0: vendredi sur la base aérienne du Plessis-Pâté. Des centaines de milliers de visiteurs sont attendus tout le week-end, avec notamment le rappeur Jossman sur scène ce vendredi soir. Et puis, scénario complètement fou ce jeudi soir pour l'entrée en lice de Lens en Ligue des Champions. Les Sang-et-Or arrachent une victoire précieuse, 3-2 face au Slavia Prague. Les joueurs de Francaise étaient pourtant menés à l'entrée du temps additionnel. 2h03.
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1: Il est 3h, les dernières informations au CNN Zitouni. Une démonstration de puissance d'Arina Sabalenka à New York, qualifiée cette nuit pour sa 4e finale d'affilée à l'US Open de tennis. Succès en 2-7 face à l'américaine Jessica Pegula. La Bélarusse visera samedi un 3e sacre consécutif, mais perdra sa place de numéro 1 mondial au profit d'Elena Rybakina. Vladimir Poutine à New Delhi, arrivé du président russe cette nuit en Inde pour un sommet des BRICS sous haute tension. 3 jours de diplomatie avec ses homologues chinois et iraniens, notamment au cœur des échanges, les guerres en Ukraine et au Proche-Orient. Toujours aucun bilan précis en Suisse après le drame de cette nuit. Un car de 50 touristes néerlandais s'est renversé dans un ravin du canton des Grisons. La police confirme plusieurs morts et de nombreux blessés. Secousse de magnitude 4,1 cette nuit dans le sud du Liban. Une réplique provoquée par le dynamitage de tunnels du Hezbollah par l'armée israélienne. L'Amérique se recueille pour les 25 ans du 11 septembre. Hommage national ce vendredi au près de 3000 victimes des attentats de 2001. Rassemblement inédit à New York autour de 4 anciens présidents. Donald Trump a lui choisi de se recueillir au Pentagone. Elon Musk contre-attaque face à un documentaire à charge. Mise en demeure envoyée au producteur par les avocats du milliardaire. Il menace de poursuivre ce portrait qui dépeint un homme mégalomane et cruel. La production refuse de céder au nom de la liberté d'expression. Nouvelle reconstitution début octobre dans l'affaire Jubilar. Ultime répétition générale pour la justice avant le procès. C'est en appel à Toulouse. Cédric Jubilar avait avoué cet été avoir étranglé son épouse Delphine. Son procès est fixé au mois de mai 2027. 6 mois de prison ferme et incarcération immédiate pour un père de famille près de Toulouse. Sanction de la justice après des menaces de décapitation visant l'institutrice de son fils. L'homme n'avait pas supporté une simple remarque sur le comportement de l'enfant. Démission fracassante à la tête des Jeux d'hiver 2030. Edgar Gros-Piron claque la porte du comité d'organisation. Départ brutal après 19 mois de querelles internes. Un vide politique à 3 ans et demi de la cérémonie d'ouverture. Chiffre noir pour la SPA après la pause estivale. Près de 10 000 animaux abandonnés recueillis en 2 mois. Hausse record de 21% en un an et des refuges au bord de la rupture. Coup d'envoi de la fête de l'UMA ce vendredi à midi au Plessis-Pâté. 3 jours de débats et de concerts dans l'Essonne. Des dizaines de milliers de festivaliers sont attendus dès ce soir. En football, renversant succès de Lens en Ligue des Champions. Victoire 3-2 des Sang et Or sur la pelouse du Slavia Prague ce jeudi soir. 2 buts inscrits dans le temps additionnel pour arracher les 3 points. Et puis reprise de la Ligue 1 ce vendredi soir. Ouverture de la 4e journée avec l'affiche entre Rennes et Marseille. Il est 3h02. Bonne soirée.
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Bonsoir à toutes et à tous, je vous invite ce soir au cœur du débat. Sujet, le pluralisme médiatique. Comment les médias travaillent la question ? Réponse, le plus souvent, en organisant des débats, des discussions avec le souci de créer un équilibre de

temps de parole et de représentation des opinions qui ne manqueront pas de s'affronter. C'est légitime, c'est louable, mais c'est un leurre. Il manque quelque chose qui ne se dit pas, et cette absence, ce trou noir, vient miner l'espoir du débat démocratique. C'est la thèse d'un essai qui vient de paraître, le timing est parfait en cette année d'élection présidentielle. Le point de vue manquant, médias et démocratie. On a une heure, je relève les copies. Il sera question de censure, sorcellerie, secte, de psychopouvoir, de statut du commandeur et peut-être même de vampire. Parce que pour Arnaud Esquéret, ce soir, mais rien ne s'oppose à la nuit.

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1: Arnaud Esquerré, bonsoir.
2: Bonsoir.
1: Vous étiez inquiet sur la prononciation de votre nom en arrivant. Vous m'avez dit Esquerré, vous le savez, c'est avec un E.
2: Oui, parce que c'est un nom qui vient du sud-ouest de la France, où ça se prononce Esquerré. Mais j'ai grandi en banlieue parisienne. Et donc, le premier jour de la classe, généralement, on disait Esquerre et je reprenais le professeur en disant non, ça se prononce Esquerré.
1: Vous n'avez jamais voulu mettre un accent sur ce nom ?
2: J'ai voulu garder cet écart, si je puis dire, entre la manière de le prononcer et la manière de le prononcer dans le Nord, parce que dans le Sud-Ouest, on prononce Esquerré, et cet écart entre la manière de le prononcer et la manière de le lire.
1: Ça, j'imagine, pour le sociologue que vous êtes, c'était parfait. Le point de vue manquant, médias et démocratie, c'est le programme de ce nouvel essai aux éditions Climat Flammarion, une étude qui porte sur le pluralisme médiatique. C'est d'actualité, avec un débat qui suscite ces derniers jours inquiétudes, invectives, pétitions et préavis de grève ici même à Radio France pour dénoncer l'arrivée de Charles Sapin, le nouveau directeur adjoint de la rédaction de Valeurs Actuelles, dans la matinale du dimanche de France Inter en éditorialiste politique. On y reviendra. Avant cela, vous avez travaillé de nombreux sujets, la manipulation mentale, les sectes, théorie des événements extraterrestres, la façon dont l'État traite de la mort, la politique, je pense à Vers l'extrême, extension des domaines de la droite ou encore la censure au cinéma. Comment vous choisissez vos sujets, Arnaud Esquerré ?
2: Je pense que le choix d'un sujet en sociologie, il résulte à la fois d'une question théorique qui est parce qu'elle a déjà été posée par d'autres auteurs ou on est en train de la discuter avec des collègues. Il résulte d'un deuxième élément qui est la contingence. Tout d'un coup, il y a quelque chose dans l'actualité ou alors, en fait, votre attention est attirée par quelque chose qui fait que vous dites « Tiens, là, il y a un objet qui est excitant » ou vous tombez sur quelque chose qui vous excite. Et donc, il y a cette part de contingence qui entre en jeu. Et puis, je pense que même si on peut avoir le sentiment de travailler sur des objets qui vous paraissent s'éloigner, il y a souvent une question ou des questions qui renvoient à votre expérience personnelle, à des choses que vous avez vécues quand vous étiez enfant et que vous retravaillez, mais d'une autre manière, si je puis dire.
1: Alors, ce qui vous excite aujourd'hui, ce qui vous tombe dessus, c'est le pluralisme médiatique. Ça commence comment ? Est-ce que ça commence avec la commission d'enquête demandée par Charles Alloncle ? Est-ce que ça commence avec la décision du Conseil d'État de 2024 sur le manque de pluralisme de CNews, qui fait l'objet d'ailleurs d'un chapitre ?
2: Alors, cette question du pluralisme, ça commence comment ? En tout cas, si vous voulez, l'intérêt que moi je peux porter sur la manière dont on peut faire coexister des points de vue est un intérêt ancien, puisque je travaillais au tout début de ma carrière de sociologue sur les groupes qu'on qualifiait de sectes, et qui était une manière en fait de s'interroger sur comment est-ce qu'on fait coexister des différences qui sont des minorités religieuses ou spirituelles, ou en tout cas de croyances qui sont pas celles admises de plus communément, et par rapport auquel il peut y avoir quelque chose qui peut être une mise en danger des personnes. Voilà. Donc cette question entre la coexistence de points de vue ou d'opinions
1: différentes,
2: qui peuvent être marginales ou qui s'opposent, et cette question de savoir qu'est-ce qu'on peut tolérer ou ne pas tolérer, c'est une question ancienne, et qui s'est posée là de manière tout à fait, qui se repose d'une manière sur un autre genre d'objet, qui sont la question des médias. Et cette manière contingente par laquelle je suis entré sur la question du pluralisme m'est venue parce que le directeur éditorial de Radio France m'a sollicité pour me dire, voilà, il y a cette décision du Conseil d'État qui date du 13 février 2024, qui est à propos d'une affaire concernant CNews et qui opposait RSF à l'ARCOM sur la manière d'évaluer le pluralisme sur CNews. Le Conseil d'État a rendu une décision, mais une décision qui modifie complètement la manière dont jusqu'alors le pluralisme était évalué. Et cette décision étant celle du Conseil d'État, elle s'applique pas seulement, les conséquences de cette décision ne s'appliquent pas seulement à CNews, mais s'appliquent à tous les médias. Et au fond, qu'est-ce que ça veut dire et comment est-ce qu'on passe d'une idée ou d'une nouvelle règle à sa mise en œuvre? Et c'est vrai que c'est quelque chose qui m'intéresse toujours, de travailler sur l'écart entre une idée qui est contenue dans un mot, la manière dont il peut être inscrit dans une règle qui est une règle de droit, et puis ensuite en pratique, comment est-ce que les gens font en fait pour se dépatouiller de tout ça?
1: Juste une question très rapide pour pouvoir recontextualiser. Qu'est-ce qui a changé justement sur cette idée de pluralisme avec la décision du Conseil d'État en 2024?
2: Il faut avoir en tête que le pluralisme, d'abord, doit s'envisager par rapport à une question de l'espace. C'est-à-dire au sens où, est-ce que quand on exprime une opinion, on s'exprime dans un espace qui est ouvert, c'est-à-dire qui est par exemple celui de la presse, ou qui est aussi celui d'Internet, ouvert au sens où quand vous avez une opinion et que vous en avez une autre qui s'ajoute, elle ne vient pas se substituer à l'opinion qui est déjà là. Dans un espace qui est celui qui a été créé par les médias audiovisuels, c'est un espace que j'appelle fermé ou limité. Pourquoi ? Parce que les chaînes de télévision, les radios occupent une fréquence hertzienne, et que cette fréquence, ces fréquences, elles sont en nombre limité, elles sont attribuées, donc l'espace est fermé. Et donc, on a mis en place ce qu'on a appelé un pluralisme interne, c'est-à-dire, compte tenu de la fermeture de cet espace, on a dit, voilà, il faut organiser la distribution de la parole en ce qui concerne les opinions politiques. Et ça, ça s'est mis en place à la toute fin des années 60. En 1969, on a déjà mis en place une règle qui s'appelait la règle des trois tiers, qui était un tiers pour le gouvernement et deux tiers pour les parlementaires, un tiers pour l'opposition, un tiers pour les partis qui soutenaient. Et cette règle, elle a évolué, elle a été critiquée, ça a été évolué, on l'a fait évoluer dans le temps.
1: Et maintenant, le changement, c'est ?
2: Alors, non, j'ajoute encore une précision pour bien comprendre le changement, qui
1: ça,
2: est
1: on
2: que...
1: On a un sociologue, on le tient. Et il nous tient aussi.
2: Non, mais c'est important parce que, oui. J'ai dit, il y a une dimension qui est la dimension de l'espace, il y a une autre dimension qui est une dimension de l'échelle pour le pluralisme, c'est-à-dire, est-ce qu'on envisage le pluralisme au niveau d'un groupe, oui. Ou est-ce qu'on l'envisage au niveau des individus? Et si on l'envisage au niveau d'un groupe, à ce moment-là, on va avoir, et donc par exemple un parti politique ou un mouvement politique, on va avoir des porte-paroles ou des représentants, et on va leur donner la parole, on peut donner la parole à tous, avec une clé de distribution qui sera leur poids relatif en fonction du nombre d'élus, en fonction des résultats aux élections. Et on va dire, on va minuter leur temps de parole. Et si vous voulez, on va avoir une distribution par rapport à ce minutage. Qu'est-ce qui a changé? Alors, ce qui a changé, c'est que, en fait, le Conseil d'État a dit, sur CNews, le temps de parole des personnalités politiques, il peut être respecté, mais il y a d'autres gens qui prennent la parole, qui sont des éditorialistes, des journalistes, d'autres invités, qui en fait tiennent des propos politiques, que ces propos politiques sont convergents, et expriment en fait un point de vue qui est quasiment le même, sur des thématiques qui sont réduites et souvent les mêmes, et donc il n'y a pas de pluralisme. Et il a dit, et à ce moment-là, il faut créer une autre manière de concevoir et d'évaluer le pluralisme. Et cette autre manière, elle prend le contre-pied de la précédente, au sens où on se situe à l'échelle non plus des groupes avec des représentants, des porte-paroles, mais des individus en tant qu'ils parlent pour eux-mêmes, et on s'intéresse au contenu de ce qu'ils disent, à leur point de vue. Et donc là, ça ouvre tout un tas de questions pour savoir comment est-ce que ça s'évalue.
1: Je voudrais qu'on écoute sans attendre une voix que vous avez choisie, c'est celle d'une figure tutélaire de la sociologie française, Pierre Bourdieu. On est en 1996, Pierre Bourdieu passe à la télévision dans Arrêt sur image et crée la polémique.
0: Pierre Bourdieu, vous ne vous êtes pas encore exprimé à la télévision sur la grève de décembre dernier, pour quelle raison?
3: Je ne sais pas si je dois répondre à cette question. Je pense qu'il y avait foule à la télévision et on entendait surtout ceux qui n'avaient rien à dire, comme c'est souvent le cas. Je pense que la télévision a cette propriété extraordinaire qu'elle donne presque toujours la parole sur le monde social à ceux qui n'en connaissent rien et qu'elle donne très peu la parole à ceux qui pourraient en parler. Et c'était particulièrement visible, je pense, dans cette période. Et je pense que les conditions dans lesquelles j'aurais pu être amené à parler étaient telles que je n'avais pas envie de prendre la parole.
0: Est-ce que la distance, le fait de laisser passer un peu de temps vis-à-vis des événements était important pour vous également ?
3: Oui, je pense que très souvent, on ne peut pas analyser chaud. Donc je pense que quand on est dans ma position, c'est-à-dire quand on s'efforce de travailler à longueur de temps pour comprendre le monde social, on est dans une difficulté permanente que le peu de savoir du monde social qu'on peut découvrir, on est très mal placé pour le communiquer. On a beaucoup de difficultés à le communiquer et la télévision, je le dis tout de suite, n'est pas un instrument très favorable à la communication de ce que l'on peut savoir sur le monde social.
1: Le sous-texte, hein, c'était le traitement médiatique du plan Juppé de la réforme des retraites, déjà, et de la sécurité sociale de 95. Que se passe-t-il avec cette archive pour vous, Arnaud Ascaret ?
2: En 95, j'avais 20 ans, j'étais alors étudiant à Sciences Po, et j'ai découvert Pierre Bourdieu, j'ai découvert la sociologie par la figure de Pierre Bourdieu. Ça m'a donné envie de faire de la sociologie. Donc j'ai écrit à Pierre Bourdieu en lui demandant si je pouvais être son étudiant. Il m'a répondu, il m'a dit qu'il prenait plus d'étudiants, mais qu'il me conseillait à l'un de ses proches qui s'appelait Patrick Champagne. Et je suis allé à l'école des hautes études en sciences sociales après mon diplôme de Sciences Po, où j'ai fait ce qu'on appelait à l'époque un diplôme d'études approfondies, un DEA, qui est l'équivalent du master aujourd'hui, sous la direction de Patrick Champagne. Et j'ai suivi les cours de Pierre Bourdieu. Et ça a été comme ça que je suis devenu, en tout cas que je me suis familiarisé et que j'ai appris la sociologie. Et en même temps, j'ai suivi des tas d'autres cours de sociologues qui ont compté pour moi à ce moment-là.
1: Vous faisiez Sciences Po, à quoi vous vous destiniez ?
2: J'avais envie de faire, en réalité, quelque chose lié à la recherche en sciences humaines et sociales. J'avais plutôt envie, après mon diplôme de Sciences Po, de faire peut-être de la philosophie ou quelque chose d'autre, mais à vrai dire, j'avais envie de comprendre la société dans laquelle j'étais, et donc la découverte de Pierre Bourdieu, ça a été pour moi, je me suis dit, mais en fait, c'est ça que j'ai envie de faire.
1: L'intervention de Pierre Bourdieu va créer la polémique à l'époque, et ce que j'entends dans cet extrait, c'est qu'à l'origine de votre choix, puisque vous regardez ce passage, l'origine de votre choix de devenir sociologue, c'est qu'il y a une polémique et un refus de sa part, un refus de pouvoir parler, notamment à la télévision. Être sociologue, c'est une position de refus, dénoncer les conditions du jeu médiatique, déjà à l'époque, pour vous ?
2: Enfin, Bourdieu insiste sur une chose qui est la difficulté. Il ne dit pas que c'est impossible de s'exprimer à la télévision. Il dit que c'est difficile de s'exprimer à la télévision parce que les conditions ne sont pas réunies pour que un ou une universitaire qui est, entre autres là, en l'occurrence, sociologue, puisse faire comprendre un propos qui est un propos d'une complexité telle que il est difficile de l'exprimer dans quelque chose qui
1: est rapide.
2: On est pris à la partie, où on est rapide, où il faut des phrases qui soient courtes.
1: Mais au-delà de ça, il dit, et d'ailleurs vous le citez dans votre ouvrage, les penseurs conviés à la télévision critiquaient Bourdieu, et ils le sont parce que Bourdieu pense que ces penseurs pensent par idées reçues, c'est-à-dire des idées qui, quand vous les recevez, sont déjà reçues, en sorte que le problème de la réception ne se pose pas. Alors moi j'ai une question pour vous, puisqu'on vous a vu lundi dans l'émission C'est ce soir, sur France 5 à la télévision, le débat était « Le pluralisme censure, la liberté d'expression a-t-elle une limite ?» Sur le plateau, il y avait Sylvain Bourmeau, le directeur de la revue AOC, gauche, Jean de Saint-Victor du Figaro, droite, Laïla Véron de Radio Nova, gauche, je ne vais pas citer tout le monde, mais il y avait aussi des représentants du Journal du Dimanche, Tendance Bolloré, et de Marianne. Vous, quel était votre rôle ? Est-ce que vous vous êtes senti à l'aise dans cette configuration ? Arnaud Ascaret.
2: Ben, j'y suis allé pour essayer de faire comprendre ce sur quoi j'ai travaillé, c'est-à-dire que je prends pas la parole tout le temps, je suis d'ailleurs pas sur les réseaux sociaux, et quand je prends la parole, c'est en général parce que j'ai travaillé sur un sujet que j'essaye en fait de déplacer la manière de le comprendre. C'est pas du tout évident parce que effectivement, on a tendance à vouloir souvent à réécouter ou entendre ce qu'on pense être des idées reçues. Et donc, quand on arrive et qu'on dit, voilà, en fait, il faut poser le problème différemment, la question que vous posez n'est pas la bonne question, et je vais la reformuler, il y a toujours une difficulté à faire entendre ce déplacement.
1: Notamment lors d'un débat.
2: Et alors, dans un débat, là, ce qui était compliqué, c'était que c'était un débat où il y avait des journalistes qui... et moi, j'étais l'universitaire. Si vous voulez, l'écart, c'est que les participants et participantes à ce débat étaient, au fond, pris dans la polémique du moment, et que j'ai essayé d'introduire, autant que je pouvais, une compréhension des logiques qui sous-tendaient cette polémique. Je ne sais pas si j'y suis arrivé, mais en tout cas, j'ai essayé de faire cet exercice parce que je pense, si vous voulez, aussi par ailleurs, que même si c'est très difficile, on a aussi une responsabilité d'expliquer les recherches qu'on mène.
1: Pierre Bourdieu a longtemps fait figure de maître, de statut du commandeur, mais les statuts, ça se déboulonne. Est-ce que vous avez dû tuer Bourdieu dans votre parcours, et avec qui ?
2: J'ai pas tué Bourdieu, simplement, Bourdieu est un auteur que j'aime beaucoup lire, mais j'étais un peu déçu quand j'ai suivi son séminaire, parce que il laissait assez peu la place à la créativité personnelle en termes de théorie, si je puis dire, et il s'est trouvé que je suivais d'autres cours, d'autres séminaires, et notamment celui d'un autre sociologue qui avait rompu avec Bourdieu, qui s'appelle Luc Boltanski. Et c'était une période très riche et très inventive à cette époque. Enfin, Luc est toujours très inventif, mais de la part de Luc, qui était en plus proche à ce moment-là d'un quelqu'un d'autre qui s'appelait Bruno Latour, et qui était un sociologue et philosophe, et que je suis tombé dans ce moment, et en fait, Luc m'a en quelque sorte débauché, et je suis parti faire ma thèse avec lui.
1: Le traître. Arnaud Esquéré, je vous propose qu'on se retrouve juste après Bertrand Belin sur 131.

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1: Arnaud Esquerret, sociologue, est notre invité ce soir avec Le point de vue manquant, médias et démocratie chez Climat Flammarion, un essai qui vient miner notre confiance dans l'idée consensuelle du pluralisme médiatique. Dans la préface, vous posez « Confondre le pluralisme avec une répartition égale en nombre de minutes entre deux points de vue qui ne s'opposent pas seulement, mais dont l'un est un danger pour l'autre, c'est penser contre le pluralisme. Alors on fait comment ?» Et bien cette question, vous la posez bien sûr dans cet essai, et dans le chapitre « Le point de vue manquant », vous écrivez à propos de la radio. Quand des auditeurs et des auditrices se plaignent de l'absence d'un point de vue, c'est qu'ils en attendent précisément un autre qui n'a pas encore été exprimé. Et du côté de celles et ceux qui travaillent à Radio France, on ne cesse de se demander comment ajouter un point de vue à ceux déjà entendus à l'antenne. Alors on fait comment, pratiquement ?
2: On fait en évitant d'avoir deux personnes qui s'écharpent et qui...
1: Le clash.
2: On évite le clash et deux personnes qui ont des points de vue opposés et systématiquement opposés. Parce que avoir deux points de vue systématiquement opposés, ça vous somme en quelque sorte l'auditeur ou l'auditrice à choisir son camp. Et ce qui m'a frappé quand j'ai travaillé à l'écriture de ce livre et donc que j'ai fait un certain nombre d'entretiens, c'était ce souci partagé par tous les journalistes, les producteurs que j'ai pu rencontrer de la radio publique, ce souci en fait d'être nuancé, d'avoir une pluralité de points de vue, mais en évitant le clash et en insistant sur le fait que les auditeurs et les auditrices étaient extrêmement sensibles à ça et y étaient attachés aussi parce que comme me l'a dit quelqu'un, quand il y a un clash, on ne s'entend plus et donc on comprend plus du tout ce qui s'y passe.
1: Et chacun est conforté de toute façon dans ses positions. Qu'est-ce qu'un point de vue manquant ? Est-ce que c'est une opinion absente, une parole minoritaire, une idée qui n'existe pas encore ? Et comment on peut faire advenir une parole si elle n'a pas de représentant ?
2: Alors, ce que j'appelle le point de vue manquant, en fait, est toujours double, c'est-à-dire que je considère que pour qu'il y ait un point de vue manquant, il faut d'une part que vous ayez le sentiment que ce que vous avez entendu, vous dites, mais moi, il manque le point de vue que j'aimerais exprimer. Et donc, il y a un point de vue supplémentaire. Mais il y a aussi le fait que tous les points de vue ne sont pas exprimables, parce qu'il y a des limites à la liberté d'expression. Et donc, il y a toujours, en même temps, un point de vue qui est manquant parce qu'il est exclu, au sens où il menace l'existence des autres points de vue.
1: Je reste sur la question de la prise de parole. Avec Luc Boltanski, dans « Qu'est-ce que l'actualité politique ?», en 2022, vous étudiez la fabrication de l'actualité et les commentaires déposés par les lecteurs sur Internet. Quels étaient les présupposés de cette étude, Arnaud Esquerret ?
2: On avait Luc avait travaillé dans les années 80 sur le courrier des lecteurs du Monde. Et des lecteurs et des lectrices. Et on s'était dit, ça serait intéressant de refaire ça aujourd'hui. Et donc, on a contacté Le Monde en leur disant, voilà, on aimerait travailler sur le courrier des lecteurs et des lectrices pour voir, en fait, ce qui a évolué. Et alors, à l'époque, Luc avait travaillé sur les courriers papier des lecteurs et des lectrices.
1: Ça, c'était le XXe siècle.
2: C'était le XXe siècle. Et donc, au siècle suivant, on est tombé sur des commentaires en ligne des abonnés auxquels le journal Le Monde nous a très généreusement donné accès. Et ce qui nous a intéressé, c'était d'étudier la manière dont on commente l'actualité. Et au fond, ce qui était très frappant, c'est que dans l'ensemble de ces commentaires, les gens ne remettent pas en cause la vérité des faits qui étaient indiqués dans le journal. Mais par contre, ils s'énervent et ils contestent l'interprétation qui en est donnée. Et c'est ça qu'on attend de la critique, au fond. C'est faire apparaître une pluralité d'interprétations des faits.
1: D'après vous, les réseaux sociaux ont-ils démocratisé la parole? Je vous pose cette question parce que plus les moyens d'expression se multiplient, et plus on entend dire qu'on ne peut plus rien dire. Arnaud Esquerret.
2: Alors j'ai pris le contre-pied de ce discours qu'on entend dans lequel on dit qu'on ne peut plus rien dire. J'ai pris le contre-pied parce que j'ai travaillé sur la censure aussi, un autre travail. Et en fait, quand on travaille sur la censure, notamment j'ai travaillé sur la censure au cinéma, la censure cinématographique. Et en fait, il apparaît que on a oublié qu'il y avait une censure jusqu'en 1974, quand Valéry Giscard d'Estaing a dit il n'y a plus de censure. Donc, c'était il n'y a pas si longtemps une censure d'État. Il y avait aussi une censure de l'Église. Et en fait, on peut s'exprimer aujourd'hui. On peut prendre la parole d'une manière beaucoup plus libre qu'on n'a jamais pu le faire auparavant. Mais on le fait évidemment dans des limites qui sont celles de la liberté d'expression et en s'exposant davantage à la critique. Et donc, une des choses qui s'est modifiée, et ça, c'est tout à fait une modification importante, c'est qu'il y a davantage de critiques qui apparaissent, et le fait de recevoir cette critique, notamment sur les réseaux sociaux, donne le sentiment...
1: d'être censuré.
2: En tout cas, qu'on est soumis à une pression telle qu'on va modérer ce qu'on va dire ou qu'on va peut-être ne pas s'exprimer pour éviter la critique et donc qu'on se censure. Mais ça, évidemment, un tout autre usage du mot censure puisqu'on le formule de manière accusatoire, c'est-à-dire on fait une accusation de censure.
1: Pourquoi vous n'êtes pas sur les réseaux sociaux ?
2: Pour cette non mais j'y suis pas pour les raisons que j'ai indiquées tout à l'heure, c'est-à-dire que je pense que pour pouvoir s'exprimer sur l'actualité ou sur ce qui se passe. Moi, la manière dont je vois mon rôle, c'est celui, on dirait, d'un intellectuel spécifique, c'est-à-dire j'ai besoin d'avoir un peu travaillé sur un sujet avant d'en parler.
1: Vous avez voulu entendre une autre voix après Pierre Bourdieu, c'est celle de l'anthropologue Jeanne Favre-Saada, qui a 92 ans aujourd'hui, une spécialiste de la sorcellerie en France.
3: Elle s'appelle Jeanne Favre-Saada, elle est ethnographe, elle vient de publier un livre, Les mots, la mort, les sorts. Un livre qui raconte une étonnante aventure scientifique. Est-ce que vous aviez une idée de ce qui vous attendait ?
4: Non, certainement pas, et peut-être même que si j'en avais une idée, je n'y serais pas allée. D'abord, je ne m'attendais pas à ce que la sorcellerie, ça puisse être si violent, c'est-à-dire que d'être ensorcelé, ça veut dire d'être menacé de mort par quelqu'un, et je ne m'attendais pas à ce que la mort soit présente tout le temps. Enfin, des sorceleurs que j'ai rencontrés résument très très bien la situation en disant « La mort, on ne connaît que ça par ici. Ici, on est tout de suite pris à mort. » Enfin, ce à quoi je ne m'attendais pas du tout, parce qu'en général, le métier d'ethnographe, ça consiste justement à rester tout à fait étranger à ce qu'on étudie, à ce que l'autre soit un objet d'étude, simplement. Là, évidemment, il s'est passé cette chose tout à fait inattendue pour moi, que quand on a commencé à m'en parler vraiment, c'est parce qu'on considérait que j'y étais prise. C'est-à-dire parce qu'on me faisait parler de moi et des effets que me faisait cette recherche et que me faisait le fait que des gens me racontaient leur malheur en série, leur recours à des désenvoûteurs, les effets de ces désenvoûtements, etc. Et on me disait, mais ça vous fait de l'effet, vous y êtes prise. Et c'était tout à fait vrai.
1: Quel lien, quelle est votre histoire avec cette voix, Arnaud Esquerret ?
2: Quand j'étais en thèse, donc avec Luc Boltanski, je suivais son séminaire. Et un jour, Luc évoque l'une des plus grandes anthropologues françaises depuis Lévi-Strauss, Jeanne Favre-Saada, en disant qu'elle avait écrit un livre majeur, un classique, « Les mots, la mort, les sorts ». Moi, je n'avais pas entendu jusque-là son nom, et je me suis dit, mais si cette femme existe, je veux absolument la rencontrer et elle donnait un enseignement à l'école pratique des hautes études. Et donc, j'y suis allé en auditeur libre. Et j'avais lu entre-temps « Les mots, la mort, les sorts », donc ce livre extraordinaire sur la sorcellerie dans le bocage normand. Et donc je m'attendais à tomber sur des problèmes de sorcières et des sorceleuses, etc. Et j'arrive à ce séminaire et Jeanne donnait à ce moment-là un cours sur les représentations de la passion du Christ dans un petit village de Bavière, Oberammergau. Alors voilà, j'étais parti sur des sorcières et je tombais sur le Christ. Alors c'était pas tout à fait ce à quoi je m'attendais, mais j'étais emporté par mon admiration et j'ai suivi ce séminaire avec passion et c'est devenu quelqu'un avec qui j'ai dialogué et quand j'avais 25 ans, Luc Boltanski me dit « Bon, maintenant Arnaud, il serait temps de commencer à écrire un texte, un article. » C'était à la fin, au mois de juin. Et puis donc, j'écris un texte, un article, c'était sur les sectes, à l'époque, sur la manipulation mentale. Et puis j'envoie ce projet de texte à Luc, et puis je l'envoie à Jeanne. L'été passe, et puis j'avais pas de nouvelles ni de l'un ni de l'autre. Alors en septembre, je prends mon courage à deux mains, un mercredi matin, j'appelle Jeanne Favre-Saada et je lui dis... Est-ce que vous avez lu le texte que je vous ai envoyé ? Elle me dit oui, oui, je l'ai lu. Je dis ah bon, mais vous en avez pensé quoi ? Elle me dit bah justement, c'est pour ça que je vous ai pas appelé. Alors je lui dis ah bon, mais elle me dit écoutez, c'est un texte dans lequel vous cherchez à montrer que vous êtes intelligent. Mais ça, on le sait. Mais en revanche, vous avez rien à dire sur le monde. Donc, moi, ce que je vous conseille, c'est d'exercer votre intelligence ailleurs. Donc, je raccroche. J'étais effondré. Je me suis dit, bon, bah, c'est terminé. J'ai rien à dire sur le monde. Et donc, il faut que je fasse autre chose. Et donc, l'après-midi, je vais à Sciences Po Avenir, où il y avait des petites annonces. Je regarde les annonces pour travailler. Puis j'envoie des CV, puis il y avait une petite annonce qui disait « On cherche quelqu'un, en gros, sachant lire et écrire pour travailler à la télévision. »
1: C'est pas mal,
2: ça. À France Télévisions. Donc je réponds immédiatement, et puis le lendemain, je reçois un coup de fil, et on me dit « Votre profil nous intéresse, est-ce que vous êtes disponible maintenant ?» Alors je dis « Oui, oui, bah, très bien, je suis disponible immédiatement, puisque... »
1: Comme je n'ai rien à dire sur le monde, je peux très bien faire de la télévision.
2: Exactement, et donc je passe des entretiens, et on me dit « Voilà, le président de France Télévisions cherche un assistant, un chef de cabinet, et donc je fais un entretien avec lui, et puis on me dit « Bah en fait, c'est vous qui l'a choisi. » Et donc, j'ai travaillé pendant 5 ans comme assistant, chef de cabinet du président de France Télévisions, à l'époque, Marc Tessier, tout en continuant à faire ma thèse le week-end. Et un jour, j'ai fini ma thèse, et Jeanne Favre-Saada était dans le jury.

0: Grace Jones sur France Inter, retour plateau avec Arnaud Esquéré, sociologue. Dernier ouvrage, il vient de paraître, Le point de vue manquant, médias et démocratie chez Climat Flammarion. Et ça commence par une information qui vient à contre-courant de ce que l'on peut penser. La démocratie est devenue pluraliste sur le tard. Il n'y a aucune évidence à lier la démocratie au pluralisme. Ce mot même de pluralisme est rarement employé avant la fin du 19e siècle et n'apparaît que récemment dans la Constitution française.
1: Le mot pluralisme, en fait, est un mot qui apparaît dans la philosophie allemande et qu'on va trouver notamment sous la plume de Kant à la toute fin du XVIIIe, dans un texte de 1798. Et il oppose pluralismus à égoïsme. Et c'est un mot qui ensuite, effectivement, circule dans la philosophie, notamment chez William James, qu'on va avoir dans la philosophie politique qui va être discutée, contestée aussi dans la philosophie politique chez les juristes au XXe siècle. Et donc, ce n'est pas un mot qui était un mot extrêmement commun. Et il se répand, en quelque sorte, ou il se diffuse davantage après-guerre. Et le Conseil constitutionnel n'a donné de valeur constitutionnelle au pluralisme que dans les années 1980. Et en effet, il n'est entré dans la Constitution française qu'à la faveur de la révision de la Constitution de 2008. Mmh. À l'époque, il y avait l'idée de créer dans un rapport qui avait été fait pour préparer cette révision, un conseil du pluralisme qui aurait fusionné différentes instances, dont le CSA et deux autres instances. Et il est entré dans la Constitution à deux endroits, à l'article 4 de la Constitution, dans lequel il concerne, qui est un article qui concerne les partis, et donc c'est le pluralisme des opinions, et un autre article, qui est l'article 34, qui concerne le pluralisme des médias. Et donc, en effet, le mot démocratie, qui est un mot auquel on peut donner beaucoup de sens différents, parce qu'il y a beaucoup de manières de concevoir la démocratie, mais qui est un mot ancien, et beaucoup plus ancien, et a vécu pendant longtemps sans être associé au mot pluralisme, mais aujourd'hui, ils sont indissociables. En tout cas, dans l'idée qu'on se fait de la démocratie dans un État comme l'État français.
0: Dans le cadre de ce pluralisme médiatique, vous étudiez plusieurs angles, avec notamment un chapitre sur le cas de CNews et au chapitre suivant sur les idées, je cite, « extraordinairement claires de l'extrême droite ». Ça commence ainsi. « Le secteur des médias est le deuxième secteur d'activité le plus rentable au monde après le luxe ». C'est une déclaration de Vincent Bolloré pour justifier son investissement dans ce pan de l'économie. Mais, à la différence de l'industrie du luxe, celle des médias n'est pas seulement rentable, elle joue aussi un rôle politique lorsqu'elle produit de l'information. Et un peu plus tard, il y a cette scène que vous relatez. Un mois après la décision du Conseil d'État, le 13 mars 2024, Vincent Bolloré a été auditionné à l'Assemblée nationale en tant que conseiller du président du directeur de Vivendi et ancien président de son conseil de surveillance et de celui du groupe Canal+. Invité à faire part de sa vision du pluralisme, il a répondu. Le pluralisme, c'est la capacité à avoir l'ensemble des opinions qui sont exprimées. Comme vous le savez, et l'ARCOM l'a indiqué, CNews respecte les temps de parole. Peut-être à l'avenir, les règles changeront-elles et ne prendra-t-on pas simplement en compte les temps de parole des journalistes, mais en étant légiste, nous nous adapterons à ce qui sera demandé. Pour l'instant, on ne peut pas dire que les obligations qui ont été imposées ne sont pas respectées. Est-ce que tout le monde a bien entendu ce que racontait Vincent Bolloré? Parce qu'il y a un lapsus énorme.
1: Il y a un lapsus, en effet, puisque Bolloré dit « Ne prendra-t-on pas simplement en compte les temps de parole des journalistes » au lieu de dire, en fait, le temps de parole des personnalités politiques. Et simplement, quand j'ai donc écrit ce livre, j'ai lu un certain nombre de déclarations, et donc j'ai été rechercher ce qu'avait dit Vincent Bolloré quand il avait été auditionné à ce moment-là au Parlement, et la première fois que je l'ai lu, je me suis dit, mais tiens, c'est très bizarre, est-ce que j'ai bien lu ce que j'ai lu, la transcription de son entretien, et en fait, il a fait ce lapsus qui, à ma connaissance, n'avait pas été relevé, mais en effet, c'est un lapsus tout à fait révélateur, comme on dit, puisque ce qui a été mis en cause, c'était précisément que les journalistes tenaient donner des propos politiques.
0: L'extrême droite, CNews, est-ce que vous avez eu des remarques sur ce focus dans cet essai? Est-ce que vous a reproché un manque de pluralisme de votre côté? Est-ce que vous êtes un sociologue de gauche pour aller plus vite, Arnaud Esquerret?
1: Je suis un sociologue qui, en tout cas, est attaché à la démocratie. Donc, je pense, si vous voulez, que on fait un certain nombre d'enquêtes, on fait un certain nombre de travaux. En tout cas, je fais un certain nombre de travaux, toujours à partir d'enquêtes, mais que par ailleurs, on doit aussi, d'une part, se poser la question de savoir à quoi on sert, tout simplement, et d'autre part, de savoir à quoi on tient. Et je tiens, en fait, à un bon fonctionnement de la démocratie telle que nous la vivons aujourd'hui.
0: Dans les remerciements, vous revenez sur la genèse.
1: Même si cette démocratie est critiquable. Elle est toujours, il faut l'améliorer dans son fonctionnement. Mais disons, en tout cas, ça pourrait être pire que ce qu'elle est.
0: Ça peut toujours être pire. Dans les remerciements, vous revenez sur la genèse de cet essai. Et donc, vous remerciez bien sûr Vincent Mellé, puisque c'était à l'invitation de Vincent Mellé que vous avez travaillé le sujet. Et puis, un peu plus loin, je lis que vous remerciez aussi certaines des analyses développées dans cet ouvrage ont été présentées dans la ville d'Orange le jeudi 9 octobre 2025 lors d'une conférence intitulée « Pluralisme, vérité et démocratie » à l'invitation de Serge Tsiboulski et de l'association Agora, que je remercie. Les échanges suscités par cette rencontre n'ont fait que renforcer ma volonté d'écrire ce texte. Qu'est-ce qui s'est passé ?
1: Eh bien, c'est vrai qu'à Orange, ça fait déjà longtemps, mais c'était une ville qui avait basculé
0: au Front National, puis aujourd'hui Rassemblement National.
1: Mais... Oui, alors à l'époque, mais ça avait focalisé beaucoup l'attention quand c'était arrivé. Et depuis, on a un peu perdu de vue l'émoi que ça avait suscité. Et donc, quand je suis intervenu dans cette ville, tout d'un coup, j'ai eu effectivement une sorte de sentiment en disant mais en fait, tout a tellement changé que on a oublié l'événement que ça avait été.
0: C'est vrai. Avant de nous quitter, en fait, je voudrais revenir sur un motif qui revient chez vous. On n'en a pas parlé aujourd'hui, mais c'est le cinéma qui revient dans plusieurs essais. Qu'est-ce que le cinéma permet aux sociologues que vous êtes? Et surtout, peut-être, quelle est votre cinéphilie? Avec quel film vous vous êtes construit? Arnaud Esquerret?
1: Ah, écoutez, je me suis construit très tardivement avec le cinéma parce que j'ai grandi sans télévision au milieu des livres. Donc, je passais mon temps à lire. Et jusqu'à mes 18 ans, je n'ai pas vu de

0: films, en fait.
1: La télévision était interdite chez vous ?
0: J'avais pas la télé, non, ouais. Mon univers, c'était celui des livres, et j'ai énormément lu, et je continue à lire. Et donc, quand j'ai eu 18 ans, j'ai commencé à aller au cinéma, et là, je suis tombé dans David Lynch et Pedro Almodovar.
1: Ah oui, en effet. Et pour autant, ça vous a... plus tard, vous avez développé une théorie de la censure au cinéma.
0: Plus tard, j'ai travaillé évidemment sur ce qui... j'ai travaillé sur la télévision, j'ai travaillé à la télévision, sur le cinéma, c'est-à-dire évidemment tout ce qui m'avait été soustrait.
1: Bien entendu. C'est ça la censure, en fait. C'est ce qu'on vous supprime. On se quitte avec Ness Metteki. La question se pose sur France Inter.
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0: album, j'ai fait mes aveux. 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
1: Mettez qui Ness sur France Inter. C'était Rien ne s'oppose à la nuit ce soir avec Arnaud Esqueret. Merci Arnaud.
2: Merci.
1: Le l'essai s'appelle Le point de vue manquant, médias et démocratie, apparu aujourd'hui même aux éditions Climat Flammarion. Je signale une rencontre mercredi prochain à la librairie Les Cahiers de Colette à Paris. Je vous donne rendez-vous demain, même heure, avec Yannick Enel qui vient de publier La solitude des professeurs est infinie. Ça sera un sujet de sociologie parfait, ça. Édition Gallimard, il fait partie de la première sélection du Goncourt du Fémina et une sélection du magazine Les Inrecuptibles. À la réalisation ce soir, Xavier Pestugia, à la technique Mathias Alléon, à la programmation Virginie Rosic, préparation Fanny Leroy et Lynn Werkman, Thierry Dupin signe la programmation musicale. Rien ne s'oppose à la nuit, c'est vrai, elle commence sans attendre sur France Inter. Dans un instant, vous retrouverez la

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1: Il est 4h, les dernières informations, Océane Zitouni. Le pétrole s'envole et les prix menacent d'exploser à la pompe en France. La prolongation du conflit au Moyen-Orient et les perturbations dans le détroit d'Ormuz font flamber le baril au-delà des 108$ ce vendredi matin. L'Amérique s'arrête ce vendredi pour honorer la mémoire des victimes du 11 septembre, 25 ans jour pour jour après les attentats, cérémonie historique à New York en présence de 4 anciens présidents, mais sans Donald Trump qui a choisi le Pentagone. Vladimir Poutine en Inde pour le sommet des BRICS. Le président russe est arrivé à New Delhi pour un déplacement de 3 jours. Au cœur des discussions, la guerre en Ukraine et l'embrasement au Moyen-Orient, en présence notamment du président iranien. Secousse de magnitude 4,1 enregistrée dans le sud du Liban cette nuit, l'armée israélienne a fait exploser des tunnels souterrains du Hezbollah dans la région. À la tête des Jeux d'hiver 2030, le patron du comité d'organisation, Edgar Gros-Piron, a démissionné. L'ancien champion olympique jette l'éponge après 19 mois de crise et de tension à 3 ans et demi de la cérémonie d'ouverture. 6 mois de prison ferme et incarcération immédiate pour un père de famille près de Toulouse. Il avait menacé de couper la tête de l'institutrice de son fils de 9 ans après une simple remarque sur son comportement. Elon Musk contre-attaque, le milliardaire tente d'interdire la sortie d'un documentaire à charge. Ses avocats menacent la production de poursuites pour ce film qui le dépeint comme un homme mégalomane et cruel. Du nouveau dans le dossier Jubilar, une reconstitution est programmée début octobre sur les lieux du crime. Étape cruciale avant le procès en appel de Cédric Jubilar prévu en mai 2027 après ses aveux de cet été. Les refuges de la SPA au bord de la rupture, l'association dresse un bilan estival catastrophique. Près de 10 000 animaux recueillis en 2 mois, soit une hausse record de 21% en un an. Les retombées économiques s'annoncent colossales pour les 16 concerts de Céline Dion à Nanterre dès ce week-end, entre 570 millions et 1 milliard 200 millions d'euros injectés selon des estimations financières. Coup d'envoi ce vendredi de la fête de l'UMA au Plessis-Platé, dans l'Essonne, des centaines de milliers de festivaliers attendus pour 3 jours de politique et de musique, avec notamment le rappeur Josman sur scène dès ce soir. Scénario renversant pour l'entrée en lice de Lens en Ligue des Champions. Les Sang et Or sont allés arracher la victoire 3-2 sur la pelouse du Slavia Prague dans le temps additionnel. Retour de la Ligue 1 ce vendredi soir dans la 4e journée avec une belle affiche entre Rennes et Marseille. Et puis démonstration de puissance d'Arina Sabalenka à New York, c'est du tennis. La Bélarusse qualifiée cette nuit pour sa 4e finale consécutive à l'US Open. Victoire en 2-7 face à l'américaine Jessica Pegula. En ligne de mire, un 3e sacre de rang samedi, mais elle perdra quoi qu'il arrive sa place de numéro 1 mondial au profit de la Kazakh Elena Rybakina. Il est 4h03.
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3: Ce soir, quant à moi, bien, je vous entraîne dans une jungle rock'n'roll et psychédélique où errent des créatures troubles et flottent de vénéneux effluves. C'est parti.

Goo Goo Muck par les Cramps en 1981. Je ressens encore, quand j'écoute ça, le frisson qui me parcourait quand je posais sur ma platine cet album qui s'appelait Psychedelic Jungle. J'avais quoi? J'avais 22 ans. J'avais un pote qui adorait les Cramps. Et moi, à l'époque, je ne jurais que par Elvis Costello, XTC, New Order, des Anglais, dont la folie se cachait derrière une certaine dignité, hein, une certaine raideur peut-être. Et ben, moi, j'étais aussi, sans trop oser le dire, absolument dingue de ça. Autant que je l'avoue, les Cramps m'impressionnaient beaucoup. Ils me faisaient peur. Ils avaient des têtes de dingue, hein, limite malsain. Ils attiraient à leur concert un public qui me paraissait capable de tout et pas forcément dans le bon sens. Donc, longtemps, très longtemps, je me suis tenu avec prudence, frileusement à l'écart. J'écoutais les Cramps chez moi, bien à l'abri, hein, bien tranquille, imaginant dans ma tête des espèces de fêtes vaudou auxquelles secrètement, peut-être, je rêvais de participer. Alors aujourd'hui, les Cramps, c'est un héritage. Lux Interior, le chanteur du groupe, une sorte de visionnaire illuminé, un homme de scène possédé, est, c'est très triste, mort brutalement en 2009, et sa moitié, son épouse, hein, la guitariste Poison Ivy, et quelle guitariste, la maîtresse de musique du groupe, à tous les sens du terme, s'est détournée de la musique et s'est embarquée, paraît-il, sur un chemin de spiritualité. Cependant, la fascination qu'exercent les Cramps n'est pas près de s'éteindre. Un jeune public a découvert la chanson que vous venez d'entendre, Goo Goo Muck, une reprise que les Cramps avaient faite d'une obscure pépite de rock garage, dans une scène, paraît-il, célèbre de la série Wednesday, c'est-à-dire mercredi, hein, sur Netflix, inspirée de la célèbre famille Addams. Une chanson qui accompagnait, dans la série, une étrange danse spasmodique de la jeune héroïne. Et dans le sillage de cette série, donc mercredi, eh bien, cette chanson a connu un surprenant succès posthume. Alors le Goo Goo Muck, qu'est-ce que c'est? Bah, c'est une inquiétante créature nocturne, un teenager brusquement transformé à la nuit tombée en prédateur, un mi-humain, mi-animal, à la recherche de victimes dans la nuit de la ville. Bref, impossible d'oublier les Cramps. Ils ont été à l'origine d'un genre à part entière, je vous dirai lequel d'ailleurs, et ils reviennent d'une certaine façon dans l'actualité. Alors donc voilà, c'était normal, j'ai sauté sur l'occasion. Alors pourquoi dans l'actualité? Je vous résume ça en deux mots. Tout récemment, un producteur de cinéma et puis aussi le fondateur d'une petite compagnie de disques ont enrôlé deux grandes figures du punk hardcore dans un projet commun. Alors ces deux figures, c'est le Californien Henry Rollins et puis Ian McKay de la ville de Washington, fondateur des groupes Minor Threat et Fugazi. Tous des passionnés des Cramps. Et alors, leur projet commun en question, c'est celui d'explorer les archives du groupe, qui sont, paraît-il, très riches de trésors cachés. Et en faisant l'inventaire de cartons emplis de bandes magnétiques qui dormaient dans le garage de Poison Ivy, eh bien l'équipe a fait une découverte de taille. C'est-à-dire les bandes enregistrées d'un album resté inédit, élaboré en 1977 sous la supervision d'un musicien de légende, Alex Chilton, dans un studio de Memphis. Une partie de ces titres avait rapidement vu le jour à la fin des années 70, mais début 80, mais d'autres non. Et personne, hormis à l'intérieur du cercle proche des Cramps, ne les avait jamais entendus. Et aujourd'hui, eh bien, ces enregistrements de légende, enfin assez miraculeusement, circulent enfin sous le titre d'ailleurs que le groupe avait prévu pour cet album qui avait été abandonné, Gravest Gravy, la sauce la plus sérieuse, on pourrait dire. Et ce titre signé par les Cramps en 1977, Twist and Shout, n'a absolument rien à voir avec la célèbre chanson popularisée par les Beatles.

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Quel frisson quand on entend ça, Human Fly, hein, la mouche humaine, un titre interprété par les Cramps, auquel je consacre intégralement le Very Good Trip de ce soir sur France Inter. Un titre publié initialement en 1978 sous le label discographique, hein, que le groupe avait créé, Vengeance Records. Leur première composition originale, puisque jusque-là, ils n'avaient jeté leur dévolu que sur des reprises de titres particulièrement obscurs et bizarres de rockabilly et de rock garage. Alors, Human Fly, c'est le monologue d'un individu désaxé, persuadé d'être une mouche humaine. Je sais pas pourquoi, confie-t-il sur une espèce de ton maléfique, j'ai 96 larmes et 96 yeux. Alors bon, ça c'est une allusion à un obscur classique du rock garage américain, 96 Tears, hein, par Question Mark and the Mysterians. Et alors, poursuit donc ce personnage très inquiétant, incarné par Lux Interior, j'ai un cerveau comme une poubelle et ça me rend cinglé. Avant qu'il ne s'exclame, je suis un asticot régénéré pour la guerre bactériologique. Voilà, le ton est donné, comme on dit. Une chanson qui révèle et qui éclaire le lien très particulier que Lux Interior et son épouse Poison Ivy entretenaient avec ce que les humains, soi-disant normaux, appellent la folie. Oui, le rock'n'roll tel qu'ils le vivaient était fait pour incarner sur la scène d'un théâtre véritable, hein, parce qu'ils ne jouaient pas entre guillemets, ils vivaient ce qu'ils chantaient, toutes les pulsions délirantes, sales ou alors totalement loufoques et absurdes assorties de romans à trois sous, de BD débiles, enfin de films misérables, toutes ces pulsions, ces images, ces visions qui peuvent nous traverser, vous et moi, et que généralement on écarte en disant mais c'est ridicule, j'aurais l'air d'un crétin si je parlais de ça, etc. Et eux, il régurgitait ça sous une forme de transe et de possession, en vérité extrêmement travaillée. Parce que chez les Cramps, sous l'autorité de la guitariste Poison Ivy, ça répétait beaucoup et ça ne rigolait pas du tout. Et d'ailleurs, c'est assez amusant parce que je suis allé voir le témoignage de Kid Congo Powers, qui était un des guitaristes des Cramps à un moment donné, c'était au début des années 80. Eh bien, il disait, vous savez, on imaginait qu'il faisait des orgies, que c'était complètement délirant. Il dit pas du tout, être avec les Cramps en tournée, c'était comme aller faire une promenade avec ses grands-parents, tellement c'était rigoureux, et c'était que sur la scène que les choses délirantes se passaient, mais à côté, c'était très ordonné. Et pour vous donner une idée de ce que faisaient les Cramps quand ils étaient comme ça, dans un état de possession, une fois, Alex Chilton, donc c'était en 77, il avait encouragé Lux Interior à ramper par terre dans le studio avec son micro pour sortir de son corps une voix plus animale. Bon, c'est un truc que j'ai jamais tenté à la radio, faudrait peut-être que j'essaye un jour. Et aussi, une fois, ça j'ai lu ça, Lux a mis une fois en miettes dans sa bouche un verre vide en polystyrène, vous savez, ces trucs dans lesquels on vous sert le café dans les stations-service, pour singer la voix d'un chanteur hillbilly auquel il manquait toutes ses dents. Voilà, des choses que seuls les enfants osent faire et qui font bien sûr hurler les adultes qui les élèvent et qui essaient de les dissuader, évidemment. Mais non, les Cramps, eux, ils le faisaient avec bonheur et c'était comme ça.

Fever, le célèbre classique des années 50, interprété par les Cramps, c'était en 1980. Fever, bah la fièvre évidemment, quand tu me serres dans tes bras, j'ai comme une fièvre qui est dure à supporter. Alors tout le monde ou presque connaît cette chanson. À l'origine, c'est Otis Blackwell, c'est un auteur noir new-yorkais qui était un grand amateur de musique country, qui avait écrit cette chanson pour un certain Little Willie John, mais enfin c'est la chanteuse de jazz swing Peggy Lee, qui en a fait un immense succès à la fin des années 50. Alors depuis, évidemment, on ne compte plus les versions de Fever, elles sont innombrables. Elvis, bien sûr, jusqu'à Beyoncé, en passant par Madonna, qui en a fait un tube au début des années 90, si je ne me trompe pas. La version que vous venez d'entendre est donc signée par les Cramps, elle est extraite de leur premier album, paru en 1980, Songs the Lord Taught Us, chanson que le Seigneur nous a apprise. Alors, la version des Cramps apporte quelque chose de tout à fait différent des autres versions que vous connaissez, puisque les Cramps font de Fever une chanson non pas sensuelle, ça je dirais c'est le plus courant, mais une chanson malsaine, ou simplement malade, si vous préférez. Ben oui, quand on a de la fièvre, c'est parce qu'on est malade en général, ça c'est incontestable. Et les Cramps, en fait, ils ont pris vraiment les paroles de la chanson au pied de la lettre, au point où Lux Interior, à la fin, chante carrément, je cite, « Les Cramps sont nés pour vous donner la fièvre, que ce soit en centigrade ou en Fahrenheit, on va vous donner la fièvre. Quand vous vous secouez, la fièvre, jusqu'à ce que vous la viviez, que vous la preniez, que ça commence à crépiter en vous, quelle délicieuse façon de brûler. » Et puis alors, il termine ça en le susurrant, « Quelle délicieuse façon de brûler. » Et c'est le programme auquel les Cramps se sont conformés. Partout où ils apparaissaient, ils faisaient monter la fièvre. Et comme on dit dans le langage courant, bah, les gens devenaient malades. Hein, un de leurs albums, d'ailleurs, s'appelait « Stay Sick !» point d'exclamation, « Restez malade !» Lux, qui adorait jouer de sa féminité torse nu, allait plus loin que Iggy Pop. Sur scène, il rampait, il se lacérait, il se frottait, il ligotait au moyen du fil du micro les chevilles du guitariste Kid Congo Powers. Il le traînait d'ailleurs au sol en l'obligeant à continuer à jouer sous le regard impassible de Poison Ivy, qui était vêtue comme une stripteaseuse de fête foraine d'autrefois, mâchonnant son chewing-gum armé de sa guitare Gretsch Hollow Body, un corps creux, comme diraient les Québécois, de 1958. Une guitare d'ailleurs qui semblait massive, rapportée à son corps plutôt frêle. Lux entraînait dans sa transe les spectateurs qui étaient prêts à se débrider. En tout cas, dès leur début au célèbre CBGB de New York, à la grande époque de la naissance du punk rock, eh bien le public hurlait, le public des Cramps participait à une espèce de vaudou qui a laissé des souvenirs impérissables à ceux, à celles qui l'ont vécu. Ben oui, c'était les Cramps, rétifs à la musique grand public, tout comme aux chapelles de l'underground et du rock indépendant. Ils étaient ailleurs, perchés dans leur monde, je vais y revenir, et ils ont créé un mélange absolument unique que personne n'avait tenté avant eux, de rock'n'roll vintage et de rock garage des années 60, parfois lié au psychédélisme, dans un esprit extrêmement punk et sauvage qui n'appartenait qu'à eux, même s'il a inspiré une innombrable quantité de groupes depuis tout autour du monde. Voici une chanson qui s'appelle Domino, c'est une reprise d'un titre de jeunesse de Roy Orbison au temps où il enregistrait pour la marque Sun.

I was a teenage werewolf. J'étais un loup-garou teenage. Une performance pas seulement vocale, mais vous êtes rendu compte des performances physiques et psychiques aussi de Lux Interior, qui était, bah, ça s'entend, authentiquement possédé quand il a enregistré ce titre avec les Cramps. Vraisemblablement à la fin de l'année 1979, au studio Sun de Memphis, là où Elvis avait fait l'histoire un quart de siècle auparavant. La chanson figure dans le premier album des Cramps, qui est sorti en 1980, dont je vous ai parlé, Songs the Lord Taught Us, réalisé sous la supervision de Alex Chilton, un légendaire musicien de Memphis. Et alors, Chilton avait découvert le groupe au club CBGB de New York en 1977. Il avait été absolument subjugué. Mais c'est un critique de rock français, de rock et folk, le légendaire Philippe Garnier, installé à Los Angeles, qui a fait connaître en premier, dans le monde entier, les Cramps, qui sont d'ailleurs devenus ses amis. Philippe Garnier, auquel Lux Interior avait confié en 1979 que, je cite, « il existe un grand rapport entre la frénésie du rockabilly et les prêcheurs revivalistes, la Bible Belt, c'est-à-dire la transe, la possession et tout ça. » Une leçon qu'a évidemment retenu un jeune Australien du nom de Nick Cave. Et oui, celui-ci n'a d'ailleurs pas manqué de recruter dans son groupe, au milieu des années 80, le guitariste californien d'origine mexicaine, Kid Congo Powers, je vous en ai parlé, qui était passé d'ailleurs par un autre groupe de légende, le Gun Club. Et puis aussi, plus tard, Nick Cave recruterait Jim Sclavounos, qui avait été le batteur des Cramps à la fin des années 80. En tout cas, c'était toute une famille très à part, qui a été particulièrement bien accueillie et soutenue en France par des visionnaires comme Philippe Garnier, mais aussi par le regretté Marc Zermati, qui fut le premier à avoir fait venir les Cramps en France dès l'année 1980. Alors bien sûr, il y aurait des milliers de choses à raconter sur les Cramps, et je vais essayer de tracer leur histoire à gros traits. Celui qui se faisait appeler Lux Interior, un intérieur de luxe, avait pour état civil Eric Perkheiser. C'est un nom d'origine allemande. Il avait grandi avec ses deux frères dans une banlieue de la ville de Akron, dans l'Ohio, la ville du groupe Devo, de Chrissie Hynde des Pretenders et puis aussi plus récemment des Black Keys. Son père travaillait pour une fabrique de pneumatiques et sa mère était au foyer. Apparemment, c'était un foyer catholique et la mère aimait beaucoup Elvis. Voilà, c'est tout ce qu'on sait des influences musicales de Lux Interior. En tout cas, la vie de Eric, donc le futur Lux, a changé un beau jour de 1972 alors que, au volant de sa voiture, il a pris en autostop la jeune Christy Wallace, la future Poison Ivy Rorschach. Oui, c'est le nom de scène complet qu'elle se choisirait. Poison Ivy, bah, comme l'empoisonneuse dans la série Batman. Et puis Rorschach, comme le célèbre test, vous savez, avec les taches. On vous ouvre un papier avec des taches qui se répondent symétriquement et vous dites ce que vous voyez dedans. Voilà. Alors, Eric, donc Lux, avait 26 ans et Christy, c'est-à-dire Poison Ivy, 19. Et l'amour a frappé tout de suite. Et alors, ils se sont retrouvés à suivre dans la même université un cours intitulé, alors ça ne s'invente pas, art et chamanisme. Ils se sont vite mariés et ne se sont plus jamais quittés. Alors, il faut souligner, c'est un point important, que Poison Ivy est toujours, je ne sais pas s'il pratique encore la guitare, une remarquable guitariste qui avait parfaitement étudié le jeu et les procédés des grands guitaristes de surf rock, Link Wray, Dick Dale et Dwayne Eddy. Leur usage de la reverb, bien sûr, la réverbération sonore, de l'écho et puis des effets de grésillement et de distorsion. Et pour son apparence scénique, eh bien Poison Ivy s'était inspiré des tenues en lamé d'une flamboyante guitariste noire américaine qui avait accompagné un des pionniers du blues électrique et du rock and roll, et on la surnommait The Duchess, et elle accompagnait Bo Diddley. Et alors, c'est en débarquant, comme je vous le disais, à New York, au milieu des années 70, que les Cramps ont pris leur envol. Alors, il faut aussi souligner autre chose, c'est que Lux Interior était un extraordinaire connaisseur de musique, un grand érudit, collectionneur de 45 tours rares de rockabilly et de rock garage, un érudit en somme de l'obscur et du bizarre. Lux a tout de suite trouvé un travail dans un magasin de disques. Quant à Ivy, eh bien, elle a subvenu aux besoins du groupe en proposant des séances de domination, entre guillemets, sa

masochiste. D'ailleurs, une styliste d'origine chinoise, Anya Phillips, disparue de manière précoce, qui était liée au musicien new-yorkais James Chance, comme d'ailleurs au groupe Blondie, a orienté les Cramps vers un style vestimentaire entre guillemets bondage et fétichiste qu'ils ont incarné par la suite avec beaucoup de style et d'humour hein, aussi, parce qu'ils en avaient beaucoup. Il me faudrait aussi parler de leur batteur, il a été plusieurs années leur batteur, Nick Knox, un excellent musicien formé au jazz. Alors évidemment, il avait dû simplifier son style pour jouer avec les Cramps, mais il était pour beaucoup dans la puissance de leur son. Et puis comment ne pas mentionner l'autre grande figure des débuts des Cramps, Greg Beckerleg, qui bossait dans le même magasin que Lux Interior à New York et qui est devenu au sein des Cramps Brian Gregory. Alors c'est assez marrant parce qu'à l'origine il cherchait un bassiste et lui, Greg, alias Brian Gregory, il avait débarqué avec sa guitare en V, hein, la Flying V de Ibanez, et ils avaient dit « Oh là là, ben, c'est pas grave, tu feras la seconde guitare, on prendra pas de basse ». Et longtemps d'ailleurs les Cramps n'ont pas eu de bassiste. Autre caractéristique de leur son. Alors oui, Brian Gregory c'était un personnage avec sa longue mèche blanche, son visage crevassé et ses rangées de cigarettes qui plantaient comme ça dans la tête de sa guitare. Il s'amusait à les allumer, à les recracher au fur et à mesure sur les spectateurs. Brian Gregory, bah oui, comme on dit, c'était une figure. Voici un titre de 1989, extrait de l'album Stay Sick, qui montrait une photo de la seule Poison Ivy hein, sur la pochette, en tenue de stripteaseuse. Poison Ivy qui était vraiment aux commandes des Cramps, de leur son et de leur production musicale et de Lux Interior aussi hein, à tout point de vue. Poison Ivy disait « Je suis la reine du rock'n'roll et si vous n'êtes pas d'accord avec moi, c'est du sexisme ». Cette chanson s'appelle « All Women Are Bad ».

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1: Like a Bad Girl Should, une chanson ouvertement sexuelle, signée par les Cramps en 1997. 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Poursuivait là, j'aime tes bottes, tes beaux habits, ta coiffure gonflée, tes collants, etc., etc. La vidéo était assez coquine puisqu'on voyait Lux, hein, de plus en plus féminin, cette fois en talons aiguilles, hein, frétillant autour de Poison Ivy, toujours en pin-up, hein, comme toujours, qui le toit d'un air maussade. Comme se le rappelle Kid Congo Powers, récemment interrogé par le magazine britannique Uncut, Lux et Poison Ivy disaient toujours que le rythme du rock'n'roll était une introduction au sexe. C'est d'ailleurs ce que, quand on y pense, ce que reprochaient au rock'n'roll dans les années 50 certains prédicateurs religieux chrétiens du sud-est des États-Unis, originaire de cette Bible Belt, hein, cette ceinture de la Bible dont parlait Lux Interior. Vous savez, c'est la ceinture que forment ces états très chrétiens du sud-est, où foisonnent toutes sortes d'églises assez singulières. Et souvent, il y a des fanatiques là-bas. Et les Cramps, ben, ils ont pris finalement tout ça au pied de la lettre et ils ont fait du rock'n'roll d'une manière, au fond, qui était un peu anachronique, à contre-courant, hein, si on veut. En tout cas, c'était à... ils en ont fait une sorte de voodoo joyeux, de trans-trouble, mais profondément vivante et qui, aujourd'hui, eh bien, peut manquer à certaines et à certains dans nos sociétés devenues très, très polissées. Paix à l'âme des Cramps, ils ne nous ont jamais vraiment quittés, au fond.

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1: Les infos avec Océane Zitouni. Bonjour Océane.
2: Bonjour Eva, bonjour à tous.
1: Il n'a pas supporté une remarque faite à son fils de 9 ans.
2: Un père de famille condamné hier à 6 mois de prison ferme au tribunal de Toulouse. Il avait menacé de couper la tête de l'institutrice de son enfant. Des mots d'une grande violence prononcés sur le parking de l'école dans la petite commune de Foga au sud de Toulouse où la stupeur est totale. Grégoire Bellière, vous étiez hier à la sortie des classes.
3: Devant l'école Clément Ader, en plein cœur de cette paisible commune d'environ 2600 habitants, le même sentiment de choc revient chez tous les parents d'élèves.
4: C'est pas possible, où on va quoi? Je me dis, on vit dans un monde, ça fait peur quoi.
5: Choquant. Choquant, c'est des choses qui ne devraient pas arriver nulle part.
3: Après la stupeur, la vie suit son cours dans cette école et ce, même si des gendarmes assurent la sécurité devant l'établissement matin et soir. Par solidarité, le corps enseignant a fait valoir son droit de retrait lundi matin. Depuis, la maîtresse, victime des menaces, est en arrêt. Et là encore, les parents d'élèves tiennent à apporter leur soutien.
5: Tout ce qu'on a à dire, c'est un énorme soutien à la maîtresse qui a été agressée, rien de plus.
4: C'est une dame qui a toujours été très bien, il n'y a jamais eu de souci avec elle et je ne comprends pas pourquoi elle s'est fait agresser comme ça. Quoi.
3: Une autre difficulté vient s'ajouter pour ses parents. Comment évoquer le sujet avec les enfants à la maison?
6: C'est vrai qu'elle me pose beaucoup de questions et c'est quelle maîtresse? J'ai entendu quelqu'un était agressé, alors voilà, les mots ont été posés. Les maîtresses ont expliqué quand même aux enfants ce qui s'était passé, mais avec des mots adaptés.
7: Ben nous, il a 4 ans, donc ça, je pense que ça va être un peu tôt d'en parler, mais ça dépend de la maturité de l'enfant, mais c'est délicat d'aborder ces sujets avec eux. Même pour nous, on est tous choqués, donc... En parler avec nos enfants.
3: Tous les parents n'ont qu'une hâte désormais, que la vie revienne à la normale et que l'enseignante puisse revenir travailler dans les meilleures conditions possibles.
2: Grégoire Bellière pour Ici Occitanie. Dans l'affaire Jubilard, une nouvelle reconstitution prévue début octobre. La justice veut préparer le procès en appel de l'accusé après ses aveux cet été. Le mari de Delphine a finalement reconnu avoir étranglé sa femme. Son procès, initialement prévu ce mois-ci, a été décalé du 30 avril au 14 mai à Toulouse. Cédric Jubilard avait écopé de 30 ans de réclusion criminelle en première instance. Le budget acte 1 et ça commence mal. Bercy va annoncer ce matin de mauvaises nouvelles, une révision à la baisse de la croissance, une hausse de l'inflation. Le ministre Roland Lescure détaillera ces mauvais chiffres à 10h30. Dégradation liée au durcissement de la crise au Moyen-Orient et à une consommation en berne. Dans ce contexte de crise économique, les prix à la pompe ne sont pas prêts de baisser. Le pétrole continue de grimper ce matin. Le Brent dépasse 108 $ le baril en Asie après avoir bondi de plus de 6% hier. Les perturbations dans le détroit d'Ormuz font monter les cours. En France, le litre dépasse désormais souvent les 2,20 €.
1: Une arrivée très scrutée sur la scène internationale.
2: Vladimir Poutine a atterri cette nuit en Inde, à New Delhi. Le président russe fait le déplacement pour le sommet des BRICS. 3 jours de diplomatie avec ses homologues chinois et iraniens. Au cœur des échanges, les guerres en Ukraine et au Proche-Orient. Et justement au Proche-Orient, une déflagration si puissante que la terre a tremblé à des kilomètres à la ronde. Israël a fait sauter des tunnels souterrains du Hezbollah cette nuit dans le sud du Liban. L'armée a déclenché une explosion colossale provoquant un séisme de magnitude 4,1. Une opération d'ampleur qui ajoute encore à l'angoisse des civils libanais déjà épuisés par les bombardements. À Beyrouth, Arthur Saradin.
8: Une scène très impressionnante ici dans le sud du Liban. D'abord un immense flash de lumière, une longue ligne de flammes qui s'élève et un bruit assourdissant. Les images de l'explosion de Ali Taher ont très vite été diffusées par l'armée israélienne qui affirme avoir utilisé 1100 tonnes d'explosifs. Une semaine plus tôt, les soldats israéliens avaient annoncé avoir pris le contrôle de cette hauteur située à la lisière de la zone occupée dans le sud du Liban. La prise et maintenant la destruction des tunnels du Hezbollah qui se trouvaient dans cette colline ouvrent pour l'armée israélienne davantage d'accès vers l'intérieur du pays en direction de la Beka et des grands axes menant à Beyrouth. Une opération d'ampleur donc dans cette zone stratégique, alors que de nouvelles négociations sur un retrait israélien devraient avoir lieu mardi. Une démonstration de force qui pèse désormais directement sur la table des négociations. Au sud du Liban, Arthur Saradin, France Inter.
2: Et à Gaza, 9 personnes tuées hier dans plusieurs frappes israéliennes selon la défense civile. Parmi elles, un couple et leurs 2 filles. 5 autres personnes ont été tuées dans le sud de l'enclave. C'était il y a 25 ans un traumatisme indélébile pour l'Amérique. Les États-Unis se recueillent aujourd'hui pour honorer les victimes des attentats du 11 septembre 2001. Les cérémonies vont rassembler 4 anciens chefs d'État à New York. Commémoration sans Donald Trump.

0: a préféré le Pentagone et commémoration marquée par la présence inédite du premier maire musulman de l'histoire de la ville.
1: Et puis un scénario complètement fou pour l'entrée en lice de Lens en Ligue des Champions.
0: Les Sang et Or arrachent une victoire précieuse, 3-2 sur la pelouse du Slavia Prague. Les joueurs de Francaise étaient pourtant menés à l'entrée du temps additionnel hier soir. Retour sur une fin de match surréaliste qui va entrer dans la légende du Racing avec Sylvain Charlet.
2: Au coup de sifflet final, les joueurs lensois ont longuement fêté cette victoire au pied du parcage rassemblant le millier de fans Sang et Or. Un scénario inimaginable à la 88e minute quand le Slavia Prague a repris l'avantage. L'entraîneur Dino Topmöller.
3: Je savais que c'est pas fini. Je n'ai pas imaginé qu'on va gagner encore le match, mais j'étais vraiment convaincu qu'on peut faire encore un but.
2: Et trois minutes plus tard, Florian Thauvin lui a donné raison en égalisant de la tête sur une offrande de Mezian Mesloub. L'entrée à l'heure de jeu de ce joueur qui aura 17 ans le 9 novembre prochain a relancé l'attaque lensoise. Son coéquipier Mathieu Hudol.
4: On sait toute sa qualité, il montre déjà à l'entraînement et il nous a fait beaucoup de bien sur son entrée. J'espère qu'il va continuer à faire ce genre de prestations à la fois en championnat. Ça va nous aider à avoir des résultats positifs.
2: Revenus à 2-2, les Lensois ont ensuite continué de pousser et se sont vus récompensés à la 93e minute quand Ruben Aguilar a récupéré un ballon à l'entrée de la surface de réparation.
5: Directement, ça me met face au but. Je vois pas trop de solutions. Je me dis, allez, pourquoi pas, on la tente. Régis Gertner, pour vous dire, cette semaine, je lui ai mis la même. Donc ça a payé, non, mais on a arraché cette belle victoire, donc voilà, c'est ça le plus important.
2: Très vite, il faudra désormais reposer les pieds sur terre afin de confirmer ce succès dès dimanche au Mans pour mettre fin à une série de 2 défaites en Ligue 1.
0: Elle s'ouvre dès ce soir, la 4e journée de Ligue 1, avec cette belle affiche entre Rennes et Marseille. Et puis une démonstration de puissance d'Arina Sabalenka à New York, qualifiée cette nuit pour sa 4e finale d'affilée à l'US Open. Succès en 2-7 face à l'américaine Jessica Pegula. La Bélarusse visera samedi un 3e sacre consécutif. Elle affrontera en finale Elena Rybakina ou Coco Gauff.
1: Merci beaucoup, Océane. On vous retrouve d'ici une demi-heure. La météo.
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1: La météo avec Céline Dacosta, quoi de neuf dans nos cieux, Céline ?
7: Le ciel sera toujours perturbé sur le nord du pays ce vendredi entre la Bretagne jusqu'au nord Pas-de-Calais avec un ciel couvert et de faibles averses qui vont se poursuivre jusque dans l'après-midi. Partout ailleurs, on aura un ciel beaucoup plus lumineux avec un petit peu plus de nuages, c'est vrai, à l'approche de cette perturbation entre le Poitou-Charentes, la région centre, l'Île-de-France ou les Ardennes. Grand soleil pour les autres avec une averse en fin de journée sur les Alpes du Sud ou le nord de la Corse et puis toujours pas mal de vent sur les Caps Corse, mais aussi du Mistral, toujours avec des rafales à 60 km à l'heure. Les températures un peu fraîches le matin, ça va grimper à nouveau l'après-midi. 20 à 28 degrés du nord au sud, jusqu'à 31 près de la Méditerranée.
1: Merci Céline Dacosta.
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1: Dans la suite de votre matinale, le service culture de la rédaction de France Inter nous raconte les coulisses du Davos du cinéma qui avait lieu en ce début de semaine à Saint-Paul-de-Vence. Au programme également, les chroniques d'Éric Fotorino et de Christophe André et de la musique, de la très bonne musique avec notamment Rosalia et Jay-Z. Enfin, à 5h45, nous discuterons avec une personne qui est déjà debout à cette heure-là, et je vous promets une petite surprise en ce vendredi matin. À propos de musique, je vous propose un réveil au rythme du rap de l'artiste belge Swing et son titre Amour et Manque.
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0: Amour et manque par Swing et le chanteur Opinard. Le grand reportage culture aujourd'hui nous embarque à Saint-Paul-de-Vence pour le Davos du cinéma. Un grand sommet qui s'est tenu en début de semaine au milieu des œuvres d'art de la très belle fondation MAG à l'initiative conjointe de la France et de la Corée du Sud. À l'heure où la filière doit faire face à de nouveaux défis entre l'IA générative et la multiplication des modèles gratuits comme YouTube, ce sommet a été vécu comme une journée de dialogue et de rencontres pour imaginer le futur du cinéma. Corinne Pellissier y était, reportage.
1: Dans un décor digne de la série White Lotus, tournée en ce moment à quelques kilomètres de Saint-Paul-de-Vence, la Fondation MAG se prépare à accueillir au milieu des œuvres de Miro, Braque et Chagall tout le gratin du cinéma. 220 personnalités parmi les plus influentes du secteur, venues du monde entier constater l'attractivité de la France en matière de tournage. Le préquel d'Ocean's Eleven avec George Clooney, venu assister au sommet en voisin.
2: Hey,
1: un nouveau Godzilla, sans parler de la dernière saison d'Emily in Paris, dont les retours tombées économiques sont brandies en exemple par Nicolas Forissier, le ministre délégué du commerce extérieur et de l'attractivité.
3: Le tournage en France, c'est 3 milliards. Et derrière, vous avez à nouveau 3 milliards d'effets induits. Quand vous prenez Emily in Paris, par exemple, c'est 1000 personnes.
1: Et par Gaëtan Bruel, le président du CNC, pas fâché non plus de voir la grande famille du cinéma s'emparer enfin des sujets qui fâchent.
4: Pour le dire simplement, c'est pas nos abonnements de streaming qui sont la première concurrence des salles de cinéma. Aujourd'hui, le constat, c'est la bascule des audiences sur les plateformes gratuites. Et c'est ça l'un des vrais sujets. Parce que YouTube maintenant est entré dans tous les foyers sur les téléviseurs connectés. Donc la question c'est, est-ce que demain on veut un monde où il n'y a plus que des sources de création low cost parce que gratuite, parce qu'il n'y a pas de modèle économique derrière, ou au contraire, est-ce qu'on veut garder de l'ambition?
5: Please grab a seat, the Lumière Summit is about to begin.
1: Pour en débattre, pas d'Instagram, pas de YouTube à ce sommet Lumière, mais des représentants de TikTok et de Google qui croisent et qui toisent tous les patrons des grands studios et des plateformes en quête d'un nouveau modèle, impressionnés surtout par les résultats au box office du PDG de Sony Pictures, Tom Rothman, et de son Spider-Man Brand New Day.
6: Déjà, je ne peux pas toujours me tromper.
1: 7,5 millions d'entrées en France, 900 millions de dollars de recettes au box-office nord-américain, des chiffres qui font rêver quand la fréquentation partout dans le monde est au plus bas.
6: C'est un succès qui prouve surtout que quand on offre au public des films qui les touchent et qui parlent à leur génération, le cinéma redevient cool. Cette histoire-là, c'est celle d'un jeune gars de 20 ans qui se sent seul. Tout le monde l'a éprouvé un jour.
1: Car il n'y a pas de fatalité.
7: Notre rendez-vous est nécessaire.
1: Organisateur de ce Davos du cinéma, le président Emmanuel Macron a promis des moyens pour soutenir la création et des actions consignées dans une déclaration solennelle.
7: Comprendre comment une image est fabriquée, distinguer le réel et sa manipulation, sortir aussi des seules recommandations algorithmiques.
1: Une initiative internationale de résilience aussi pour les écrans indépendants. Le programme Iris, doté de 30 millions d'euros sur 3 ans, en direction des pays en crise, comme la Syrie, qui ne compte plus dans sa capitale qu'un seul cinéma, en marge d'initiatives éphémères comme celle à laquelle se souvient avoir assisté le cinéaste Costa Gavras. La projection de son film Z sur un écran improvisé dans

0: une galerie d'art devant 300 personnes.
1: La Syrie se trouve dans une situation absolument dramatique, à mon avis. Et il y a d'autres pays qui commencent à l'être. C'est essentiel de les aider.
0: Car dans le pays, il y a des talents et des histoires à raconter. Le comédien Jay Abdo en est l'un des témoins, directeur aussi de l'Organisation Générale du Cinéma à Damas.
2: On a eu jusqu'à 311 cinémas et amphithéâtres en Syrie. Aujourd'hui, il n'en reste que 4 ou 5 et en très mauvais état. Mais on a quelque chose en Syrie qu'aucun gouvernement, qu'aucune guerre ni aucune bureaucratie ne pourra nous enlever. Ce sont les histoires qu'on a racontées, histoires de survie, d'amour, de courage, de réconciliation, qu'on pourrait transformer en film et qui appartiendrait à notre mémoire collective.
0: Au total, une quarantaine de noms du cinéma, Sofia Coppola, Martin Scorsese, Jim Jarmusch ont apposé leur signature au bas de l'acte de création de ce programme qui arrive certes un peu tard, en fin de second mandat du président français, mais ont témoigné de la place plus que jamais essentielle du cinéma dans nos vies. Le grand reportage culture à réécouter sur l'application Radio France et ce soir dans le 18-20 d'Ali Badou.
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0: 5h16. C'est un plaisir matinal, celui d'ouvrir les journaux et découvrir les sujets mis en avant par nos confrères et consoeurs. Ce matin, j'ai cru voir double en ouvrant Le Figaro et Les Échos. Les deux quotidiens ont choisi les mêmes sujets et à quelques mots près, la même titraille. Ainsi, en une du Figaro, on peut lire « Croissance, l'économie en panne sèche », pendant que Les Échos titre « Croissance, la France décroche ». Du côté de Libération, on parle aussi d'économie grâce à un grand entretien avec le prix Nobel Jean Tirole et l'économiste Karine van der Straaten. Autre récurrence dans vos quotidiens nationaux et régionaux, le 11 septembre. Ce 11 septembre qui a changé l'Amérique, lit-on en une des Échos. Ce 11 septembre, le jour où le monde a changé, écrit Ouest France. Ce 11 septembre qui hante toujours l'Amérique pour le Figaro. Ce 11 septembre encore et ces images du World Trade Center en flammes que Libération publie une nouvelle fois en une, 25 ans après les faits. Et la justice au point zéro, constate le quotidien qui parle de l'impossible procès. Autre titre, autre sujet. Le Parisien s'interroge à propos de la transmission d'un patrimoine. Comment aider ses proches pour accéder à la propriété en période de crise? Un soutien financier de sa famille est souvent déterminant, notamment pour les primo-accédants. En une du Parisien, on peut également lire « Hôteliers, restaurateurs, tous disent merci à Céline Dion ». À la veille de son premier concert, la chanteuse s'affiche dans nombre de vos journaux. Une diva à Paris, phénoménale et attachante idole, ce sont les mots de Lacroix.

0: Il aime décrypter la société chaque semaine et en partenariat avec l'Hebdo Le 1, Eric Fotorino propose dans sa chronique « C'est la France », un regard décalé sur nos vies quotidiennes. Comme cet amour que nous avons pour les animaux domestiques, on en compte 75 millions dans notre pays. Pour évoquer le rapport que nous entretenons avec nos amis les bêtes, Eric Fotorino a choisi de se plonger dans ses souvenirs personnels.
1: Je voudrais vous parler de Gico et de Black, un chien loup et un épagneul que je vis pour la première fois dans la famille de mon père, qui venait de m'adopter l'année de mes 9 ans. Leur complicité était incroyable. Mes grands-parents, Fotorino, venus de Tunisie, vivaient en périphérie de Dax, dans un quartier de rapatriés. Un jour, le chien loup, Gico, rentra ventre à terre dans le jardin, avec cet épagneul tout noir, inconnu au bataillon, et leur joie d'être ensemble était bouleversante. Un peu Montaigne et la Boétie en mode canin, si j'ose dire. Mais mon grand-père ne pouvait garder un chien de plus et il offrit Black à un ami qui venait de perdre le sien. Sitôt, la voiture partit l'emmener à 20 km de là, au fin fond des forêts de Chalosse. Gico détala et disparut 3 jours et 3 nuits à la recherche de son compagnon. Quand il revint enfin, c'était la fourrure maculée de bave, les coussinets en sang de sa folle échappée entre chemins et bitumes. Mais Gico était heureux, il avait ramené l'épagneul que son flair ou un instinct prodigieux lui avait fait retrouver. Mon grand-père ne s'avisa plus jamais de briser cette amitié.
2: Est-ce qu'on peut dire, Eric, que nos animaux domestiques nous rendent service ?
1: Alors si je poursuis la chronique familiale, je vous dirai, Jérôme, que mon grand-père passait des nuits entières à pêcher sur la jetée de Socoa, devant la baie de Saint-Jean-de-Luz, et qu'il pleuve ou vente, ses chiens ne le quittaient pas d'une semelle lorsqu'il plantait ses cannes entre deux rochers. Ma grand-mère préparait à son mari de solides pambagnas arrosés d'huile d'olive, il ne venait pas de Tunisie pour rien. Une nuit, le grelot de

0: sa canne la plus éloignée se mit à tinter violemment. Il accourut toutes affaires cessantes, un bar énorme ne voulait pas se rendre, l'affaire prit du temps. Quand mon grand-père s'avisa de son dîner abandonné, il le tint pour perdu dans la bataille, sous les grosses vagues qui balayaient la digue. Mais plus sombre encore que la nuit, surgit Black. Le bon épagneul avait délicatement saisi le pambagna délaissé entre ses crocs, babine retroussée, et se gardant bien de le dévorer, l'avait porté intact à son maître. Plus fier que lui, sur Terre, ça n'existait pas.
1: Bon, on sait, Eric, également que ces animaux, comme les chiens, peuvent sauver des vies, et vous nous dites que cela crée un lien supplémentaire.
0: Oui, enfant, je fantasmais d'être un jour arraché à une tempête de neige par un Saint-Bernard, au cou lesté d'un tonnelet d'eau de vie. Vous aussi, j'en suis sûr. Ils sont là pour nous, chiens d'avalanche, chiens sauveteurs en mer, je pense aux Terre-Neuve, chiens auxiliaires des pompiers, des secouristes qui cherchent les disparus dans les décombres, les Malinois ou les Golden Retrievers. Nous connaissons tous le dévouement des chiens d'aveugles et le génie des chiens d'alerte médicale qui flairent les signes avant-coureurs d'une crise d'épilepsie, d'une chute de glycémie ou d'un arrêt cardiaque et alertent leur maître d'un bon coup de museau. Pour finir, je vous dirai ce qui n'est pas un secret puisque je l'ai écrit jadis, mon père s'est donné la mort un jour de 2008. Quelque temps plus tôt, sous ses yeux, son chien, Fartas, avait été mortellement blessé par la remorque d'un camion qu'un coup de vent avait dévié au bord de la Nationale, près de sa maison. Parfois, je me demande, mon père aurait-il commis ce geste fatal si ce chien, qu'il adorait, était resté auprès de lui.
1: À la une du 1 Hebdo cette semaine, Eric.
0: Vous ne serez pas surpris, Jérôme, les animaux sont-ils à notre service? Un numéro en partenariat avec l'Université Aix-Marseille.
2: 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À 33 ans, elle n'en finit pas de séduire les foules. Rosalia débarque sur France Inter avec un titre où il est question de sacré et d'intime.

0: Rosalia et son titre Dios es un stalker, Dieu est un harceleur en français.
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0: On peut rire à n'importe quel moment de la journée, même à 5h24, ou entre 11h et 12h30, grâce à la joyeuse bande de Maïtena Birabin, Franche Culture. Parmi ces guélurons, un certain Julien Santini qui a des raisons de râler, semble-t-il.
2: Sachez que c'est ma troisième chronique et désormais un premier bilan s'impose. Alors première chose, je trouve le jingle avant de me lancer beaucoup trop long. Voilà, je sais jamais s'il faut que je parle dessus, s'il faut que j'attende. Là, ça allait un peu mieux, je sais pas si ça bosse en régie. Mais voilà, j'ai le sentiment en général d'attendre 4 ans et ça me rend fou, putain. Alors, vous pourriez vous dire, mais dis donc, après 3 chroniques et il se prend pour qui, Antonio Banderas?

0: El bandito loco Javier Bardem. Alors c'est vrai que je n'ai rien dit sur les deux premières, je vois quelques rires qui font mal. J'ai rien dit aussi parce que je voulais faire bonne figure devant vous Maïtena pour espérer revenir en seconde semaine, mais visiblement c'est ma troisième. Mon statut de titulaire est indiscutable. Figurez-vous qu'on parle, s'il vous plaît, de mes chroniques dans la presse. En réalité c'est faux, mais ça au moins le mérite de partir du cœur. J'adresse donc ce message solennel à la direction pour la prochaine fois, changez-moi ce jingle. Je ne veux pas être trop dur cependant avec la direction d'ailleurs que je félicite. Et oui, tenez-vous bien. Désormais, France Inter a fait une bonne chose. France Inter fait des progrès, mais attention, ils ne doivent pas se relâcher au prochain trimestre. Vous avez un peu la ref, c'est rapport au bulletin scolaire. France Inter filme la... France Inter, je le redis, parce que les rires seront trop nombreux et les gens diront « mais je n'entendais pas le propos ». Donc, France Inter filme la réaction de l'invité pendant la chronique de l'humoriste. Et il faut bien expliquer à nos auditeurs et à nos auditrices, pour lesquels on est prêt à tout, que c'est vachement important de filmer les réactions des invités. La chronique d'un humoriste, sans le rire des participants à la table, c'est un peu comme un Noël sans cadeau, un baiser sans moustache, Hanouka sans les bougies. Petit placement de produit. Donc bravo à la maison de la radio. Donc ça c'est fait, j'en étais à du coup, je vous disais bilan. Oui, voilà, donc je prends mes marques petit à petit dans cette émission, parce que déjà je me permets de ne pas avoir de véritable sujet depuis bientôt 1 minute 30.
1: C'est ça, c'est ça. Tu n'avais pas passé inaperçu,
0: dit la maîtresse. Bon, et c'est ok. Non, l'émission elle est top. Franchement, Maïtena, je t'adore. Je te trouve beaucoup trop forte, premier degré. Je commence à mieux comprendre aussi le concept de l'émission dans laquelle tu tolères ma présence. L'émission démarre à 11h, dans la bonne ambiance. Tout le monde apprend à se connaître. Et 1h05 après, alors que désormais tout le monde se connaît, l'ambiance est alors au zénith. J'arrive, l'invité me découvre. Et là, c'est aussi souvent la même histoire qui se répète. Qui est ce beau jeune homme? Mais c'est notre saltimbanque. Allez, le clown, amuse-nous donc d'un de tes calembours dont tu aurais le secret. C'est très spécial hein, d'intervenir 1 heure après devant des gens qui sont là depuis le début. C'est un peu, vous savez, comme arriver dans une soirée où tout le monde se connaît. Et puis ça sonne à la porte, ring ring. Un gars entre, découvre l'ambiance et se dit « Mais est-ce que je suis au bon endroit ?» Et tout le monde le regarde en se disant « On se pose la même question. » C'est important de préciser aussi que je parle de ça, mais j'ai pratiquement jamais fait de soirée dans ma vie. Donc ma référence est assez relative en réalité. Moi, les soirées, ça m'angoisse. Voilà, je fais des petites crises d'anxiété. C'est simple, ce qui m'angoisse dans la vie, hein, je suis honnête, c'est les soirées et les jingles un peu trop longs. Alors attention, hein, je dis personne ne me connaît, c'est aussi réciproque à la table. Hein. Désormais 3 semaines que je suis ici, j'ose l'avouer parce que là, je suis en confiance. Je ne sais toujours pas, avec tout le respect qui s'impose, ce que fait la personne à ma gauche et la personne à ma droite.
1: Christophe Caron, Raphaël Bayot.
0: Voilà, bon, on peut les appeler, hein, mais ça ne change rien au fait que je les connais. Alors, vous avez, les frérots, un potentiel de sympathie énorme, juste, je ne connais pas votre expertise. Qui êtes-vous? Je vais donc vous demander de sortir vos papiers, s'il vous plaît. Allez, papiers, rapport au contrôle d'identité. Sinon, j'ai fait... Merci. Oh, ce rire.
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1: Dans la suite de votre matinale, une surprise, une voix que les plus fidèles d'entre vous connaissent, une voix qui s'est éloignée de cette antenne il y a quelques mois et qui se fera de nouveau entendre à 5h45 parce que cette voix, figurez-vous, elle est déjà debout. Merci d'être à l'écoute de France Inter, il est 5h30. Les dernières infos avec Océane Zitouni. Bonjour Océane.
2: Bonjour Eva, bonjour à tous. L'Amérique se recueille aujourd'hui pour les 25 ans du 11 septembre 2001. Près de 3000 morts, un anniversaire historique rattrapé par les fractures du pays. La cérémonie s'annonce tendue à New York. Les conservateurs exigeaient l'absence du nouveau maire musulman de la ville. Zoran Mamdani a refusé de plier et sera bien présent. Notre correspondant sur place, Fawzi Trita.
3: L'ancien maire de New York, Rudolph Giuliani, aux commandes de la ville lors des attentats de 2001, a accusé Zoran Mamdani de ne pas avoir qualifié le 11 septembre d'attaque terroriste islamiste contre les États-Unis. Il a également déclaré que sa présence à la cérémonie l'offensait. Une association de victimes menée par un veuf qui a perdu son épouse dans les attentats a lancé une pétition qui a recueilli plus de 100 000 signatures pour que l'actuel maire de New York n'assiste pas à la cérémonie, lui reprochant des ambiguïtés. Des élus locaux de l'opposition à New York se sont également joints à eux. Sobrement, Zoran Mamdani a clarifié sa position sur une chaîne de télévision locale.
4: Je suis fier d'être le maire de cette ville. J'aime cette ville, j'aime ce pays. Et ce sur quoi je veux que cette semaine se concentre, ce sont les familles dont les proches ont été arrachés il y a 25 ans lors de cet acte terroriste horrible du 11 septembre. Je veux aussi qu'on se concentre sur les premiers intervenants qui ont tout donné pour cette ville, ainsi que sur les personnes qui se sont rassemblées pour tenter d'aider leurs concitoyens new-yorkais.
3: En parallèle, Zoran Mamdani a également reçu le soutien d'autres associations de victimes du 11 septembre. Elles ont défendu sa présence, condamné les polémiques et lancé un appel pour que Ground Zero demeure un lieu de sépulture.
2: Cérémonie new-yorkaise marquée par l'absence de Donald Trump, le président américain a préféré se rendre au Pentagone où un avion s'est écrasé le 11 septembre 2001. Il sera finalement représenté par son vice-président J.D. Ce dernier s'affichera aux côtés de quatre anciens chefs d'État américains.
1: Les Jeux Olympiques d'hiver 2030 en France n'ont plus de patron.
2: Le président du comité d'organisation, Edgar Gros-Piron, a démissionné hier. L'ancien champion a jeté l'éponge après 19 mois marqués par les crises. Un président par intérim doit être nommé lundi. Il reste un peu plus de 3 ans pour trouver un nouveau visage capable de rassurer les partenaires et le comité international olympique.
1: Nous en reparlerons à 6h20 avec la journaliste du Parisien, Sandrine Lefebvre.
2: Un mois après son interdiction, le démarchage téléphonique n'a pas vraiment disparu. 16 000 signalements enregistrés depuis le 11 août sur Signal Conso, presque deux fois plus qu'avant. 60 millions de consommateurs parlent déjà d'un échec. La répression des fraudes tempère. Plus de signalements ne veut pas forcément dire plus d'appels. Jour de vérité pour les 250 salariés des fonderies de Bretagne. La justice doit dire aujourd'hui s'il y a enfin un repreneur pour le site de Caudan près de Lorient. Cette ancienne usine Renault, brutalement lâchée par le groupe français Europlasma. Il avait racheté l'usine l'an dernier pour y produire des munitions avant de jeter l'éponge. Un immense gâchis social orchestré en coulisses par un fonds d'investissement prédateur, Aurélien Colli.
5: C'était la belle histoire de réindustrialisation, réarmement et souveraineté. Europlasma, un groupe girondin spécialisé dans la dépollution, qui sauve des sites en difficulté pour les orienter vers la défense. En 2021, il rachète les forges de Tarbes, dernière usine en France à fabriquer des pièces d'obus pour les canons César utilisés en Ukraine. En 2025, ce sont les fonderies de Bretagne, ancienne filiale de Renault déjà en redressement. Europlasma promet 15 millions d'euros pour basculer vers la fabrication d'obus de mortier. Un an plus tard, pas d'obus, peu d'investissements et surtout Europlasma se désengage de sa branche défense. Depuis, une commission d'enquête sur la prédation des capacités productives françaises a conclu qu'Europlasma était en fait financé par un fonds vautour basé aux Bahamas et à Dubaï. Aujourd'hui, aux fonderies de Bretagne, il n'y a plus de commandes, plus de travail, confie un salarié écœuré, comme les élus locaux qui réclament une véritable implication de l'État, transparente et surtout cohérente. La loi de programmation militaire prévoit en effet de consacrer des milliards aux munitions dans les prochaines années, de créer même une plateforme, France Munitions, pour faciliter la montée en puissance du secteur.
2: Et si aucune offre de reprise n'est validée aujourd'hui par la justice, l'usine historique du Morbihan se dirige tout droit vers une liquidation définitive. La SPA dresse un bilan catastrophique de son été. Près de 10 000 animaux ont été recueillis en juillet et en août. C'est une flambée de près de 21% par rapport à l'année dernière. Et puis, débat politique et grand concert. C'est le coup d'envoi de la fête de l'UMA aujourd'hui. Le grand rassemblement de la rentrée ouvre ses portes à midi au Plessis-Pathé en région parisienne. Des centaines de stands associatifs, un immense village du livre. Côté musique, les festivaliers ont rendez-vous dès ce soir avec Josman, Trinix ou encore Kid Ismail. Et puis, la tension monte aussi chez les fans de Céline Dion. L'icône canadienne donne demain le coup d'envoi d'un marathon de 16 concerts dans la plus grande salle d'Europe à Nanterre. La star vit déjà au rythme parisien depuis 2 semaines. Elle multiplie les bains de foule et les pas de danse devant son hôtel pour le plus grand bonheur de ses admirateurs.
1: Merci beaucoup Océane, merci infiniment. Côté météo, parapluie et impair pour celles et ceux qui vivent en Bretagne et dans les Hauts-de-France où quelques pluies sont prévues. Une perturbation faiblement active pendant que davantage de nuages habillent le ciel du Poitou-Charentes jusqu'aux Ardennes. Short pour les autres, notamment près de la Méditerranée où le soleil domine avec un léger mistral. Côté température, couvrez-vous ce matin. Météo France prévoit de 7 à 12 degrés dans une grande partie du pays. Et découvrez-vous au fur et à mesure de la journée, les températures montent dans le sud jusqu'à 31 degrés.
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1: Mathieu Conquet, bonjour.
6: Bonjour Eva Rock.
1: Chaque vendredi, vous nous présentez une nouveauté sur France Inter parmi les sorties musicales. Et ce matin, vous nous parlez d'une alchimie.
6: Et oui, quand une grande voix de la soul, une grande productrice aussi, rencontre un alchimiste du hip-hop, ça donne Before the World Blows, avant que le monde n'explose.

0: Witch Doctor, ou comment résumer au mieux la nature des échanges et de la collaboration entre une reine et un maître magicien. Allez, je vous traduis ce qu'on vient d'entendre, Eva. Je peux t'intimider au début, mais je viens stimuler ton univers avant que ça ne soit bon. Ça va empirer. Heureusement, je sais briser ce sort parce que je suis une sorcière docteur. La Witch Doctor, c'est donc bien sûr Erika Badu, la voix perchée, la plus singulière de ce courant néo-soul qui a fleuri à la fin des années 90. Il y a aussi bien du jazz que du funk, du hip-hop, et puis quelque chose toujours de très psychédélique, de fumeux chez Erika Badu. Elle rencontre ici The Alchemist, producteur phare de ce rap boom-bap des années 90-2000 avec Mobb Deep. Il est très prolifique, aventureux. C'est lui qui accompagne d'ailleurs Eminem comme DJ en tournée. Alors ça faisait plus d'un an qu'on attendait ce disque. Le duo avait publié un single l'année dernière. Il y avait des photos qui circulaient. Ils ont tourné ensemble aux États-Unis quelques concerts où les téléphones étaient interdits.
1: Ah oui. Mmh.
0: Notre obsession pour ces petits boîtiers noirs et leurs écrans, c'est un sujet moqué, pointé par Erika Badu. Libération ou prison? C'est tout le paradoxe de cette black box.
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1: Au saxophone, ici, un certain Kamasi Washington avec Erika Badu et The Alchemist. J'ai l'impression qu'il y a beaucoup d'invités dans cet album, Mathieu.
0: C'est même un casting de rêve, Eva. En plus de Kamasi Washington, il y a le bassiste Thundercat, le guitariste et chanteur Steve Lacy, au micro, West Side Gun, Earl Sweatshirt. Bref, il y a du beau monde pour ce qui est, en fait, le premier véritable album d'Erika Badu depuis plus de 15 ans. Hein. Vous comprenez pourquoi certains étaient à cran et vous aussi.
1: Oui, mais oui.
0: D'autant qu'elle va venir chanter, vous savez quoi, le 18 octobre au Grand Rex à Paris. Alors le titre qui a été retenu pour France Inter, c'est Breezy. Breezy, ça veut dire jovial, vif ou venteux. En
1: vous
0: chanson,
1: le faites bien.
0: Vous allez
1: faites
0: voir,
1: le vent, faites-le.
0: Je vous fais tous les sons. C'est comme une comptine R&B un peu aigre-douce. Elle s'appelait Breezy, elle mange avec des baguettes, elle aime faire la fête toute seule et conduire une voiture puissante. 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

0: Erika Badou, Andy Alchemist à retrouver dans la playlist d'Inter. Merci Mathieu, ne vous moquez pas. Et ce soir, pas de Et je remets le son, mais une émission spéciale.
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0: On écoutera. Merci beaucoup Mathieu Conquet. France Inter vous le révélait hier matin, un an après notre enquête sur la pédocriminalité et les réseaux de prostitution qui exploitent au moins 20 000 adolescentes en France, le parquet de Paris ouvre une enquête au sujet du site web Sexmodel. Sexmodel, rebaptisé dernièrement mais libertine.com, c'est la principale plateforme d'annonces d'escortes et de prostituées. Elle est gérée par un ancien proxénète suisse, exilé à Dubaï, et relaie plusieurs centaines de pages qui proposent les services de mineurs. Antoine Grignot.
2: Leurs fiches indiquent 19 ou 20 ans, mais leurs photos, souvent à visage découvert, montrent des corps d'adolescentes avec cette mention « skinny », jeune fille maigre, nom de code pour désigner les mineurs. Elles ne restent pas plus de deux jours dans la même ville, leur proxénète loue des chambres, puis poste les tarifs sur Sexmodel. Michel Hamas est avocat, spécialiste de la protection de l'enfance. Il a ouvert plusieurs centaines de dossiers, tous similaires.
3: L'intégralité des enfants sont vendus sur ce site. Le magasin, la vitrine, c'est ce site. Les enfants sont achetés, un peu comme un Uber en quelques secondes. Et ce qui est terrible, c'est qu'il y a le numéro de téléphone du proxénète, la plupart du temps. Et on peut payer par carte bleue. Et surtout, on géolocalise les gens au mètre près. Tous les moyens sont là pour qu'on arrête. Et rien ne se passe, c'est-à-dire que nos enfants continuent à être vendus sur les réseaux.
2: Le principal facilitateur de la prostitution en France s'appelle David Azzato, citoyen suisse, désormais exilé à Dubaï, créateur d'une agence d'escorte hongroise au début des années 2000. Il touche désormais plus de 20 millions d'euros par an grâce à Sexmodel, qui a peu à peu contraint toutes les prostituées de France à s'abonner, notamment pour assurer leur sécurité. Anaïs Delenclos est travailleuse du sexe, porte-parole de la fédération Parapluie Rouge.
4: Ce site propose une liste des clients qui sont dangereux ou problématiques pour 30 jours. Pour pouvoir être vraiment visible, le tarif est de 459 euros. Il y a un quasi-monopole. Il est évident qu'absolument n'importe qui peut s'inscrire. Il n'y a personne pour aller vérifier, par exemple, la véracité des photos, la véracité des textes, la véracité des âges.
2: Au total, les associations recensent en France au moins 20 000 enfants prostitués. Le nombre de victimes répertoriées par la police a été multiplié par 20 en 10 ans. Alors pour tenter de fermer le site Sexmodel, Sarah El Haïry, haute commissaire à l'enfance, a saisi l'ARCOM et le parquet de Paris.
5: J'ai saisi l'ensemble des entités qui peuvent fermer ce site parce que c'est une urgence et c'est une nécessité. Je rappelle simplement qu'avoir une relation sexuelle avec un enfant de moins de 15 ans, ça s'appelle un viol. Donc il faut nommer les choses et rappeler la responsabilité de toute la chaîne, du concepteur jusqu'à la responsabilité du prédateur. Il y aura certainement de nouveaux sites qui vont essayer d'émerger. Et c'est pour ça qu'il faut que les condamnations soient extrêmement lourdes et extrêmement fermes.
2: Il faut aussi et surtout que la lutte soit menée conjointement dans plusieurs pays. Car le créateur du site Sexmodel a déjà été condamné pour proxénétisme aggravé. Mais les autorités suisses, son pays d'origine, ont refusé d'exécuter le mandat d'arrêt international. Les annonces de prostitution sont légales au regard du droit helvète. Pour comprendre, on a rendez-vous avec le chef de l'Office central pour la répression de la traite des êtres humains, Julien Bataille.
6: Enchanté. On sait que la société est basée en Suisse. Quand on leur adresse des réquisitions, ils répondent par mail. Il y a une posture extrêmement hypocrite. Ils savent très bien que parmi les milliers d'annonces qui sont publiées, il y en a certaines pour lesquelles ils se rendent coupables d'un délit. Mais donc l'État français, l'autorité judiciaire française ne peut pas agir seule. Ça implique la coopération internationale avec les autorités suisses. Hein.
2: Une coopération qu'espèrent les familles des adolescentes que nous avons suivies l'an dernier.
0: Antoine Gignot, le procès d'une des proxénètes de l'une d'entre elles de ces jeunes filles s'est ouvert hier à Auxerre. Il est 5h45, vous écoutez France Inter.
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0: Je vous l'avais promis, une surprise en ce vendredi 11 septembre. Une jolie surprise à travers une voix que vous n'avez plus entendue depuis un jour de juillet 2025. Elle est partie de France Inter en disant au revoir, adieu les interviews politiques, je change de vie, de métier, je vais devenir vigneronne. Bonjour Karine Bécard.
8: Bonjour Eva.
0: Qu'est-ce que je suis heureuse de vous entendre Karine.
8: Pareil.
0: Vous avez quitté la radio et ses réveils matinaux et aujourd'hui à 5h45 vous êtes déjà debout, mais pourquoi ?
8: Pourquoi ? Parce que quand on est vigneron, on vit avec le soleil.
0: Oui.
8: Et donc, quand le soleil se lève, il est bon d'être déjà debout pour pouvoir aller travailler dans les parcelles parce que c'est le moment où on est le mieux. Alors, en ce moment, le soleil se lève un petit peu plus tard. Il se lève à 7h moins le quart à peu près. Donc, on peut commencer à 7h, 7h30. Et là, aujourd'hui, exceptionnellement, je me lève plus tôt parce qu'on va entonner. C'est-à-dire, on va sortir nos pinots noirs de nos cuves et on va les installer dans des fûts.
0: Donc, voilà. C'est une journée un peu particulière pour vous. Et alors, est-ce que vous pouvez juste nous décrire où vous êtes exactement, c'est-à-dire dans quel coin de France et dans quelle pièce, là, au moment où vous nous parlez?
8: Alors là, moi, maintenant, j'habite à Mâcon-Locher. J'habite à Locher, un petit village qui est magnifique avec des pierres dorées qui sont vraiment très très belle. Ça se trouve dans le Mâconnais donc. Et le Mâconnais, c'est au nord de Lyon, c'est à l'extrême sud de la Bourgogne. Voilà, j'ai retrouvé ma Bourgogne natale. Moi, j'étais du Creusot, donc ça c'est la Bourgogne industrielle et je suis allée dans la Bourgogne viticole. Et là où je me trouve précisément, c'est sur ce qu'on appelle la plateforme de vendange, devant la cuverie, parce que je suis en train d'installer des tuyaux, des pompes pour pouvoir soutirer mon vin de la cuve, la mettre dans une citerne pour pouvoir aller à 250 mètres de là où je suis, pour donc retrouver ma cave à fût et installer ce vin. Donc c'est 50 hectolitres, donc ça fait 5000 litres dans des fûts. Donc à peu près, on en compte, je pense, à vue de nez, entre 20 et 22.
0: Est-ce que vous savez comment se présente cette cuvée ?
8: Pour l'instant, on en est très content des pinots noirs. C'est-à-dire qu'en fait, ce qu'on dit, c'est Laurent qui dit ça, Laurent Tripose, ce chez qui je me suis installée l'année dernière et que je vais donc progressivement remplacer. Enfin, Laurent, je le remplace à partir de cette année, donc.
0: Vous allez reprendre son domaine, en fait, hein, c'est ça, hein?
8: Exactement, je vais reprendre le domaine de Laurent et Céline. Dans un premier temps, je vais continuer à travailler avec Céline. Donc, c'est vraiment une transmission très lente et très douce. Mais voilà, je me retrouve associée là de l'ERL Tripose. Et donc, Laurent, qui a une expérience de 35 à 40 ans, dit que quand le pinot noir est bon à la première gorgée qu'on boit, donc au moment des vendanges, le tout premier jus qui est très sucré, quand il est bon à ce moment-là, il reste toujours bon. Et cette année, il était exceptionnellement très bon.
0: Bon, bah alors, on vous souhaite une excellente cuvée. Je rappelle que l'abus d'alcool est dangereux pour la santé, à consommer avec modération, évidemment. Exactement. Karine, il faut faire quand même un petit retour en arrière, parce que je me souviens encore de ce moment en 2025 où vous nous avez annoncé que vous changiez de vie. Vous n'aviez rien dit à personne.
8: Non.
0: Or, depuis combien de temps vous prépariez cette reconversion ?
8: On ne devient pas vigneronne comme ça en claquant des doigts.
0: Oui.
8: C'est quand même un gros, gros métier. Il faut se sentir à l'aise avec le végétal, c'est-à-dire avec la vigne. Il faut se sentir à l'aise avec la fabrication du vin, donc l'œnologie. Il faut savoir vendre son vin. Il faut savoir manager une équipe. Donc, tout ça, ça prend. Et donc, moi, j'ai appris ça pendant 4 ans au lycée viticole de Beaune.
0: Avec
8: donc,
0: des cours par correspondance, c'est ça ?
8: Avec des cours, de formation à distance et avec un certain nombre de semaines à faire sur place au lycée viticole de Beaune. Ça, c'était assez magique entre mes semaines de journalisme, d'aller à Beaune, qui est une ville sublime. Enfin, c'est une ville que j'adore et apprendre des choses qui étaient vraiment hyper loin de ce que je faisais au quotidien.
0: J'imagine.
8: Et j'avais besoin de cacher ça parce que je voulais qu'à la radio, on continue à me voir comme une fille de radio, comme quelqu'un de sérieux, comme quelqu'un qui travaillait bien. Et donc, je me suis dit, je vais pas leur dire tout de suite qu'éventuellement, j'envisage de changer de vie parce qu'ils vont plus me faire, confiance et j'avais envie qu'on continue à me faire confiance.
0: Karine, est-ce que vos mains ont changé? Est-ce que la terre a modifié votre corps et votre rapport au corps?
8: Alors, juste après les vendanges, en plus, les mains sont quand même assez noires, hein. Je vous le cacherai pas que j'ai pas des mains très jolies en ce moment. Et puis surtout, elles s'épaississent, elles grossissent, elles deviennent robustes en fait. Et ce qui est rigolo, c'est que dans tous les gestes que je fais maintenant depuis un an, au début, j'avais souvent très très mal aux mains, alors ce qui est un peu le cas en ce moment, hein, parce que là, on fait beaucoup de choses et donc les mains sont beaucoup sollicitées. Et surtout, j'avais mal au coude aussi, parce que tout ce qu'on porte est lourd. Un fût, c'est lourd, des tuyaux, c'est lourd.
0: J'imagine,
8: ouais. On

0: pousse énormément de choses et donc j'avais souvent mal aux coudes et aux avant-bras. Et en fait, je pense que je me suis sacrément musclée parce qu'aujourd'hui, je refais les mêmes gestes et ça y est, j'ai plus mal nulle part. Donc ça va nettement mieux, tout va bien.
1: Donc on veut une photo, Karine Bécard. Malheureusement, notre entretien se termine et je sais qu'on pourrait parler des heures. J'ai juste une question. Répondez-moi par oui ou par non, Karine, mais est-ce que vous êtes heureuse aujourd'hui?
0: Oui, bah voilà. Heureuse.
1: Et ben on est heureux pour vous aussi. On vous souhaite du bonheur, une cuvée très réussie. Et puis merci d'avoir pris le temps d'être avec nous ce matin. Merci Karine Bécard. Après le vin, le champagne et le cognac, c'est ce qu'il préfère. La star américaine Jay-Z chante Change Clothes.

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0: Chaque semaine, dans Grand Bien vous fasse, Ali Rebéi nous offre un pas de côté grâce à Christophe André. Ce dernier a choisi d'évoquer la respiration. Oui, la respiration et son côté terrifiant. Oui, vraiment terrifiant.
2: Alors, je vous parle aujourd'hui de la terrifiante obligation de ne jamais s'arrêter de respirer. A priori, respirer, c'est une bonne chose, on est d'accord, mais en tant que médecin, j'ai souvent soigné des patients très anxieux, pour qui penser à la respiration pouvait déclencher des grosses attaques de panique. Chaque fois qu'ils prenaient conscience de leur dépendance à l'air, conscience qu'il fallait sans cesse inspirer, expirer, et comme ça jusqu'à la fin des temps, boum, panique. Et si par malheur, tout à coup, mon corps s'arrêtait de respirer? Si ma respiration se bloquait, si mes poumons se mettaient à ne plus marcher, si mes bronches se bouchaient, oi, oi, oi, oi, oi. Pensée angoissante, mais pas si folle, car les anxieux, vous le savez, ne sont pas du tout fous, juste hyper conscients des fragilités humaines. Alors c'est vrai que si on y réfléchit, cette respiration qui nous est vitale, nous en sommes totalement dépendants. Et notre contrôle sur elle est tout relatif. Nous pouvons un peu accélérer, un peu ralentir, un peu nous retenir de respirer. Et c'est tout. C'est pareil pour notre cerveau d'ailleurs. Vous croyez le maîtriser, mais essayez un petit peu d'arrêter de penser. Finalement, nous ne sommes que de petites créatures qui croient contrôler leurs existences, contrôler leurs pensées ou leur souffle, mais qui ne contrôlent pas grand-chose.
3: C'est pas très gai tout ça, Christophe. Vous avez bien fait de revenir dans Grand Bien vous fasse. Hein.
2: Non, c'est pas très gai, mais c'est la réalité. Le réel n'est ni gai ni triste, il est là. Et c'est à nous de faire avec, à nous d'accepter ce réel et d'exercer de notre mieux le peu de contrôle que nous pouvons avoir sur lui. Et heureusement, les résultats peuvent être magnifiques, voire un peu miraculeux. Oui, la vie est compliquée, mais nous pouvons tout de même y accomplir de grandes choses, nous, petits microbes pathétiques, même à bout de souffle, même dépassés par nos cervelles.
3: Par exemple ?
2: Eh bien, notre marge de manœuvre avec notre souffle est certes limitée, mais ce peu nous suffit pour obtenir de grands effets. Ainsi, prendre conscience de notre respiration, en suivre tranquillement les mouvements, cela permet d'apaiser et donc de clarifier pas mal de nos inquiétudes. Et il s'agit juste de prendre conscience que notre corps respire, même pas de respirer par le ventre ou sur un rythme donné. Ça, ça marche aussi d'ailleurs. Mais la magie, c'est que simplement prendre conscience des mouvements de notre respiration a un effet pacifiant. Ça, c'est pour le stress et l'anxiété. Mais c'est pareil pour les bons moments, quand tout va bien. Respirer profondément, cela nous aide à réaliser que nous vivons un moment de bonheur et à le faire entrer plus profondément en nous, dans notre mémoire et la mémoire de tous les souvenirs qui, peu à peu, donnent du sens à notre vie. Ça marche aussi pour l'ennui. Dans une file d'attente, on peut se dire « Ouais, je m'emmerde un peu ». C'est vrai, mais je suis vivant. Mon corps fonctionne, je sens par mon souffle la vie qui passe en moi, je suis bénéficiaire d'un miracle biologique qui se déroule tout au bout de mes bronches, mes bronchioles, mes alvéoles pulmonaires. Pas mal, non, d'arriver à tout ça à partir d'un peu de vent et d'air qui va et vient dans notre corps. Finalement, vous savez, ce qui se passe avec notre souffle, c'est à l'image de nos vies. D'abord, on oublie qu'on respire comme on oublie qu'on est en vie. Inconscient. Puis on en prend conscience et on se sent vulnérable. Inquiet. Et puis, enfin, on se réjouit d'exister et d'agir. Nous, bestioles périssables, fragiles, dépendantes de leurs organes, nous arrivons tout de même à accomplir des miracles ici-bas, des miracles d'amour, d'intelligence et de créativité. Nous sommes surdoués. Écoutez Blaise Pascal, l'homme n'est qu'un roseau, le plus faible de la nature, mais c'est un roseau pensant. Il aurait pu ajouter « et un roseau respirant ». C'est Victor Hugo qui complétera ça deux siècles plus tard en écrivant « L'homme n'est qu'un souffle qui passe ». Quel souffle quand même. Allez, c'est terminé, vous pouvez respirer.
0: Le pas de côté de Christophe André, c'est les mardis dans Grand Bien vous fasse, l'émission d'Ali Rebéi, de 10h à 11h sur France Inter. À suivre, la météo.
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0: Céline Dacosta, quoi de neuf dans notre ciel?
5: Le ciel sera toujours perturbé sur le nord du pays ce vendredi entre la Bretagne jusqu'au nord Pas-de-Calais avec un ciel couvert et de faibles averses qui vont se poursuivre jusque dans l'après-midi. Partout ailleurs, on aura un ciel beaucoup plus lumineux avec un petit peu plus de nuages, c'est vrai, à l'approche de cette perturbation entre le Poitou-Charentes, la région centre, l'Île-de-France ou les Ardennes. Grand soleil pour les autres avec une averse en fin de journée sur les Alpes du Sud ou le nord de la Corse. Et puis toujours pas mal de vent sur les caps corses, mais aussi du Mistral, toujours avec des rafales à 60 km à l'heure. Les températures un peu fraîches le matin, ça va grimper à nouveau l'après-midi. 20 à 28 degrés du nord au sud, jusqu'à 31 près de la Méditerranée.
0: Merci Céline Dacosta. Votre matinale se poursuit avec, dans l'heure qui arrive, le carrefour des amis du vendredi, en présence de Sophie Parmentier, Jean-Philippe Degnaud, Corinne Pellissier et Marine Baousson. À 6h20, nous nous poserons une question au lendemain de la démission d'Edgar Oppiron. Est-ce que les Jeux Olympiques d'hiver 2030 auront réellement lieu en France? Notre invitée, la journaliste Sandrine Lefebvre, tentera de nous expliquer pourquoi rien ne va dans l'organisation de cet événement mondial. Et puis à 7h50, c'est un événement, Quentin Lafay est parti à Deauville pour rencontrer l'immense actrice Suzanne Sarandon. Bon réveil si vous nous rejoignez, vous écoutez France Inter et il est 6h.
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0: Le journal de Marion Lourd. Bonjour Marion.
6: Bonjour Eva, bonjour à tous. Il a menacé la prof de son fils de lui couper la tête. Il est désormais en prison. Le père d'un élève de Fauga, près de Toulouse, a été condamné à 6 mois ferme. L'enseignante est arrêtée. Les parents, choqués, nous serons sur place. Dans l'actualité aussi, cette question. Le premier ministre israélien savait-il que l'attaque allait avoir lieu 10 jours avant le 7 octobre? Les familles

0: sont indignés.
1: Devant l'école Clément Ader, en plein cœur de cette paisible commune d'environ 2600 habitants, le même sentiment de choc revient chez tous les parents d'élèves.
2: C'est pas possible, où on va quoi? Je me dis, on vit dans un monde, ça fait peur quoi.
3: Choquant. Choquant, c'est des choses qui ne devraient pas arriver nulle part.
1: Après la stupeur, la vie suit son cours dans cette école, et ce, même si des gendarmes assurent la sécurité devant l'établissement matin et soir. Par solidarité, le corps enseignant a fait valoir son droit de retrait lundi matin. Depuis, la maîtresse, victime des menaces, est en arrêt. Et là encore, les parents d'élèves tiennent à apporter leur soutien.
3: Tout ce qu'on a à dire, c'est un énorme soutien à la maîtresse qui a été agressée, rien de plus.
2: C'est une dame qui a toujours été très bien, il n'y a jamais eu de souci avec elle, et je ne comprends pas pourquoi elle s'est fait agresser comme ça, quoi.
1: Une autre difficulté vient s'ajouter pour ses parents. Comment évoquer le sujet avec les enfants à la maison?
4: C'est vrai qu'elle pose beaucoup de questions, et c'est quelle maîtresse? J'ai entendu quelqu'un était agressé, alors voilà, les mots ont été posés. Les maîtresses ont expliqué quand même aux enfants ce qui s'était passé, mais avec des mots adaptés.
5: Ben nous, il a 4 ans, donc ça, je pense que ça va être un peu tôt d'en parler, mais ça dépend de la maturité de l'enfant, mais c'est délicat d'aborder ces sujets avec eux. Même pour nous, on est tous choqués, donc... En parler avec nos enfants.
1: Tous les parents n'ont qu'une hâte désormais, que la vie revienne à la normale et que l'enseignante puisse revenir travailler dans les meilleures conditions possibles.
0: Grégoire Bellière, ici Occitanie. Dans l'actualité judiciaire, encore ce dossier hors norme, celui de Christian Nègre, ancien haut fonctionnaire du ministère de la Culture, mis en examen pour administration de substances nuisibles. Cet ex-DRH est poursuivi pour avoir administré à leur insu à des femmes des diurétiques pour les forcer à uriner, notamment lors d'entretiens d'embauche. Les victimes avaient rendez-vous hier avec les deux juges d'instruction. Elles sont ressorties frustrées, Delphine Evenoux.
6: Elle attendait du concret. Après 5 heures d'échange, Sylvie, abusée en 2015 et venue spécialement de Lille, ressort un peu amère.
7: J'ai pas eu les réponses que j'attendais. J'ai pas eu de date de procès. J'ai pas eu de précision. Ça reste flou sur le calendrier. Mais la suite, je sais pas. Donc j'ai du mal à me projeter.
6: Les investigations se poursuivent. Depuis 8 ans désormais, s'impatiente Louise Berriot, avocate d'une 60aine de victimes et porte-parole de la Fondation des Femmes.
8: Il y a une lenteur immense de cette procédure. Je pense qu'elle s'explique par plusieurs facteurs. Au départ, à mon avis, un désintérêt pour ce dossier. C'est un homme qui a regardé des femmes avoir envie d'uriner ou s'uriner dessus. Ça paraissait peut-être pas si grave au début. Une forme de mépris, certainement. Tout le monde peine aujourd'hui à rattraper ce retard avec, en plus, un nombre de victimes qui est croissant.
6: Près de 300, estime la justice. 191 se sont portées partie civile. Elle raconte les conséquences sur leur confiance en elles et leur vie professionnelle, leur stress post-traumatique, parfois, quand leur agresseur présumé vit lui quasi normalement, tempête Anaïs, droguée en 2011 lors d'un entretien.
9: Très en colère parce qu'on laisse Monsieur Nègre continuer à travailler dans le domaine des ressources humaines. Il y a quelques jours, des articles de presse disaient qu'il avait créé un profil sur une plateforme de RH et il parle de bienveillance. C'est à vomir.
6: Le procès, s'il est ordonné, ne devrait pas avoir lieu avant 2028.
0: À Hong Kong, eux ont écopé de 5 à 7 ans de prison, prononcée hier, il y a quelques heures, contre 3 militants qui organisaient des veillées en souvenir de Tiananmen et de la répression de l'armée chinoise en juin 1989 contre ceux qui réclamaient des réformes politiques. Ces commémorations sont interdites, y compris dans l'ancienne colonie britannique.
10: Un séisme de magnitude 4,1 au sud du Liban.
0: En cause, l'explosion déclenchée par l'armée israélienne pour dynamiter les tunnels de la milice chiite Hezbollah dans cette région montagneuse. De nouvelles négociations démarrent mardi en vue d'un retrait israélien. Israël marqué par les suites des révélations mardi du journal Haaretz. Le quotidien de gauche a publié une enquête montrant que le président des Émirats arabes unis avait prévenu Benjamin Netanyahou 10 jours avant le massacre du 7 octobre 2023. Le chef du gouvernement dément, il porte plainte contre le journal, mais beaucoup considèrent désormais que le pire massacre de l'histoire d'Israël aurait pu être évité. Malki Shem Tov, notamment père de l'otage Omer Shem Tov, resté plus de 500 jours aux mains du Hamas. Le correspondant de France Inter, Thibault Lefebvre, l'a rencontré et il réclame à son micro une commission d'enquête indépendante.
11: Il y a évidemment le bonheur d'avoir retrouvé son fils, c'était il y a plus de 18 mois.
12: Nous sommes la famille la plus heureuse au monde.
11: L'inquiétude aussi pour la santé mentale d'Omer, il est âgé aujourd'hui de 25 ans.
12: Bien sûr qu'il y a des réminiscences, quand un avion passe, il se renferme sur lui-même.
11: Mais derrière ce retour lent à une vie de famille à peu près ordinaire, il y a pour Malki encore de nombreuses questions en suspens.
13: On ne sait pas vraiment
12: ce qu'il s'est passé en coulisses. Nous n'avons jamais su pourquoi ça a mis autant de temps. Si c'était de la faute de Netanyahou ou non, je ne sais pas.
11: Malki Shem Tov ne croit plus les enquêtes de la presse qu'il pense orientées.

0: agenda.
1: Et il n'a qu'une demande, que le Premier ministre mette en place au plus vite une commission d'enquête d'État.
0: We want to know the real.
2: On veut connaître la vérité. Et jusqu'à ce que commence ce type d'enquête, on ne saura pas. Pourquoi, jusqu'à maintenant, n'y a-t-il pas eu d'enquête sur ce qui s'est passé ?
1: Et c'est aussi une exigence unanime de l'opposition, car jamais, dans l'histoire d'Israël, un fiasco sécuritaire n'a échappé à une enquête d'État.
3: La plus importante attaque terroriste de l'histoire des États-Unis, commémorée aujourd'hui, il y a 25 ans, tout juste deux avions de ligne foncés dans les tours jumelles du sud de Manhattan et leur effondrement ont tué près de 3000 personnes. Une cérémonie d'hommage aura lieu aujourd'hui à 14h, heure de Paris, avec le maire de New York, mais sans Donald Trump. Nous serons à Ground Zero dans le journal de 6h30 sur France Inter. Aux États-Unis, encore le vice-président s'en prend au Parti démocrate, J.D. Vance, en déplacement à Dallas pour la convention républicaine, l'a qualifié de parti de la haine. Il a appelé les électeurs, je cite, à envoyer les démocrates paître aux élections de mi-mandat de novembre prochain.
4: La politique en France, c'est la dernière ligne droite pour les candidats au sénatorial.
3: Ils doivent déposer leur liste d'ici ce soir pour renouveler la moitié du Sénat à la fin du mois. L'élection passe presque inaperçue parce qu'elle se fait par les grands électeurs, mais elle a son importance, notamment pour les écologistes qui ont perdu de grands bastions conquis en 2020 et donc de précieuses voix, comme à Strasbourg. Pour France Inter, Mathieu Bonnour s'est rendu dans le Bas-Rhin, où le seul sénateur écologiste fait tout pour être réélu. Ah, Mathieu Bonnour, qu'on entendra sans doute un peu plus tard dans la matinale. Voilà qui va compliquer l'équation. Ah, Mathieu Bonnour, qu'on entend à l'instant.
5: L'agenda déborde, sa voiture avale des kilomètres. Jacques Fernic sort de la mairie de Volxheim. Rencontre avec le maire et des adjoints.
6: Je vais bien me garder de dire ce que pensent ceux que j'ai rencontrés à l'instant.
5: Chasser les votes, un par un, compenser la perte des 230 grands électeurs écologistes de Strasbourg. Il veut croire que le contexte lui est favorable.
6: Tout le monde sent bien, et surtout les élus locaux, qu'avec l'été et même l'automne, l'adaptation au réchauffement climatique, c'est un chantier immense qu'on ne peut pas se permettre de louper.
5: Le sénateur file déjà à Saverne, réunion publique avec des grands électeurs. L'une de ses rivales, c'est une adjointe de la nouvelle maire socialiste de Strasbourg, Catherine Trottmann, Anne Pernelle-Richardot. Elle vient juste de déposer sa liste à la préfecture, avec en numéro 2, Olivier Solaire. Issu du centre, il siège même dans la majorité de droite à la région, rassemblé largement par responsabilité, jure la candidate.
7: C'est une liste qui surprend. L'élection sénatoriale sera la dernière élection avant la présidentielle. Et le tsunami qui risque de nous arriver. Nous devons pouvoir nous entendre sur un pacte de gouvernance.
5: L'état-major socialiste l'a appelé pour la décourager. Refus catégorique. Cette candidature de toutes les couleurs, c'est une sorte de en même temps 2.0 pour Elsa Schalck, tête de liste Les Républicains.
8: La vie politique mérite de la clarté, mérite également en fait de la cohérence. Avoir le souci de l'intérêt général lorsqu'on légifère, c'est nécessaire, mais en étant toujours fidèle à ses valeurs.
5: Le candidat écologiste le redoute, avec une autre liste de droite en embuscade. Le seul siège de la gauche dans la circonscription est menacé par les divisions.
3: Voilà qui va compliquer l'équation budgétaire et qui pourrait nous amener à nous serrer encore la ceinture. Bercy doit annoncer ce matin sa prévision de croissance, très certainement revue à la baisse pour l'an prochain, comme celle de l'INSEE hier à cause de la guerre au Proche-Orient notamment. Question de gros sous, lutte d'influence politique, management contesté. Edgar Gros-Pierron quitte la présidence des JO 2030, poussé vers la sortie par les autres partis. À 3 ans et demi de la cérémonie d'ouverture, le temps est compté et Emma Sarango, il n'y a personne pour l'instant pour le remplacer.
9: Il avait déjà fallu des semaines de tractations et de réunions écharpées pour finalement parvenir à un consensus autour d'Edgar Gros-Pierron. À l'époque, on était à 5 ans des Jeux, se lancer était audacieux. Aujourd'hui, nous sommes à 3 ans et demi. Y aller tient du pari fou. Alors bien sûr, certains grands noms des sports d'hiver circulent, mais rien de plus que des spéculations. La fumée blanche ne devrait pas apparaître tout de suite. Pas grave, cela ne va pas nous empêcher d'avancer, assure-t-on du côté du comité d'organisation. Et c'est vrai que les équipes, elles sont en place et que les dossiers progressent. Sauf que des jeux sans visage, sans incarnation, cela complique quand même les choses. Pour convaincre des partenaires indispensables dans le financement, pour rassurer le CIO aussi, et surtout pour avoir une figure forte qui éteindra tout embryon de guéguerre politique pour un projet qui en a déjà bien assez pâti.
3: Et vous en reparlerez donc avec votre invitée Eva à 6h20. Et puis elle fera son entrée officielle demain, Céline Dion, bien sûr, pour sa série exceptionnelle de concerts dans la plus grande salle couverte d'Europe, la Plénitude Arena à Nanterre. Mais elle a déjà chauffé son public, Céline. Tous les jours, ou presque, devant son hôtel du 8e arrondissement, elle chante, danse, discute, signe des autographes. France Inter sur le terrain et Tristan Barrault parmi les spectateurs.
10: Un petit groupe s'égosille sur les tubes de Céline Dion.

0: de Tahiti il y a 3 jours, 22 heures de vol, Tamatea est assise sur son tabouret pliable, juste en face de l'entrée de l'hôtel, toute la journée, derrière la longue barrière.
1: Ouais, on a discuté un peu ce matin, elle m'a fait une petite danse polynésienne, c'était marrant. Et c'est quelqu'un qui aime beaucoup blaguer, qui aime bien échanger avec ses fans.
0: Tamatea suit la star canadienne depuis presque 30 ans et sera au premier concert demain.
1: Si même à Tahiti, on sait que Céline a pu reprendre des concerts, ce qu'elle nous apporte, ça n'a pas de prix. Elle choisit de se battre et de revenir voir ses fans. Elle n'était pas obligée. Elle veut nous offrir ça et donc la moindre des choses, c'est d'être là pour elle.
0: Prune, une dizaine d'années, tente de se frayer un chemin sur la pointe des pieds avec son père.
2: Pas vu encore. C'est pour ça que j'entends les gens. Mais la dernière fois, elle est restée jusqu'à 2h du matin. Je suis quand même partie me coucher. Quoi.
0: Juste à côté.
3: On pourrait nous dire si elle vient que dans 3h, on s'en va. Quoi.
0: Isabelle commence à s'impatienter.
4: On vient parce qu'on est en visite à Paris entre copines. Et du coup, si on pouvait la voir, ce serait que du bonheur.
5: Je l'écoute un peu depuis ses débuts, je suis un peu un fan, quoi.
0: Aux premières loges, plusieurs influenceurs ont leur téléphone braqué sur l'hôtel de longues heures.
6: T'as juste à ouvrir, t'as un live sur 3 sur TikTok, tu vois, il est devant le Royal Monceau, donc...
0: Ce vidéaste s'appelle Al.
6: On a des images qu'on vend aux agences, etc. Et après, on peut mettre aussi sur nos réseaux personnels. On a vu des stars, jamais, au grand jamais, j'ai vu quelqu'un dans ma vie qui donnait autant d'amour.
0: Vidéo de Céline Dion qui chante, qui danse avec ses fans à la sortie de ses répétitions sont ensuite vues des dizaines de milliers de fois sur les réseaux sociaux.
7: Voilà Eva, j'irai où tu iras.
8: Ah ben j'espère bien.
9: Vous voulez pas chanter,
8: Marion?
9: Non,
8: oui, là, je sais que vous adorez chanter. Merci beaucoup Marion Lourd. À 6h12, il est temps de parler de sport.
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8: Et cette semaine, Esprit Sport nous offre une plongée dans les coulisses de l'équipe de France féminine de basket à l'occasion du mondial qui se déroule en Allemagne jusqu'à dimanche. Et ce matin, pour le dernier épisode, rencontre avec l'un des grands espoirs du basket féminin français, Annie Noah Rissaché, 19 ans, bien décidée à se faire un prénom, elle qui est née dans une famille de basketteurs. Son père, Stéphane, est un ancien international et son frère Zachary joue en NBA. Quant à Annie Noah, elle fait du basket par amour du jeu.
11: Bah, c'était plutôt moi qui voulais essayer plein de sports et évidemment j'ai essayé le basket parce que dans ma famille ils en faisaient aussi. C'est un jeu qui m'a vraiment plu. Au début voilà, j'étais jeune donc je venais pour être avec les copines, etc. Et puis c'est là que le fait de partager des moments, j'ai vu que le basket en fait il me servait dans la vie à partager des moments avec plein de gens, donc c'est ça qui m'a plu le plus. J'aurais peut-être pas essayé le basket tout de suite si dans ma famille ils en avaient pas fait, mais non, c'est pas ça en premier, je pense, qui a joué. Bah, je pense que c'est peut-être dans les gènes, hein, les gens ils disent souvent, mais ouais, ça m'a plu direct. Bah déjà moi j'ai évolué comme aujourd'hui avec des filles, des joueuses qui nous font rêver en fait. Marine Johannes c'était la joueuse que je regardais le plus, qui faisait des actions tellement magiques qu'en tant que petite joueuse t'as envie de reproduire tout pareil, donc ça aide déjà dans la progression. Voilà, moi j'ai l'impression d'arriver dans un monde où le basket féminin il prend plus d'ampleur, que les gens suivent de plus en plus ça, et je sais que c'est grâce aux filles qui étaient là avant surtout. Elles ont travaillé pour mettre le basket féminin en valeur, le mettre en avant, et que maintenant moi j'arrive, c'est pas encore tout au top, mais j'arrive dans un endroit qui est plutôt sain, et je sais que c'est encore à nous maintenant qui arrivons de continuer le travail qu'elles ont fait, de mettre le basket féminin en lumière.
8: Annie Noah Rissaché au micro de Xavier Monferrand, et l'Esprit Sport s'est programmé du lundi au vendredi.
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8: 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Et il est l'heure de retrouver Marc Voinchet pour la première revue de presse. Bonjour Marc.
17: Bonjour Eva.
8: Les journaux ce matin.
17: Les journaux ce matin se partagent entre l'émotion, le souvenir, celui du 11 septembre, et puis les suites, en septembre 2001, et les suites des révélations sur les propos racistes par un policier municipal, membre du RN à Carcassonne. L'Humanité titre racisme, le Rassemblement national en flagrant délit. Loin d'être isolé, les propos abjects tenus par un policier de Carcassonne confirment le fond idéologique du parti lepéniste. Le policier qui dit tout haut ce que le RN pense tout bas, poursuit l'UMA de ce vendredi, qui affiche également en une l'ouverture de sa fête qui débute aujourd'hui dans l'Essonne. Dans La Croix, Thibaut Dromard interroge la limite de l'exercice de la normalisation. Est-ce qu'un parti d'extrême droite peut vraiment rentrer dans le rang ? Quoi qu'il en dise, demande Thibaut Dromard, quoi qu'il en dise, le RN se nourrit de cette radicalité qui régulièrement fait craquer le glacis de la respectabilité. Et Le Figaro, lui, pour l'instant, voit le tandem Le Pen-Bardella chahuté par les polémiques qui se multiplient autour de la campagne de la candidate nationaliste et qui doit encore consolider son binôme avec le président du parti. Alors, le 11-09-2001, il est très largement à la une de beaucoup, beaucoup de vos journaux. J'en retiendrai quelques-uns. Je ne peux pas tous les retenir. Il y a le Midi Libre avec ce titre, le 11 septembre, le jour où le monde a changé. Il y a 25 ans, New York foudroyé pour Ouest-France. Oui, ce fameux 11 septembre, écrit Laurent Marchand dans Ouest-France. Oussama Ben Laden et ses complices ont fait basculer l'Amérique dans une nouvelle ère de la méfiance, et nous aussi.
8: Et est-ce que vous avez un coup de cœur déjà ?
17: Eh bien, il sera toujours relié à ce 11 septembre dans les très belles pages idées de Libération ce matin, 25 ans après le 11 septembre, Colm McCann, l'écrivain irlandais, refuse l'idée même de commémoration quand on ne peut pas oublier les anniversaires ne servent à rien. New York, écrit Colm McCann, New York est une ville qui se métamorphose sans cesse, mais qui continue pourtant de vivre cette journée. Oui, chacun conserve son propre 11 septembre, qu'il était à Brooklyn, Bangkok ou Belfast, avec le temps, les grands événements finissent généralement par se réduire à un récit collectif. Le Vietnam, la crise financière de 2008, même la pandémie commence à se figer dans une interprétation commune. Pas le 11 septembre, écrit l'écrivain. Les histoires continuent de revenir, de se transformer, de contredire l'idée d'un récit définitif. McCann, dont le beau-père a survécu aux attentats, raconte cette histoire de cette banale paire de chaussures qui a sauvé le beau-père et qui aujourd'hui figure aujourd'hui au musée du 11 septembre. Bref, comment aller de l'avant quand le temps nous a pétrifiés sur place.
8: Merci beaucoup Marc Voinchet, on se retrouve à 8h45. Et si on s'offrait, Marc, un peu de douceur grâce à la voix envoûtante de l'artiste britannique Sky Newman, à 22 ans, déjà dopée par Harry Styles et Georgia Smith, elle s'affirme sur la scène internationale.

0: Woman et le titre Man of the House, 6h21.
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0: Assisterons-nous aux Jeux Olympiques d'hiver en 2030 dans les Alpes? C'est la question qui se pose après l'annonce faite hier de la démission d'Edgar Roupiron de la présidence du comité d'organisation du projet Alpes 2030. L'ancien champion de ski de bosse ne donnera pas le coup d'envoi des Jeux Olympiques et Paralympiques prévus en février 2030. Donc, une tempête de plus dans une organisation chaotique. Bonjour Sandrine Lefebvre.
2: Bonjour Eva.
0: Vous êtes journaliste au service des sports du Parisien. Vous connaissez ce dossier par cœur pour le suivre déjà depuis plusieurs mois. Sandrine Lefebvre, est-ce qu'on a une chance de vivre ces Jeux Olympiques et Paralympiques d'hiver en France en 2030?
2: J'espère bien, parce que tout le monde, tous les Français se souviennent de la parenthèse enchantée de l'été 2024 et de ces Jeux fabuleux que Paris nous avait offerts. Alors là, effectivement, on était dans l'expectative, dans la joie de revivre cet événement. Et c'est un peu plus chaotique, mais rassurez-vous, quoi qu'il arrive, les Jeux dans les Alpes 2030 auront bien lieu.
0: Auront bien lieu, mais c'est vrai que le contraste, il est saisissant avec Paris 2024. Est-ce qu'on a péché par orgueil? C'est-à-dire, parce que les Jeux de Paris avaient été une immense réussite, on s'est dit que ce serait pareil avec les Jeux d'hiver et on s'est lancé peut-être avec moins de préparation?
2: Effectivement, moins de préparation parce que il faut rappeler aussi qu'à l'époque de Paris 2024, il y avait eu toute une phase de candidature, une phase qui avait duré entre 2014 et 2017, pendant laquelle les équipes avaient bâti le dossier, ils avaient essayé de convaincre le Comité international olympique de leur confier l'organisation. Rappelez-vous qu'on était face à Los Angeles et que donc il avait fallu un petit peu défendre son dossier, ses chances, ses arguments, expliquer ce qu'on allait en faire. Pour Alpes 2030, c'était complètement le on s'est retrouvé
0: La liaison n'est pas très très bonne. Allô, Sandrine Lefebvre. Oui, on vous entend.
2: Ouais, on s'est retrouvé dans une situation à Alpes 2030 où le CIO nous a offert une sorte de cadeau.
0: Le comité cadeau empoisonné, c'est ça, hein, un peu un cadeau empoisonné aujourd'hui.
2: Empoisonné aujourd'hui, effectivement, mais à l'époque, on était tous dans l'euphorie de Paris 2024. Et puis, c'est une discussion entre le président international olympique et Emmanuel Macron. Le comité international est embêté, n'a pas beaucoup de candidatures. On est dans l'effervescence des Jeux de Paris. Le dossier apparaît complètement dingue de Paris. Et puis, le CIO demande à la France si la France ne souhaiterait pas organiser les Jeux de 2030.
0: Et c'est comme ça qu'on se retrouve dans cette situation où on a senti qu'il y avait des flottements, notamment dans la nomination des gens qui allaient être au comité exécutif de cette préparation des Jeux Olympiques. Et Edgar Gros-Piron écrivait hier, après plusieurs mois de tensions au niveau de la gouvernance, je tire la conclusion que les conditions ne sont plus réunies pour continuer cette aventure. Sandrine Lefebvre, est-ce que vous pouvez nous dire quelles sont ces tensions, de quelle nature sont-elles?
2: Alors, le concernant, les tensions sont multiples. Elles sont à l'intérieur même du comité d'organisation parce que le comité d'organisation, c'est une immense machine. Actuellement, il y a 130 salariés. Il y a ça. Et en même temps, il faut composer avec ce qu'on appelle le bureau exécutif et les parties prenantes. Et les parties prenantes, ce sont des gens qui se mettent autour de la table. Il y a la ministre des Sports qui représente l'État. Il y a le comité olympique, le comité paralympique. Et il y a également les deux régions hautes des Jeux Olympiques, la région Sud et la région Auvergne-Rhône-Alpes. Et toutes ces personnes n'ont pas forcément les mêmes intérêts au même moment. Tout le monde a envie un petit peu d'être l'organisateur des Jeux. Et Edgar Gros-Piron, il a fallu qu'il compose avec tout le monde, qu'il satisfasse aussi tout le monde. Et il s'est retrouvé à un moment donné dans une situation très très compliquée, parce que peut-être aussi que pour lui, le costume était un petit peu trop grand. On l'a beaucoup comparé à Tony Estanguet,
0: oui.
2: Mais quelques mois après, on se rend compte que la comparaison n'était pas tout à fait exacte.
0: Oui, ce qu'on entend dans ce que vous nous dites, c'est qu'il y a des enjeux de pouvoir qui l'emportent sur tout. Est-ce que le départ d'Edgar Gros-Piron peut suffire finalement à relancer la dynamique? Et surtout, Sandrine Lefebvre, qui pour le remplacer aujourd'hui?
2: Alors, c'est bien entendu pas trop tard, parce que les Jeux ont lieu dans 3 ans et demi, mais le temps commence à compter. Il faut bien se rendre à l'évidence qu'on est en retard au niveau de la carte des sites. Je ne sais pas si vous vous souvenez, mais la carte des sites a mis 2

0: 2 ans pour aboutir. Et elle s'est finie par le fiasco à Nice.
1: À Nice, avec, oui.
0: Cette fois, il y a eu une bataille avec le retrait du pôle glace et une bagarre entre Renaud Muselier, le président de la région, et le gouverneur de Nice et Ciotti. Et voilà, une bataille qui a rejailli aussi sur le dossier Alpes 2030 et qui a montré une image un petit peu compliquée de ce dossier. Puis, on n'a pas de sponsor. L'ironie voulait qu'un deuxième sponsor annonce.
1: Soit ça a été annoncé cette semaine, hein, c'est ça.
0: Mercredi.
1: Oui. Et ça a été retardé.
0: Voilà, c'était reporté dans la catastrophe. Voilà, reporté dans la catastrophe parce que le départ d'Edgar Gros-Piron approchait. Donc il a fallu se retirer. Voilà. Et puis, donc pour maintenant, la suite, c'est le grand mystère. Tout le monde pense à Martin Fourcade. Alors, c'est pareil.
1: Dont le nom avait déjà, dont le nom avait déjà été avancé plusieurs fois, hein, oui.
0: Exactement, et c'était un petit peu le candidat idéal. C'était la personne à laquelle il est 6 fois champion olympique en biathlon. Il connaît parfaitement le Comité international olympique parce qu'il est membre du CIO. Voilà, c'était lui qui était désigné pour mener à bien ce dossier. Et puis, ça l'a pas fait. Là encore, pour des tensions politiques, parce que tout le monde n'était pas OK pour prendre. Voilà, parce que ce champion aurait un peu pris la lumière, donc on estimait qu'il n'était pas qu'il fallait se composer sans lui. Maintenant, est-ce qu'on va le rappeler ? Alors, est-ce que lui-même déjà a envie d'y retourner ? Voilà, on peut imaginer qu'un champion de cette trempe, quand on
1: ait envie de venir,
0: ait envie de venir. Mais maintenant, est-ce qu'on va l'appeler ? Ça, j'en sais rien. Ensuite,
1: pardon Sandrine Lefebvre, je vais vous couper malheureusement, mais on sait qu'il y a une assemblée générale lundi qui sera là pour organiser l'intérim au sein de ce comité exécutif, et on verra dans la suite des jours qui sera là pour remplacer Edgar Gros-Piron. Pardon de vous couper, en plus la liaison n'est pas très bonne. On vous remercie infiniment d'avoir été avec nous ce matin. Je rappelle que vous êtes journaliste au service des sports du Parisien. Je vous souhaite une très bonne journée. À suivre la météo de Marie-Pierre Planchon.
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1: Marie-Pierre Planchon, contraste entre le nord et le sud.
9: Et oui, parce que nous avons des pluies qui arrosent déjà ce matin les régions de la Bretagne au Pas-de-Calais. Au fil de la journée, ça va progresser vers le nord de l'Île-de-France, les Hauts-de-France, alors que les éclaircies reviendront près de la Manche. Et même si les régions proches sans nuages, pas de pluie, de la Vendée au nord de la Nouvelle-Aquitaine aux Ardennes, en allant vers le sud, c'est le soleil. Attention aux orages cet après-midi et les averses sur les Alpes et la Corse, et du vent en Méditerranée qui pourrait occasionner des feux. Il y a toujours 5 départements. Vigilance orange.
1: Merci beaucoup Marie-Pierre Planchon. Bon réveil, il est 6h30. Le journal d'Hélène Fini. Bonjour Hélène.
10: Bonjour à tous. 25 ans après, l'Amérique toujours hantée par les attentats du 11 septembre. Nous sommes à New York dans un instant pour cette journée de commémoration. La une ce matin, c'est aussi la condamnation de ce père de famille en Haute-Garonne. 6 mois de prison ferme avec mandat de dépôt pour avoir menacé de mort l'enseignante de son fils. Le bilan catastrophique des abandons d'animaux.

0: Près de 10 000 cet été, le succès croissant des sardines et puis les 30 ans de carrière de Jay-Z fêté hier soir au Stade de France.
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0: Donald Trump ne sera pas au pied des anciennes tours jumelles aujourd'hui à New York, contrairement à tous ses prédécesseurs. George Bush, Bill Clinton, Barack Obama et Joe Biden y seront, mais le président des États-Unis, lui, fera son discours depuis le Pentagone. Le New York Times affirmant que c'est parce que les familles des victimes refusaient qu'il fasse un discours. Ce 11 septembre 2001, la pire attaque terroriste de l'histoire des États-Unis, près de 3000 morts. Cette américaine rencontrée par Gwendal Lavina s'est donné pour mission de transmettre la mémoire.
2: That is where we were living during 9/11.
3: Depuis l'esplanade où s'élevaient les deux tours, Christina Stanton montre au groupe les fenêtres de l'appartement tout proche où elle habitait en 2001. Cette guide, depuis 30 ans, a vu les avions frapper les tours avant d'être évacuée. Le raconter n'était pourtant pas une évidence.
4: Quand les touristes ont commencé à revenir pour voir Ground Zero et plus le World Trade Center, c'était dur. Dès que j'ai repris, à la première visite, ils voulaient que je parle du 11 septembre. J'ai essayé, ça m'a fait pleurer.
3: Mais en mémoire des victimes, elle s'est décidée à décrire la poussière et le chaos de cette matinée.
4: C'est peut-être une thérapie, mais je le vois comme une mission de raconter mon expérience, car les gens ne savent pas vraiment ce qui s'est passé ce jour-là.
3: C'est le cas notamment des plus jeunes, parmi les visiteurs Henry, né en 2003, venu du Texas.
5: Évidemment, on nous en parle à l'école, mais en évoquant les bâtiments qui s'effondrent et les personnes à l'intérieur. Christina apporte de la perspective. Il y a plein d'histoires méconnues et elle sait les mettre en valeur.
3: 25 ans après les attaques, Christina veut aussi raconter la reconstruction et le renouveau d'un quartier qu'elle ne quitterait pour rien au monde. New York, Gwendal Lavina, France Inter.
0: L'attaque du 11 septembre 2001 que le vice-président américain Jay Stevens a évoqué en pleine convention du Parti républicain cette nuit pour accuser les démocrates de les minimiser, parti qu'il qualifie de parti de la haine, en pleine campagne des élections de mi-mandat où les républicains sont en difficulté. Et alors que Donald Trump n'a pas abandonné ses vues sur le Groenland, le Danemark s'engage un peu plus dans la reconnaissance mémorielle de l'histoire de l'île, ancienne colonie désormais autonome. Autonome, mais toujours lié au royaume. Le gouvernement danois veut apaiser les relations et s'engage ainsi à restituer au Groenland un gigantesque morceau de météorite exposé à Copenhague depuis 60 ans, un symbole inuit majeur, Isabelle Labéry.
6: Il ressemble à un énorme rocher couleur rouille plein d'aspérités. Depuis 1967, sa masse de 20 tonnes trône dans la cour du Muséum d'histoire naturelle de Copenhague où tout le monde peut le toucher. Pendant des siècles, les Inuits ont extrait du métal de ce morceau d'astéroïde pour fabriquer leurs lames de couteau, leurs pointes de harpon et leurs outils. Akpalilik est le témoin de leur culture. Il est aussi le symbole de l'appropriation des ressources groenlandaises par les Danois. Le Parlement avait d'ailleurs fait de sa restitution un enjeu politique. Or, Copenhague commence à reconnaître son histoire coloniale au Groenland. Excuses officielles aux enfants arrachés à leur famille dans les années 50 ou aux femmes victimes de contraception forcée. La promesse de restitution d'Akpalilik est un nouveau geste de conciliation, une façon aussi pour le Danemark de montrer qu'il respecte la volonté des Groenlandais de reprendre le contrôle au moment où Donald Trump, lui, menace de leur imposer un passeport américain.
0: Isabelle Labéry.
7: En France, il a passé la nuit en prison.
0: Ce père de famille de l'école de Fauga, près de Toulouse, qui avait menacé de couper la tête de l'enseignante qui avait puni l'un de ses fils vendredi dernier. L'affaire a été révélée hier, jour du procès de ce père, jugé donc en comparution immédiate. Il dit ne pas avoir mesuré la gravité de ce qu'il disait, condamné à 6 mois de prison ferme, avec mandat de dépôt. On va y revenir en détail dans le journal de 7h. L'enseignante a été arrêtée. 2 des 3 enfants du père condamné vont être changés d'école en vertu d'un nouveau décret visant à protéger les enseignants sans prendre à l'un d'entre eux, c'est sans prendre à l'institution tout entière, réaffirme le ministre de l'Éducation nationale. Toujours plus d'abandons. Près de 10 000 animaux, principalement des chiens et des chats, ont été abandonnés cet été, recueillis par la SPA qui fait ce bilan catastrophique et un bilan qui pèse sur les refuges et ceux qui y travaillent, Faustine Calmel.
8: Au refuge de Valérargues, dans le Gard, ils sont en ce moment 72, chats, chiens, chèvres, en attente de nouveaux maîtres. Après un été où les lieux se sont retrouvés surpeuplés, Anne-Caroline Dupuis est la responsable du centre.
9: Il a fait tellement chaud qu'on a eu très très peu de monde au niveau des adoptions. Beaucoup plus de prise en charge que de départ. Donc on a été assez saturé sur le refuge. Donc on a fait appel à nos familles relais pour les chatons. On a dû mettre des chiens ensemble dans les box pour pouvoir absorber les demandes urgentes. Ça nous frustre énormément de ne pas pouvoir prendre tout ce qu'on est censé prendre.
8: Le pire était depuis 15 ans qu'elle est là, dit-elle. D'autant que les demandes de prise en charge d'animaux maltraités se sont envolées, détaille Jacques Gauchy, le président de la SPA.
10: Nous avons eu presque 58% de plus de prise en charge suite à des réquisitions de maltraitance. Le propriétaire ne s'occupe pas bien de ses animaux, à cause de la chaleur peut-être, de la surpopulation qu'ils ont chez eux, à cause de l'âge de la personne propriétaire. C'est ce qui aussi a fait une augmentation de la prise en charge.
8: Fin juillet, le Premier ministre a rencontré les défenseurs de la cause animale et promis une série d'actions, dont une enveloppe de 10 millions d'euros pour les associations locales de protection des animaux.
0: Un budget à haut risque dans une France en panne. Le gouvernement doit dire ce matin sur quelle base il travaille le projet de loi de finances 2027. Et l'INSEE l'a encore refroidi hier dans ses toutes dernières prévisions. L'Institut de la Statistique ne prévoit pas plus de 0,4% de croissance sur l'ensemble de 2026, presque à zéro. C'est 3 fois moins bien que nos voisins européens. Le chômage remonte, le pouvoir d'achat baisse. C'est peut-être ce qui explique le succès de la sardine en ce moment. Les ventes sont records. À Saint-Gilles-Croix-de-Vie en Vendée, 2 millions de tonnes de sardines sont débarquées chaque année sur le port. Année record encore en 2026. C'est le reportage d'Yves-René Tapon.
11: À la criée du port, la saison de la sardine bat son plein de mai à octobre. Chaque jour, une paire de bateaux peut pêcher 25 tonnes de ce petit poisson à la chair goûteuse.
12: Énorme demande.
11: Et à la criée, la sardine pèse lourd, rappelle le directeur David Blanconnier.
12: Sur une année normale, on fait à peu près 3500 tonnes de poissons sur la criée de Saint-Gilles, dont 2000 tonnes de sardines. Cette année, on est déjà rendu aux 2000 tonnes déjà débarquées. Et je crois que l'usine a besoin encore de 1000 ou 1500 tonnes à mettre au congélateur, à travailler pour cet hiver.
11: L'usine, c'est bien sûr la conserverie Gendreau, connue notamment pour sa perle des dieux. Ici, chaque sardine est coupée et mise en boîte à la main.
13: Il y a plusieurs phénomènes qui expliquent en fait cette pénurie.
11: Caroline Henquin est responsable marketing.
13: La plupart des acteurs en grande distribution, donc les concurrents, se fournissent au Maroc. Et on sait qu'au Maroc, il y a des problèmes de ressources, et que ça, c'est la première explication. La deuxième, on sait que les conserves de thon ont été chahutées aussi ces derniers mois avec le scandale autour du mercure. Donc il y a eu peut-être des reports de vente sur notamment la sardine et le maquereau. Et puis il y a aussi un autre phénomène, c'est l'engouement autour de la sardine, notamment de la part des jeunes.
11: La boîte de sardines traverse les générations.
0: Et reportage Yves-René Tapon, ici Loire-Océan. Un mois après son interdiction, le démarchage téléphonique n'a pas disparu. Il a même augmenté. 16 000 signalements recensés par la plateforme Signal Conso. 60 millions de consommateurs. Fait un constat d'échec. C'est encore un peu trop tôt pour faire un vrai bilan. Tempère la répression des fraudes. Le match fou de Lens hier soir en Ligue des Champions de football, mené 2-1. Le club a réussi à renverser la situation dans les toutes dernières minutes. Finalement, vainqueur du Slavia Prague, 3-2. Et le terrain était musical. Hier soir au Stade de France, Jay-Z était sur scène en tournée pour ses 30 ans de carrière avec des invités surprises. Mathieu Culeron y était.
14: C'est devant un immense écran rectangulaire que Jay-Z célèbre ses 30 ans de carrière. Sur scène, comme un rappeur gladiateur, la star devenue businessman fait référence à ses débuts avec des images de New York des années 90. Un show à la fois sobre et équilibré avec un groupe de 28 musiciens pour orchestrer toute la grandeur du rappeur américain. Les fans de la jeune comme de l'ancienne génération sont sous le charme.
15: C'est des sons iconiques et sur scène, c'est une personne, même après 50 ans passés, qui a une énergie incroyable.
16: Ça respecte les codes du hip-hop. Sur la scène, c'est pas d'autotune, les tubes. Alors justement, comme c'est les 30 ans.
17: Très grand artiste déjà. La classe, next level, partie du gratin. C'était vraiment un des plus beaux concerts en plus jusqu'à aujourd'hui, hein, je pense.
15: C'est historique.
14: Une soirée marquée par l'absence de Beyoncé, mais qui a brillé grâce à la présence exceptionnelle de Pharrell Williams et de Justin Timberlake.
18: Justin Timberlake, Pharrell Williams, c'est un truc de ouf.
19: Moi, c'était Justin Timberlake, j'ai adoré.
20: Moi, c'est Pharrell. Pharrell, ma vie. Il manque bien, tu sais. Franchement, on aurait aimé un peu plus, mais c'est déjà bien.
14: Hier soir, au Stade de France, Jay-Z a fêté ses 30 ans de carrière avec classe et passion. Un concert à la hauteur du parcours du rappeur américain.
1: Et vous voulez un peu plus de Jay-Z ?
7: Eh ben c'est ce soir de 21h à 23h, émission spéciale, masterclass même avec Mehdi Maizi. Je suis sûre que vous serez à l'écoute, Hélène Fini. Merci beaucoup. À tout à l'heure. Dans un instant, et pour terminer cette heure, c'est le carrefour du vendredi avec un portrait, une affaire judiciaire du cinéma et le désormais traditionnel top 3 et la météo évidemment de Marie-Pierre Planchon.
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7: 6h42.
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7: Il et elle sont les amis du petit déjeuner du vendredi. Ils s'incrustent à ma table. Sophie Parmentier, Jean-Philippe Deniaud, Corinne Pellissier et Marine Baousson, je vous salue.
29: Bonjour.
7: Oh là là, c'est magnifique. Au programme de vos excellentes chroniques, Sophie, vous brossez ce matin le portrait de Xavier Bois. Il est président de la Fédération autonome des pompiers professionnels, première organisation syndicale de France chez les pompiers. Ils sont en grève, c'est ça, hein ? Depuis ce mardi.
30: Oui, voilà, j'ai brossé le visage d'un pompier en grève.
7: Voilà, depuis mardi et jusqu'au 20 octobre. Jean-Philippe Deniaud, dans le prétoire.
31: Elle avait une passion pour Rodin, il avait un faible pour l'alcool et ça s'est mal terminé.
7: Corinne Pellissier, c'est un premier film qui vous a tapé dans l'œil, c'est ça ? Adieu monde cruel sur le thème du harcèlement scolaire.
32: Alors, pas forcément joyeux, dit comme ça, mais je vous promets, c'est un bijou. On va surtout expliquer pourquoi son réalisateur, Félix de Gévry, est le nouvel homme à suivre.
7: Et Marine Baousson ?
33: Moi, je ne vais pas vous parler des Spice Girls. Donc, je suis hyper honnête, elles m'ont hyper déçue, je ne pensais pas que je dirais ça un jour, donc je ne vais pas en parler. Elles ont annoncé un truc, genre un gros teaser, et en fait, c'est juste une compile qu'elles vendent. Je suis très déçue, donc je ne vais pas parler d'elles.
7: Ne vous énervez pas.
33: Si, je suis énervée.
7: On commence avec le visage de la semaine. Sophie Parmentier, vous nous dressez le portrait de Xavier Bois.
30: Oui, qui est président donc, de la Fédération autonome des pompiers professionnels, première organisation syndicale de France chez les pompiers. Xavier Bois, le cheveu brun et ras, a 45 ans et il a toujours voulu être pompier.
34: Depuis toujours, parce que mon père était pompier volontaire. Et donc, du coup, j'ai grandi avec le monde pompier à mes côtés, en fait. Les premiers Noëls que je me souviens, c'était Noël au centre de secours de mon père à la caserne. Donc, j'ai grandi avec ça, avec cette envie de faire pompier, voilà, d'aider les autres. Ce qui m'impressionnait, c'était à n'importe quel moment de sa vie, quand ça sonnait ou quand la sirène sonnait, il partait extrêmement rapidement pour aller sans réfléchir, sans rien. Il partait, il lâchait tout ce qu'il avait. Un jour, il a lâché mon frère qui avait 2 ans et ma mère est à côté pour rattraper mon frère. Mais en fait, il a tout lâché pour partir. Et ça, c'est ce qui m'a toujours impressionné, en fait, cet engagement pour les autres.
30: Xavier Bois n'avait que 14 ans quand il a perdu son père tant admiré, emporté par un cancer. Juste avant de tomber malade, il avait été blessé dans un accident devant sa caserne. À 16 ans, Xavier Bois décide de devenir à son tour pompier volontaire, davantage attiré par le secourisme que par son BEP d'électronique. À 28 ans, il signe en tant que pompier professionnel.
34: Je dis, c'est un métier passion. À 3h du matin, quand on doit intervenir sur une fuite de gaz ou sur un feu, une réanimation cardiaque, quand on est appelé, on regarde pas si on était au moment de quitter notre service ou quoi que ce soit. En fait, on est tout le temps engagé. C'est la passion qui nous engage vers les autres, le dévouement, en fait. Et c'est ce qui conduit notre mouvement de grève aujourd'hui. C'est parce qu'on n'arrive plus à faire notre métier correctement, porter secours. Et aujourd'hui, nous ne sommes plus en nombre pour pouvoir porter secours à toutes les demandes que nous avons. Et c'est ça qui nous dérange.
30: Alors, Xavier Bois a accroché un brassard en grève autour de son biceps. Grève symbolique, précise-t-il.
34: Un pompier en grève, c'est un pompier qui travaille comme s'il n'était pas en grève.
30: Et cette semaine, il s'est rendu au ministère de l'Intérieur pour porter les revendications de sa profession.
7: Oui, car il est devenu le porte-parole des 8 syndicats engagés dans cette grève.
30: Oui, il me confie qu'il n'aime pourtant pas spécialement être un leader, préfère le rôle du numéro 2, mais c'est bien lui qui se retrouve en première ligne en tant que président du syndicat majoritaire, la fédération autonome qui se dit apolitique. Les politiques, tous les mêmes, tacle Xavier Bois qui espère quand même convaincre le gouvernement de donner surtout plus de moyens humains aux pompiers, professionnels comme volontaires.
34: On ne demande pas du confort dans les centres de secours, on ne demande pas des primes, on demande à ce que chaque personne qui a besoin des pompiers puisse avoir les pompiers. Tous les jours, on part en ce que l'on appelle chez nous le mode dégradé. Ça joue sur la sécurité des intervenants, mais ça joue aussi sur les capacités à pouvoir réaliser des sauvetages.
30: La plus grande peur de Xavier Bois, se retrouver impuissant face à un appel reçu au 18 ou face à un feu qui dévore une maison avec ses habitants prisonniers des flammes. Xavier Bois ne se voit surtout pas comme un héros.
34: On ne veut pas être considéré comme des héros. On doit absolument avoir de la critique, de la remise en cause. Quand le travail n'est pas fait correctement, et ben les gens sont en droit de le dire. Moi, si je perds ma maison, j'aurai le droit de dire ben, je suis pas content du travail des pompiers. Je serais peut-être à tort de le dire, mais j'ai le droit de le dire. Donc on n'est pas des héros, on est des gens comme les autres.
30: Et quand il n'est pas dans sa caserne d'Angoulême, Xavier Bois aime courir. Demain, il va s'élancer pour une backyard, une course à pied d'endurance extrême. Il espère tenir 80 km en un temps record. Et il sera de retour à Paris au plus tard, fin septembre, pour les grandes manifestations de sapeurs-pompiers.
7: Merci beaucoup Sophie Parmentier pour ce portrait. Je m'adresse à vous Jean-Philippe Deniau pour Dans le Prétoire. Et ce matin, une belle histoire d'amour.
31: Ah oui, incontestablement. Mais vous vous doutez bien que si Paul et Louisa se retrouvent devant le tribunal, c'est qu'il s'est passé quelque chose de grave. Paul et Louisa ont la soixantaine, ils vivent ensemble depuis 6 ans, modestement. Le 19 février dernier, Louisa avait encore une fois investi dans des œuvres de Rodin, sa passion. Mais c'était encore une arnaque, constate Paul. On devait toucher une somme formidable et rien n'arrivait. Ce jour-là, elle s'est lancée dans un nouvel achat. Il nous restait 6 euros pour finir le mois. J'ai pété les plombs. Paul a beaucoup bu et quand Louisa est rentrée à la maison, ils se sont disputés. Il l'a frappé. Des voisins ont donné l'alerte. La police a interpellé Paul. Les médecins légistes ont constaté de nombreux hématomes sur le corps de Louisa et une lèvre fendue. « Je suis honteux dans ce qui s'est passé », commence Paul. Mais comme bien souvent dans ses audiences de violence conjugale, Paul va très vite chercher à expliquer son geste un peu comme s'il voulait le justifier. « Cette histoire d'investissement, ça ne pouvait pas se régler autrement », questionne la présidente. « J'ai essayé, mais elle ne voulait pas comprendre. On ne s'en sortait plus. Mais comment passe-t-on d'un stress financier à un déchaînement de violence ?» insiste la juge. Bah, « Ça a dégénéré », résume Paul. « C'est extrêmement inquiétant. » « Ah oui, consent Paul, c'est pas une raison de lui mettre une gifle, mais c'est quand même moi qui sortais la carte bleue. » « Ce n'est pas uniquement une gifle, monsieur, il y a des hématomes. Oh, elle a la peau qui marque très très facilement. Elle vous le dira elle-même », se défend Paul. Et à la barre, effectivement, Louisa confirme qu'elle a la peau qui marque beaucoup, que Paul l'a juste pincée. Oh, il m'a aussi tapé la tête, mais c'était pas un coup de poing, et ma lèvre n'était pas déchirée, assure-t-elle. Louisa explique encore qu'elle n'a pas voulu porter plainte parce que ce n'est pas dans les habitudes de Paul d'être violent, que c'est juste parce qu'il avait bu ce soir-là, ou parce qu'on était ruinés, résume-t-elle, comme une circonstance atténuante, elle aussi. C'était juste une chamaillerie, mais je me sens en sécurité avec lui. Soyez clémente, demande Louisa à la présidente. « Je l'aime beaucoup. » Le procureur sévère remet le problème au centre du débat parce que dans les récits croisés de Louisa et Paul, relève-t-il, il y a le bingo du schéma des violences intrafamiliales avec une phase de tension, une phase d'explosion, puis la lune de miel et la minimisation. Et il réclame 6 mois de prison avec sursis, avec obligation de soins pendant 2 ans. C'est la peine que va prononcer le tribunal. Mais le plus important pour Paul, c'est qu'il peut reprendre une vie commune avec Louisa, car depuis cette soirée de violence, il y a 7 mois, il avait l'interdiction d'entrer en contact avec elle. Alors, faute d'argent, il s'est installé une chambre de fortune dans le parking de leur immeuble, au 3e sous-sol. « J'avais des grosses crises d'angoisse », confie-t-il à l'audience. « Au fond de ce garage, je déprimais ». Paul et Louisa ont donc quitté ensemble le tribunal avec leur promesse mutuelle de ne plus succomber aux tentations de l'alcool et de Rodin.
7: Merci beaucoup Jean-Philippe Deniaux. Corinne Pellissier, sujet difficile aussi avec votre capture d'écran cette semaine car il est question de harcèlement scolaire. Le film s'appelle Adieu Monde Cruel. C'est le premier long métrage de Félix de Givry. On commence peut-être par les présentations.
32: Oui, d'ailleurs, sans forcément en avoir conscience, je suis sûre que vous le connaissez. Il y a une dizaine d'années, il avait joué à les DJ dans le film Eden de Mjansen Love sur la French Touch. Producteur, scénariste du très beau film Arco d'Hugo Bienvenu, récompensé l'année dernière au Festival d'Annecy, nommé aux Oscars. Félix de Givry, 34 ans, producteur, acteur et réalisateur aux manettes cette semaine de l'un des films les plus réussis de la rentrée, Adieu Monde Cruel, avec dans le premier rôle le jeune Milo Machado, révélé avec le film Anatomie d'une chute, dans la peau ici d'un adolescent de 14 ans, élève de 3e près de Lisieux, qui un matin manque à l'appel de son collège. Aux infos, on ne parle que de ça.
0: Otto Vidal, c'est le nom de cet adolescent de 14 ans, disparu depuis hier matin, après avoir adressé une lettre d'adieu à tous les élèves de 3e, dans laquelle il racontait le harcèlement qu'il subissait quotidiennement.
32: Le courrier en question, Otto a décidé de l'envoyer en 52 exemplaires à tous les élèves de sa classe, à ses harceleurs et à ceux aussi qui n'ont rien fait pour les en empêcher. Pour lui, ce n'est pas un suicide, c'est un meurtre. Et peu importe si à la fin, il se dégonfle et part se cacher dans un ancien couvent plutôt que de se jeter à l'eau. Le résultat, sur le fond, est intéressant car c'est un film qui ne se contente pas de montrer la mécanique du harcèlement. Il va plus loin, s'attache aux conséquences, creuse les questions existentielles. Sur la forme, on adore aussi parce qu'on a l'impression d'être dans un film de François Truffaut. La musique, les costumes, l'atmosphère, la manière de filmer les comédiens, tout ça sonne très nouvelle vague, avec la voix off d'une figure de l'époque, Françoise Lebrun, la maman et la putain de Jean Eustache, dans le rôle ici de la narratrice qui donne à l'ensemble un petit côté vintage avec aussi beaucoup de poésie.
7: Et c'est aussi un autre regard sur le harcèlement scolaire.
32: Alors il y a beaucoup de films qui ont abordé le sujet avec plus ou moins de réussite. À mon Panthéon, je n'ai gardé deux. Le premier tourné à hauteur d'enfant, vraiment au sens littéral, on voit souvent que les jambes des adultes, c'est Un monde de Laura Vandel. Le second, au rayon film d'horreur, Brian De Palma qui adapte Stephen King, Carrie au bal du diable. On garde en tête parce qu'il dépasse largement, comme dans Adieu Monde Cruel, ce concept du film à message sur le harcèlement pour emprunter une voie plus romanesque et en abordant des thèmes très forts comme la solitude, le mal-être, la différence, dans un monde qui est souvent hostile pour les ados. Mais au bout du tunnel, vous savez quoi ? Il y aura peut-être une lumière. Car ce périple immobile, Otto ne le vivra pas tout seul. Le film présenté en clôture de la semaine de la critique au dernier festival de Cannes arrive sur les écrans précédé d'un énorme buzz, totalement justifié.
7: Merci beaucoup Corinne Pellissier pour cette recommandation. Dans un instant, la météo de Marie-Pierre Planchon et le top 3 de Marine Bausson.
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7: 6h54, la météo.
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7: Marie-Pierre Planchon, un temps faiblement perturbé au nord ce matin.
9: Oui, pas très amazing, Eva, car on a une perturbation britannique qui veut rentrer mais qui est contrée par l'anticyclone, toujours centré sur l'Europe et bien costaud. Résultat, on a de faibles pluies qui se cantonnent à la Bretagne, au Nord-Pas-de-Calais, dès ce matin, c'est nuageux des Pays de la Loire au Poitou-Charentes, au centre-Val-de-Loire, le reste de la frontière belge et là aussi les nuages nuages domineront une partie de la journée. Sur le reste du pays, c'est sec et ensoleillé. À noter toujours quelques nuages sur le Mercantour et le nord de la Corse qui pourront donner une averse.
7: L'ambiance est contrastée.
9: Ah oui, température nocturne assez douce. Hein. Il fait 12 à 16 encore, 18 à 20 sur la Côte d'Azur. Par exemple, il fait 3 par contre dans le Doubs, 5 au Puy-en-Velay, 7 à Tarbes, mais 14 à Paris et à Lille et 16 même à Quimper. Et cet après-midi, comptez entre 20 et 25 sur la moitié nord, 23-28 sur le sud, jusqu'à 32 autour de la Méditerranée.
7: Merci beaucoup Marie-Pierre Plonchon et c'est à vous Marine.
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7: Et c'est parti pour...
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7: Allez, aujourd'hui, on commence par une petite définition.
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7: Est-ce que vous saviez que pour les jeunes, manifester, ça veut plus dire défiler dans les rues dans une odeur de merguez pendant qu'une personne hurle pas content, pas content sur tout le parcours dans un mégaphone qui grésille ? Non, désormais, ça veut dire énoncer ses rêves pour qu'ils deviennent réalité. Donc les jeunes disent, pour que ça arrive, je le manifeste. Et celle qui manifeste sévère en ce moment, c'est Ségolène Royal. Ah bah alors ça, pour manifester, elle manifeste, j'ai vu ça dans Libé, elle est candidate à la présidentielle, mais attention, elle le fait pas pour elle, non. Elle le fait parce que les Français réclament sa candidature. Donc moi j'ai une question, quel Français ? Qui sont ces gens ? C'est vous, Eva ?
11: Je ne sais pas.
7: En tout cas, moi, à mon avis, Ségolène Royal, elle manifeste. Voilà. Mais après, je me suis dit que je ne pouvais pas lui en vouloir parce que moi, je fais un petit peu la même technique qu'elle. Dans mes stories, je suis un peu là parfois. Vous êtes nombreux à me demander quand on pourra voir mon nouveau spectacle.
11: Bah,
7: en
11: oui.
7: fait, bah, juste, je le manifeste. Quoi.
11: Voilà.
7: Je suis un peu stressée en ce moment parce qu'il ne me reste que 4 mois pour être prête pour le premier jour d'école de mon fils. Ouais, déjà, j'ai l'impression que sa naissance était hier et là, il rejoint les bancs de l'école. Bon, après, il a 8 mois, donc il est vraiment né hier, mais d'après Bruno Le Maire, en janvier prochain, hop, au boulot. Moi, je vous le dis, il va redoubler, c'est sûr, il n'a pas le niveau pour aller à l'école. Déjà, il ne marche pas. Voilà, il rampe, il va faire comment avec un cartable. Il dit, comment vous voulez qu'il apprenne une poésie ? Il ne maîtrise pas le français. Magnifique. Jacques Prévert, je reconnais tout de suite. Allez, les enfants, chante une chanson si tu veux que Ségolène Royal soit présidente, tape dans tes mains. Ah mais c'était toi le français qui réclame Ségolène Royal. Ah c'est dommage que tu puisses pas encore voter mon fils. Bon cela dit, avec Bruno Le Maire, peut-être que t'auras le droit l'année prochaine. En tout cas, si Bruno Le Maire a proposé ça, c'est à cause de la note de la France au rapport PISA, qui contre toute attente n'est pas un guide des meilleures adresses où manger un plat typique italien à base de pâtes levées, mais bien le programme international de suivi des acquis qui mesure le niveau des élèves à l'international. C'est décevant, je trouve, parce que si la France avait eu une sale note à la pizza, j'aurais eu des solutions. Moi, je pense qu'il faut arrêter de mettre de la roquette en fait sur les pizzas.
11: Oui,
7: voilà, c'est ma petite astuce, c'est dégueulasse, personne n'en veut. Bref, voilà, c'était mon petit message perso, ça m'a fait plaisir de le dire. Bon, en parlant du niveau des élèves français, le rapport, il dit « nul, caca boudin », en gros. J'ai vulgarisé. Et le ministre de l'Éducation, il n'est pas content après les parents, parce qu'évidemment, c'est de leur faute, évidemment, c'est dit dans le PISA. Hein. Il dit, ça dit le rapport les parents, nul caca boudin. Je vulgarise, évidemment. Alors, heureusement, le ministre a prévu un plan choc pour remonter l'école. Comment Eva ? Non, il ne va pas former de professeurs.
11: Pardon.
7: Non, il ne va pas réduire le nombre d'enfants par classe, non. Il va augmenter le salaire des enseignants. C'est bête. Très bonne vanne. Non. Avant les vacances, il va donner aux enfants des listes de livres qu'ils pourraient lire si jamais. Si jamais. Voilà, il sera là sur son Insta. Vous êtes nombreux à me demander ma liste de conseils lecture pour les CE1. Voilà, bon, il va manifester. Quoi. Alors moi, j'avoue, j'attendais des mesures un peu plus choc. Je suis un peu déçue. Là, c'est comme si Céline Dion, après avoir mis des panneaux dans tout Paris, elle avait dit « Ah non, mais en fait, le show, c'est juste moi en pyjama sur le trottoir devant mon hôtel qui chantonne et qui dit n'importe quoi. Hein. » Voilà, grosse annonce, petit résultat. Finalement, un peu comme Ségolène Royal, Bruno Le Maire et le PISA.
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7: Merci yeah. Marine Barousson, vous avez une émission pour les enfants
11: ouais.
7: sur Mon Petit France Inter.
11: Ça commence en octobre.
7: Mais oui, ça s'appelle Badaboum.
11: Absolument.
7: Et vous cherchez des enfants pour participer
11: absolument.
7: À l'émission.
11: Entre 6 et 10 ans, écrivez-moi.
7: Sur votre Instagram.
11: Oui, bah, y a un petit formulaire, on peut s'inscrire. Voilà, venez les enfants.
7: Bah venez les
11: t'écoute
7: enfants.
11: T'écoute la matinale.
7: merci à vous quatre. Marie-Pierre, on se retrouve un peu plus tard pour suivre ce qui se passe dans notre ciel. Bonjour Quentin Lafay.
12: Bonjour Eva.
7: Ravi de vous retrouver en cette fin de semaine. À 7h50, il sera question de cinéma.
12: Oui, avec une icône, un symbole pour des générations entières, celle qui incarne Louise dans le film de Ridley Scott, Thelma et Louise, une femme indépendante et exceptionnelle.
7: Et donc votre invité est...
12: Eh bien vous l'avez deviné, Eva, l'actrice américaine présente au festival de Deauville, Suzanne Sarandon.
7: À 8h20, nous recevrons l'historien Johan Chapoutot qui publie un essai intitulé La bascule à Allemagne 1933, c'est aux éditions Gallimard.
12: Oui, avec lui nous ferons de l'histoire pour mieux comprendre l'avènement du nazisme dans les années 30 et nous parlerons aussi d'actualité l'actualité en Allemagne, en France, aux États-Unis. Un entretien qui s'annonce riche, passionnant.
7: On se retrouve à 8h20. Chers auditeurs et auditrices, vous pouvez d'ores et déjà poser vos questions en 01 45 24 7000 ou par l'application Radio France. Merci d'être à l'écoute de France Inter. Il est 7h. Le journal avec Kevin Dufraîche. Bonjour Kevin.
13: Bonjour Eva, bonjour à tous.
7: En une, 6 mois de prison ferme.
13: Pour le père de famille qui a menacé l'enseignant de son fils de décapitation près de Toulouse, il a dormi en prison cette nuit incarcéré. Juste après l'audience, les faits datent de vendredi dernier. La professeure est en arrêt maladie. L'actualité, c'est aussi l'armée israélienne qui fait exploser des tunnels du Hezbollah au Liban et provoque un mini-séisme. De nouvelles mesures pour limiter les arrêts maladie et lance renversant en Ligue des champions de football. Victoire inespérée hier soir en toute fin de match.
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13: La justice a donc agi vite et frappé fort contre ce père de famille qui, il y a une semaine, a menacé de mort l'enseignante de son fils de 9 ans sur le parking, puis dans l'école du Foga en Haute-Garonne. L'enfant venait d'être puni pour son comportement. En comparution immédiate, il a été condamné à 6 mois de prison ferme avec mandat de dépôt, c'est-à-dire incarcération immédiate. Lors de l'audience, il a présenté ses excuses, affirmant n'avoir pas mesuré la gravité de ce qu'il disait, alors qu'il a menacé la professeure de, je cite, lui couper la tête. Des propos

0: Aujourd'hui, en 2026, ce n'est plus tolérable. Le message qui est envoyé, c'est qu'aujourd'hui, les enseignants ne doivent plus aller travailler avec la boule au ventre.
1: Maître Jocelyn Momasso qui décrit l'enseignante de 58 ans comme traumatisée. Elle se demande si elle va poursuivre son activité, dit-il. En arrêt maladie, elle bénéficie de la protection fonctionnelle, indique le ministre de l'Éducation nationale, Édouard Geffray, qui annonce par ailleurs que cette affaire donnera lieu à l'une des premières applications du décret publié cet été pour protéger les personnels face aux menaces. Bonjour Delphine Simon.
2: Bonjour.
1: De quoi parle le ministre exactement ?
2: En vertu de ce décret publié le 28 juillet, un élève peut être obligé de changer d'école dans le cas où un membre de sa famille, je cite, « compromet gravement le fonctionnement normal de l'établissement ». Pour le ministère de l'Éducation, c'est une façon de mieux protéger les personnels, mais la mesure est très contestée par les syndicats d'enseignants et certaines fédérations de parents d'élèves pour qui on ne fait que déplacer le problème. Lorsque la procédure de radiation est engagée, le directeur académique peut suspendre l'accès à l'école de l'élève ou du membre de sa famille pendant la durée de la procédure et dans l'intérêt supérieur de l'enfant. L'élève fait l'objet dans sa nouvelle école d'un suivi pédagogique, éducatif et social renforcé jusqu'à la fin de l'année scolaire en cours.
1: Pour ce qui est de cette affaire au Foga, deux des trois enfants de cette famille vont changer d'école. Delphine, par ailleurs, que sait-on des chiffres des violences ? Sont-elles en augmentation dans les établissements scolaires ?
2: Les incidents graves connaissent un léger recul dans les écoles primaires. 4 incidents pour 1000 élèves signalés l'an passé, 5 pour 1000 l'année précédente, selon l'organisme des statistiques de l'éducation nationale. Dans le second degré, la tendance est identique, avec 14 incidents graves signalés pour 1000 élèves, contre 16 pour 1000 un an auparavant. La moitié des atteintes aux personnes sont des agressions verbales. Dans le premier degré, les principales victimes sont les personnels de l'éducation. Dans les collèges et les lycées, les élèves sont autant concernés que les personnels.
1: Delphine Simon pour ses précisions.
3: Au Liman, l'armée condamne une escalade de la part d'Israël.
1: Au moins 29 morts en une semaine dans des frappes dans le sud du pays, malgré l'accord de cessez-le-feu. Hier, l'armée israélienne a dynamité des tunnels du Hezbollah, infrastructure qualifiée de terroriste, financée par l'Iran, selon le gouvernement de Benjamin Netanyahou. Et l'explosion a été tellement forte qu'elle a été ressentie à plusieurs kilomètres et alerté les services de surveillance sismique. Un séisme de magnitude 4 a été enregistré. Au Liban, pour France Inter, Arthur Saradin.
4: Une scène très impressionnante ici dans le sud du Liban. D'abord un immense flash de lumière, une longue ligne de flammes qui s'élève et un bruit assourdissant. Les images de l'explosion de Ali Taher ont très vite été diffusées par l'armée israélienne qui affirme avoir utilisé 1100 tonnes d'explosifs. Une semaine plus tôt, les soldats israéliens avaient annoncé avoir pris le contrôle de cette hauteur située à la lisière de la zone occupée dans le sud du Liban. La prise est maintenant la destruction des tunnels du Hezbollah qui se trouvaient dans cette colline, ouvre pour l'armée israélienne davantage d'accès vers l'intérieur du pays, en direction de la Beka et des grands axes menant à Beyrouth. Une opération d'ampleur donc dans cette zone stratégique, alors que de nouvelles négociations sur un retrait israélien devraient avoir lieu mardi. Une démonstration de force qui pèse désormais directement sur la table des négociations. Au sud du Liban, Arthur Saradin, France Inter.
1: L'armée israélienne qui utilise des outils pour cibler délibérément des civils dans la bande de Gaza, c'est ce qu'affirment les journalistes, auteurs du documentaire NASA, dans lequel témoignent des militaires israéliens, des membres du renseignement. Le film diffusé hier soir à la Mostra de Venise en compétition, 25 minutes de standing ovation à l'issue. Les démocrates, parti de la haine qui déteste l'Amérique, après Donald Trump, c'est son vice-président qui se lance pleinement dans la campagne des élections de mi-mandat aux États-Unis. Discours hier soir à la convention républicaine au Texas. J.D. Vance qui participera aujourd'hui aux commémorations des attentats du 11 septembre 2001 sur le site du World Trade Center, aux côtés de tous les anciens présidents américains, mais pas de l'actuel. Donald Trump sera, lui, au Pentagone.
3: Trois jours après le casse du musée Renoir à Cannes-sur-Mer, les deux suspects sont toujours recherchés.
1: Et les deux tableaux dérobés toujours dans la nature. Ce type de vol se multiplie ces derniers mois. À Lyon, une partie du personnel du musée des Beaux-Arts est en grève. Aujourd'hui, les agents de surveillance et d'accueil demandent des renforts pour des raisons de sécurité, pour faire face aussi à la hausse de la fréquentation, parce que le musée est gratuit les jours de canicule, Mathilde Imberti.
5: En jours cumulés depuis le mois de mai, il y a eu quasiment un mois de gratuité au musée des Beaux-Arts de Lyon, cet havre de fraîcheur et une fréquentation qui a bondi. On s'en félicite chez ces deux agents syndiqués tout en dénonçant des conditions de travail compliquées.
6: On est une zone fraîche, donc on est vraiment content que la mairie décide

0: des choses comme ça. Après, c'est les moyens. Et il y avait par-dessus les vols qui se multipliaient, direction était aussi stressée, donc ils étaient plus surveillés, et c'est des originaux, donc il faut quand même faire attention, enfin la protection des œuvres.
1: Ce qui a fait qu'on a eu des collègues qui vraiment se retrouvaient dans des conditions très particulières de surveillance, où normalement on est censé être 2 à 3 dans ces salles-là, et ils se retrouvaient tout seuls. Donc je vous cache pas qu'il y a eu vraiment du mal-être, donc 28 jours de conditions comme ça pour les agents qui n'étaient absolument pas adaptés comme des journées du patrimoine. Et il y a un dimanche, le 16 août, on était plus de 3000 personnes dans le musée, et je peux vous assurer qu'on n'était pas l'effectif suffisant. Il faut savoir qu'on ferme régulièrement des salles, donc l'effectif qui manque, c'est depuis des années.
2: Le musée municipal, la ville de Lyon, est à la manœuvre dans les négociations, elle promet des renforts, ils ne seront que temporaires, craint l'intersyndicale, qui maintient l'appel à cesser le travail. Il concerne une quarantaine d'agents qui sont à la billetterie ou surveille les salles et s'annonce assez suivi.
3: Mathilde Inverti, les canicules durant lesquelles les expulsions des habitats dits indignes se sont poursuivies, bidonvilles, campements ou squats, c'est ce que dénonce ce matin l'Observatoire de surveillance des expulsions collectives de lieux de vie informels, collectif d'associations dont font partie notamment Médecins du Monde ou la Ligue des Droits de l'Homme. Près de 80 000 personnes expulsées l'an dernier, la plupart du temps sans solution de relogement, Lou Bourdi.
4: Elle lutte depuis des années pour que ces personnes en difficulté ne soient pas expulsées de leur bidonville ou de leur campement en plein hiver, en période de grand froid. Et bien désormais, elle lutte contre les expulsions en pleine période de canicule, quand il fait parfois plus de 40 degrés dehors et que ces personnes n'ont aucune solution de relogement qui leur est proposée.
5: Ça concerne des personnes qui sont en situation de santé extrêmement précaire, des familles, des enfants, des nourrissons, des femmes enceintes. Enfin, c'est ça ce dont on parle, hein, réellement.
4: Clément Etienne, membre de l'Observatoire et coordinateur du programme Bidonville Mission Banlieue chez Médecins du Monde.
5: La rue, c'est encore pire quand des personnes diabétiques, des personnes atteintes d'insuffisance cardiaque, rénale, sont confrontées à ces chaleurs-là, en fait. Et surtout avec l'impossibilité de pouvoir trouver du rafraîchissement, évidemment, ça impacte la santé de façon directe.
4: Des expulsions en pleine canicule dénoncées par les associations. Mais ce qui les inquiète surtout dans ce rapport, c'est le nombre d'expulsions menées de manière totalement illégale l'an dernier. Plus de la moitié d'entre elles ont été réalisées ainsi sans procédure judiciaire ou administrative enclenchée, ce qui est pourtant obligatoire. Un chiffre qui a presque triplé en l'espace de 7 ans selon l'Observatoire.
3: Lou Bourdi, encore une mauvaise nouvelle pour le gouvernement. Alors qu'il faut construire le budget 2027, l'INSEE abaisse sa prévision de croissance pour la France en 2026, 0,4% contre 0,7% initialement prévu. Effet de la canicule et de la guerre au Moyen-Orient notamment. Moins de croissance et moins d'argent dans les caisses de l'État qui cherchent des économies. Sur les arrêts maladie en forte hausse depuis le Covid, le gouvernement veut abaisser la durée d'indemnisation de 3 ans à 1 an pour les patients qui souffrent de dépression légère ou de troubles musculo-squelettiques. Et il vise aussi ce qu'il qualifie de nomadisme médical. Les patients qui passent d'un médecin à l'autre pour se faire prescrire plusieurs arrêts courts d'affilée. Plusieurs centaines de millions d'euros d'économies selon le ministère de la Santé, qui ne s'attaque pas aux bonnes cibles selon Nicolas Da Silva. Il est économiste de la santé et maître de conférences à l'université Sorbonne-Paris-Nord.
6: Le problème, ce n'est pas les abus des assurés. Les collègues qui s'intéressent à ces choses-là, ils ne voient pas ça. Il y a une loi sur la fraude au début d'année, sauf que des rapports sur les fraudes montrent que les plus gros fraudeurs en volume, c'est 1, les employeurs qui ne payent pas les cotisations, 2, les professionnels de santé qui tarifent au-delà de ce qu'ils devraient tarifer à l'assurance maladie. Les patients sont plus nombreux, mais ils arrivent loin derrière en volume. Il y a des besoins qui augmentent, la population vieillit, il y a des maladies qu'on est mieux capable de soigner, et donc en fait les dépenses augmentent globalement pour des bonnes raisons. Et les mauvaises raisons, en tout cas les raisons discutables, elles sont plutôt à rechercher du côté des offreurs de soins, c'est-à-dire les médecins dont les revenus augmentent de façon importante, et tout ce qui est les cliniques, l'industrie pharmaceutique, bon voilà.
3: L'économiste Nicolas Da Silva avec Ariane Grissel.
7: 3 ans après, retour gagnant et renversant pour Lens en Ligue des champions de foot.
3: Mené 2 fois au score, les Lensois l'ont finalement emporté 3-2 sur la pelouse du Slavia Prague hier soir en marquant 2 buts en 2 minutes dans le temps additionnel. C'est le défenseur Ruben Aguilar qui a offert la victoire à son équipe en tentant sa chance de loin.
8: C'est le football. C'est le meilleur sport au monde, je pense, pour vivre de telles émotions. Et ce soir, le football a montré qu'il ne faut jamais rien lâcher dans n'importe quelle circonstance. On savait que ça allait être dur. À 2-1, franchement, jamais de la vie, on se serait dit on va gagner, mais on y a cru. Donc vraiment, merci au groupe. Et très content pour les supporters qui font le déplacement aussi. C'était important pour nous de rien lâcher, comme on le fait tous les jours. Mais ce soir, pour rentrer dans la plus belle des compétitions,

0: Entrer comme ça, montrer qu'on est un club qui lâche jamais rien, ben c'est important d'envoyer un message fort aussi.
1: Ruben Aguilar au micro, ici Nord de Sylvain Charlet. Parmi les autres résultats du soir, la performance de Côme, qui pour sa première participation à la Ligue des Champions gagne 4-1 contre Leipzig. Le Bayern Munich a écrasé les Norvégiens du Bodø Glimt 5-0. Et puis à l'US Open de tennis, la hiérarchie mondiale est respectée chez les dames, puisque la finale opposera samedi la numéro 1 à la numéro 2 mondiale, Arina Zabalenka et Elena Rybakina, vainqueurs cette nuit de leur demi-finale.
2: Merci beaucoup Kevin Dufraîche, on vous retrouve à 9h. 80 secondes ce matin pour un documentaire programmé dans le cadre du magazine Zone Interdite et qui fait écho à l'actualité de la semaine. Pendant un an, le journaliste Kevin Dunzler a enquêté sur les dysfonctionnements au sein de l'éducation nationale. Une longue litanie sidérante où il est question de la violence des enfants entre eux, de la violence à l'encontre des enseignants ou du personnel éducatif, de la violence des parents aussi qui contestent l'autorité des profs. Des profs qui craquent, démissionnent, ne sont pas remplacés en cas d'absence. En 7 ans, le nombre d'arrêts maladie chez les surveillants et les enseignants a augmenté de plus de 41%. Une situation qui se répercute sur les élèves évidemment, et une adolescente de raconter « J'ai pas eu français en 6e, pas beaucoup en 5e, et je n'ai pas eu français en 4e ». Une spirale infernale dans laquelle on découvre des enseignants contractuels embauchés après un simple entretien et sans aucune formation, des surveillants transformés en animateurs d'activités type jeux de loi ou ateliers d'information sur les violences sexuelles et sexistes, là encore sans aucune formation. Le système semble à bout de souffle, avec des conséquences alarmantes sur le niveau scolaire. Le tableau est noir, peut-être trop. Le documentaire ne laisse pas entrevoir le moindre espoir. Il a le mérite toutefois de poser les bonnes questions. Nous avons infiltré l'école, l'enquête choc, c'est dimanche sur M6 à 21h10. À suivre dans votre matinale, le grand reportage du magazine Interception, reportage inédit au cœur d'un programme de déradicalisation. Et rendez-vous également avec les mots de Claude Askolovitch et le super son d'Aline Afanoukoué.
3: De Céline Dion à Las Vegas, à la fête de l'UMA, à Brétigny-sur-Orge, c'est le grand écart qu'on vous propose. Mais après tout, qui nous dit que Céline Dion ne vote pas communiste ?
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2: Le grand reportage d'Interception nous emmène ce matin dans un programme de déradicalisation. Qu'il s'agisse d'endoctrinement lié à un islamisme radical, à l'antisémitisme ou au masculinisme, que faire des personnes condamnées par la justice pour des faits liés à leur radicalisation ? Comment les réintégrer et éviter des passages à l'acte ? C'est un reportage inédit que nous vous proposons ce matin en exclusivité pour France Inter. À Mulhouse et Colmar, le PJPDR, programme judiciaire de lutte contre les pratiques et les dérives radicales, a accepté de nous ouvrir ses portes. Un dispositif précurseur, créé au lendemain des attentats de Charlie Hebdo et de l'hypercachère. Sa particularité, être porté par une cour d'appel. Ici, les magistrats travaillent directement avec une association de travail social. Maude de Carpentier s'est rendue au sein de cette association nommée Aléos.
13: Bonjour. Vous voulez un café ?
14: Écoutez,
5: Ce matin, il est question du dossier d'un jeune homme intégré il y a 3 ans dans ce programme judiciaire.
9: Vous avez un retour au niveau magistrat ?
13: Oui, tout à fait. La proposition de passer un suivi moins intensif est validée. Effectivement, on va
5: vers... Laurent Houlet et Isabelle de Pommier, les responsables du programme au sein de l'association Aléos, examinent ensemble le cas de Youssouf, dont le prénom a été modifié et qui a 25 ans. Il a été placé sous contrôle judiciaire pour apologie du terrorisme et il est toujours en attente de son jugement.
13: On va passer sur un accompagnement un peu moins intensif, de 1 à 2 fois par mois, pour apporter un suivi de sa situation, et notamment des entretiens avec le médiateur du fait religieux.
5: Au tout début de son suivi, Youssouf était très fermé. Mais aujourd'hui, c'est un jeune homme souriant qui a accepté de répondre à mes questions en tête à tête.
14: Je vous laisse entrer de bonnement.
15: Bonjour.
16: Bonjour, vous allez bien ?
15: Oui, et vous ?
16: Ça va ?
15: Ouais.
16: Quand j'ai commencé à m'intéresser à l'islam, j'ai commencé sur Instagram, Facebook, Snap, à m'abonner à des chaînes islamiques d'apparence super basique. Et l'algorithme des réseaux sociaux fait que ça nous suggère d'autres comptes. Et petit à petit, ça m'a aiguillé jusqu'au groupe de Daesh.
5: Est-ce que vous sauriez dire ce qui vous a plu dans ces vidéos ?
16: Alors tout simplement, la première des choses, c'est qu'ils sont très très forts. Ils parlent très très bien. C'est des personnes avec une éloquence verbale qui est incroyable. Si on est faible, on est une personne qui a besoin d'amour, qui a besoin de sentir à une appartenance. C'est ça qui m'avait beaucoup plu. Quoi.
5: Ce grand blond aux yeux bleus s'est converti à l'islam à l'âge de 11 ans. Et si aujourd'hui il a toujours une pratique qu'il nomme lui-même rigoriste de sa religion, il assure en avoir fini avec la secte de Daesh, selon ses propres mots.
16: Au début de mon PGPDR, je ne parlais pas. J'étais très froid. J'avais encore cette haine. Et en fait, tout au long du PGPDR, j'étais accompagné par des personnes qui sont très très humaines. La personne que j'oublierai jamais ma vie, c'est Nadia. Donc une psychologue qui m'a énormément aidé. C'est une personne qui a été très patiente avec moi. J'allais pas bien, je sais pas très bien, je l'appelais. Le jour même ou le lendemain maximum, j'avais un rendez-vous avec elle. Elle prenait beaucoup de son temps. Ouais, c'est toutes des petites choses comme ça quoi, qui ont fait que... Voilà.
5: Comme Youssouf, 210 personnes ont été suivies par le PJPDR depuis sa création en 2015. La grande majorité a été prise en charge pour des faits liés à l'islamisme radical. Mais le procureur de Mulhouse, Nicolas Hetz, constate également une progression des signalements liés à l'ultra-droite et un rajeunissement des personnes suivies.
17: Ce sont de plus en plus des mineurs pour 70%. La tendance est inversée, on reçoit de plus en plus de signalements de l'éducation nationale. Et même s'il faut être extrêmement prudent en le disant, aucun des auteurs qui est entré dans le dispositif n'est passé à l'acte ou n'a réitéré un comportement délictuel. Et une étude a été réalisée par le CNRS, donc un suivi scientifique, qui a relevé que le programme combinait prévention, accompagnement, éducation et qu'il avait une vraie démarche de réinsertion durable.
5: Un succès qui tient notamment à un programme personnalisé. Ateliers d'écriture, visites de lieux de mémoire ou encore suivi psychologique, tout est élaboré en fonction du profil et de l'histoire de chacun.
2: Un sujet de mode de Carpentier à découvrir dans la longueur dimanche à midi, c'est le nouvel horaire du magazine Interception.
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2: Et c'est désormais votre rendez-vous du vendredi, les mots d'Asco. Bonjour Claude Askolovitch.
19: Bonjour.
2: Et ce matin, vous nous parlez de Georges Pompidou.
19: Georges Pompidou, qui fut président de la République de 1969 à sa mort en 1974, et dont le souvenir a été ranimé lundi dernier par l'ignorance assumée de l'écologiste Marine Tondelier, interrogée sur LCI.
20: J'ai pas de souvenir. Je vais pas vous dire, j'ai pas connu, j'ai pas de trucs marquants à dire sur Pompidou.
19: Alors les oreilles de Madame Tondelier ont sifflé, mais quand même son inculture historique nous pose une vraie question. Pouvons-nous nous comprendre au présent sans savoir qui nous fûmes au passé jadis ? Et moi qui viens de jadis et naguère, j'ai donc voulu partager avec vous mon pompon, comme je le surnommais quand j'étais écolier, pour nous souvenir d'une France d'alors qui semblait ne douter de rien. Pompidou, c'était la promotion sociale. Un enfant du Cantal devenu agrégé de lettres, banquier chez Rothschild, collaborateur et successeur du général de Gaulle, dont il nous annonça la mort en 1970.
21: Le général de Gaulle est mort. La France est veuve.
19: Pompidou aimait les mots. Sa langue avait une densité inconnue aujourd'hui. En 1969, évoquant une enseignante qui s'était suicidée après avoir aimé un de ses élèves, donc moins heureuse que notre Madame Macron, le président avait cité le poète Éluard.
15: Comprenne qui voudra. Moi, mon remords, ce fut la victime raisonnable au regard d'enfants perdus. Celle qui ressemble aux morts, qui sont morts pour être aimés.
2: Mais Pompidou n'était pas que poète, Claude.
19: Ah non, il était de son temps, il jouissait de son temps. Tiens, il aimait la voiture.
21: Elle est véritablement le signe de la libération de l'individu.
19: Il aimait l'industrie, il croyait au progrès.
22: On n'arrêtera pas le progrès, parce que les hommes le veulent, parce qu'ils en ont besoin et parce qu'on n'a jamais rien arrêté en ce domaine.
19: Et ce progrès, quand même, allait se marier avec l'environnement qu'un nouveau ministère devait protéger. Vous savez, en ce temps-là, on commençait à parler pollution et paysages en danger. On regardait à la télévision une émission qui s'appelait « La France défigurée » et cette France, Jacques Dutronc la chantait.

0: Mais ce n'était pas encore la peur du chaos climatique.
1: Mais quand même déjà une nostalgie, le sentiment de la perte, le commencement de l'inquiétude, ça aurait pu intéresser Marine Tondelier. Marine Tondelier aurait pu aussi, alors que l'extrême droite banalisée est tout près du pouvoir, se souvenir d'un côté obscur de Pompidou, qui avait rejoint De Gaulle, certes, mais après-guerre et sans être passé par la résistance. En 1971, Pompidou avait accordé une grâce présidentielle à un ancien milicien, Paul Touvier, et interpellé, il avait dit ceci.
2: Allons-nous éternellement entretenir saignantes les plaies de nos désaccords nationaux ? Le moment n'est-il pas venu de jeter le voile, d'oublier ces temps où les Français ne s'aimaient pas ?
1: Ainsi, Georges Pompidou, très tôt dans notre histoire, nous invitait à oublier le fascisme comme l'antifascisme, et dans nos confusions au présent, nous aurions tort de ne pas nous en souvenir.
0: Merci Claude Askolovitch pour ces mots et pour la mise en perspective historique, et à la semaine prochaine.
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0: Alina Fanoukoué.
4: Hola à todos.
0: Ultra Bleu, la nouvelle édition de l'album Bleu de Benjamin Biolay sort aujourd'hui. Qu'est-ce qui se cache derrière cette nouvelle couleur ? La réponse, c'est dans Musique Aline. On voit.

0: Le voyage est doux et chaloupé, la voix de Benjamin Biolay, enveloppante avec cette manière bien à lui de faire cohabiter le chic et le trivial en une phrase. L'art du romantisme empreint d'un brin de désinvolture. Bleu était déjà riche de 24 chansons portées par des amours défaites, des nuits électriques, de la bossa, du rock, de la chanson française. Mais Bleu n'avait pas dit son dernier mot. Benjamin Biolay nous offre 6 nouveaux titres et transforme ce qui aurait pu ressembler à une simple réédition en un nouveau chapitre.
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0: Une nouvelle version live de Ton Héritage dédiée à sa fille Anna dans Ultra Bleu. Benjamin Biolay est maillon de la chanson française qui transforme ce qu'il reçoit et le transmet à son tour.
1: Quelle est la différence entre bleu et ultra bleu ?
0: Eh bien, l'ultra bleu ressemble à cette escale supplémentaire qu'on n'avait pas prévue. C'est devenu un territoire, une sensation, un état d'âme, comme si Benjamin Biolay avait décidé de pousser la couleur jusqu'au bout, plus profond, plus intense, plus mélancolique aussi.
2: On serait toujours ensemble. On aurait des enfants, un qui te ressemble, et l'autre à mes parents. J'aurais pas raté l'avion, j'aurais pas fait des chansons, mais fait des collections de micro-sillons. T'aurais pas voté pour le blond, qui m'aime pas blond.
0: Avec des si. L'écriture de Benjamin Biolay semble désormais avoir plusieurs fuseaux horaires. Il continue de brouiller les frontières entre chansons françaises, pop, bossa, rock et influences sud-américaines. Chez lui, une guitare peut évoquer Buenos Aires, le goût de la fin d'un été à Rio de Janeiro.

Benjamin Biolay, le penseur aussi engagé dans ses combats et fidèle à sa famille musicale. Il défend le droit d'être artiste, écrire, composer, jouer sur scène, créer, plutôt que de passer son temps à alimenter les réseaux sociaux. Il critique aussi la transformation des maisons de disques, devenues des entreprises cotées en bourse où les artistes et salariés peuvent avoir parfois le sentiment de passer après les logiques financières ultra

0: Ultra-lucide.
1: L'ultral bleu de Benjamin Biolay vient de sortir à l'instant ce matin, Aline,
0: oui,
1: c'est ça, hein ?
0: Tout à fait.
1: Merci beaucoup Aline et à lundi. Et dans un instant, la météo de Marie-Pierre Planchon.
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1: Marie-Pierre Planchon, oui. Toujours des conditions anticycloniques.
4: Et oui, Eva, et ce n'est pas prêt de changer. Ça va durer encore au moins une bonne semaine. Alors, on a quand même quelques tentatives, mais qui ne donnent que des petites pluies sur le nord, par exemple, et des perturbations qui n'arrivent pas à rentrer car l'anticyclone des Açores est trop puissant, Eva. Résultat, la perturbation d'aujourd'hui rentre par le nord, donnant un ciel couvert et un petit arrosage sur les côtes de la Manche, la Bretagne, les Hauts-de-France, mais pas de quoi atténuer la sécheresse. Ça s'ennuage aussi de la Vendée au nord de la Nouvelle-Aquitaine aux Ardennes. Et puis, à noter que cet après-midi, on va avoir des petits nuages sur les Alpes et la Corse donnant parfois une averse et le vent qui souffle en Méditerranée. Attention aux feux de forêt.
1: Et il fait un peu moins froid au nord.
4: Et oui, Eva, sous les nuages, c'est plus doux actuellement. Vous avez 17 à Lorient, 15 à Lille, 14 à Paris, mais c'est dans le Doubs qu'il fait peu frisqué, avec 3 degrés seulement à l'Abergement. Le jour se lève avec 7 à Strasbourg, 10 à Bordeaux, 20 à Argelès-sur-Mer. Et cet après-midi, ça commence à remonter. Au plus bas, il fera 20 à Dunkerque et Abondance, jusqu'à 32 à Porto Vecchio. Comptez 24 à Paris, 25 à Nantes et à Lyon, et 29 à la Grande Motte pour un plouf.
1: Vous voulez vous baigner, Marie-Pierre?
4: Ah oui.
1: D'accord. Bah, allez-y, puis vous revenez. Merci beaucoup. Merci infiniment. Après le journal de 7h30, place à nos éditorialistes du jour. Bonjour, Christian Chavagneux.
5: Bonjour.
1: Il est question de crédit ce matin,
5: ben
1: dans
5: oui,
1: votre chronique.
5: Pourquoi la Banque Centrale Européenne veut-elle absolument que nous payions nos crédits plus chers?
1: Bonjour, Anne Rosenchère.
6: Ça va?
1: Quel sujet a retenu votre attention ce matin?
6: Eh bien, de la réforme des rythmes scolaires au scandale du périscolaire, on tire une leçon politique ce matin.
1: Et puis nous terminerons 7h avec un immense sourire grâce à Philippe Audrey Larue Saint-Jacques. Bonjour.
7: Bonjour.
1: Quel est le thème de votre billet d'humour ce matin?
7: Eh bien, demain est un jour historique, puisque la diva québécoise absolue remonte sur scène et je me dois, par devoir national, d'en parler.
1: Vous allez chanter ou pas?
7: Oh non, idéalement le moins possible.
1: Moi, j'aimerais bien vous entendre.
7: Si, oui, d'accord. Ben, peut-être accent, que oui. Ça sera la fin de France Inter à ce moment-là.
1: D'accord, ben non, on ne le souhaite pas du tout. À tout à l'heure, Philippe Audrey. Et à 7h50, c'est un événement. Quentin Lafay recevra l'immense actrice Suzanne Sarandon qui était présente au festival de Deauville. Merci d'être à l'écoute de France Inter si vous nous rejoignez. Il est 7h30. Le journal de Marion Lourd. Bonjour Marion.
8: Bonjour à tous. À la une aujourd'hui, cette question, la seconde main et la débâcle de la fast fashion auront-elles sa peau? L'avenir d'un fleuron du commerce et de 700 salariés en danger. Les employés du BHV parisien manifestent cet après-midi alors que le grand magasin se vide. Nous y serons. Dans l'actualité aussi, la demande d'un père en Israël. Son fils a passé plus de 500 jours aux mains du Hamas. Malki Shem Tov veut savoir si le premier ministre Netanyahou avait été prévenu du massacre du 7 octobre. En France, les candidats aux sénatoriales doivent déposer leur liste d'ici ce soir. Le RN veut former un groupe. Les écologistes craignent de perdre du terrain. France Inter vous emmène à Strasbourg avec un de ses élus qui se bat pour son siège. Et puis une molécule pour changer la vie de 6 à 10 000 malades. Un Français a peut-être trouvé le remède à la narcolepsie.
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8: C'était un des premiers grands magasins au 19e siècle et l'un des plus emblématiques aussi. Il est aujourd'hui en danger. Les 700 salariés du BHV Paris sont appelés à manifester aujourd'hui. Leur mot d'ordre, règlement d'impayés et changement de direction. Malgré la nouvelle équipe dirigeante arrivée au mois de juin, malgré la réouverture du rez-de-chaussée, le bazar de l'hôtel de ville reste empêtré dans les polémiques liées à la présence de la marque Shein. Dylan Prieur, vous avez arpenté pour France Inter des rayons désertés.
10: Les rares clients qui tentent de rentrer se heurtent une fois sur deux à une porte fermée. Une fois à l'intérieur, l'illusion, elle, ne dure que le temps du rez-de-chaussée. Plus on monte, plus les étages se vident et à la sortie, le constat est unanime.
0: C'est fantomatique, quoi. Il n'y a plus personne et je pense à ces pauvres vendeurs qui n'ont pas mérité ça.
11: Bah, c'est très épuré, il n'y a plus rien.
12: Je pense pas qu'on va revenir. Ils ont perdu des clients et ils vont en perdre beaucoup.
10: Ce désintérêt, les vendeurs le ressentent bien. Ils sont parfois plus nombreux que les clients dans les rayons, comme en témoigne cette salariée de longue date.
13: Le magasin, il est dans un état pitoyable. On a les escalators qui ne fonctionnent pas, enfin, les toilettes clients, ça me donne envie de pleurer, quoi.
10: Selon les syndicats, le chiffre d'affaires a chuté de 95% en 3 ans. 400 salariés sont partis aussi.
13: On a le moral dans les chaussettes. On vient au boulot avec la boule au ventre parce qu'on sait qu'on vient pour rien.
10: Pourtant, depuis l'arrivée d'une nouvelle direction en juin, le BHV avance que 40 marques sont revenues. Le rez-de-chaussée a été complètement rouvert. Le départ de Shein, lui aussi acté. Mais pas de quoi rassurer les salariés.
14: On est les derniers informés et les premiers à subir.
10: Même si la direction se montre optimiste, elle admet bien que le BHV a de grosses difficultés avec son bailleur qui préférerait un projet d'hôtel de luxe.
14: Dès que j'ai du temps, je m'en mets en piste pour démarcher les employeurs potentiels.
10: L'intersyndicale qui appelle à manifester cet après-midi souhaite un nouveau repreneur pour relancer le BHV.
8: Et les élus de l'enseigne ont adressé un signalement au procureur pour alerter sur les cotisations non versées et les comptes opaques. C'est le point de départ d'une équation budgétaire de plus en plus délicate et de sacrifices annoncés. Bercy doit annoncer ce matin sa prévision de croissance, très certainement revue à la baisse pour l'an prochain, comme celle de l'INSEE hier, passée de 0,7 à 0,4% à cause de la guerre au Proche-Orient notamment. On en parle dans la chronique éco, puis à 8h on sort la calculette dans le journal de France Inter.
1: À l'étranger, un séisme de magnitude 4,1 dans le sud du Liban.
8: En cause, l'explosion déclenchée par l'armée israélienne pour dynamiter les tunnels de la milice chiite Hezbollah dans cette région montagneuse. De nouvelles négociations démarrent mardi en vue d'un retrait israélien de la zone. Israël marqué par les suites des révélations mardi du journal Haaretz, le quotidien de gauche, a publié une enquête montrant que le président des Émirats Arabes Unis avait prévenu Benjamin Netanyahou 10 jours avant le massacre du 7 octobre 2023. Le chef du gouvernement dément et porte plainte contre le journal, mais beaucoup considèrent désormais que le pire massacre de l'histoire d'Israël aurait pu être évité. Malki Shem Tov, notamment père de l'otage Omer Shem Tov, resté plus de 500 jours aux mains du Hamas. Le correspondant de France Inter, Thibault Lefebvre, l'a rencontré et il réclame à son micro une commission d'enquête indépendante.
15: Il y a évidemment le bonheur d'avoir retrouvé son fils. C'était il y a plus de 18 mois.
16: Nous sommes la famille la plus heureuse au monde.
15: L'inquiétude aussi pour la santé mentale d'Omer. Il est âgé aujourd'hui de 25 ans. And of course
16: there are some Bien sûr qu'il y a des réminiscences. Quand un avion passe, il se renferme sur lui-même.
15: Mais derrière ce retour lent à une vie de famille à peu près ordinaire, il y a pour Malki encore de nombreuses questions en suspens.
17: We don't know the real things what's happened behind.
16: On ne sait pas vraiment ce qu'il s'est passé en coulisses. Nous n'avons jamais su pourquoi ça a mis autant de temps. Si c'était de la faute de Netanyahou ou non, je ne sais pas.
15: Malki Shem Tov ne croit plus les enquêtes de la presse qu'il pense orientées.
17: The media have agenda.
15: Et il n'a qu'une demande, que le Premier ministre mette en place au plus vite une commission d'enquête d'État.
16: On veut connaître la vérité. Et jusqu'à ce que commence ce type d'enquête, on ne saura pas. Pourquoi, jusqu'à maintenant, n'y a-t-il pas eu d'enquête sur ce qui s'est passé ?
15: Et c'est aussi une exigence unanime de l'opposition, car jamais, dans l'histoire d'Israël, un fiasco sécuritaire n'a échappé à une enquête d'État.
8: La plus importante attaque terroriste de l'histoire des États-Unis commémorée aujourd'hui. Il y a 25 ans tout juste, 4 avions étaient détournés, dont 2 fonçaient dans les tours jumelles du sud de Manhattan et leur effondrement tuait près de 3000 personnes. Une cérémonie d'hommage aura lieu aujourd'hui à 14h, heure de Paris, avec le maire de New York, mais sans Donald Trump qui, lui, sera au Pentagone.
1: En France, il se réveille ce matin en prison.
8: Le père de famille qui a menacé cette semaine de couper la tête de la prof de son fils au Foga, près de Toulouse, a été condamné hier à 6 mois ferme en comparution immédiate. L'enseignante est en arrêt maladie. Plus que quelques heures pour les candidats aux élections sénatoriales. Ça vous a peut-être échappé car ce scrutin est discret. Tout le monde ne vote pas, seulement les grands électeurs. Les listes doivent être déposées d'ici ce soir pour renouveler la moitié de la Chambre haute avant la fin du mois. Parmi les enjeux, la place des écologistes qui ont perdu du terrain aux dernières municipales à Strasbourg, par exemple. Pour France Inter, Mathieu Bonnour s'est rendu dans le Bas-Rhin où le seul sénateur écologiste fait tout pour être réélu.
18: L'agenda déborde, sa voiture avale des kilomètres, Jacques Fernic sort de la mairie de Volxheim. Rencontre avec le maire et des adjoints.
19: Je vais bien me garder de dire ce que pensent ceux que j'ai rencontrés à l'instant.
18: Chasser les votes, un par un, compenser la perte des 230 grands électeurs écologistes de Strasbourg. Il veut croire que le contexte lui est favorable.
19: Tout le monde sent bien, et surtout les élus locaux, qu'avec l'été et même l'automne, l'adaptation au réchauffement climatique, c'est un chantier immense qu'on ne peut pas se permettre de louper.
18: Le sénateur file déjà à Saverne, réunion publique avec des grands électeurs. L'une de ses rivales, c'est une adjointe de la nouvelle maire socialiste de Strasbourg, Catherine Trottmann, Anne Pernelle-Richardot. Elle vient juste de déposer sa liste à la préfecture, avec en numéro 2, Olivier Solaire. Issu du centre, il siège même dans la majorité de droite à la région, rassemblé largement par responsabilité, jure la candidate.
20: C'est une liste qui surprend. L'élection sénatoriale sera la dernière élection avant la présidentielle et le tsunami qui risque de nous arriver. Nous devons pouvoir nous entendre sur un pacte de gouvernance.
18: L'état-major socialiste l'a appelé pour la décourager. Refus catégorique. Cette candidature de toutes les couleurs, c'est une sorte de « en même temps 2.0 » pour Elsa Schalck, tête de liste Les Républicains.
21: La vie politique mérite de la clarté, mérite également en fait de la cohérence. Avoir le souci de l'intérêt général lorsqu'on légifère, c'est nécessaire, mais en étant toujours fidèle à ses valeurs.
18: Le candidat écologiste le redoute, avec une autre liste de droite en embuscade. Le seul siège de la gauche dans la circonscription est menacé par les divisions.
22: Et pour un train à grande vitesse, il avance à un train de sénateur. Le nouveau TGVM de la SNCF se fait attendre. Il ne sera pas là début septembre comme prévu, mais peut-être durant l'automne sur la ligne Paris-Marseille, selon les Échos. S'endormir brusquement et pour quelques minutes, 6 à 8 fois par jour, c'est le lot des malades atteints de narcolepsie. Ils sont entre 6 et 10 000 en France et leur quotidien va peut-être s'améliorer grâce à un chercheur français, Emmanuel Mignot, qui travaille depuis plus de 30 ans aux États-Unis. Il a décroché le prix Lasker, antichambre du Nobel, pour son avancée. Les autorités sanitaires américaines viennent même d'autoriser le remède. Et Victor Dolande, sa découverte pourrait révolutionner la vie des malades.
23: Au début des années 2000, le psychiatre de formation Emmanuel Mignot réussit à identifier le mécanisme responsable de la maladie. Il découvre en fait un neurotransmetteur chef d'orchestre de nos systèmes d'éveil, l'orexine. Isabelle Arnul fait spécialiste du sommeil et chef du centre de référence sur la narcolepsie à l'hôpital de la Pitié-Salpêtrière.
24: Chez les patients avec narcolepsie, cette molécule, l'orexine, n'est plus fabriquée par leur cerveau. Leurs récepteurs sont intacts, mais ils ne le fabriquent plus et le mécanisme est probablement auto-immun, c'est-à-dire qu'après une grippe, au lieu d'attaquer le virus de la grippe, ces personnes-là, avec leurs propres globules blancs, ont attaqué leurs propres neurones, on appelle ça l'auto-immunité, et n'ont détruit que ces 1000 cellules-là.
23: Après cette découverte, les laboratoires pharmaceutiques se lancent à la recherche d'un médicament pour remplacer l'orexine. C'est chose faite avec l'ovéporexton, un traitement qui change le quotidien des malades.
24: J'ai des patients que je suivais depuis 20 ans qui me disent « mais c'est la première fois que je sais ce que c'est qu'un vrai éveil. Je dors bien la nuit et je suis parfaitement réveillée le jour. » Donc c'est une révolution. On remplace ce qui leur manquait, un peu comme si je donnais une hormone thyroïdienne à quelqu'un qui a plus de glande thyroïde.
23: Le médicament vient d'être approuvé aux États-Unis et les patients français l'attendent eux aussi avec une grande impatience.
22: Victor Dolande, spécialiste santé de France Inter. Un match fou pour les footballeurs lensois. Les nordistes s'imposent 3-2 sur la pelouse du Slavia Prague. Belle entrée en Ligue des Champions. Et puis le son du jour à la recherche d'une star aujourd'hui.
25: Alors attention, vous êtes prêts ? Vous y croyez-vous ? En fait, j'ai fait ma rentrée en 6e dans mon collège de prestige. Et gratuit ! Oui, ça y est, j'y suis. Alors là, c'est moi dans mon lit très tôt le matin de la rentrée, en train d'avoir des énormes angoisses sur ma journée.
22: Elle, vous l'aurez peut-être reconnue, c'est Esther, héroïne de la BD à succès de Riyad Satouf, Les Cahiers d'Esther. Après avoir conquis 2 millions de lecteurs en librairie, elle part à l'assaut des cœurs, des spectateurs, bientôt un film donc. Et Riyad Satouf lance un grand casting pour trouver l'actrice qui incarnera son écolière de 10 ans, la même adulte. Et tous ses amis aussi, avis donc aux amatrices et aux amateurs, Eva.
1: Oui, je suis trop vieille. Mais c'est pas grave, j'aurais bien aimé. Merci beaucoup Marion Lourd, merci infiniment. À suivre dans votre matinale, l'édito éco, l'édito politique et l'humour selon Philippe Audrey, la rue Saint-Jacques et Suzanne Sarandon au micro de Quentin Lafay.
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1: 7h42.
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1: Bonjour Anne-Rose Enchère.
3: Bonjour Eva, bonjour à tous.
1: Vous êtes directrice déléguée de la rédaction à l'Express et ce matin, vous nous proposez un retour en arrière au moment où le Sénat s'apprête à auditionner la semaine prochaine Anne Hidalgo et Emmanuel Grégoire au sujet du scandale du périscolaire.
3: Oui, en effet, je vais d'abord vous rapporter une scène qui m'a été racontée par un membre du cabinet de feu Gérard Collomb quand ce dernier était maire de Lyon. Elle se passe à l'hiver qui suit l'élection de François Hollande à l'Élysée. Son ministre de l'Éducation, Vincent Peillon, se déplace dans la capitale des Gaules, il veut convaincre Gérard Collomb de mettre en place au plus vite sa réforme des rythmes scolaires à Lyon. Pour l'en persuader, il arrive avec sous le bras des études de pédagogue et de spécialistes en biorythme, tous sont formels. Il est préférable pour les enfants de passer à la semaine de 4 jours et demi. Gérard Collomb n'est pas hostile au gouvernement, il est d'ailleurs du même bord, mais il est conduit le ministre. Il faudrait recruter très vite des milliers d'animateurs, lui dit-il en substance. Je ne sais pas le faire de façon sereine pour la rentrée 2013. Tant pis pour l'affichage qu'est venu chercher le ministre, il faudra attendre, persiste dans la presse le maire de Lyon, un personnage singulier au passage qui, tel l'inspecteur Colombo, planquait son érudition derrière sa gouaille de fils de métallo. À l'époque, en tout cas, tout le monde n'a pas eu son discernement. À Paris notamment, la mairie a décidé d'appliquer la réforme dès la rentrée 2013 et pour tout le monde gratuitement, ce qui a généré des besoins massifs et rapides en animateurs recrutés tous azimuts sans prendre le temps des vérifications ou de la bonne sélection. 13 ans et un terrible scandale plus tard, Emmanuel Grégoire a annoncé cet été vouloir revenir sur ces fameux rythmes à l'horizon 2027.
1: Donc pour vous, Anne, il y a un lien entre la précipitation initiale et le scandale du périscolaire ?
3: Alors bien sûr, ne simplifions pas à outrance. C'est un scandale protéiforme sur la longue durée, avec des alertes dès 2015 sur lequel une commission sénatoriale enquête et pour lequel plusieurs plaintes ont été déposées. Ce que je dis en revanche, c'est qu'une réforme conçue pour le bien-être des enfants, faute d'avoir pensé les réalités de sa mise en œuvre, a fabriqué, oui, les conditions d'une mise en danger. La leçon ne se limite d'ailleurs pas à ce scandale. Je la résumerai avec les mots de De Gaulle pour changer. Il n'y a pas de politique qui vaille en dehors des réalités. Vous pouvez être mu par le projet le plus louable. S'il s'affranchit de l'étude des moyens et de l'analyse de l'impact, il est au mieux un coup d'épée dans l'autre, ou dans l'eau. Au pire, il sécrète le désastre. Pour l'avoir oublié, nous avons commis plusieurs catastrophes ces dernières décennies, par exemple dans notre politique énergétique ou encore notre politique de santé avec le numerus clausus. Il n'y a pas de politique qui vaille en dehors des réalités. En ce début de campagne présidentielle, c'est une maxime à garder en tête.
1: C'était l'édito politique d'Anne-Rose Enchère.
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1: Et tous les vendredis, nous vous retrouvons, Christian Chavagneux, éditorialiste pour le magazine Alternative Économique. Christian, ce matin, vous vous posez une question. Pourquoi la BCE veut-elle que nous payions nos crédits plus cher ?
4: Exactement. Hier, la BCE, donc la Banque Centrale Européenne, a décidé d'augmenter son taux directeur pour le porter à 2,5%. C'est la deuxième hausse depuis le mois de juin. Alors, on connaît les conséquences de ce genre de décision. Les taux des crédits immobiliers, ceux aux entreprises vont grimper. Ça va réduire l'envie d'investir et tirer la croissance et l'emploi vers le bas. Vous voulez un exemple, Eva ? Eh bien,
3: oui.
4: Hier, l'INSEE nous a dit que l'investissement des entreprises est déjà pénalisé en France par la hausse du coût du crédit. La croissance devrait terminer à un petit 0,4% et le chômage grimper à 8,6%. Alors, pourquoi la BCE prend-elle cette décision ? De son point de vue, c'est extrêmement simple. Son mandat lui a dit qu'elle doit maintenir l'inflation européenne autour de 2%. À la fin août, le taux d'inflation était de 3,3%, au-dessus de la cible, c'est QFD. Ouais, sauf que c'est pas si simple, évidemment. L'inflation, c'est la hausse généralisée des prix. Les prix de l'essence, mais aussi le prix du pain, des vélos, des stylos, de tous les prix.
1: Et c'est ce qui se passe en Europe ?
4: Mais pas du tout, Eva. Les affrontements entre les États-Unis et l'Iran font grimper fortement les prix du pétrole, du gaz, ça, c'est sûr. Mais à la fin août, l'inflation hors ces prix de l'énergie s'établissait à 2,2%. La Banque Centrale la prévoit à 2,5% pour cette année. C'est pas vraiment une explosion de l'inflation. Prenons encore l'exemple de la France. L'INSEE nous dit qu'ils s'attendent à une inflation de 2,9% à la fin de l'année, mais de 1,6% hors prix de l'énergie. Et c'est pareil partout en Europe.
1: Alors pourquoi la Banque Centrale a-t-elle augmenté ses taux?
4: S'il y a un économiste dans la salle, j'aime bien qu'il me donne la réponse parce que moi, j'y comprends rien du tout. Alors la Banque Centrale est remplie de gens surdiplômés en économie.

0: qui bizarrement semble pas faire la différence entre l'inflation, une hausse de tous les prix, et l'augmentation de certains prix, comme ceux de l'énergie. C'est d'autant plus regrettable que faire monter le coût de nos crédits immobiliers ne va pas faire passer plus de pétrole dans le détroit d'Ormuz. Alors, si, peut-être, il y a une explication possible, l'inflation hors énergie reste faible, mais elle va finir par se généraliser. Il faut ralentir l'économie en rendant le crédit plus cher. Ah oui, mais depuis la mi-août, les taux d'intérêt n'arrêtent pas de grimper. Pour la dette publique française, au-dessus de 4%, pour les crédits immobiliers, autour de 3,5%, pourquoi aller encore plus haut? Mais parce que les prix pourraient grimper encore plus, répond la Banque centrale. Ok, mais c'est comme dire qu'il faut inonder sa maison aujourd'hui au cas où il y aurait un incendie le mois prochain. Bon, la question n'est plus de savoir si la Banque centrale lutte contre l'inflation, mais pourquoi elle lutte si farouchement contre la croissance européenne.
1: Je vous sens très énervé, Christian Chavagneux. Mais merci beaucoup et à la semaine prochaine.
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1: Quentin l'a fait hier, vous étiez à Deauville où se déroule le Festival du cinéma américain et vous avez eu la chance de rencontrer une immense actrice.
3: Bonjour Suzanne Sarandon.
4: Bonjour.
3: Nous sommes à Deauville où vous êtes à l'honneur ce week-end pour la 52e édition du Festival du cinéma américain. Hier, vous avez reçu un Deauville Icon Award pour saluer l'ensemble de votre carrière. Une carrière marquée par des rôles emblématiques, mythiques, Suzanne Sarandon, et notamment, s'il ne fallait en rappeler qu'un, le rôle de Louis dans Thelma et Louise, film magnifique de Ridley Scott, sorti en 1991 et dont l'un des plans était même l'affiche du dernier festival de Cannes. Avez-vous conscience, Suzanne Sarandon, d'être une icône ?
4: Je crois qu'on appelle les gens des icônes une fois qu'ils ont dépassé un certain âge. Il faut juste survivre pendant assez longtemps pour pouvoir devenir une icône. C'est intéressant que vous parliez de Thelma et Louise. On n'avait aucune idée de la réception qu'aurait ce film. C'était un peu un film de cow-boy avec des femmes et des camions, en fait, au départ. Et toute la question des violences sexuelles n'était pas du tout surjoué, c'était même presque subliminal dans le film. On abordait à peine la question des violences sexuelles et sexistes. La violence que j'ai lâchée avec le revolver, bien sûr, c'était autre chose. En fait, il y a eu beaucoup de critiques assez acerbes contre Thelma et Louise parce que les femmes recouraient à la violence dans ce film. Donc ça n'a pas démarré comme un manifeste féministe. Au départ, ça n'était pas vu comme ça. C'est replié sur un territoire qui, avant, était la possession des hommes blancs hétérosexuels. C'était leur territoire. Et aujourd'hui, on voit ce film, Thelma et Louise, comme un manifeste féministe. Parce que ces deux femmes, eh bien, elles s'aiment, il y a de la sororité, et elles ont opté pour une certaine liberté. Et comme des histoires comme Jules et Jim ou Butch Cassidy et le Sundance Kid. Mais en fait, on a été surpris par la réception de ce film.
3: Vous mentionnez Jules et Jim, ce n'est pas un hasard, c'est parce que aussi vous avez un rapport particulier à la France. Vous avez vécu en France, vous avez vécu notamment avec un grand réalisateur, Louis Malle. On a retrouvé une interview, Suzanne Sarandon, datant de 2000, dans le quotidien Le Soir. Vous disiez que les Français vous terrifiaient. Pourquoi les Français vous terrifient-ils ?
4: Because
5: parce que j'ai trouvé que les Français n'étaient guère indulgents face aux gens qui ne peuvent pas parler français. Je les comprends et je comprends leur scepticisme à l'égard des Américains. Je ne peux pas défendre les Américains tout go comme ça. Mais quand même, très peu de tolérance. Souvent, quand j'essayais de parler français, c'était une catastrophe. Voilà, je crois que c'est ça que je voulais dire.
3: Bon, en tout cas, je sais que vous êtes indulgent vous-même avec mon anglais, donc merci beaucoup. Je reviens sur l'actualité du cinéma et notamment le Sommet Lumière qui se tenait ce lundi en France à Saint-Paul-de-Vence à l'initiative du président Emmanuel Macron réunissant plus de 65 pays pour défendre notamment la diversité du cinéma. On sent qu'il y a parmi ces États la volonté de défendre un art en péril. Est-ce que c'est votre sentiment? Le cinéma est-il en péril selon vous?
4: Oui,
5: je crois qu'il y a beaucoup de raisons à cela. Il y a d'abord des questions financières, ou le manque de financement qui menace le cinéma. Et puis, il y a plein de scénarios, d'histoires fascinantes, mais dans d'autres cultures, dans d'autres langues. Et c'est ça qui est formidable avec les festivals de films. C'est qu'on voit des films de partout, de pays qu'on ne connaît pas. Aujourd'hui, par exemple, ici à Deauville, à l'affiche, il y a des films fantastiques, vraiment formidables.
4: Et aux États-Unis, il y a beaucoup de cinémas où jouaient les films de Bertolucci, de Louis Malle. Eh bien, ces cinémas indépendants ont fermé. On voit un peu la même chose se produire dans le domaine du sport. En fait, il n'y a plus que les grosses entreprises qui possèdent des équipes de foot qui sont mises en avant et qui tiennent le haut du pavé avec toute la publicité autour. Et c'est difficile de voir des films étrangers, y compris des films indépendants, sauf en streaming, en fait. Mais toutes les petites salles indépendantes ont fermé aux États-Unis. J'aime beaucoup Deauville parce que d'abord, c'est un très beau festival et c'est plus calme. Il y a moins d'agitation qu'à Cannes.
3: Un autre point central de votre carrière, Suzanne Sarandon, c'est votre engagement. Il y a plus de 60 ans, quand vous étiez au lycée, contre la guerre au Vietnam, déjà, et aujourd'hui, pour la Palestine. À ce sujet, vous avez déclaré la semaine dernière, dans le cadre de la Mostra de Venise, que vous continuiez à perdre des contrats de cinéma du fait de votre soutien à la Palestine. En 2023, vous étiez mise d'ailleurs à la porte de votre agence, UTA. À cause de cela, êtes-vous blacklisté par Hollywood ?
6: You know, I think what's interesting now is not so much what's happened to me. What's happened to me is fact.
4: Ce qui est intéressant, c'est pas tant ce qui m'arrive. Ce qui m'arrive, bon, c'est des faits, on peut le constater. Mais ce qui est plus intéressant et ce dont on devrait parler, c'est les milliers de personnes qui continuent de mourir à Gaza, les attaques contre la Cisjordanie qui ne cessent pas et ce qui se passe au Liban également, dont personne ne parle. Donc, ma petite histoire n'est pas aussi intéressante que ce qui devrait vraiment attirer notre attention. Toutes ces pertes de vies humaines et le fait qu'on n'essaie pas d'arrêter ce massacre, ce qui se passe au Liban et les tueries incessantes en Cisjordanie, le massacre d'enfants notamment aussi. Pour moi, c'est ça qui est important, pas ma carrière.
3: Cette semaine, Suzanne Sarandon, sachant qu'on se voyait, j'ai revu Atlantic City, un film sorti en 1980, réalisé justement par Louis Malle. Vous aviez 33 ans à l'époque et vous étiez l'objet du désir de Burt Lancaster qui en avait 67. Est-ce qu'aujourd'hui on peut représenter à l'écran une femme d'un certain âge qui éprouve du désir ? Est-ce que cela a changé ?
4: Ces scénarios que vous évoquez, on les trouve plus à l'extérieur des États-Unis. Des femmes plus âgées. Ce qu'on veut voir à l'écran, ce sont des relations humaines, des liens entre, ça peut être entre un homme et une femme, un enfant et un adulte, entre deux hommes. Mais ce que perçoit le public comme tension sexuelle, souvent c'est juste un moment où deux personnes se découvrent et se regardent d'une manière inédite. Et ça, ça peut se produire à n'importe quel âge.
3: Je reviens un instant, Suzanne Sarandon, sur l'avenir du cinéma. Est-ce que cet avenir vous inquiète, Georges Clooney, qui était lui aussi à la Mostra de Venise la semaine dernière ? Il recevait un Lion d'Or, a expliqué que l'emprise de l'intelligence artificielle sur ce secteur l'inquiétait énormément. Il a déclaré « J'aimerais éviter de me retrouver dans une publicité pour des tampons 20 ans après ma mort ». Au-delà de cette question justement de la publicité, est-ce que l'intelligence artificielle, ses effets sur le cinéma, vous inquiètent également ?
4: Au rythme où on avance, avec l'IA, on doit plutôt s'inquiéter de si on va encore être sur Terre dans 30 ans. Moi, je m'en fiche de l'industrie du cinéma, mais ce qui m'inquiète plus, c'est l'impact sur l'environnement, le manque d'eau, les sécheresses, la perte d'emploi à cause de l'IA.
3: Mais vous vous fichez vraiment, Suzanne Sarandon, de l'avenir du cinéma, de l'avenir de ce secteur qui est quand même une formidable industrie pour justement fabriquer des histoires, les diffuser à travers le monde et toucher des millions, des milliards de personnes.
4: J'ai pas dit que je m'en fichais. Mais si on est tous morts, personne ne regardera plus de films. Donc moi, ce qui m'inquiète, c'est si on arrive à être à court d'eau et de nourriture. Vous savez, c'est le pragmatisme. Je crois qu'on racontera toujours des histoires, encore une fois, dans les grottes, le feu, on faisait ça depuis l'aube de l'humanité. Mais aux États-Unis et en Europe, on est à court d'eau et ne plus avoir d'eau, ça signe notre mort, alors qu'on ne va pas mourir si on cesse d'aller au cinéma. J'espère que mes petits-enfants auront de l'eau potable à boire, de la nourriture et un toit.

0: Et on abîme tellement l'environnement. C'est vraiment ça qui me préoccupe plus que l'avenir de la filière du cinéma.
1: Merci beaucoup, Suzanne Sarandon.
2: Thank you so much.
3: Merci, Quentin, pour cette rencontre. Le Festival de Deauville, qui met à l'honneur le cinéma américain et célèbre les liens entre les productions françaises et américaines, se poursuit jusqu'à dimanche. Un grand merci à Virginie Lorda pour la technique et à Eve Dair pour la traduction.
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3: Et bonjour Philippe Audrey.
5: Bonjour Madame Rock.
3: Vous voulez nous parler de Céline Dion?
5: Oui. Ben écoutez, d'abord merci à Suzanne Sarandon d'avoir fait ma première partie. C'est toujours agréable d'avoir un peu de talent pour ouvrir le chemin.
6: Elle était honorée.
5: Oui, absolument. Et donc évidemment, je voulais vous parler de... Comment dire, une icône internationale, une interprète de génie et par-dessus tout une fierté québécoise. Mais évidemment, je ne suis pas ici pour parler de moi. Encore un soir, et Céline remonte sur scène. Moment historique, moment qui fait qu'on se demandera plus tard, t'étais où quand Céline est remontée sur scène? Et on se répondra, ben j'étais pas là, les billets n'étaient pas achetables. Mais moi, je suis... subjuguée par votre amour pour elle. Parce que même ici, Céline fait partie de ces gens qu'on reconnaît au prénom, comme Johnny, Hallyday, évidemment, ou Brigitte Bardot, ou encore Catherine de Valois, la fameuse fille d'Isabeau de Bavière. Hein, on en parle toujours dans mon club d'échecs, c'est la star un peu. Et puisque Céline est au cœur de cette relation d'amour ou d'amitié entre nos cultures, eh bien, j'aimerais vous expliquer c'est quoi Céline pour nous. Alors déjà, au Québec, une Céline, c'est pas n'importe quoi. Une Céline, c'est une secrétaire d'école. C'est une tante qui dit « je vais pas en parler à ton père ». Une Céline, en fait, ça vient avec du caramel. Notre Céline, c'est votre Madeleine, en fait. Vous voyez, c'est un prénom qui est très mauvais pour le taux de sucre. Céline, elle est née à Charlemagne. Alors ici, Charlemagne, c'est un empereur. Chez nous, Charlemagne, c'est une ville où, sous le vent des raffineries, a une beauté que je dirais al dente. En fait, disons que c'est pas un hasard si James Bond n'a jamais visiter Charlemagne. Et elle est la 14e enfant, vient d'un milieu plus que modeste, quitte l'école à 14 ans et chante dans les centres commerciaux. Alors, je sais pas, mais à part les frères Dardenne, personne voit de potentiel là-dedans. Et le destin de Céline, c'est l'improbabilité. C'est un Airbnb bien décoré, un repas d'avion appétissant ou un cycliste qui respecte le code de la route. C'est impossible. Mais vous savez, longtemps au Québec, la soumission précédait la réussite. Pour réussir, il fallait imiter les Français ou troquer sa langue pour l'anglais. Ici, Des racines et des ailes, c'est une émission qui dure quoi, 9h43. Ben nous, les racines, c'est ce qu'on devait couper pour avoir des ailes. Alors voilà pourquoi elle est un symbole. Elle s'est imposée partout, dans sa langue, dans notre langue. Et avant elle, personne ne nous avait prouvé qu'être ce qu'on est, c'est assez pour devenir ce qu'on veut. Elle aurait pu changer, mais elle le chante. Hein? On ne change pas. On se donne le change. On croit que l'on fait... Des fois, ce n'est pas clair ce qu'elle chante. Alors, Céline nous a donné le droit de rêver. Et qu'importe nos ambitions, sa réussite sera toujours plus grande que nos rêves. Et en fait, le plus bel, c'est que Céline, c'est un luxe que nos grands-pères et nos aïeux n'ont jamais eu.
3: Merci beaucoup Philippe Audrey, à vendredi prochain. Vous écoutez France Inter, il est 8h, mais juste avant, une page de pub. Ah, il est 8h, le journal d'Hélène Fille. Bonjour Hélène.
7: Bonjour Eva, bonjour à tous. Et à la une, un budget à haut risque dans une France en panne. Acte 1 ce matin. Le gouvernement va dire sur quelle base il bâtit le projet de loi de finances, ardu en pleine campagne présidentielle. D'autant plus que tous les indicateurs sont au rouge. 6 mois de prison ferme pour avoir menacé de mort l'enseignante de son fils. Ce père de famille condamné en Haute-Garonne hier soir. L'école est sous le choc. Dans ce journal, encore l'affaire Christian Nègre, ancien DRH. RH mise en examen pour avoir drogué près de 300 femmes. L'ovation de la Mostra de Venise hier soir, 25 minutes d'applaudissements pour un film qui documente les crimes de guerre à Gaza. Les 25 ans des attentats du 11 septembre aux États-Unis, nous serons à New York. Et puis Céline, à la veille de son premier concert à Paris, on a passé la nuit avec ses fans devant son hôtel parisien. Et à 8h20, Eva.
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7: 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Personne ne s'attendait à une bonne nouvelle, mais pas non plus à une si mauvaise. La France n'échappera à la récession que de justesse cette année, affirme l'INSEE. 0,4% de croissance, sans doute pas plus. C'est trois fois moins que nos voisins européens qui subissent pourtant les mêmes chocs, canicules et conflits au Moyen-Orient. Et la France est le seul pays d'Europe où le chômage remonte. Bonjour Mathilde Dehimy.
1: Bonjour Hélène.
7: Le gouvernement doit dire ce matin sur quelle base il va établir le budget pour 2027 et le décompte.

0: on s'attend à un taux de croissance divisé par deux par rapport aux prévisions du début d'année.
1: C'est pas le meilleur des tableaux, est-ce que ça rend le budget impossible ?
0: Ça pose de lourdes contraintes et ça réduit les marges de manœuvre. Toutes les aides supplémentaires liées aux crises, coup de pouce carburant ou plan sécheresse seront compensées à l'euro près d'Ibercy, qui a déjà pioché pour ça dans les poches d'autres ministères, mais tout n'est pas encore financé à ce stade. L'inflation monte, ce qui augmente aussi au prorata les dépenses pour toutes les prestations sociales ou les retraites. Ça promet des débats intenses sur le fait de décorréler ou non une partie des pensions et prestations de ce taux d'inflation. Et en miroir, les recettes ont plutôt tenu jusqu'à présent, mais risquent à leur tour de baisser, car moins de production, c'est moins de taxes et surtaxes payées par les entreprises, moins d'embauches aussi, donc moins de cotisations.
1: Voilà l'équation de cet automne. Merci beaucoup Mathilde Dehimy. On parlait à l'instant du coût des canicules de l'été. Le Centre National de la Musique recense plus de 200 annulations de représentation, une perte de 22 millions d'euros. Et la facture du risque climatique va s'emballer, on le sait, les prochaines années. D'où cette nécessaire prévention. Le dispositif À l'abri, lancé il y a un an à Aix-en-Provence, a pour mission de protéger les maisons des inondations face à des épisodes orageux de plus en plus fréquents. Un diagnostic gratuit des maisons exposées et une aide aux travaux. C'est un reportage de Mathilde Vinceneux.
2: Sur le terrain de Pascal, près d'Aix-en-Provence, un cours d'eau habituellement sec provoque des inondations à chaque violent orage.
3: L'année dernière, c'est devenu un torrent. J'ai jamais vu ça.
2: Sa locataire Elisabeth s'est retrouvée les pieds dans l'eau.
4: Ça rentrait par le garage, par ma porte principale, jusqu'au salon.
2: Alors Pascal a fait appel au dispositif À l'abri. Après un diagnostic gratuit, des bâtards d'eau ont été installés.
3: Il y a des plaques qui sont posées pour pas que l'eau puisse passer.
2: 4000 euros dépensés, mais 90% de la somme sera remboursée par l'État et la métropole. Expérimenté depuis un an sur 5 communes, le dispositif À l'abri a permis de protéger une vingtaine de maisons. Romain Dimeuil pilote l'opération.
5: Ça peut être des réhausses de compteurs électriques et ça peut aller jusqu'à la mise en place d'un étage refuge pour des maisons de plein pied qui pourraient être inondées.
2: Céline Véron est la directrice de Ménélic à l'origine du dispositif, un organisme public qui gère les rivières du bassin versant de l'étang de Berre, une zone très urbanisée et traversée par de nombreux cours d'eau.
6: On voudrait faire des digues partout, il faudrait endiguer des kilomètres et des kilomètres de cours d'eau. Ça coûterait un fric fou. Donc, mieux gérer le risque inondation, c'est l'affaire de tous. Des pouvoirs publics, mais aussi des particuliers.
2: C'est pourquoi le dispositif À l'abri sera bientôt généralisé à 57 communes du secteur où plus de 17 500 maisons sont en zone inondable.
1: Reportage signé Mathilde Vinceneux.
7: La petite commune du Foga, en Haute-Garonne, encore sous le choc.
1: Des menaces de mort de ce père à l'encontre de la maîtresse qui avait puni son fils vendredi dernier. Il menace de lui couper la tête. L'enseignante, très choquée, est en arrêt et ce père a été jugé dès hier en comparution immédiate, condamné à 6 mois de prison ferme. Il regrette d'y ne pas avoir mesuré la gravité de ce qu'il disait. Mais il y a encore beaucoup d'émotions devant l'école où s'est rendu Grégoire Bellière.
8: Devant l'école Clément Ader, en plein cœur de cette paisible commune d'environ 2600 habitants, le même sentiment de choc revient chez tous les parents d'élèves.
9: C'est pas possible, où on va quoi ? Je me dis, on vit dans un monde, ça fait peur quoi.
10: Choquant. Choquant, c'est des choses qui ne devraient pas arriver nulle part.
8: Après la stupeur, la vie suit son cours dans cette école et ce, même si des gendarmes assurent la sécurité devant l'établissement matin et soir. Par solidarité, le corps enseignant a fait valoir son droit de retrait lundi matin. Depuis, la maîtresse, victime des menaces, est en arrêt. Et là encore, les parents d'élèves tiennent à apporter leur soutien.
10: Tout ce qu'on a à dire, c'est un énorme soutien à la maîtresse qui a été agressée, rien de plus.
9: C'est une dame qui a toujours été très bien, enfin, il n'y a jamais eu de souci avec elle et je ne comprends pas pourquoi elle s'est fait agresser comme ça, quoi.
8: Une autre difficulté vient s'ajouter pour ses parents. Comment évoquer le sujet avec les enfants à la maison ?
11: C'est vrai qu'elle pose beaucoup de questions et c'est quelle maîtresse ? J'ai entendu quelqu'un a été agressé, alors voilà, les mots ont été posés. Les maîtresses ont expliqué quand même aux enfants ce qui s'était passé, mais avec des mots adaptés.
12: Ben nous, il a 4 ans, donc ça, je pense que ça va être un peu tôt d'en parler, mais ça dépend de la maturité de l'enfant, mais c'est délicat d'aborder ces sujets avec eux. Même pour nous, on est tous choqués, donc en parler avec nos enfants.
8: Tous les parents n'ont qu'une hâte désormais, que la vie revienne à la normale et que l'enseignante puisse revenir travailler dans les meilleures conditions possibles.
1: Grégoire Bellière, ici Occitanie, 2 des 3 enfants du père menaçant vont être changés d'école en vertu de ce récent décret visant à protéger les personnels de l'éducation nationale. C'est la première fois qu'il est appliqué depuis qu'il a été publié au mois de juillet. Aucun professeur ne doit avoir peur d'exercer son métier, réaffirme le ministre de l'éducation nationale, Édouard Geffray. Voici à présent une affaire qui traîne bien trop aux yeux des victimes.

0: victimes. Le parquet a recensé près de 300 femmes disant avoir été droguées par un ancien haut fonctionnaire du ministère de la Culture, ancien DRH, Christian Nègre, qui est mis en examen pour avoir administré à ces femmes des diurétiques à leur insu et les observer ensuite, incapables de se retenir face à lui pendant un entretien. Ces victimes sont ressorties frustrées hier d'un rendez-vous avec les deux juges d'instruction chargés de l'enquête, Delphine Evenoux.
1: Elle attendait du concret. Après 5 heures d'échange, Sylvie, abusée en 2015 et venue spécialement de Lille, ressort un peu amère.
2: J'ai pas eu les réponses que j'attendais. J'ai pas eu de date de procès. J'ai pas eu de précision. Ça reste flou sur le calendrier. Et la suite, je sais pas. Donc j'ai du mal à me projeter.
1: Les investigations se poursuivent. Depuis 8 ans désormais, s'impatiente Louise Berriot, avocate d'une soixantaine de victimes et porte-parole de la Fondation des Femmes.
3: Il y a une lenteur immense de cette procédure. Je pense qu'elle s'explique par plusieurs facteurs. Au départ, à mon avis, un désintérêt pour ce dossier. C'est un homme qui a regardé des femmes avoir envie d'uriner ou s'uriner dessus. Ça paraissait peut-être pas si grave au début. Une forme de mépris, certainement. Tout le monde peine aujourd'hui à rattraper ce retard avec, en plus, un nombre de victimes qui est croissant.
1: Près de 300, estime la justice. 191 se sont portées partie civile. Elle raconte les conséquences sur leur confiance en elles et leur vie professionnelle, leur stress post-traumatique parfois, quand leur agresseur présumé vit lui quasi normalement, tempête Anaïs, droguée en 2011 lors d'un entretien.
4: Très en colère parce qu'on laisse Monsieur Nègre continuer à travailler dans le domaine des ressources humaines. Il y a quelques jours, des articles de presse disaient qu'il avait créé un profil sur une plateforme de RH et il parle de bienveillance. C'est à vomir.
1: Le procès, s'il est ordonné, ne devrait pas avoir lieu avant 2028.
0: Delphine Evenoux, un mois après son interdiction, le démarchage téléphonique n'a pas disparu, il a même augmenté. 16 000 signalements recensés par la plateforme Signal Conso. 60 millions de consommateurs parlent d'un échec. Encore un peu tôt pour faire un vrai bilan, tempère de son côté la répression des fraudes.
5: 25 ans après, l'Amérique est toujours hantée par les attentats du 11 septembre.
0: La pire attaque terroriste de l'histoire des États-Unis, près de 3 000 morts. Et cette Américaine rencontrée par Gwendal Lavina à New York s'est donné la mission de transmettre la mémoire.
6: That is where we were living during 9/11.
7: Depuis l'esplanade où s'élevaient les deux tours, Christina Stanton montre au groupe les fenêtres de l'appartement tout proche où elle habitait en 2001. Cette guide, depuis 30 ans, a vu les avions frapper les tours avant d'être évacuée. Le raconter n'était pourtant pas une évidence.
8: Quand les touristes ont commencé à revenir pour voir Ground Zero et plus le World Trade Center, c'était dur. Dès que j'ai repris, à la première visite, ils voulaient que je parle du 11 septembre. J'ai essayé, ça m'a fait pleurer.
7: Mais en mémoire des victimes, elle s'est décidée à décrire la poussière et le chaos de cette matinée.
8: C'est peut-être une thérapie, mais je le vois comme une mission de raconter mon expérience, car les gens ne savent pas vraiment ce qui s'est passé ce jour-là.
7: C'est le cas notamment des plus jeunes, parmi les visiteurs Henri, né en 2003, venu du Texas.
9: Évidemment, on nous en parle à l'école, mais en évoquant les bâtiments qui s'effondrent et les personnes à l'intérieur. Christina apporte de la perspective. Il y a plein d'histoires méconnues et elle sait les mettre en valeur.
7: 25 ans après les attaques, Christina veut aussi raconter la reconstruction et le renouveau d'un quartier qu'elle ne quitterait pour rien au monde. New York, Gwendal Lavina, France Inter.
0: Et le président Donald Trump ne sera pas au pied des anciennes tours jumelles aujourd'hui à New York pour les commémorations, contrairement à tous ses prédécesseurs, George Bush, Bill Clinton, Barack Obama et Joe Biden y seront, mais le président des États-Unis lui fera son discours depuis le Pentagone. À l'étranger encore, Israël a dynamité des tunnels du Hezbollah à Al-Itaher hier au Liban, persuadé qu'il s'agit d'une infrastructure terroriste et la secousse a été tellement forte qu'elle a fait trembler la terre, secousse de magnitude 4, selon les sismologues. L'armée israélienne, dont la guerre dans la bande de Gaza, est au cœur du film présenté hier soir à la Mostra de Venise. L'enquête de deux journalistes d'investigation sur les outils d'intelligence artificielle utilisés par l'armée israélienne pour délibérément cibler les civils. Le documentaire NASA, c'est son titre, en compétition, dont les spectateurs sont ressortis médusés, debout pour applaudir. Corinne Pellissier, vous êtes avec nous. Corinne, ça a duré 25 minutes, comme ça, d'applaudissements debout. Le festival n'avait jamais vu ça.
10: Ouais, et pourtant, le dispositif, très simple, une caméra, deux fauteuils sur le toit d'un immeuble à Tel Aviv. D'un côté, le journaliste Yuval Abraham. De l'autre, 24 membres des renseignements du pays. On a caché leur visage, déformé leur voix, qui vont se succéder pendant un peu plus d'une heure pour témoigner de la réalité de la traque des membres.

0: du Hamas à Gaza. Comment le gouvernement israélien, en toute conscience, a donné son feu vert pour tuer des milliers de civils? Dans le langage de l'armée, NASA, c'est pour dommages collatéraux. Et les témoignages édifiants récoltés ici décortiquent tout un système à partir de logiciels espions dans des téléphones pour écouter les conversations dans les appartements, cibler les terroristes impliqués dans le massacre du 7 octobre 2023 pour les bombarder, ainsi que toutes les personnes qu'ils ont croisées, y compris les enfants, tous les lieux par lesquels ils sont passés. Autorisation de frapper jusqu'à 500 personnes en même temps, comme dans un jeu vidéo, décrit l'un des témoins, car il n'y a pas d'innocents à Gaza. Il reconnaît même y avoir pris du plaisir. D'autres se retranchent derrière la mission, c'était les ordres, mais affirment aujourd'hui avoir du mal à assumer. Les descriptions qu'ils font des attaques sont insoutenables, comme les images de corps, de ruines, qui concluent le documentaire. On imagine mal le jury de la Mosra y rester insensible.
1: Voilà, NASA qui est donc en compétition, le palmarès qui sera rendu demain soir. Merci beaucoup Corinne Pélissier. On a bien besoin de se détendre. Alors on va faire un dernier détour par le Royal Monceau, un hôtel de luxe à Paris où il y a comme une certaine agitation depuis 10 jours.
2: Il paraît.
1: Toutes les nuits, parce que les fans de Céline Dion s'y retrouvent pour apercevoir la chanteuse au retour des répétitions de ses concerts qui commencent, on y est, demain à Paris. Les fans attendent des heures parce que Céline leur donne du temps. Elle chante, elle danse avec eux. Il fallait bien que Tristan Barrault aille voir.
3: Un petit groupe s'égosille sur les tubes de Céline Dion. Parti de Tahiti il y a 3 jours, 22 heures de vol, Tamatea est assise sur son tabouret pliable, juste en face de l'entrée de l'hôtel, toute la journée, derrière la longue barrière.
4: Ouais, on a discuté un peu ce matin, elle m'a fait une petite danse polynésienne, c'était marrant.
5: Et c'est quelqu'un qui aime beaucoup blaguer, qui aime bien échanger avec ses fans.
3: Tamatea suit la star canadienne depuis presque 30 ans et sera au premier concert demain.
5: Si même à Tahiti, on sait que Céline a pu reprendre des concerts, ce qu'elle nous apporte, ça n'a pas de prix. Elle choisit de se battre et de revenir voir ses fans, elle n'était pas obligée. Elle veut nous offrir ça et donc la moindre des choses, c'est d'être là pour elle.
3: Prune, une dizaine d'années, tente de se frayer un chemin sur la pointe des pieds avec son père.
6: Pas vu encore, c'est pour ça que je viens tous les jours, mais la dernière fois, elle est restée jusqu'à 2h du matin, du coup, je suis quand même partie me coucher. Quoi.
3: Juste à côté...
7: On pourrait nous dire si elle vient que dans 3h, on s'en va. Quoi.
3: Isabelle commence à s'impatienter.
8: On vient parce qu'on est en visite à Paris entre copines. Et du coup, si on pouvait la voir, ce serait que du bonheur.
9: Je l'écoute un peu depuis ses débuts, je suis un peu un fan. Quoi.
3: Aux premières loges, plusieurs influenceurs ont leur téléphone braqué sur l'hôtel de longues heures.
10: T'as juste à ouvrir, t'as un live sur 3 sur TikTok, tu vois, il est devant le Royal Monceau. Donc,
3: Ce vidéaste s'appelle Al.
10: On a des images qu'on vend aux agences, etc. Et après, on peut mettre aussi sur nos réseaux personnels. On a vu des stars, jamais, au grand jamais, j'ai vu quelqu'un dans ma vie qui donnait autant d'amour.
3: Les vidéos de Céline Dion qui chante, qui danse avec ses fans à la sortie de ses répétitions sont ensuite vues des dizaines de milliers de fois sur les réseaux sociaux.
1: Reportage Tristan Barrault. Il y a quand même des cabinets de consultants qui estiment les retombées économiques de cette série de concerts de Céline Dion à Paris à plus d'un milliard d'euros. Bah, c'est au moins ça pour la croissance de la France.
11: Eh ben, merci beaucoup Hélène Philly. Et à tout à l'heure, la météo.
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11: Marie-Pierre Planchon, le ciel est couvert sur le nord.
13: Et oui, à cause, Eva, d'une perturbation britannique qui tente de rentrer mais qui est freinée et affaiblie par l'anticyclone des Açores Maus Costeau, qui s'étale en fait jusqu'à l'Europe de l'Ouest et qui va résister encore. Pas de véritable changement en vue, malheureusement, alors qu'aujourd'hui, il va pleuvoir quelques gouttes, on va dire, de la Bretagne au Nord-Pas-de-Calais et le ciel va s'ennuager cet après-midi de la Vendée aux Ardennes, en passant par le nord du bassin parisien, mais ne donnant que quelques gouttes, même pas une goutte, je veux dire, plutôt, ce qui ne va pas arranger la sécheresse. Et sur les autres régions, le temps sera ensoleillé estival, avec quelques averses orageuses sur le Mercantour et le relief corse et du vent méditerranéen à surveiller, car toujours on a 5 départements en vigilance orange feu de forêt.
11: Et les températures vont commencer à remonter aujourd'hui.
13: Et oui, et ça va continuer comme ça le week-end et jusqu'à lundi et mardi, on retrouvera des températures de 5 à 6 degrés au-dessus des normales et même jusqu'à 34-35 dans le sud-ouest. Alors aujourd'hui au plus bas, il fera cet après-midi 20 en Honfleur alors qu'on attend 30 à Nîmes. Comptez 22 à Lille, 23 à Besançon, 24 à Paris, 25 à Bordeaux et Grenoble et 29 à Canet-en-Roussillon en se rappelant ce dicton. Septembre en sa tournure, de mars fait la figure.
11: Merci voilà. Beaucoup Marie-Pierre Planchon.
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11: Géopolitique le vendredi, c'est désormais avec vous Nicolas Poincaré. Bonjour Nicolas.
15: Bonjour Eva.
11: Après les dernières déclarations surprenantes de Donald Trump à la convention de son parti, c'était à Dallas. Une question se pose de nouveau aux États-Unis. Donald Trump

0: est-il fou ?
1: Oui, est-il fou ou bien est-il sénile ? C'est un soupçon. Alors pour l'affirmer, il faudrait être psychiatre ou neurologue et l'avoir examiné, ce que personne n'a fait, si ce n'est une fois son médecin de la Maison-Blanche qui lui a fait passer en mai dernier un test cognitif dont les résultats ont été jugés normaux. Ce test était la réponse à un projet de loi de 65 élus démocrates qui voulaient créer une commission chargée d'évaluer les capacités du président dans le cadre d'un mécanisme prévu par le 25e amendement qui peut aboutir à la destitution du président. On en est loin, mais tout ça pour dire que ça fait au moins 6 mois que la santé mentale de Donald Trump est dans le débat politique aux États-Unis.
0: Et ces déclarations des derniers jours ont encore relancé le débat.
1: Oui, mercredi soir devant la convention républicaine, puis de nouveau cette nuit, il a fait cette proposition assez stupéfiante, offrir $5,000 à tous les Américains adultes si, et seulement si, le parti républicain obtient la majorité des deux chambres au Congrès lors des élections du mois prochain. C'est tout à fait inédit dans l'histoire des démocraties. C'est une sorte d'achat de voix. Trump dit aux Américains que s'ils votent bien, ils toucheront le pactole. $5,000 pour 260 millions d'adultes aux États-Unis, c'est une promesse à 1350 milliards, 2,5 fois le budget de la France. Personne, bien sûr, ne peut croire en cette promesse. C'est une folie, d'où, encore une fois, la question, l'auteur de cette folle promesse est-il fou ?
0: Et c'est pas sa première exubérance depuis son retour au pouvoir.
1: Non, on aurait pu se méfier dès son élection en novembre 2024. Quelques jours seulement après le scrutin, il propose d'annexer le Canada et d'en faire le 51e État de l'Union. Il a fait cette proposition devant le Premier ministre canadien, Justin Trudeau, qu'il appelle « gouverneur ». Ensuite, on s'en souvient, il a très sérieusement envisagé d'annexer le Groenland, il a proposé de faire de Gaza un paradis touristique, une riviera. Devant l'ONU, il a qualifié d'arnaque le changement climatique, puis il est allé plus loin en expliquant qu'en réalité, la planète est en train de se refroidir. Et ces derniers temps, le rythme de ces incongruités s'est accéléré. Le week-end dernier, il a publié plus de 100 messages sur ses réseaux sociaux, se mettant en scène avec des images, lui sur la Lune, lui discutant avec George Washington, lui repoussant des robots, lui en Superman. Il suggère de rebaptiser l'État du Nouveau-Mexique en Nouvelle-Amérique, pourquoi pas ? Mais il a fait 9 messages sur le sujet en 2 jours. En langage courant, quand un monsieur de 80 ans répète 9 fois la même chose, on dit qu'il radote. La presse américaine souligne que de plus en plus, dans ses discours, il ne termine pas ses phrases, il passe d'une idée à l'autre, il répète plusieurs fois la même chose. En janvier dernier, il avait fait un long discours sur le bilan de sa première année. Bilan extraordinaire, il avait parlé de l'économie florissante, de la délinquance qui recule, du prix Nobel qu'on lui refusait, et d'un seul coup, il avait dit « le Nil est en Égypte ». Ce qui est vrai, le Nil est en Égypte, mais personne n'a compris pourquoi il avait dit cela à ce moment-là, et c'est un peu préoccupant quand il s'agit de l'homme le plus puissant du monde.
0: Merci beaucoup Nicolas, et à demain. À suivre le grand entretien avec l'historien Yoann Chapoteau.
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0: 8h21.
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0: L'heure du grand entretien et nous recevons aujourd'hui l'un des plus grands historiens du nazisme et du Troisième Reich. Bonjour Yoann Chapoteau.
7: Bonjour.
0: Chers auditeurs et auditrices, nous attendons vos questions, vos réactions au 01 45 24 7000 et via l'application Radio France. Yoann Chapoteau, vous êtes professeur à la Sorbonne. Vous publiez La Bascule, Allemagne 1933 chez Gallimard. C'est la suite de votre ouvrage Les Irresponsables, qui a porté Hitler au pouvoir, qui était paru l'an dernier. On a beaucoup de questions à vous poser aujourd'hui sur l'actualité en Allemagne avec la victoire historique de l'AFD, mais aussi sur la situation politique en France. Yoann Chapoteau, vous assumez également un engagement politique qui vous vaut parfois des critiques de la part de vos détracteurs, on va y revenir. Mais pour commencer, quelques mots sur votre livre. Pourquoi, pour comprendre la montée du nazisme, vous vous intéressez à cette année-là en particulier, 1933, et pourquoi ce terme de bascule ?
7: Alors je me suis intéressé à un plus long terme puisque dans Les Irresponsables que vous citiez, je remontais à 1928, au moment où la droite au pouvoir perd les élections puisque c'est les sociodémocrates qui arrivent en majorité relative et décident dès 1930 en réalité de déconnecter le pouvoir du suffrage universel en gouvernant par

0: ordonnance d'exception. Et c'est dans ce contexte-là que les nazis se sont inscrits quand ils sont arrivés au pouvoir en 1933, c'est-à-dire quand on les a installés au pouvoir, parce qu'ils n'ont jamais été élus, ils n'ont jamais eu la majorité, ils ont été nommés, ils ont été installés là, dans un contexte où la droite qui voulait se maintenir au pouvoir a estimé qu'il était, de son point de vue, rationnel et raisonnable de faire alliance avec l'extrême droite.
1: L'une de vos grandes thèses, Johann Chapoutot, c'était d'expliquer qu'il y a, pour permettre cet avènement du nazisme, des facilitateurs, l'armée, l'Église catholique, les universités, la presse rejoignent d'un bloc pratiquement les nazis. Expliquez-nous pourquoi, quel est leur intérêt au fond ?
0: Alors le terme de bascule qui était cité, il décrit des situations qui se sont produites déjà avant. Il y a eu des bascules de môles élitaires, de pôles élitaires comme ça, des élites patrimoniales qui estimaient que face aux dangers social-démocrates, syndicalistes et communistes, il fallait serrer les rangs avec l'extrême droite. Alors le grand patronat a basculé depuis un moment et confirme cela d'ailleurs au long des mois suivants. Et puis ce qui est intéressant dans cette bascule de 1933, c'est que des pôles élitaires qui étaient assez réticents vis-à-vis des nazis pour plein de raisons, l'Église catholique était réticente, les grands états-majors militaires étaient réticents, etc. Finalement, eux aussi basculent assez rapidement en réalité, hein, 4 jours pour les militaires, 1 mois et demi pour l'Église catholique.
2: Mais vous soutenez aussi qu'en 1933, le peuple allemand ne voulait pas du nazisme, c'est-à-dire comment on leur a imposé ?
0: Alors, c'est quelque chose qui est dans l'espace public. Les Allemands ont voulu, ils ont élu, alors ça n'était pas le cas, ça je l'avais montré, dès les irresponsables, et ensuite il y a eu un désir de fascisme, pas du tout. Tous les indicateurs, à la fois quantitatifs et qualitatifs que l'on a, l'échec total du boycott antisémite du 1er avril 1933, les résultats des élections professionnelles d'avril 1933 également, avec une catastrophe pour le syndicat nazi, montrent que, de fait, les Allemands n'en veulent pas en population générale. Par contre, il y a un désir de fascisme et d'extrême droite, de la part de ces pôles élitaires qui, eux, dans une dynamique de forçage, ont imposé cela au peuple allemand.
1: Mais qu'est-ce que ça veut dire, Johann Chapoutot ? Dans le fond, cela signifie que le nazisme n'est permis que grâce aux élites allemandes. Tout est de la faute des élites. Elles ont permis seules de faire basculer le pays dans le nazisme ?
0: Alors, pas seules, puisqu'il y a d'autres dynamiques que l'on voit d'ailleurs aujourd'hui en Sachsen-Anhalt avec le résultat des élections. D'ailleurs, en 1932, c'était la même chose, dans la même région, hein, avec l'avènement des nazis à ce moment-là, dès avril 1932. Vous avez une dynamique sociale qui est dictée par des politiques pour le coup de destruction de l'état social, de destruction de la société tout simplement. Ça c'était la logique de Brüning, hein, faire des économies, faire des réformes. Le terme de réforme est très présent hein, dès le début des années 30 et avec les mêmes résultats de désespérance sociale par déliaison et par destruction de tout ce qui fait sens et de tout ce qui fait société. Donc ça produit une montée de l'extrême droite puisque de fait, qui va parler de sens, de projet d'avenir et de communauté à l'époque ? Ce sont les nazis. Cela dit, ensuite vous avez une sorte de plafond arithmétique. Ça ne va pas au-delà des 40%. Et à ce moment-là, vous avez ce que les Allemands appellent les Sattelhelfer, c'est-à-dire les palefreniers, ceux qui vous mettent en selle, qui vous font la courte échelle et qui vous installent au pouvoir. Et c'est précisément ce qui s'est passé.
2: Vous parliez de l'Allemagne et des résultats des élections de l'AFD, hein, un score exceptionnel, plus de 44%. Est-ce que pour vous, ça marque un retour du nazisme en Allemagne ? Est-ce qu'on peut dire ça ?
0: Alors, très clairement, je me fie aux catégories juridiques, voire judiciaires, hein, d'ailleurs, allemandes actuelles. Les services de la protection intérieure, de la protection de la Constitution, c'est le nom des renseignements intérieurs en Allemagne, ont classé l'AFD pour ses filiales de Thuringe, de Saxe, de Saxe-Anhalt, dans la catégorie extrême droite, assurément.
1: On parle parfois de néo-nazis, Johann Chapoutot, pour qualifier ce parti alternatif für Deutschland.
0: Alors, dans le rapport à l'histoire de l'Allemagne, dans le rapport à l'histoire du Troisième Reich et dans les projets de société à venir, d'ailleurs on abolit la société pour la remplacer par une communauté ethno-nationaliste et ethno-raciale, très clairement le lien avec le Troisième Reich est avéré. Mais c'est le cas aussi d'autres partis qui ont été plus près de chez nous, fondés par des Waffen-SS. Hein.
1: L'une de vos thèses principales, Johann Chapoutot, c'est de dire au fond, le nazisme ne se limite pas à l'hitlérisme. On a trop tendance, depuis des décennies, à se centrer sur la figure d'Hitler, sur sa trajectoire, sur son parcours pour comprendre ce qu'est le nazisme. Or, vous nous dites, vous écrivez qu'il faut regarder bien au-delà. Il faut lire les juristes, les économistes, tout cet aéropage qui nous permet de comprendre le monde nazi. C'est votre expression. Est-ce que, de la même façon, pour comprendre ce qui se passe aujourd'hui en Allemagne, on a peut-être trop tendance à se centrer sur la figure d'Ulrich Siegmund, ce TikToker homme politique

0: qui a réussi justement à remporter cette élection avec l'AFD ?
1: Alors, le contexte Sachsen-Anhalt est assez spécifique et, à mon avis, n'est pas généralisable à toute l'Allemagne, bien loin de là. De la même manière que la Saxe de 1932 et le Anhalt de 1932. On pourrait y revenir. Sur l'hitlérisme, en fait, c'est une stratégie de dédouanement judiciaire. C'est à Nuremberg, vous avez des gens qui ont dit, écoutez, moi j'ai obéi aux ordres, nous avons été... C'est un conte pour enfants. C'est le joueur de flûte d'Hamelin. Et on s'est rassuré, à titre collectif, en Allemagne comme ailleurs, en se disant qu'il y avait eu une espèce de magicien au pouvoir hypnotique particulier qui avait emmené donc au son de sa flûte les enfants vers la perdition. Tout ça est vraiment un conte pour enfants, puisque le nazisme est le produit de structures sociales, intellectuelles de très long terme et exprime des choses qui appartiennent en propre à tout l'Occident.
0: Mais le sur racisme, l'actualité tout de même, quand on explique que le succès de l'AFD, c'est notamment le fruit du charisme de cet homme Ulrich Siegmund, est-ce que là on ne commet pas la même erreur en se centrant uniquement sur lui, sur sa trajectoire?
1: Alors, il y a un facteur personnel très clair, et d'ailleurs c'est très intéressant, parce que Siegmund est un marketeur. Mmh. C'est un vendeur de parfums, c'est quelqu'un qui sait très bien se vendre lui-même.
2: Il passe par TikTok notamment pour se
1: absolument,
2: faire connaître.
1: Ce qui peut évoquer également d'autres parallèles. Mais effectivement, on a affaire à une génération politique qui maîtrise ce genre de choses, et qui ne considère d'ailleurs la politique que comme de la vente, et comme du marketing. Cela dit, derrière cela, on a une idéologie très radicale. Parce que Siegmund était très sympathique dans ses petites vidéos. Le ton a radicalement changé dès lundi, hein, une fois qu'il s'est agi de dire ce qui allait être fait en Sachsen-Anhalt.
0: Il expliquait notamment qu'il faudrait sans doute mobiliser les moyens de l'armée pour organiser la remigration, l'une des grandes idées de l'AFD.
1: Oui. C'est l'autre nom de la déportation, hein, et c'est parfaitement assumé par l'AFD.
2: Jean-Louis nous a envoyé un message sur l'application de Radio France et il vous pose cette question. Pensez-vous que la forte participation au dernier scrutin en Saxe-Anhalt soit un signe de démocratie retrouvée ou au contraire une forme de radicalisation du corps électoral ?
1: Alors, il est certain que non, un taux de participation de 78%, un peu plus de 10 points au-delà des précédentes élections, il est certain qu'il y a un facteur Siegmund, effectivement, il y a un facteur de mobilisation, il y a une campagne de marketing politique qui a été très bien faite. Ensuite, il y a eu aussi une mobilisation de la société civile de manière générale, parce qu'il y avait un enjeu particulier, symbolique, et évidemment, on parle quand même d'un parti... qui est très largement néo-nazi. En Allemagne, c'était impensable. Hein. Oui. Il y avait cette doctrine depuis longtemps, depuis les années 50, qu'il n'y a rien à droite de la CDU, de CSU. Là, il y a quelque chose à droite et c'est massif. Ensuite, pour ce qui est de la totalité de l'Allemagne, c'est plus délicat à interpréter.
2: Alors, l'actualité politique, elle est aussi en France. Les sondages donnent Marine Le Pen vainqueur au second tour des élections présidentielles, quels que soient les scénarios. Selon vous, est-ce que le RN a gagné ? Qu'est-ce que nous enseigne l'histoire finalement sur le sentiment de fatalité en politique,
1: hein. C'est en partie pour ça que je me suis lancé dans cette enquête de long terme, hein, depuis 3 ans, sur l'arrivée des nazis au pouvoir, parce que ce que l'on en dit dans l'espace public est faux. Ils ont été élus, c'était inéluctable, ils devaient gagner, c'était irrésistible. C'est tout le contraire, en réalité. Et ce que l'on convoque généralement comme une espèce de paradigme de nécessité, qui nous invite effectivement au fatalisme, est un paradigme de contingence, parce que jusqu'au dernier jour, rien n'a été joué. Et c'est pour ça que je commence la bascule par une uchronie qui montre que, et c'est une uchronie très argumentée, qui montre que le gouvernement Hitler, finalement, ne se fait pas. Parce que c'était l'hypothèse la plus probable que ce gouvernement n'arriverait pas à être constitué. Donc, ce fatalisme-là, en tant qu'historien, je le combats, puisque la leçon de l'histoire, s'il y en a une ultime, c'est que rien n'est jamais écrit. C'est-à-dire que notre travail, à nous, en tant qu'historien, c'est d'embellir le temps, c'est de restituer leur avenir aux morts, et montrer que rien n'était écrit, rien n'était fatal. Et ça, évidemment, ça a une valence et une vertu civique éminente.
0: Mais là, en creux, Johann Chapoutot, vous faites une espèce de comparaison entre le Rassemblement National et les nazis. C'est quand même une comparaison relativement osée, compliquée aujourd'hui dans le contexte actuel, dans un monde qui a radicalement changé, et dans un parti d'extrême droite, le Rassemblement National, qui a peu à voir tout de même avec le nazisme.
1: Alors écoutez, il me semble que c'est un parti qui a été fondé par des anciens de la milice police politique de Vichy, des anciens de l'OS, organisation terroriste d'extrême droite, et par des anciens de la Waffen-SS. Il me semble aussi que la candidate actuelle, ancienne présidente, quand elle avait été élue à la présidence, avait dit de cette histoire, je reprends tout et j'assume tout. Dont acte, ça veut bien dire quelque chose. Je fais partie de ces historiens qui accordent beaucoup d'importance aux propos des acteurs et qui les prennent au sérieux comme objet d'histoire. De cette histoire,
0: elle assume tout. Vous pouvez opposer à cela, par exemple, que le Rassemblement National a rompu avec l'AFD dont on parlait au Parlement.

0: européen en 2024. Donc il y a quand même des différences majeures entre l'histoire du nazisme et le Rassemblement national aujourd'hui. Est-ce que cette comparaison ne souffre pas de limites quand même ?
1: Alors encore une fois, lorsqu'il y a des candidats ou des militants qui sont tentés par les bras tendus et les casquettes de la Luftwaffe, généralement on les retrouve dans les tréfonds de ce parti-là, donc ça veut peut-être dire quelque chose. On a une affaire récente d'ailleurs de policiers municipaux et de membres de services d'ordre qui illustrent une fois de plus que l'élément de langage de la brebis galeuse n'est qu'un élément de langage.
2: Vous parlez de Carcassonne, des faits qui viennent de se dérouler cette semaine. Oui.
0: En quoi l'avènement du nazisme, pour refaire de l'histoire, en quoi cet avènement était-il résistible ? Comment les Allemands de l'époque auraient-ils pu l'empêcher ?
1: Alors, ça c'est de l'histoire contrefactuelle, mais c'est toujours un exercice intéressant. Lorsqu'on regarde le résultat des dernières élections du 6 novembre 1932, dernières élections libres, on se rend compte que ce qui est majoritaire en Allemagne, c'est le bloc marxiste. Si on ajoute les voix du SPD à 20%, du KPD, du Parti communiste qui ne cesse de monter à 17%, le problème c'est que... À l'époque, il y avait une fracture entre SPD et KPD, malgré les offres d'alliance des communistes vis-à-vis des socialistes qui ont été refusées par les socialistes en 1932. Mais il y avait un fossé de sang entre les deux. Il y avait littéralement des centaines de morts dans des combats depuis 1919. C'est ça, effectivement, qui a été un obstacle à une mobilisation de la base et de la hiérarchie de ces appareils politiques. De ce point de vue-là, on n'est pas dans les mêmes circonstances, c'est vrai.
0: On l'a dit, Johann Chapoutot, il faut vous lire, et l'on recommande d'ailleurs chaudement de vous lire, parce que votre travail d'historien est extrêmement documenté, extrêmement minutieux, et pourtant votre épilogue détonne et prend un ton très engagé. Je vous cite, « Si l'on se demandait encore comment les nazis ont pu agir en toute sérénité entre 1933 et 1939, on a eu la réponse à peu près quotidiennement depuis janvier 2025, et un peu plus loin, Sainte-Soline et l'aplaventrisme devant Trump relèvent de la même logique politique. Alors, qui lit-on lorsqu'on lit Johann Chapoutot ? L'historien, l'homme engagé, ou au fond, les deux avancent ensemble ?
1: Un historien est d'abord et avant tout un lecteur, un électeur et un citoyen situé dans son temps et dans son lieu. L'objectivité n'existe pas. Il y a un impératif d'honnêteté, c'est-à-dire qu'on est censé travailler honnêtement, à charge et à décharge, et contre soi-même en permanence, en testant et en invalidant très souvent ses propres hypothèses. Il y a un engagement, c'est vrai, mais un engagement dans ma discipline. Moi, j'ai l'impression d'être prof tout le temps. Je suis prof en amphi et extramuros. Et j'ai l'impression de faire mon travail d'élucidation historienne en permanence.
0: Mais est-ce que c'est votre discipline que de dire, par exemple, en 2024, la Macronie est une sale engeance, ce sont des rebuts d'écoles de commerce qui ont un rapport purement utilitariste et prédateur aux choses. Ils viennent, ils se servent, ils cassent et repartent. C'est typiquement un BDE d'école de commerce qui fait une soirée. Là, c'est pas un commentaire d'historien.
1: Si, parce que ça s'adosse à pas mal de lectures et pas mal de travail. Ensuite, il y a une expressivité propre qui est liée au contexte d'énonciation. C'était une interview assez détendue avec un journaliste. Donc, dans la logique du propos, on en arrive à formuler les choses de manière claire et nette. Mais il me semble que, comme tout historien, j'ai droit d'avoir mes opinions et mes options. Et par ailleurs, je pense que on cible parfois les a priori de certains historiens, généralement toujours d'un côté du spectre politique, jamais de l'autre.
0: À gauche, vous voulez dire.
1: Mais, par exemple. Mais ce ne sont pas des a priori, ce sont des a posteriori. C'est-à-dire qu'on ne peut pas reprocher à des historiennes et des historiens de tirer des conclusions et des conséquences du travail qu'ils ont, et ils et elles ont fourni sur une période donnée. Effectivement, lorsque vous avez beaucoup étudié le fascisme et le nazisme, généralement, vous en déduisez un vote antifasciste, oui.
2: Mais alors, vous faites réagir évidemment nos auditeurs et nos auditrices, puisque Richard vient de nous envoyer cette question sur l'application Radio France. De quel bord politique vous situez-vous, Johann Chapoutot ?
1: Universaliste, résolument humaniste, volontiers sensible à l'écologie depuis toujours, charnellement même, et intéressé par la justice sociale et fiscale. Ça, c'est très clair.
0: Je voudrais revenir à l'histoire, Johann Chapoutot. Quelle est, au fond, l'utilité, le risque aussi de recourir aux années 30 ? C'est un recours qui est constant aujourd'hui dans l'actualité, dans les discours politiques, journalistiques, universitaires. Bref, on parle constamment constamment des années 30 pour la comparer à notre époque. Or, l'époque d'aujourd'hui a radicalement changé. Quelle pincette faut-il prendre? Comment faire attention justement à cette comparaison?
1: Je trouvais justement que cette comparaison était un peu trop mobilisée avec légèreté. Et c'est pour ça que moi je préférais des comparaisons avec les années 1880-90, avant 1914, pour plein d'autres raisons. Cela dit, cette comparaison avec les années 30, en première intention, c'est pas moi qui l'a fait. Elle est là dans l'espace public. C'est un marronnier de presse, le retour du fascisme, le retour des années 30, etc. La
0: crise. C'est ce qu'on disait, elle est partout dans le paysage.
1: Oui. Absolument, et par ailleurs, ce ne sont pas des historiens qui, en amphithéâtre et en cours, vont faire des saluts nazis. C'est plutôt en mondiovision à Washington. Donc il y a, et idem pour les casquettes de la Luftwaffe que nous évoquions, donc il y a une présence de ces années 30, et moi, en second temps et en seconde analyse, je me confronte à ce fait social. Je me dis, tiens, il y a quelque chose d'intéressant. Qu'en est-il? Et c'est pour cela que j'ai fait ce travail dans Les Irresponsables et dans La Bascule. C'est-à-dire que moi, me revenait dans la lecture que je faisais du contemporain, un petit peu spontanément et à la volée, cette comparaison avec la séquence 1932-1933. Et pour m'éprouver moi-même et voir si j'avais raison, et pour aussi penser contre moi-même, j'ai décidé de faire ce travail pour voir si c'était à la fois pertinent et aussi si ça avait une vertu d'élucidation. C'est-à-dire que, est-ce que ça avait une vertu herméneutique pour moi, en tant que citoyen électeur,
0: pour me comprendre, donc.
1: Oui, absolument.
0: Une des comparaisons que l'on entend, que l'on observe souvent, c'est la comparaison entre Adolf Hitler et Donald Trump. On parle souvent des mots de Trump, on les raccorde au discours d'Adolf Hitler. Une telle comparaison, pour l'historien que vous êtes, par exemple, Yoann Chapoutot, est-ce qu'elle a fondamentalement du sens?
1: Alors, là encore, ce sont les acteurs politiques eux-mêmes qui la font. Lorsque vous avez un Stephen Miller qui fait un quasi-plagiat de Goebbels lors des obsèques de Charlie Kirk, lorsque vous avez, je ne sais pas si vous avez vu, les nouveaux uniformes dessinés par Trump pour la Space Force, qui ressemble quand même étrangement à certains uniformes des années 30, c'est constant. Les mèmes, les messages en 18 signes ou en 88 signes, la communication du DHS, etc. Tout cela montre que dans l'extrême droite américaine, qui est au pouvoir actuellement, la référence au Troisième Reich, elle est permanente. Et elle est permanente parce que pour ces individus-là, le Troisième Reich reste quand même l'extrême droite la plus prestigieuse et qui a réussi. Cela dit, elle est elle aussi victime de l'image que le Troisième Reich a donnée lui-même. C'est-à-dire qu'ils ont produit eux-mêmes une image fausse de leur propre succès, qui était assez limitée, et dont des gens pas forcément très éveillés sont les tributaires ou les victimes aujourd'hui.
2: Mais Yoann Chapoutot, est-ce que ça veut dire que ces gestes que vous décrivez, ces mots, ce décorum, ça suffit à faire de l'Amérique de Donald Trump un régime fasciste?
1: Alors, ce n'est pas un régime fasciste, mais il y a, parce que de fait, il y a encore des contre-pouvoirs qui tiennent, il y a une presse, une vraie presse, qui résiste. Il y a des cours de justice qui résistent. On voit bien que c'est la dernière ligne, hein, les tribunaux. Et c'est très précieux. C'est une ligne qui a flanché dans les années 30 en Europe pour plein de raisons socioculturelles, mais là, aujourd'hui, ça tient. Donc non, ce n'est pas un régime fasciste. Par contre, des aspirations fascistes de la part de ceux qui sont au pouvoir, ça me paraît indéniable. Jusqu'au grotesque, hein, à cette soulte de 5000 dollars qui est censée pleuvoir sur tous les Américains. Enfin,
2: La promesse de Donald Trump de donner 5000 dollars si les élections étaient remportées par les Républicains.
1: Oui, dans un geste d'une bouffonnerie extrême. Et on voit d'ailleurs au quotidien l'échec, la corruption et la bouffonnerie que représente une extrême droite au pouvoir.
0: Oui. On a souhaité, Yoann Chapoutot, parce que vous êtes chercheur, vous êtes également enseignant, on a souhaité vous interroger sur le rapport PISA, ces derniers résultats qui ont paru mardi et qui soulignent un décrochage inédit des résultats des élèves en France. Historiquement, qu'est-ce qui se passe lorsque les niveaux d'éducation décrochent? Est-ce que l'historien peut nous le dire?
1: Alors déjà, il faut voir ce que l'on évalue avec PISA. C'est toujours le problème des questionnaires et des évaluations standardisées. J'aurais tendance à pas y apporter forcément un crédit immense. Hein. Je vois mes filles qui, au collège, remplissent ce genre d'évaluation. Ça me laisse un peu pantois.
0: Donc elle ne signifie rien, selon vous?
1: Non, si. C'est toujours un indicateur de quelque chose. Par contre, effectivement, il y a... c'est moins en population générale, je pense, qu'il y a une baisse de niveau qu'au niveau de certaines élites autoproclamées. Je pense qu'il y a un problème vraiment de formation intellectuelle et de qualité de l'information et du débat dans ce qui est proposé au sommet et non pas à la base. Là, je pense notamment...
0: C'est-à-dire, pardonnez-moi, là, c'est, si je puis me permettre, encore la faute des élites. Il n'y a pas... d'affaissement général du niveau des élèves. C'est bien pourtant ce que ces études montrent.
1: Alors,
0: et démontrent.
1: Bah écoutez, moi je ne le constate pas au niveau micro dans la scolarité de mes enfants et de ce que j'observe des cours, de la qualité des cours, de la qualité des enseignants qui se démènent pour offrir un service public d'enseignement et de culture de très grande qualité. Et ce n'est certainement pas ce que j'observe non plus dans mes amphithéâtres et encore moins chez mes doctorantes et doctorants qui, je peux vous l'assurer, ont un niveau aujourd'hui que moi je n'avais pas à leur âge, ça c'est certain.
0: Est-ce que c'est plus compliqué d'enseigner aujourd'hui, d'enseigner l'histoire, d'enseigner l'histoire du régime nazi dans le contexte que l'on connaît où l'université est quand même régulièrement attaquée par divers bords d'ailleurs? Est-ce que vous-même en tant qu'enseignant, vous ressentez cela, Johann Chapoutot?
1: Alors, vis-à-vis des étudiantes et étudiants, non, parce qu'il y a une appétence, il y a un désir de savoir, un désir de compréhension, et encore une fois avec un public très aigu, très informé et très bon. Vraiment. Et c'est un plaisir d'être en dialogue avec eux. Ensuite,
0: vous enseignez à la Sorbonne, hein, ce n'est pas non plus n'importe quelle université, je veux dire, et n'importe quel lieu.
1: J'ai enseigné ailleurs, mais j'observe que les étudiantes et les étudiants sont plus aigus et plus informés, plus affinés que ce que je l'étais moi. C'est très clairement. Et ensuite, par contre, il y a une attaque massive contre la science. Alors, ça touche les historiens, ça touche les climatologues, ça touche les économistes, les sociologues un peu critiques. Donc quiconque, au fond, peut et veut tenir un discours adéquat sur le réel, se voit accusé d'être woke, bolchevique ou je ne sais quoi. Un Zucman se voit dépouillé de ses titres par un Bernard Arnault, une Valérie Masson-Delmotte ou une Magali Regatta se voit traitée de woke, et puis les historiens, n'en parlons pas. Bon, c'est un symptôme de l'époque, mais ça ne nous ébranle pas plus que ça.
2: Je retiens quand même que vous êtes un enseignant heureux à voir votre sourire en parlant de vos étudiants. Merci beaucoup Johann Chapoutot d'avoir été avec nous ce matin. Vous publiez La Bascule, Allemagne 1933 chez Gallimard, et vous avez également contribué au dernier numéro de la Nouvelle Revue Française intitulée L'Apocalypse n'est plus une fiction. Vous signez un article dont le titre est Le pire n'est jamais sûr. Merci beaucoup. Merci. Avant de passer le relais à Rebecca Manzoni, nous avons rendez-vous avec Marc Voinchier pour la Revue de Presse, avec Nathalie Yanetta pour l'édito sport et avec François Morel évidemment pour son billet.
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8: 8h47.
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8: Et Marc Voinchet, vous avez ouvert vos journaux, nos journaux, et il est beaucoup question du 11 septembre, évidemment.
10: Et oui, bien sûr, je ne vais pas vous rappeler qu'il y a 25 ans, donc aujourd'hui, le monde regardait deux tours s'effondrer à New York. 11 septembre, le jour où le monde a changé, titre ce matin Ouest France. Un quart de siècle plus tard, le journal s'interroge surtout sur ce qui nous reste de cette journée. Beaucoup de choses, les guerres d'Afghanistan et d'Irak, la lutte contre le terrorisme, les contrôles dans les aéroports, la surveillance numérique. Laurent Marchand parle dans son éditorial d'une nouvelle ère de la méfiance. Mais les journaux racontent aussi cette journée à hauteur d'homme, un quart de siècle plus tard. L'indépendant de Perpignan a retrouvé Elisabeth Kimball, qui travaillait à Manhattan à ce moment-là. Après le premier impact, elle regarde par la fenêtre. J'ai passé la tête et j'ai vu, dit-elle, soudain, un avion qui vient s'écraser contre la deuxième tour. Puis elle voit monter un nuage blanc, elle ne comprend rien, elle

0: pense, c'est la guerre. Le métro est coupé, Manhattan se vide vers le nord. Elizabeth Campbell se souvient d'une marée humaine. Elle monte alors dans la voiture d'un inconnu qui prend des passagers sur son chemin. Un membre de sa famille avait autrefois été sauvé de cette manière pendant la guerre. Lui dit-il, c'est à mon tour de rendre la pareille. Et dans Libération, Colm McCann donne peut-être le titre qui résume le mieux une mémoire qui ne passe pas. 25 ans après, New York est encore en train de vivre le 11 septembre. Et McCann doit raconter l'histoire d'une paire de chaussures, celle de son beau-père, Roger Hawke, qui, survivant des tours, sent tellement le brûler quand il arrive à en sortir qu'il jette tous ses vêtements, sauf les chaussures, qui l'ont aidé à s'enfuir du chaos et qui l'ont sauvé et qui resteront plusieurs jours intactes comme ça sur le trottoir. Chaussures exposées aujourd'hui au musée du 11 septembre. En bref, demande McCann dans les pages idées de Libération, comment aller de l'avant quand le temps nous a pétrifiés sur place.
1: Changement de ciel marque de New York à Paris.
0: Une diva à Paris, c'est le titre de La Croix ce matin. Non, vous ne rêvez pas, c'est bien, ce n'est pas le pape Léon XIV, c'est bien Céline Dion à la une de La Croix. Céline qui donnera demain le premier de ses 26 concerts parisiens, au cas où ça vous aurait échappé. Mais en fait, c'est qu'il y a un pas seulement de la diva au pape, quelques lignes ou même des mots fléchés. Nathalie Lacube rappelle que Céline Dion, dans La Croix, 14e enfant d'une famille catholique, a commencé sa carrière avec un disque intitulé...
1: La voix du bon Dieu.
0: La voix du bon Dieu, bonne réponse. En 1984, Jean-Paul II lui demande de chanter une colombe au stade olympique de Montréal, devant 65 000 personnes. L'année suivante, Céline Dion apporte au pape à Rome le disque d'or de la chanson. Et La Croix raconte qu'aujourd'hui, certains rêvent d'une apparition surprise de Céline Dion lors de la veillée de Léon XIV au stade de France le 25 septembre prochain. Mais petit problème, la chanteuse sera elle-même en concert ce soir-là. Théoriquement, cette rencontre serait impossible, mais qui sait, écrit Nathalie Lacube. Eh bien justement, Esprit, es-tu là, Léon XIV, et dans le numéro 537 de la revue Esprit de ce mois-ci, qui lui consacre son nouveau numéro à l'église de Léon XIV, une parole attendue. Et Jean-Luc Schlegel, sociologue des religions, parle d'un paradoxe. L'Église catholique s'affaiblit dans une grande partie du monde occidental et structure de moins en moins les comportements, mais la papauté, elle, retrouve une visibilité et une reconnaissance internationale. Esprit résume ce contraste ainsi. Perte d'influence sociale de l'Église d'en bas et regain de crédibilité morale au sommet. Car le nouveau pape américain a tout de même fait entendre sa voix. Opposé à la politique anti-immigration de Donald Trump, Léon XIV a défendu la dignité des immigrés et réfuté la récupération de la théorie de la hiérarchie de l'amour par le vice-président américain. Autre geste très symbolique encore raconté dans l'esprit, le 4 juillet, au lieu de participer aux célébrations du 250e anniversaire de l'indépendance américaine, Léon XIV avait choisi Lampedusa, l'île devenue le symbole des migrations en Méditerranée. Pour Jean-Luc Schlegel, le pape américain est devenu une voix morale écoutée face au désordre économique, technologique et climatique du monde. Et puis pas seulement, les défis technologiques également. Le dossier d'esprit s'intéresse à son encyclique Magnifica Humanitas consacrée à la protection de la personne humaine à l'ère de l'intelligence artificielle. Et Thomas Santis explique que Léon XIV ne se contente pas de dénoncer la machine ou de céder à la peur de l'IA. Sa critique est sociale. Il rappelle que la technique doit d'abord être pensée à partir de l'humain. Eh bien, cette parole attendue prendra bientôt une forme très concrète. Dans ce même numéro d'esprit, l'évêque de Saint-Denis, Étienne Guillet, raconte la réaction des élus lorsqu'il leur a annoncé la venue du pape au Stade de France. C'est un signe que l'Église est encore attendue. Un maire me disait, j'ai hâte de l'entendre. Et l'évêque pose cette question. Et si la parole de Léon XIV nous aidait à mieux vivre en Seine-Saint-Denis? Bref, de Céline Dion à Léon XIV, je vous l'avais bien dit, il y a quelques mots fléchés, ceux de la page 82 du magazine Society, au centre du puzzle des cases à remplir, des mots à deviner, deux indices, deux images, une du pape Léon XIV, l'autre de Céline Dion, le divo, la diva.
1: Merci beaucoup Marc Boinché.
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1: Et bonjour Nathalie Yanetta.
3: Salut Eva, bonjour à tous.
1: Comme chaque vendredi, votre édito sport. Et ce matin, vous vouliez revenir sur une avalanche dans les Alpes.
3: Ouais, une avalanche d'emmerdement maximale sur Alpes 2030 et sous laquelle sont ensevelis les salariés du comité d'organisation olympique et paralympique. Oui, c'est à eux que je pense aujourd'hui, parce qu'il ne manque ni de force, ni de courage pour continuer de porter un projet à la gouvernance défaillante depuis le début. Eux à qui on n'aura rien épargné, eux qui sont partis partie presque d'une feuille blanche, puisque dès le départ, rien n'avait été élaboré dans les règles de l'art. Là où Paris 2024 avait eu 10 ans pour bâtir pas à pas, d'abord une promesse, puis une ambition et enfin une méthode, les équipes des Jeux d'hiver ont été jetées dans le vide, avec en plus à peine 6 ans pour tout boucler. Je ne vous cache pas qu'il m'arrive de penser qu'on s'est bien fait avoir par le CIO, qui était bien content de se débarrasser de ces Jeux 2030 en voyant travailler la France. Bah oui, tu parles, ils avaient sous les yeux le brio et le talent de ces fameuses équipes de Paris 2024. Peut-être même qu'Emmanuel Macron, lui-même fasciné par la puissance déployée par les équipes de 24, a cru que tout pouvait invariablement recommencer et qu'il s'est laissé abuser par cette chimère des Jeux d'hiver qui ne tenait en fait qu'au désir de deux présidents de région de rapatrier les anneaux dans les Alpes sans avoir bâti une campagne solide et aboutie. Alors vous savez, quand tout part en biais, hein, bah c'est quand même difficile de tout remettre à l'endroit. En attendant, hier, c'est le patron du COJOB qui a déchaussé.
1: Et oui, Nathalie, Edgar Gros-Piron, qui avait été nommé en février 2025, ce qui était déjà très tard, oui, et qui a choisi de partir.
3: Alors, je dirais pas qu'il a choisi de partir, mais disons que les choses se sont faites avec le moins d'inélégance possible. Le bureau exécutif, en effet, lui a permis de passer la main sans avoir à lui couper la tête. Alors qu'en réalité, hein, c'est ce même bureau qui constate amèrement que le pari Gros-Piron est un pari perdant. Mais au fond, le problème n'est pas tant de savoir pourquoi Gros-Piron part, mais plutôt pourquoi celui qui était taillé pour le job n'est finalement jamais venu au tout début, il y a 2 ans. Lui, Martin Fourcade, bien sûr, avec ses médailles d'or qui auraient dû être l'estanguet des montagnes. Il a jeté l'éponge avant même de monter sur le ring. Eh bien, sûrement parce qu'il avait une vision et une ambition qui ne collait pas avec la volonté des présidents de tout diriger. Alors est arrivé Edgar Gros-Piron, choisi par les mêmes, qui ne voulait pas de Fourcade et qui finalement n'aura jamais réussi à endosser ce costume. Et pourtant, c'est vrai que le symbole, il était beau. Un champion olympique de 92, les fameux derniers Jeux à la maison, fils spirituel de qui ?
1: De Jean-Claude Killy.
3: Le grand Manitou d'Albertville. Alors oui, sauf qu'il est souvent dangereux de ne s'arrêter qu'au symbole. Alors il part, Gros-Piron. Il va rester membre fondateur d'un projet sans fondation, un projet qui ira quand même au bout, grâce encore une fois aux équipes formidables sur le terrain qui bossent malgré une gouvernance défaillante, à moins que la politique ne s'en mêle de nouveau. Éric Ciotti, souvenez-vous, à peine élu maire, avait passé par-dessus bord la promesse initiale de faire de Nice le pôle de glace olympique. Plus de glisse à Nice, tout rapatrié en catastrophe à Lyon, dans un énième psychodrame dont Alpes 2030 a désormais le secret. Eh bien, le même Éric Ciotti, figurez-vous, hier soir, a tweeté un hommage à Edgar Gros-Piron, victime, je cite, d'une association de malfaiteurs, pour conclure par une menace. Il faudra tout revoir, écrit-il, après l'élection présidentielle. Voilà. Après les avalanches, le nouveau risque qui guette les équipes d'Albes 2030 est donc peut-être un éboulement massif.
1: Merci beaucoup Nathalie Yaneta, l'édito sport, c'est tous les vendredis, avant le billet de François Morel.
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1: On ne termine jamais une matinale du vendredi sans écouter religieusement François Morel.
0: Non, non.
1: Bonjour François.
4: Bonjour. La rentrée littéraire bat son plein, les jurés du prix Goncourt s'interrogent. Peut-on donner cette année le Goncourt à un auteur Grasset alors qu'Olivier Nora vient de se faire licencier ? Donner cette année le Goncourt à Grasset, est-ce une façon d'encourager la mainmise de Bolloré sur l'édition ou au contraire, est-ce une façon de rendre hommage à la politique éditoriale d'Olivier Nora tandis que sortent les derniers livre Grasset, écrit sous sa présidence. Les jurés du prix Goncourt connaissent ni plus ni moins les mêmes affres, les mêmes contrariétés que le Pékin moyen qui, partant de la gare Montparnasse vers la ville de Vannes, se demande s'il doit acheter son quotidien pour défendre la presse ou s'il doit boycotter les magasins relais pour ne pas soutenir la politique extrême droitiste du propriétaire. La rentrée littéraire 2026 propose 461 romans. Comment faire son choix? Comment faire le tri? Comme tous les ans, beaucoup de livres sont passés sous silence, notamment sur France Inter. Les auteurs ne sont pas invités par Sonia De Villers. Les livres ne font pas l'objet de débats au masque et la plume. Ce matin, je voudrais réparer un peu cette injustice en parlant d'un livre dont on parle si peu sur le service public. Chez Harlequin, dans la collection Irrésistible Secouriste, le roman d'Emily Forbes, Le Sauveteur de Bondi Beach, vient de faire l'objet d'une réédition. Le Sauveteur de Bondi Beach raconte la vie de Poppy qui, de retour à Sydney, vient de décrocher un poste d'ambulancière et se précipite à Bondi Beach. Déjà, par cette seule introduction, le livre répond à ce que l'on est en droit d'attendre de la littérature. Le dépaysement, la soif d'ailleurs, le goût pour l'inconnu, Bondi

0: dit Beach, Sydney. Ensuite, la connaissance d'une profession méconnue, celle d'ambulancière. La profession d'ambulancière nécessite sang-froid, psychologie et savoir-faire, autant de qualités dont n'est pas dépourvue Poppy, l'héroïne du livre. Et comment ne pas s'attacher à un personnage qui s'appelle Poppy ? Poppy est un prénom d'origine anglaise qui évoque le coquelicot. En France, seulement 10 poppies sont nées en 2024. C'est peu, c'est vous dire combien les poppies sont précieuses. Vous ouvrez un livre Arlequin de la collection Irrésistible Secouriste et déjà vous êtes confronté à une multitude de questionnements, à une foule de problématiques. Poppy a tant de merveilleux souvenirs sur cette plage de sable, appréciée des surfeurs pour ses courants. Je ne voudrais pas critiquer Émile Zola, mais quelle complaisance dans la misère. Si dans Germinal, Zola avait choisi pour personnage plutôt que des mineurs, ouvriers, anarchistes, des beaux surfeurs blonds, bronzés et bodybuildés, son roman n'en aurait été que plus attrayant. Certains auditeurs pointilleux me diront « Je suis sûr que vous ne l'avez même pas lu, Le Sauveteur de Bondi Beach d'Emily Forbes aux éditions Arlequin. » C'est vrai, je ne l'ai pas lu, mais enfin, si j'étais le seul journaliste littéraire qui parle des livres qu'il n'a pas lu.
1: Merci beaucoup François Morel et à la semaine prochaine. Et bonjour Rebecca Manzoni.
2: Bonjour Eva, bonjour tout le monde.
1: Pour Totemix ce matin, vous avez rencontré un homme qui a rempli et qui remplira des stades.
2: Il a 47 ans, il fait de la musique depuis qu'il en a 17. Totemix ce matin, c'est prendre le temps d'une conversation avec le rappeur et chanteur Soprano. Alors comme vous le savez, la promesse de l'émission, c'est de se rencontrer en dehors de la radio. Mais là, il n'avait pas d'idée pour le lieu de rendez-vous. Donc il voulait venir quand même en studio. Et j'ai dit non, pourquoi il ne viendrait pas chez moi?
1: Ah bon ?
2: Et il est venu.
1: Dans votre cuisine ?
2: Ouais. Incroyable. Soprano dans ma cuisine, mais surtout dans vos oreilles, dans à peu près 6 minutes.
1: À tout à l'heure, Rebecca Manzoni, et dans un instant, le journal de Kevin Dufraîche.
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1: Merci d'être à l'écoute de France Inter. Il est 9h passé de 1 minute, le journal de Kevin Dufraîche. Bonjour Kevin.
10: Bonjour, il a passé la nuit en prison, le père de famille qui a menacé de mort l'enseignante de son fils de 9 ans vendredi dernier à l'école du Foga, 2500 habitants au sud de Toulouse. Il a été condamné hier en comparution immédiate à 6 mois de prison ferme avec mandat de dépôt, c'est-à-dire incarcération immédiate. Selon l'avocat de la professeure, une condamnation aussi sévère est très rare. Il décrit sa cliente comme traumatisée. Elle se demande si elle va reprendre son activité, dit-il. Après le président de la République qui lui a écrit pour lui demander d'interdire les réseaux sociaux au niveau européen, Ursula von der Leyen a reçu ce matin une lettre ouverte de parents de toute l'Union, dont des Français. Ils demandent à la présidente de la Commission européenne des mesures fortes pour protéger les jeunes des réseaux, alors qu'elle doit faire des propositions à ce sujet la semaine prochaine, David Di Giacomo.
11: Dans cette lettre ouverte, les parents écrivent qu'ils ne veulent pas que la protection de leurs enfants sur les réseaux sociaux repose uniquement sur leurs épaules. Ils demandent à l'Europe de faire peser aussi la responsabilité sur les plateformes et sur leurs algorithmes qu'ils jugent dangereux, notamment pour les adolescents les plus fragiles. Stéphanie a perdu sa fille âgée de 15 ans et pour elle, TikTok est clairement responsable.
12: Est-ce que c'est normal d'entendre que des enfants se suicident et qu'ils ont des tutos de comment se scarifier, comment se faire un nœud pour se pendre ? Est-ce que c'est normal que nos enfants aient ça ? Je suis une maman qui a perdu sa fille. Ma

0: des frappes dans le sud du Liban, malgré l'accord de cessez-le-feu. Hier, l'armée israélienne a dynamité des tunnels du Hezbollah, milice alliée de l'Iran. L'explosion a été tellement forte qu'elle a été ressentie à plusieurs kilomètres et provoqué un séisme de magnitude 4. C'est aujourd'hui que les fonderies de Bretagne seront fixées sur leur sort. Y a-t-il un repreneur pour cet ancien site de Renault installé à Caudan dans le Morbihan, racheté l'an dernier par un groupe français pour y produire des munitions notamment? Mais le groupe industriel s'est finalement retiré, laissant 250 salariés sur le carreau. Et Aurélien Collier, un rapport parlementaire établit qu'un fonds d'investissement prédateur était derrière son rachat.
1: C'était la belle histoire de réindustrialisation, réarmement et souveraineté. Europlasma, un groupe girondin spécialisé dans la dépollution, qui sauve des sites en difficulté pour les orienter vers la défense. En 2021, il rachète les forges de Tarbes, dernière usine en France à fabriquer des pièces d'obus pour les canons César utilisés en Ukraine. En 2025, ce sont les fonderies de Bretagne, ancienne filiale de Renault déjà en redressement. Europlasma promet 15 millions d'euros pour basculer vers la fabrication d'obus de mortier. Un an plus tard, pas d'obus, peu d'investissements et surtout Europlasma se désengage de sa branche défense. Depuis, une commission d'enquête sur la prédation des capacités productives françaises a conclu qu'Europlasma était en fait financé par un fonds vautour basé aux Bahamas et à Dubaï. Aujourd'hui, aux fonderies de Bretagne, il n'y a plus de commandes, plus de travail, confie un salarié écœuré, comme les élus locaux qui réclament une véritable implication de l'État, transparente et surtout cohérente. La loi de programmation militaire prévoit en effet de consacrer des milliards aux munitions dans les prochaines années, de créer même une plateforme, France Munitions, pour faciliter la montée en puissance du secteur.
0: Aurélien Colli, la ministre des Sports, salue ce matin, je cite, la grande responsabilité d'Edgar Gros-Piron. Au lendemain de sa démission de la présidence du Comité d'organisation des Jeux Olympiques d'hiver 2030. Une délégation du Comité international olympique sera en visite à Lyon à partir de lundi, reçue par un président par intérim dont on ignore encore le nom. Et puis Lens renversant en Ligue des champions de foot hier soir, mené 3-2 à la 88e minute. Les Lensois se sont finalement imposés sur le terrain de Prague 3-2 avec 2 buts dans le temps additionnel. Ce soir en Ligue 1, Rennes reçoit l'OM en ouverture de la 4e journée. C'est à 20h45.
2: Merci beaucoup Kevin Dufresne. Et très bon week-end.
0: Merci beaucoup Eva.
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2: Souriez, c'est vendredi et à 9h07, c'est Totémic de Rebecca Manzoni. Un micro, pas de caméra et un pola. Pour ce matin, Rebecca, tu as rencontré le rappeur et chanteur Soprano.
9: C'est l'histoire d'un gamin des quartiers nord de Marseille qui projette un concert immense sous la Tour Eiffel. Ce serait pour 2030. Il s'appelle Saïd Emroum Baba et il est devenu Soprano.
10: C'est vrai que Soprano est le résultat de sacrifices par rapport à Saïd. Par exemple, des fois j'ai honte quand je pars en vacances avec mes enfants. Mes enfants sont là, papa, alors on va faire ci, ça, ça. J'ai jamais fait, je sais pas, qu'est-ce que c'est. Je sais pas faire du vélo, je sais pas nager. En fait, le temps où les autres, ils allaient en boîte, ben moi je faisais de la musique, j'ai commencé très tôt. Mes premiers cachets, mes potes, ils achetaient des scooters. Moi, j'achetais du matériel pour faire du son. À l'époque, c'était tout pour Soprano.
9: Où sont les filles, les femmes au tempérament de guerrière, qui savent comment faire la fête, qu'elles soient mères ou célibataires? Où sont les hommes, les gangsters, les pauvres ou les millionnaires, les bobos, les mecs en survêtent, les intellos, les mecs en fumette? Où sont les blacks, les blancs, les jaunes, les verts, les rouges et les gris? Bienvenue en Cosmopolitanie.

0: C'est le début de Cosmo, tube de l'été 2014, signé Soprano. 12 ans plus tard, Soprano va se lancer dans une tournée des Stades de France. Et il rêve de jouer sous la Tour Eiffel en 2030. Saïd Emrombaba, dit Soprano, fait partie des 10 personnalités préférées des Français. Entre Thomas Pesquet et Michel Sardou. Chez les 7-14 ans, il arrive premier. Signe que la France ne va peut-être pas si mal. Aujourd'hui, la géographie totémique part de l'archipel des Comores, où sont nés les parents Soprano. Ensuite, on s'arrête à Marseille, avant d'arriver sous la Tour Eiffel. C'est l'histoire d'un homme, c'est une histoire de France, une histoire du rap aussi. Pour notre rendez-vous, l'équipe de Soprano n'avait pas d'idée de lieu. Ils m'ont dit, on va faire ça en studio. Mais non, pour Totémique, c'est pas l'idée. J'ai donc proposé à Soprano de venir à Saint-Ouen, chez moi. Et il est venu. Alors bonjour. Et bienvenue.
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0: Bonjour. Et là, quatre grands gars à la queue leuleu sur mon palier. Rebecca.
2: Bonjour, enchanté. Léo.
0: Léo.
3: Salut Rebecca, ça va?
0: Ça va.
3: Jay-Z.
0: Jay-Z. Ah, je suis super impressionnée. Je viens juste de rentrer, mais mon homme a tout mis d'équerre avant de partir ce matin.
4: C'est génial, cette façon de faire.
0: Alors,
4: Monte dessus.
0: Eh ben, je vous installe.
4: Allez.
0: Alors, ce que je vous propose, en fait, c'est que Soprano et moi, on va être dans la cuisine.
4: Ouais.
0: Et vous, je vous isole... sur la... dehors ?
4: Ouais,
0: ça vous... Ok ?
4: Sans problème. Ça vient des enfants.
0: J'ai lancé les cafés, ils arrivaient de Marseille, où Soprano est né, où il a grandi, où il vit. Pour sa prochaine tournée, il a annoncé une date au stade Vélodrome de Marseille pour 2028. La première fois, c'était il y a 9 ans, en octobre 2017. Première fois qu'un rappeur français remplissait un stade. Soprano, devant 55 000 personnes.
5: Déjà de 1, quand tu es tout petit et que tu viens dans ce stade et que tu viens voir tes stars, tes artistes préférés du ballon et que d'un coup tu arrives et tu fais le concert à l'intérieur et qu'il y a toute ta famille. Mon père, c'est le premier concert qu'il voit de moi. Alors que quand même, c'est pas comme si j'avais pas sorti beaucoup de disques avant.
0: Votre père, c'est votre premier concert ?
5: C'était au stade ? C'est mon premier concert. Déjà, j'avais la pression sur ça. Deuxième truc, c'est que la plupart des gens qui sont dans la fosse et qui sont dans les gradins, il y en a, ils étaient à l'école avec moi. Il y a des gens qui sont mes boulangers, mon boulanger. Il y avait mon pote qui est devenu boucher. En fait, il y a ce truc qui enlève ce côté star. C'est vraiment enfant du pays. C'est un accomplissement social, un accomplissement, un rêve de fou. Qui n'a jamais été un rêve, parce que je ne l'avais même pas imaginé, même pas effleuré dans ma tête. Donc c'est indestructible. On ne peut pas le décrire, on va dire ça comme ça.
0: Pourquoi votre père, il n'était pas venu avant au concert ? C'est-à-dire que le premier concert de sa vie, c'est non seulement celui de son fils, mais en plus au stade Vélodrome.
5: Ouais, c'est un truc de fou. Je me rappelle quand je suis descendu de scène et que je l'ai croisé dans la loge, j'ai dit alors, tu as bien aimé le concert ? Mais il y avait du monde. C'est la première phrase qu'il m'a dit. En fait, il est d'une éducation, les concerts, c'est pas quelque chose qu'il connaît, c'est pas quelque chose qui fait partie de sa vie. Lui, il a toujours travaillé, essayé de trouver des solutions pour amener de l'argent, pour subvenir aux besoins de tout le monde. Donc, c'était pas un truc qui... Moi, j'ai eu la chance, justement, parce que mon père, il a eu... le temps de penser à comment subvenir à mes besoins, que moi j'ai eu le temps de rêver et de faire tout ce que j'ai fait. C'est pas pareil.
0: Il faisait quoi, votre père ?
5: Il travaillait homme à tout faire, on va dire, dans les pétroliers.
0: Et c'est quoi l'itinéraire de vos parents ? Parce que vous avez grandi, donc...
5: À Marseille.
0: À Marseille, dans les quartiers nord.
5: Ouais.
0: Vos parents sont venus des Comores, de l'archipel des Comores.
5: Mmh. Alors, mon père, quand il avait 15-16 ans, il part à Madagascar. Pour aller travailler, il a commencé à monter dans les bateaux. Il a fait le tour du monde dans les bateaux, à nettoyer, à faire la vaisselle, à faire la bouffe, à faire... Il est arrivé en France dans les années 70. Dans les années 70, on lui dit de retourner aux Comores parce qu'il faut qu'il se marie quand même. Il rencontre ma mère le jour de son mariage. C'est une autre génération. Ma mère rencontre mon père, bien sûr. Ils ont entendu leur nom parce que... Et mon père... retourné en France, il a cherché un appartement, il a

0: ramené ma mère. Et on va dire 2-3 ans plus tard, je suis arrivé. Voilà.
1: Est-ce que vous écoutiez du rap à la maison ?
0: Non, on n'écoutait pas du rap. Après, moi, je suis la deuxième génération du rap. Il y a celle d'IAM, il y a la mienne, et encore, je dirais, je suis la troisième, parce qu'il y a encore celle d'un groupe à Marseille qui s'appelle la Funky Family. Nous, on écoutait, mes parents écoutaient beaucoup de la pop et de la musique traditionnelle comorienne. Mon père, il écoutait Abba, Kool & The Gang. Il écoutait les tubes des années 80 en boucle, mais en boucle. Et ma mère, que les chansons d'amour traditionnelles et aussi, attention, il faut bien préciser, les chansons hindoues des Comores. Donc ouais, j'ai grandi avec tous ces styles de musique.
1: Alors la découverte du rap, ça s'est passé comment ? Au milieu des années 90 ? Puisque comme vous dites, vous êtes de la troisième génération quasiment de rappeurs marseillais.
0: Mais comme beaucoup d'enfants, j'écoute les tubes. Je me retrouve à tomber sur Benny B, qui était un tube.
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0: Je vois au Club Dorothée, je les vois sur Jacques Martin. J'adore leur dégaine, j'ai l'impression qu'ils me ressemblent.
3: Oh oui, mais vous êtes fous.
4: Oh oui,
3: mais vous êtes fous.
0: D'un coup, à peu près la même année, il y a un groupe qui s'appelle Criss Cross.
1: Jump.
0: Jump. Ils avaient le même âge que moi, je les voyais, ils étaient stylés, on était tous au quartier, on voulait les ressembler. À la même période, il y a le Prince de Bel-Air, il y a le Cosby Show, tous ces trucs-là où j'avais pour une fois un truc où je me reconnaissais. Et je me suis rappelé à une époque que je regardais quand j'étais vraiment très petit, HIP, HOP, et que ça avait un lien. Et c'est là que j'ai fait tout ce petit lien et qui m'a amené un peu au hip-hop en premier et au rap juste après.
1: Et alors ça commence, si on continue, enfin si on remonte le temps comme ça rapidement, hein, avant le premier album solo, puisqu'il faut bien vivre, De Soprano donc. Avant il y a eu Psychiatre de la Rime.
0: C'est ça.
1: Psychiatre, 4, ok, ouais. Puisque vous étiez 4 garçons.
0: C'est ça.
1: Mais pourquoi psy ?
0: Moi c'est vraiment la musique, c'est vraiment le rap qui m'a soigné de beaucoup, beaucoup de mes traumas. Donc du coup, oui, psychiatre ça collait bien. Au début c'était un jeu de mots, mais avec les années... En devenant adulte, c'est devenu quelque chose de concret. On va être les docteurs de la rime. Nous qui soignons avec la rime, c'était juste une métaphore. Après, avec les années, j'ai eu de la chance, je ne sais pas ce que c'est, mais comme on m'appelait déjà Soprano, il y a une série qui sort et qui s'appelle Les Sopranos, qui va voir un psy. Je me suis dit, la boucle est bouclée, c'est magnifique, tout roule, tout était bien.
1: Je reviens sur ce nom de psychiatre parce que, enfin, je l'ai déjà dit dans l'émission, mais il y a plusieurs personnes qui m'ont dit que le rap, c'était comme le psy des quartiers, justement.
0: Bien sûr. Mais c'est un peu le concept de mon premier album solo, c'est que je vais voir un psy tout le long de l'album. Je parle avec Pascal Clark, les gens à l'époque, beaucoup connaissaient sa voix par rapport à un aparté.
5: Bonjour, monsieur Soprano.
6: Bonjour.
7: Entrez et asseyez-vous, je vous en prie.
6: Ici. Ok.
7: Je suis très contente de vous voir. J'ai étudié votre dossier. Vous êtes quand même quelqu'un de très spécial. Hein. Mais je vais vous laisser parler.
0: Et je lui pose des questions par rapport à moi. Elle me pose des questions. C'est je vais voir un psy. Parce que je disais que la musique est ma thérapie. Même le premier

0: Bon, bah, je crois que vous avez beaucoup avancé. Parler de tout ça vous a fait du bien.
1: J'espère.
0: Ce morceau, Le Divan, ouvre le premier disque solo de Soprano qui s'intitule « Puisqu'il faut vivre ». On était en 2007. L'album des psychiatres de Larim était sorti 12 ans plus tôt. Et à l'époque, le groupe IAM ouvrait la voie à une toute nouvelle génération de rappeurs marseillais.
2: Alors, le premier rendez-vous avec Akhenaton est très rigolo.

0: parce que on connaissait déjà Khéops, qui nous avait mis sur ses projets qui sortaient, qui s'appelle Sadi l'Impact et tout. Akhenaton, lui, nous donne rendez-vous dans un restaurant. On n'a jamais été dans un restaurant de toute notre vie. Donc on voit deux assiettes, deux fourchettes, deux couteaux, c'est quoi? On regarde sur le côté, comment ils utilisent, on est un peu coincés, nous quatre, on se regarde, on voit que Akhenaton et sa femme qui étaient là, avec qui il a monté tout ça, on se dit mais comment ils font? Mais on n'ose pas leur dire parce que c'est la honte. Donc en fait, grâce à Akhenaton, on a appris à sortir de notre quartier et... on a appris qu'il y avait un autre monde, qu'il y avait d'autres trucs. Et quand il est venu nous signer, qu'il a cru en nous, nous, on est en train de faire l'album, il monte à Paris avec sa femme pour essayer d'avoir un deal pour pouvoir sortir notre album. Toutes les maisons de disques nous disent non. C'est Marseille, quartier nord, on ne connaît pas, tatati tatata. En plus, il y avait les téléchargements qui commençaient à arriver, donc les maisons de disques, ils ont commencé à dire on va arrêter de signer un peu. C'était un peu compliqué quand on est arrivé. Ben, Akhenaton, il a dit, ben, moi, je crois tellement en vous qu'on va faire un crédit, nous, et on va sortir votre album. Et jusqu'à aujourd'hui, j'en suis extrêmement reconnaissant, que ce soit lui ou sa femme. Pour nous, c'est... Et pour chaque membre du groupe des Psychiatres de la Rime, pour nous, c'est nos deuxièmes parents. Voilà.
1: Je suis ton père.
2: 1997. Ayam publie l'album L'école du micro d'argent,

0: force.
1: Choisir soprano comme pseudo quand on fait du rap, donc a priori une culture du parler et pas du chanter, ça pourrait être un pied de nez. Mais non. Dès le départ, ce gamin, prénommé Saïd, avait une voix repérée dans les quartiers nord de Marseille au milieu des années 80.
2: Moi, j'ai commencé très jeune dans les madrassas. C'est un peu le gospel chez les musulmans. On était en famille.
1: Alors, les madrassas, c'est les écoles coraniques, c'est ça?
2: Oui, c'est ça. On apprenait l'arabe, le Coran, on faisait les cours religieux, mais on avait des heures où on apprenait les chansons pour pouvoir les chanter quand il y avait des anniversaires, des mariages, des gens qui avaient des résultats au bac. On faisait des fêtes, et nous, on était au fond, il y avait le tambour et on chantait. Et c'est là où moi, j'ai découvert ma voix, et c'est de là où mes collègues du quartier, justement, m'ont appelé soprano. Parce que j'avais la voix un peu aiguë. Le prof, il disait, c'est toi qui chantes le lead, apprends le truc. Mais quand le rap est arrivé, c'était tabou de chanter dans le rap. Donc du coup, j'ai commencé un peu à la un peu camoufler. Je la mettais dans les petits refrains pour expliquer mon style, mon rap.

0: d'être quelqu'un d'autre.
1: Moi, mon style, c'est rappeur-chanteur. Donc, du coup, je disais, bon, on va le mettre dans un petit refrain, on va le mettre sur un petit truc. Et avec les années, j'ai commencé à m'affirmer, à mieux me connaître. Je me suis dit, mais qu'est-ce que je suis un fou? Si j'ai envie d'aller là, je vais là. Donc, j'ai commencé à plus assumer mes deux côtés, qui est le rap et le chant.
2: Ça veut dire qu'au départ, parce que vous dites assumer, c'était de pas vraiment assumer de chanter. Et pourquoi vous dites dans le rap c'était un peu tabou?
1: À l'époque, hein, je parle de.
2: Oui, parce que depuis ça a beaucoup changé.
1: Bien sûr, je pense que je dois être une des personnes qui a fait que beaucoup maintenant aujourd'hui chantonnent ou certains chantent alors qu'ils sont d'origine du rap. Mais à l'époque, fallait rapper. Il fallait que rapper, il fallait être énervé. On ne pouvait pas chanter. Le chant, c'est pour le R&B. Le chant, c'est les filles qui vont chanter. Il y avait ce côté macho dans le rap. Donc le chant, c'est, ou sinon, c'est les gens de la variété. Et les gens de la variété, on n'est pas avec eux. On est contre eux parce que toutes les radios ne passent que eux. Ils ne nous passent pas à nous, donc on est contre eux. Et il y avait ce truc-là. Mais moi, je disais, mais moi, j'ai grandi autant avec des chansons de I.A.M., Mobb Deep, autant qu'avec Balavoine et Jean-Jacques Goldman. Comment je fais ? Pourquoi je ne peux pas être moi qui est la somme de tout ça? Et ça, pour l'assumer, c'est avec l'âge, en rencontrant des gens, en rencontrant des artistes. Il y a des artistes comme Stromae qui m'ont fait le clic. Il y a un autre artiste qui s'appelle Blacko, qui était dans un groupe qui s'appelle Sniper, qui m'a fait le déclic. Je me suis dit, et un autre groupe sénégalais qui s'appelle Positive Black Soul. Ils étaient venus dans mon quartier, ils avaient chanté, il y en avait un qui rappait, et d'un coup, ils commençaient à faire des voix. J'ai dit, mais on peut le faire. J'ai dit, donc je suis pas fou, je peux le faire.
2: Mais en fait, votre parcours, c'est un peu comme les chanteurs et les chanteuses de soul américains, quoi, qui ont commencé à chanter à l'église, ouais, dans les gospels, ouais, ouais, et puis pour faire des disques après. Il y a un truc commun, je trouve.
1: Totalement ça. Quand on chante dans les. On va pas dire dans les mosquées parce que c'est pas comme ça que ça se passe chez nous, mais dans les madrassas ou dans les églises, ben on est dans un truc très religieux, on est dans un truc très pieux. Quand on bascule dans le rap, ceux qui sont là, ils nous disent, mais qu'est-ce que tu fais? Le rap, c'est violent, le rap, c'est comme ci, c'est comme ça. Donc même à eux, il fallait que je leur prouve que dans ce que moi je fais dans ma musique, il y a les deux. C'est pour ça que dans mes couplets, encore plus maintenant, mais il n'y a pas de vulgarité, il n'y a pas quelque chose de qui pourrait salir l'éducation de mes parents à travers ce que j'ai appris dans la religion ou à travers leur éducation par rapport aux Comores, par rapport à beaucoup de choses. C'était à chaque fois me battre avec tout le monde pour pouvoir montrer qui je suis. Et encore, j'y suis encore aujourd'hui. Hein. Ça me fait toujours rire quand je fais de la promo. Je vais... Par exemple, dans un média généraliste, on va me dire le rappeur. Quand je vais dans le rap, aujourd'hui, on me dit le chanteur. Malgré les changements dans la musique, parce qu'aujourd'hui, quand tu écoutes du rap, j'entends beaucoup de chanteurs, quoi, tu vois.
2: Et de la pop, et ça, c'est vachement élargi.
1: Et pareil, dans la pop, il y a beaucoup de musique, c'est des morceaux de rap. Quand tu écoutes Billie Eilish, la musique, derrière, on dirait qu'il y a un rappeur qui peut poser, tu vois. Katy Perry, combien de morceaux elle a fait avec Snoop, avec des rappeurs. En fait, ce qui est magnifique aujourd'hui, c'est que l'industrie, on va pas dire l'industrie, la musique a accepté le « et », mais dans l'underground ou même dans le truc, on est encore dans le « ou ». Et ça, c'est un peu dommage.
2: Mais d'ailleurs, vous avez parlé de Stromae, mm-hmm. Et Stromae, c'est la voix que vous avez choisi d'écouter.
1: Ouais.
3: Stromae à la prod.
2: L'occasion de rappeler ici à quel point Stromae a taillé les haies de la pop francophone lorsqu'il a déboulé avec un premier disque en 2010. Il apporte de nouveaux sons, il fait partie de ceux qui ont encore élargi l'univers du rap, qui avait déjà 30 ans d'histoire. Stromae fut un pionnier dans la façon de présenter ses sons aussi. Avant Instagram, avant TikTok, il publiait des vidéos, des leçons numérotées qui racontaient les coulisses de fabrication d'un morceau. On le voyait dans sa chambre, sur scène ou dans un café, expliquer avec pas mal d'autodérision. Ça n'était pas les leçons d'un maître, c'était un gars qui disait « Tu as une chambre, des enceintes, un ordi, toi aussi tu peux le faire. »
4: Bonjour donc et bienvenue dans la leçon numéro 4. Le morceau est venu comme ça, en fait, j'étais en train de chercher. Simplement, il y avait un petit son qui disait « electronic ». Ça donnait ceci. Ça donne bien. Donc, tout de suite, on enregistre. Et nous passons immédiatement au chapitre numéro 2. On va utiliser un bon petit synthé bien dégueulasse et ça va nous donner ceci. Voilà. Voilà. Nous avons donc notre refrain, notre petite variante, etc. Pas besoin d'aller chercher un milliard de sons.
2: En plus du chant, qu'est-ce qu'il aurait apporté pour vous, Stromae?
1: Ben, le fait de s'assumer. Il avait fait une chanson qui m'avait marqué, c'était Électron Libre, qui n'est jamais sorti, mais qu'il a laissé dans une leçon. Il parlait du rap. Il dit un truc que moi, je me sens concerné, c'est qu'à la base, je suis parti dans le rap parce que je me disais que c'était un mouvement contestataire. Ça veut dire où, dans les autres musiques peut-être, c'était fermé pour une certaine population, nanani et nanana. Donc je me suis dit, le rap, c'est l'endroit où c'est le plus libéré. Je me suis rendu compte que ben, c'est pareil partout. Il ne faut pas généraliser, mais c'est pareil partout. Et lui, il disait, moi, j'aime des morceaux électroniques, j'aime ci, j'aime ça. Pourquoi je ne le ferais pas dans ma musique? On dirait que ben, dans ma musique urbaine, il y a des œillères et je ne peux pas. Et moi, ça m'a parlé.
4: Je vous fais le texte que je n'ai pas encore terminé et que je ne connais pas encore par cœur, donc je vous le fais en le lisant. Voilà.

0: Comme vous dites au départ, et c'est une réalité, le rap était contestataire, il peut l'être encore aujourd'hui. Est-ce qu'au départ, la colère, ça a pu être un moteur ?
1: La colère, elle est arrivée après. Parce qu'au début, surtout grâce à IAM, comme ils étaient en bas de chez moi, ça veut dire qu'ils étaient à Marseille, quoi. Nous, on voyait des stars stylées, connues, qui chantaient. On n'était pas encore concentrés sur le fond de ce qu'ils disaient. Nous, on voulait être populaires dans la rue, dans le quartier, comme eux. Il y avait une légende sur Shuriken, à chaque fois qu'il y avait une boîte de nuit ou un après-midi dansant, il venait, il dansait, il éteignait tout le monde. Nous, on voyait, oh, il y a Shuriken qui va danser, oh, il y a Shuriken qui marche à Saint-Fé, regarde le pantalon qu'il a, regarde le style. Donc, on voulait être eux. On n'avait pas compris tout ce qu'ils représentaient. Avec l'âge, je commence à écouter leurs textes. Je me suis dit, mais ils parlent de moi, comme un aimant. Demain, c'est loin, petit frère. Même je danse le Mia, je voyais mes grands frères qui rentraient dans les... Et en fait, je me suis dit, mais en fait, eux, c'est nous. Eux, ils sont en train de dire que, en fait, la vie qu'on a, faut arrêter de croire que c'est normal, qu'on vit dans des endroits insalubres, que c'est... nos parents sont dans des situations précaires. Non. Et là, ma colère est arrivée parce que je me suis dit, mince, je ne me suis pas rendu compte. Je ne me suis pas rendu compte.
0: Donc là, le premier geste, c'est de se dire, bon, bah, nous aussi, on va aller dans la colère. Parce qu'on l'est, mais aussi parce que...
1: Parce qu'on se reconnaît. Tout simplement parce qu'on se reconnaît. Quand j'écoute « Demain, c'est loin », il n'y a pas une phrase que je ne connais pas, que je ne vis pas ou que je n'ai pas vue juste devant moi, devant ma fenêtre. Il n'y en a pas.
2: Extrait de « Demain, c'est loin », un des classiques du rap français. 9 minutes déroulées comme un documentaire par Shuriken et Akhenaton. 9 minutes par IAM pour raconter le quotidien de la jeunesse de Marseille.

IAM, NTM, Assassin, m'ont donné envie d'ouvrir des livres, m'ont donné envie de comprendre la société, de comprendre l'histoire, de pouvoir aller rechercher quelque chose qui pouvait m'élever grâce à leur colère. Je ne sais pas si tu captes ce que je veux dire. Alors qu'au début, on était dans le fun. Et c'est là que le premier album des Psychiatres de la Rime est sorti, avec beaucoup de colère, beaucoup. Maintenant, j'ai 47 ans, j'ai écrit cet album, j'avais 17. Mais beaucoup de démagogie. On voulait plaire à tout le monde, on voulait plaire aux filles, on voulait plaire aux collègues, on voulait être stylé, on voulait passer à la télé. C'était ce truc-là qui était prédominant, parce qu'on venait des quartiers, on n'avait rien. On les voyait avec la nouvelle paire de baskets. On veut ça, nous aussi. Et on le voyait dans le rap. On voyait le prince de Bel-Air, Will Smith, il avait la casquette comme j'ai maintenant, coupe montée comme ça, dans une grande maison. Il avait la dernière paire de Reebok. Mais on voulait ça, nous, parce qu'on l'avait pas, on n'avait pas les moyens.

0: Allez, c'est Soprano avec Rebecca Monzoni. Là, on est dans un podcast sans caméra, mais avec un Polaroid. C'est Totemic sur France Inter.
1: Votre prénom, c'est Saïd. Votre nom de scène, c'est Soprano. Qu'est-ce que Saïd a sacrifié à Soprano ?
0: Il y a une chanson qui va sortir bientôt avec un artiste qui s'appelle Tiffé, où je dis « Je ne compte plus les heures que le rap a volé à ma femme ». En fait, ce que j'ai sacrifié, c'est mon temps à être ado, déjà. Parce que, par exemple, je sais pas faire du vélo, je sais pas nager. En fait, le temps où les autres, ils allaient en boîte, ben moi, je faisais de la musique, j'ai commencé très tôt. Je ne faisais que de la musique, l'argent, quand mes premiers cachets, mes potes, ils achetaient des scooters, ils achetaient des tenues d'habits. Moi, j'achetais du matériel pour faire du son. Donc, c'est vrai que Saïd a Soprano est le résultat de sacrifices par rapport à Saïd. Pour ma famille, pour mes amis et pour moi-même.
1: Et pour vous-même ?
0: Ben oui. Après, aujourd'hui, bien sûr, avec l'âge et le succès, il ne faut pas quand même cracher dans la soupe, j'arrive à trouver du temps pour moi, à choisir ce que je veux, ce que je ne veux pas, ce que j'ai envie de faire, je n'ai pas envie de faire. Mais à l'époque, c'était tout pour Soprano. Par exemple, des fois, j'ai honte quand je pars en vacances avec mes enfants. Mes enfants sont là, « Papa, alors on va faire ci, ça, ça. » Je n'ai jamais fait, je ne sais pas, qu'est-ce que c'est. Mais en fait, je leur dis, « Mais c'est pour ça que vous êtes là et que vous pouvez vivre tout ça. » Donc du coup, j'ai sacrifié beaucoup de choses, mais pas beaucoup de regrets. Comme je suis là, ça fait longtemps, j'ai vu les époques changer. Mais ce qui me désole, c'est que maintenant, on ne met plus de nuances dans les choses, dans la musique, dans le texte. On va directement sur la phrase qui va amener les gens pour amener du clic. Aujourd'hui, si par exemple, une chanson peut durer 2 jours, le vendredi sortie des chansons, le samedi on l'a écouté, on donne un jugement sur le morceau, le dimanche on se dit mais ça fait longtemps que j'ai pas écouté de chanson. On scrolle par jour je ne sais pas combien de vidéos, donc imagine la musique aujourd'hui, avant on entendait des chansons qui duraient 6 minutes, aujourd'hui 2 minutes 30, même le format album commence à disparaître. Je parle pas des CD, je parle de faire un album. Il y a des générations, j'avais vu une vidéo d'une jeune qui posait la question, faut-il sauver l'album ? Moi, les morceaux, je les écoute dans des playlists. Moi, les albums, c'est pour mes parents. Et après, la chanson, si elle me donne pas le truc maintenant, cette petite dopamine dès les premières secondes, ben, je passe à autre chose. On est dans un rythme qui, avec le temps, s'accélère encore plus et réduit le temps de tout ce qui pourrait amener un peu de fond, de sens, de réflexion pour pouvoir gratter.
1: Comment vous le vivez, ça, vous ? Est-ce que vous pensez à la musique tout le temps ?
0: Tu sais, c'est une bonne question que tu me poses maintenant, parce que on va parler de charge mentale. Avant, ma charge mentale était concentrée que sur la musique parce que je n'avais que moi à m'occuper. Avec les années, y a les enfants, après il y a les sociétés, il y a ci, il y a ça. Du coup, il y a beaucoup de choses qui sont venues dans ma charge mentale qui ont pris de mon temps où je réfléchissais à mes textes ou à une phrase, à une mélodie, tatati, tatata. Maintenant, je cherche dans mon planning des moments pour pouvoir aller en studio et faire ma passion et mon métier de base, faire des chansons.
1: Alors, comme vous parlez de temps qui passe, vous l'avez dit, vous avez 47 ans.
0: Ouais.
1: 47 ans, donc 30 ans de carrière. Et cette position, finalement, d'ancien du rap,
0: ouais.
1: Vous avez fait notamment une chanson qui s'intitule Gamberge d'ancien.
0: Gamberge d'ancien. Même ça, tu as écouté. Ouais.
1: J'ai noté que dans Gamberge d'ancien, c'est comme si c'était une phrase qu'on prononçait avant, mais vous prononcez encore aujourd'hui, il y a antifacho, ouais. Depuis l'île de Gorée.
0: Ouais.

0: Ça a toujours fait partie de mon combat. Moi, venu de Marseille, où j'ai grandi avec toutes les cultures, toutes les origines, toutes les religions, j'ai bien dit, toutes les religions, on vivait sur le même palier. On ne s'est jamais posé la question de pourquoi, comment, qui, on s'en foutait.
1: Mais d'ailleurs, dans un tube qui s'appelle Hiro, ouais, vous citez les trois religions. Bien vous sûr, citez l'islam, le judaïsme, ouais, et le christianisme.
0: Le christianisme, je cite les trois parce que déjà de un, ils ont le même Dieu. De deux, dans l'histoire, bah, ils sont tous cousins. Et de trois, bah, tout simplement parce qu'on a oublié la base des bases, des bases, des bases, des bases, des bases. Quelqu'un qui est dans une spiritualité religieuse à la base, c'est parce qu'il a entendu parler de paix. Normalement, c'est ce qu'il a écrit, c'est la paix, c'est l'amour, c'est le truc que des fois, on met derrière plein de messages. Par exemple, pour ne pas faire de scandale dans ce que je vais dire, je vais essayer de bien gérer le truc, mais par exemple, un musulman, on va plus parler des choses qui sont interdites que des choses bien, de la paix, de l'amour, la bonté, la gentillesse, l'empathie. Tout ce truc-là, j'ai l'impression qu'on l'a éliminé de tout message. Donc, je me dois d'avoir quand même une réflexion. Aujourd'hui, par exemple, le truc qui me rend fou à l'heure où il y a des étudiants qui dorment dans des voitures, je vois des cadenas dans les viandes, dans les supermarchés, parce que les gens volent ça, ils ne volent pas du goûti, ils volent de la viande. Ça veut dire que c'est pour manger.

0: dit, ben on parle du voile. Je suis là, je me dis, mais on est tombé sur la tête. On y est encore. J'ai l'impression qu'on est en 1995. Mais là, il y a vraiment d'autres problèmes. On a des gens qui vivent la précarité et on va se concentrer sur le voile. Moi, ma mère, elle pleure quand on lui parle de son voile. Parce que ma mère, c'est une femme qui a le cœur pieux. C'est pas elle qui vend la drogue en bas du quartier. Tu vois, donc du coup, je suis là, je me dis, oui, je continuerai à dire que je suis anti-facho. Parce que c'est ce qui divise les gens et qui enlève ce truc de paix, amour. Après, les partis, aujourd'hui, on m'a dit, ouais, mais Soprano, parce que je me fais taper quand je parle du RN. Nous, on est fâchés, mais pas facho. La gamberge, elle est plus loin que ça, c'est pas ça. Moi, je parle de la division. Et ça, c'est ce qui me persiste, qu'à 47 ans, je continue à être antifacho. Quand je dis antifacho, même en Afrique. Parce qu'en fait, les gens, dès qu'ils entendent le mot facho, ça ne peut être que d'un côté. Non, c'est tous ceux qui ne sont pas pour l'ouverture d'esprit, ça peut être l'homosexualité, ça peut être les religions, ça peut être le rap. Il y a des gens, ils sont anti-rap. Je les entends, ils ont des préjugés, c'est de la sous-culture, ils disent des trucs, alors que tu peux parler avec des jeunes, tu vas te dire, mais j'avais pas vu ça comme ça. Donc quand je dis anti-facho, c'est beaucoup plus gros que la politique. C'est pas... Parce que si tu n'es pas... Ça veut dire que tu n'es pas pour l'être humain. Et là, on a un problème.
1: Elle s'appelle Meryl, et son morceau s'intitule Special, mélange d'anglais, français et créole.

0: Soprano a commencé à faire du rap à l'âge de 17 ans. Aujourd'hui, il en a 47. 30 ans de carrière, a évolué au sein des psychiatres de la rime, avant de publier une dizaine d'albums solo à partir de 2007. 30 ans, à cheval entre le 20e et le 21e siècle, où la musique a copieusement changé sa consommation, son industrie, sa conception. Et je voulais revenir sur cette histoire. Sur ce moment où le rap a inventé une nouvelle unité musicale. On ne parlerait plus de notes, mais de fragments, d'échantillons, de samples, puisés dans des disques de jazz, de soul, de musique du Maghreb ou de chansons françaises.
1: À l'époque, à la période de Psychiatres de la Rime, on était beaucoup dans les samples. Quand moi je suis sorti mon premier album solo, là les samples étaient un peu moins précis parce que justement le rap commençait un peu à trop cartonner et beaucoup de gens commençaient à dire « Ah, vous prenez mon sample ?» Je veux tant de sous, je veux même des sous sur le texte, je n'en ai, non. C'était tellement compliqué. Les seuls qui acceptaient de, que le rap prenne des samples, c'est... Il y avait Aznavour, il y avait...
0: Samplé par Jay-Z.
1: Samplé par Jay-Z, par la Funky Family, par Passy, par... Lui, il nous avait compris. On n'était pas en train de voler, on était en train de créer. C'est pas pareil.
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0: Hier encore, la bohème, comme ils disent, peut-être qu'Aznavour est l'un des

des artistes français les plus samplés par les rappeurs. Ce titre-ci, désormais, a inspiré Passy et Psychiatre de la Rime, premier groupe de soprano, sous leur plume désormais est devenu le plaisir de l'effort.

0: début, je me rappelle que je vais au Troc de Lille. Je sais pas s'il y a Troc de Lille à Paris, ouais. Ça veut dire on allait dans les endroits où il y a des vinyles. Ça coûtait...
1: Il y a les puces.
0: Voilà, il y a les puces. On cherchait plein de vinyles. Et c'est là où j'ai découvert Cabrel. Non, Cabrel, je le connaissais déjà. Je voulais dire Brel, Nirvana, le classique. Le classique, j'ai découvert en cherchant des samples. C'est là que j'ai commencé à connaître un peu les morceaux de Beethoven, de Mozart. Brel, totalement devenu fan parce que je cherchais des samples. Comment il écrit, comment il interprète, comment... Et du coup, ça m'a aidé à aller chercher sur Aznavour, à aller chercher sur Brassens, à aller chercher... Et en fait, un jour, j'ai vu Brel à l'Olympia, je veux dire les vidéos que j'ai vues sur Internet, à l'Olympia, en train d'interpréter les chansons et me mettre des frissons, moi, jeune des quartiers nord de Marseille. Alors que peut-être que j'aurais jamais traversé, ma musique n'aurait jamais croisé Brel dans mes oreilles, tu vois. Donc... Le rap m'a permis encore plus à m'ouvrir, contrairement aux clichés qu'on pourrait avoir sur le rap.
1: On va écouter le tube que vous avez choisi.
0: Alors, c'est quoi que j'ai choisi ? Eh oui, si j'étais moi de Zazie.

0: Pourquoi ça vous parle autant, ce texte de Zazie, si j'étais moi ?
1: Moi, je suis quelqu'un qui a très peu confiance en moi, qui pense que les gens sont plus intelligents que moi. Et tout simplement parce que, en fait, j'ai peur d'être moi. Et peut-être le fait de m'être battu pour être moi, par exemple dans le rap, ben, je suis rappeur et chanteur, ou dans la vie, ben, je suis noir, musulman, mais français, fier de l'être et qui peut faire des émissions de fou. Cette chanson, elle me rassure. Je me dis, sois toi, quoi. Et comme on dit, il y a une expression connue, hein, les autres, ils sont déjà pris.
0: Dans ce parcours, il y a aussi eu la présence à The Voice. Oui, pardon.
1: Non, c'est parce que tu reçois des messages tout, tout, tout.
0: Ah, pardon.
1: Non, pas de problème.
0: Ça représentait quoi, d'être dans ces jurys?
1: La première fois que je fais The Voice, c'est Voice adulte. J'étais là, je disais, mais c'est pas légitime que je sois là. Pourquoi je suis là? Pourquoi? Qu'est-ce que je fais là? Tiens, il y a Mika à côté, il y avait Jennifer, il y avait Julien Clerc. J'ai dit, Julien Clerc, c'est un monstre de la musique française. Je croyais que je n'avais pas ma place. Il y a un talent qui arrive avec une tenue de cow-boy, je lui fais une dédicace. Je me suis dit, lui, il va pas me prendre. Et lui, il dit, je prends Sopran Baba. Et de dire Sopran Baba, ça veut dire qu'on m'a écouté depuis les psychiatres de la rime. Et du coup, cette émission, elle a changé ma perception de moi-même. Elle m'a donné confiance en moi sur certains sujets. Et quand j'étais avec les kids, bah, c'était encore plus simple pour moi, pour pouvoir les aiguiller.
0: Alors, ça a changé votre perception de vous-même. Mais oui, votre présence à The Voice et à The Voice Kids ensuite,
1: ouais,
0: c'est aussi, pour la première fois,
1: oui,
0: la présence d'un rappeur noir musulman.
1: Ah oui. Et c'est pour ça que je te disais que j'avais un manque de confiance, parce que je me suis dit, j'étais tout ça sur le fauteuil rouge. Mais en fait, on est là depuis longtemps. Tout le monde connaît mon message, connaît mon parcours, tout le monde sait ma religion, tout le monde, il n'y a pas de problème, on y va. Et du coup, je pense que ça a ouvert beaucoup de choses. Le fait d'être à The Voice tous les samedis, tous les week-ends à la télé, bien sûr que ça a changé beaucoup de choses dans ma vie, et je pense dans la perception de la musique urbaine pour beaucoup, beaucoup, beaucoup de gens. Après, je ne sais pas si ça a changé l'opinion que les gens ont sur la religion, sur tout ça, mais au moins, je continue à taper du poing et à casser les clichés.
0: Est-ce qu'il vous est arrivé de ne plus pouvoir écrire? Que ça ne vienne plus?
1: Ça arrive, j'ai des périodes.
0: Ça fait peur?
1: Oui. Quand il y a un artiste, je me rappelle d'une chanson de James qui s'appelait « Feuille blanche ». Quand tu as la feuille blanche, tu crois que tu es moins que rien, parce que dans ta tête, tu te dis... attention, ça m'arrive encore aujourd'hui, tout le temps. Hein. Mais un peu moins, je prends moins à cœur, parce que j'ai plus d'expérience, je sais que ça va revenir. Donc... Mais il y avait une période, la feuille blanche, en fait, on a l'impression que c'est fini, qu'on n'y arrivera plus. Vu qu'on ne sait faire que ça, ben, on est fini. J'ai eu une période, quand j'ai perdu mon meilleur ami, j'arrivais plus à écrire. Je devais écrire mon album, en plus c'était l'album qui a le plus marché, qui s'appelle L'Everest. Je n'arrivais plus, j'arrivais au studio, je n'avais plus rien. Et je me suis dit, bon, pour pouvoir déclencher ce truc-là, ben, je vais écrire ce qu'il y a dans ma tête là, je le vide et je peux reprendre l'album. Et j'ai écrit cette chanson qui s'appelle Roule, qui à la base n'était pas prévue du tout pour être dans l'album, pour être quelque chose. C'était juste une chanson pour déclencher mon inspiration. Juste après cette chanson, j'ai fait tout l'album.

0: Le seul truc, et là je parle pour moi, c'est qu'à chaque fois, avant de commencer un album, j'aime bien voir le concept que j'ai en tête. Là, c'était karaoké. L'album d'avant, c'était années 80, mais je me concentre sur ce truc d'années 80. C'est tout.
1: Donc là, se concentrer sur karaoké, ça veut dire quoi? Ça veut dire... Ça suppose quoi comme concept?
0: Ça veut dire, ça suppose faire les chansons les plus festives qui donnent envie ou de danser, mais surtout de chanter. Parce qu'aujourd'hui, c'est beaucoup plus dur d'être lumineux et beaucoup plus facile d'être dans la noirceur, dans ce qu'on met sur les réseaux, dans ce qu'on met à la télé. Et après, avec les années, j'ai compris que le meilleur combat, c'était la positivité.
1: On est parti du stade Vélodrome.
0: Oui.
1: Vous avez établi d'une certaine façon votre planning jusqu'en 2030, puisqu'il est question quand même de jouer au Champ de Mars.
0: Ah, ça, ce serait le...
1: Pourquoi le Champ de Mars? Donc le Champ de Mars au pied de la Tour Eiffel, quoi.
0: Pour deux raisons. Trois raisons. Ce serait incroyable, socialement, qu'un jeune des quartiers de Marseille fasse un concert sous la Tour Eiffel devant 130 000 personnes. Il n'y a que Johnny qui a fait ça, donc du coup, c'est incroyable, ce serait un truc de fou. Deuxième, elle est un peu plus fun. C'est parce que le chant de Mars, ben, soprano, c'est un chanteur, Mars, Marseille. Je me suis dit, bon, c'est beau aussi, ça peut être beau dans le CV d'avoir ce truc-là. Et le troisième, je te disais que c'était un peu égotrip, mais tout simplement pour montrer aux plus jeunes qui viennent de très loin qu'on peut aller encore plus loin. Pourquoi on n'aurait pas droit? La première fois que j'ai fait un stade, ça a ouvert la porte à tous les autres rappeurs français de faire des stades. Tout simplement, pourquoi j'ai eu cette réflexion? Parce que je me suis dit, pourquoi Indochine a le droit, Mylène Farmer a le droit, Johnny a le droit, nous, on n'a pas le droit, alors qu'on vend autant ou peut-être un peu plus de disques qu'eux? Je comprends pas. Et on l'a prouvé, et d'autres artistes ont enchaîné, les Aya, les Gims, là, ce week-end, il y a eu PLK, les Jules, Alonso, je compte même plus. C'est magnifique, c'est magnifique.
1: On fait la photo?
0: Allez.
1: Alors cette photo, on pourrait la faire dans la cuisine, ça fait très homme 2026, non? Voilà.
0: Café et
1: avec la tasse de café. Allez-y, prenez-la.
0: Hop là.
1: On va attendre qu'elle se développe.
0: Yes. Elle est pas mal. On a bien fait. On a bien fait la cuisine, le café, c'est pas mal.
1: Il y a la passoire derrière.
0: Eh bien, on voit la passoire, on voit ben, une cuisine, quoi. Il n'y a aucune street credibility, je vais me faire attaquer par tous les rappeurs underground.
1: Merci, Soprano.
0: Merci à toi.
2: DJ, c'est le nouveau morceau de Soprano avant la sortie d'un album intitulé Karaoké et une tournée des stades de France, le Soprano Karaoké Stadium Tour. Il y aura le stade Pierre Bonroy à Lille le 5 juin 2027, Metz le 19 juin, au stade Saint-Symphorien. La tournée va durer un an avec le Plénitude Arena à Paris le 10 juin 2028.

0: Stade Vélodrome à Marseille, le 17 juin 28. Soprano a donc quitté ma cuisine. Ma fille cadette est rentrée du collège. Elle m'a dit « Tu crois qu'il pourra revenir ?» Stéphane Le Guenec, réaliste totémique, c'était avec Geoffrey Roblin et Corentin Rouchy ce matin. Perrine Malinche programme nos invités. Ilinka Negulesco trouve les sons et la documentation. Et JB Audibert compose notre BO. La semaine prochaine, je vous emmène au théâtre avec Isabelle Adjani. Et c'est sympa de venir dans le studio,
1: ben
0: Ali Rebi.
1: Oui, salut Rebecca.
0: Salut.
1: Tu vas bien?
0: Très bien. Bon. Quel est le programme du jour?
1: Pourquoi le toucher est-il si vital dans nos vies? Nous recevons la philosophe Claire Marin. Pourquoi avons-nous tant besoin de contact physique, charnel, de corps à corps, de peau à peau? Comment avez-vous vécu le manque de contact physique à certains moments de votre vie, comme au temps des confinements standards et WhatsApp ouvert au 01 45 24 7000 et sur l'appli Radio France? Et toi, Rebecca, évidemment. On te retrouve dans Le Masque et la Plume, dimanche à 10h et à 20h, le programme.
0: Des livres, depuis le livre sur la place à Nancy.
1: Ah, génial.
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0: Il est encore 10h sur France Inter. Le Flash vous est présenté par Amélie Perrier. Bonjour.
9: Bonne journée Rebecca et bonjour à tous. L'escalade entre l'Ukraine et la Russie. Moscou annonce ce matin avoir abattu 777 drones ukrainiens la nuit dernière. Attaque massive au-dessus d'une quinzaine de régions russes et de la Crimée. Les autorités recensent 2 morts. En guerre depuis 4 ans et demi, les Russes et les Ukrainiens sont passés depuis quelques mois à une bataille aérienne, des frappes à longue portée grâce aux drones et aux missiles visant de plus en plus des sites civils. En Israël, le pouvoir vacille après les révélations cette semaine du journal Haaretz, une enquête où l'on apprend que 10 jours avant le massacre du 7 octobre 2023, le président des Émirats Arabes Unis a prévenu Benjamin Netanyahou de l'imminence d'une attaque du Hamas. Le premier ministre israélien n'en a rien dit au service de renseignement. Il dément et porte plainte contre le journal, mais à 15 jours des élections législatives, l'affaire prend encore une autre ampleur et beaucoup considèrent que le pire massacre de l'histoire de l'État hébreu aurait pu être évité, à l'image de Malki Shem Tov, le père d'un otage resté plus de 500 jours aux mains du Hamas. Il a bien voulu répondre à notre correspondant à Jérusalem, Thibault Lefebvre, et réclame une commission d'enquête d'État indépendante.
10: Il y a évidemment le bonheur d'avoir retrouvé son fils. C'était il y a plus de 18 mois.
11: Nous sommes la famille la plus heureuse au monde.
10: L'inquiétude aussi pour la santé mentale d'Omer. Il est âgé aujourd'hui de 25 ans. And of course
11: there are some Bien sûr qu'il y a des réminiscences. Quand un avion passe, il se renferme sur lui-même.
10: Mais derrière ce retour lent à une vie de famille à peu près ordinaire, il y a pour Malki encore de nombreuses questions en suspens.
12: We don't know the real things what's happened behind.
11: On ne sait pas vraiment ce qu'il s'est passé en coulisses. Nous n'avons jamais su pourquoi ça a mis autant de temps. Si c'était de la faute de Netanyahou ou non, je ne sais pas.
10: Malki Shem Tov ne croit plus les enquêtes de la presse qu'il pense orientées.
12: The media have agenda.
10: Et il n'a qu'une demande, que le Premier ministre mette en place au plus vite une commission d'enquête d'État.
12: We want to know the real. And until they will
11: On veut connaître la vérité. Et jusqu'à ce que commence ce type d'enquête, on ne saura pas. Pourquoi, jusqu'à maintenant, n'y a-t-il pas eu d'enquête sur ce qui s'est passé?
10: Et c'est aussi une exigence unanime de l'opposition, car jamais, dans l'histoire d'Israël, un fiasco sécuritaire n'a échappé à une enquête d'État.
9: Thibault Lefebvre à Jérusalem pour France Inter. Et le conflit au Proche-Orient a résonné hier soir jusqu'à la Mostra de Venise. 25 minutes d'ovation debout après la projection d'un documentaire choc, NASA. Le film dévoile les outils technologiques utilisés

0: Au journal officiel, le dispositif est assoupli avec la possibilité pour les pêcheurs de choisir leur période d'inactivité de 30 jours consécutifs dans une fenêtre élargie de 6 semaines entre le 15 janvier et le 27 février. Le golfe du Morbihan, le bassin d'Arcachon et l'estuaire de la Gironde ne sont pas concernés par cette fermeture.
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7: Bonjour, Amélie
0: bonjour
7: Perrier.
0: Bonjour, Ali Rebelli.
7: Bonjour.
0: Vous ici.
7: J'adore raconter les coulisses
0: beaucoup
7: de l'émission.
0: Trop, beaucoup trop.
7: Vous aviez le choix entre faire ce flash dans le studio de Rebecca Manzoni et dans celui-ci. On n'est pas dans le même studio. Et vous l'avez fait dans ce studio, non pas pour moi, mais pour les pains au chocolat qu'il y a dans ce studio.
0: Non, mais vraiment, vous mettez vraiment dans l'embarras vis-à-vis de Rebecca, que j'embrasse. Mais
7: Rebecca n'a qu'à apporter des viennoiseries.
0: Hein, c'est vrai que je suis facilement corruptible.
7: Corruptible par le pain au chocolat.
0: Par le pain au chocolat.
7: On se retrouve à 11h, ma chère Amélie.
0: Je ne sais pas, je vais voir.
7: À tout à l'heure.
0: À tout à l'heure.

0: Bonjour à toutes et à tous, soyez les bienvenus dans Grand Main vous fasse. Pourquoi le toucher est-il si vital dans nos vies? C'est la question que nous posons à la philosophe Claire Marin qui publie Nos vies écorchées, un bel essai limpide sur le toucher qui exprime en profondeur ce que nous sommes, ce sens qui raconte notre être au monde. Pourquoi avons-nous tant besoin de contact physique, charnel, de corps à corps, de peau à peau? Pourquoi est-il vital de revenir au corps à l'heure de la numérisation de nos vies et de l'intelligence artificielle qui dévore notre intelligence sensible? Pourquoi les carences tactiles abîment notre santé mentale? Et vous, racontez-nous votre rapport au toucher. Comment avez-vous vécu le manque de contact physique à certains moments de votre vie, comme au temps des confinements? Standard et WhatsApp ouvert au 01 45 24 7000 et sur l'appli Radio France. Bonjour Thibaut de Saint-Maurice et Guillemette Audicino.
1: Bonjour Ali.
0: Les deux caresses vocales du vendredi. Bon Thibaut, vous êtes chercheur en philosophie et quel est le menu de votre petite philo de la vie quotidienne?
1: Eh ben, on parle de toucher, moi je vais vous parler du dos. Voilà, le dos que nous avons tous et qu'il est parfois bien difficile de toucher.
0: Guillemette, chef de rubrique Cinéma Télérama, quelle est votre ordonnance de cinéthérapie dans quelques minutes?
2: Eh bien, je vais vous parler de cinéma qui vraiment est fait avec les mains.
0: À tout à l'heure, bienvenue dans Grand Main vous fasse, la vie quotidienne mode d'emploi.
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4: Je me souviens, en mars 2020, c'était épouvantable. Et mes personnes âgées sont mortes de chagrin du fait de ne plus être abordées par le toucher. L'homme a cette faculté extraordinaire par rapport aux animaux dont nous allons parler, c'est qu'il a une main. Et c'est ça qui aide à caresser. Et on ne pouvait même plus se toucher, même plus les aborder. C'est-à-dire qu'ils étaient comme des pestiférés, complètement contentionnés dans leur lit, confinés et surconfinés, au risque de les faire mourir de chagrin.
0: La psychiatre et docteur en philosophie Véronique Lefebvre-Desnouettes dans Grand Main vous fasse en 2022. Bonjour Claire Marin.
5: Bonjour Élie.
0: Vous êtes professeure de philosophie en classe préparatoire, membre associé à l'école normale supérieure de la rue d'Ulm. Après avoir connu le succès critique et public avec Rupture, que j'ai beaucoup offert autour de moi, avec Être à sa place et avec les débuts, vous publiez chez Flammarion Nos vies écorchées. C'est l'épidémie du Covid en 2020 qui a été le point de départ de ce livre. Le Covid, cette expérience collective qui nous a tous marqués à vie.
5: Ça a réactivé une envie que j'avais depuis un certain nombre d'années de parler de la peau. Et puis c'était aussi l'occasion pour moi de faire

0: une espèce de synthèse sur notre rapport au corps qui traverse en fait mes différents essais. Mais je voulais me recentrer sur la place essentielle qu'il a dans nos vies.
1: Dans ce remarquable essai sensible à la plume déliée, vous écrivez qu'il est temps de revenir au corps alors que nous vivons de plus en plus dans des vies dématérialisées, sous l'emprise des écrans et de l'intelligence artificielle, cette intelligence artificielle qui dévore notre intelligence sensible.
0: Oui, je me demandais ce que pouvaient produire des nouveaux modes de vie où, pour les plus jeunes, on peut passer plus de temps dans le monde virtuel que dans le monde réel, concret. Qu'est-ce que ça peut empêcher comme type d'apprentissage que je fais d'abord par le corps, dans la coprésence, et tout ce qui se joue dans le fait d'être concrètement à côté de quelqu'un d'autre, ça nous permet aussi d'appréhender comment on entre en relation moralement, psychologiquement. Donc la distance et les contacts corporels sont le premier apprentissage de la sensibilité morale à la situation de l'autre. Et en ce sens, se priver de cet apprentissage par le corps, sans doute, aura des conséquences sur notre capacité à appréhender psychologiquement les autres.
1: Qu'est-ce que vous constatez avec vos élèves que vous côtoyez, avec cette jeune génération que vous côtoyez au quotidien?
0: Alors, heureusement, je constate que la question des contacts et des liens charnels incarnés ne disparaît pas, qu'ils ont toujours besoin d'être en groupe, de se prendre dans les bras, d'avoir des gestes d'affection. Donc, ça montre bien à quel point c'est essentiel. Et je constate, mais ça c'est tout récent, que certains sont soulagés quand on les sépare, au moins momentanément, des écrans. Mmh. Donc, il y a peut-être quelque chose d'irrésistible auquel il faut pour lequel il faut les aider, en fait, à mettre à distance l'objet.
1: Claire Marin, le contact physique, c'est la condition essentielle de la compréhension de soi et des autres. Toucher et être touché, c'est pour vous la condition même de l'être?
0: D'abord, chronologiquement, c'est la première communication qu'on a avec le corps d'un autre. C'est avant même d'être capable de se parler. On est capable de comprendre quelque chose du corps de l'autre par le toucher. On le voit avec le nourrisson, les très jeunes enfants. Et puisque on entendait dans le tout début de l'émission ce syndrome du glissement, c'est-à-dire le fait de se laisser mourir quand on souffre de l'absence de contact, on pourrait dire qu'aux deux pôle de la vie, il y a quelque chose de cet ordre qui se manifeste sur la dimension vitale du toucher. Même chose avec les souffrances liées au harcèlement, à la situation d'isolement que peuvent vivre certains élèves qui en sont victimes. On voit bien que cette absence d'appartenance au groupe, au corps social, y compris dans le fait d'être en coprésence physique, c'est une source de souffrance très forte.
1: Que serait d'ailleurs une vie sans être touchée au sens physique et moral?
0: Je pense qu'elle, d'abord, elle ne se développe pas. C'est-à-dire, un nourrisson qui n'a aucune stimulation corporelle, tactile, il va, en grandissant, montrer des formes de lacunes qui deviennent des handicaps. On l'a vu dans des périodes un peu terribles de l'histoire où des orphelins étaient nourris mais sans être stimulés ou pris dans les bras. Et on voit bien que leur développement sensorimoteur et psychologique est défaillant.
1: Ce verbe toucher est passionnant, c'est à la fois le fait d'entrer en contact avec quelqu'un, avec quelque chose, en éprouvant les sensations du toucher, mais c'est aussi le fait de procurer une émotion à quelqu'un.
0: Bien sûr, c'est ça qui était passionnant, c'était de voir que c'était pas seulement deux sens, c'était vraiment deux significations, car l'une permet l'autre. Et c'est parce qu'on est touché physiquement que par la suite, on pourra aussi être touché moralement. En écoutant les informations tout à l'heure, bon, il y en a qui font frémir, qui nous font vraiment, qui nous donnent la chair de poule. Mais il y a une correspondance entre ce qui nous fait réagir physiquement et ce qui nous bouleverse complexe psychologiquement.
1: On oublie trop souvent, Claire Marin, peut-être que la peau est un organe total. Vous insistez beaucoup dans votre essai sur le fait qu'il s'agit de l'organe de l'identité, de l'expression et de la relation, une interface entre l'intérieur et l'extérieur.
0: Oui, on voit toujours la peau comme d'une part une surface et on s'intéresse aux surfaces visibles. On va beaucoup s'intéresser à la peau d'un point de vue esthétique, cosmétologique, mais le fait que ça soit un organe total, c'est quand même quelque chose d'incroyable. La peau est extrêmement reliée aux parties les plus viscérales du corps. On sait comment dans le développement de l'embryon, il y a un lien entre les plis du cerveau et la peau elle-même. Donc c'est un organe dont on ne se représente pas en fait l'importance centrale pour l'individu. Et puis c'est aussi à partir de la peau qu'il va élaborer psychiquement l'image qu'il a de lui-même. Elle dessine nos contours, nos limites, la différence entre l'intérieur et l'extérieur, et le point de contact avec l'extériorité.
1: Profondeur d'un organe en apparence superficielle, c'est Paul Valéry qui écrivait que ce qu'il y a de plus profond en l'homme, c'est la peau.
0: Oui, c'est à partir de cette citation qui est assez connue que je me suis un peu demandé ce que c'était que cette profondeur, ce que c'était que cette épaisseur et jusqu'où elle allait.
1: Guillemette.
2: Ouais, non, mais je trouve ça. De toute façon, je pense à tous ces. Je pense à toutes ces personnes qu'on a éventuellement croisées, qui n'aiment pas être touchées, ou qui, vous savez, qui quand on les touche, ont une espèce de réflexe de recul, etc. Et qui finissent, quand on les connaît bien, par vous avouer qu'enfant, ils ont été peu caressés, peu bercés, qu'ils avaient des parents très peu tactiles, etc. Donc c'est fou comme vraiment ça se voit et ça se ressent, même de manière pas super grave, mais le non-contact se ressent après dans toute la vie affective. C'est un truc fou. La peau, c'est vraiment quelque chose qui en même temps dit à quel point on accepte ou pas l'autre, et à quel point on se sent agressé ou pas par l'autre. C'est quelque chose de fou, quoi. Espèce de baromètre absolu.
1: Clairement.
0: Oui, et puis il y a quelque chose de l'ordre d'un apprentissage du toucher. Effectivement, si j'ai été élevée dans une famille où on n'est pas très tactile, découvrir que dans d'autres cultures ou dans d'autres familles, dans d'autres environnements, on va manifester son affection par une très grande proximité, par des gestes très affectueux, c'est toujours quelque chose d'assez surprenant. Et finalement, la manière dont on touche, on disait qu'il y avait un lien avec l'identité, mais la manière dont on touche ou dont on se laisse toucher dit quelque chose de notre histoire, y compris d'éléments de notre histoire qui ne sont pas nécessairement très clairs pour nous. C'est-à-dire que parfois, la peau dit quelque chose d'un inconscient, et parfois d'un inconscient de violence.
1: Oui. Bonjour docteur Véronique Lefebvre-Desnouettes.
3: Bonjour Ali.
1: Vous êtes pédopsychiatre de formation, vous exercez dans un grand hôpital de gériatrie, vous êtes spécialiste de la psychiatrie du sujet âgé, vous êtes également diplômé en philosophie et vous aviez écrit il y a quelques années La force de la caresse. Ce qui est passionnant avec vous, c'est que vous êtes pédopsychiatre donc de formation et spécialiste du grand âge. Quelles sont les conséquences d'une carence de caresse à tous les âges de la vie? Quels sont les effets physiques, psychiques, cognitif d'une absence de toucher et de caresse?
3: Eh bien, Claire Marin a commencé à le dire, elle ne se développe pas, le bébé ne se développe pas, les carences affectives viennent immédiatement, ça a été très bien décrit par le pédopsychiatre Winnicott avec, et Ronald Smith, avec un arrêt de la croissance, une atrophie du cerveau, sans altérité et sans holding, c'est-à-dire prendre le petit contre soi, le bébé ne va pas se développer. Il faut qu'il se développe dans la main qui le porte, dans le regard qui l'enveloppe. Et la peau est évidemment l'organe le plus complet de notre être humain. Figurez-vous qu'elle mesure 2 mètres carrés et qu'elle est la première approche. Elle est aussi le palimpseste de notre vie. On y lit toutes nos douleurs, mais aussi toutes nos joies, toutes nos cicatrices. On peut renaître après. Hein, ce que Boris Cyrulnik appelle la résilience. Mais fort heureusement, les pédopsychiatres se sont bien implantés maintenant et dans toutes les maternités, on propose peau à peau, dès la naissance, à la maternité, et pas seulement aux petits enfants prématurés, aux petits bébés prématurés qui sont dans des unités kangourous, hein, puisque vous savez que le petit kangourou naît immature et sa maman le porte dans une poche ad hoc. Nous n'avons pas cette poche, mais nous la recréons. Et c'est exactement la même chose pour les personnes âgées qui meurent de ne plus être touchées. Et ce petit bébé, si on veut qu'il vive, si on veut qu'il regarde le monde extérieur, il faut le caresser. Alors, c'est beaucoup plus facile avec les petits, avec les bébés. Les ados, ben, ils sont moins dans ce contact-là. Ils sont plus dans le hug, hein, le câlin. C'est le corps, hein, qui va s'engager dans ce moi-peau. Hein. Ce moi-peau, c'est une idée qui a été développée par Didier Anzieux, parce que la peau, ben, ne sert pas seulement à entourer physiquement mon corps, bien sûr, elle joue aussi un rôle psychique central. Elle permet à l'individu de se sentir comme une personne entière, avec une limite entre le soi et l'extérieur. Ça constitue une espèce d'enveloppe psychique. Et il y a une effraction quand on n'est pas sûr de son corps, des limites de son corps.
1: Claire Marin.
0: Oui, bah, évidemment, tout ce qui vient d'être évoqué, c'est au cœur de ce que j'essaye à ma manière de reprendre, la manière dont on est soutenu, délimité, et on est relié par la peau.
1: Et nous accueillons Héloïse. Bonjour Héloïse. Bonjour Héloïse, bienvenue. Vous nous avez appelé au 01 45 24 7000. Bienvenue.
4: Merci beaucoup de prendre mon message et merci pour vos super émissions.
1: Merci, c'est gentil, Héloïse. Quel est votre témoignage, Héloïse ?
4: Alors, mon témoignage par rapport au toucher. Alors, on est d'une famille où on se prend beaucoup dans les bras, on se masse les cheveux, etc. Donc, c'est le rapport au corps est assez présent. Mais ce qui m'a frappée, j'étais frappée d'être surprise de constater, lorsque mon père a été hospitalisé en soins palliatifs, à l'hôpital de Rodez, d'ailleurs un mille merci pour la super équipe des soins palliatifs de Rodez, c'est tous les gestes, pas de soins, mais des gestes de réconfort, d'affection, une main sur l'épaule, une main passée dans le dos, des caresses dans les cheveux, juste prendre par les mains, et j'ai été frappée de constater qu'il n'y avait pas que des gestes de soins, des gestes techniques, mais des gestes purement d'affection, purement de réconfort. Et après, je me suis dit, mais pourquoi est-ce que je suis étonnée de constater ces gestes d'affection ? Parce que je pense que ça manque dans les services de soins, où on va être surtout sur des gestes techniques, des gestes médicaux, de la palpation, d'installer des cathéters, etc. Et je crois que j'ai l'impression que c'est quelque chose qui fait complètement partie prenante du soin et qui manque certainement dans les services de soins.
1: Sur ce beau témoignage d'Héloïse, Claire Marin.
0: Oui, il y a quelque chose de presque paradoxal, c'est-à-dire il faut dans certains cas, ou on peut avoir l'impression que dans certains cas, il faut que les gestes techniques ne soient plus possibles pour que des gestes simples d'affection ou d'attention réapparaissent dans une situation de soins. Je garde en tête une idée d'une anesthésiste qui disait « si ma main droite fait mal, par exemple avec une ponction ou une piqûre, ma main gauche doit être réparatrice, elle doit donner quelque chose comme une forme de réconfort ». Et je crois que cet équilibre-là dans le soin est l'une des clés de l'humanité de la relation.
1: Docteur Véronique Lefèvre-Desnouettes.
3: Oui, c'est passionnant et merci à Héloïse pour son témoignage. Quand j'ai écrit La force de la caresse, c'est parce que j'en avais assez de voir qu'on assimilait la caresse à quelque chose de superfétatoire, mais pas du tout. C'est le cœur même du soin, notamment auprès des plus vulnérables et auprès des personnes âgées, et pas uniquement en soins palliatifs. On peut faire des soins, ça fait partie intégrante des soins. Moi, je les apprends, j'apprends ça dans les IFSI, hein, les écoles de formation des infirmières, à mes externes, à mes internes, à se comporter avec la main qui soigne, mais aussi la main qui caresse. Et on peut très bien faire une prise de sang sans taper sur l'avant-bras ou mettre un garrot qui vous fait atrocement mal. On peut caresser fermement et faire ressortir la veine et avoir aussi des paroles caressantes, des paroles apaisantes, mettre de la musique. quand il y a distraire la douleur. Hein, on sait prendre de manière non médicamenteuse et non technique en soins nos patients, heureusement, et de manière holistique. Et la caresse fait partie intégrante des soins, du moins, c'est ce que j'essaye de distiller dans mon hôpital gériatrique.
1: Merci beaucoup, Héloïse, pour votre témoignage. Merci de nous avoir appelé au 01 45 24 7000. Allez, il est déjà l'heure de retrouver la cinéthérapie de Guillemette Odissino.
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6: Les films sont plus harmonieux que la vie, Alphonse. Il n'y a pas d'embouteillage dans les films, il n'y a pas de temps mort.
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2: Alors, chère Ali, je voudrais d'abord avoir une pensée pour les avocats. Les fruits, hein.
1: Ah oui.
2: Ouais. Oui. Constamment touchés, tripotés par des consommateurs incapables de savoir s'ils sont mûrs ou pas. Ou ces statues dans les musées devant lesquelles il est écrit, en gros, ne pas toucher, mais on les caresse. Tout de même, on ne peut pas s'en empêcher. Bon, parlons des humains, hein, quand même. Où le toucher est le seul des cinq sens à être totalement réciproque et vital pour le développement affectif. Ce qui m'arrange bien hein, quand il s'agit de malaxer sans fin les petons d'un bébé qu'une copine a eu le malheur de mettre dans mes bras. Je lui rends jamais après, c'est vraiment compliqué. Alors le cinéma, oui, j'y viens. Je n'ai jamais vu un spectateur se lever dans une salle pour aller toucher l'écran. Et pourtant, ce serait beau. Ce ne serait qu'un juste retour des choses s'il trouve le film touchant. Il y a un cinéma qui est, plus que tout autre, fait avec les mains, avec les doigts, qui tiennent des crayons ou effleurent des palettes graphiques. C'est le cinéma d'animation. Hasard ou en coïncidence, deux films d'animation magnifiques racontent des histoires de mains. Il y a d'abord « J'ai perdu mon corps » de Jérémy Clapin qui démarre sur une main, coupée, entreposée dans un laboratoire et qui décide de s'échapper. Alors rien que cette séquence d'évasion est digne des plus grands films noirs qui mélangent caméra subjective, ce que voit la main, et suspense complètement dingue. Tout ce qu'elle veut, cette paluche qui traverse tout Paris toute seule et doit crapahuter entre les rats et le métro parisien aux heures de pointe, c'est retrouver son propriétaire, le doux et maladroit Naoufel, dont on suit l'histoire parallèlement.
8: Est-ce que tu crois au destin ?
9: Comme si tout était écrit d'avance, qu'on suivait une sorte de trajectoire.
8: Ouais.
9: Et qu'on pourrait rien changer ?
8: À moins de faire... un truc complètement imprévisible et irrationnel.
9: Un truc comme quoi ?
8: Un truc improvisé, que tu devrais pas faire, que t'aurais pas dû faire, mais que t'as bien fait de faire parce qu'au final, ça t'a amené ailleurs. Et tu regrettes pas.
2: Alors le dessin est absolument gracieux, les perspectives sont folles. Clapin fait se rencontrer le fantastique et la chronique réaliste. Et il y a une séquence de dialogue à travers un interphone qui rendrait jaloux les scénaristes de comédies romantiques les plus chevronnés. Alors déjà, la poésie était palpable dans « J'ai perdu mon corps ». Mais elle coule littéralement des couleurs en mouvement dans « La jeune fille sans main » de Sébastien Lodenbach, adapté d'un conte méconnu et super cruel des frères Grimm.
10: N'aie pas peur, je ne veux que ton bien. Tu es telle que je t'ai toujours rêvée. Toi qui parles à la rivière, sois la bienvenue. Ce château est ton château. Si tu veux des mains, je t'offrirai des mains.
2: Alors pendant un an, Sébastien Lodenbach a réalisé seul, sans scénario, sans producteur et jusqu'à avoir des crampes aux mains, les dessins au pinceau et les prises de vue de ce conte qui commence avec un meunier, un pacte avec le diable et une fille à laquelle on coupe les mains. Elle va fuir, amputée, mais libre. Et ce n'est que le début de cette histoire de sang, de mort et de vie. Alors à l'écran, hein, c'est simple, hein, on se croirait chez Matisse, chez les peintres fauves, mais aussi chez Miyazaki ou dans la calligraphie chinoise. Rien n'a de contour, la couleur bouge, glisse, vibre, forme les corps puis les défait. Le dessin naît devant nous, on a envie de le toucher et il est tellement vivant que ce contact pourrait bien être réciproque. Alors voilà Ali, Après avoir vu ces deux chefs-d'œuvre, le premier qui prétend laisser le cinéma d'animation sur la touche prend ma main dans la gueule.
1: Rappel de votre... Calmez-vous, Guillemette. Rappel de votre ciné-thérapie.
2: Oui, mais quand j'aime.
1: Ben ça, je vous connais depuis combien? 12, 13, 15 ans, je ne sais plus. Rappel de votre ciné-thérapie, Guillemette.
2: J'ai perdu mon corps de Jérémy Clapin, la jeune fille sans main de Sébastien Lodenbach.
1: 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Allez, on continue notre conversation sur le toucher avec la philosophe Claire Marin, avec le docteur Véronique Lefebvre-Desnouettes. On écoute Fest 1, 2, 3, 4, 10h29 à l'écoute de France Inter.

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2: Ma main frôlait à peine le sable, comme un nuage qui passe dans le ciel rend son bleu encore plus égal, plus limpide. La surface du sable indéfiniment à polir, comme l'apprentissage de la caresse. Des caresses sur ta peau. Toi aussi. Tes mains sur mon corps le polissent, l'épurent. Je courais, les pieds nus sur le sol. J'aimais sentir la moindre dénivellation, des bosselures, un creux, le contraste d'une terre sèche, poudreuse avec, quand le chemin était abrité par les buissons et l'ombrage des arbres, la terre brusquement épaissie. La terre fraîche, presque froide. La terre humide qui colle un peu au talon, le retient, et le raclement d'une racine qui accroche, son bois tendre pourtant, puis le tranchant aigu d'une pierre. La peau seulement de France Husser.
0: Diffusé sur France Culture et ce matin on s'intéresse aux vertus vitales du toucher avec la philosophe Claire Marin qui publie chez Flammarion Nos vies écorchées et avec la psychiatre et docteur en philosophie Véronique Lefèvre Desnouettes. Claire Marin, ce qui est passionnant avec la peau, c'est que c'est aussi un musée. Le musée, le conservatoire de ce qui nous est arrivé d'agréable et de désagréable, de sublime et de tragique. Et comme l'écrit très bien Jean-Marie Durand dans Les Inrocs, votre essai s'attache aux traces épidermiques de nos épreuves existentielles.
3: Oui, on peut parler d'archives sensibles, oui. Mais c'est ce que on entendait à l'instant, c'est-à-dire tout ce qui s'est inscrit, on parlait de palimpseste et il y a quelques minutes, tout ce qui s'est inscrit en nous, alors soit à la surface de notre peau, il y a déjà des traces qui disent quelque chose d'événements joyeux ou plus bouleversants, mais à l'intérieur aussi, il y a quelque chose d'un peu proustien dans la manière dont un contact va me rappeler la peau d'une grand-mère, une sensibilité adolescente ou une souffrance d'une épreuve, une maladie, une opération.
0: C'est fou à quel point les caresses qui nous ont marqués dans notre vie sont engrammées en nous.
3: Exactement.
0: Moi, par exemple, je ressens parfois la caresse, les caresses prodiguées à ma grand-mère maternelle, ma chère grand-mère maternelle, que je ressens parfois de façon tactile. Je ne sais pas si vous avez déjà ressenti ça.
3: Tout à fait, on a ce souvenir qui est un souvenir sensible. Il y a aussi, je ne sais pas, c'est sans doute très, très singulier, très personnel, mais moi je sais que dans les rêves, je me souviens de sensations que je n'arrive pas à restituer par le seul travail de remémoration quand je suis réveillée.
0: Vous consacrez quelques pages à la perte du toucher dans nos sociétés numérisées. Vous écrivez « Nous faisons glisser nos doigts sur des écrans prétendument tactiles, mais surtout insensibles ».
3: Oui, parce qu'on emploie beaucoup les termes de digital, de tactile, pour le rapport à des écrans qui sont le moins sensibles possible. Et en fait, notre doigt qui glisse sur l'écran, il n'est pas du tout en train de caresser ou d'essayer de saisir quelque chose de vraiment sensible.
4: Thibaut oui, de la différence, peut-être, c'est que en fait, ces écrans qu'on touche, eux, ne sont pas touchés. Par notre toucher, à la différence du toucher entre deux personnes où en fait on est il y a un moment donné où dans la caresse par exemple on est indistinctement celui qui caresse et celui qui est caressé, c'est-à-dire si c'est moi qui initie la caresse au bout d'un moment, en fait est-ce que c'est pas ma main finalement qui se laisse caresser par l'autre, et donc il y a cette réciprocité, il y a ce touchant touché, il y a cette complexité presque relationnelle à fleur de peau.
3: Oui, qui fait aussi, c'est ça qui est fascinant et complexe, qui fait aussi que le sens d'un toucher peut évoluer parce que précisément, il y aura une réaction, il y aura une réponse, ou au contraire, une indifférence, une main qui est laissée ballante et qui ne répond pas à la caresse ou à la poignée de main qu'on propose. Donc il y a quelque chose d'intéressant parce que c'est toujours une dynamique qui est impliquée par cette réciprocité ou cette absence de réciprocité.
0: Docteur Véronique Lefèvre-Desnouettes.
5: Bien sûr, la caresse est un vecteur de communication et on ne communique pas avec son écran digital. Là, le doigt, ça pourrait être un doigt de robot. Hein. D'ailleurs, parfois, c'est juste un crayon ou juste une pointe hein, qui communique. La caresse, ça subodore. Hein, parce que ça engage le corps, la psyché, nos rêves, vous l'avez très bien dit, Pierre Marin, et ça imprime notre mémoire sensorielle et émotionnelle jusqu'au très fond de notre être et jusqu'à la fin de notre vie. Mmh. Et je pense que nous avons ce devoir de redonner une enveloppe humaine digne à nos personnes âgées qui vont mourir dans des EHPAD, etc. C'est tellement important de leur apporter ce réconfort, cette sécurité. Et il y a différentes formes de caresses, vous l'avez bien dit. Il y a des caresses lourdes, appuyées, érotiques à quelqu'un qui ne veut pas. La caresse, elle propose. Et on s'en saisit ou on ne s'en saisit pas. Mais on voit bien qu'elle cherche, mais elle ne trouve rien. Elle propose. C'est Lévinas hein, qui parle de la caresse dans ce sens-là. Et c'est tellement important de proposer. D'être touché soi en tant que soignant pour proposer quelque chose qui va apaiser. Parce que lorsqu'on caresse et lorsqu'on est caressé, notre cerveau va être inondé d'ocytocine, qui est l'hormone d'attachement, et de la dopamine, qui est l'hormone du plaisir. Donc ça vaut le coup d'utiliser la caresse comme un soin constant auprès de nos personnes les plus vulnérabilisées par la maladie.
0: À propos d'ocytocine, hein, cette hormone de l'attachement, racontez-nous, Claire Marin, ce premier pot à pot avec votre fille âgée de quelques jours quand cette infirmière la pose sur votre poitrine. Racontez-nous ce moment.
3: Oui, on peut raconter les coulisses puisqu'on est plusieurs à avoir vécu ça avec nos nourrissons. Oui, c'est un moment assez incroyable de contact presque un peu archaïque. Et on voit bien tout ce qui est de l'ordre de la chaleur, de l'enveloppement et la manière dont ça apaise le nourrisson. On voit immédiatement ses effets, mais de la même manière que saisir la main d'une personne âgée peut aussi produire chez elle quelque chose comme une réduction du rythme cardiaque. Enfin, on a des éléments qui permettent de, puisque c'est notre critère d'évaluation dans ce monde, de valider la force physiologique et psychologique de la caresse ou de la poignée de main.
0: Guillemette.
6: Oui, et ce qui, on parlait de réciprocité. Ce qui est fou, c'est qu'effectivement, quand on a ce nourrisson donc sur le buste, on pense le calmer et lui donner comme ça de la sérénité, mais en fait c'est lui qui nous en donne. En fait c'est aussi sa peau qui nous donne, nous on le met sur notre peau pour le calmer, en fait c'est lui qui nous apporte du réconfort et de l'apaisement, et pour les personnes âgées c'est pareil. Quand on a ce geste de prendre la main d'une vieille dame, on pense nous lui apporter quelque chose avec notre caresse, et en fait c'est elle qui finit par nous apporter quelque chose de très fort, de très doux. Donc en fait ce qui est beau, c'est que le geste de donner sa peau à quelqu'un finit par nous faire du bien à nous-mêmes, quoi.
0: Claire Marin.
3: Oui, absolument, c'est très juste. Ça, c'est pas du tout quelque chose comme le seul accueil de l'autre. C'est pour ça qu'on peut parler d'un enveloppement d'une peau autour de ceux qui sont peau à peau ou main contre main.
0: Plus tard, Claire Marin, quand l'enfant grandit, votre fille en l'occurrence, qui est en seconde aujourd'hui, cet enfant, il éprouve ce besoin vital d'être caressé, d'être pris dans les bras.
3: Oui, on parlait tout à l'heure des hugs de l'adolescence. Il y a quelque chose, je crois, de très significatif dans le fait que l'étreinte doit continuer à reproduire quelque chose de la totalité des contacts du corps. C'est pas seulement la caresse, mais et parfois le fait de ressentir son corps tout entier contre le corps de l'autre, dans les hugs ou dans l'amour, dans l'aspect physique de la relation sexuelle, il y a aussi ça, c'est un corps contre un autre et toute la surface du corps contre l'autre.
0: J'aimerais qu'on revienne sur les caresses. Vous écrivez ceci, Claire Marin, la caresse étale comme un onguent protecteur, une aura magique autour du corps et soustrait au malheur. Et toute sa vie, vous l'écrivez, on espère des mains aimantes et rassurantes jusqu'au bout de la vie.
3: Oui, je pense qu'on ne peut pas s'en passer. Il y a quelque chose presque un peu de superstitieux. L'enfant ne s'endort pas sans avoir son câlin. Il faut un geste comme ça qui protège contre la nuit qui arrive. Je crois que dans notre manière de toucher l'autre, il y a sans cesse une manière de lui dire qu'on est présent et qu'on le protège.
0: Pourquoi ce sont les mains des autres qui nous font naître à nous-mêmes ?
3: Parce qu'il nous aide à prendre conscience de nos limites et aussi de notre force. Parce que dans le contact, ce que j'éprouve, c'est aussi ma résistance. Le contact, c'est jamais être purement passif sous la main de l'autre. C'est aussi sentir comment je peux y répondre.
0: Et nous accueillons Sonia. Bonjour Sonia, bienvenue.
7: Bonjour, merci pour ces émissions de qualité.
0: Merci à vous.
7: Tout d'abord. Alors, je suis enseignante, dans mon enfance, j'ai manqué de mes parents. Alors, j'ai toujours trouvé ailleurs le lien charnel avec d'autres adultes, donc je me suis protégée comme ça. Et dans ma classe, j'ai toujours, pour aider les enfants à s'accepter tels qu'ils étaient, pour réussir, pour accepter l'échec, été dans le toucher, prendre les mains, l'épaule. Et depuis 2 ans, là, je suis avec des enfants avec des troubles cognitifs. Et je trouve que c'est primordial dans cette section-là, en ULIS, au point où l'année dernière, un élève m'a dit « J'espère que l'année prochaine, tu seras là parce que tu nous fais du bien. » Voilà, c'était un beau cadeau pour moi.
0: Claire Marin.
3: Oui, c'est sûr que ça accompagne la relation et parfois ça permet, y compris quand il y a des difficultés à comprendre ce qui est dit, ce qui est formulé, ça permet de donner une autre forme de message.
0: Isabelle nous écrit sur l'appli Radio France, faut-il demander son consentement à un enfant de moins de 5 ans pour lui faire un câlin ou un petit baiser ? Et c'est vrai que le toucher est devenu un sujet inflammable, le toucher qui pose la question des frontières corporelles, de leur respect ou de leur transgression. Parce que le toucher, c'est aussi le lieu de l'effraction, de l'abus. On parle d'ailleurs d'attouchement.
3: Oui, ce terme qui au départ était plutôt un beau terme est devenu quelque chose d'extrêmement négatif. Dans le domaine de la petite enfance et de l'enfance, c'est une question qui devient extrêmement sensible. Qu'est-ce que c'est que de mal toucher un enfant et comment faire comprendre à un enfant que un geste qui est une marque d'affection dans un cadre familial peut être un geste suspect dans un cadre d'enseignement ou de divertissement.
0: Sonia, votre réflexion ?
7: Oui, alors après, les enfants nous le montrent assez facilement. Oui. Moi, je ne vais pas, si je sens que c'est compliqué, je ne vais pas, mais souvent, d'ailleurs, c'est eux qui viennent, au bout d'un moment, quand ils nous connaissent, ils viennent vers nous aussi.
0: Merci beaucoup, Sonia, de nous avoir appelé. Lionel, bonjour.
8: Je suis au téléphone.
0: Oui, vous êtes au téléphone et vous êtes sur France Inter. Vous êtes sur France Inter, Lionel. Bonjour.
8: Bonjour, excusez-moi.
0: D'où appelez-vous, Lionel ?
8: Je suis de Bayonne.
0: Alors, quelle est votre réflexion, Lionel ?
8: En fait, là, on parle du toucher, etc. J'avais une question que j'étais à deux doigts de justement poser à une amie qui était pédopsychiatre. Et voilà. Moi, j'ai été adopté, en fait. Et donc, j'entends parler à droite, à gauche, du pot à pot, de ce genre de choses, les premiers instants du toucher, que j'ai pas expérimenté. Et du coup, voilà, dans toutes les réflexions, ce que vous disiez là ce matin, je me posais la question sur l'importance de ce truc-là dans ma vie. En fait, j'en arrive presque à ce moment initial où j'ai pas eu ce contact avec ma mère biologique. Après, j'ai eu beaucoup de chance, mais ce contact-là, je l'ai pas. Et j'ai effectivement une espèce de gêne au toucher qui ça va beaucoup mieux, mais c'était ma réflexion de la matinée.
0: Tiens, vous avez une pédopsychiatre de formation avec nous, la docteure Véronique Lefebvre-Desnouettes.
5: Oui, alors j'aime beaucoup le témoignage de Sonia et puis celui de Lionel, on va y revenir. Et évidemment, la CAS, c'est une prise en charge holistique, c'est-à-dire complète. Et les enfants ont besoin d'être, en tant que pédopsychiatre, des enfants qui ne parlent plus. Les enfants autistes, les enfants qui ont du mal, qui ont une phobie scolaire, quand les mots ne sont plus là, le corps de l'autre va calmer tout ça, va apprendre à contenir les colères, les mots qui ne viennent pas. Chez les enfants bègues, par exemple, ça aide énormément. Le toucher aide énormément. Évidemment, on leur demande leur consentement, hein, quand ce sont des enfants qui sont en capacité de comprendre ce qu'on attend d'eux. Mais c'est vrai que souvent, ils viennent vers nous et ça calme énormément. Pour Lionel, eh bien, vous avez eu pas le contact probable avec votre maman biologique, mais certainement ces contacts-là avec la maman d'adoption ou avec les personnes qui vous ont accueilli dans une pouponnière. Hein. Il n'y a pas le « j'ai jamais eu ça, donc je vais en souffrir toute ma vie ». Il y a aussi cette capacité de résilience que d'autres, hein, c'est le concept de mère suffisamment bonne de Winnicott, dont d'autres ont pu vous apporter. Et c'est sûr que le moi pot, eh bien, c'est à vous aussi maintenant que vous êtes devenu adulte, eh bien, de pouvoir le proposer. J'insiste sur la proposition. On propose ça et on n'impose pas une caresse. Hein. Il y a des gens qui sont effectivement pas tactiles du tout, eh bien, on n'insiste pas. Et on peut caresser avec tout un tas d'autres sens, avec la voix, avec la musique, avec le goût, avec l'odorat. La peau et cette interface-là avec tout ça.
0: Claire Marin.
3: Oui, c'est très juste et je serais tentée de dire qu'il n'y a pas de fatalité dans l'histoire du toucher. On a pu avoir l'impression de manquer de toucher et devenir précisément pour cette raison quelqu'un qui sera très habile ou développera cette capacité puisque s'il ne l'a pas reçue, il peut compenser ou réparer ce manque en devenant au contraire lui une sorte de pédagogue du toucher ou de styliste du toucher.
0: Merci beaucoup Lionel de nous avoir rappelé. Tiens, j'aimerais qu'on s'attarde sur le refus de toucher l'autre en raison de sa couleur de peau, de son handicap, de son genre. C'est une violence pour celle ou celui qui subit ce refus d'être touché. Vous en parlez dans votre livre.
3: Oui, on ne pouvait pas parler de la peau sans évoquer le fait qu'elle puisse faire obstacle, parce que non pas pour ce qu'elle est, mais pour la manière dont elle est regardée dans le cas du racisme, ou à cause de son apparence, dans le cas de pathologie qui donne l'impression que cette peau est inquiétante ou menaçante, qu'elle risquerait de nous contaminer. Il y a tout un fantasme autour de ce que la peau pourrait rendre contagieux.
0: Mmh. Véronique Lefebvre-Desnouettes, en quelques mots.
5: Oui, c'est tout à fait exact. Hein. Il y a ce fantasme-là. Attention, moi, je ne touche pas. Hein. Je suis dans des soins contaminants. Et avec la Covid, ça a multiplié. Est-ce que je mets des gants, je ne mets pas des gants, etc. Et tous mes amis dermatos, les vrais dermatos, pas des robots, hein, ni des interfaces, ni des IA, touchent leurs patients sans gants. L'être à l'autre, c'est ça. Je te fais confiance, qui que tu sois, et je te regarde et je t'examine sans gants, je n'ai pas peur de toi. Et moi, c'est exactement la même chose avec mes malades d'Alzheimer, qui sont souvent pas très propres, pas très regardables. Eh bien, l'être à l'autre, c'est des moments magiques. Et une caresse sur une main, quelle qu'elle soit, eh bien, je me laverai avec du liquide hydroalcoolique après, c'est tout.
0: Clairement.
5: C'est tellement important d'aller vers l'autre.
3: C'est très juste d'évoquer le mot de confiance. Je crois que le toucher, c'est cette manière physique de dire à l'autre, je te fais confiance, tu rentres dans ma sphère familiale, ma sphère d'affection. Et c'est aussi une manière de dire à l'autre, tu peux avoir confiance. Ce qui se dit, les messages implicites, il y a cette idée-là.
0: Claire Marin, que serait une vie sans être touchée dans tous les sens du terme?
3: Ce n'est pas une vie. Passer à côté de ce qui nous rend vivants, ce qui nous fait nous sentir exister, ce qui donne de l'intensité à nos vies. Donc, c'est une sous-vie, une vie de robot, peut-être.
0: Ce titre, Nos vies écorchées.
3: Oui, parce que quand même en ce moment, il me semble, on a écouté les infos ensemble, que il y a pas mal de piqûres. C'est Michaud qui dit vivre sous la constellation des piqûres. Là, les contacts sont quand même un peu rudes.
0: Henri Michaud, à suivre la petite philo de la vie quotidienne de Thibaut de Saint-Maurice consacrée au dos. On écoute This Is, excellent titre, maniaque, 10h51 à l'écoute de France Inter.

0: This Is interprété Maniac.
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0: Alors Thibaut de Saint-Maurice, ce matin, pour conclure notre émission sur le toucher, vous voulez nous parler du dos.
3: Oui, Ali, alors apparemment, ça n'a rien à voir, j'ai pas compris le thème. Mais en prenant le temps d'y réfléchir, on va essayer de retomber sur nos pieds, du moins, je l'espère. Alors commençons par ce que le dos a de solide. Le dos, c'est d'abord ce qui nous structure avec donc sa colonne vertébrale, qui nous permet de nous tenir debout, mais aussi de nous pencher, et puis de porter des charges jusqu'aux épaules, hein, qui viennent compléter ce dos. Et puis, quand on dit faire le dos rond, hein, c'est qu'il faut aussi tenir en affrontant tout le poids de la vie. Et pourtant, ce dos reste un mystère, parce qu'il échappe en grande partie à notre perception directe. On ne peut le voir tout entier de face, de même qu'on ne peut pas le toucher tout entier, alors sauf peut-être pour celles et ceux qui ont développé une souplesse surhumaine, mais pour la plupart d'entre nous, vous Ali, je le sais, et moi aussi, le premier, le dos est intouchable. Je peux toucher mes pieds, mes épaules, mes fesses, le bas de mon dos peut-être, mais si je remonte encore un peu mes mains, eh ben je bloque. Voilà, une partie de mon dos échappe à la perception de ce corps qui est le mien. C'est ce que le philosophe Merleau-Ponty appelle la transcendance du corps propre. Transcender, ça veut dire dépasser l'ordre commun des choses. Ce dos que je suis et qui me structure est transcendant parce qu'il échappe en même temps à ma perception. Je ne peux pas percevoir ce qui pourtant me fait tenir debout et me permet de me mouvoir. Cette transcendance, elle signifie que d'une certaine manière, nous nous recevons plus que nous ne nous constituons parce que nous ne nous suffisons pas à nous-mêmes.
0: Et c'est là que nous avons besoin des autres.
3: Et ben voilà, exactement. Parce que si moi, je ne peux pas voir ni toucher mon dos, les autres peuvent le faire. N'en déplaise à l'expression courante, hein, quand on tourne le dos aux autres, eh bien on continue pourtant d'être présent à leur regard et à leur perception, en leur présentant justement ce qui nous échappe. Quand je ne peux pas toucher mon dos, les autres donc peuvent le faire, que ce soit la tape amicale de l'ami, les caresses ou l'enlacement de l'être aimé, le massage du soignant. Tous ces gestes qui viennent des autres participent à achever la perception que j'ai de moi-même. C'est assez beau cette idée. J'ai besoin de la caresse et du regard d'autrui pour pouvoir faire le tour de mon corps, sans quoi je n'ai qu'une perception donc incomplète de moi-même. Alors s'il est vital de toucher, il est tout aussi vital bien sûr d'être touché, parce que c'est en se laissant toucher que l'on achève la perception qu'on a de soi et qu'on renforce notre présence aux autres et au monde. Si le toucher est une façon d'aller vers le monde, c'est aussi ce par quoi les autres viennent à moi pour me compléter et attester une bonne fois pour toutes de mon existence. Je suis touché, donc je suis. Alors, quand les autres nous tournent le dos ou quand nous-mêmes nous tournons le dos aux autres, on a souvent l'impression que c'est une façon de mettre un terme à la relation. Mais question, n'est-ce pas plutôt un appel, l'expression d'un désir, d'une limite, une façon non verbale de dire que l'on ne s'en sort pas tout seul et qu'on a besoin de l'aide des autres pour qu'ils nous redonnent notre unité. Voilà, nous sommes des êtres de relation et être vivant parmi les autres, c'est peut-être cela, accepter d'avoir un dos et tendre la main pour caresser celui des autres.
0: Claire Marin.
4: Oui, c'est magnifique. Lévinas parlait de l'appel du visage. Maintenant, on pourra parler
5: du dos.
4: L'appel du dos grâce à Thibaut. Merci à lui.
0: La petite philo de Thibaut de Saint-Maurice a podcasté sur l'appli Radio France. 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
0: Merci aux amis du vendredi, Thibaut et Guimet. Merci docteur Lefebvre Desnouettes et merci Claire Marin. Bah, vous l'aurez compris, hein, je recommande très vivement Nos vies écorchées chez Flammarion. Je recommande tous les livres de Claire Marin depuis le premier, Rupture. Vous étiez venu au tout début pour ce livre. Merci à toute l'équipe de Grand Main Vous Fasse, au programme, à la programmation Anna Massardier, Noé Brabant et Joseph Ascal, avec la collaboration d'Ewen Dubé. Merci à notre réalisateur, monsieur Étienne Bertin, et à notre programmatrice musicale, Valentine Chedebois. Merci à la documentation de Radio France, aux standardistes et aux techniciens qui se sont succédés tout au long de la semaine. Lundi, dans Grand Main Vous Fasse, comment prendre soin de son foie, Guimet. N'hésitez pas à poser vos questions lundi, oh, dès 10h.
5: Ça, c'est lâche,
0: c'est très
5: ça.
0: Bas, c'est très bas. Vraiment. Au 01 45 24 7000. Amélie Perry est choquée. Demain, j'aurai le plaisir de vous retrouver à 9h30 sur France 2 dans Bel et Bien avec Agathe Le Caron. Et juste après le flash, vous retrouverez Franche Culture avec Maïté Nabirabin et toute sa joyeuse bande. Ils reçoivent Johan Sfar.
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0: 11h01 à l'écoute de France Inter. Toutes dernières informations avec Amélie Perrier.
14: Le dérèglement climatique est un enjeu pour notre économie. Il pourrait amputer le produit intérieur brut de la France de 3,6% en 2050 en cas d'inaction climatique. C'est inscrit dans une note du ministère français de l'économie présentée ce matin par le ministre Roland Lescure. En l'absence de mesures supplémentaires d'adaptation au dérèglement climatique et de mesures de réduction des rejets de gaz à effet de serre, le changement climatique pourrait aussi par conséquent dégrader le déficit public d'1,8 point de PIB en 2050. La reconstitution d'un féminicide parmi les plus médiatiques des dernières années, celui avoué en juillet par Cédric Jubilar. Il a reconnu avoir étranglé sa femme Delphine, mère de leurs deux enfants qui voulaient le quitter, et a enfin donné des indications sur la localisation de son corps. Des ossements de l'infirmière ont été retrouvés dans un champ presque 6 ans après la funeste nuit de sa disparition. La reconstitution aura lieu donc le 2 octobre à Cagnac-les-Mines dans le Tarn, apprend-on d'un avocat de la partie civile. Une petite commune de Lyon, victime, elle, d'une cyberattaque massive. La ville et la communauté de communes affirment avoir repoussé près de 270 000 tentatives d'intrusion dans leur système informatique. Des attaques arrêtées rapidement, aucune donnée personnelle n'a été volée, rassure le maire de Joigny. Les serveurs à l'origine de l'attaque ont pu être localisés pour l'essentiel en Russie, mais aussi à Taïwan et en Roumanie. Un marché à 1,2 milliard d'euros, le Royaume-Uni a signé un bon de commande à Alstom pour 29 trains à batterie et des contrats de maintenance. Des trains attendus sur les rails en 2032 pour des liaisons dans le nord de l'Angleterre. Des trains propres, sans émissions de gaz à effet de serre. Et ça reste moins coûteux aussi que l'électrification des voies avec des caténaires pour remplacer les actuels trains diesel. Le diesel plus cher que jamais aux États-Unis. Le gallon a battu un record dépassant les 6 $ à cause de la reprise des attaques entre l'Iran et les Américains, de la hausse des cours du brut, mais aussi à cause des attaque de raffinerie russe par l'Ukraine. 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

0: retraite.
1: Tu le creux.
0: Voilà. L'équipe de Franche est dans la place. Une heure et demie d'actu dont vous n'entendrez pas parler ailleurs. Enfin, certainement pas comme ça. Daniel Morin, homme de terrain, pas trop loin. Hein.
1: Non, pas trop loin. Jamais trop loin. Alors, j'étais à la rencontre du rédacteur en chef numérique de France Inter, Stéphane Jourdain. Est-ce que l'IA peut nous sauver, nous, les ignares de Franche Culture?
0: Ah, mais donc c'est lié à notre invité. Donc, tu me parles un peu comme ça, quand même, encore. Hein.
1: Un petit peu, ouais. Et j'aime bien le style.
0: C'est vrai, on aime. Ouais. Daniel. Ouais. Dame Société, Raphaël Bayot, le monde tourne, vous confirmez?
2: Oui, ça tourne encore. Pour combien de temps, c'est pas.
0: Ouf. Monsieur Culture, Xavier Le Herpeur, on est sur du lourd ce matin.
3: Une guerre médiatique digne d'une tragédie antique.
0: On adore. Wow. L'ami du vendredi, normalement, c'est pas lui, mais aujourd'hui, il a changé de jour. Voilà. Christophe Comte, le rock critique, le plus critique du rock. Bienvenue tous les jours lundi, pas de problème. Vendredi, c'est pas Jenny, c'est Jenzy. On finit la semaine avec Samuel Jensky.
4: Et oui, et je réponds comme tous les vendredis à vos questions.
0: On a au sommaire aujourd'hui en Franche avec Johan Spahr et sa dernière BD, Cohen contre l'intelligence ou comment survivre à l'IA, d'où le lien avec ta chronique, Daniel.
1: Absolument.
0: Midi 30, la zone Franche, là où les vraies questions se posent. Aujourd'hui, une question Siegfried, qui n'est pas un chevalier allemand, mais bien l'alliage du monde de la musique avec le grand capital.
4: Qu'est-ce que t'écris bien?
0: Les festivals de musique sont-ils vendus à l'argent?
1: Le vendredi, c'est au top.
0: Mais tout de suite, nos infos du jour avec le cœur du réacteur.
1: Yeah. Ouais,
0: l'équipe de Franche.
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0: Je voulais faire comme vous, Raphaël Bayot.
4: Guten Tag, Siegfried. On peut le faire toute la journée, c'est génial.
1: Ouais.
0: Pardon. Voilà. Conférence de rédaction en direct, même si aujourd'hui nous aurions pu peut-être parler, puisque c'est aujourd'hui pile, le 25e anniversaire du 11 septembre. Oui, mais non, mais oui, on y pensera toujours, donc voilà.
4: Oui.
0: Hein, ok.
4: C'est gay, sinon. Hein.
0: Bah écoutez, c'est aujourd'hui.
1: Émission de divertissement.
0: Demain samedi. Mais le divertissement n'exclut pas la gravité.
4: L'infotainment.
0: Demain samedi à Paris, la contre-soirée Céline Dion avec karaoké gratuit en réponse au karaoké commercial organisé par le promoteur de Céline. Oui, mais non. Mais
3: c'est
0: oui, quand même.
4: Oui, mais oui.
1: Ah bon?
0: Il n'y a plus de place, même au gratuit.
3: Il fallait réserver parce qu'il y avait quand même effectivement une foule à gérer.
4: Une jauge.
3: Toutes les places sont parties.
4: Et toi, t'en as combien?
3: Dis-moi combien tu peux mettre, je te dirai si c'est assez.
0: Non, Christophe, il ne chante pas du Metallica, mais du Céline Dion.
6: Ah, quel intérêt.
0: Pas grave. Dimanche, ouverture de la chasse. Oui, mais non. Sortez les gilets fluo et surtout attention aux irritations des yeux avec les textiles imprimés feuillage. Voilà.
4: Ah oui.
0: Merci. Ok. Bon bah c'est non.
3: La défense des chasseurs, pardon.
0: Bon, écoutez, allons-y. Raphaël, Madame Société, Le Monde, il va comment?
4: Il va bien, il est 11h et quelques minutes, et si vous êtes un Français normalement constitué, vous pensez déjà à ce que vous allez manger à la pause déjeuner. Daniel,
1: oui.
4: Un enfant. Xavier, l'intégrale du cinéaste Happy Chapong verra si ça coule. Maïtena.
3: C'est déjà fait.
4: Bah oui. Maïtena, elle va manger le brunch du Shangri-La, comme d'hab.
0: C'est
4: à
0: vrai.
4: Titre perso, j'ai ramené de chez moi une vilaine salade composée, car j'ai horreur de manger avec mes collègues. Attends, je corrige. Car j'ai horreur de mes collègues. Bref, la semaine dernière, le Nouvel Obs a eu la bonne idée de consacrer une série d'articles à la pause de midi. Parmi eux, une pépite signée Agathe Rank sur le thème « La pause de midi est un moment politique ».
0: C'est quand même très très gonflé là, Raphaël. Tout le monde sait que vous ne lisez pas la presse de gauche et que c'est le stagiaire Armand qui a découvert l'article.
4: C'est pas faux, espèce de pookie radiodiffusée. Non mais c'est pas possible. Oui, Armand m'a donné à lire, j'ai consenti à lire. Bon, il veut quoi se foutriquer, le diplôme de l'employé du mois? Bon alors on y va. Pourquoi la pause méridienne est politique? Je cite l'historien des mondes ouvriers, Xavier Vignat. Manger au travail, non pas seulement entre collègues, mais entre copains et camarades, permet d'entretenir un esprit revendicatif. C'est vrai qu'hier, en mangeant son testi crousti à la pause, Samuel Jensky m'a fait cette confidence. « Faudrait déboulonner Maïtena. Tu crois pas? Halte à la tyrannie du patronat. »
0: Je suis encore là. Eh bien là, Raph, tu as de vraies choses à nous apprendre ou tu fais que lire la presse en
4: Non, j'ai des choses à vous apprendre. Il y a encore 30 ans, la pause déjeuner durait en moyenne 1h30. Aujourd'hui, c'est 26 minutes.
0: Quoi?
4: Manger toujours plus vite est devenu une telle obsession que la restauration rapide propose des victuailles toujours plus absurde. L'autre jour, je suis tombée sur des sushis en tube de carton qu'on peut manger en marchant, donc, pour aller plus vite, et en poussant par le bas comme une glace Calippo, vous voyez.
0: Non, mais
4: tu pousses et tu manges ton sushi. Il y a aussi des knacks dans des cornets. Enfin, tout est absurde, mais le vrai sujet, c'est pas ça. C'est la fin des collectifs et l'intensification du travail. Selon l'Obs, à l'usine Stellantis de Sochaux, anciennement Peugeot, la pause déj a été raccourcie à 20 minutes, soit le minimum légal. Et lire ça m'a fait penser à un chef-d'œuvre qui fête cette année ses 90 ans. Les congés payés? Non. Les temps modernes.

0: Burn de Charlie Chaplin, sorti en juin 1936. Vous entendez la musique et les bruitages d'une scène mythique. Souvent, on ne peut pas dire cet adjectif, mais là, on peut. Celle de la machine à manger. Ouais. Au moment de la pause déj de Charlot, les huiles de l'usine arrivent avec une nouvelle invention. Une machine infernale censée nourrir automatiquement l'ouvrier à la chaîne, histoire de réduire sa pause syndicale à néant. Charlot est pris comme cobaye. On l'assoit devant une table tournante, des bidules automates le gavent de soupe, d'un épi de maïs monté sur vérin tournant. Évidemment, la machine se grippe. Les grains de maïs volent dans l'usine, on rit jaune. On réfléchit presque 100 ans plus tard à la conquête du droit à la pause par d'autres que nous avant nous. On pense à la possibilité de rencontrer les autres à l'heure du déjeuner. Mmh. On pense enfin à la nécessité vitale de parfois s'arrêter. Comme cette chronique tient premier lundi, Maïtena, je trouve un sujet plus compatible avec votre récente inscription au MEDEF.
1: Je voulais conclure cette chronique par un vive la cantine qui aurait soutenu votre chronique, Raphaël, mais je ne le ferai pas, bien entendu.
0: Tout le monde sait que vous déjeunez jamais à la cantine, vraiment, Maïtena.
1: C'est affligeant, cette histoire. Xavier, Monsieur Culture, nous partons aux États-Unis. Une fille et son père se livrent une bataille médiatique acharné via la pub.
2: Quelque part entre une tragédie antique pour une lutte vipérine sur fond de détestation d'une enfant pour son géniteur, le film Metropolis de Fritz Lang, on n'est pas loin effectivement du film de Charlot, et un épisode de Dynasty pour les Cubas et un soupçon de mauvais goût et de vulgarité. Bref, tout ce que j'adore. Retour sur les faits, tout commence lorsque Elon Musk, vous savez, le billionnaire qui faisait des saluts nazis pour célébrer la victoire de son pote Donald Trump et prénomme ses enfants d'une combinaison impossible à prononcer de chiffres et de lettres en minuscules et en majuscules, annonce vouloir commercialiser dans un futur proche des robots domestiques. Lui qui a déjà révolutionné la voiture électrique et mis un pied dans la conquête spatiale a créé un humanoïde dénommé Optimus, sorte d'esclave moderne de tôle et de boulon destiné à améliorer notre quotidien. Et pour promouvoir cette très douteuse avancée sociétale, Musk a mis en ligne une publicité où l'on voit sa créature lancer une lessive, tailler les haies du jardin, jouer avec les enfants ou encore faire des selfies avec une famille très très bagarre.
3: Yes, I did. No, you didn't.
4: Send a text on anything weird.
5: We'll be right home.
4: Of course.
3: Can you find the curved track?
4: Yep.
2: Voilà, petite vie de famille nettement améliorée par la présence d'Optimus. À l'image, ça ressemble plutôt à un mauvais feuilleton science-fiction où les robots finissent par se révolter contre nous et renverser l'échelle hiérarchique en nous asservissant avant de nous éliminer. En même temps, quand je vois cette tablée, je me dis que ça ne peut pas être pire. Il faut aussi...
1: Facile, ça, c'est facile.
2: Ouais, j'adore la facilité,
1: oui, c'est
2: vous
1: ça.
2: Savez pas.
1: C'est ça, okay.
2: Il faut aussi préciser que le coût modique d'Optimus est annoncé autour de 20 ou 30 000 dollars. Pour ce prix-là, vous pouvez peut-être créer un emploi plutôt que d'en détruire. Bref, le futur, selon Musk, ressemble furieusement à 1984 et son Big Brother.

0: je les briserai un par un, chantait la sublime Annie Lennox dans ce tube de 1984, oui. Personne ne suit, c'est bon à savoir. Et c'est cette petite phrase, c'était pourtant pas très difficile, qui a inspiré notre héroïne du jour.
1: Mais enfin, briser ce suspense intenable. Qui est-elle ? De qui parlons-nous ?
0: Mais qu'est-ce que vous le faites bien, premier prix du conservatoire, Marie-Thélanie Rabin. Célébrons ici aujourd'hui Viviane Jenna Wilson, force inouïe de résistance aux injonctions de Musk, et particulièrement bien placée pour connaître et redouter les dérives de ce dernier, puisqu'elle n'est autre que sa fille, mannequin, femme trans, répudiée par son père pour avoir été, je le cite, tuée par le virus de la pensée woke. Mais qui est quand même un fou furieux. Elle a décidé de se payer la tête de son paternel en complicité assumée avec une marque espagnole de vêtements bigarrés, Desigual, l'antithèse du design de cafardeux, tout en blanc et noir d'Optimus, et le résultat est juste salutaire autant que réjouissant.
1: Et alors, décrivez-nous ce petit truc.
0: Un premier plan de la pub, Viviane Jenna Wilson est assise à une table du jardin, sirotant un cocktail, bah, était là au bureau par exemple, tandis que derrière elle, un ersatz...
1: Après le bureau aussi.
0: Pendant aussi, des robots de papa... Dénommé Daisy 84, ça ne s'invente pas, c'est juste à tondre le gazon. Patatras, il s'effondre au bout de 2 mètres et finit incapable de se relever, les jambes mécaniques battant dans le vide. Loser, pour reprendre l'expression préférée de Trump. Et le reste du clip commercial est à l'avenant, elle humilie son robot en le promenant comme un toutou. Bon, ça, est-ce que c'est vraiment de l'humiliation ? Le démembre avec un club de golf, ça, le transforme en sextoy, visiblement totalement incompétent. Some things aren't meant to be fixed. Il y a des choses qui ne se réparent pas. Je pense qu'il y a un double sens, évidemment. Je suis né pour désobéir, affirme le mannequin. En conclusion, avant de préciser, face caméra, que donc les choses ne se réparent pas toujours. Mille fois merci donc à cette doll, c'est le surnom affectueux utilisé par la communauté trans, ainsi que par celles et ceux qui les soutiennent, contre les vents réactionnaires, d'oser épauler par une grande marque de fringues, affronter un symbole de l'hégémonie du capitalisme. Vive la désobéissance.
1: C'est très beau ça, et aussi un peu le marketing, mais vive la désobéissance d'abord.
0: Mais tant mieux, c'est tant mieux.
1: Non, mais très bien,
0: marketing
1: très bien.
0: Contre marketing,
1: l'un sert l'autre. Absolument.
0: Pub. Moi, j'adore ça, et vive Viviane Jenna Wilson.
1: Alors justement, France Culture a décidé de vous rapprocher des plus jeunes, nous qui sommes plus âgés, il faut que nous essayions de les comprendre, et pour ce faire,
2: peine perdue.
1: Donnez-moi du Jen. Non, tu vas voir, donnez-moi du Z. Donnez-moi du Jenski.
3: Et oui,
4: salut.
3: Comment ça va la brocante?
4: Ça va.
1: Non, mais on est vendredi. Le vendredi, vous êtes gentil.
2: Non, arrête, Maïtena, c'est la première fois qu'il est drôle.
3: Puisque le vendredi, je réponds à vos questions. Oui, vous qui êtes plus proche de la mort que de la retraite. Alors aujourd'hui, on repenche sur une question de Maïtena, fidèle auditrice un peu trop intrusive dans l'émission à mon goût, qui s'intéresse à la Gen Z et demande est-ce que vous êtes des gros faibles? Enfin, elle l'a pas dit comme ça. Non, elle a demandé si on était une génération de sensibles. Mais bon, j'ai très bien compris le message. Après, je suis peut-être le seul jeune de ton entourage. Donc, quand je suis arrivé dans l'équipe et que j'ai dit que je buvais pas de café et que je digérais mal le lactose, t'as dû te dire « Oh là là, elle est tendre, cette génération. » Donc, celui-là, tu sens que même dans des Birkenstock, il est pas confort. Elle va être longue cette année avec la princesse au petit pois. Donc, le problème, c'est que la génération du dessus aime trop souvent nous rappeler à quel point eux, ils s'en sortaient mieux que nous, avec moins. En mode... à Noël, on avait juste un carré de chocolat et une orange. Et en vrai, je vais pas vous jeter la pierre, je pense que je ferai la même chose avec mes enfants. Et nous, à l'époque du Covid, on se plaignait pas. 6 mois, on est resté enfermés dans nos chambres. Alors tu vas pas te plaindre parce que t'as une orange et un carré de chocolat à Noël. Oui, ça a aucun rapport. Mais bon, j'avais pas le budget pour acheter 2 Nintendo Switch. Je te prêterai la mienne de temps en temps. Non, je trouve que la génération du dessus a quand même grandi avec des concepts un peu violents dans l'éducation, avec des phrases telles que « L'avenir appartient à ceux qui se lèvent tôt ». Non, le burn-out appartient à ceux qui se lèvent tôt. Hein. L'avenir appartient à n'importe qui se lève. Juste, la phrase devrait s'arrêter là. Et grandir là-dedans, ça crée forcément des humains qui ont du mal à exprimer leur mal-être. Mon daron, par exemple, il est en tempête émotionnelle. Il prenait le kangou, il allait à Leroy Merlin, il achetait des clous, du bois, une scie sauteuse, il fabriquait une cabane dans un coin du jardin pour s'y enfermer et qu'on le voit pas
1: formidable.
3: Pleurer.
1: Bah ouais.
3: Ok, Vianney.
1: C'est
3: Vianney, mon daron. Je veux dire, non, mais il y a des manières plus subtiles d'exprimer le fait que ça va pas. On le revoyait un mois plus tard, les yeux bouffis, on était à ça va, papa. Et tourne dans ma tête. Je suis désolé, c'est la fin de semaine, je fais des imitations. Je peux pas me retenir.
0: Des imitations.
3: Non, mais il y a un vrai problème avec ça. Donald Trump, faut qu'il voit quelqu'un. Lui, face à un problème, il construit un mur. C'est le truc le moins tendre que j'ai vu de toute ma vie. Quand ça va pas, Trump, il s'en remet au parpaing. C'est-à-dire, il y a plus de dosettes à la machine à café. Ramène-moi une bétonneuse. Trump, c'est juste mon daron en raciste avec du budget, en fait.
1: Ah, c'est ça.
3: Et vraiment, génération, quand il s'agit d'exprimer vos émotions, vous êtes totalement perdu, quoi. On dirait Glucksmann, un meeting de Glucksmann.
2: Et... bah, Raphaël.
3: Alors que nous, notre génération, on aime bien se confier, on aime bien le confort, et je pense qu'il n'y a aucun mal à ça, je vois pas où sont les risques. Quoi, au pire, on va faire une génération de papas qui disent « je t'aime » à leurs enfants, ce serait dramatique. Si tous les enfants grandissent épanouis, qui acceptera de venir faire 3 chroniques par semaine dans cette émission par manque d'attention? J'en ai aucune idée. Après, je dis ça, je pense que votre génération de brutes avait quand même des bonnes idées. Hein, bah, l'alcool à la cantine, par exemple. Si, c'est une bonne idée.
1: À l'école, tu veux dire ?
3: Non, mais tu vois, même rien qu'à France Inter, s'il y avait de l'alcool à la cantine, ça éviterait que Daniel Morin boive dans les bureaux. Donc, non, en vrai, c'est je pense faux. Que vous n'êtes pas non plus une génération dure, quoi. Vous êtes entre les tendres et les... Vous êtes des mi-cuits. Voilà, c'est ça que j'essaie de vous dire. Non, vous êtes de la génération où on voit un psy, mais faut pas le dire à tout le monde non plus, quoi. Alors, moi, je vous le dis, vous avez le droit de pas aller bien, et promis, ça reste entre nous.
1: Merci, Samuel. Oh là là.
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1: Au moment où vous avez dit vous êtes des mi-cuits, je regardais Christophe Comte et il y a eu un truc qui s'est passé, je sais pas. Ouais. C'était très. On se sent mi-cuit ou pas
6: Mi-cuit a un cœur fondant.
1: Mais oui, bien sûr. La conf est finie et ça donne très envie, mais nous allons nous intéresser désormais à notre invité, car on me dit qu'il vient d'arriver dans la maison ronde, Johan Swar, qui vient nous présenter sa dernière BD, Cohen contre l'intelligence, ou Comment survivre à l'IA qui est apparu au seuil. Avant de le retrouver...
2: Moi, je vais aller chercher.
1: Bah, ça serait bien.
2: Ouais.
1: Bah, d'accord, ok.
2: Faut que je le prévienne.
1: Oui, bah, soyez aimable, vraiment. Alors, avant qu'il n'arrive, nous allons, nous, dans ce studio, chers auditeuristes, vous dire ce qu'on n'osera pas dire devant lui. Par exemple, il y a un groupuscule quand même de dessinateurs, là. Mathieu Swar, Riyad Sapin, Johan Blanc, Christophe Satouf. C'est inquiétant. Je trouve que ça fait un gloubi-boulga de bulle. Moi, je sais pas. Je suis pas à l'aise avec ça. Xavier.
0: Vous avez récemment déclaré sur France Inter, où vous passez votre vie, que les grands écrivains français récents étaient des auteurs de bandes dessinées. Ça va les chevilles.
1: Ah ouais, c'est un peu... Raphaël.
7: Oui, selon Jacob Coxon, ancien chercheur démissionnaire d'OpenAI, hein, le
1: créateur
7: de ChatGPT, l'IA, donc, pourrait nous détruire tous, et très vite, hein, 10% de chance d'être détruit d'ici à 10 ans. Pourquoi il dessine encore, du coup? Ça sert à rien. On doit tout arrêter. Partons tous dans le Larzac, tout nu.
3: C'est hyper défaitiste.
1: S'il faut partir quelque part, je salue tous nos amis du Larzac.
7: Tu
1: veux
7: partir dans le Larzac?
1: Nous, il y a aussi la Dordogne.
7: Toi, tu partirais en Dordogne.
1: Je sais pas, il y a plein d'autres endroits. Très bien. Nous réfléchissons à l'endroit dans lequel nous allons migrer pour essayer de survivre. Et d'ici là, histoire de nous mettre bien, on écoute ce matin Dynamite Shakers.

0: Dynamite Shakers, merci à eux. Et bonjour à vous tous, si vous pouviez éviter de vous moquer de mon accent, je préférerais. Daniel est parti quérir, je suis fâchée, notre noble invité.
1: Là, c'est les toilettes, là c'est la machine à café.
0: Je soupçonne que vous soyez seul. Une preuve que vous êtes avec
2: Monsieur Sfar. Bonjour, oui, je suis avec Monsieur Sfar. Monsieur Sfar, bonjour.
3: Monsieur Morin, bonjour.
0: Ah oui.
2: Comment allez-vous?
3: Ça va très bien, je ne suis pas en grève, mais ça peut changer.
2: Oh, à tout moment, ça peut être contagieux, vous savez, c'est pas faire. Donc j'ai vu votre dernière BD, c'est sur l'intelligence artificielle. Qu'est-ce qui se passe? On n'a plus d'inspiration?
3: Absolument aucune. Donc j'ai cherché un domaine dont je ne connaissais rien du tout.
2: Et on va se balader, là, on va aller vers le studio. On va faire notre petite balade d'une dizaine de mètres. C'est pas mal, hein? Alors là, si on veut régler sa montre, c'est très pratique. C'est ce qu'on appelle une horloge atomique. Ça donne l'heure et c'est forcément formidable. Là, regardez par le hublot, là, vous voyez?
0: Rentrez, du coup!
2: Voilà. Non, non, on n'a pas fini. On va aller prendre un petit café avec M. Sfar.
0: Ah, donc, ouais, donc,
2: alors cette émission, bon, elle débute. Ils font ce qu'ils peuvent. Tu vas voir, il n'y a pas que des prix Nobel autour de la table, mais il y a de la bonne volonté. Donc, je te propose qu'on aille faire un tour. Si tu ne comprends pas les questions, c'est normal. Hein, ils n'ont pas toujours du sens. Mais en tout cas, il y a beaucoup de convivialité. Tu vois, Maïtena, elle est un peu cintrée, mais bon, sa plus-value, c'est la spontanéité. On ne va pas non plus chercher de l'intelligence.
0: C'est pas possible.
2: Donc, ben voilà, c'est là que ça se passe.
0: Les voilà, allez. Ils pénètrent dans le studio. Ils sont tous les deux équipés. Oui. Bravo, bonjour. Soyez les bienvenus. Johan Sfar est arrivé. Daniel, toujours brillant, mais bon, c'est pas ça qui nous intéresse. Johan, tout de noir vêtu, avec un t-shirt à l'effigie de...
3: Le petit prince ne meurt jamais.
0: Oh. C'est magnifique.
3: Je suis pas sûr que les ayants droit aient touché quelque chose sur celui-là. Oui. Il est mexicain.
0: Effectivement, il est là, mais c'est un crâne, c'est plus la chevelure blonde. Comment allez-vous, Johan Sfar?
3: Ça va très bien, je suis angoissé, mais comme d'habitude.
0: C'est bien, c'est très bien l'angoisse.
3: Oui.
0: Ça tient vivant.
3: Oui, puis ça me fait dessiner.
0: En plus, par ailleurs, c'est-à-dire que ça vous occupe pas mal, le dessin. Combien de livres déjà sortis en 2026?
3: Alors, cette semaine, deux. Qui parlent tous les deux d'ordinateur et de robots.
0: Ouais, on est bien. Mm. Ça va, vous, sinon, en descente?
3: Moi, la vie, ça va très bien.
0: Ok. Combien de livres à venir encore d'ici la fin de 2026?
3: Moi, ça, j'en ai aucune idée.
0: On verra.
3: Là, il y a ceux de cette semaine. Le marché du livre est en tension, comme on dit.
0: Ouais.
3: Je fais partie des auteurs qu'on tolère encore. On a fermé des librairies cette année. On fait attention. Mmh. En tension.
0: Dernier essai avec IA.
3: Non, je m'en sers pas.
0: Vous essayez ou le dites dans le bouquin?
3: Ah oui, j'essaye quand ça débute.
0: Oui.
3: Quand ça débute et que ça marche pas bien, il y a deux ans. Maintenant que ça marche bien, ça m'inquiète.
0: C'est fini.
3: Okay. Moi, j'aimais bien quand c'était con, en fait.
0: Alors, attendez, parce que là, vous venez surtout, donc il y en a deux, mais Cohen contre l'intelligence ou comment survivre à l'IA au seuil. Et donc, j'ai demandé, on va vous faire le pitch de votre livre, trois pitchs différents. Et moi, j'ai évidemment demandé à l'IA, à Claude. Voilà ce qu'il nous propose pour pitcher votre livre. La fragilité et l'imperfection humaine opposées à la logique froide de la machine, l'idée de servitude volontaire face à la technologie et le fait que l'IA produit des réponses plausibles, sans garantie de vérité. Une forme d'opacité presque humaine, irrationnelle, contradictoire et un peu con.
3: Moi, c'est moins bien écrit, donc c'est pas écrit par un ordinateur.
0: Vous aviez le pitch France Culture, les vrais.
4: Pour l'émission, la nuit, je ne dors pas.
0: C'est beau.
4: Et donc, je m'emmerde. Amis insomniaques et noctambules, bonsoir. Ce soir, nous recevons l'illustre penseur, mais aussi le penseur illustré, Johan Sfar, pour son roman en images griffonnées, Cohen contre l'intelligence. Et avec lui, nous répondrons à quelques questions déterminantes sur le sens de nos vies. Peut-on recréer le bordel à la française avec un algorithme? Pourquoi le Minitel n'a pas eu le succès qu'il méritait?
0: C'est vrai.
4: L'introspection et la conscience de soi sont-elles possibles chez une machine? Pourquoi nos mères sont-elles si toxiques? Bonsoir, Yann.
3: Ça, c'est un résumé très juste.
0: Ah, c'est génial.
5: C'est magnifique. Raphaël. Laurent Adler sort de ce corps.
0: Oh ouais, bah, qu'on salue. Raphaël, quel pitch faites-vous?
5: Ceci n'est pas un pitch, mais un message de contestation des plus officiels.
2: Elle est fatiguée. Hein.
5: Johan, pour toi, j'ai subi les élucubrations du rabbin d'Alger. J'ai appris la Torah, le Talmud, la Mishnah, la Gemara, tout ça pourquoi? Pour être remplacé dans Cohen contre l'intelligence par un vulgaire chien loup blanc tout pourri qui parle lui sans même avoir eu à bouffer un perroquet.
0: Elle feule.
5: Je vous déchois de vos droits parentaux, Imhotep.
3: Voilà. C'est très beau.
2: Ouais, voilà. Bravo.
3: C'est très beau, puis c'est très vrai. J'étais en Suisse ce week-end, puis il y a une dame qui m'a dit, mais en fait, vous avez pris le rabbin, vous avez mis un écrivain, et vous avez pris le chat, vous avez mis un robot. Voilà. C'est un excellent résumé de Cohen contre l'intelligence.
5: Et un chien blanc.
0: Votre pitch à vous, il est fait, donc c'est parfait. Vous dites ne rien comprendre à l'intelligence artificielle, c'est votre meilleure qualité pour en parler? Ne rien en comprendre?
3: Oui.

0: Une dame dont c'est le métier m'a dit, contrairement aux spécialistes, vous savez que vous n'y comprenez rien.
1: Oui.
0: Parce que j'ai eu la chance de parler avec beaucoup de gens qui travaillent vraiment dedans. Mmh. En réalité, aucun ne sait rien. Ils me redisent toujours ce truc-là. L'IA n'est pas un système expert. C'est-à-dire, la calculatrice de quand vous étiez petit, elle savait vous expliquer le calcul. L'IA ne sait pas vous expliquer ses résultats. Ouais. Donc, en fait, personne ne sait où on va. On va peut-être en crever.
1: On va au résultat et on n'a pas le chemin.
0: Oui, on ne sait pas. Donc c'est, personne ne sait.
1: C'est plutôt alarmiste. Hein, les gens qui travaillent dans l'IA, hier encore, en sortent en disant « Dans 10 ans, l'espèce humaine a disparu.
0: Bon, » donc, ah bah c'est le sujet.
1: Voilà. Vous avez créé un héros qui sait à peine se servir de son téléphone. C'est d'ailleurs très sympathique. Et il se retrouve donc à enquêter sur l'IA. Autoportrait, provocation, Johan Spa.
0: Puisqu'elle essaye d'être humaine, cette machine, on va lui coller un écrivain français dans les pattes. Ouais. Et comme l'écrivain s'en fout, il va donner la machine à sa mère qui est survivante d'Auschwitz et en procès avec sa copropriété. Et la vieille dame, comme personne survit à une mère juive, à part un auteur juif, elle va pousser la machine au suicide en une heure.
1: C'est dingue.
0: Donc 100 ans après l'affaire Dreyfus, ouais, un juif a encore foutu la merde dans l'industrie française. Et c'est Pierre Cohen, c'est mon héros, qui me ressemble, mais alors absolument pas.
1: Ouais.
0: Il y a une grosse différence entre lui et moi, c'est que lui couche avec la ministre de l'Industrie.
1: C'est vrai.
0: Et moi, j'ai pas eu ce problème.
1: Alors, je ne sais pas tout de suite qui est le ministre de l'Industrie. On va regarder. La mère de Cohen va pousser Baguette. Baguette, c'est le nom de l'IA. Baguette, parce qu'on est en France.
0: C'est le fleuron de l'industrie française,
1: bien
0: comme
1: sûr.
0: Il y a eu le Minitel. Parce qu'en fait, il y a un génie en France. Ce n'est pas de créer des machines correctes. C'est de siphonner l'argent public pour investir dans des projets français. On vous dit, on va faire une IA. On sait très bien que ça ne marchera pas. Mais on aura tiré des millions pour... Voilà. Donc, il y a des mecs dont c'est le boulot.
1: Mistral vient de lever 4 milliards quand même. C'est l'IA... non, pas Mistral. Comment il s'appelle? Le chat.
0: Oui,
1: le chat.
0: Oui, mais ce qui est merveilleux, c'est qu'il arrive
1: française
0: à faire croire à des gens qu'on va aller niquer les Américains et les Chinois. La réponse, c'est non. On va juste grever la dette.
1: Bon. Donc, la mère de Cohen va pousser Baguette au suicide. Alors, ce n'est pas un code secret, je répète cette phrase. La mère de Cohen va pousser Baguette au suicide. Déjà, rien que ça, c'est complètement dingue. C'est le personnage le plus invraisemblable du livre, vraiment. Et paradoxalement, le plus humain.
0: Oui, puis c'est des vraies questions. Si elle veut nous ressembler, cette machine, elle va découvrir nos angoisses. Et je ne sais pas si elle tiendra, parce qu'il faut, il faut le cuir assez solide pour supporter ce qu'on subit. Elle n'est pas faite pour ça, cette pauvre machine.
1: Ouais. En fait, cette mère centenaire qui a survécu à la Shoah, elle est indispensable à l'histoire, parce que vous faites rencontrer la mémoire humaine avec ce qu'elle a de plus douloureux, et la machine qui, elle, ne stocke aucune émotion.
0: Oui, et quand ça m'angoisse, je fais des blagues.
1: Ouais. Ouais, mais il y a un bon taux d'angoisse, là, quand même.
0: Ouais, énorme,
1: hein,
0: énorme.
1: Il est gros, hein.
0: Énorme. Mon grand-père me disait, tu peux tout jeter Freud, tu gardes l'instinct de vie, l'instinct de mort, donc je reste là-dessus. Et ce truc que fait un écrivain qu'on ne comprend pas, ils se sont tous dit, on va mettre le robot avec un écrivain, et le robot va gagner un petit supplément d'âme.
1: Ouais.
0: Et en fait, ce petit supplément, c'est du chaos. À chaque fois qu'on nous dit, il n'y a personne derrière les résistances du robot, mais nous non plus, il n'y a peut-être personne. La question du truc, c'est le nihilisme. C'est peut-être qu'on est autant sans âme que les créatures électroniques.
1: Vous ne croyez pas un mot de ce que vous venez de dire, Johan Spa?
0: Moi, ce que je crois, c'est que quand j'étais petit et qu'on était très peu menacé par l'intelligence artificielle, il y avait un roman de SF toutes les semaines.
1: Ouais.
0: Et en ce moment, on est apathique, c'est en train de nous défoncer, et on n'est pas capable, parce que ça va trop vite, de produire des œuvres de fiction. On ne va pas faire Asimov en ce moment. Donc moi, je fais un tout petit Asimov où il ne se passe pas grand-chose, il y a juste un robot et encore... Bon, et je sais très bien que le temps que j'écrive, les machines auront tellement progressé que mon robot, c'est déjà le robot d'il y a 3 ans. C'est le robot de Boston Dynamics avec les 4 pattes. Aujourd'hui, il y en a probablement 2-3 dans ce studio, mais on ne les connaît pas.
2: Bonjour.
0: Morin, on sait.
3: Asimov, que votre héros, on peut le dire, parce que ça n'est pas une grande révélation, balance à la fin de la bande dessinée. Il met tout par la fenêtre.
0: Oui, parce qu'il s'est planté.
1: Ouais.
0: Parce que tout Asimov tient sur l'idée que les robots vont être logiques, qu'on va pouvoir leur donner des lois et qu'ils vont s'y tenir. Or, c'est pas le cas.
1: Or, c'est pas le cas.
0: Donc, tous les gens qui promettent qu'on sera en sécurité mentent.
2: C'est pas... Une fois de plus, c'est James Cameron qui avait raison dans Terminator 2.
0: Mais tellement.
3: Mais c'est bien placé, Raph.
2: Oui, j'adore placer.
1: Nous avons tous le regardé ce week-end, évidemment. Il a quel âge, Pierre Cohen, votre héros?
0: Un peu plus âgé que moi. Ça me permet de faire comme si c'était loin.
3: Entretenir le mystère.
0: Il a la soixantaine.
1: Et donc, il vit chez sa mère.
0: Non, il n'y va pas assez parce qu'elle l'emmerde. Et donc, il se sent coupable de ne pas y aller. Et quand il y va, il comprend pourquoi il n'y allait pas.
2: Du coup, il laisse pas ses visites.
1: Oui, c'est ça, il oui. espace beaucoup. Elle oui. est à chaque fois de plus en plus oui. pas hargneuse, pas teigneuse, elle est sans pitié.
0: Non, oui, oui, elle lui dit ne sois pas lâche. elle sait, il n'y a rien besoin de dire, ne sois pas lâche.
1: Vous le sortez d'où ça, une mère qui dit à son fils ne sois pas lâche?
0: Non, non, c'est pas drôle, c'est ma tante, elle avait 95 ans, elle est morte il y a quelques mois.
1: Ouais.
0: Et ça, c'est assez autobiographique. J'ai une tante qui a traversé la Shoah, qui a traversé les années 60 à Paris, qui était extraordinaire, et qui m'a tenu lieu de mère, parce que j'ai perdu ma mère avant l'âge de 4 ans. Et je ne m'attendais pas au vide qu'elle a laissé en partant. Donc, comme d'habitude, j'écris des conneries pour...
1: Voilà. Mais le « ne sois pas lâche », vous l'avez
0: oui,
1: entendu ?
0: Oui, évidemment, c'est pratiquement ses derniers mots. « Ne sois pas lâche », j'avais rien fait. Je venais la voir, j'amenais des fleurs, j'étais tout mignon, « ne sois pas lâche
1: oh, ».
0: Ah, wow. T'as grossi aussi. Parce qu'avec ma tante, on avait grossi ou maigri, mais il y avait toujours un truc qui allait.
4: Je comprends qu'elle vous manque, ouais. dis-toi.
0: Et ceci dit, maigri, c'était pas vrai. Grossi, elle avait souvent raison.
1: Le livre, vous l'avez écrit il y a 3 ans. D'ailleurs, vous le mettez en exergue. Vous dites « ce livre a été écrit en 2022 ». Avant le pogrom du 7 octobre, avant la destruction de Gaza, à une époque où on croyait que notre principal problème, ce serait les machines.
0: Oui, oui, j'ai fait ça pour me marrer, et il y a eu les reportages au Proche-Orient, où j'ai passé 2 ans et demi de vie, et en plus, mon éditeur a fait un passage éclair au Seuil, donc je me retrouve au Seuil, oui. Les gens pensent que ça va être un ouvrage scientifique, et ils ouvrent, il n'y a que des blagues. Donc
1: il y a une paire de lunettes, excusez-moi, je suis obligée de vous le dire, il a une paire de lunettes extraordinaires, vous les sortez d'où?
0: J'ai des lunettes, mais je ne les mets pas là.
1: Oui,
0: mais je ne les mets pas à la radio, ça ne fait pas chic. Puis c'est que pour lire.
1: Ah non, mais non.
0: Vous voyez, c'est pas bien. Enfin, vous seriez mieux sans lunettes.
1: Non, mais c'est pas la peine que vous voyez, c'est pas grave que vous soyez à la radio. Je pensais à une paire de lunettes rectangulaires, noires, extraordinaires, complètement punk à chien. Enfin, je sais pas comment vous dire, elles sont extraordinaires.
0: Oui, parce qu'il dirige aussi, parce qu'il fait aussi du théâtre. Quand il fait metteur en scène de théâtre, il met des lunettes fumées. Mmh. Vous avez remarqué le nombre de baltringues qui mettent des lunettes fumées? Ça va, il n'y en a pas ici. La mode... Non, parce que vous parliez de la génération, vous parliez de ma génération. Il y a 2 maladies chez l'homme mûr. Les lunettes fumées et les putains de bracelets avec des trucs noirs, là. Quelqu'un leur a dit que
5: les
0: c'était sexy.
5: Les bracelets à perles?
0: Oui, quelqu'un leur a dit que c'était sexy d'avoir ça. Donc, Cohen, évidemment, il fait ça.
3: Est-ce que je me trompe? Mais en lisant votre bande dessinée, je trouve que Cohen a un côté Pierre Richard.
0: Absolument.
5: Absolument.
4: Physiquement déjà.
5: Oui.
0: Absolument.
3: Même dans sa philosophie de vie, sa façon d'être.
1: Oui, de la déglingue.
0: Moi, les gens qui m'ont accueilli avec le plus de fraternité, ça a été les dessinateurs de la génération pilote. Je pense à Pétillon. Il y a un côté Jack Palmer, il y a un côté Pierre Richard. Et c'est vrai que j'aimerais beaucoup le faire revenir, ce personnage, pour toutes les choses technologiques. Et la question pour la suite, je me dis, sa mère est-elle morte ou pas? Je me dis, mais oui, elle est morte et on l'a foutu dans un robot. Enfin, je sais pas.
1: Ok, donc d'ici la fin de l'émission, vous écrivez un autre livre?
0: Non.
2: Il sera
0: seulement si ça se vend.
1: Non, vous allez à la vitesse de l'éclair.
0: Si ça se vend pas, j'en fais plus, Maïtena. Mais si ça se vend, je ferai une chute, oui.
1: C'est fou de se cacher comme ça, c'est incroyable. Hein.
0: Non, mais.
1: De se cacher en se montrant comme ça.
0: Non, c'est pas ça, c'est que j'adore que les bandes dessinées soient une industrie.
1: Ouais.
0: J'adore que ce soit collectif, ça se fait avec des éditeurs, ça se fait avec des libraires, ça se fait avec des festivals. Et j'aime beaucoup dire la réalité aux gens. On fait une série, quand l'ouvrage s'est vendu, quand il s'est pas vendu, on fait autre chose. Moi, ça me plaît de plaire au public. Si c'est pour faire ça tout seul, je ferai le peintre et puis j'embêterai personne.
1: Et à quel moment vous vous dites que l'IA, ça va vendre?
0: C'est ça. Ça va pas écrire aussi bien que nous, ça va vendre mieux que nous. Ça, c'est une certitude.
1: Non, mais vous faites une BD là-dessus?
0: Non, le sujet de l'IA, ça vendra pas. Il y a tellement de gens beaucoup plus compétents qui le font. Parce qu'ils ont un côté sérieux. Vous n'allez pas chez vous, vous allez dans Quotidien, vous parlez de l'IA et vous dites oui, alors évidemment, je fais partie des gens qui ne s'alarment pas. Non, moi, je suis là pour dire que tout le monde est dingo, que tout le monde est paumé, à commencer par la machine. Regardez les discussions que vous avez à la machine. Franchement, les gens n'osent pas sortir leurs discussions intimes avec Claude AI ou ChatGPT parce que. Aucun ami subirait ça, aucun psy, même un rabbin subirait pas ce que vous racontez à ce pauvre ordinateur. Et moi, je pense qu'on est en train de créer une nouvelle espèce qui est nourrie avec notre dinguerie et qui va être une caricature de tout ce qu'on a de pire. Vous laissez quelqu'un, n'importe qui, la machine vous dit que vous êtes super et que vous avez raison. Vous imaginez ça?
2: Oui, oui.
4: Moi, ça me va.
1: Oui, je sais. Alors, bah, voilà. Ça tombe bien. Qui es-tu allé voir, Daniel?
4: Alors, j'étais voir le rédacteur en chef numérique de France Inter et je lui demandais, entre autres, si l'IA pouvait nous aider, nous, ici, autour de la table.
1: Oh là là, rencontre au sommet.
4: Question peut-être un petit peu futuriste, ce serait quoi une IA typiquement France Inter?
6: Ce serait une IA qui est un sens inné de la crise.
4: Je vais demander si l'IA peut voler au secours de l'émission de Maïtena Franche Culture. On a un jeune qui a 20 ans, Samuel Jansky. Le problème, c'est qu'il n'est pas du tout intéressant quand il intervient. On a Maïtena, bon, qui est plutôt sympathique, hein. Elle est conviviale, mais elle est totalement ingérable. Et bien sûr, on a Xavier Le Herpeur. Il n'a toujours pas compris sa plus-value, je ne sais pas ce qu'il fait. J'aurais aimé savoir, est-ce que l'IA pourrait prendre le contrôle quand ils sont en train de parler, pour les rendre intéressants.
6: Moi, je pense que cette bande se lance, il faut surtout qu'elle fasse sans IA.
4: Ouais, il faut qu'elle fasse sans IA, donc vous l'aurez compris, pour nous, c'est foutu.
1: C'est tout ?
4: Ouais, c'est tout.
1: Ah,
4: c'est
1: okay.
4: Tout ce qu'il a à dire sur le sujet.
1: Alors, je vous signale, parce que j'ai posé la question à Samuel, parce qu'on a la chance de travailler avec la Gen Z, c'est éradiqué l'IA, toi tu vas pas. Hein.
2: C'est pas éradiqué, mais j'ai utilisé un minimum, j'ai dû utiliser ChatGPT 2 fois ces 6 derniers mois, quoi.
1: Voilà.
0: Ça, c'est ce que m'expliquent mes enfants qui ont votre âge. Ils disent, mais papa, la personne la plus vulnérable, c'est ta génération.
2: Ouais.
0: Parce que les jeunes, ils ont les codes pour pas se faire bananer par ce truc-là.
1: Ouais.
0: Et moi, j'y crois. Alors, évidemment, ma fille m'explique que c'est tout des compagnies américaines d'extrême droite qui me manipulent, etc. C'est sans doute pas faux. Mais surtout, plus on est vieux, plus on est vulnérable.
2: Mm.
0: Comme ma défunte tante, quand elle répondait au téléphone au monsieur qui voulait lui vendre des cuisines, et elle parlait longuement, ça lui faisait de la compagnie.
1: Ouais.
0: Bon, moi, ça me fait de la compagnie. Donc effectivement, je crois que plus on est jeune, plus on est armé. Quand on dit quel dommage les jeunes sont hypnotisés par le téléphone et nous on a les dedans sur X à penser qu'on a des vraies nouvelles alors qu'il y a Elon Musk qui nous dit des trucs.
1: Bon. Vous vous faites avoir par les images faites avec IA ?
0: Alors oui.
1: Ouais.
0: Non, oui et non. Moi j'aimais bien quand ça marchait pas. Au tout début, ça faisait des images monstrueuses qui m'inspiraient énormément.
1: Ouais.
0: Et aujourd'hui, comme elles sont nourries d'elles-mêmes, Guillermo del Toro a dit un truc très juste. Il a dit ces trucs-là ne servent qu'à fabriquer des fonds d'écran et ça donne une valeur ajoutée à quiconque continue à travailler à la main.
1: Mmh.
0: Et donc moi, plus ça se développe, moi j'ai assisté à un des pires moments de mon syndicat d'auteurs. On essaie de se professionnaliser, on se réunit et on essaie de signer des trucs contre l'IA. Scénariste de cinéma ou romancier. Et évidemment, on se rend compte que les collègues qui veulent légiférer contre l'IA l'utilisent eux-mêmes en permanence. Mmh. Donc c'est bon, on est foutu. On est foutu. Franchement, j'ai pas les solutions. Moi, je décris le désastre. Mon métier, c'est de décrire, c'est pas d'avoir des solutions.
1: Avec le sourire, avec le grand sourire, c'est ça qui est fou. Il a changé de jour pour venir vous voir, Christophe Comte. C'est pas du tout son jour aujourd'hui, mais il a.
4: Mais c'est jamais son jour.
1: Quelque chose à vous dire.
4: Jamais.
1: Christophe, c'est un rapport avec notre invité, ce que vous êtes venu nous raconter.
5: Et oui, Maïtena, je vous ai préparé un blind test, mais un peu bizarre parce que c'est un blind test où je suis certain que seul Johan Sfar aura la bonne réponse. On écoute.
0: Ça, c'est ma mère.
5: Exactement. Voilà, il s'agit de votre maman, Liliane Hoftel, qui a connu une brève carrière de chanteuse sous le nom de Lilou. Le morceau que l'on vient d'entendre, « Si tous les hommes étaient français », date de 1973. Je l'ai retrouvé dans un coin secret de la discothèque de Radio France. Alors, c'est léger, insouciant, un peu comme ça se faisait à l'époque, mais en réalité, l'histoire de votre mère est tragique, vous l'avez abordé tout à l'heure, puisqu'elle est morte dans son sommeil à l'âge de 26 ans, 2 ans seulement après la chanson « Pleine de vie » que l'on entend derrière. Alors vous étiez enfant, Johan, vous n'aviez même pas 4 ans, hein, vous l'avez dit, et pour vous préserver, on vous a dit à l'époque que Liliane, Lilou, était partie en voyage.
1: Ce qui est assez courant, ce genre de non-dit à cette époque,
5: oui,
1: et même encore aujourd'hui.
5: C'est vrai, ce sont des bobards qu'on raconte aux enfants, mais dans votre cas, Johan, comme on vous a révélé la vérité que bien des années plus tard, je crois que c'est le grand-père, votre grand-père,
0: c'est mon grand-père maternel.
5: De Liliane, qui vous a donc vendu la mèche. Et en fait, vous avez construit une partie de votre œuvre sur ce double trauma, la perte de votre mère et la dissimulation de la mort qu'on a voulu, pour votre bien, transformer en quelque chose de plus féerique, en l'occurrence un voyage. Peut-être un voyage au Brésil, parce que si on retourne le 45 tours, on trouve une autre chanson intitulée « Ça ne vaut pas l'amour » sur un air de samba.
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5: Alors même si votre mère était brune, Joanne, on ne peut pas ne pas songer à Brigitte Bardot quand on l'écoute chanter. Elle aurait pu, elle aussi, croiser la route de Serge Gainsbourg, faire partie de cette vie héroïque que vous avez portée à l'écran. Cette disparition et la dissimulation qui a suivi, vous considérez ça comme un acte fondateur de votre travail. Vous avez dit « Dès lors, j'ai su que les adultes étaient incapables d'affronter la cruauté du monde. Mon imaginaire est né de cette démission devant le réel. » C'est une belle phrase.
1: Magnifique.
5: On trouve ainsi plusieurs motifs récurrents dans votre œuvre qui sont directement liés à ça. Les adultes qui cachent la vérité aux enfants, les morts qui continuent à exister parmi les vivants, le rapport obsessionnel aux souvenirs, y compris ceux que l'on n'a pas, les femmes idéalisées, fantomatiques, et surtout l'idée de raconter, dessiner, filmer, et que cette idée permet de reconstruire ce que la réalité a détruit. Vous attribuez d'ailleurs à cet impossible souvenir d'une mère que vous n'avez pas connue votre rapport obsessionnel aux chanteurs, notamment à Gainsbourg ou encore à Brassens. Vous aviez créé la scénographie pour une exposition consacrée à Brassens à la Philharmonie. Dans l'album Gainsbourg hors champ, vous avez publié en parallèle au film dont on a parlé, il y a des tas d'images, de croquis, de storyboards, et vous avez glissé parmi tout ça la pochette du 45 tours de Lilou qu'on vient d'entendre, peut-être pour lui accorder une place qu'elle n'a pas eue faute de temps, mais qu'elle aurait pu avoir. Un vide, ça se remplit, c'est ce que vous a dit un jour votre psy. À l'heure de cette phrase, vous avez fait un autre album, Les Idolâtres, il y a 2 ans, où vous abordez explicitement la disparition prématurée de Liliane Hoftel, dite Lilou, et de ses absences que l'imaginaire seul permet de combler.
0: Moi, je ne m'attendais pas à ce que ce soit émouvant ce matin. Je vous remercie infiniment. Tout ça va se clore à la fin de l'année avec un livre que je prépare depuis de longues années qui s'appelle Les Compagnons, où je raconte comment les dessinateurs et les dessinatrices m'ont soigné parce qu'on a des traumas communs. Et je parle, il y a en particulier plus d'une cinquantaine de pages sur Marjane Satrapi. Et est-ce qu'on n'a pas tous des blessures communes quand on se retrouve à raconter des histoires? Et c'est sûr que sur ces contresens, je pense aussi à Mireille Darc, que j'ai connue jusqu'à ces derniers jours, et c'est sur ces contresens qu'on parvient se rencontrer. Donc, merci beaucoup, c'est bouleversant. Moi, je venais pour me marrer, vous faites un peu chier.
4: J'essaie
5: de faire marrer, voilà.
3: Exprès pour ça. Pour plomber l'ambiance.
5: Exactement.
3: Christophe, quand tu veux.
5: Vous aviez besoin.
1: Mais merci si je beaucoup. Peux me permettre, merci infiniment, Christophe. Dans le rire, il y a aussi la tendresse et l'émotion. Et si, effectivement, vous partagez des traumas avec d'autres, tout le monde n'a pas la chance d'entendre la voix de sa maman et de la garder présente. Et ça, c'est assez extraordinaire.
0: C'est très étrange, oui. Et c'est mon papa qui composait et qui jouait. C'est doublement bouleversant. Merci beaucoup.
1: Chaque jour, à cette heure-là, un disque lié à la vie de notre invité. Tu viens d'en parler, Christophe. Georges Brassens, Mourir pour des idées.
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1: Arrêtez vraiment,
2: Daniel. On est sur Brassens, mourir pour des idées. On entend le sexe, c'est pas la vie, c'est pas possible.
3: Oh bah, Brassens, c'était pas le dernier quand même pour la galéjade.
2: D'accord,
3: hein.
2: Mais sur mourir pour des idées. Voilà. Pourquoi mourir pour des idées,
4: oui,
2: Johan Soir, vous l'adorez, Brassens, et oui. Vous avez illustré les textes de ses chansons chez Gallimard en 2011.
4: Oui, on a fait une très belle exposition à la Cité de la Musique et il m'a changé la vie, Brassens, depuis toujours, tout simplement.
2: Comment ?
4: Bah, parce que si j'ai une philosophie, c'est la sienne. On a retrouvé ses carnets sur mai 68 et c'était formidable ce qu'il racontait. Il dit « Je suis d'accord avec tous ces jeunes, la seule chose que c'est que je ne marcherai pas avec eux parce que je ne veux pas leur expliquer quoi penser. Mmh, » Et moi, j'adore ça, que mes lecteurs ne sachent pas ce que je pense, ne sachent pas quelles sont mes opinions, mais je leur amène un truc et ils se débrouillent avec. Mmh. Je ne suis pas plus malin qu'eux.
2: Mmh, c'est intéressant.
4: On nous dit, non, parce qu'on nous dit tous, vous êtes en train de perdre les 18-24 ans, mais... Si on va les chercher, on ne les retrouvera jamais. Je crois qu'il faut leur raconter nos bêtises, nos histoires, nos machins. Puis si ça les intéresse, ils iront dans un tiroir de poussière voir ce qu'on avait à raconter. Mais on n'est pas là pour leur expliquer la vie. Bien sûr qu'ils sont cons, mais nous aussi. Donc
2: ouais. Samuel, t'es d'accord ?
5: Non, je suis d'accord, vous êtes tous très cons. Non, mais j'aime bien cette angle.
3: J'ai continué de bosser pendant la diffusion de la chanson de Brassens. Et je vous disais, moi j'avais adoré l'épisode dans Cohen contre l'intelligence, où vous avez demandé, Johan Sfar, puisque vous vous destinez à demander à Lia de lui écrire un nouvel épisode du Chat du Rabbin, que vous trouvez bien meilleur. Et vous m'avez confié que c'était une histoire vraie.
4: Je ne le trouve pas bien meilleur, je trouve qu'il vendrait beaucoup mieux que les miens. Je lui dis, trouve-moi le prochain épisode du Chat du Rabbin. Et Claudéa, il me dit, le docteur Freud arrive à Alger, Zlabia, qui est amoureuse d'un peintre, va le consulter, tout ça, c'est pas très catholique, le rabbin n'ose pas y aller, le chat va observer et fait douter Freud sur l'existence de Dieu, et tout ça se termine à la synagogue, un Shabbat tous ensemble.
2: C'est pas mal.
4: C'est tellement marketing et tellement vendeur que j'aurais pas été capable de le faire. Les deux derniers chats, le premier, c'est une discussion talmudique sur le péché, celui d'avant, c'est la bataille de Gallipoli. Oui. Forcément, j'en vends moins que si je mets Freud à Alger.
2: C'est sûr.
4: Ah ouais, elle va pas écrire mieux que nous, cette saloperie. Elle va vendre davantage.
2: Ouais, c'est ça.
4: Comme la plupart des auteurs qui copient en moins bien d'autres auteurs, et alors ça se vend plus. En fait, je vais pas dire des noms.
2: Elle nous donnera davantage.
5: Si, donnez.
4: Non.
3: Ah, Johan.
4: Non.
2: Allez, en fait, elle nous donnera. Il hésite, hein. Oh là là.
3: Écrivez-les.
2: Elle nous donnera davantage ce qu'on a envie de lire, en fait, et qui sera beaucoup plus facile.
4: Ça. C'est ça.
2: Chez Gallimard, vous sortez aussi Le Néant électrique, Johan Sfar. Est-ce qu'il y a une minute de calme dans votre cerveau parfois ?
4: Alors d'abord, c'est exactement la même chose. Cohen contre l'intelligence, c'est une fiction. Le Néant électrique, c'est un journal au jour le jour sur mon rapport à la technologie depuis que je suis petit.
2: Donc on n'en achète qu'un, on n'achète pas les deux.
4: Non, alors, même. Il y a l'impôt foncier qui arrive le mois prochain. Donc songez aux auteurs. Mais les carnets, c'est une merveille. À chaque fois que j'en fais un, l'éditeur me dit, tu sais, personne ne les achète, on va s'arrêter. Et à chaque fois, on en vend assez pour faire celui d'après. Cohen, j'espère que ça va se vendre beaucoup plus. Mais non, je raconte ma vie, dans la vraie vie et dans l'imagination.
2: Mais quel enfant gâté vous êtes quand même, c'est extraordinaire, non ?
4: Bah oui.
2: C'est merveilleux. Hein
4: bah j'ai
2: vous
4: que
2: l'avez
4: ça,
2: construit,
4: j'ai
2: écrit
4: des... Je sais pas, j'adore dessiner.
2: Ouais.
4: Et j'ai la chance d'avoir des gens, qui, même s'ils sont furieux après moi, qui aiment bien acheter mes livres pour m'engueuler. Donc ça, j'aime bien.
2: En quatrième
3: dessiner vous rend le monde plus supportable.
4: Ah oui, ça c'était Sempé. Quand j'ai eu la chance de fréquenter un peu Sempé, je lui disais, mais t'es tellement tendre, t'aimes tellement les gens. Il me dit, ah non, je les déteste. Mais le fait de les dessiner permet de les haïr un peu moins.
2: En quatrième de ce livre, vous racontez dans une bulle ce qui vous plaisait enfant, les robots, les singes et la magie, et vous faites dire à l'enfant que vous êtes, et si tout ça échoue, il me restera les BD où l'on crée aussi des êtres avec qui discuter. Tout est dit là.
4: Bah oui, c'est Romain Gary et Émile Ajar dans Gros Câlin, on a envie d'une créature avec qui être ami. Alors c'est le robot, c'est le chien ou c'est le bonhomme.
2: C'est quoi le plus gros défaut de travail ? La dispersion, la procrastination, l'obsession, les trois ?
4: Non, moi quand je dessine, je suis très bien. C'est quand on m'empêche de dessiner. Je voudrais trouver une IA pour aller faire la promo à ma place, malgré la joie d'être avec vous. Comme ça, je pourrais dessiner. Là, j'ai pas dessiné. D'habitude, je pourris les tables de France Inter. Ah ben oui, non mais je suis en grève de dessin.
2: Ah bon ? Pourquoi ?
6: C'est contagieux.
4: Non, je rigole. C'est parce que je veux pas que vous me voyez avec des lunettes. Et bah, en dédicace, quand j'ai pas de lunettes, en fait, je vois pas ce que je fais. Mais comme les gens me prennent en photo, j'ai vu, j'étais à Morges, il y a plein d'auteurs et d'autrices, ils mettent l'auteur est fatigué, ne le prenez pas en photo. Il faut quand même pas abuser. Je suis très con, mais pas à ce point. Donc moi, mais si c'est pour qu'ils me prennent en photo avec mes lunettes, avec le quadruple.
2: Mais c'est quoi votre sujet avec les lunettes ?
7: C'est une coquetterie terrible.
4: Mais mon sujet, c'est de rester BG un peu, quand même, enfin, dans la mesure du possible.
2: What ?
4: Mais vous voulez me voir avec des
2: lunettes ? Bah, mettez vos lunettes. Mais d'abord, trouvez des lunettes.
3: J'ai fait radiophonique.
4: Voilà, sa fille a perdu les lunettes.
2: Déjà, trouvez vos lunettes.
6: Et pendant ce temps-là, il dessine.
2: Johan Sarr met ses lunettes.
4: Je
2: mets les lunettes. Tout à fait
4: je dessine. Tu le vois, le menton ? Non, ça, c'est mon ventre. Et là, je dessine un chat. Et là, après, je retrouve. Un an après, quand j'ai dessiné mon chat, je retrouve plein de collègues qui ont défoncé mon chat, qui ont fait des choses que la morale réprouve sur cet animal.
2: Oui, on voit bien de quoi vous pouvez parler.
4: Voilà. Et je peux dire les noms des collègues parce qu'en plus, ils signent, ils mettent des faux noms. Ils mettent. Enfin, déjà, ça, c'est. En plus, il y a les gens qui me prennent pour Riyad Sattouf, alors dire oui, Riyad Sattouf avec son fameux chat. Je veux même pas comprendre pourquoi ils nous confondent. L'autre fois, je prends un taxi et il me dit Johan Sfar, vous êtes Riyad Sattouf. Alors, je dis bah non, parce que je suis Johan Sfar. Et il me dit ah bah parce que de toute façon, la BD, j'y connais rien. Je peux pas vous expliquer.
2: Bien, pendant que vous. On va faire un truc de vieux, on va mettre de la musique de vieux avec des lunettes de vieux, etc. On
4: passe je signe Sattouf.
2: Voilà, très bien. Ouais, oui. On passe au QQQ. Des qui, des que, des quoi, des quand et des quels. On y va, regarde. Écoutez cette petite musique. Johan Sfar, qui est capable de vous mettre en colère en 30 secondes ?
4: Les personnes âgées qui expliquent aux jeunes qu'elles ont les solutions de leurs problèmes.
2: Xavier ?
3: Quand est-ce que vous vous trouvez... Ça va être compliqué parce que vous étiez quand même l'antithèse de cela ce matin. Quand est-ce que vous vous trouvez chiant ?
4: Je m'auto-soule, les monologues.
7: qui est la personne qui vous connaît vraiment ?
4: Mon chien, Bretzel, berger bourlant suisse, 45 kilos.
2: Bretzel. Qu'est-ce qui vous rend heureux, Johan Sfar ?
4: Dessiner ? Manger. Je mange beaucoup, mais j'adore manger.
2: Meilleure chose, Xavier.
3: Qui aimeriez-vous pouvoir inviter justement à dîner, vivant ou mort, ou fiction même ?
4: J'aimerais bien revoir Mireille Darc. Mmh. Je l'adorais. C'était une star qui se prenait pas pour une star. Je l'aimais au-delà de tout.
2: Raphaël,
7: quelle version de Johan Sfar préférez-vous ? L'enfant, le jeune homme ou celui que vous êtes aujourd'hui ?
4: L'enfant. L'enfant, il est toujours là, j'arrive pas à le protéger, ça n'a aucun sens, mais voilà, sur cette bizarrerie, je dessine.
2: Pourquoi vous n'arrivez pas à le protéger ? Si, je crois que vous y arrivez bien, là.
4: Oui, en faisant beaucoup le clown, je me suis inventé un personnage, je suis derrière.
2: Quelle belle armure,
4: je l'emmène loin, le personnage, mais il y a des fois, oui, comme vous disiez, il y a des moments d'angoisse. Alors, je fais pas une cabane dans le jardin, je fais des planches, mais c'est un peu la même chose.
6: Et qu'est-ce que vous ferez quand vous serez adulte ?
4: C'est une vraie question. Faut éviter. Tolkien disait, il faut pas fermer cette porte d'enfance.
2: Alors là maintenant, j'aimerais qu'on fasse. Jean-Baptiste, tu m'entends en régie ? Parce qu'en fait, on a retrouvé le nom du ministre de l'Industrie. C'est Sébastien Martin. Est-ce qu'on peut l'appeler pour faire la connexion avec Johan Sfar ?
8: Pourquoi pas ?
2: Oui.
8: Mais pourquoi non ? On va essayer. Tu connais
2: Jean-Baptiste,
8: les moyens de la radio.
2: C'est un petit peu court.
6: Tu viens de le réveiller, je pense.
2: Jean-Baptiste, je le rappelle à nos auditeurs et le rédacteur en chef de cette émission. C'est lui qui décide de tout. Il a par exemple décidé que nous parlions après, dans la dernière partie de cette émission, des festivals.
4: Parce que les seules vraies scènes de sexe de mon livre, c'est avec le ministre de l'Industrie.
2: C'est pour ça, mais on voudrait vous mettre en contact. Jean-Baptiste, oui. les concerts, ça c'est dont
8: donc
2: on va parler.
8: Donc à midi 10, on fait des festivals, sont-ils de droite ?
6: Et après... Le ministre est-il de droite ?
8: Et après, il y aura Rebecca Balestra qui va nous faire rire.
2: Ah, c'est ça. Enfin. Bon, bah écoutez, on va faire comme ça. Alors très bien, on reste en contact, merci. Donc on salue Sébastien Martin, si jamais il y a une ouverture avec Johan Sfar. On va... Bah écoutez, vous écoutez France Culture, et nous sommes sur France Inter.

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7: La bataille budgétaire est relancée et Bercy prévient cette année. Il ne faudrait pas refaire comme les deux précédentes. Le ministre de l'économie parle ce matin de la nécessité impérieuse d'adopter un budget le plus tôt possible pour 2027, avant la fin de l'année, espère Roland Lescure. Car les marges de manœuvre sont faibles et les prévisions économiques moins bonnes que prévues. La France aura un déficit supérieur à 5% cette année. Écoutez le détail du ministre Roland Lescure.
8: Vous le savez, en début d'année, nous tablions, dans le cadre de la loi de finances, sur une prévision de croissance de 1%. On a donc divisé par deux les estimations de croissance pour cette année. C'est important, c'est majeur, avec un effet estimé de la sécheresse, des vagues de chaleur, estimé à 0,1 point de PIB sur 2026, une baisse de la valeur ajoutée agricole de 8%. Hormuz, qui a impacté nos perspectives de croissance, de l'ordre de 0,2% de croissance. Et puis les 0,2 restants sont liés à deux facteurs, l'incertitude politique qui a affecté la croissance en début d'année, mais aussi un hiver plus clément qui avait affecté de manière positive la consommation énergétique des ménages, inférieure à ce qui était prévu. Pour 2027, nous tablons sur un rebond qui amènerait la croissance française à 1%, lié à une hypothèse importante, qui est une réduction progressive des incertitudes géopolitiques et un retour de la circulation dans le détroit d'Hormuz à la quasi-normale dans les mois qui viennent.
7: Le ministre de l'économie Roland Lescure au micro de Mathilde Dehimy. Le budget en plein débat présidentiel. Le gouverneur de la Banque de France a sèchement taclé la proposition de l'insoumis Jean-Luc Mélenchon ce matin d'annuler une partie de la dette française. Selon Emmanuel Moulin, ce serait une mesure illégale, dangereuse et inutile. Elle est illégale parce qu'elle est contraire au traité, dangereuse parce qu'elle crée de l'inflation et inutile car elle ne réduit pas le déficit budgétaire, explique le gouverneur de la Banque de France. Une telle mesure conduirait toujours d'après lui à sortir la France de la zone euro. L'Italie, elle, vient de perdre l'une de ses politiques les plus populaires. Emma Bonino, militante radicale de longue date, est morte. Elle avait 78 ans, ancienne commissaire européenne, ministre des Affaires étrangères, féministe, combattante des droits civils. Bonjour Bruno Duvic.
9: Bonjour.
7: En direct de Rome pour France Inter. Sa popularité allait bien au-delà de son camp politique.
9: Nos parcours ont été très différents, cela ne m'a jamais empêché de reconnaître son influence, écrit Giorgia Meloni ce matin. Visage ridé, fines lunettes, petit turban sur la tête après une chimiothérapie, les apparitions d'Emma Bonino ces dernières années sonnaient comme des rappels au grand principe « Je suis pour la suprématie du droit », disait-elle. C'est dans les années 70 qu'elle apparaît, ayant vécu elle-même l'humiliation d'un avortement clandestin. Avec le parti radical, elle mobilise l'opinion pour la libération de l'IVG. Cette femme pas commode mode devient une figure du Parlement. La militante exerce le pouvoir médiatique notamment. Commissaire européenne aux droits humanitaires dans les années 90, elle est partout de la Bosnie à l'Afghanistan. Elle est pressentie pour devenir la première présidente de la République en Italie. Une photo célèbre ces dernières années. Le pape François vient voir chez elle cette laïque convaincue devenue une vieille copine. En 2024, la liste d'Emma Bonino pour des États-Unis d'Europe subit un revers aux élections à Strasbourg. Les gens m'ont beaucoup aimé, ils ont peu voté pour moi, reconnaissait-elle.
7: Merci Bruno Duvic, le correspondant de France Inter en Italie. C'est un morceau de l'histoire minière de la Lorraine en péril. Les 120 000 dossiers médicaux des gueules noires de la région risquent d'être détruits. Ils sont aujourd'hui conservés au centre des archives du département à Saint-Avold, en Moselle. Mais on manque de place. Alors l'idée a été suggérée avant l'été de mettre ces dossiers à la benne. Honteux et scandaleux, dénonce la CFDT mineure. Ces dossiers contiennent d'une part les prises de sang, les examens respiratoires et les expositions à des substances cancérigènes des mineurs, indispensables pour faire reconnaître les maladies professionnelles. C'est aussi une trace de vie dans les mines, une mémoire de ces territoires. À Ouessant, petite île bretonne, c'est l'agriculture qui est menacée. Environ 150 habitants se sont rassemblés cette semaine après l'annonce d'un départ l'an prochain des derniers éleveurs d'Ouessant. Le couple installé depuis 2020 repart avec ses 68 vaches, des jerseyaises. Il ne s'estime pas suffisamment soutenu par la nouvelle municipalité, élue en mars. Il y a un an, un élevage de brebis déposait le bilan. L'an prochain, il ne restera donc sur Ouessant qu'un seul maraîcher. La pépite du cyclisme français, Paul Sexas, seulement 19 ans, sera le leader de l'équipe de France au championnat du monde de cyclisme sur route du 20 au 27 septembre à Montréal. Le sélectionneur Thomas Voeckler vient de dévoiler l'équipe. Le prodige français sera l'atout numéro 1 des Bleus sur un parcours exigeant, 273 km, 3800 mètres de dénivelé. Lors de la course en ligne le 27 septembre à Montréal, il défendra aussi les couleurs françaises dans le contre-la-montre de près de 40 km le 20 septembre en compagnie de Bruno Armirail.
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2: Merci beaucoup Amélie Perrier. Le retour des infos, c'est à 13h. Culture est de retour avec l'équipe du jour. Xavier Le Herpeur, Raphaël Bayot, Samuel Jensky, Daniel Morin, Rebecca Balestra vient de rejoindre, c'est phénoménal. Bonjour. Christophe Comte est là et notre invité est Johan Sfar. Tout se passe bien jusqu'ici, Johan, tout va bien. Vous êtes avec nous pour le néant électrique qui paraît chez Gallimard, mais aussi pour Cohen contre l'intelligence ou Comment survivre à l'IA, qui est publié au Seuil. C'est plutôt comme ça. À la fin de Cohen contre l'intelligence, il y a deux glossaires sur deux cultures. Il y a un glossaire digital et un glossaire hébraïque. On va vérifier si vous êtes bon.
3: Il vous a pas échappé que l'encyclique papale parlait aussi d'intelligence artificielle.
2: Absolument, absolument.
3: On est à la confluence des deux.
2: Voilà, mais elle y est pas. Donc, alors, qu'est-ce qu'un androïde positronique? Vous vous souvenez de ça?
3: Ça, c'est chez Asimov, n'est-ce pas? Et c'est la version, la petite fille, il y a une petite fille qui en a un, et elle s'y attache, et ses parents sont embêtés parce qu'elle s'attache à l'androïde.
2: Robot à l'apparence, vous êtes très bon, à l'apparence humanoïde.
3: Non, c'est juste que je lis les livres avant d'en parler.
2: Visiblement, celui-là, vous l'avez écrit.
3: Non, mais les livres d'Asimov, je ne fais pas genre, je cite Asimov, j'ai vraiment relu.
2: Ok, alors on va vérifier maintenant si sur la culture hébraïque vous êtes bon. J'ai découvert cette chose, tohu-bohu.
3: Bah oui, tohu bohu, c'est le chaos. C'est le chaos ancestral avant que l'Éternel mette de l'ordre. L'Éternel, il fait pas des miracles, il crée des lois physiques. Là, on vit le golem, on vit le docteur Faust. On est dans un truc que les gens qui s'intéressent aux légendes connaissent très bien avec la cybernétique.
2: Si demain, une IA dessinait exactement comme vous, Johan Sfar.
3: Parce ça se vendrait pas, parce que l'IA, elle va chercher ce qui se vend le mieux, donc elle va faire Disney. Je sais pas. Moi, je vends malgré mes dessins. Ça fait 30 ans qu'on me dit que je dessine mal. Quand j'ai commencé, on me disait que je n'avais pas assez d'expérience. Maintenant, on me dit que je bâcle, mais en fait, c'est le même dessin. Le but, c'est pas d'être meilleur qu'elle, c'est qu'on étale nos émotions, nos failles, nos angoisses pour les partager avec nos semblables. Donc, l'IA, elle va émouvoir d'autres robots. Hier, j'ai pris un balai brosse pour un robot parce que j'étais obsédé. Mais enfin, on veut des gens qui sont faits comme nous, un peu.
2: Mais du coup, qu'est-ce qui vous semble le plus dangereux? L'IA qui devient intelligente ou l'humain qui devient paresseux?
3: Vous avez remarqué que ça marche un peu ensemble? J'en sais rien. Il ne faut pas perdre la main, il ne faut pas perdre le dessin, il ne faut pas perdre l'écriture à la main, il ne faut pas perdre la lecture. On est en train de les perdre dans les grandes largeurs. Les librairies ferment. On est la première année, on en ferme plus qu'il en ouvre. Je pense que c'est un...
2: Ce sont les lecteurs qui font défaut, pas les écrivains.
3: Oui, c'est vrai qu'on a trop d'écrivains, ça aussi c'est un sujet. Mais
2: c'est vous qui le dites.
3: Non, mais c'est vrai, tout le monde écrit, plus personne lit. Je vois des auteurs qui sont avec Claude Haye ou avec machin, mais arrête quoi, au bout d'un moment. Et il y a un lieu, c'est de la culture physique du cerveau, sinon on va avoir de la Volvic dans la tête quoi.
2: Je trouve que vous avez des propos assez positifs et vous finissez toujours vos phrases en disant c'est épouvantable, on va droit dans la catastrophe.
3: Parce que je crois à la permanence tragique. Je suis un élève de Clément Rosset qui disait la joie est indépendante du phénomène. Donc on décrète la joie, ça ne veut pas dire qu'on est heureux, ça ne veut pas dire qu'on est optimiste, on vit une permanence tragique avec une certaine accélération récemment.
2: Ouais. Et donc le sourire est une élégance.
3: Bah oui, bah c'est de la brutalité aussi, mon sourire.
2: Oui, vous préférez absolument une œuvre géniale faite par une machine ou une œuvre ratée faite par un humain?
3: Bah, si c'est pas raté, c'est pas intéressant.
4: Pour ça, vous êtes bien ici dans l'émission.
3: Ah bah oui. On est dans l'imperfection émouvante. Ah là,
4: vous êtes au top.
3: Vous me bouleversez, Daniel.
4: On est bouleversant.
2: J'aime bien cette rencontre entre. Bah, vous connaissez bien, par ailleurs. Vous êtes. Ne me regarde pas comme ça, Daniel. C'est pas grave.
3: Alors, les gens le savent peu, mais j'ai commencé à Inter la même semaine que Charline. Ouais. Je faisais le Tour de France.
2: Charline Vananaka.
3: Et je commençais le Tour de. Bah, alors, moi, j'ai arrêté parce que j'ai compris qu'il y avait trop de. C'était trop fatigant. Il y avait trop de travail. Mm-hmm. Et les collègues ont continué.
4: Et cette année, elle commence son Tour de France également.
2: Absolument. Elle est partie en France et elle se balade. L'imperfection, enfin, une fois que vous avez réfléchi là, à votre IA en disant « Ok, l'impermanence, l'inquiétude, le sourire, etc. » Est-ce qu'après, il y a la peur?
3: Je vais vous dire une bêtise, c'est pas seulement l'humain, c'est aussi la France, qui est un petit territoire adorable et fragile, auquel je suis extrêmement attaché, parce que j'ai eu la chance d'énormément voyager. Et il y a une bizarrerie française que je trouve nulle part ailleurs. et j'en suis amoureux et j'essaie de la raconter. J'essaie de raconter justement le bordel français qui fait que le monde entier adore venir ici parce qu'il y a des débats qui ont encore lieu, il y a des discussions qui ont encore lieu. On va pas aussi mal que ce qu'on raconte, me semble-t-il.
2: Dans 3 minutes, on va passer en zone franche avec cette question, cette veille de la fête de l'humanité. Et si les festoches avaient vendu leur âme au grand capital?

0: Mais pour l'instant, on stoppe tout car il est midi 10, la French Touch du jour, Rebecca Balestra.
1: Bonjour.
0: Bonjour.
1: Bernadette Lassiette, je suis un service très ancien conçu au XVIIIe siècle, quasiment intouché, j'ai pris très peu de coups de fourchette, contrairement à Xavier. J'ai officié aux plus grandes tables, à Fontainebleau, à l'Élysée. Maintenant, paraîtrait-il que je suis nocive à cause de mes pigments et de mes décors bourrés de métaux lourds. Mais moi qui ai travaillé à Matignon et à France Inter, laissez-moi vous dire, vous n'avez aucune idée ce que signifie le mot toxique. Quelques arabesques au cobalt et au plomb, où est le mal, tant que c'est joli. Aujourd'hui, toutes les assiettes sont grêles, c'est d'un fadas, il n'y a plus de risque. Nous, on avait du liseré doré, des motifs floraux, des sonnettes coloniales. On avait du caractère, on n'avait pas peur de se mettre en valeur, et avec nous, l'histoire de l'art. Ma sœur Ghislaine, la porcelaine, avait en décor central une reproduction du verrou de Fragonard. C'était charmant, cette scène galante où une femme essaie de se dégager des bras d'un homme fougueux qui l'enferme à l'intérieur d'une chambre. Mais maintenant, non, paraîtrait-il, s'est déplacé de servir du fromage dans l'apologie du viol. Résultat, elle a fini chez Emmaüs à se faire regarder sous la soucoupe par l'abbé Pierre. Mais elle en avait vu d'autres à l'époque où elle était de service chez Depardieu et qui sauçait sa blanquette avec sa bite. De mon temps, oui, il y avait du cadmium dans le porridge, des pesticides dans les carottes, mais tant qu'on pouvait mettre quelque chose dans l'assiette, on était content. Moi, je l'ai connue, la disette, la famine, Maïtena qui nous faut au placard pour aller à Büchinger payer 10 000 balles pour un bouillon et un laxatif. Eh bien, quand on se trouve vide et inutile comme Daniel, je peux vous dire que de porter de jolies couleurs chinoisantes avec un oiseau fantaisie et un esclave sur sa pagode, ça est gai vos journées. C'est autre chose que de manger un curry de cajou au tofu de tapette dans du bambou recyclé.
2: Oh mon Dieu !
1: Et n'allez pas croire que je suis passéiste. Moi, il y a 50 ans, quand tous ces plats de mulâtre sont arrivés dans nos assiettes, j'étais surexcitée de les voir venir sur moi. On aurait dit Xavier en soirée pipi. Jamais. Mais vous savez, comparé à notre roquefort et à notre camembert, c'est très décevant, ces fromages de métèque. La ricotta. Si j'avais envie de goûter un laitage immature, je sucerais Samuel Jansky. Se sustenter dans un plat jetable à l'emporter, mais où est le chic, où est le charme? Ces contenants où l'on se réchauffe des spaghettis bolognaises qui ont déteint sur le plastique et en devenir orange plus haut, moi c'est bien simple, je les appelle des Trumperwear. J'ai 325 ans, je fais des jeux de mots. C'est moi qui ai aidé Maïtena à choisir le titre de l'émission. Entre vieilles antiquités, on se comprend. Comprenez, j'ai été offerte ainsi que mon service complet en cadeau de mariage. La vaisselle, ça symbolisait tenir sa maison, construire un héritage familial. Alors certes, il y avait de la casse parce qu'on brisait la porcelaine, pas le ménage. Il y avait quelques assiettes fêlées ainsi que des côtes. Mais on appelait ça la passion. Maintenant, les gens sont intolérants à la au gluten, à l'arsenic. Alors, nous, la belle vaisselle, on se recycle comme on peut. J'ai été vide poche, cendrier chez Daniel, la coke chez Pierre Palmade. Bien, je vous laisse, j'ai rendez-vous pour déjeuner avec votre nouveau chroniqueur dominical. On va discuter valeurs actuelles, on partage les mêmes.
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0: L'incroyable Rebecca Balestra. Franchement, à quel moment dans la journée, un jour, tu te dis, tiens, je vais faire un truc avec une assiette. Bon, voilà, c'est très improbable.
4: Mais allez voir les images, parce que...
0: Ah non, oui,
1: allez voir ça, il y a beaucoup d'investissement.
0: Voilà, votre femme l'aime beaucoup, Joanne, c'est ça? Enfin, votre fiancée.
5: Oui, elle est dingue de vous. Elle dit que vous êtes la personne la plus intelligente et la plus vulgaire qu'elle connaisse. Et aujourd'hui, on a été volé en matière de vulgarité, mais pour le reste, c'est génial.
6: Pourtant, il y a Daniel Morin, il y a de la concurrence.
1: Vrai.
0: J'en profite pour vous signaler que nous n'avons pas de nouvelles du ministre de l'Industrie pour l'instant. Nous voilà.
4: Il prend une douche.
0: Nous avons basculé donc en zone franche avec une question zic et fric en cette fin d'été et à la veille de la fête de l'UMA qui marque en général la fin de la période des festivals de l'été. Nos festivals sont-ils vendus au grand capital? Bonjour Aurélie Andouche, bienvenue en Franche.
7: Bonjour.
0: Vous êtes directrice du SMA qui est le syndicat des musiques actuelles qui représente 200 festivals indépendants, des salles de spectacle, des producteurs. Donc c'est à vous qu'il fallait poser la question. Je vous explique pourquoi vous êtes là. Je suis allée comme tous les gens, les anges, j'ai cette chance. Et puis en plus, c'est un festival France Inter à Rock en Seine cette année, qui est aux portes de Paris, qui a lieu fin août. J'ai adoré, comme tous les ans, y être. Mais la grande scène Boursorama, le parking Bosch, les vendeurs de bières ambulants avec des 20 litres de bière dans le dos qui viennent dans les fosses amener de la bière pour que les gens n'aient même plus à se déplacer jusqu'au bar en vendant la bière à 8,50 €. Un espace VIP à 400 € l'entrée qui réduit la fosse pour le public lambda. Il s'est passé quoi, Aurélie, en fait ?
2: J'ai envie de vous dire, Maïtena, que effectivement vous êtes allée à Rock en Seine, c'est exactement le décorum que vous décrivez, mais vous pouvez aussi venir peut-être l'année prochaine dans un festival indépendant. Moi, je suis allée une semaine avant au festival du Cabaret Vert à Charleville-Mézières, ouais. À peu près une jauge un peu inférieure, mais qui reste quand même un grand festival français qui accueille 30 000 personnes par jour.
0: Donc ils ont le choix, en fait.
2: Et vous ne verrez rien de tout ça, parce que c'est un festival indépendant. Alors, c'est un choix. Il faut avoir en tête que quand même le contexte des festivals est vraiment de plus en plus compliqué. Il faut remonter de ça il y a quelques dizaines d'années, remonter au Printemps de Bourges, au Francofolie de La Rochelle, au Transmusical de Rennes, qui étaient alors les seuls festivals. Et puis, dans les années 90-2000, il y a eu tout un tas de festivals qui ont commencé à arriver. Aujourd'hui, rien qu'en musique actuelle, il y a à peu près 3000 festivals en France.
0: Donc, il y en a trop.
2: Il y a une énorme concurrence. Et puis, on a aussi des frais qui ont tendance à beaucoup augmenter, avec notamment les questions d'assurance, hein, notamment avec la canicule cet été, mais avant avec les attentats, et puis avant avec la crise sanitaire.
0: Donc, plus. Alors, non, c'est très important. Je m'arrête point par point, parce que c'est de plus en plus d'argent à dépenser pour la sécurité,
2: oui.
0: Pour se mettre aux normes, pour pouvoir accueillir le public. Tout ça, ça fait une masse d'argent.
2: Voilà. Des charges, en fait, ouais. Qui augmentent considérablement. Mm-hmm. On a aussi les cachets des têtes d'affiches qui s'envolent complètement. Je pense qu'on peut dire qu'en 10-15 ans, ça a quasiment fait x10. Je parle vraiment des têtes d'affiche.
0: x10.
2: Il reste du coup beaucoup moins d'argent pour les artistes émergents.
0: Ouais.
2: Les budgets artistiques vont avoir tendance à se concentrer en fait sur les quelques têtes d'affiche. Comme dans l'ensemble de la société, on a aussi une inflation très forte sur l'énergie. Hein, on le voit en ce moment avec le prix de l'essence, sur aussi tout ce qu'on appelle VHR, donc tout ce qui est déplacement, hôtellerie, restauration. Donc tout ça, ça augmente. Et puis dans le même temps, on a des ressources qui ne vont, elles, pas augmenter dans les mêmes proportions. Les charges, depuis 2025, nous dit le Centre National de la Musique, ont augmenté de 6 points, quand les ressources n'ont augmenté, elles, que de 4 points. Donc forcément, il y a un déséquilibre.
0: Et on se pose la question, non pas pour juger quoi que ce soit, mais pour dire, on perd un peu l'esprit du festival, oui, en fait, oui. Qui est un peu une espèce de chose où on va se retrouver. Je ne sais pas si c'est la même chose dans les festivals de BD, Johan Sfar. Mais...
5: La question, c'est est-ce qu'on veut encore des artistes professionnels en France ? Dans le monde de la bande dessinée, plus de 70% des auteurs sont en dessous du seuil de pauvreté, ouais. Et ce sont des professionnels qui publient régulièrement. Ouais. Donc c'est une question générale. Je parlais de ce qu'il y a d'unique en France, c'est nos artistes,
2: oui.
5: Et les lieux où on les rencontre pour de vrai. Mm-hmm. Et je partage évidemment tout ce que vous dites.
0: Et un esprit de festival, c'est quand même un truc très joyeux. Enfin, Christophe, je ne sais pas...
7: Joyeux, ça dépend à quelle heure.
0: Oui, bien sûr. Non, mais c'est vraiment l'idée, c'est
7: moi,
0: de se retrouver.
7: Moi, je suis allé dans plein de festivals cet été. Alors, c'est vrai que Rock en Seine, c'est particulier. Moi, je suis allé à la Route du Rock, par exemple. Il n'y a pas du tout... c'est
0: depuis
7: proche de ce que vous décriviez. Et c'est quand même des artistes assez importants. Maintenant, je pense quand même, malgré tout, parce que tous ces festivals, y compris Rock en Seine, sont déficitaires. Donc, ça veut dire
0: que
7: c'est surtout, en fait, le problème...
0: Alors,
7: avant tout, c'est le cachet des artistes.
0: Alors,
7: qui
0: allons-y.
7: Devient délirant.
0: Alors, s'il devient délirant, ce cachet des artistes, fois 10, c'est quand même monstrueux. C'est à cause de quoi ? Ils ne gagnent pas leur vie sur
2: les
0: plateformes ?
2: Alors, il y a vraiment un changement, effectivement, de modèle. Hein. Il y a 20 ans, c'était évidemment le disque qui était rémunérateur pour les artistes.
0: Ouais.
2: Aujourd'hui, ce n'est plus du tout le cas. C'est vraiment...
0: Vendre un disque, ça ne rapporte pas d'argent.
2: Ça rapporte, mais beaucoup, beaucoup moins depuis la crise du disque. Maintenant, c'est vraiment le live. Il y a eu aussi un gros embouteillage au moment du Covid, parce que pendant presque 2 ans, on n'a pas joué. Il faut se souvenir qu'on a recommencé les concerts debout en février 2022. Pendant quasiment 2 ans, on n'a pas eu le droit de faire des concerts debout avec vraiment beaucoup de...
0: Donc les artistes n'ont pas gagné leur vie.
2: Et du coup, il y a eu cet embouteillage parce que toutes les tournées qui étaient prévues pendant 2 ans, elles n'ont pas eu lieu. Donc à la sortie du Covid, il a fallu tout reprogrammer. Et juste pour vous donner un exemple, en 2019, donc avant le Covid, on avait seulement 8 concerts au Stade de France dans l'année. Et cette année, en 2026, on en a 23. Donc effectivement, il y a un énorme embouteillage, il y a beaucoup, beaucoup d'offres. Et donc la question est de savoir, effectivement, en France, et j'ai envie de rebondir sur ce que vous disiez, sur un peu notre petit village de Gaulois, sur cette exception française. Effectivement, en France, on a la chance... Je le sais pour le spectacle, et c'est pas le cas des auteurs, on a la chance d'avoir l'intermittence du spectacle, on a la chance d'avoir aussi des subventions, ce qui permet d'avoir des festivals aussi, des événements partout dans les territoires et pas uniquement à Paris et dans les grandes métropoles, et c'est hyper important d'avoir aussi des choses à Charleville-Mézières.
0: Oui, il y en a partout,
2: d'avoir
0: des festivals.
2: Partout, parce que c'est souvent les seuls endroits d'accès à la culture. On a la chance aussi d'avoir le bénévolat, et c'est ce qui nous permet aussi d'avoir ce fameux maillage et de pas céder à toutes les sirènes du marché.
0: Aurélie, c'est super, mais les prix des billets, ils augmentent les 3/4 du temps, parce qu'avec le prix des artistes qui explose à 10, ça ne risque pas. Vous parliez des subventions, il faut que je le dise quand même, parce que Rock en Seine avait des subventions.
8: Ce qu'a expliqué Mathieu Duclos, le boss de Rock en Seine, il avait des aides publiques de la région,
2: de la ville
8: de Paris.
2: la ville de Saint-Cloud.
8: Et la ville de Saint-Cloud, pardon.
7: Qui ont sauté il y a deux ans.
2: Qui ont sauté. Il faut bien trouver de l'argent. L'année dernière, parce qu'effectivement, ils avaient fait le choix de programmer NICAP et de le maintenir. Et donc, ces subventions ont sauté. Ce qu'il faut avoir en tête aussi, c'est que le budget de la culture, on a publié récemment au SMA une cartographie, une étude sur les financements culturels. Et donc, entre 2025 et 2026, on a une baisse de 220 millions d'euros sur la culture, dont 173 millions du côté, rien que du côté du ministère de la culture.
0: Mais on va où alors du coup? Parce que c'est pas une très bonne nouvelle. Enfin, moi, je suis très attachée au festival. Ouais. Je trouve que c'est un rendez-vous. Les Français y vont de manière massive, tous les âges. C'est un rendez-vous vraiment sympa dans la vie. On sait qu'on va aller faire ce festival à ce moment-là.
5: Moi,
0: on
5: ça
0: va
5: me dégoûte.
0: Aller écouter tels artistes, tels artistes, etc. Mais j'ai sorti les éco-cups. C'est vrai que si on va sur les toilettes sèches, t'as forcément ça. Non, mais du coup, on a l'impression que, vous le dites, ils sont tous déficitaires, enfin quasiment. On a l'impression que c'est terminé, puisque les artistes doivent gagner leur vie, donc faire du live et donc se faire payer très cher. Les festivals ne peuvent plus les payer. Enfin, il y a un moment.
8: Alors que l'industrie musicale, elle, gagne comme jamais.
2: Effectivement, en fait, on a vraiment quelque chose de paradoxal, c'est que le chiffre d'affaires de la musique n'aura jamais été aussi élevé en 2026 qu'il n'a pu l'être. On va dépasser un chiffre d'affaires de 2 milliards d'euros, hein, ce qui est vraiment considérable. Et dans le même temps, effectivement, nous, dans notre étude sur le bilan de la saison 2025 des festivals, on voit qu'un festival sur deux est en déficit, alors que 50% des festivals ont quand même affiché complet sur au moins une journée, mais qu'un quart d'entre eux sont malgré tout déficitaires, que 93% des festivals déclarent rencontrer des difficultés
0: financières. Voilà, patronne du syndicat.
2: Voilà, donc on voit un contexte qui est vraiment très, très, très complexe. Et puis, il y a les aléas climatiques. Hein. Donc, la question, c'est qu'est-ce qu'on fait? Parce qu'évidemment, c'est pas de se dire c'est horrible, c'est la mort. Comme vous l'avez dit, c'est des endroits qui sont importants socialement, culturellement, artistiquement aussi pour les nouveaux artistes. Donc, il y a une réflexion qui est en train de s'amorcer.
0: Je vous propose un truc.
2: Ouais.
0: On va faire gagner sa vie à un artiste.
2: Okay.
0: C'est plutôt pas mal. Allez, Phoebe Bridgers. Oh.

0: garçons de cette équipe Lost Boys dans Franche Culture. Ah, ça y est, la sirène pleine poire. Elsa, chaque jour, rentre dans ce studio au son de la sirène
1: pour nous amener. Elle vomit le repas.
0: Pour nous amener le courrier de notre fan encombrant, il s'appelle Jean-Phi.
2: Ah, Jean-Phi.
0: Le souci, Johan, c'est que, bon, je crois que vous connaissez l'émission, le message vous est adressé, je ne sais pas ce qui est écrit là-dedans, je n'en sais rien, j'y vais. Cher Johan, bonjour, c'est Jean-Phi. Et Jean-Phi, il est content, parce que ça faisait longtemps qu'il ne vous avait pas entendu sur Inter. On n'en pouvait plus de Satouf, Louison ou Sapin, Mathieu Sapin. Alors, il ne vous arrive même pas à la cheville, surtout Sapin qui physiquement ne vous arrive pas à la cheville. Alors, je vous taquine, je suis un farceur. Je vous adore, j'ai tout lu de vous. En accéléré, x2.5, parce qu'il y en a quand même beaucoup. Hein. 1998, premier de la série Donjon. L'expérience du premier donjon, c'est toujours étrange. Daniel était resté ligoté 3 jours avec des pinces crocodiles sur les gros lots.
2: Ça fait mal.
0: 99, petit vampire. Quel petit suceur. Oh là là. Je pensais jamais dire ça un jour de ma vie.
3: Sur
0: France Inter.
3: Mes lecteurs sont à l'école.
0: En 2000, Sardine de l'espace. Un super nom de LSD. Fait tourner, frère, ça a l'air bon.
3: Mes lecteurs sont à l'école.
0: 2008, Le Petit Prince. Vous avez vraiment une imagination débordante. 2011, César pour Gainsbourg, vie héroïque. Pas de bol, Satouf l'avait eu en 2010 pour les beaux gosses. 2014,
3: c'est vrai en plus.
0: Le plus grand philosophe de France. Enfin, une BD sur Finkielkraut. 2025, que faire des juifs? Demandez à Maïtena, elle a plein d'idées pour ça. Waouh. Bref, dessinateur, auteur. Waouh, je suis admirable. Réalisateur, musicien, Johan, vous êtes un soir dans la nuit. Bah, joli. Et pour finir, ma petite question, Jojo. Il paraît que vous allez adapter au ciné Voyage au bout de la nuit de Céline. Vous n'avez pas suffisamment d'ennemis comme ça?
3: Non, je m'adapte à la nouvelle grille de Radio France.
2: Oh, ça pique.
0: Eh ben dis donc, merci beaucoup Aurélien Douche d'avoir été avec nous. Merci Johan Spar, je ne vais pas vous laisser partir comme ça. Il y a d'abord le mot de la fin de Daniel, évidemment.
1: Absolument, une émission de fin de semaine. Bah, l'équipe est un peu fatiguée. Hein. Tenez, Xavier Le Harper, il était bougon et même parano.
4: Personne ne suit, c'est bon à savoir.
1: Oh là là, limite chiant. Hein. Alors, Samuel, l'ado physique de scout maltraité, nous a piqué, lui, alors carrément une crise.
5: Quand vous êtes tous très cons.
1: Voilà, ça y est, très énervé. Alors, tu rajoutes à tout ça un invité en total burn-out.
3: De toute façon, la BD, j'y connais rien.
1: Oh, je vais pas investir. Un invité qui, je crois, hein, préférait quand c'était l'émission de Nagui.
3: Moi, j'aimais bien quand c'était con.
1: Mais ouais. Et en même temps, il est honnête le soir. Hein. Il a un truc à dire, bah, tu sais quoi, il le dit.
3: Moi, je venais pour me marrer, vous faites un peu chier.
1: Sinon, ce soir, bon week-end quand même.
0: Hein. Ah, c'est formidable.
3: Merci beaucoup.
0: Cohen contre l'intelligence ou comment survivre à l'IA est sorti au seuil, le néant électrique chez Gallimard. Les deux sont signés, Johan Svar. Et arrive la suite, bien entendu, toujours avec Johan Svar, il y a toujours la suite. Nous sommes le vendredi 11 septembre 2026, le cœur, les oreilles et les bras ouverts. On ferme tout de suite sur Inter les carnets de campagne avec Dorothée Barba. Qu'est-ce qu'on fait aujourd'hui, Dorothée ?
6: Bonjour Maïtena, on parle d'économie circulaire. Vous savez, transformer un déchet en ressources. Et là, c'est assez marrant, c'est des coquilles d'huîtres qui deviennent des montures de lunettes, figurez-vous.
0: Eh bien, waouh !
6: Ça s'appelle Glaz et c'est fait en Bretagne, bien sûr.
0: On vous suit ! La France vous dit...
7: À lundi ! À lundi.
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6: Il est midi et demi. Voici les titres du 13-14 de France Inter. Bonjour Jérôme Cadet.
5: Bonjour Dorothée, bonjour à toutes et à tous. 11 septembre 2026, 11 septembre 2001, 25 ans après, que reste-t-il de cet événement dans la mémoire française et américaine? On va s'interroger sur ce sujet alors que la campagne pour les midterms se poursuit. Elle est très violente aux États-Unis où nous serons également, et on parlera donc de cette mémoire avec notre invité dans le 13-14. On va aussi parler de la campagne présidentielle en cours en France, avec une pièce de théâtre en ce moment à l'affiche du théâtre Tristan Bernard à Paris, mais qui va tourner dans 160 villes en France, donc elle va forcément venir près de chez vous. Ça s'appelle « L'art d'avoir toujours raison ». C'est une pièce qui vous permet de décrypter les discours et les débats politiques, la langue des politiques. On vous l'explique, c'est pédago, mais ça se prend pas au sérieux, et c'est drôle. Et donc, appelez-nous 01 45 24 7000 pour nous dire ce que vous pensez de ce langage et comment vous accueillez ces mots politiques. On va partir en montagne avec Virginie Troussier, comme tous les vendredis dans C'est la France. Et la tendance, c'est de partir léger, le plus léger possible. Elle va nous expliquer ça. Ça va jusqu'à couper les brosses à dents, pour que les brosses à dents soient plus petites et qu'elles pèsent moins lourd. Et puis c'est Christophe Beaugrand, l'animateur, qui est avec Céline Kallmann et qui nous fait écouter Mylène Farmer.
6: Dans C'est une chanson.
5: Façon, dans C'est une chanson.
6: Exactement. Merci Jérôme.
5: À tout à l'heure.
6: À tout à l'heure, 13h.
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6: Bonjour à toutes, bonjour à tous. Dernier jour dans le Morbihan pour les carnets de campagne. Ce département breton est à l'honneur depuis lundi puisque le jeu des 1000 euros est à Lorient. Aujourd'hui, je donne la parole à une association qui crée des cafés mortels sur l'île de Groix pour briser quelques tabous autour de la mort. Cette association, les Semeurs de Santé, s'intéresse aux zones rurales et insulaires et défend une vision très large de la santé. Ensuite, on parle de montures de lunettes fabriquées en coquilles de moules et en coquilles d'huîtres. Une économie circulaire très bretonne. D'ailleurs, l'entreprise qui s'appelle Friendly Frenchy change de nom pour s'appeler Glaze. Le mot breton qui désigne la couleur de la mer. Soyez les bienvenus.
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6: La santé, évidemment, est un sujet qui concerne tout le monde. Aussi est-il essentiel d'impliquer les habitants et les habitantes dans les réflexions autour de la santé sur un territoire. Voici une association qui défend une approche collective de la santé, en particulier en zone rurale et sur les îles bretonnes. Bonjour Claire Cornelissen.
7: Bonjour.
6: Vous êtes la directrice des Semeurs de Santé, association qui lutte contre les inégalités territoriales et sociales en matière de santé et dont le siège est à Lorient. Vous êtes financée notamment par l'Agence régionale de santé. Alors j'aimerais qu'on commence par un exemple concret avant d'en venir à la philosophie de votre asso. Vous êtes intervenue sur l'île de Groix et vous avez créé sur cette île des cafés mortels. Vous nous racontez ?
7: Oui, tout à fait. Alors, l'histoire des cafés mortels, effectivement, elle est partie des actions qu'on proposait avec les Semeurs de Santé. Et dans les actions qu'on propose, on propose notamment des ateliers pour apprendre à réfléchir collectivement. Et pendant ces temps, il est émergé à l'île de Groix plusieurs personnes qui ont pu faire le retour que les situations de deuil et le sujet de la mort étaient une vraie préoccupation sur l'île, et notamment parce qu'à l'époque, il n'y avait pas de chambre mortuaire. Et donc, plusieurs habitants se sont mis à réfléchir entre eux, à discuter et surtout à partager que leur expérience individuelle de la mort, elle méritait d'être partagée. Et les habitants se sont mis à réfléchir ensemble et à faire des enquêtes pour comprendre quel était le sujet autour de la mort, qu'est-ce qui préoccupait les Groisillons. Et à partir de ces premières enquêtes, ils ont créé les cafés mortels.
6: Voilà, les cafés mortels, c'est une idée qui est née en Suisse, hein, qui se développe peu à peu en France. Ce sont des endroits où les citoyens et citoyennes se réunissent pour parler de la mort, pour parler des démarches administratives et juridiques, pour parler aussi du deuil, histoire de balayer un peu les tabous sur la mort. Ce qui m'amuse dans cette histoire, Claire, c'est qu'il y a un dicton célèbre en Bretagne, « qui voit groix, voit sa croix ». C'est l'idée que quand on aperçoit l'île de Groix, la mort n'est pas loin. Est-ce qu'il y a un lien avec cette démarche ?
7: Alors, je ne sais pas s'il y a un lien direct avec la croix de Groix, mais en tout cas, il y avait quand même un besoin spécifique à l'île. Et ça, c'est quelque chose qui est vraiment important pour nous chez les semeurs, c'est de pouvoir partir des besoins des habitants. Et autour du sujet de la mort, il y avait des vrais besoins et des vraies préoccupations particulière sur le fait d'habiter sur une île.
6: J'imagine qu'on vous parle souvent de déserts médicaux et de difficultés à trouver un médecin traitant, un médecin généraliste par exemple, hein, puisque vous intervenez en particulier sur les zones rurales.
7: Oui, tout à fait. Alors ça, malheureusement, on n'a pas de baguette magique sur le fait qu'il y ait des médecins ou pas sur les territoires sur lesquels on intervient. Mais nous, ce qu'on propose justement, c'est de se dire, bah, effectivement, il n'y a pas de médecin, mais aujourd'hui, on sait que le fait d'avoir accès aux soins, ça compte que 20% dans notre état de santé. Et donc,

0: Les 80% autres, ça va être tout ce qui détermine notre santé. Ça va être le lien social, l'accès aux services, le fait de participer à une vie culturelle et associative. Et donc, nous, on va plutôt travailler sur ces aspects avec les habitants qu'on va rencontrer. C'est de se dire, bon, l'accès aux soins, il est difficile, mais malgré tout, comment on s'organise sur le territoire et comment on peut s'organiser collectivement pour pouvoir travailler sur les questions de santé, là où voilà, la santé, ce n'est pas que le soin et la maladie, mais on peut travailler plein d'autres sujets tels que la mobilité, l'isolement, voilà, c'est d'autres sujets qu'on peut aussi accompagner.
1: Voilà, c'est une vision très large hein, finalement du terme santé.
0: Tout à fait, c'est très large et on a repris le terme de la santé, la définition que reprend l'Organisation mondiale de la santé, qui est vraiment large et qui prend en compte la notion de bien-être, bien-être physique, psychique et aussi la question du lien social aussi, le fait de pouvoir aussi être bien dans son environnement.
1: Alors, on a parlé de l'île de Groix, c'est l'un des exemples. Est-ce qu'il y a un autre projet dont vous avez envie de nous parler ?
0: Alors, il y a de nombreux projets, mais par exemple, sur un des sujets qui peut nous intéresser, c'est autour de la mobilité, parce que les territoires ruraux et insulaires, la question de la mobilité, elle va venir, elle est assez forte. Comment on se déplace pour aller de nos villages au centre-ville. On a accompagné notamment, je pense, un collectif de Sainte-Hélène. Donc Sainte-Hélène, on n'est pas loin de la Ria d'Étel. Donc on est en bord de mer, mais on est presque une île au final. Et donc on les a accompagnés, on s'est inspiré d'autres projets hein, qui existaient aux alentours et on les a accompagnés sur la création de points stop. Donc l'idée, c'est de pouvoir faire de l'autostop organisé. Et ce qui est intéressant à Sainte-Hélène, c'est que la voix des citoyens a été aussi remontée à la communauté de communes. Et grâce au collectif qui s'est mobilisé dans le cadre des semeurs de santé, les communes aux alentours ont aussi développé des points stop pour pouvoir organiser des nouvelles manières de se déplacer.
1: C'est vraiment une démarche de démocratie participative, hein, cette idée d'impliquer les habitants et habitantes dans la réflexion autour de la santé au sens large. Est-ce que les gens jouent le jeu tout de suite ou est-ce qu'il faut parfois les convaincre de s'impliquer dans ces réflexions ?
0: Alors j'ai envie de dire que nous, on ne force pas à s'impliquer, mais ce qui est parfois complexe, c'est qu'on a vite été dépossédés sur la question de la santé. Et souvent, les premiers retours, c'est « Ah bah oui, mais moi la santé, je ne suis pas médecin, j'ai rien à dire, ce n'est pas mon sujet ». Et donc, nous, on a tout un travail de montrer que non, la santé, on a tous un savoir. Donc, on a des savoirs, on a le savoir professionnel, le savoir de la science, mais on a aussi notre savoir de l'expérience, du quotidien, et que ce savoir-là, il est hyper précieux et hyper important. Parce que sans la vie et l'implication des habitants, tout ce qu'on peut faire au niveau de la santé n'aura pas de sens si ce n'est pas compris et si ça ne prend pas en compte les préoccupations des habitants. Donc ça prend un petit peu de temps d'appropriation pour se dire aussi qu'on est légitime en tant qu'habitant, élu, professionnel de la culture, peu importe, à pouvoir se saisir des questions de santé.
1: Quels sont les besoins de votre association, les Semeurs de Santé, aujourd'hui ?
0: Alors les besoins, donc aujourd'hui, nous, on est une association jeune. On est issu d'un projet expérimental, mais on est vraiment né en 2024. Donc aujourd'hui, on est plutôt sur une phase de déploiement. Donc on est en train de chercher des nouvelles communes rurales et insulaires qui seraient intéressées par notre démarche. Et après, je pense comme toute association, mais des besoins aussi en termes de mobilisation bénévole. Voilà, on est toujours preneur d'un coup de main pour réfléchir aussi avec nous sur comment on peut faire mieux et comment on peut aller plus loin.
1: Des bénévoles qui ne sont pas forcément médecins, donc on l'a bien compris.
0: On a surtout des bénévoles habitants. Là, aujourd'hui, en fait, notre conseil d'administration, il est piloté par des habitants qui ont expérimenté avec nous les semeurs de santé sur leur commune.
1: Une question rituelle dans les carnets de campagne. Qu'est-ce qui vous rend fière, Claire ?
0: Moi, ce qui me rend fière, c'est de voir aussi les habitants qui gagnent en confiance. Et par exemple, le Café Mortel, c'est un bel exemple. Nous, on a accompagné le début, on a accompagné l'idée. Mais quand on voit après des habitants qui portent leur projet, qui arrivent à mobiliser, ça c'est beau à voir, l'énergie collective.
1: Les Semeurs de Santé, c'est à Lorient, dans le Morbihan. Merci beaucoup, Claire Cornalissen.
0: Merci à vous.
1: Et bonne journée. Au revoir.
0: Bonne journée.
1: J'ouvre la boîte mail des carnets de campagne. Véronique, une auditrice, réagit à l'émission de mercredi. Nous avons parlé du chantier

0: navale sur l'île aux Moines. Mon invité évoquait les Synagos, ces très beaux bateaux aux voiles rouge-orange, emblématiques du golfe du Morbihan. Eh bien, Véronique fait partie des Amis du Synago, association qui préserve ce patrimoine maritime. Ces bateaux sont en voie de disparition, écrit-elle. Notre association en possède 3 sur les 5 existants, mais ils sont fragiles et leur entretien nécessite beaucoup d'argent. L'association propose des sorties sur le golfe du Morbihan et parfois dans des eaux plus lointaines. Pour cela, il suffit de devenir membre de notre association. Les Amis du Synago, c'est à Vannes. Autre message, celui d'Elisabeth, pour nous signaler un festival prévu du 25 au 27 septembre à Val-d'Oust, près de Plohermel, les rives du Doc. Festival interdisciplinaire de documentaires avec du cinéma, de la bande dessinée et de la création sonore. C'est la 2e édition et une cagnotte est en ligne pour soutenir cette démarche. Vous trouverez un lien sur notre site. Les rives du Doc, c'est à Val-d'Oust, dans le Morbihan, du 25 au 27 septembre.
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0: L'économie circulaire a toute sa place dans les carnets. Je donne régulièrement la parole à des entreprises qui transforment un déchet en une ressource. Eh bien, voici une entreprise qui fabrique des lunettes en coquillage. Des montures qui sont fabriquées à partir de coquilles d'huîtres, de moules et de coquilles Saint-Jacques. Bonjour Sandrine Guyot.
2: Bonjour Dorothée.
0: Vous êtes la cofondatrice de Friendly Frenchie, entreprise qui existe depuis 10 ans à Plouarnel, dans le Morbihan. Vos lunettes de soleil et de vue sont donc en coquilles recyclées. Combien faut-il de coquilles pour fabriquer une monture ?
2: En fonction des coproduits qu'on utilise et des rendus souhaités, on a différents procédés de fabrication avec différentes recettes. Donc une lunette, ça pèse 30 grammes. Donc nous, on va jusqu'à 30% de coquillage dans les montures.
0: D'accord, donc 30%. Comment procédez-vous pour récupérer les coquillages et pour ensuite les transformer en montures de lunettes ?
2: Donc nous, on a créé notre propre filière de valorisation. On travaille directement avec les pêcheurs, les ostréiculteurs, les mytiliculteurs, les professionnels de la restauration et également les professionnels de l'agroalimentaire. Donc nous, pour les transformer, en fait, on les collecte d'abord. Ensuite, on a nos propres machines de collecte et de valorisation des coquillages. Donc après les avoir collectés, on les nettoie, bien sûr, parce qu'on travaille que du propre et sec. Ensuite, on va les concasser, les broyer et les réduire en poudre, donc les microniser.
0: Et qu'est-ce que ça change de mettre des coquilles d'huîtres ou de moules dans une monture ? Est-ce que ça la rend plus solide, par exemple ?
2: Alors, en fait, on a les mêmes caractéristiques techniques qu'une lunette classique. Donc, c'est surtout ce que ça change, c'est d'avoir un impact carbone bien inférieur parce que le matériau qu'on a développé, ça permet de réduire de 40% notre impact carbone. Et ça permet aussi de diminuer la part de matière neuve. En fait, on crée nos propres couleurs, nos propres rendus matière grâce au coquillage et ce qui nous fait être unique sur le marché.
0: Comment est-ce qu'on repère qu'une monture de lunettes a été faite en coquille ?
2: Alors nous, sur chaque branche de monture, on travaille sur la traçabilité des coquillages et on écrit la provenance du coquillage. Comme ça, ça permet aux gens de savoir si sur leur monture, ils ont plutôt une moule, une Saint-Jacques ou une huître, par exemple.
0: C'est écrit sur la branche ?
2: Oui, c'est écrit à l'intérieur de la branche.
0: La raison d'être de votre démarche, Sandrine, c'est vraiment de transformer un déchet en matière première. C'est l'économie circulaire qui vous a fait vous lancer dans la lunette ?
2: Oui, nous, vraiment, notre mission, c'est très clair, c'est de faire de l'éco-conception tout en fabriquant en France. On voulait réunir au sein d'un même projet les savoir-faire français, l'éco-responsabilité et puis notre territoire. Donc, c'est surtout qu'on voulait faire du local.
0: Et l'actualité de votre entreprise, c'est un changement de nom, ça n'est pas rien. Friendly Frenchie devient Glaz. Vous passez d'un nom anglais à un nom breton.
2: Oui, exactement. En fait, pour nos 10 ans, on franchit un nouveau cap. Donc, on a investi dans pas mal de machines de valorisation des coquillages et des chutes de production de lunettes. On est en soutien avec des acteurs du territoire, l'ADEME, la BPI, la région Bretagne. Et on voulait vraiment avoir un nom qui évoque et qui résonne avec notre territoire et l'origine des coquillages. Donc on a pris un mot breton, donc glaz, ça veut dire la couleur de l'eau, c'est un mélange entre le bleu, le vert et le gris. Et c'est une couleur qui change avec la météo et le climat.
0: Et puis ça ressemble à lunettes en anglais, glaz.
2: Oui, bah oui, c'est aussi un jeu de mots. On reste quand même dans les jeux de mots parce que c'était un vrai jeu de mots aussi, Friendly Frenchy, Friendly comme éco-friendly et Frenchy comme made in France. Mmh.
0: Lunettes fabriquées en France, à quel point est-il compliqué de se tenir au made in France ?
2: C'est pas évident, hein. C'est un parcours du combattant où il faut rien lâcher. Mais aujourd'hui, l'actualité environnementale, elle nous incite à poursuivre vraiment dans cette voie. Après, il y a seulement 10% des lunettes qui sont vendues en France, qui sont fabriquées en France. Donc, nous, on pense qu'on peut mieux faire, sachant que la France a un vrai savoir-faire sur la lunette. Donc, au 19e siècle, déjà dans ma famille, on travaillait les coquillages et aujourd'hui, je poursuis un peu la tradition.
0: Votre famille faisait des boutons en nacre et vous, des lunettes en huître.
2: C'est ça, exactement, mais on ne fait pas que de l'huître.
0: Glaze, c'est donc à Plouarnel dans le Morbihan, le nouveau nom de Friendly Frenchy. Merci beaucoup Sandrine Guyot.
2: Merci beaucoup Dorothée.
0: Bonne journée, au revoir.
2: Au revoir.
0: Je remercie l'équipe des Carnets. Cette émission est préparée par Juliette Drone avec l'aide de Lola Druet, Geoffrey Roblin à la technique. Sachez que le Tarn-et-Garonne et les Alpes-Maritimes sont bientôt à l'honneur. Écrivez-nous pour signaler des initiatives dans ces deux départements autour de Montauban et de Nice.
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0: Retour à Lorient, voici le jeu des 1000 euros sur France Inter, Nicolas Stoufflet.
3: Chers amis, bonjour! Dernier jour d'une folle semaine à Lorient pour notre jeu des 1000 euros au Palais des Congrès. Vous savez que Lorient a été détruit par les bombardements à 85%. Bombardement en 1943. La reconstruction s'est donc engagée rapidement après la guerre. Mais à la différence d'autres villes qui ont subi les mêmes dommages, Lorient est en fait un catalogue de différents mouvements d'architecture. Alors on trouve une esthétique à la fois moderne et régionaliste. L'hôtel de ville, l'église Notre-Dame de Victoire, ou l'école de Merville, les halles de Merville aussi de forme circulaire, la recherche de formes nouvelles pour ces halles, un peu en forme d'ovni. Et puis l'habitat et les îlots du centre-ville ont répondu à une nécessité d'efficacité, de rationalité, parfois avec quelques constructions un peu audacieuses. L'immeuble du Moustoir, par exemple, qu'on appelle à Échasse, est vraiment représentatif de cette audace. Hein. Il faut ajouter à cela des constructions contemporaines, vraiment toute récente, enfin à l'échelle de l'histoire de la reconstruction, bien sûr, comme la Cité de la Voile, Éric Tabarly, comme le théâtre aussi, ou la Maison de l'Aglo, le siège de l'agglomération. Et puis, il y a à Lorient quelques constructions antérieures qui sont donc des constructions antérieures au bombardement, qui ont parfois été tout ou partie touchées, et qui ont été parfois reconstruites, ces constructions, comme l'hôtel Gabriel, qui est un ensemble de bâtiments intéressants, datant du 18e, l'époque du rayonnement de la Compagnie des Indes dans ce qu'on appelle l'enclos du port. Je vous rappelle que Lorient fête cette année ses 360 ans, car c'est en 1666 que Colbert a créé la Compagnie des Indes et que la ville s'est peu à peu développée par le commerce et la construction navale, en prenant d'ailleurs le nom du premier navire sorti des chantiers qui s'appelait Soleil d'Orient. Merci de jouer avec nous depuis le Morbihan. En première ligne aujourd'hui, Gaël Chérou et François Poublan. Bonjour Gaël.
4: Bonjour Nicolas.
3: Vous habitez pas très loin d'ici, à Étel.
4: Oui, c'est cela. Ouais.
3: On connaît la ria d'Étel.
4: En fait, c'est une entrée maritime. En fait, c'est la mer qui rentre dans les terres, sur plusieurs kilomètres.
3: Et cette ria d'Étel est intéressante, notamment sur le plan patrimonial naturel, hein, et sur le plan écologique.
4: Oui, c'est très riche, ouais.
3: Vous en profitez un petit peu, vous, Gaël ?
4: Oui, tout à fait, oui. On a énormément de balades à faire, et puis pas trop d'activités maritimes, mais bon, il y a de quoi faire quand même.
3: Il y a des belles balades le long de la ria.
4: Ça, il y en a des kilomètres et des kilomètres,
3: ouais. Et forcément, on suit les marées.
4: Ouais. Exactement.
3: Quel est votre métier, Gaël ?
4: Alors, moi, je suis conseiller relations clients à la Poste, voilà.
3: Vous suivez les marées aussi en tant que conseiller client en fonction des sollicitations.
4: Voilà, exactement. Oui. Ouais.
3: C'est des gens qui sont contents en général qui vous contactent.
4: Bah, ils sont contents quand on arrive à leur apporter une solution. Et
3: c'est bien. Mais bravo. Vous êtes aujourd'hui sur scène dans ce magnifique Palais des Congrès de Lorient aux côtés de François Poublan qui joue avec vous. Donc bonjour François.
5: Bonjour Nicolas.
3: Alors, vous êtes un Parisien en vacances ?
5: En vacances, oui, à Lorient.
3: À Lorient, c'est bien. Quel est votre métier, François ?
5: Donc, je suis ingénieur dans la même entreprise que Gaël.
3: C'est pas vrai, à la Poste ?
5: Si, oui, aussi.
3: Okay. Quelle est votre spécialité, François ?
5: Alors, moi, Je calcule les coûts pour répondre aux appels d'offres des métiers courriers, services, colis.
3: Et les loisirs, les occupations personnelles, vous avez une passion dévorante pour quelque chose de particulier, François ?
5: Oui, j'aime beaucoup la bande dessinée, surtout la bande dessinée franco-belge et Hergé en particulier, Tintin.
3: Vous connaissez tout Tintin ?
5: Je connais pas tout, mais...
3: Oh, je pense que vous êtes modeste. S'il y avait des questions sur Tintin, je pense que vous sauriez y répondre.
5: J'espère.
3: Ouais, c'est pas le cas. Mais bon, malheureusement pour vous. J'ai jeté un coup d'œil aux questions que vous avez tirées au sort. François Poublan, Gaël Chéroux. Première question bleue envoyée par Anne-Hélène Desage de Lyon 3e. En janvier 1986, l'agence spatiale américaine, la NASA, a connu un terrible accident. Lequel ? Janvier 1986.
5: C'est ça ? On pense que c'est la navette Challenger qui a explosé ?
3: C'est la réponse, en effet, à cette première question. Elle s'est désintégrée après le décollage. Accident qui a eu lieu le 28 janvier 1986 en Floride, lors duquel la navette s'est désintégrée 73 secondes après son décollage, causant la mort des 7 astronautes à bord. L'accident de la navette spatiale Challenger. Deuxième question bleue de Régine Creusat, qui habite Loire-Authion en Maine-et-Loire, dans le Maine-et-Loire. Elle nous a envoyé cette question sur franceinter.fr. Quel est le nom commun de la passe rose ?
4: Un petit indice.
3: Je peux vous dire qu'on l'appelle aussi primrose. Qu'est-ce que ça peut être ?
5: Alors là.
3: Vous pouvez peut-être trouver.
5: Prime vert ?
3: Pas la prime vert, non. Le nom commun de la passe rose qu'on trouve un petit peu partout, mais on associe souvent cette. Je vais pas vous en dire plus, non, finalement, parce que je vous donnerai quasiment la réponse. Allez, on la met de côté, cette question, pour que vous puissiez y répondre tout à l'heure. Et puisque la botanique vous plaît, j'en ai une autre. C'est une question d'Eliane Siméon de Vence, dans les Alpes-Maritimes, qui vous demande ce qu'est une plante dite rustique.
5: Qui résiste au gel, non ? Ouais, peut-être qui résiste au gel.
3: Oui, on va accepter votre réponse. C'est un végétal qui ne souffre pas du froid. Alors avec des degrés différents évidemment, et degré c'est le mot à employer, parce que quand on dit qu'elle est bien rustique, ça veut dire qu'elle peut supporter du gel jusqu'à moins 10 degrés, quand elle est peu rustique, elle peut supporter des gelées jusqu'à moins 3 degrés, mais une plante dite rustique, c'est un végétal qui ne souffre pas du froid, enfin jusqu'à un certain point quand même. Question blanche maintenant, au nom de Caroline Pouponneau de Porte de Savoie, c'est une commune du département de la Savoie, quel est le nom du groupe audiovisuel public italien?
4: On va dire la RAI.
3: C'est la RAI, R-A-I, Radio Television Italiana. La RAI qui regroupe la radio et la télévision publique en Italie. Question blanche de Sim Gorbal de Saint-Grégoire en Ille-et-Vilaine. Comment se nomment les organes reproducteurs mâles et femelles d'une fleur ? Décidément, nous sommes dans les jardins, nous sommes dans la nature, nous sommes dans le domaine de la botanique qui vous inspire tant. Vous avez déjà trouvé une bonne réponse dans ce domaine. Comment se nomment donc les organes reproducteurs mâles et femelles d'une fleur ? Il faut deux réponses, naturellement, vous l'avez compris.
5: J'ai le pistil et les étamines. Étamines et pistil.
3: On commence par les mâles. Dites toujours.
4: Je vais différencier.
5: Ouais. Le pistil.
4: Je dirais le pistil et les étamines.
3: Alors le pistil, c'est l'organe
4: femelle.
3: Femelle, c'est ça. Et étamine, mâle, aussi appelé androcé. Bonne réponse. Vous voyez que vous êtes fort. Question rouge de Robert Alarcon de Salon de Provence, Bouches-du-Rhône. Dans les étapes du Tour de France, à quoi correspond le maillot blanc ?
5: Le meilleur jeune.
4: Oui, c'est ça, oui.
5: Le meilleur jeune.
3: Alors, quel âge ?
4: 20 ans ?
3: Non.
5: 25.
3: Voilà. Au plus jeune coureur de 25 ans ou moins, le maillot blanc est attribué à ce jeune qui est le mieux placé au classement général dans le Tour de France. Maillot blanc pour le jeune le mieux placé au classement général, le jeune ayant 25 ans ou moins. Une question à vous reposer, messieurs. Une question bleue. Quel est le nom commun de la passe rose ? Une seule réponse, 15 secondes.
4: Tu as une idée ou
5: non. Pas du tout.
4: Non. Alors là, je crois que...
3: Non.
4: Non. Pas de réponse à donner.
3: Pas de réponse. On est au bout des 15 secondes. Je descends voir une spectatrice ou un spectateur. Je vais voir madame. Bonjour madame.
6: Bonjour.
3: Quel est votre prénom ?
6: Catherine.
3: Où habitez-vous Catherine ?
6: À Lorient.
3: Ah bah c'est bien une Lorientaise, Catherine. Quel est le nom commun de la passe rose ?
6: La rose trémière.
3: C'est la rose trémière, Catherine. On en voit beaucoup et parfois d'ailleurs c'est une plante qui aime le sable. On en voit du côté, enfin dans différentes régions, mais on en voit notamment du côté de l'île de Ré, l'île d'Oléron, Charente-Maritime. Régine Creusat à Loire-Authion dans le Maine-et-Loire gagne 15 euros pour cette question bleue et Catherine un t-shirt France Inter. Et Gaël Chéroux, François Poublan, retour vers vous sur scène pour vous proposer, en passant par le repêchage, de tenter de répondre à la question.
5: Banco ?
4: Banco.
3: C'est dit presque timidement, mais nous avons enregistré votre demande. La question repêchage, qui a composé cette musique de film ?

0: Est-ce Michel Legrand, Vladimir Kosma ou John Williams? Michel Legrand, Vladimir Kosma, John Williams.
1: Vladimir Kosma.
0: Vladimir Kosma, c'est la musique de Nous irons tous au paradis d'Yves Robert, film de 1977. Banco.
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0: Question de Jean-Luc Détré de Bordeaux. Qu'est-ce qu'un produit rodenticide ou rodonticide?
1: Tu as fait du grec ou du latin? Rodondindron.
0: Que désigne un produit rodenticide ou rodonticide? Les deux sont acceptés.
1: Alors là,
0: ça vient d'un verbe latin rodere.
1: Qui tue des trucs, mais. On tente quelque chose ou...
0: Une seule réponse, évidemment, Gaël et François.
3: T'as vraiment aucune idée, hein. Ça empêche de repousser.
1: Oui, ça tue quelque chose, le cid, mais...
0: Mais quoi? Pas de proposition affinée de votre part? Peut-être qu'un monsieur va me proposer une réponse. Je vois un monsieur qui est en train de filmer et qui lève la main. Ah, très bien. Belle performance. Monsieur, bonjour, quel est votre prénom?
4: Vincent.
0: Où habitez-vous, Vincent?
4: À Lorient depuis 6 mois. J'en suis très heureux.
0: Vous êtes le bienvenu, apparemment, dans cette ville de Lorient, très accueillante. Quelle est votre réponse, Vincent?
4: Qui tue les rongeurs.
0: Qui tue les rongeurs, oui. Rodenticide ou rodenticide. C'est un produit type mort au rat. Qui tue les rongeurs. T-shirt France Inter pour vous. Retour sur scène pour annoncer que Jean-Luc Destré à Bordeaux gagne pour cette question banco 45 euros et pour annoncer que Gaël Chéroux et François Poublan repartent avec l'enceinte connectée France Inter, connexion Bluetooth, très très bien, hein, elle marche bien, elle a un bon son, et le livre de Lucie Sarfati et Mathieu Vidard, Capitalisme, une histoire de la Terre, coédité par Les Liens qui Libèrent et France Inter. Bonne fin de semaine, on joue ensemble à la télévision sur France 3 ce week-end et sur France Inter à lundi, si le cœur vous en dit.
5: Et les prochains enregistrements du jeu sont prévus le 22 septembre à Allo, dans les Bouches du Rhône. 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
6: Bonjour à tous et bienvenue au sommaire aujourd'hui. Alerte rouge sur l'économie française. Le gouvernement revoit sa prévision de croissance à la baisse. Conséquence, les 5% de déficit seront dépassés cette année. Fini l'optimisme, nous verrons pourquoi. Alors que la situation se tend encore plus au Moyen-Orient, après Hormuz, un deuxième détroit stratégique pourrait être paralysé. On va vous expliquer. À suivre encore, le 11 septembre, 25 ans après, qu'en savent les jeunes Français?
7: Deux tours qui se sont effondrées avec des missiles, je crois, qui sont rentrés dedans. Mais quand j'y pense, je me dis que j'étais pas encore née, donc ça fait loin quand même pour moi.
6: Pas des missiles, mais des avions, les faits, la mémoire qui évolue, les théories du complot, l'influence aujourd'hui sur la société américaine. Nous en parlons avec notre invité, le spécialiste des États-Unis, Loric Henton. Nous verrons aussi pourquoi les affaires de séquestration autour des crypto-monnaies se multiplient en France, que France Télévisions a retiré de son site, bonjour Tristan Barraud,
8: bonjour,
6: une carte blanche de l'actrice Adèle Haenel.
8: Oui, à cause d'une séquence où elle évoque la situation à Gaza, France Télévisions dit laisser le temps à l'ARCOM, l'autorité de régulation des médias, d'analyser la séquence avant une possible republication.
6: A tout de suite. Ensuite, à partir de 13h30, une pièce de théâtre pour tout comprendre au langage des politiques. Ça s'appelle « L'art d'avoir toujours raison ». Tous les trucs et astuces des discours sont décortiqués, c'est savoureux. 01 45 24 7000 pour vos questions. 13h50, c'est la France. Virginie Troussier nous explique le succès de la marche légère en montagne avec le moins de poids possible. Et puis juste avant 14h, c'est une chanson. L'animateur Christophe Beaugrand demande Mylène Farmer sans contrefaçon.
9: Cette chanson, quand elle est sortie, j'étais un petit garçon de 10 ans qui était en train de se poser plein de questions sur son identité, sur ses préférences. Tout ça m'a profondément parlé en sous-texte.
6: Ce sera avec Céline Kallmann. Voilà, vous avez le programme. Merci de passer cette heure avec nous.
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6: C'est l'heure des comptes pour le gouvernement et ils sont mauvais. Deux annonces ce matin. La croissance sera plus faible que prévu cette année, 0,5% et non pas 0,7%. Moins d'activité économique, cela veut dire moins d'argent dans les caisses. Le déficit du budget dépassera les 5%. C'est la deuxième annonce. L'objectif ne sera pas tenu. Bonjour Mathilde Dehimy.
10: Bonjour Jérôme.
6: Mathilde, vous avez écouté le ministre de l'économie ce matin à Bercy, Roland Lescure. Il parle d'une opération vérité.
10: Oui, transparence et vérité, ce sont les propos en préambule de Roland Lescure qui n'a pas l'intention donc de cacher que le moteur économique de la France frôle la panne sèche cette année.
11: Nous sommes dans un cadre budgétaire contraint. Pour le dire simplement, nous n'avons plus de gras. Ce cadrage budgétaire, il démontre la nécessité impérieuse d'adopter un budget le plus tôt possible, avant la fin de l'année, je l'espère.
10: Ce budget se base, dit le ministre, sur un scénario réaliste qui repose tout de même sur un impératif, une réouverture dans les mois qui viennent du détroit d'Ormuz, signe d'une baisse des prix de l'énergie. Bercy table donc sur une croissance à 1% pour l'an prochain et une inflation qui va encore monter cet hiver avant de redescendre, dit Bercy, à 1,8% en 2027. Jérôme.
6: Restons quand même sur l'un des chiffres de la matinée, celui de la croissance. La France va afficher une croissance plus faible que ses voisins. Est-ce que le ministre l'explique ?
10: Oui, Roland Lescure reconnaît en tout cas que la France vit plus mal les différents chocs que ses voisins.
11: On a clairement un trou d'air spécifique à l'économie française. D'abord parce qu'on est victime à la fois de chocs internationaux qui s'imposent à tous, mais aussi de chocs nationaux spécifiques. Les incertitudes politiques qui ont un impact réel. L'exposition peut être plus forte aux chocs climatiques. Et troisième point, il faut bien le reconnaître, nous n'avons pas de marge de manœuvre budgétaire.
10: Ajoutez à cela notre dette plus lourde qu'ailleurs. La crise d'Ormuz a généré 4,5 milliards d'euros de charges en plus d'intérêts supplémentaires à rembourser. Et Roland Lescure d'évoquer un peu envieux les plans de relance déjà en cours en Allemagne et en Italie qui ont permis à nos voisins de garder une certaine dynamique. La conséquence, c'est que l'objectif de réduction du déficit ne sera toujours pas tenu cette année, au plus près des 5%, admettait tout à l'heure Roland Lescure, sans préciser pour autant le chiffre.
6: Mathilde Dehimy en direct avec Florent Layani. Une situation économique qui se dégrade, cela va être la toile de fond de la campagne présidentielle. Bonjour Jérôme Val.
12: Bonjour.
6: Voyons comment les candidats réagissent à cette donne. Il y a d'abord ceux qui ne changent rien.
12: Oui, comme à LFI, hein, où depuis ce matin, on répète que ces mauvais chiffres valident tout ce qu'on dit depuis des mois. Et je peux même vous assurer, nous confie un cadre insoumis, que la situation sera pire l'année prochaine avec le budget qui se prépare. On pourrait même rentrer en récession. Ça nous renforce donc dans ce que nous proposons, conclut le mouvement qui a fait de l'annulation d'une partie de la dette l'un des piliers de son programme. Ne pas bouger, c'est la même ligne. ORN converti depuis peu à la règle d'or pour limiter le déficit à 3%. 125 milliards d'euros d'économies sur le quinquennat. Tout gouvernement qui retarde ce rétablissement nous expose à l'effet boule de neige, se justifie ce matin le Rassemblement National.
6: Mais certains candidats, Jérôme, reconnaissent qu'il va falloir en tenir compte.
12: Bah oui, un tableau aussi sombre va forcément avoir des conséquences, notamment sur les mesures immédiates. C'est ce que nous dit l'entourage de Bruno Retailleau. On espère que nos propositions nous donneront suffisamment de marge de manœuvre, comme pris d'un doute, malgré tout. Même si chez les Républicains, on estime avoir déjà bâti un programme calibré sur des hypothèses pessimistes.

0: défense du Yémen. Les Houthis avaient ouvert plusieurs fronts la semaine dernière. Les chefs de guerre qui sont sous la bannière du gouvernement central avaient répliqué. Mais en 24 heures, les Houthis ont pris le contrôle de la côte ouest. Et ce matin, avec leurs blindés et leurs pick-up, ils ont pris pied dans l'embouchure du détroit face à Djibouti. Les Houthis sont soutenus par les Iraniens. Le gouvernement est, lui, porté à bout de bras par l'Arabie Saoudite. Ce matin, les Saoudiens ont bombardé une position Houthis, mais la réponse du royaume est pour l'instant insuffisante pour freiner l'avancée des rebelles. Hier, le prince héritier aurait demandé le soutien aérien des Américains, d'après le média Axios, mais Donald Trump, pour l'instant, aurait décliné.
1: Ça veut dire, Étienne, que ce détroit pourrait être pris en otage, un peu comme l'autre détroit dont on parle beaucoup depuis 6 mois, le détroit d'Ormuz ?
0: Ça veut dire que les Houthis renforcent leur contrôle militaire sur le trafic. Ils sont maintenant au sol, mais ils avaient déjà une emprise précédemment, de loin avec leurs missiles et leurs drones. Le passage des navires avait déjà été fortement perturbé. La situation devient donc encore plus incertaine. Ce renforcement de l'emprise profite aux Iraniens, qui rajoutent une carte à leur jeu, et aux Houthis, qui renforcent maintenant la pression sur les Saoudiens.
1: Décryptage signé Étienne Monin. Dans ce contexte, le gouvernement français veut tout de même montrer qu'il agit pour permettre aux Français de sortir de leur dépendance vis-à-vis du pétrole et du gaz, avec un plan électrification. La deuxième phase va être lancée le mois prochain et 109 territoires vont en bénéficier. Bonjour Alexis Morel.
2: Bonjour Jérôme.
1: Cela veut dire que des moyens supplémentaires seront là pour réduire les émissions de CO2 ?
2: Alors c'est ce que l'État promet en tout cas à des agglomérations comme Narbonne ou le Pays Basque et des zones rurales, le Vexin, le Bocage Normand ou encore la Corse, tous choisis pour basculer au tout électrique avant les autres, dans les transports, dans l'habitat, dans l'industrie. Alors ça passe par le remplacement des chaudières au gaz par des pompes à chaleur, par le déploiement accéléré de bornes de recharge pour les véhicules ou encore de fours électriques dans les usines. Avec quels moyens alors ? Le gouvernement vante un soutien de 10 milliards par an à l'horizon 2030, qui ne viendra pas des caisses de l'État directement, mais des certificats d'économie d'énergie, ces subventions financées par les fournisseurs d'énergie. L'État, en revanche, mettra à disposition ses ingénieurs et ses techniciens.
1: Alexis, on estime que 16 millions de Français se chauffent encore au gaz. C'est risqué, cette sortie du gaz ?
2: Oui, c'est risqué si cette sortie se fait de manière désordonnée et laisse des abonnés isolés sur le réseau de gaz. Ces quelques ménages encore branchés devraient alors supporter tout seuls le coût d'entretien de ce réseau. En clair, les factures de ces derniers abonnés pourraient exploser. C'est justement pour éviter cela, répond Bercy, que l'idée est d'organiser des sorties collectives, de fermer des pans entiers du réseau à l'échelle d'une ville, à l'échelle d'un département. Mais ça ne se fera pas évidemment dès demain, ni même dans quelques années. Là, on se projette au-delà de la décennie, ce qui est peu compatible avec le contexte de campagne présidentielle.
1: Explication Alexis Morel.
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1: 11 septembre 2001, New York, il est 9h03, un Boeing 767 vient de s'écraser contre la tour sud du World Trade Center, une tour haute de 420 mètres, nous sommes au cœur de Manhattan. C'est la deuxième tour à être ainsi frappée, elles vont s'effondrer quelques dizaines de minutes plus tard. Ce matin-là, l'organisation terroriste Al-Qaïda détourne 4 avions, 3 vont atteindre leur cible, tuant près de 3000 personnes. C'est l'attaque terroriste la plus meurtrière de l'histoire des États-Unis et un choc qui a changé le cours de l'histoire mondiale. Bonjour Laurie Kenton.
4: Bonjour.
1: Merci d'être avec nous. Vous êtes maître de conférence à l'université de Versailles-Saint-Quentin, spécialiste des États-Unis. On va parler ensemble avec vous dans un instant de l'évolution de la mémoire autour de cet événement. D'abord, écoutons ce qu'en disent les plus jeunes en France, ceux qui n'ont pas vécu le 11 septembre. Vous êtes allé à leur rencontre ce matin au nord de Paris. Bonjour Théo Renaudon.
5: Bonjour.
1: Nous sommes entre un lycée et une université. Ces jeunes ont entre 18 et 25 ans.
5: Oui, tous ceux que j'ai rencontrés sont conscients que ce sont des attentats qui ont profondément marqué le début de ce siècle, comme Faustine, née 6 ans après le 11 septembre.
6: C'est un fait assez marquant du terrorisme et dans l'ère dans laquelle ça bascule, surtout après cette date. Et surtout les nombreuses guerres que ça a engendrées, ça impacte toujours la politique, on peut le voir avec Trump.
5: Quelque chose d'important, mais de quand même lointain. Les détails, c'est un peu compliqué pour Eden, née 1 an après les attentats.
7: Des tours qui se sont effondrées avec des missiles, je crois, qui sont rentrés dedans. Non, c'est vrai que c'est un peu flou. C'était

0: plutôt au collège qu'on avait déjà entendu parler de ça, donc je pourrais plus vous donner les détails qu'on nous apprenait là-bas.
1: Pas des missiles, mais donc des avions. D'autres sont d'abord marqués par les conséquences sur leur communauté. Comme en témoigne cet étudiant musulman, né peu après ces attentats, il souhaite rester anonyme. Pour lui, c'était le début des amalgames faits entre musulmans et terroristes.
2: Ça, c'est plus un point de vue que j'ai eu par mes parents, ou alors par mes oncles, par mes grands-parents. Les gens ont commencé à faire certains amalgames par peur. Donc même les musulmans avaient peur, ils avaient peur justement d'être victimes de cet amalgame, comme on a pu le voir sur d'autres attentats par la suite. C'est pas que c'était mieux avant, mais c'est simplement en fait qu'il n'y avait pas en fait cet amalgame qui était fait aussi rapidement.
1: Dernière chose frappante, tous font le rapprochement avec les attentats du 13 novembre 2015 à Paris.
3: Reportage Théo Renaudon. Laurie Kenton, une réaction à ce qu'on vient d'entendre. 25 ans pour le 11 septembre, ça veut dire des mémoires différentes selon les générations, mais pas uniquement.
4: Ah oui, oui, complètement. Et en fait, il y a un terme qui est important, c'est que c'est pas seulement de la mémoire. Et justement, j'avais prévu de vous parler de mes étudiants qui sont à peu près cette génération-là. Et pour eux, c'est exactement le même régime, c'est-à-dire que c'est pas de la mémoire, puisqu'ils n'étaient pas nés. Et même les gens qui étaient nés, mais qui avaient 5-6 ans, s'en souviennent pas. Pour eux, c'est de l'histoire. Et une des jeunes filles parlait de on a appris ça au collège et c'est un peu flou. Voilà, ça devient Louis XIV, Napoléon et le 11 septembre. Des choses qui sont dans un régime qui est complètement différent. Quand vous avez passé le petit sonore au tout début, là, avant de lancer votre...
3: Ouais, on entend le choc sur la deuxième tour.
4: J'ai tout de suite eu des frissons. Tout le monde au-dessus de 40 ans se souvient où il était, pas seulement aux États-Unis, aussi en France, un peu partout. Le monde qui titre « Nous sommes tous Américains ». Quand on a vécu ça, il y a un avant et un après, même si c'est vrai qu'il y a eu des attentats en Afrique de l'Est, etc. Donc en fait, c'est pas seulement un retournement. Il y a eu des signes avant-coureurs. Mais c'est vrai que tout ce qui s'est passé après, les guerres et ce genre de choses, et puis... toute la situation au Moyen-Orient la Syrie, et tout ce qui suit, en fait, jusqu'à très récemment. On parlait des attentats du 13 novembre, c'est une conséquence lointaine de tout ça. Donc, effectivement, quand on a vécu tout ça, ça reste quand même quelque chose de très, très prégnant et très présent. Alors que c'est vrai que pour les plus jeunes générations, il y a ce travail qui est différent, puisque ça devient un objet d'histoire, et donc il y a une distanciation.
3: J'ai rappelé les faits, Laurie Kenton, et c'est nécessaire de le faire. Est-ce qu'ils sont admis aujourd'hui par tous, notamment aux États-Unis, ou bien est-ce que les théories complotistes restent puissantes ?
4: En fait, elles sont là depuis le début. Elles sont là depuis le début parce que ça a beau être un objet qui est quand même extrêmement documenté. Il y a énormément de témoins, il y a énormément d'archives privées, publiques, médiatiques, etc. Il y a eu des théories du complot assez immédiatement, hein, sur le fait que c'était un false flag, que c'était des choses qui ont été enregistrées. Et bon, voilà, tout ça n'est jamais arrivé. C'est depuis le début. Et alors, on a changé de régime également avec l'arrivée de Trump. C'est-à-dire que on a une forme de désinhibition du complotisme beaucoup plus large, et Trump a été un grand véhicule de ça. Lui-même raconte, pas plus tard que cette semaine, des tas d'histoires qui sont complètement fausses sur lui et le 11 septembre. Il raconte qu'il était ici, qu'il était là, il a des aventures extraordinaires qui sont absolument pas vérifiables et vérifiées. Donc en fait, on a différentes Amériques qui ont différents récits, différentes appréhensions des faits. Maintenant, c'est un petit peu chacun ses faits.
3: Justement, Laurie Kenton, vous parlez de Trump. Restez avec nous, je voudrais vous faire réagir à ce qui s'est passé hier soir à Dallas, aux États-Unis. Le Parti républicain, qui soutient Donald Trump, y est réuni cette semaine. Il prépare les élections de mi-mandat qui vont avoir lieu début novembre. Et hier soir donc, le vice-président américain J.D. Vance s'est exprimé. Il a presque volé la vedette à Donald Trump. Discours très offensif, suivi par notre envoyé spécial aux États-Unis, Franck Madvon. J.D.
5: Vance. Pour mobiliser les militants, J.D. Vance défend la famille, les valeurs chrétiennes, vante le bilan de l'administration Trump et attaque violemment les démocrates.
6: The Democrats are the party of hatred.
5: Les démocrates sont le parti de la haine, le parti qui méprise l'Amérique et ceux qui l'ont bâti. Et c'est parce qu'ils sont devenus ce cauchemar qu'on ne les laissera pas gagner. On va encore les battre en novembre. J.D. Vance réfrène à peine le public qui scande 2028. D'abord les élections de novembre, le reste on verra plus tard. Beaucoup de militants voient en lui le successeur de Trump, comme l'influenceur ultra-conservateur Benny Johnson.
7: Je crois que J.D. Vance prendra un chemin populiste qui va particulièrement séduire les jeunes. Ce sera un parfum de MAGA très différent.
5: Mais certains jugent ce diplômé de Yale trop déconnecté du peuple. Robert Burke est candidat au Congrès à Boston.
8: Quand ils vont dans les universités de l'Ivy League, ils ne sont plus les mêmes. Ils deviennent anormaux. Ce ne sont plus des types ordinaires.
5: Le débat est déjà ouvert. J.D. Vance a manifestement lancé sa campagne présidentielle. Dallas, Franck Mettevon, France Inter.
3: Laurie Canton, on entend les ambitions de J.D. Vance dans ce reportage. Est-ce que le souvenir du 11 septembre continue de peser lourd, de marquer la politique américaine, ou bien est-ce qu'il s'efface ?
4: C'est différent, c'est-à-dire que dans ce qui a suivi immédiatement, c'est-à-dire les années Bush et puis les années Obama, hein, qui ont été vraiment à la remorque factuelle des années Bush avec la situation en Irak et tout ça, c'était impossible de faire sans. Il y a eu une sortie progressive avec le retrait d'Afghanistan en 2021 et Trump, lui, a vraiment voulu tourner la page, c'est-à-dire plus de guerre éternelle, plus de bourbier au Moyen-Orient. Bon, on a vu que la situation l'a un petit peu rattrapé, mais l'idée, c'était vraiment de tourner cette page. Parce que quand il se présente en 2015, en fait, il s'inscrit d'abord en opposition au Parti républicain de Bush, au néoconservateur, à l'interventionnisme. C'est d'abord contre ça qu'il s'inscrit. Donc, contre la page 11 septembre, d'une certaine manière. Évidemment, il ne minimise pas du tout la menace islamiste. Ça, il s'en est beaucoup servi. Mais quand on regarde plusieurs champs, c'est-à-dire, un, le renseignement, deux, l'opinion, on voit que le renseignement a complètement changé d'objet, déjà. Donc, la question est-ce que les États-Unis sont toujours bien protégés ? Ça, c'est une question qui se pose. Hein. L'autre point, c'est l'opinion. Pour l'opinion, le terrorisme intérieur, qu'il soit d'extrême-gauche pour les uns, d'extrême-droite pour les autres, est plus important que le terrorisme extérieur. Et ça, c'est quelque chose qui est très différent de la situation d'il y a 20 ans, par exemple.
3: Donc des variations et des évolutions. Merci Laurie Canton d'avoir évoqué avec nous la mémoire et l'histoire aussi autour du 11 septembre. Maître de conférence à l'Université de Versailles-Saint-Quentin, spécialiste des États-Unis. La demande autour de l'intelligence artificielle explose. Conséquence, les fabricants mondiaux de puces électroniques affichent des résultats records. Le géant américain Micron vient d'annoncer que ses salariés à Taïwan recevraient jusqu'à l'équivalent de 68 mois de salaire. Leur syndicat menaçait de se mettre en grève si l'entreprise ne revoyait pas son système de primes. De l'argent qui coule à flot donc, mais des inquiétudes qui montent. Cette semaine, un chercheur en intelligence artificielle passé par deux des plus grandes entreprises du secteur a démissionné. Il accuse ces géants de pratiques imprudentes et de jouer avec nos vies. Et bien aujourd'hui, l'Américain Anthropic annonce avoir stoppé plusieurs opérations menées par son intelligence artificielle cette année. Elle a surveillé des opposants politiques de plusieurs régimes dans le monde. Explication Fauzi Trita.
9: Ces opérations de surveillance via Claude, l'IA d'Anthropic, ont été menées de la Chine, l'Iran et l'Afrique de l'Ouest. Parmi les cibles figuraient des opposants, y compris au sein des diasporas, des figures pro-démocratie à Hong Kong, des communautés tibétaines à travers l'Asie ou encore des opposants au régime iranien. L'IA surveillait par exemple des Iraniens via leurs réseaux sociaux. Anthropic rapporte aussi avoir déjoué des tentatives d'utiliser Claude pour soutenir le développement d'armes conventionnelles ou encore mener des recherches biologiques sensibles. On sait qu'il s'agit de scientifiques en activité. Anthropic révèle qu'il travaillait notamment sur le virus du chikungunya, la grippe aviaire, la variole et le mpox, sans pouvoir établir que leur recherche avait une finalité malveillante. En rendant public ces informations, Anthropic appelle les entreprises et les États à renforcer les garde-fous contre les usages malveillants de l'IA, afin que ces technologies restent des outils au service de la société.
3: Fauzi Trita, Atlanta aux États-Unis pour Inter. C'est l'enlèvement du cofondateur de la société Ledger dans le département de l'Indre, avril 2025, qui avait mis en lumière ce phénomène. L'intérêt des groupes criminels pour les acteurs des crypto-monnaies. David Balan, c'est de lui dont il s'agit, avait fini par être libéré, l'un de ses doigts sectionné par ses ravisseurs. Mais depuis, les affaires se multiplient. Dimanche dernier à Nice, deux personnes séquestrées. Près de Rennes, fin août, une famille séquestrée, par erreur. Et puis en avril, et on l'a appris ce matin dans le Finistère, une famille séquestrée elle aussi, commune de Ploudalmézo. Le père travaillait dans les crypto-monnaies. Quatre personnes viennent d'être interpellées. Bonjour Xavier Demani.
10: Bonjour.
3: C'est devenu une spécialité française.
10: Oui, l'évolution est nette. Selon les chiffres du PNACO, parquet national spécialisé dans la lutte contre la criminalité organisée, qui se charge de centraliser l'information pour tout le territoire, on dénombre une vingtaine de faits en 2024, 67 en 2025 et déjà plus de 70 sur les 8 premiers mois de cette année 2026. Sur 3 ans, ça représente une réelle explosion d'au moins 200% et des remontées quasiment chaque semaine, bien sûr à Paris, à Strasbourg, Marseille, Grenoble, Toulouse, mais aussi dans de beaucoup plus petites communes, vous l'avez dit Jérôme. Selon le site Chain Analysis, spécialisé dans le suivi des flux crypto, la France est même le pays le plus visé. Les malfaiteurs bénéficient notamment d'informations capitales pour identifier de potentielles cibles grâce à 2 fuites majeures de données, dont celle de la plateforme Valtio, spécialisée dans les déclarations fiscales de crypto en début d'année. Fin juin, le ministre de l'Intérieur, Laurent Nunez, a promis un plan pour renforcer encore la sécurité des acteurs du secteur. Plus de 90 personnes sont actuellement mises en examen dans le seul cadre des dossiers du PNACO.
3: Xavier Demani, à Lyon, c'est le retour de l'homme qui a raté la mairie. L'ancien président de l'Olympique lyonnais, Jean-Michel Aulas, écarté en juin de ses délégations à la métropole lyonnaise après la révélation d'une plainte pour viol, plainte contre l'un de ses collaborateurs. Eh bien, la présidente de la métropole a décidé de lui rendre ses délégations, Mathilde Imberti.
11: L'arrêté du 12 juin ne marquait donc pas une rupture définitive, cette mise en retrait forcée de Jean-Michel Aulas et deux de ses proches élus. La présidente de la métropole leur restitue leur délégation. « J'ai tranché pour l'institution et non pour des personnes », écrit dans un communiqué Véronique Sarcelli. Pour l'opposition, c'est une marque de fébrilité de la majorité. Jean-Michel Aulas reprend donc la charge du rayonnement de la métropole dont il est le premier vice-président. Au passage, dans ce même communiqué, il fait son mea culpa. « Mon appréciation initiale de la situation n'a pas été pleinement adapté. La situation en question, son directeur de communication durant la campagne accusé de viol par une militante. Au courant depuis le mois de février, Jean-Michel Aulas n'en avait pas informé Véronique Sarcelli, avec qui il était supposé mener campagne en tandem, et il avait laissé à son poste son collaborateur. Intolérable pour sa partenaire politique qui, entre-temps, a pris la tête de la puissante métropole de Lyon. L'ancien président de l'Olympique lyonnais revient a priori pleinement dans le jeu politique, mais quelle place ses anciens alliés de campagne lui laisseront-ils vraiment ? Les dynamiques se sont recomposées et personne n'est très à l'aise pour commenter ce nouvel épisode.
3: Mathilde Imberti, correspondante de France Inter à Lyon. Il était jugé depuis une semaine devant la cour d'assises du Pas-de-Calais à Saint-Omer. Le tatoueur d'Arras, accusé de viol et d'agression sexuelle par 16 femmes, est mort aujourd'hui. Il avait tenté de se suicider hier à la prison de Longueness, où il était détenu le temps de son procès. Mercredi soir, sur la chaîne France 5, Augustin Trapenard avait invité l'actrice Adèle Haenel dans son émission La Grande Librairie. Il lui avait proposé une carte blanche. Mais aujourd'hui, cette séquence n'est plus visible sur le site de France Télévisions. En cause, les propos de l'actrice sur, je cite, le génocide en Palestine. La carte blanche a été retirée de la plateforme. Tristan Baron, on vous retrouve. Que s'est-il passé ?
12: Eh bien, au cours de cette séquence, au cours de laquelle, traditionnellement, un ou une artiste s'exprime librement face caméra pendant quelques minutes, eh bien, Adèle Haenel fait d'abord le choix de parler, selon ses termes, du viol qu'elle a subi quand elle était mineure par le réalisateur Christophe Ruggia.
13: Il m'a violée. Sujet, verbe, COD. La phrase aiguisée, courte et pointue, fend l'espace. Il faut parler de l'acte de parole, de la peur de dire.
12: Voilà, la peur de parler, l'autrice fait le parallèle avec la situation à Gaza. Elle évoque un génocide et pointe un État français complice. S'ensuit, je cite France Télévisions, de multiples saisines et rajoute avoir un cahier des charges extrêmement strict sur le sujet. Alors France Télé fait le choix de suspendre l'intégralité du replay de l'émission pour laisser l'autorité de régulation des médias, l'ARCOM, mener son travail d'évaluation par mesure conservatoire. En interne, la décision fait bondir la CGT qui condamne fermement cette dépublication et parle d'une censure inacceptable. Georges Pinol, délégué syndical.
14: Nous demandons de rétablir immédiatement, le plus rapidement possible, ce replay de la grande librairie. C'est le symptôme d'une direction, d'une présidence qui est retranchée depuis le rapport à l'oncle. Elle fait feu de tout bois sur ce qui pourrait mettre en cause le pluralisme.
12: La direction de France Télé rappelle qu'en juin 2025, Annie Ernaux, dans sa carte blanche, dans la même émission, avait aussi évoqué la situation à Gaza. L'anéantissement de la civilisation palestinienne, avait-elle dit. Il n'y avait pas eu de saisine et donc pas de dépublication de la vidéo.
3: Tristan Barrault, c'est une affaire de famille portée à l'écran. Une affaire qui concerne aussi la santé publique. La plateforme HBO Max consacre une série documentaire à la controverse autour de l'hydroxychloroquine. C'était pendant la crise du Covid. Personnage central, évidemment, le professeur Didier Raoult, ancien infectiologue de l'IHU Méditerranée. Et dans ce documentaire, Victor Vasseur, on découvre des citoyens qui ont enquêté contre le scientifique, dont sa propre fille.
15: Rien que le nom du groupe est romanesque, les cerises trottinettes. La série dévoile 6 membres de ce collectif, des vrais personnages. Un prof de mathématiques diagnostiqué autiste, un docteur en biologie moléculaire fan de métal, ou encore un chercheur surfeur. Dans ce groupe, il y a surtout la fille de Didier Raoult, Magali Carcopino-Tuzoli. En 2020, tous crient à la fraude scientifique, après avoir épluché l'étude sur l'hydroxychloroquine menée par le professeur Raoult, avec ses données manipulées et son échantillon minuscule.
16: La première chose qui saute aux yeux, c'est qu'il n'y a que 26 patients.
15: L'hydroxychloroquine, ce médicament vanté comme un remède contre le Covid par celui qui est surnommé le druide, un mensonge, clament les cerises trottinettes.
17: Il n'est pas admissible de mourir parce qu'on vous a donné de l'hydroxychloroquine alors que vous n'auriez pas dû mourir si vous n'aviez pas reçu l'hydroxychloroquine.
15: Les témoignages se croisent, Didier Raoult continue de se défendre, lui qui est en ce moment interdit d'exercer la médecine. La série revient aussi sur le cyberharcèlement subi par ses lanceurs d'alerte, les insultes et la violence physique. Une série passionnante, rythmée, l'histoire d'une victoire de la vérité scientifique contre une imposture.
3: Série disponible sur la plateforme HBO. La composition des équipes de France de cyclisme qui participeront à partir du 20 septembre à Montréal au championnat du monde chez les hommes, c'est le jeune Paul Sexas, 19 ans, qui sera le leader de l'équipe de France. Chez les femmes, Pauline Ferrand-Prévot ne sera pas là, elle se marie. Ce sont donc Juliette Berthet, Cédrine Carbaol et la jeune Célia Géry qui tenteront de devenir championne du monde. 13h28 sur Inter. À suivre dans la prochaine demi-heure, la météo de Céline Dacosta, puis notre invité, le comédien et metteur en scène Sébastien Valigna. Il a écrit la pièce « L'art d'avoir toujours raison ». Elle est donnée en ce moment à Paris, avant une tournée partout en France. Il va nous décrypter en direct le langage et les techniques des candidats à l'élection présidentielle. 01 45 24 7000 pour vos questions. 13h45, notre feuilleton. Nous allons retrouver Christophe, notre fan de Céline Dion. Pour la dernière fois, il va nous ouvrir la pièce où il renferme sa collection d'objets. 13h50, c'est la France et c'est une chanson. Virginie Troussier et Céline Kallmann. Bonjour à toutes les deux.
18: Bonjour Jérôme.
19: Bonjour Jérôme.
3: Virginie, un éloge de la légèreté avec vous.
18: Oui, aujourd'hui on traque les grammes dans nos sacs à dos jusqu'à découvrir que marcher plus léger peut aussi changer notre manière de vivre.
3: Et avec vous Céline, un animateur télé.
18: Christophe Beaugrand qui viendra nous dire comment une chanson de Mylène Farmer l'a aidé à s'accepter.
3: Merci à toutes les deux et à tout à l'heure.
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3: Bonjour Céline Dacosta.
18: Bonjour Jérôme, bonjour à tous.
3: Le ciel sera encore perturbé cet après-midi le long des côtes de la Manche.
18: Oui exactement, et plus précisément de la Bretagne jusqu'au Nord-Pas-de-Calais, avec encore quelques gouttes possibles, un petit peu comme hier. Des Pays de la Loire au Poitou-Charentes jusqu'au centre-Val de Loire, vers les frontières du Nord, vers les Ardennes précisément. Là, le ciel va devenir de plus en plus nuageux au fil des heures, avec peut-être quelques gouttes aussi. Partout ailleurs, c'est du soleil. parfois un petit peu voilées par endroits. Puis on a toujours du vent près de la Méditerranée, Mistral et Tramontane jusqu'à 60 km à l'heure, avec un risque d'incendie toujours élevé sur le pourtour méditerranéen. Et puis une averse est possible en toute fin de journée sur le nord de la Corse ou les Alpes du Sud.
3: Et des températures qui vont encore grimper.
18: Oui, 21 à 26 degrés sur la moitié nord, 24 degrés à Paris. On gagne 3 degrés par rapport à hier, 23 à 27 plus au sud, jusqu'à 29 encore près de la Méditerranée. Une hausse qui va se poursuivre ce week-end avec des températures qui vont retrouver à nouveau des couleurs estivales. Dimanche, dites-vous que la moyenne sur la moitié sud ira de 28 à 31 degrés.
3: Merci Céline Dacosta.
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3: Comment être élu président de la République ? Cette question, une trentaine de Français, il y en a peut-être un peu plus, je n'ai pas fait le compte exact, ils s'en rajoutent un peu tous les jours. Une trentaine de Français, disons, se la posent en ce moment, ils sont candidats à l'élection présidentielle. Mais cette question, il n'y a pas que les candidats qui se la posent. Bonjour Sébastien Valignat.
2: Bonjour.
3: Merci d'être avec nous, vous êtes sur scène en ce moment au théâtre Tristan Bernard à Paris, dans la pièce « L'art d'avoir toujours raison ». C'est une pièce que vous avez écrite, que vous mettez en scène également et qui pose donc cette question. Comment être élu ? Et vous y répondez très sérieusement avec des conseils, des avertissements aussi sur les erreurs à ne pas commettre pour les candidats. C'est une leçon de politique que vous donnez. Elle est basée sur des travaux extrêmement sérieux, mais sans vous prendre au sérieux, on rit beaucoup également pendant une heure et quart ou un peu plus. Ça donne à réfléchir, ça donne à débattre. On va donc le faire ici ensemble et avec les auditeurs qui nous écoutent. 01 45 24 7000 pour vos questions, vos remarques sur le langage des politiques. Si vous avez noté des choses, vous aussi, ces dernières années, que ce soit des candidats à l'élection présidentielle ou autre, vous passez bien sûr toujours par l'application Radio France et l'onglet Réagir si vous voulez nous écrire. Sébastien Valignat, nous allons passer beaucoup de temps cette année à écouter les candidats. C'est ça qui vous a donné l'idée de donner au fond des armes pour décrypter les discours à tous ceux qui vont voter ?
2: Oui, alors pour faire une réponse un peu courte, il y a Adeline Benamara, qui est la comédienne qui a créé le spectacle avec moi, qui dit il y a une sorte d'injustice parce que les politiques apprennent à nous parler et on n'apprend pas à les écouter. Et Normand Baillargeon, qui est un intellectuel canadien, avait écrit un petit cours d'autodéfense intellectuelle où il répondait à Chomsky qui disait que pour se protéger contre toutes les techniques de propagande, on devrait avoir des outils. Donc il avait écrit un livre et je me suis dit, tiens, à quoi ça pourrait ressembler un cours d'autodéfense intellectuelle au théâtre. Et comme les méthodes de manipulation sont trop nombreuses pour faire le tour en un seul spectacle, je me suis dit, si on se centrait sur les manipulations qu'utilisent parfois nos responsables politiques pour nous convaincre. Et c'est comme ça qu'est né ce spectacle, avec une fausse conférence où il y a deux chercheurs.
3: Vous nous formez.
2: C'est ça, on vous forme exactement. En fait, c'est deux chercheurs qui, du groupe interdisciplinaire de recherche pour l'accession aux fonctions électorales, donc la girafe, donc des chercheurs très sérieux, mais qui prétendent avoir trouvé une méthode scientifique et implacable pour gagner n'importe quelle élection. Et on fait comme si vous, le public, vous êtes des candidats qui viennent suivre une masterclass pour apprendre comment gagner à coup sûr.
3: Vous rappelez quelque chose de très juste dès le début du spectacle et qu'on oublie parfois, c'est que dans une élection, en l'occurrence là l'élection présidentielle, on ne vote pas pour savoir qui va être le ou la meilleure présidente. On vote d'abord pour qui est le meilleur candidat. Et ça, ce n'est pas la même chose.
2: Exactement. Donc ça, c'est le travail de Bernard Manin, qui est un grand politiste, qui explique que l'élection, on a tendance à considérer que c'est celui qui est le meilleur qui est élu. Et en fait, si on regarde un peu plus attentivement, ce n'est pas forcément les meilleurs qui sont élus. Enfin, on peut prendre les États-Unis comme exemple. On se doute bien qu'il y a des personnes plus compétentes que Donald Trump pour arriver au pouvoir. Par contre, c'est la personne qui a réussi à être le meilleur pour avoir le plus de suffrages, et c'est légèrement différent malheureusement.
3: Le programme a-t-il la moindre importance dans une élection ? On parle énormément du programme. Au fond, est-ce que ça compte ?
2: Alors ça, c'est un peu une blague, parce qu'il y avait Emmanuel Macron lors de sa première campagne présidentielle qui avait dit « on se fout des programmes, ce qui importe c'est la vision ». Et donc il avait quand même réussi à être élu président de la République. Il avait eu un programme un peu sur le tard. Et même par la suite, on a vu sur sa seconde élection que la plupart des gens qui ont voté pour lui, quand on leur a demandé quelles étaient les principales motivations qui les avaient poussés à voter pour lui, c'est pas ce qui arrive en premier du tout. Il y a seulement 3% des gens qui pensent qu'il comprend bien les problèmes des gens, 10% qui considèrent qu'il a un bon projet, et les gens pensent en revanche qu'il avait la stature d'un président. Donc il y a beaucoup d'autres critères qui comptent, pas uniquement les programmes.
3: Voilà, avec une situation internationale très spécifique,
2: c'est
3: aussi en 2022. Vous disséquez le langage politique, l'art oratoire. J'ai retenu quelques règles d'or que vous développez sur scène. On va en prendre quelques-unes, pas toutes. La première que j'ai retenue, c'est avoir le dessus sur son adversaire en débat. Il va y avoir beaucoup de débats là, dans les prochaines semaines. Donc il faut détruire les arguments de l'adversaire. On va écouter ici Jean-Luc Mélenchon, c'est la campagne 2017. Il veut détruire la proposition de François Fillon, qui lui est candidat de la droite. François Fillon qui propose un code du travail différent selon les professions. Réponse de Jean-Luc Mélenchon.
1: Le code du travail sera le même partout et pour tout le monde. Là, nous avons une divergence. Je ne suis pas d'accord pour un code de travail par entreprise, comme je ne suis pas d'accord pour un code de la route par rue. Voilà. Donc une loi, la même pour tout le monde.
3: Voilà, le code de la route qui est comparé au code du travail. Comment ça s'appelle cette technique, Sébastien Valignat ?
2: Donc ça, c'est une stratégie qui s'appelle la fausse analogie. On compare deux choses qui ne sont pas vraiment comparables, mais qui ont l'air de l'être. Tout le monde est contre le fait d'avoir deux codes de la route par rue.
3: Oui, évidemment. Ça paraît complètement stupide.
2: Enfin, je crois qu'il y a déjà le fils d'un ancien président de la République qui a proposé qu'il n'y ait même plus de code de la route, mais bon, c'est une autre histoire. Mais en tout cas, là, on est tous contre. On se dit, oui, alors pareil pour le code du travail. Alors que, en fait, je pense que ce n'est pas un très bon argument. On peut être contre la modification du code du travail parce que ça peut poser énormément de problèmes, mais pas avec cet argument-là, parce que c'est pas la même chose qu'on parle.
3: Sauf que là, c'est plus court.
2: C'est plus court. On va faire un raccourci.
3: Si on n'y prête pas attention, ça marche bien, mais en quelques secondes.
2: Tout à fait. Comme ça va très vite, comme ça, tout va trop vite, on se dit « Ah oui, c'est pas bête ». Puis pour un peu qu'on soit déjà un peu d'accord avec le candidat, on prête pas vraiment attention à la figure rhétorique. Pourtant, c'est pas complètement honnête comme argumentation.
3: Autre technique pour discréditer l'adversaire, imaginez les conséquences de sa proposition. On a une proposition et puis on imagine ce qui se passerait si cette proposition venait à être appliquée. Là, l'exemple, c'est Nicolas Sarkozy, 3 février 2016, il est président des Républicains, il est en campagne pour être désigné candidat de son parti et il s'en prend à une proposition de François Hollande, ça serait pour diminuer le nombre de fumeurs, le paquet de cigarettes neutres. Nicolas Sarkozy.
6: Mais il suffit de réfléchir. Si vous l'acceptez le paquet neutre pour les cigarettes, mais vous aurez demain des intégristes qui vous demanderaient la bouteille neutre. Puis on aura aussi le fromage neutre. On a déjà eu le président normal. C'est une bataille beaucoup plus importante qu'on l'imagine. C'est la bataille de nos appellations. C'est la bataille de notre savoir-faire. C'est la bataille de notre identité. C'est la bataille de notre histoire. C'est la bataille de nos terroirs. Et si nous cédons là, nous céderons sur tout.
3: Voilà, on est passé du paquet de cigarettes neutres à la bataille pour notre identité et pour nos terroirs. Comment ça fonctionne, cette technique, Sébastien Valignat ?
2: Donc cette technique, ça s'appelle la pente glissante, et c'est une technique qui est extrêmement efficace, parce que si quelqu'un fait une proposition politique, c'est bien normal d'en mesurer toutes les conséquences. Là où ça devient un argument fallacieux, on le voit très clairement dans ce qu'a fait Nicolas Sarkozy, c'est qu'il met une chaîne de causalité là où il n'y en a pas. C'est comme quand on dit « qui vole un œuf, vole un bœuf ». En fait, c'est pas vrai. En fait,
3: non,
2: c'est
3: qui vole un œuf, vole un œuf.
2: Tout à fait.
3: Et qui vole un bœuf, vole un bœuf.
2: Voilà. Et donc là,
3: c'est. Mais c'est vrai que ce sont des arguments ou des proverbes qu'on entend en débat.
2: Mais qu'on voit extrêmement souvent. Je me rappelle Julien Sanchez, qui était à l'époque porte-parole du Rassemblement National, je crois, disait que si on roule à 80 sur les départementales, après on va rouler à 50, à 30, puis on ira tous à pied prendre la voiture. Le cardinal Barbarin disait que si on acceptait le mariage homosexuel, c'est l'inceste qu'allait tomber. Enfin, voilà, c'est un argument qui ne vaut pas, mais qui a aussi un peu l'apparence de la logique, comme s'il y avait une chaîne de causalité là où il y en a pas. Évidemment, c'est malhonnête, c'est pas acceptable si on veut un débat démocratique digne de ce nom.
3: La question, c'est, parce que bon, la ficelle est quand même un peu grosse, est-ce que ça fonctionne sur tout le monde ou bien est-ce que ça ne marche qu'auprès de ceux qui sont déjà un peu convaincus ? Là, Nicolas Sarkozy, quand on l'a entendu, il est déjà devant des militants, il n'est pas dans un débat sur un plateau. À qui on parle, au fond ?
2: Alors, absolument, à ce moment-là, Nicolas Sarkozy est évidemment devant des gens qui sont plutôt de son côté politique, qui sont déjà d'accord politiquement avec lui, et c'est pas là-dessus qu'il va se faire élire ou quelque chose comme ça, on est bien d'accord. Par contre, dans d'autres débats ou à d'autres moments, ça peut être des arguments très importants, des fausses causalités, ou simplement énoncer un fait faux pour justifier une argumentation. Je prends un exemple très concret, le Rassemblement National passe du temps à dire que l'immigration coûte trop cher. Et si on interroge les Français, les gens pensent que c'est vrai. Toutes les études de l'OCDE montrent que à moyen terme, dans tous les pays de l'OCDE, l'immigration fait augmenter le PIB par habitant. Donc, ce n'est pas un argument recevable. Donc, il faut trouver d'autres arguments que la question économique pour si on veut limiter l'immigration. Ça, ce n'est pas valable.
3: L'utilisation de l'humour, alors vous en jouez sur scène. Là, c'est ce que fait Nicolas Sarkozy. Il dit, on a déjà eu le président normal et ça fait rire tout le monde. Est-ce que ça permet d'embarquer des gens qui ne sont pas forcément de votre avis, mais qui se disent, tiens, finalement, ce candidat, il a du talent oratoire, il me fait rire, il me fait sourire.
2: Évidemment, je pense que l'espace projectif, c'est extrêmement important. Dans le spectacle, d'ailleurs...
3: C'est quoi l'espace projectif ?
2: C'est comment on peut s'identifier à l'autre. Il est un peu comme moi. Georges Frêche disait ça très bien à un moment. Il disait qu'il faisait exprès. C'est horrible ce qu'il
3: L'ancien maire de Montpellier.
2: Voilà, c'est ça. Je crois que c'était sa fonction. Il disait qu'il a fait une conférence aux étudiants. Il disait, je fais exprès de faire le couillon, faire des grosses blagues bien lourdes. Comme ça, les gens se disent, il est comme moi. Quand des gens disent ça, ils votent pour vous, c'est gagné. Il disait même dans le texte, hein, je m'adresse pas à des gens intelligents, je m'adresse aux cons. Et donc, je fais le con pour que les cons puissent s'identifier. Donc là, bien sûr, c'est d'un cynisme absolument affreux. Et dans le spectacle, donc on cite, nous, plutôt, les techniques quand elles sont grossières, parce qu'on est tellement dans un flow qu'on n'a pas le temps de s'arrêter, mais quand on s'arrête un petit peu sur celle de Nicolas Sarkozy, on fait « Mais c'est pas vrai, j'ai laissé passer ça, il n'a pas pu dire ça quand même. » C'est ça, l'humour repose là-dessus, quoi.
3: Alors, autre règle que vous conseillez à tous ceux qui veulent être candidats à une élection dans cette pièce, Sébastien Valignat, ne jamais reconnaître ses erreurs. Ici, c'est Emmanuel Macron, nous sommes en octobre 2020, au sujet de l'application Stop Covid, interview à l'Élysée, les intervieweurs Anne-Sophie Lapix et Gilles Boulot.
7: Je ne prendrai pas ce chiffre pour dire que c'est un échec. Ça n'a pas marché.
3: Ça n'est pas un échec, ça n'a pas marché. Voilà. Ça, c'est masterclass.
2: Ça, c'est formidable. On ne le cite pas dans le spectacle, celui-là, mais c'est vrai qu'il est...
3: Non, mais je me suis permis de la
2: tout à fait, il est vraiment très beau. Donc, c'est un euphémisme. Donc, on va réduire l'intensité de quelque chose pour faire croire que ce n'est pas si important. Mais c'est extrêmement souvent utilisé quand on parle, par exemple, d'un plan de licenciement massif qui devient un plan de sauvegarde de l'emploi. Mais on peut multiplier les exemples. Quand on parle des pauvres, par exemple, il y a Agnès Pannier-Runacher qui avait parlé donc, des personnes...
3: Ancienne ministre,
2: oui, qui avait parlé de personnes en situation de sobriété subie. Donc la sobriété, c'est quand même quelque chose de positif. Vous voyez, ils sont pauvres, non, ils sont en situation de sobriété subie, donc c'est quand même quelque chose d'un peu plus lumineux. Donc ça, c'est aussi des stratégies qui permettent d'atténuer le réel dans le champ lexical militaire, évidemment. Un missile, ça devient une frappe chirurgicale. Des pertes civiles, c'est des dommages collatéraux. Donc c'est des façons d'atténuer quelque chose qui ne va pas nous flatter.
3: Mais pour revenir à la faute ou à l'erreur, pourquoi est-ce qu'on ne peut pas la reconnaître ? C'est rédhibitoire, ça colle après à la peau d'un candidat ?
2: Eh ben, je suis pas sûr. En tout cas, ce que je pense qui serait un petit peu plus sain, c'est que quelqu'un qui utilise ce type de procédé ou ce type de mensonge, ça devrait lui coller. Parce que c'est pas juste, si on veut avoir une démocratie qui fonctionne bien, que les gens puissent être élus sur la base d'éléments erronés ou de raisonnements faux. Donc, faudrait qu'il y ait un tel discrédit quand on utilise ces méthodes qu'on leur rappelle sans arrêt, vous vous rendez compte que vous avez quand même dit que si on roule à 80, on va rouler à 30 et que ça les colle pour qu'ils puissent plus utiliser ça. Et peut-être que là, on accepterait d'avoir des politiques qui disent, je me suis trompé, ça arrive quelquefois, il y a des politiques qui le font parfois, c'est plutôt rare. Et je pense que c'est dommage parce que ça reste des humains, ils sont faillibles, quoi.
3: Olivier est avec nous. Bonjour, Olivier.
8: Bonjour.
3: D'où nous appelez-vous ?
8: Je vous appelle de Racheval, un petit village à côté d'Amiens.
3: Très bien. Allez-y, Olivier. Votre question ou votre remarque ?
8: Oui, mais je viens de rentrer du boulot, justement. Je suis enseignant et je me rends compte que j'ai vu ce spectacle l'année dernière à Avignon.
3: Ah.
8: Alors, vous savez comment ça se passe à Avignon ? Il y a beaucoup de bouche à oreille. Donc, je suis allé avec ma fille que j'embrasse. Et donc, on nous a conseillé ce spectacle qui était fabuleux. C'est-à-dire que ça nous a permis quand même de nous rendre compte de toutes ces cordes qui sont utilisées depuis très longtemps par nos politiques, mais pas que, pour essayer un petit peu, voilà, hein, de forcer un petit peu le destin. J'ai beaucoup aimé aussi la tirade de Sarkozy, du paquet de cigarettes, etc. Ça m'a fait beaucoup plaisir de la réécouter. Et voilà, quoi. Donc vraiment, j'encourage vraiment tout le monde à aller voir ce spectacle et ça serait bien qu'il tourne ailleurs qu'à Paris. C'était très, très, très, très bien.
3: Il va tourner ailleurs qu'à Paris. On va en parler dans un instant. Merci, Olivier. Sébastien Valignat, est-ce qu'on n'est pas un peu quand même victime consentante ? On peut écouter les discours, on peut réfléchir, on peut relire, on peut vérifier.
2: Mais ça va trop vite.
3: Mais tous les 5 ans...
2: Et puis ça va trop vite, on voit bien qu'on a absolument désarmé. Là, je reprends Trump comme exemple pour ne pas rentrer dans un truc trop polémique. Il sort, quand on a essayé de faire du contre...
3: Vous voulez parler de Trump ?
2: Ouais.
3: On va l'écouter tout de suite, puis après on va en parler.
2: C'est royal.
3: Parce que le langage a peut-être un peu évolué tout de même avec Donald Trump. Là, on est à Miami, c'était au mois de mars, sommet économique international. Il se moque devant des investisseurs internationaux. Il y a le gratin économique qui est là. Hein. Il se moque du prince héritier saoudien, Mohamed Ben Salman, vous allez voir en quels termes.
19: He didn't think this was going to happen. He didn't think he'd be kissing my ass. He really didn't. He thought he'd be just another American president that was a loser, where the country was going downhill. But now he has to be nice to me. You tell him he better be nice to me.
3: Voilà, maintenant il va être gentil avec moi, c'est un loser et je vous passe les grossièretés dans la bouche de Donald Trump. C'est violent, ça fonctionne dans la communication, mais là on n'est plus sur les mots interdits. Là, on y va vraiment.
2: J'ai l'impression que les États-Unis ont franchi un stade dans lequel on n'est pas encore, on n'est pas encore complètement rentré. C'est-à-dire que là, vraiment, le mensonge est complètement... au niveau de la post-vérité, il n'en a plus rien à faire de la vérité. Il peut dire que les Haïtiens qui viennent sur le territoire sont là pour manger des chiens ou des chats. En France, on a très peu, on a assez peu, je crois, en tout cas pour l'instant, de mensonges de ce niveau-là. On en a quand même quelques-uns. Il faut se rappeler qu'Éric Zemmour avait dit, par exemple, que la France avait protégé les Juifs français, ce qui est factuellement faux. Tous les historiens ont démenti. Donc, on a quand même des gens comme ça qui font des mensonges éhontés. Au niveau à la fréquence de Trump, c'est quand même plutôt rare, mais on a souvent quelques années de retard sur les États-Unis, et c'est pour ça que je pense que c'est très important de se battre pour la vérité, pour pas se retrouver avec un cinglé comme ça au pouvoir.
3: Alors, au théâtre Tristan Bernard à Paris en ce moment, et puis à partir de samedi 19 septembre, tournée partout en France, Boissy, Saint-Léger dans le 94, mais il y a 160 dates. Vous êtes surpris par le nombre de dates, Sébastien Valignat, par le fait que vous ayez convaincu beaucoup de théâtres, au final.
2: Oui, tout à fait, je suis surpris, puis je suis ravi. Je pense que ça rencontre une sorte de demande politique, parce que quel que soit notre bord politique, on a parfois un peu l'impression d'être pris pour des idiots par les gens qui nous gouvernent, et je pense que ça rencontre une sorte de ras-le-bol, et c'est un petit moment un peu, c'est quand même un spectacle, c'est une comédie, même si on parle de choses très sérieuses, donc c'est...
3: Oui, on rit beaucoup, notamment sur les affiches des candidats, qui est quand même un morceau de bravoure.
2: Donc c'est un moment, un petit peu comme une sorte de vengeance collective, et je pense qu'on est dans une période où les gens ont envie de s'armer en pensée pour lutter contre toutes les formes de propagande, je crois que c'est ça.
3: Merci d'avoir été avec nous aujourd'hui, Sébastien Valignat. L'art d'avoir toujours raison, vous trouverez toutes les dates, évidemment, sur Internet, notamment sur le site du théâtre Tristan Bernard. Ça existe en livre dans quelques semaines maintenant. Comment remporter une élection? Merci d'avoir été avec nous. Merci à Charles aussi, qu'on n'a pas eu le temps de prendre au Standard d'Inter, mais vous étiez nombreux aujourd'hui à nous appeler. 13h46. Une semaine dans la vie d'un fan de Céline Dion. Il s'appelle Christophe, il est instituteur en Ille-et-Vilaine, il a 41 ans. Et depuis l'âge de 11 ans, il vit pour la star québécoise. Elle l'a aidé par exemple à traverser une enfance difficile. Christophe, que l'on suit depuis le début de cette semaine, a chez lui une pièce dédiée à son idole.
4: Alors du coup, là-bas, j'ai plusieurs t-shirts de Céline Dion. Quand elle fait ses concerts, je les porte, ou devant les... Devant ses palaces ou l'émission de télé, je les porte, donc j'en ai plusieurs. J'ai besoin de l'avoir sur moi, en fait. Te dire, j'ai Céline Dion sur moi et ça me réconforte. Des t-shirts, j'ai des mugs, j'ai des coupures de presse, de magazines, j'ai des livres, j'ai des 45 tours, des 33 tours, des VHS, des DVD, des albums, des singles.
5: Combien d'objets en tout ?
4: Je n'ai plus de 900. Si je compte toutes les dépenses que j'ai faites avec les coupures de presse, avec toutes mes collections de plus de 900 objets, plus les billets de concert, plus les hôtels, plus l'avion, parce que pour aller à Sydney, Melbourne, ça ne coûte pas 5 euros. Alors, j'ai dépensé 20 000 euros facile. Quand on aime, on ne compte pas. Et une passion n'a pas de prix. Et Céline Dion n'a pas de prix. Et j'irai au Turin. La chanson, elle le dit bien, j'irai au Turin. Dans mes 13 ans, du coup, quand j'ai commencé à 11 ans, j'avais des coupures de presse.
5: L'armoire, là.
4: Oui, j'en ai plein. J'ai collectionné tous les magazines, en fait, et je les ai classés par ordre. Par exemple, quand René est parti en 2016, j'ai des fans québécois qui m'ont eu la gentillesse de m'envoyer des coupures de presse de la disparition de René. Et là, son enterrement m'a beaucoup bouleversé. J'ai perdu 25 kilos, en fait, quand René est parti. Même là, en vous parlant, c'est compliqué. C'est vraiment des presses de Québec. Ça me fait du bien de l'avoir. Après, j'ai des billets de concert qui attestent que j'ai été voir Céline Dion telle date.
5: Encadré.
4: Encadré. Et il n'y a que moi qui a le droit d'y toucher, en fait.
5: À ce point-là?
4: Oui, personne d'autre n'a le droit d'y toucher. Même mon ami n'a pas le droit d'y toucher, en fait.
5: C'était quoi, là? C'était quelle date?
4: Ça, c'était le 30 novembre 2013, quand elle venait juste de perdre son papa, parce que son papa l'a perdu en 2013, en novembre 2013. Et je me rappellerai toujours, c'était à Bercy. Et en même temps, il y avait une coupure d'électricité. Et elle a chanté a cappella Ma Mère Tugone avec tout le public. Et c'était beau. C'est-à-dire que c'était un signe de son papa qui disait Céline, show must go on, quoi.
5: Cette pièce, c'est quoi pour vous?
4: C'est précieux. C'est ma bulle d'oxygène. J'y consacre beaucoup d'heures. Beaucoup d'heures parce que le temps de classer tous mes archivages, toutes les coupures de presse, par exemple. Là, récemment, il y a plusieurs magazines qui sont sortis sur Céline Dion. J'ai déjà regardé, je les ai lus, mais je ne les ai pas encore découpés, je n'ai pas encore classé dans les classeurs, je n'ai pas recopié les choses qu'il faut les noter. Il faut que je sache, en fait, avec qui elle va chanter, quelle robe elle va porter, Par exemple, il y a un grand cuisinier qui va travailler avec lui, donc j'ai besoin de savoir qui c'est.
9: En fait, vous voulez tout savoir sur Céline Dion.
4: Je veux tout savoir sur Céline Dion. Tout. Là, c'est ma première photo avec Céline Dion. C'était l'enregistrement Vivement Dimanche avec Michel Drucker. J'ai eu la chance de la voir pendant l'enregistrement. J'ai des photos que devant les barrières et tout, mais là, elle prend le temps, elle s'approche de moi, elle prend la photo. Et après, quelques mois après, je l'ai refait signer la photo. Enfin, j'étais super content. Et le jour, je me rappellerai toujours. J'étais dans la voiture de Paris en Bretagne. J'ai appelé ma maman, il était 4 h du matin. Ma mère, elle revenait travailler parce qu'elle travaillait à la poste à l'époque. Donc elle revenait, je l'appelle. Je dis, maman, j'ai rencontré Céline Dion. Quoi, c'est des conneries. Elle ne me croyait pas, en fait. J'envoie la photo parce que par téléphone, elle s'arrête. Elle dit, je suis content, mon fils, t'as rencontré Céline Dion, t'as réalisé ton rêve, en fait.
3: Christophe Ménien, rencontré par Sandrine Houdin, son livre « Paroles de fan ». Toujours disponible, paru en 2016, et vous retrouvez les 5 épisodes sur l'application Radio France. C'est une semaine dans leur vie.
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3: C'est la France, le vendredi, 13h51, la France des cimes et des océans avec Virginie Troussier. Aujourd'hui, Virginie, on voyage, partons en montagne, le plus léger possible.
11: J'ai réalisé, Jérôme, que je me retrouve souvent face à ce même dilemme. Chaque semaine, quand j'écris cette chronique, arrive le moment où je coupe, je sabre pour tenir dans le temps qui lui est dédié.
3: Oui.
11: Je sais qu'une parole directe est plus claire, mais moi, ça me crève le cœur. J'aime tant les mots et je crois qu'on en a toujours besoin de plus. En montagne, c'est la même histoire. Au moment de boucler mon sac, je retire un demi-litre d'eau, je réduis encore le morceau de Beaufort. Je sais qu'un sac léger, c'est plus de plaisir et de performance. Mais l'allègement du poids physique s'accompagne parfois d'un poids mental, car je crains de manquer.
3: La vie, c'est toujours une question de choix.
11: Il paraît, mais on peut aussi chercher à tout faire coïncider. C'est ce qu'ont tenté des randonneurs en développant au début des années 2000 en France une culture de la marche ultra légère qu'ils ont appelée la mule. L'idée est de randonner en sécurité, en autonomie, mais le plus léger possible. J'ai découvert cet univers dans l'essai passionnant du sociologue et anthropologue Éric Boutrois, La marche légère ou la quête du gramme, consacré à ce que signifie devenir mule, car c'est une démarche, voire une identité.
3: Alors, qu'est-ce qu'être mule ?
11: Il faut déjà savoir qu'on peut être mule, semi-mule, mule en apprentissage, ou même encore mulet, mais je me soigne, selon les membres de la communauté. On le reconnaît facilement. Il soupèse tout dans les magasins de sport, coupe le manche de sa brosse à dents et supprime systématiquement les affaires au cas où, en un seul mot. Sur le site randonneeléger.org, le mule apprend à fabriquer un réchaud à bois, improviser un ancrage sans sardines ou bricoler un duvet si court qu'il faut dormir en chien de fusil. Tout cela circule librement, dons et partages d'expériences sont au cœur de la communauté, à condition de ne pas devenir uniquement consommateur d'informations. Devenir mule, c'est aussi apprendre à se connaître, de quoi ai-je vraiment besoin ? Et peu à peu, avec presque rien sur le dos, on se sent plus libre, plus grisé, comme si le monde s'ouvrait davantage à chaque pas.
3: Ce que l'on comprend, Virginie, c'est que c'est une démarche plus générale, une manière de vivre en quelque sorte.
11: Oui, et c'est là que la mule révèle parfois nos paradoxes. En voulant posséder moins, on finit par acheter davantage. Je reconnais pour ma part avoir plusieurs fois changé de baudrier afin de gagner quelques grammes alors que les précédents n'étaient pas usés. Et les marques rivalisent de spécificité. Gore-Tex, Apex, Skytex, Pertex, on cherche la simplicité équipée des dernières avancées technologiques. Mais cette contradiction n'annule pas la démarche. À force de se demander de quoi puis-je me passer, la question finit par dépasser le contenu du sac. Le détachement devient intérieur. Avec moins d'objets entre soi et le monde, on observe davantage ce qui nous entoure, les sens s'éveillent. Et c'est ce que montre Éric Boutrois dans son essai. Une simple façon de faire son sac peut transformer nos aspirations jusqu'à notre rapport à l'écologie. Alors je pense à Jean Giono, l'écrivain de Manosque qui aimait la montagne de Lure précisément, mais ne voyageait jamais. Il confiait « Nous n'avons pas encore épuisé le talus qui est en face de chez nous, alors quelle importance d'aller à Rome ou à Perlimpinpin. Vivre mule, ce serait cela, plus léger, plus près, plus attentif, mais quand même, en glissant un Giono, que ma joie demeure, en format poche, au fond du sac.
3: Il faut quand même emmener un livre, oui, il y en a toujours un dans votre sac. Virginie Troussier, chaque vendredi, dans ce 13-14. De C'est la France à C'est une chanson. C'est l'animateur Christophe Beaugrand que vous recevez aujourd'hui, Céline Kallmann.
12: Oui, Christophe Beaugrand, animateur sur TF1, engagé depuis de nombreuses années dans la lutte contre l'homophobie. Il participe demain au Festival de l'égalité unique à la Cité du cinéma à Saint-Denis. Christophe Beaugrand a choisi Sans contrefaçon de Mylène Farmer.
13: Cette chanson, quand elle est sortie, j'étais un petit garçon de 10 ans qui était en train de se poser plein de questions sur son identité, sur ses préférences. Et cette chanson, elle m'a beaucoup parlé. Les chansons de Mylène Farmer, de manière générale, évoquaient très souvent le genre, le trouble, ce genre de choses, et l'homosexualité, de manière plus ou moins claire. Ça l'était dans sa première chanson « Maman a tort » où elle disait qu'elle était amoureuse de l'infirmière. Et là, sur cette question du genre, être un garçon, est-ce que c'est le dire qu'on est un garçon, est-ce que c'est s'identifier au code des garçons ? Et je pense que tout ça m'a profondément parlé en sous-texte, en réalité, parce que j'avais que 10 ans et je ne pouvais pas... Aujourd'hui, je l'analyse comme ça. Mais je pense que c'est pour ça, effectivement, que cette chanson m'a particulièrement touché. Et c'est pas un hasard si aujourd'hui, même on le disait à l'époque, elle est une icône gay. Je pense que ça m'a parlé sans que je sache évidemment ce que pouvait représenter tout ça à l'époque, puisque j'étais un petit garçon de 10 ans. Mais ça m'a parlé directement, de manière très intime.
12: Et Mylène Farmer, j'imagine que vous l'avez vue en concert.
13: J'ai vu tous les concerts de Mylène Farmer, pour tout vous dire, hormis le tout premier, parce que j'étais trop petit, j'avais 11 ans, quelque chose comme ça. Et c'est une artiste, je ne l'ai jamais rencontrée. Je n'ai jamais pu l'interviewer, parce qu'elle donne très peu d'interviews dans l'absolu. Et je ne sais pas dans quel état je serais si jamais j'étais à côté d'elle, mais je pense que j'aurais juste envie de lui dire merci pour toutes les chansons qui ont fait que j'ai pu grandir mieux, en fait. J'ai pu grandir en pouvant me projeter et en me disant que, en dépit de la différence que je pouvais avoir, j'allais pouvoir trouver ma place. Et c'était très rassurant de l'avoir auprès de moi. J'avais l'impression de l'avoir auprès de moi. Donc je pense que je lui dirais merci, tout simplement.

0: Céline, cette chanson de Mylène Farmer sort en 1987.
1: Oui, premier extrait de son album Ainsi sois-je. Sans contrefaçon va littéralement aider Christophe Beaugrand à s'accepter.
2: Moi, j'avais le sentiment d'être un garçon, mais de ne pas être un garçon comme les autres. Et il y a un moment dans la chanson, il y a « Je me fous bien du, qu'en dira-t-on ? Je suis caméléon ». Ça fait partie aussi des phrases qui ont été en quelque sorte un déclic. Oser être ce que l'on est, oser dire, se dire déjà à soi-même qui l'on est.
1: On s'est moqué de vous quand vous étiez petit.
2: Moi, j'ai beaucoup souffert de ce qu'on appelle aujourd'hui le harcèlement scolaire, mais qui n'existait pas sous cette appellation-là. Je pense que j'ai été identifié par mes camarades de classe comme homosexuel très jeune, très petit. Je me rappelle de moqueries quand j'avais peut-être 6-7 ans.
1: Qu'est-ce qu'on vous disait ?
2: On me traitait de fille. J'ai eu l'insulte pédée plus tard, hélas, mais il y avait le côté femmelette et j'avais une sensibilité, sans doute à l'époque, qui a été repérée, entre guillemets, comme une faiblesse par les autres garçons qui surjouaient la virilité.
1: Et aujourd'hui, vous êtes papa avec votre mari,
2: oui.
1: Vous avez un petit garçon. Alors, il est encore petit, certes, mais est-ce que vous lui racontez un peu cette histoire, cette différence que vous avez ressentie plus jeune ?
2: Moi, je lui raconte surtout qu'il est dans une famille aimante, qu'il a deux papas, que c'est évidemment une situation minoritaire, qui est un peu plus rare. Ça arrive, parfois il y a deux mamans, parfois il y a un parent solo. Après, je ne lui parle pas spécifiquement de mon vécu et de mon ressenti, mais je suis très attentif à ce qu'il peut me dire, aux moqueries qu'il peut y avoir. On en a appris là, il y a quelques mois, des enfants qui se sont moqués de lui. T'as pas de maman, t'as pas de maman, etc. Lui, il a répondu, mais c'est vachement mieux, j'ai deux papas. Donc, il est assez, comment dire, il est assez pragmatique.
1: Est-ce que vous écoutez Mylène Farmer avec lui ?
2: J'écoute Mylène Farmer, mais il accroche pas trop, à vrai dire. Non, si, il aime bien Désenchanté. Mais le remix, parce qu'il trouve que sinon, c'est pas assez rapide. Ben oui, qu'est-ce que vous voulez ? Ben, lui, il préfère ses chansons de YouTube.
0: Sans contrefaçon, Mylène Farmer, c'était le choix de Christophe Beaugrand.
1: Christophe Beaugrand, qu'on peut retrouver au Festival de l'égalité unique, c'est demain à la Cité du cinéma à Saint-Denis de 10h à 22h.
0: Merci Céline Kallmann, au générique de cette semaine du 13-14. À la rédaction en chef, Cécilia Arbona, Sébastien Sabiron, Lionel Thompson, assisté de Sybille Bulou, Nicolas Sabat, Victorien Thomas, Dorian Vidal et Stéphane Rousset. À la réalisation, Alix Barrois, Ronan Mahé, Thomas Allard et Achille Aknin. Nos attachés de production, Elisa Mchin et Aurore Mansip. Merci aussi à tous les standardistes d'Inter. Bonjour Mathieu Vidard.
3: Bonjour Jérôme Cadet.
0: De quoi allez-vous parler aujourd'hui ?
3: Je reçois Priscilla Ludowski, militante et figure de proue des Gilets jaunes.
0: A tout de suite, 14h sur Inter. Les dernières informations, Amélie Perrier.
4: Il y a le coût humain de la catastrophe au Népal et au Tibet. La crue meurtrière a fait plus de 1400 morts et au moins 5600 blessés. Il y a aussi le coût de la reconstruction. Plus de 4,5 milliards de dollars annonce aujourd'hui le gouvernement népalais à cause de l'effondrement d'un glacier et de roches. Une vague monstrueuse a déferlé dans plusieurs vallées de l'Himalaya. Des centaines de touristes et de pèlerins étrangers restent portés disparus. La guerre n'est pas prête de s'arrêter au Liban. Israël annonce vouloir poursuivre ses frappes contre le Hezbollah. Après avoir détruit un vaste complexe souterrain, des tunnels utilisés par le mouvement pro-iranien dans le sud du pays, l'armée israélienne a dynamité ses installations souterraines hier soir. Une explosion si puissante qu'une secousse comparable à un tremblement de terre a été enregistrée, magnitude 4,1. L'épidémie d'Ebola progresse encore en République démocratique du Congo. Elle a gagné une 7e province, frontalière celle-ci de la Centrafrique et du Congo-Brazzaville. Cette épidémie est la plus meurtrière jamais connue par la RDC, déjà plus de 3300 morts. Elle s'était déclarée en Ituri, dans le nord-est, et s'étend désormais dans l'est et le nord de la RDC, des régions troublées par les conflits où les soins et la prévention sont plus difficiles. En période de disette budgétaire en France, le gouvernement a tranché en faveur des agriculteurs au détriment de l'écologie et de l'énergie. Il annule 500 millions d'euros de crédit des programmes dédiés à l'écologie et au développement, par exemple, des mobilités durables. Le moyen de financer le milliard d'euros mis sur la table pour le plan d'urgence à l'agriculture exsangue à cause cause des canicules et de la sécheresse. Le tatoueur d'Arras, accusé de viol et d'agression sexuelle par 16 clientes de ce tatoueur, oui, est mort aujourd'hui. Il était jugé depuis une semaine devant la cour d'assises du Pas-de-Calais à Saint-Omer. Et s'il niait en bloc au début, il avait commencé à reconnaître certains faits au fil des audiences. L'homme de 55 ans s'est suicidé. Il a été retrouvé hier matin inconscient dans sa prison de Longnes. Il a succombé ce matin. Depuis le début du procès, une quarantaine d'autres femmes que les 16 plaignantes se sont signalées auprès de la justice pour des faits similaires de la part du tatoueur. Et puis la saison des prix littéraires a bien débuté. Des favoris dessinent au fur et à mesure de la publication des premières listes de sélectionnés. Dans celle du Médicis, les romans de Télisson Aurélien, c'était ça ou mourir chez Grasset, et Dan Godard, nous aussi chez Actes Sud, sont en bonne place. Eux qui sont déjà dans les sélections du Goncourt et du Fémina. On y trouve aussi Véronique Ovaldé, Vivre sans bonheur et n'en point dépérir chez Flammarion, ou encore Lucie Bérard pour Décolorer sa fille chez Les Intranquilles. Le prix Médicis sera décerné le 2 novembre.
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4: France Inter, il est 14h04, c'est La Terre au Carré. Bonjour Mathieu Vidard.
3: Bonjour Amélie Perrier, ça sent le week-end, hein. on sent l'énergie de la fin de semaine.
4: Tout à fait.
3: Vous avez quand même un flash à faire à 15h.
4: Allez,
3: au moins.
4: Je reviens, rien que pour vous.
3: À tout à l'heure,
4: à
3: merci.
4: Tout à l'heure.

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1: Priscilla Ludowski, militante pour la justice sociale environnementale et présidente du CLSE.
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1: Tout porte à croire que l'espoir n'est plus, que nos vies, celles de nos enfants, que notre avenir collectif ne pourront désormais plus changer. Nous nous dirigeons, passifs et passives, vers une existence d'inégalités toujours plus incompressibles, de désirs toujours plus irréconciliables, de dangers toujours plus irréversibles. Nous errons, las et las, dans l'ERSA de société qui nous a été imposée. Nous avons le sentiment que les ennemis qui l'ont organisée sont trop puissants, riches, corrompus, invisibles, intouchables, pour en changer le cours. Faut-il abandonner pour autant? Dès 1789, notre constituante déclarait dans l'article 2 de la Déclaration des droits de l'homme et du citoyen « Le but de toute association politique est la conservation des droits naturels et imprescriptibles de l'homme. Ces droits sont la liberté, la propriété, la sûreté et la résistance à l'oppression. » Alors qu'une grande partie de notre histoire collective est basée sur cette déclaration, il semble bien souvent que nous oublions certains des principes qui y sont énoncés, fondateurs de notre édifice commun. Pour que ce futur soit, pour que la vie persiste, nous devons impérativement gagner. Nous pouvons sortir de notre impuissance. Car s'il est une bataille que nous avons déjà gagnée, c'est celle des constats partagés, imposant partout les termes qui doivent aujourd'hui nourrir le débat, irréversibilité climatique, injustice fiscale, environnementale et sociale, rapport au travail et à la retraite et nécessité d'un renouveau démocratique.
3: Vous êtes à l'origine de cette fameuse pétition qui réclame une baisse des prix des carburants à la pompe. Combien de signatures?
1: Alors là, lorsque je suis partie ce matin, j'étais à 490 000.
4: Oui, monsieur le président, nous sommes épuisés. Oui, nous sommes remplis de colère.
5: France, France, France, France,
3: Priscilla, il y a un appel, hein, à bloquer les routes.

0: de mesures qui font reculer un petit peu nos droits, même beaucoup pour certains. Et donc, en fait, il y a beaucoup matière à critiquer ce que le gouvernement met en place. Et puis, il y a la manière de le faire aussi, avec les multiples 49-3. Donc, il y a de la matière à avoir débat avec les amis, les collègues, les militants. Ouais,
1: Et les gens s'en saisissent autour de vous ?
0: Oui.
1: Alors, autour de vous, il y a peut-être un biais, évidemment, mais généralement dans les sociétés.
0: Oui. En fait, en famille, on commente beaucoup l'actualité, vraiment. Et puis, dans les associations, évidemment, ça fait partie des missions qu'on a dans les associations, de commenter un peu son axe et puis de dénoncer ce qu'on trouve qui est injuste.
1: Est-ce qu'il y a un enjeu fort aujourd'hui à mobiliser celles et ceux qui n'y croient plus du tout ?
0: Je pense que c'est important parce que c'est difficile lorsqu'on est résigné. Donc convaincre des personnes qui n'y croient plus parce qu'elles ont été déçues, c'est difficile, mais je pense que ça reste nécessaire parce qu'elles ont aussi le droit à la parole. Elles ont aussi le droit d'espérer que ça s'améliore. Et donc pour ça, il faut qu'elles participent aussi à dire ce qui ne va pas et à gonfler les rangs.
1: Priscilla Ludowski, vous avez été à l'origine du mouvement des Gilets jaunes. Aujourd'hui, vous êtes fondatrice du collectif des luttes sociales et environnementales. On va revenir sur cet épisode marquant des Gilets jaunes, de l'histoire de notre pays, et puis essayer aussi de comprendre, quelques années plus tard, ce qu'il en reste. Les médias vous ont collé une étiquette, celle de la force tranquille, un slogan qui a été celui de la campagne de François Mitterrand en 1981, imaginé par le publicitaire Jacques Séguéla, et qui a été recyclé d'ailleurs à droite comme à gauche. Est-ce que ça vous ressemble vraiment ?
0: Je ne sais pas si ça me ressemble, peut-être. Je sais que quand on me dit ça, au début, je questionnais beaucoup pourquoi tranquille. Parce que moi, je bouillonne constamment à l'intérieur. Donc, je disais, mais je ne suis pas du tout tranquille. Ça foisonne de plein de choses dans ma tête. Et du coup, c'est vrai que peut-être le fait de se contenir et de peut-être écrire pour dénoncer, c'est aussi comme ça que j'ai commencé avec la pétition, de poser les choses sur le papier quand ça énerve, plutôt que de gueuler. Peut-être c'est une de mes façons de faire et peut-être que c'est ce qui a inspiré le surnom.
1: Ouais. Enfin, voilà. Donc il y a un calme apparent, mais beaucoup de tempêtes.
0: Très apparent.
1: Beaucoup de tempêtes à l'intérieur.
0: Ouais, clairement.
1: Mais vous vous levez le matin en colère ou pas ?
0: Je dirais pas que je suis en colère. Ça m'arrive beaucoup d'être en colère. Je regarde pas les infos à la télé, par exemple. Je sélectionne ce que je regarde un peu sur mon téléphone parce qu'en fait c'est plein d'actualités très très tristes et ça me révolte beaucoup. Notamment quand ça touche les enfants, quand il y a des catastrophes, des accidents, des choses comme ça, je trouve que c'est très déprimant. Je suis en colère parce que je sais que, par exemple, je me dis, voilà, telle chose qui est arrivée, on aurait pu l'éviter parce que telle chose n'a pas été mise en place. Enfin, je pense là, avec les méga-feux qu'on a eus, où en fait, on apprend que le gouvernement n'avait pas livré de Canadair, etc. Donc, du coup, on se dit, mais en fait, des choses auraient pu être évitées, des morts, il y a eu des morts, et en fait, c'est pas fait. Donc, c'est révoltant, je me réveille pas en colère, mais je pense que je suis une révoltée de nature.
1: Et ça, c'est un moteur ?
0: Ah oui, clairement.
1: Oui.
0: Je ne sais pas si c'est diesel ou pas, sans vouloir faire de mauvais jeu de mots vers le sujet suivant, mais c'est un moteur, clairement.
1: Ouais. Enfin, ce n'est pas très diesel, hein, si on en
0: juge pas très diesel, ouais.
1: par votre expérience. Vous avez grandi à Clamart, et puis de HLM en HLM en banlieue parisienne, avec des parents venus de Martinique. Qu'est-ce qui a fait venir vos parents, d'ailleurs, en métropole ?
0: En fait, lorsqu'ils sont arrivés, le point de chute a été Clamart et Villers-le-Bel, mais moi, non, je suis partie très petite de Clamart. Je suis née à Clamart, mais j'ai grandi à Villers-le-Bel. Puis après, oui, pas mal de déménagement un peu partout en Île-de-France avec un point de chute dans le 77. Donc ce qui les a amenés, comme beaucoup de personnes qui viennent des territoires d'outre-mer, c'est le travail, trouver du travail. C'est que voilà, ce sont certains territoires, c'est difficile de trouver du travail. Donc à un moment donné, il faut se déplacer, ce qui n'est pas facile. Moi, on ne s'en rend pas compte, on l'a pris pour acquis de voir nos parents autour. On est là, on est avec en famille, nos parents travaillent, etc. Mais on n'avait pas. J'avais pas mesuré, étant petite, le travail que c'est de parcourir des milliers de kilomètres, d'arriver dans un autre territoire, de se faire à ce territoire, et ensuite d'éduquer ses enfants dans un contexte différent de celui dans lequel on aurait grandi. Et donc du coup, ça questionne ça, déjà. Quand je grandis avec cette interrogation, mais pourquoi ils ont été obligés de traverser autant de des océans pour venir travailler jusqu'ici. Moi, je n'oserais même pas aller dans le sud pour travailler. J'ai réfléchi à la distance parcourue pour aller à Paris, j'étais déjà traumatisée.
1: Ouais. Donc entre la Martinique et la métropole.
0: 8000 km, je crois, environ.
1: Et puis des territoires très différents, quand même.
0: Et voilà, il y a plein de territoires différents. On pourra en parler tout à l'heure, j'imagine. Mais oui, c'est déjà le premier objectif, c'était trouver du travail. Voilà.
1: Ils en ont trouvé.
0: Est-ce
1: qu'ils ont été heureux d'avoir traversé l'Atlantique ou pas ?
0: Je dirais pas ça. Je ne dirais pas ça, non, vraiment pas, parce que c'est ça. Je ne pense pas que ce soit facile hein, d'être arraché à son territoire pour plein de raisons. On a ses attaches, on a ses amis, on a sa famille, c'est une culture aussi différente, et puis il y a un climat différent.
1: Oui, c'est pas un petit détail, ouais.
0: Donc, non, c'est pas facile.

0: je ne crois pas qu'ils en soient contents. Et s'ils sont faits,
1: ouais.
0: parce que voilà, au bout d'un moment, voilà. Mais je ne dirais pas qu'ils sont contents. Ils ont même, j'ai mon père qui aimerait retourner. Vivre, voilà, il est à la retraite, il aimerait du coup profiter de sa retraite et retourner au pays, comme on dit.
1: La vie chère aux Antilles, c'est toujours un sujet, aujourd'hui même quand on vit en métropole.
0: Ben, c'est un sujet parce que moi j'ai toujours entendu parler de ça étant petite, puisque du coup on avait ce mécanisme lié aux réparations, à tout ce qui s'est passé dans l'histoire, à ce mécanisme de la, comment on appelle ça, des billets bonifiés, des congés bonifiés, qui nous permettaient d'aller en Martinique tous les 3 ans.
1: Mmh.
0: Et donc, du coup, j'ai pu énormément discuter avec ma famille sur place et j'avais déjà conscience de cette question de la vie chère. Mais je trouve que quelque chose s'est perdu entre-temps, c'est la possibilité de pouvoir cultiver dans son jardin. Il y avait cette transmission qui n'était pas forcément, qui est plus tellement là aujourd'hui, et de pouvoir se nourrir par ses propres moyens. Et donc, oui, la vie chère, c'est toujours là. Il y a eu cette mobilisation de 2009 qui m'a marqué fortement, les grosses mobilisations de 2009, et puis celle de 2024. Très puissante aussi, qui a démontré que ce qui avait été fait 15 ans auparavant n'a pas porté ses fruits.
1: Pourquoi est-ce qu'on ne peut plus cultiver son jardin ?
0: En ce qui concerne la Martinique et la Guadeloupe, ce sont des terres qui sont empoisonnées par un pesticide, un insecticide organochloré, cancérogène.
1: Le chlordécone.
0: Le chlordécone. Hein. Et donc, en fait, malheureusement, y a toute la chaîne alimentaire qui est contaminée et plein d'études ont été faites, elles sont facilement. On peut les trouver facilement maintenant sur le net. On a les terres,
1: les cours d'eau,
0: on a
1: les corps,
0: donc on a les ouvriers et ouvrières agricoles qui sont malades. Ce sont des deux îles qui sont championnes du monde du cancer de la prostate, triste record, plus de 80. Les dernières études qui sont sorties, c'était plus de 80% de personnes contaminées au chlordécone, c'est énorme, la population. Et donc du coup,
1: avec un insecticide interdit en 93. Hein.
0: Interdit, mais du coup, il y a eu derrière des preuves de patates douces retrouvées contaminées, je ne sais plus, à Rungis ou en tout cas ici en Hexagone. Et puis même, de toute façon, ça persiste pour des siècles et des siècles, cet insecticide dans les terres. Donc même aujourd'hui, en plantant, on a le risque d'être contaminé en cultivant ce qu'on plante dans son jardin. Mmh. Quoi.
1: Ludowski, c'est un nom polonais à l'origine. Ouais. C'est quoi l'histoire, alors, le lien entre les Antilles et la Pologne?
0: C'est une bonne question. Alors, je suis remonté, j'ai fait des recherches dans ma généalogie et je n'ai pas terminé, mais je suis quand même remonté à une esclave à qui on a attribué ce nom à un moment donné. Mais il n'empêche qu'il y a quand même une histoire associée à ça par rapport aux Polonais. C'est lorsque c'est Napoléon qui promet aux Polonais de l'époque, c'était pas des Polonais, mais qu'en allant faire la guerre contre les Haïtiens, contre l'indépendance des Haïtiens, ils leur assuraient la restitution de leurs terres. Et en fait, les Polonais sont arrivés là-bas, les soldats polonais sont arrivés en Haïti et ont déserté. Ils ont vu qu'ils se sont fait arnaquer, on va dire ça comme ça, les termes d'aujourd'hui. Et donc, du coup, certains ont déserté. Donc, il y a une petite communauté de Polonais en Haïti, mais d'autres sont aussi allés dans les Antilles proches, donc en Martinique et en Guadeloupe. Est-ce que ça vient de là? Je ne sais pas. Mes recherches se sont arrêtées à cette fameuse esclave et à ces fameux déserteurs, on va dire ça comme ça. Donc, j'ai hâte de connaître la suite.
1: Ouais. Et vous avez des pistes pour l'explorer, cette suite?
0: Oui, j'ai des pistes parce qu'il y a des associations qui sont spécialisées sur ça. Mais en fait, à chaque fois, je manque les rendez-vous pour aller fouiller dans les archives. Quand je vais en Martinique, je suis allée la dernière fois et j'ai pu aller dans les mairies proches pour essayer de feuilleter les registres. J'en ai fait, mais il y en a tellement, ça prend tellement de temps qu'il faudrait passer des jours et des jours. Quoi.
1: Donc c'est une vraie enquête.
0: C'est une vraie enquête et c'est passionnant.
1: Voilà. Et votre nom, c'est donc Ludowski.
0: Ludowski.
1: Priscilla Ludowski, un jour de mai 2018, vous avez ouvert un site de pétition en ligne. Et là, on peut dire que votre destin va basculer. Ça va être le démarrage de l'étincelle des Gilets jaunes. On va en parler dans un instant. Et puis vous allez également dialoguer avec les auditrices et les auditeurs, avec les messages que vous pouvez bien sûr nous envoyer. Franceinter.fr, la page de La Terre au Carré et vos réseaux sociaux avec l'application Radio France.

0: I lied, you lied, c'était Georgia Smith.
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2: Un litre d'essence à plus d'1,50€, c'est la goutte de carburant qui a fait déborder la colère de nombreux Français. Parmi eux, Audrey et Loïc, deux habitants de la Vienne qui ne se connaissaient pas jusqu'à se retrouver dans ce combat contre la hausse du prix à la pompe. Ils sont co-organisateurs du mouvement sur Poitiers et pour eux, c'est une première.
3: Ah oui, effectivement, parce que j'ai jamais été dans une manifestation de ma vie. J'ai créé l'événement. Et beaucoup m'ont suivi, beaucoup nous encouragent, donc on continue dans ce chemin-là.
0: Une archive de France 3 à Poitou, Charente, c'était en mai 2018. Priscilla Ludowski, vous qui avez été à l'initiative du mouvement des Gilets jaunes et qui êtes notre invitée au carré aujourd'hui, on va revenir sur cet épisode de votre vie qui a vraiment marqué l'histoire des luttes en France, hein, parce que depuis mai 68, il n'y avait pas eu un mouvement d'ampleur dans notre pays. Et donc en 2018, vous avez lancé cette pétition pour demander une baisse des prix à la pompe. Concrètement, qu'est-ce qui vous a poussé à l'époque à le faire?
4: C'était pas ma première pétition. J'en avais lancé plusieurs, sauf que la différence, c'est que cette fois, j'ai voulu comprendre davantage. J'avais plus de temps aussi, parce que j'étais en reconversion professionnelle. Donc je me suis dit, bon, quand même, il y a des gens qui ont signé. Il faut que j'arrive à comprendre pourquoi les prix de l'essence augmentent autant, parce que ça fait partie des choses que je voulais savoir en raison de ma reconversion. Je bougeais beaucoup en France pour me former. Et en tirant le fil, je commence à noter des incohérences. Et donc, du coup, je tire. Et je me dis, non, il y a un truc qui ne va pas. Et pour prendre l'avis un peu des gens, je lance cette pétition. Et je dénonce le fait que ce ne soit pas normal qu'on ait de la TVA sur la taxe. Parce qu'il y a, il y a 60% du tarif, c'est de la taxe.
0: Ouais.
4: Et il y a la TVA dessus. Et donc, je dis, mais en fait, déjà, il y a une double taxe. Est-ce que c'est normal? Est-ce que c'est normal qu'on demande à des gens de... Parce que les arguments que je trouvais sur Internet, sur le site gouvernemental, c'était on aimerait inciter les Français et les Françaises à prendre moins leur véhicule. On aimerait les acculturer à un mode de transport différent. Sauf que les gares ferment. Sauf qu'il y a des lieux où ils n'ont pas d'alternative de transport. Et donc, en fait, plus je tirais, je me disais, mais en fait, c'est incohérent. On ne peut pas demander aux gens de faire des efforts en taxant indirectement à la pompe, tout en ne finançant pas des alternatives de transport.
0: Ouais. Et donc, il y avait la part carbone de cette taxe, en fait, qui était vraiment l'étincelle qui a fait démarrer le mouvement.
4: Oui, parce qu'en fait, à ce moment-là, je pense qu'il y avait peut-être aussi un ras-le-bol général sur tout un tas de sujets au moment où je lance cette pétition, parce qu'effectivement, lorsque les gens la signent, ils ajoutent des commentaires à la pétition sur le site de change.org et ils partagent leur colère. J'avais des tonnes de témoignages par Facebook aussi. Les gens retrouvaient mon nom et m'envoyaient des messages en me disant, moi, j'en peux plus, j'habite dans un secteur où j'ai pas d'autre choix que de prendre ma voiture, mes deux enfants sont majeurs, donc on a trois véhicules à la maison, et en fait le budget du foyer il est explosé par l'essence, et en fait j'avais tout un tas de témoignages comme ça, des personnes qui me disaient, moi j'emmène une semaine sur deux ma grand-mère à l'EHPAD, donc c'est très loin, c'est vraiment invivable, et en fait les gens, la colère commençait à se partager comme ça.
0: Ouais. Et vous disiez à l'époque pour vous que c'était un détournement au fond cette taxe carbone, hein.
4: Oui.
0: En quoi?
4: Oui, bah parce que j'ai été beaucoup accusée par les députés de la majorité présidentielle, enfin de la majorité au Parlement, parce que je dénonçais cette taxe-là et son usage. Et pourtant, peu de temps après, on apprend que des millions sont reversés en tant qu'avantage fiscal auprès des entreprises comme Carrefour, Auchan, Cora, etc.
0: Pour embaucher.
4: Donc c'était le dispositif CICE à l'époque, qui était censé permettre à ces entreprises d'embaucher. Sauf que, même période, on a des vagues de licenciements économiques.
0: Des grands plans de licenciement.
4: Donc du coup, bon, on se dit, pour moi, c'est du détournement de fonds publics. Quand on prend des taxes indirectes censées financer la transition écologique et qu'on les reverse à des sociétés en tant qu'avantage fiscal, ouais. Pour moi, c'est du détournement de fonds publics.
0: Donc tout ça, ça nourrit aussi la colère quand même.
4: Ça nourrit beaucoup la colère.
0: Ouais.
4: Ça nourrit beaucoup la colère. Parce que on a quand même un droit de regard, on ne l'utilise pas, c'est dans nos textes fondateurs, mais on a un droit de regard en tant que citoyen sur la manière dont on utilise les taxes. On n'utilise pas ce droit parce qu'il n'y a pas de mécanisme particulier pour le faire, facilité, en tout cas très accessible aux gens. Mmh. Et du coup, on accorde une certaine confiance quand on paie la TVA. Quand on paie une taxe quelconque, on accorde une certaine confiance sur l'usage qui en est fait. Or là, je suis désolé, mais ce n'est pas censé être reversé en tant qu'avantage fiscal.
0: La colère va donc s'organiser autour des carburants et de cette taxe en particulier. Archives de France 2, 26 octobre 2018.
5: La mobilisation citoyenne s'organise avec un signe distinctif.
6: Le gilet jaune, c'est un signe de ralliement, en gros, pour tous ceux qui décident de participer à la journée de blocage du 17 novembre.
5: Sur Internet, cette autre pétition citoyenne lancée il y a quelques mois pour une baisse des prix de l'essence dépasse ce soir les 330 000 signatures.
0: Et donc la pétition Priscilla Ludowski explose. Comment vous avez vécu ça en fait ? Est-ce que ça vous a échappé ? Est-ce que vous êtes senti responsable de toutes ces personnes là, qui venaient vous contacter ? Est-ce qu'il y a un vertige qui s'est emparé de vous ? Vous dites j'avais l'impression de monter dans le TGV, je crois, c'est ça ?
4: Oui, je me suis senti responsable effectivement parce que j'ai poussé autant que possible cette pétition pour qu'elle fasse, pour qu'elle soit publiée tout sur les plateformes, que les journalistes s'en saisissent et en parlent, etc. et que je défends un peu mon point de vue. Donc oui, j'ai poussé les choses autant que possible pour me faire entendre. Et donc je me suis sentie responsable des signataires. J'avais pour moi une sorte de redevabilité d'aller au bout de la démarche qui consistait à demander des comptes au ministère.
0: Donc vous êtes devenu le leader au fait du mouvement en ce moment-là ?
4: Alors du mouvement, non, mais au moins responsable de ma pétition déjà au départ. Mmh. Et puis ensuite, il y a eu toute une démarche un peu en sous-marin que les gens ne voient pas. Beaucoup de gens ne savent pas que... donc en septembre, je fais pas mal de médias pour parler de cette pétition. Elle est signée, elle est publiée, etc. Mais ensuite, en coulisses, toutes ces personnes qui me contactent, eh ben, en fait, on se rejoint dans des groupes Facebook. À l'époque, j'ai l'ex-femme d'Éric Drouet qui me contacte, j'ai l'ex-femme d'Éric Drouet qui lui dit de me contacter, donc il me contacte parce qu'il était passionné d'automobile et donc il dit voilà, nous on prévoit une petite opération escargot avec tous les gens de mon asso pour dénoncer, un peu comme ce qui se fait à chaque fois qu'il y a des augmentations de tarifs, vous avez des deux roues, des associations de consommateurs, etc., qui font des opérations escargot. C'était le même principe. Et donc il me dit peut-être qu'on peut allier nos forces, etc. Donc moi ce que je fais, c'est que je continue à dire dans les médias, signer la pétition, etc., et je leur dis de rejoindre le groupe. Moi, je ne voulais pas spécialement créer de groupe. Et je lui dis, ben voilà, comme tu vas créer un groupe Facebook, je dis aux gens de rejoindre le groupe. Et donc, c'est comme ça que s'organise la passerelle entre change.org et Facebook. Puis ensuite, on dit aux gens, moi, j'organise des tas de visio. C'est intéressant parce qu'on en avait entendu beaucoup parler pendant la crise sanitaire.
0: Avant le Covid.
4: Et donc, j'organise plein de visio en ligne pendant qu'Éric est sur la route parce qu'il était chauffeur poids lourd. Et donc, du coup, on commence à entendre des revendications différentes à ce moment-là. Donc on dit, ouais, on en a ras-le-bol de l'essence, du prix de l'essence, mais on en a aussi ras-le-bol de tout un tas de choses qui nous entourent, la fermeture des hôpitaux, la fermeture des écoles, enfin il y a tout un tas de sujets qui tournent autour des services publics. Puis ensuite un tas de revendications autour de la protection de l'environnement et des circuits courts et des agriculteurs. Et puis un autre sujet qui consistait à dire, en fait, on en a marre, on veut être associé aux décisions. Et donc là naissent les revendications plus démocratiques, plus liées à la démocratie, comme le RIC, référendum d'initiative citoyenne, ou comme les assemblées citoyennes. Et donc là, il y a quatre familles qui commencent à se construire, et en fait tout ça se fait en coulisses. Ouais. On organise des discussions et on commence à dessiner des revendications.
0: Et à ce moment-là, on le vit comment, en fait ? Parce que les choses, forcément, vous échappent un petit peu par l'ampleur qu'elles prennent, précisément. Donc, comment est-ce que, dans sa tête, on s'organise ? Est-ce qu'on lâche un petit peu du mou ? Est-ce qu'on se dit, il faut absolument que je tienne tout, parce que sinon, ça va partir en cacahuète ? C'était quoi, vraiment, l'état d'esprit qui était le vôtre, à ce moment-là ?
4: L'état d'esprit, c'était de partager les tâches, parce que la tâche, elle devenait très lourde. Donc, ce que je fais, c'est que j'introduis Éric Drouet à un média, pour partager la parole dans les médias. Ensuite, je contacte pas mal de personnes partout en France pour organiser des groupes Facebook dédiés à la lutte. Et donc, on fait tout un tas de visios, on parle des revendications, de la manière dont on déclare des manifestations ou pas, etc. Et en fait, il y a tout un tas de groupes qui se créent. Il y en a, à un moment donné, recensé 700 sur Facebook. Et donc, tous ces groupes, en fait, ce sont des personnes qui nous disent, en fait, vous prévoyez de vous réunir le 17 novembre 2018 à Paris, sauf que nous, on aimerait faire la même chose sur notre territoire. Et donc à ce titre-là, ils organisent des mobilisations et ils prévoient des mobilisations à la même date sur leur territoire.
0: Et donc il y a eu les ronds-points.
4: Et donc il y a eu les ronds-points.
0: Comptez aussi les lieux vraiment de la cristallisation. Pourquoi les ronds-points d'ailleurs ?
4: Les ronds-points, ça a été en fait ça a beaucoup pris d'abord en dehors de l'Île-de-France. Pourquoi ? Parce que ça a été l'occasion d'avoir un QG à mi-chemin entre plusieurs lieux assez isolés. Alors c'est très facile, moi j'ai un rond-point en bas de chez moi, donc c'est très facile d'accéder à un rond-point en Île-de-France, il y en a partout. C'est vrai que quand on est dans des lieux un peu reculés, en fait vous avez un certain nombre de kilomètres à faire avant d'aller à la salle la plus proche pour faire des réunions ou quoi. Donc l'idée, c'était de pouvoir rallier des gens qui habitaient un peu aux alentours, dans un rayon de 10-15 kilomètres, et de pouvoir se dire, en fait on a un QG. Voilà. Et c'est vrai que ce sont devenus des mini-parlements, même des QG, des mini-parlements, parce qu'il y avait des débats à n'en plus finir, des discussions. Et aussi, ça a été le moyen de relayer très rapidement, c'est pour ça que je trouve que c'est intéressant, ce mouvement qui a pris beaucoup de formes spontanées et très particulières, c'est qu'en fait, ça a été l'occasion de transmettre des messages très rapidement d'un lieu, d'un point A à un point B. Donc quand on faisait circuler des informations et que les gens n'étaient pas sur les réseaux, c'était très facile de dire, en fait, on transmet à ce rond-point, qui transmet à ce rond-point, qui transmet à ce rond-point.
0: Et parallèlement, vous avez des rencontres avec le gouvernement.
4: Oui.
0: Évidemment.
4: Ouais, ouais.
0: Et ça, vous étiez préparé aussi ou pas?
4: Personnellement, je ne m'y suis pas préparé. Je savais de quoi j'allais parler si jamais on m'interrogeait. Et j'avais entre-temps toutes ces discussions qui ont eu lieu avec ces personnes en visio. Elles ont donné lieu à un sondage que j'ai réalisé moi-même pour dire, en fait, qu'est-ce que vous souhaitez changer dans la société actuelle? Et reviennent ces quatre familles de revendications. Service public, transformation de la vie démocratique, protection de l'environnement et taxation juste, c'est ce qui est ressorti. Et en fait, je lance ce sondage et je reçois plus de 40 000 contributions. Et là, en fait, je fais tout un travail de synthèse, je réunis tout ça dans ces quatre familles et tout, je les mets en forme. Et c'est ce que je remets au ministre quand il nous contacte. Avec
0: donc Eric. C'est votre feuille de route, finalement.
4: Ouais, en quelque sorte.
0: Ouais.
4: Et donc, du coup, c'est ce que je remets à François de Rugy quand on le rencontre le 27 novembre.
0: Ouais, entre septembre et novembre 2018.
4: Avec Éric Droit qui était présent aussi.
0: Qu'est-ce qu'il vous dit à ce moment-là?
4: Alors, moi, je lui pose des questions sur la taxe carbone, forcément. Donc, on commence d'abord par la pétition, et puis je lui dis, mais en fait, voilà, c'est une taxe, elle est injustement articulée, elle repose toujours sur les mêmes, etc., etc. Et donc, je lui pose une question, et je lui dis, mais il y a tout un tas de personnes qui portent des projets de carburant, on va dire comme ça, de carburant propre. Voilà, des alternatives avec des produits végétaux, etc. Et donc, je lui en présente quelques-uns, et il dit qu'ils n'ont pas les moyens d'accompagner ces projets. Ce que je trouve étonnant, puisque s'il y a une taxe qui est collectée pour financer la transition écologique, ces projets devraient être accompagnés. Donc en fait, c'est incohérent, rien que la réponse, elle n'est pas cohérente. Donc voilà, la discussion, elle mène à rien. En fait, ils nous écoutent, mais il n'y a pas d'engagement pris pour dire on va changer les choses. La plateforme de revendication, elle est remise en disant, moi je leur dis, en fait, le mouvement est en train de prendre une autre forme, et je leur dis, ça dépasse ma pétition,
0: ouais.
4: Ça dépasse le sujet de la taxe carbone. Donc en fait, il faudrait qu'on rencontre quelqu'un qui chapeaute un peu plus de sujets que la transition écologique. Et donc, et à la fin de ce rendez-vous, on lui dit deux choses. La première, c'est que le mouvement va s'intensifier parce que les gens sont extrêmement en colère. Il ne prend pas au sérieux ça. Il n'y croit pas. Et ensuite, il nous dit, de toute façon, on garde le cap. Et c'est une phrase qu'Emmanuel Macron avait déjà dit avant.
0: C'est François de Rugy qui vous le dit. Hein.
4: Oui, François de Rugy.
0: Ouais, on garde le cap, hein, c'est
4: oui.
0: Ça. Ouais. Ça a duré donc un an, la mobilisation. Et puis ça s'est arrêté. On verra pourquoi aussi dans un instant avec vous, parce que c'est intéressant d'analyser les choses quelques années plus tard, voir qu'est-ce qui a finalement essoufflé le mouvement, alors que vous avez fait trembler quand même le gouvernement. Il y a eu une espèce de panique évidente. Et pourtant, cette insurrection n'est pas passée à un état de révolution. On essaiera de comprendre pourquoi avec vous. Dans quelques minutes, et puis on accueillera dans un instant Salomé Sacquet qui vient nous rejoindre pour sa chronique « Tout va bien dans ce monde ».

0: Monsieur le Président Delgrès à l'instant.
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0: Tout va bien dans ce monde, Priscilla Ludowski. Je vous présente Salomé Sacquet, mais que vous connaissez.
2: Oui.
0: Et qui doit sa carrière, d'ailleurs, son début de carrière aux Gilets jaunes.
3: C'est un grand mot.
4: Absolument.
3: Quand même.
4: Absolument, si, si. En tout cas, au début du mouvement des Gilets jaunes, et à l'époque, je vous avais interviewé.
2: Oui, carrément, ça remonte.
0: Salomé Sacquet, c'est donc la chronique des bonnes nouvelles, mais vous m'avez dit avant l'émission que c'était un exercice difficile. Hein.
4: Oui, parce que ça n'est pas facile de garder espoir quand on est le témoin sidéré de la destruction des libertés fondamentales et des démocraties à travers le monde. Quand les discours d'intolérance et de confusion, telles des vagues de boue, ensevelissent tout sur leur passage pour nous plonger dans l'obscurité, y compris ici, en France. Ceux qui, historiquement, ont détruit la liberté d'expression et propagé la haine, veulent désormais propager cette haine au nom même de la liberté d'expression et, dans le même temps, conduisent à la censure de ceux qui ne pensent pas comme eux. Ce grand renversement est insidieux et terriblement efficace. Pire, si vous documentez cette triste mécanique, on vous jurera que vous avez rêvé. Mais combien sont-ils dans l'histoire à avoir vu venir le danger, à avoir alerté de toute leur force pour qu'on ne les écoute que lorsqu'il est trop tard ? Surtout, que faire quand on bascule, malgré tout, dans l'autoritarisme ? C'est précisément ce dont nous parle l'autrice québécoise Catherine Dorion dans son nouveau livre « Le courage et la joie, traverser la tempête fasciste sans perdre le Nord » aux éditions Luxe. Pour comprendre comment d'autres avant nous ont survécu face à ces mêmes mouvements, l'écrivaine est allée puiser du côté des archives et des témoignages. Elle part sur les traces des vies de ceux qui ont vécu le glissement autoritaire, la désorientation générale, le sentiment d'impuissance, puis les dictatures les plus cruelles, et elle essaie de comprendre comment des personnes ont résisté. De l'Allemagne des années 30 au trumpisme, du stalinisme au Prague des années 70, on y trouve des leçons d'histoire, de résistance et surtout d'espoir. Comme un bâton de dynamite, ce livre fait

0: exploser le défaitisme et le fatalisme ambiant. Il raconte comment des humains, pas mieux préparés que nous, ont su refuser de s'embourber dans la lâcheté pour combattre la haine. Et s'ils y sont arrivés, c'est grâce au courage. Un courage puisé dans la force de leurs liens. Ce livre raconte comment une opposante à Staline et Hitler survit en prison grâce à l'amour qu'elle porte à sa codétenue. L'autrice elle-même trouve dans un moment passé avec sa fille, à l'orée d'une grande forêt boréale, l'aliment essentiel dont la résistance a besoin pour vivre et grandir. C'est aussi l'histoire de Cécilia, la belle-mère de l'autrice et grand-mère de sa fille, qui a vécu la bascule dans la dictature de Pinochet au Chili dans les années 70. On découvre comment elle a résisté en faisant sortir clandestinement du pays des photos des exactions. Puis comment elle a créé des groupes féministes dans des bidonvilles, mais aussi comment elle a pu déménager au Canada et y fonder une famille. La petite fille de Cécilia, canadienne de 11 ans aujourd'hui, s'interroge. Est-ce qu'elle existerait sans la dictature chilienne? Sa mère lui répond alors: nous sommes héritières de cette violence, tout comme nous le sommes de tout ce qui a été fait depuis des siècles pour la garder à distance et lui opposer une résistance digne de ce nom. Imagine dans quel état serait le monde si des millions de petites mains comme celle de Cécilia n'avaient pas, sans relâche, retissé les liens sociaux partout où les tyrans ont cherché à les rompre pour nous diviser. C'est en pensant à la suite du monde qu'elles ont fait ça. C'est en pensant à nous. Qui serions-nous, après tout ça, pour baisser les bras? Ce livre nous rappelle que sans espoir, les fascistes ont déjà gagné. Dès lors, nourrir des liens d'amour et de joie n'est ni naïf ni irresponsable, c'est une urgence. Car cultiver un espoir débordant constitue le premier acte de toute résistance. Ce qui permet de la déclencher, ce qui permet de la nourrir, ce qui permet de la faire triompher.
1: Et ça s'appelle donc ce livre Le courage et la joie. Voilà, traverser la tempête fasciste sans perdre le nord. C'est aux éditions Luxe, signé Catherine Dorlon. Priscilla Ludowski, un petit commentaire sur ce que vous venez d'entendre. Faire exploser le défaitisme et le fatalisme ambiant. Ça, vous avez bien fait exploser les choses. Bah, vous l'avez fait, cela dit. Hein.
2: Bah, en tout cas, c'est j'entends beaucoup de persévérance et beaucoup d'espoir aussi. Et aussi, il y a quelque chose que j'essaie de transmettre parfois quand j'interviens ici et là, c'est le fait de planter des graines. Souvent, on me pose la question, mais en fait, ce qu'on fait ne porte pas ses fruits, on n'en voit pas le bout du tunnel, etc. Ouais. Et moi, je dis, mais en fait, il ne faut pas qu'on ait trop d'attentes sur le présent. Il faut qu'on ait l'impression, selon moi, de se dire qu'on participe à quelque chose de plus grand que nous et que voilà, on plante des graines et que voilà, d'autres vont pouvoir cultiver tout ça après et collecter ce qu'il y a à collecter. Mais si on part du principe que l'objectif sera atteint pour sûr dans un court laps de temps, on risque de...
1: Ça prend parfois un peu de temps, mais parfois la récolte est bonne assez vite aussi.
2: Oui, il y a des victoires, il y a des petites victoires. Mais voilà, si on s'attend à changer le monde, voilà, avec tout ce que ça implique, il faut juste relativiser, célébrer les victoires, mettre un peu de joie.
1: Ouais, mais c'est j'entends. Ce que dit ce livre aussi, Salomé.
2: C'est ça que j'entends, mettre un peu de joie et apprendre à prendre du recul aussi.
0: Ce que dit Catherine Dorlon, en fait, dans ce livre, c'est que c'est la conviction qu'un avenir meilleur est possible qui fait qu'on se dresse, qui fait qu'on se lève. Et si on pense que de toute façon, c'est terminé et qu'ils ont gagné, on ne peut pas opposer toute résistance. Et c'est en ça qu'elle décrit que l'espoir, bien sûr, n'est jamais suffisant, ni la joie, ni ça en soi n'est pas suffisant, mais c'est une condition pour pouvoir tenir et pour pouvoir opposer une résistance.
1: On met ce livre en lien évidemment sur la page de la Terre au Carré pour celles et ceux qui souhaiteraient le découvrir. Et puis Salomé, on se retrouve dans 15 jours. La semaine prochaine, ce sera Paloma Moritz.
0: Absolument.
1: À très bientôt.
0: Bonne journée.
1: Priscilla Ludowski, vous êtes donc notre invitée au carré aujourd'hui, figure des Gilets jaunes. Ah, figure d'ailleurs, tiens, ça, c'est quelque chose sur lequel je souhaitais vous interroger, parce que finalement... vous n'avez pas été la figure forcément identifiée des Gilets jaunes comme a pu l'être Daniel Cohn-Bendit en mai 68. Comment vous expliquez ça alors que vous êtes à l'origine du mouvement, que vous avez fait quand même le tour des plateaux télé beaucoup? Il y a eu d'autres visages dont on se souvient, d'hommes en particulier. Est-ce qu'il y a eu un moment où finalement, qu'est-ce qui s'est passé au fond?
2: C'est intéressant parce qu'on m'en parle souvent.
1: Ouais. Vous avez été invisibilisé sur ce coup-là ou pas?
2: Alors, j'ai fait beaucoup de médias et j'ai beaucoup été interrogé sur le sujet. Donc du coup, il y a eu de la volonté, en tout cas de certains médias, de faire en sorte que l'histoire soit écrite correctement, on va dire. Et puis ensuite, j'étais quand même entouré de beaucoup d'hommes, il faut le dire. D'hommes qui prennent la parole, qui s'approprient les choses. Il n'y a pas si longtemps, j'ai vu une vidéo d'Éric Drouet lui-même qui disait, en déformant mon nom de famille, que j'avais

0: rien à voir avec ce mouvement. Alors que je veux dire, je l'ai introduit aux journalistes et que on sait comment va démarrer l'histoire. Mais même s'il n'y a pas, c'est pas, il n'y a pas besoin d'en faire tout un foin de qui est à l'origine ou quoi. Mais en fait, c'est juste que si l'histoire elle est telle qu'elle est, faut la raconter telle qu'elle est. Et donc c'est vrai que je trouve que dans un univers masculin, c'est quand on est une femme. Trouver sa place et faire en sorte qu'on ne soit pas invisibilisé, c'est une vraie réalité. Et donc ensuite, après, je trouve que ce qui était aussi compliqué, c'est qu'on est face à un gouvernement qui ne voulait pas que ce mouvement il prenne de l'ampleur, donc il n'avait pas intérêt à aussi afficher publiquement
1: des visages.
0: Je me rappelle d'Emmanuel Macron qui me citait à l'époque en me qualifiant d'opposante politique. Donc en fait, il dressait déjà un mur entre la société civile et lui. J'étais simplement à l'origine d'une pétition au départ, et donc du coup c'est assez étrange de qualifier quelqu'un qui lance une pétition d'opposante politique quand on est chef d'État, quoi.
1: Ouais.
0: Donc ça dit déjà la manière dont on cherche à invisibiliser aussi une lutte.
1: Pourquoi ça s'est arrêté, au fond, les Gilets jaunes? Parce que c'est aussi intéressant de se demander pourquoi ce mouvement, qui a quand même résisté un an, hein, ce qui est déjà en soi très très important. Certains sociologues, on peut lire Nicolas Framont, par exemple, qui avait fait déjà une analyse à l'époque assez intéressante, il disait que les Gilets jaunes, c'était une jacquerie qui était devenue révolte, mais qui n'était pas parvenue à devenir une révolution. Vous êtes d'accord avec ça?
0: Je trouve intéressant qu'on pense qu'il faille que ça devienne une révolution. Je trouve que les choses ont été très très vite. Si je fais la chronologie rapide, on a mai 2018 où j'ai cette pétition, 17 novembre où on a la première mobilisation, 10 jours plus tard on rencontre François de Rugy, on lui remet une plateforme de revendication très claire qui n'a pas été retenue. Donc en fait, entre mai et septembre et novembre, on a quand même quelque chose de très classique. La pétition, la rencontre, la revendication, ce que font les syndicalistes, voilà. Et le fait qu'il y ait eu cette volonté de ne pas entendre a poussé la mobilisation plus loin. Et après ça, il y a eu Emmanuel Macron, enfin son équipe, qui répond à ma pétition directement sur change.org en disant « on va organiser une grande discussion ». Et là, on a ce fameux grand débat qui a coûté 12 millions d'euros et où on cherche encore à savoir ce qu'il en a fait. Ouais. Mais bon, c'est quand même au départ, il n'y avait pas d'intention de faire une révolution au départ, c'est ça que je veux dire.
1: Ouais.
0: C'était pas ça le projet, c'était de se faire entendre et d'avoir ce ras-le-bol qui s'exprimait. Et la colère est montée progressivement, et puis il y a eu des affrontements, et puis il y a eu tout un tas de choses qui sont passées, qui avaient des airs quand même de révolution.
1: C'est ça, avec des voitures qui brûlent, des quartiers bourgeois qui sont attaqués. Il y a eu
0: une panique, mais il y a eu un affrontement et des colères des deux côtés. On pourrait parler longtemps de tout ce qui s'est passé en termes de violence des deux côtés. Quand je dis des deux côtés, je parle aussi du côté des policiers. Une fois qu'il y a eu ce grand débat qui s'est terminé, on aurait pu dire qu'Emmanuel Macron prononce des mesures en réponse au cahier de doléances.
1: Oui, mais ce grand débat a posteriori, il a fait diversion en réalité.
0: Oui, il a fait diversion. Moi, j'appelais ça un one-man show. Parce qu'en fait, ça précédait les élections européennes. C'était l'occasion pour Emmanuel Macron de dérouler son programme partout en France. Voilà, c'était très opportuniste. Et donc, je trouve pas que ce soit quelque chose qui était bien intentionné, évidemment. Et donc, du coup, pour moi, à ce stade, il n'y avait pas question de faire une révolution. Donc, du coup, pourquoi on attend à ce que ça se transforme en révolution, surtout lorsque vous manifestez et qu'il y a autant de répression en face?
1: Ouais.
0: C'est à ce moment-là qu'il faut prendre la décision de est-ce que je vais plus loin, alors que j'ai déjà pas été entendu avec des revendications très claires et qu'il y a une volonté affichée quand même. Il y a des gens qui ont été blessés. Et je rappelle que toutes les personnes qui ont été blessées n'étaient pas dans des postures d'attaque des forces de l'ordre. Donc, elles ont été blessées à l'œil, elles ont perdu un œil suite à l'usage du LBD qui a été beaucoup décrié, beaucoup critiqué, même à l'international. Et c'était pas des personnes qui avaient attaqué les forces de l'ordre. Donc, quand vous voyez que dans une revendication juste et transmise à un gouvernement de manière très claire, il n'y a pas de réponse politique et que vous faites la répression dans la rue, est-ce que vous avez envie de basculer vers quelque chose de beaucoup plus frontal et vraiment aller vers la révolution? Je ne suis pas sûr.
1: Bah, tout dépend de ce qu'on souhaite, au fond. Hein.
0: Ouais.
1: Si on veut vraiment renverser un système ou pas.
0: Est-ce qu'on bascule vers cette volonté-là?
1: Ce n'était pas votre choix, apparemment. Voilà.
0: Alors, d'un point de vue pacifique. C'est-à-dire que quand on demande du RIC, de l'Assemblée citoyenne et de la transparence, parce qu'en fait, on a eu des revendications autour de la transparence, de l'usage des fonds, etc. Donc tout ça, c'est pour bousculer la machine. Mais il y avait une volonté de bousculer la machine de manière pacifique. scientifique. Ouais. Au départ, les revendications, elles étaient sur le papier.
1: Justement, quand la tension est montée, quand il y a eu vraiment ces affrontements, quand on a senti vraiment que cette résistance, elle devenait quasi insurrectionnelle, et qu'elle a fait vaciller quand même le gouvernement, mais vaciller seulement, il ne l'a pas fait tomber. Comment vous sentiez? Vous disiez, oh là là, là, je suis vraiment responsable d'un truc qui va tourner très très mal ou pas?
0: Non, je ne me sentais pas responsable parce qu'à partir du moment où on a rencontré le gouvernement et qu'en fait, il a balayé d'un revers de main les revendications en ne prenant pas au sérieux ce qui arrivait, il est responsable à ce moment-là. C'est simple. Il est responsable à ce moment-là. Parce qu'il prend la décision de dire « j'en ai rien à faire ». C'est ce qu'il dit, en fait. Hein, quand il dit « je n'entends pas et je fais un grand débat, mais je ne donne pas suite », c'est-à-dire « je vous ai entendu, je vous ai écouté, mais j'en ai rien à faire ». Donc à ce moment-là, il est clairement responsable de tout ce qui se passe ensuite.
1: On parle de la taxe carbone, on parle de l'essence, du prix de l'essence, de la difficulté des familles à joindre les deux bouts aujourd'hui. On est exactement dans la même situation en 2026. Est-ce qu'un mouvement comme les Gilets jaunes pourrait renaître aujourd'hui, à votre avis, ou pas?
0: Alors, comme les Gilets jaunes, je pense pas. Parce que la particularité, c'est qu'il y a eu tout un tas d'associations, de formes de mobilisation et une progression qui est due aux différentes rencontres et ce qu'elles ont donné, donc ce ne serait pas tout à fait la même chose. Qu'il y ait une grosse mobilisation ponctuelle, oui, mais qu'il y ait tout le monde dans la rue tous les samedis pendant un an, j'y crois pas.
1: Ouais. Qu'est-ce que vous faites aujourd'hui, Priscilla Ludowski?
0: Aujourd'hui, je suis toujours impliquée dans des mobilisations sur les questions sociales et environnementales, mais ce qui m'occupe le plus, c'est l'association CLSE, que j'ai créée en 2022 avec Sandrine Berthol. Qui veut dire Collectif des luttes sociales et environnementales, qui est dédié aux luttes des Outre-mer. Et donc, du coup, la volonté, c'est de faire entendre davantage ce qui s'y passe, parce que avec tout ce qu'on dénonce et qu'on dénonçait déjà, ben, ces sujets sont exacerbés dans ces territoires-là. Donc, plus de chômage, plus d'inégalités, plus touchés par les crises climatiques, etc. Donc, on a envie de faire entendre ces sujets-là.
1: Et vous allez le faire, là, au mois de septembre?
0: Oui, on organise pour la troisième édition le Sommet des luttes sociales et environnementales des Outre-mer à Paris. Donc, en fait, on invite...
1: C'est pas un peu paradoxal, ça, de le faire à Paris?
0: Ben, justement, c'était vraiment volontaire de le faire à Paris, parce que ce sont les lieux de pouvoir qui sont à Paris, les lieux de décision. C'est là qu'on rencontre des décideurs à cette occasion-là, avec la délégation d'associations qu'on invite. Donc, on a une délégation de 20 personnes venues de 8 territoires, qui sont là, des responsables associatifs qui seront présents. Et donc, on va rencontrer des députés. On essaie de rencontrer les candidats à la présidentielle. Ils sont très timides à répondre à nos demandes. Mais en tout cas, l'idée, c'est qu'on puisse faire en sorte qu'ils puissent travailler ensemble, rencontrer du monde. Et le 26 septembre, c'est la journée ouverte au public, le forum associatif. Donc, c'est l'ACOU 2026, le nom du forum. Et donc, on va avoir des stands avec des associations qui militent pour les Outre-mer depuis l'Hexagone. On aura cette délégation d'associations qui sera présente aussi. Et il y aura des animations musicales, etc.
1: Donc du 21 au 27 septembre.
0: Du 21 au 27, mais retenez la journée du 26 septembre à l'Académie du Climat, toute la journée.
1: Entre 10h et 20h30. On se retrouve dans un instant pour vous, les messages et les questions et les témoignages des auditeurs et auditrices. Priscilla Ludowski.

0: Film noir, viens, tiens-toi.
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0: Priscilla Ludowski, figure de proue des Gilets jaunes avec nous cet après-midi, notre invitée au carré avec des messages pour vous, des auditrices et des auditeurs. On va commencer avec celui de Cécile qui nous dit merci d'avoir invité Priscilla Ludowski. À l'époque, beaucoup de nos amis Dixit de gauche étaient très critiques de ce mouvement des Gilets jaunes. Difficile d'échanger avec eux, alors on leur a prêté offert un livre de Daniel Salnave, membre de l'Académie française, qui s'appelait Jojo le Gilet jaune. Et ils ont compris que les médias, les politiques, l'élite culturelle parlaient de ce mouvement avec mépris et condescendance. C'est quelque chose que vous avez ressenti ça très fort ou pas?
2: De la part exclusivement de la gauche?
0: Non, pas forcément, non. En général, alors de la gauche, oui, bien sûr, mais cette condescendance dont parle Cécile dans son message...
2: C'est sûr que personne n'a vu venir ce mouvement. Donc en fait, je sais qu'on avait des questions sur mais c'est qui elle est? Est-ce qu'elle est rattachée à un parti? Elle est rattachée à un syndicat? Qu'est-ce qu'elle cherche? Donc il y a beaucoup de méfiance déjà au départ. Ouais. Et puis ensuite, beaucoup de tentatives de récupération politique, dans le sens où, en fait, de tout bord, moi j'ai été contactée par tous les bords politiques. De l'extrême droite à la gauche.
0: Ah oui, carrément.
2: De l'extrême droite à la gauche, tous, au départ. Donc du coup, il y a eu un intérêt pour se montrer dans les mobilisations de rue. En revanche, enfin, la manière dont on m'approchait souvent, c'était pour dire certaines de vos revendications, excusez-moi, sont dans nos plateformes.
0: Ouais.
2: Donc c'était pour dire, voilà, on défend déjà telle ou telle chose, rejoignez-nous, quoi. C'était un peu le message. Mmh. Et puis il y avait les élections, comme je disais tout à l'heure, les élections qui suivaient, donc c'était aussi opportuniste. Et puis à côté de ça, je pense que le premier corps qui a eu un peu de condescendance, ce sont d'abord les directions de syndicats. C'est plutôt là que ça s'est fait. Mmh. Au départ, on a été beaucoup à dire, pour l'instant, sans politique, sans syndicalisme, pour dire l'origine citoyenne du mouvement. Pas pour dire que les luttes des syndicalistes et les luttes des mouvements politiques ne sont pas légitimes. C'est pour dire, en fait, attention, vous n'avez même pas vu venir ce mouvement parce que vous êtes déconnecté de la population.
0: Sylvie demande justement pourquoi cette défiance vis-à-vis des syndicats au lieu de rejoindre leur lutte aux vôtres.
2: C'était justement
0: pour cette raison-là.
2: Pour cette raison précise, c'était de dire en fait vous ne nous avez pas vu venir parce que vous êtes déconnecté, vous n'êtes plus suffisamment à l'écoute, vous jouez le jeu des gouvernements successifs qui vous lâchent des miettes et puis après les gens qui ont fait grève et qui vous ont fait confiance en fait ont un peu perdu leur plume, des fois se sont mis à dos leur direction opérationnelle parce qu'elles se sont mises en grève, etc. Et donc du coup il y a plus d'effet, il y avait même il y a des statistiques qui on en a parlé dans le livre d'ailleurs qui a été objet de la lecture de tout à l'heure.
0: Gagné
2: où en fait on dit justement que d'un point de vue statistique, il n'y a plus de confiance envers ces corps intermédiaires.
0: Ouais.
2: Et donc, à ce titre-là, il y a eu de la défiance, effectivement, de ces directions. Alors, les syndicalistes de terrain, on va dire, étaient proches de ce mouvement, étaient même déjà impliqués dans ce mouvement, pour beaucoup, mais les directions étaient quand même assez méfiantes.
0: Laurent Dimonde, j'ai du mal à comprendre quel est le lien entre un mouvement qui est parti d'une révolte contre une taxe carbone et l'écologie.
2: C'est directement lié.
0: Ça revient beaucoup dans les questions, bizarrement.
2: Ah oui. C'est parce que la taxe carbone, c'est censé être une taxe dite verte. Donc elle était censée être collectée pour pouvoir financer des mesures écologiques. Et donc par ces mesures écologiques, j'entendais ce que je disais tout à l'heure, pouvoir financer des alternatives de transport pour éviter qu'on prenne sa voiture, mais aussi tout un tas de mesures qu'on peut mettre en place pour justement consommer de manière plus saine, etc. Donc c'est là le lien qu'il y a avec l'écologie. Et à côté de ça, moi ce que je dénonçais, c'est qu'en fait, on taxait les automobilistes qu'on avait largement incités à prendre des véhicules diesel.
0: Tous les automobilistes, de la même manière. Donc c'est là qu'était l'injustice sociale.
2: C'est qu'en fait, tous les automobilistes, on leur disait, vous devez acheter des véhicules diesel, c'est moins polluant. Donc on a incité tout le monde à acheter son véhicule à crédit. Pour autant, le kérosène n'est pas taxé. Donc en fait, à quel public on s'adresse? Il y avait aussi des réductions côté transport routier. Donc, pourquoi tout le monde n'est pas logé à la même enseigne? Donc, on tape toujours sur les mêmes. En même temps, on ne finance pas les alternatives de transport. En même temps, les autres secteurs ne sont pas taxés. Donc, tout ça, c'était très injuste. Donc, je ne dénonçais pas que cette taxe-là. Je dénonçais aussi le fait qu'il n'y ait pas de transparence sur l'usage des fonds. Donc, le détournement dont on parlait tout à l'heure. Et puis, enfin, la question qui est liée à la démocratie, c'est le fait qu'on ne nous associe pas suffisamment à ces décisions qui sont prises, et le résultat, c'est que l'impact, il est négatif sur nos vies, en fait.
0: Michel dit, à propos de la pétition sur les prix des carburants, est-ce que c'est pas une revendication à court terme et égoïste vis-à-vis des générations futures? Si l'essence n'est pas chère, on roulera plus, en augmentant les émissions de gaz à effet de serre. Dans un sens de justice, il serait d'abord important d'augmenter le prix du kérosène pour les avions, ça vous êtes d'accord? Ensuite, subventionner la transition vers des véhicules électriques en ciblant les personnes à faible revenu. Il y a urgence.
2: En fait, c'est exactement ce que je dis. C'est-à-dire que quand on dit, il faut ne pas augmenter le prix de l'essence, ça ne veut pas dire qu'il faut davantage rouler avec des véhicules polluants. Mmh. Ça veut dire qu'il faut financer ces alternatives. Donc tout à l'heure, je parlais de gare, etc. Mais ce n'est pas normal quand même que quand on veut acheter un billet de train, on trouve moins cher en prenant un billet d'avion pour la même destination. Donc c'est aussi toutes les incohérences qui sont autour de cette taxe.
0: On va écouter un message de Luigi pour vous.
3: Bonjour, je m'appelle Luigi, j'appelle de Montmorency. Je voudrais poser à votre invité la question suivante. Comment ressent-elle cet énorme bazar dont elle a été à l'origine ? Non pas que je ne partage pas les constats qu'elle a fait et qui l'ont motivée dans cette action, mais surtout dans la façon dont celle-ci s'est développée, qu'on n'oublie pas en fait ce qui s'est passé à l'Arc de Triomphe, mais également en province où je me souviens que certaines routes nationales étaient complètement bloquées par des gens et on se demandait franchement si ces gens qui bloquaient ne prenaient pas un malin plaisir à importuner tous les automobilistes qui circulaient.
0: Merci Luigi. Eh ben, ce sera le dernier message de cette émission. Priscilla Ludowski, qu'est-ce que vous voulez lui répondre ?
2: Sur la question des blocages, moi ça fait partie des choses où je disais bloquer ça sert à rien en fait. Il faut communiquer avec les gens. Donc ça, si vous voulez, quand vous êtes dans un mouvement social, les gens aussi sont libres de faire ce qu'ils ont envie de faire. Ils sont libres de faire ce qu'ils ont envie de faire. Donc même si vous dites les blocages c'est pas la solution, il faut dialoguer et il faut plutôt faire des opérations pour laisser circuler les gens et leur distribuer des tracts comme on fait habituellement, c'est plutôt ça la solution. On n'est pas responsable des individualités. Pour l'Arc de Triomphe, je réponds rapidement, oui. Les personnes qui ont été condamnées dans le cadre de ces violences commises à l'Arc de Triomphe ne sont pas des personnes qui militaient. Elles l'ont dit elles-mêmes. Elles se sont senties prises de je ne sais quelle euphorie et elles ont dit au tribunal qu'elles n'étaient pas du tout dans ce mouvement à la base. Elles sont venues saccager pour saccager. Et il y en a plein partout dans tous les mouvements.
0: Merci beaucoup Priscilla Ludowski. On donne rendez-vous donc au public le 26 septembre prochain à l'Académie du Climat pour une rencontre donc autour des questions des territoires ultramarins. Oui, merci beaucoup d'être venu à ce micro. Merci à Nana Sardier qui a préparé cette émission. Vincent Miglio à la technique et Jérôme Boulet qui la réalisait. Fabrice Drouel, il n'est pas là. Si, il est là Fabrice. Ah, il n'est pas en direct, donc on le retrouvera dans un instant. De Nancy en Meurthe-et-Moselle pour le livre sur la place. Bon après-midi à l'écoute de France Inter. Bon week-end, il est 15h. Amélie Perrier pour les infos.
4: Un quart de siècle, 25 ans après, les familles des victimes des attaques du 11 septembre viennent de commencer à se recueillir sur le site de Ground Zero à New York, sans Donald Trump. Le président américain a préféré assister à une cérémonie au Pentagone, mais en présence de 4 anciens présidents américains. Des proches des disparus se sont rassemblés au mémorial pour une lecture solennelle des noms des victimes. Les terroristes, à l'époque, en détournant 2 avions et en les précipitant dans les tours jumelles, avaient fait près de 3000 morts. Une campagne à la Trump en Suède. Le Premier ministre Ulf Kristersson espère décrocher un nouveau mandat dimanche à la tête du pays pour, je le cite aujourd'hui, rendre à la Suède sa grandeur en écho au Make America Great Again du président américain. Le chef du gouvernement suédois se félicite de son bilan depuis son arrivée au pouvoir il y a 4 ans. Selon lui, à l'époque, la Suède était connue pour ses fusillades. Elle l'est désormais pour sa réussite économique à l'image de son fleuron du streaming musical Spotify. C'est un phénomène en France. Plus de 70 enlèvements ou séquestrations liés aux crypto-monnaies ont été recensés sur les 8 premiers mois de l'année, nous apprend le parquet national anticriminalité. Hier, 4 personnes ont été interpellées dans le cadre d'une enquête sur la séquestration d'une famille dans le Finistère en avril dernier, dont le père travaille dans les crypto-monnaies. 70 enlèvements et séquestrations, c'est déjà plus que sur toute l'année 2025. Fin juin, le ministre de l'Intérieur, Laurent Nunez, a promis un plan pour renforcer la sécurité des acteurs du secteur. Le traumatisme, Betaram, c'est un baromètre du principal syndicat de l'enseignement privé. La médiatisation de l'affaire de violence dans l'établissement catholique du Béarn a affecté la confiance des parents et les vocations chez les professeurs. Les enseignants ont le sentiment que l'image de l'enseignement privé s'est profondément dégradée, mais qu'elle ne correspond pas tout à fait à la réalité qu'ils connaissent, affirme la FEP-CFDT lors de la présentation de cette enquête sur le moral des enseignants du privé. Le scandale Betaram a fait bouger les choses, concède toutefois le syndicat. Et puis quelques années de retard pour la Russie. Elle annonce aujourd'hui avoir lancé son réseau 5G dans les grandes villes du pays, dont la capitale Moscou. La fédération se félicite d'offrir à environ 10 millions de personnes un accès à l'Internet haut débit de 5e génération. Mais la 5G est déployée depuis déjà plus de 5 ans aux États-Unis, en Chine et en Europe occidentale. Son arrivée en Russie a été retardée car elle utilise des fréquences réservées aux communications du FSB, les services de sécurité et de l'armée. Le réseau Internet est très restreint aussi ces derniers mois à cause de la guerre lancée contre l'Ukraine. Les messageries Telegram et WhatsApp sont accusées d'être utilisées par les services ukrainiens contre la sécurité du pays.
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4: France Inter, il est 15h04, c'est Affaires Sensibles en direct du festival Le Livre sur la Place. Bonjour Nancy, bonjour Fabrice Drouel.
11: Bonjour Amélie Perrier, bonjour Nancy. Merci, merci, merci Amélie Perrier. On vous retrouve bien sûr à Paris à 16h pour un prochain flash.
4: À tout à l'heure.
11: A tout à l'heure, maestro générique. Aujourd'hui dans Affaires Sensibles, la question d'Henri Alleg. Cette histoire est une histoire très sombre, une tache sur notre récit national. Nous sommes à Alger, en juin 1957, au cœur d'une guerre qui ne veut pas dire son nom. Les parachutistes français raflent, interrogent, torturent. C'est dans ce cadre qu'un homme est arrêté le 12 juin. Henri Alleg, journaliste communiste, directeur du quotidien Alger Républicain. Pendant près d'un mois, il disparaît. Électricité, baignoire, brûlure, injection de pain total. L'armée française cherche des noms, des réseaux, des aveux. Mais Alleg tient et surtout, il mémorise tout. Quelques mois plus tard, depuis sa cellule de la prison Barberousse, il écrit clandestinement le récit de ce qu'il a vu et subi. Les feuillets sortent cachés dans les serviettes de ses avocats. Et quelques mois plus tard, Jérôme Lindon publie la question aux éditions de Minuit. Le choc est immense, car pour la première fois, la torture en Algérie n'est plus une rumeur. Elle a un visage, une voix, un texte, et soulève cette question grave pour la France. Que fait-on là-bas en son nom? Vous allez entendre un récit choquant, parsemé de scènes violentes dans sa première partie. Mais il faut bien employer les mots pour le dire. C'est la seule façon d'appréhender la dimension réelle du drame. Notre invitée aujourd'hui, Anne Simonin, directrice de recherche au CNRS et autrice de l'ouvrage « Les éditions de minuit, le devoir d'insoumission », livre publié chez IMEC en 1994. Le dossier Alleg, un récit documentaire de Florence de Talouette, réalisation Frédéric Milano.
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11: Nous sommes donc à Alger, le 12 juin 1957. En fin d'après-midi, Henri Alleg monte les escaliers d'un immeuble du centre-ville. Il vient voir son ami Maurice Audin. Depuis des mois, les deux hommes vivent cachés, clandestins. Alleg frappe, la porte s'ouvre, mais ce n'est pas Audin. Non, un homme est là, immobile, un inspecteur de police. Les militaires l'ont laissé dans l'appartement après l'arrestation d'Audin la veille. En une seconde, Alleg comprend. Alors, il se retourne et dévale l'escalier, mais l'inspecteur le rattrape, revolver au poing, et le force à remonter. Quelques minutes plus tard, les parachutistes arrivent. Le premier à entrer s'appelle Charbonnier, lieutenant de la 10e division des paras. Visage sec, triangulaire, regard dur. Il sourit. Excellente prise. C'est Henri Alleg, l'ancien directeur d'Alger Républicain. Exact.

0: d'Alger pour s'apercevoir que tout cela était faux. Et mes premiers amis en Algérie ont été des Algériens nationalistes. Et j'ai peut-être eu cette chance de comprendre grâce à eux très vite ce qu'était le colonialisme et l'oppression que leur peuple subissait.
1: En ce 12 juin 1957, le colonialisme a désormais le visage des parachutistes qui encerclent la Lègue dans cet appartement d'Alger. Il est aussitôt emmené. On le pousse à l'arrière d'une Simca ronde. Les portes claquent, deux hommes l'encadrent, la voiture démarre. Elle traverse la ville sans ralentir, enchaîne les rues, les virages. Alger s'éloigne. À El Biar, sur les hauteurs de la ville, au milieu des villas et des jardins, un bâtiment en chantier apparaît. Les murs sont bruts, les fils électriques pendent. C'est le fameux centre de tri. C'est ici que depuis plusieurs mois, les parachutistes de la 10e division conduisent les hommes arrêtés en ville. Officiellement, il s'agit d'opérations de maintien de l'ordre. On connaît la musique. En réalité, Alger sous contrôle militaire. Les arrestations se multiplient avec un objectif précis: faire tomber les réseaux indépendantistes, obtenir des noms, remonter les filières. Henri Alleg est conduit dans une pièce. Au mur, des photos de suspects sont accrochées. Un téléphone de campagne est posé sur une table. L'endroit est sommaire. Un jeune officier lui donne du papier. Henri Alleg l'identifie. Pour lui, il s'agit d'un certain Hérula. Ce dernier lui demande d'écrire ses contacts, leurs adresses, ses activités. Alleg refuse. Il ne dénoncera personne. Les officiers échangent un regard. Et Charbonnier tranche. Pas la peine de perdre notre temps. Préparez une équipe. Quelques minutes plus tard, un homme entre. Un certain Lorca. C'est lui qui va s'occuper de la suite. Il fait signe à Alleg de le suivre. Ils descendent d'un étage. En bas, une pièce étroite. Elle ressemble à une cuisine. Un évier, une hotte métallique, une lumière faible. Lorca ordonne à Alleg de se déshabiller. Il obéit. Autour de lui, les soldats plaisantent. Ah, c'est un Français. Il a choisi les ratons contre nous. Tu vas le soigner, hein, Lorca. Au sol, une planche humide, souillée par les traces de précédents interrogatoires, l'attend. On lui saisit les bras, les jambes. Les liens se serrent autour de ses poignets, de ses chevilles. Et les plaisanteries continuent. Ah, qu'est-ce qui fait tendu là-dessus, celui-là? De la relaxation? Henri Alleg écrit.
2: Les officiers s'installaient autour de moi, assis sur des paquetages. Ah, dit Charbonnier, toujours très sûr du résultat escompté. Il me faut du papier et quelque chose de dur pour pouvoir écrire. On lui tendit une planchette. Prenant des mains de Lorca un magnéto, il me dit: tu connais ça, n'est-ce pas? Tu as même écrit des articles là-dessus. Vous avez tort d'employer de telles méthodes. Si vous avez de quoi m'inculper, transférez-moi à la justice et vous n'avez pas à me tutoyer. Éclat de rire autour de moi. Je savais bien que ces protestations ne servaient à rien et qu'en appeler au respect de la légalité devant ces brutes était ridicule. Je voulais leur montrer qu'ils ne m'avaient pas impressionné.
1: Charbonnier attache une pince au lobe de l'oreille d'Henri et une à son doigt. Puis, sans prévenir, lance la première décharge électrique. Le corps d'Alleg se soulève d'un coup. Charbonnier tourne la manivelle avec régularité et répète toujours la même question, scandée, implacable. Où es-tu hébergé? Les secousses s'enchaînent. Alleg ne répond pas. Alors, Charbonnier hausse le ton, augmente la puissance. Alleg hurle si fort qu'on lui enfonce un baillon dans la bouche. Et puis soudain, la douleur devient plus aiguë. La pince a été déplacée. Elle a été fixée sur son sexe. Le corps d'Alleg se cabre. Les liens tirent, prêts à lâcher. On interrompt la séance pour les resserrer. Puis on l'asperge d'eau pour amplifier le passage du courant. Dès lors, chaque décharge traverse tout son corps comme si rien ne pouvait plus l'arrêter. Et puis d'un coup, tout s'arrête. Et c'est le silence. On le détache. On lui ordonne de se relever, de se rhabiller. Alleg titube. Alors, Hérula attrape sa cravate, la noue brutalement autour de son cou et le tire comme un animal. Alleg vacille, traîné jusqu'à la pièce voisine et s'entend dire: t'es foutu, tu entends? d'un mort en sursis.

0: charbonnier se retourne, comme frappé par une idée. Amené Audin. Allègre raconte, au micro de France 3.
1: Pendant que j'étais à genoux et qu'il me frappait, Hérulin, on a amené le charbonnier, ou Hérulin, on dit amener Audin. Et tout d'un coup, moi, sous les coups, j'ai vu le visage d'Audin au-dessus de moi, et charbonnier lui a dit allez, parlez-lui, évitez-lui les horreurs d'hier soir. J'ai raconté ça dans la question.
2: Il avait donc été torturé.
1: Ah oui, c'est évident, puisque Audin m'a dit c'est dur, Henri.
0: Puis tout recommence. On rapporte la planche, on le rattache, on lui hurle « Tu vas parler, tout le monde doit parler ici ». On a fait la guerre en Indochine, ça nous a servi pour vous connaître. Ici, c'est la Gestapo. Tu connais la Gestapo ? Le mot reste en l'air et la séance reprend. Allez, grand caisse. Bientôt, la planche est soulevée, transportée jusqu'à l'évier. On bascule sa tête en arrière. Un chiffon est plaqué sur son visage. Un tuyau est fixé au robinet. L'eau commence à couler. D'abord, doucement, puis sans arrêt. Le tissu s'alourdit, se colle, l'eau passe par la bouche, par le nez, par la gorge. Alec tente de respirer. En vain, l'eau envahit tout son corps. Il est en train de se noyer. Et puis, ses doigts s'agitent, signe qu'il veut bien parler. Alors, le chiffon est arraché. L'air revient d'un coup. On le frappe au ventre pour lui faire recracher l'eau. Il tousse, tente d'aspirer un peu d'air. Alors, mais à la question... Alec ne répond rien. C'est comme ça. Eh bien, Lorca ordonne, remettez-lui la tête dessous. C'est foutu de nous. Cette fois, Alec se fait une promesse, ne plus bouger, quoi qu'il arrive. Le chiffon est plaqué, l'air disparaît. L'eau envahit son corps une nouvelle fois. Il lutte, puis ses forces cèdent, il perd connaissance. Quand il rouvre les yeux, il est au sol, nu, épuisé. Charbonnier le regarde. On va le roussir.
3: Ils me soulevèrent pour m'accrocher la tête en bas à la barre de fer de la hotte au-dessus de l'évier. Seuls mes doigts touchaient le sol. Ils s'amusèrent pendant un moment à me balancer de l'un à l'autre comme un sac de sable. Je vis Lorca qui allumait une torche de papier à la hauteur de mes yeux. Tout à coup, je sentis la flamme sur le sexe et sur les jambes. Les poils s'enflammèrent en grésillant. Je me redressai d'un coup de rein si violent que je heurtai Lorca. Il recommença une fois. Deux fois, puis se mit à brûler la pointe d'un sein. Puis, ils me détachèrent.
0: Le corps d'Henri tape le sol. On le pousse dans les escaliers. Un para le retient, un autre le frappe. Mais un troisième intervient, presque gêné. Allez, faut lui la paix, il est groggy. Première parole humaine, immédiatement contredite. Des mecs comme ça, faudrait les bousiller. On lui attache les mains derrière le dos et on le jette dans une cellule. Alex s'allonge sur la paillasse, mais elle est recouverte de fils de fer barbelés. Et derrière la porte, on rit. La nuit passe, pauvre, courte, à peine une suspension. Puis les monstres reviennent. Charbonnier, Hérulin, et toujours cette même question. Où es-tu hébergé? Cette fois, les électrodes sont fixées à l'aine. La douleur est plus sourde, mais constante. Pour couvrir ses cris et ceux d'autres suppliciés, une radio hurle des chansons à la mode. On ne l'attache même pas, tant son corps ne réagit plus. Et on le pique pour le maintenir conscient. Il aime ça, plaisante charbonnier. Puis, nouvelle variation, on lui enfonce l'électrode dans la bouche. Le corps n'est plus qu'un réseau de nerfs vifs. Devant son silence, les paras changent alors de cible. Ils lui parlent de sa femme, de ses enfants. Et ils décrivent ce qui pourrait leur arriver avec précision. Et cette fois... une panique sourde, incontrôlable, envahit Alec.
3: Dans ce cauchemar, je ne séparais plus qu'avec difficulté les menaces qu'il fallait prendre au sérieux du chantage gratuit. Je savais qu'ils étaient capables de torturer Gilberte, comme ils l'avaient fait avec Gabriel Jiménez, Eliette Lou et d'autres femmes. J'ai appris plus tard qu'ils avaient même torturé Madame Toury devant son mari, pour qu'il parle. Je craignais qu'il ne devine l'angoisse qui m'envahissait. Et j'entendis presque avec soulagement l'un d'eux dire « Il s'en fout, il se fout de tout ». Ils m'abandonnèrent, mais l'idée que Gilberte pouvait à tout moment être attachée sur la planche des supplices ne pouvait plus me quitter.
0: Hérulin change encore de méthode. L'électricité a tout asséché, la langue colle, la gorge brûle, le corps réclame. Alors il verse de l'eau, lentement, dans un quart. Il laisse couler, montre le verre, le rapproche des lèvres d'Aleg, puis s'arrête. Tu parles, tu bois. Mais Aleg ne bouge toujours pas. Alors Hérulin lui pince le nez, lui ouvre la bouche et lui verse l'eau de force, une eau salée, brûlante. Jusque tard, ces horreurs se succèdent. Impossible de savoir si ce sont des minutes ou des heures qui passent entre deux décharges. Le temps se brouille. Et toujours la même question, martelée, découpée syllabe par syllabe. Où étais-tu la nuit avant ton arrestation ? Henri Aleg doit tenir, coûte que coûte. Il tient. De cette deuxième journée, il en sort miraculeusement vivant.
3: Je fus soudain heureux à l'idée que les brutes ne m'avaient pas vaincu. Dans la cellule obscure, on poussa un musulman. Il s'installa à côté de moi. De temps à autre, j'étais secoué de tremblements et je sursautais en gémissant, comme si l'électricité me poursuivait encore. Il tira ma veste pour couvrir mes épaules glacées. Il me soutint pour que je puisse me mettre à genoux et uriner contre le mur. Puis m'aida à m'étendre. « Repose-toi, mon frère, » me dit-il. Je résolus de lui dire « Je suis Aleg, l'ancien directeur d'Alger Républicain. Dis dehors, si tu peux, que je suis mort, ici. » Mais il me fallait faire un effort et je n'en eus pas le temps. La porte s'ouvrit brusquement et j'entendis quelqu'un dire du dehors « Pourquoi est-ce qu'on l'a foutu ici, celui-là ?» Et ils l'emmenèrent.
0: Le lundi après-midi, Hérulin vient le chercher direction l'infirmerie. Une grande pièce vitrée, quelques lits de camp, une table encombrée de médicaments et un médecin, Marcel, qui attend. Jeune, maigre, uniforme froid, il promet de ne pas lui faire de mal. Il le fait allonger, prend sa tension, l'ausculte rapidement, puis se tourne vers Hérulin. On peut y aller. Aleg comprend. C'est le pain total. Le fameux sérum de vérité. L'infirmier lui saisit le bras, fait saillir sa veine avec un ruban de caoutchouc, enfonce l'aiguille. L'aiguille, Aleg, glisse sa main contre sa cuisse. Ça lui servira de point d'ancrage, parce que tant qu'il sent ses doigts contre sa chair, il doit rester sur ses gardes. Le médecin lui demande alors de compter. Aleg commence. 1, 2, 3, puis ralentit. Le médecin insiste. Aleg sent un engourdissement glacé monter de la nuque vers le cerveau. Et cette fois, malgré l'effort, il s'endort. Quand il rouvre les yeux, une main lui tapote les joues. Et la voix est douce, presque familière. « Henri, c'est Marcel. Tu vas bien ?» Et il commence à lui poser des questions anodines. Et Aleg répond avec une volubilité qui l'inquiète lui-même. Il a l'impression d'être ivre. Alors, le médecin comprend que le produit agit. La question arrive, glissée sur le même ton. « Henri, on m'a dit de m'adresser à toi pour voir X. Comment faire ?» Aleg lutte contre sa demi-conscience et il répond qu'il ignore où se trouve X. Alors Marcel insiste, mais plus il insiste, plus Aleg coupe court. Alors, le médecin, toujours à voix basse, conclut on n'en tirera rien de plus. Et il ordonne à l'infirmier de lui donner des cachets, parce qu'il risque d'être vaseux. Aleg les glisse sous sa langue, fait semblant de les avaler avant de les recracher. Voilà, il a tenu. Les tortures n'ont rien donné, le sérum non plus. Alors il s'attend à la suite logique, la disparition qu'on le suicide. Mais rien ne vient, non. Les jours passent. Derrière les murs, les cris continuent. Mais lui, il est de côté. Son corps reprend des forces, lentement. Puis un jour, on lui annonce un transfert vers le camp de Lodi et bientôt vers la prison de Barberousse. Là-bas, pour la première fois depuis son arrestation, personne ne cherchera plus à lui extirper des mots. Henri Aleg va alors pouvoir les reprendre, ces mots, les choisir, les mettre en ordre, jusqu'à constituer un récit qu'il aura lui-même choisi. Arraché au silence, ses écrits vont franchir les murs de la prison. Cela s'appellera « La question ».

0: 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Aujourd'hui, la question d'Henri Alleg.
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0: Un mois après son arrestation, Henri Alleg arrive au camp de Lodi. Ici, on peut encore venir le chercher, le ramener à l'interrogatoire ou le faire disparaître. Mais enfin, c'est là qu'il décide de rédiger une plainte qu'il adresse fin juillet 57 au procureur général d'Alger. Il y dénonce les tortures, la séquestration arbitraire, les menaces de mort. Il décrit les méthodes, il désigne ses tortionnaires. Mais il sait que ça ne peut suffire à le protéger, que la plainte peut rester ignorée. Il décide donc de la recopier en plusieurs exemplaires, avec un objectif clair, la faire parvenir à Paris, la rendre publique. Il confie ses feuillets à des co-détenus autorisés à recevoir des visites. Et ainsi, cet exemplaire quitte le camp. Deux arrivent à Paris, les réseaux militants communistes la diffusent. Le 30 juillet 1957, l'Humanité publie la plainte. La réaction est immédiate, l'ordre est donné de saisir le journal. Mais le texte a circulé. Et désormais, Alleg n'est plus seulement un détenu dans un camp, il devient une affaire publique hautement sensible.
2: À partir du moment où cette lettre a été publiée, les journaux qui l'ont publiée saisie, la chose devenait plus publique et en quelque sorte, c'était encore plus difficile de me faire disparaître. À partir de là, j'ai été transféré à la prison de Barberousse. Et aussi paradoxal que cela puisse paraître, quand on le dit, on poussait un grand soupir de soulagement quand on arrivait dans la prison.
0: Suite à la plainte, le 7 août 57, le général Allard à Alger fait ouvrir une information judiciaire contre X pour coups et blessures. Et la justice se met en marche. Mais le dossier reste dans le giron militaire. Il est confié au capitaine Missoff. Autrement dit, l'enquête avance, mais sous contrôle. Le 22 août,

0: collègue est inculpé pour atteinte à la sûreté de l'État. Un avocat entre alors officiellement en jeu, maître Léo Matarazzo, qui insiste pour qu'Henri écrive. Certes, sa plainte a été publiée dans l'Humanité, mais ça ne suffit pas. Il faut écrire un texte capable de sortir du cercle juridique et du réseau militant communiste. Autrement dit, il faut toucher davantage de monde. Mais Alègre refuse. Les faits sont là. Il a déjà tout écrit, dit-il. Et sa réticence s'explique. Car il pense aux Algériens qui subissent les mêmes interrogatoires sans pouvoir parler, eux. Et il craint que son cas, de journaliste français communiste, ne prenne toute la place. Matarazzo ne lâche pas. Pour l'avocat, il ne s'agit pas de répéter la plainte, mais bien de la prolonger. De donner à voir ce que recouvrent ces mots, interrogatoire, torture, séquestration. Dans sa cellule de Barberousse, assis sur sa paillasse, le dos contre le mur, Henri Alègre commence alors à écrire sur quelques feuilles de cahier d'écolier, celles qu'il a pu obtenir pour correspondre avec ses avocats. Une écriture serrée, sans ratures inutiles, économisant l'espace. Il reprend depuis le début l'arrestation, le trajet, le bâtiment, ensuite les séances de torture, les gestes précis, les mots entendus, les visages. Puis il met en place une méthode pour faire sortir les feuillets de la prison.
1: Je ne pouvais pas tenter de faire passer à la fouille plus de 4 pages d'écolier, c'est-à-dire une double feuille, quoi. Et j'écrivais donc ces 4 pages et j'attendais la visite d'un avocat pour les évacuer. Et ces pages pliées encore et repliées, c'est un petit cube de papier planqué au fond d'une pantoufle. Bon, bien sûr, il y avait des surveillants qui regardaient dans les pantoufles. C'était un risque à courir.
0: À la fin de l'année 57, l'ensemble est reconstitué à l'extérieur. Ce qui, dans la cellule, n'était qu'une succession de pages, devient un manuscrit. Il ne reste plus qu'à trouver un éditeur. Matarazzo se rend d'abord chez Fasquel. Proche de la revue Esprit, ce dernier reconnaît la force du texte, mais refuse de s'engager. Bon, l'avocat frappe alors à la porte de René Julliard. Cet éditeur a l'habitude des textes engagés, des prises de position fortes. Mais là, non. Alègre est inculpé. La plainte a déjà provoqué une saisie de l'Humanité, ce serait prendre un trop gros risque. Mais il évoque un éditeur capable de le prendre, lui, ce risque. Jérôme Lindon. Des éditions de minuit. Une édition à part, née dans la clandestinité pendant l'occupation. C'est elle qui a fait circuler le silence de la mer de Vercors, un court récit de résistance. En 1948, à l'âge de 22 ans seulement, Jérôme Lindon prend la direction des éditions. Il s'intéresse à l'avant-garde, Beckett, Michel Butor, mais minuit reste fragile, petite, peu fortunée, et donc, paradoxalement, plus libre. Lindon l'explique.
2: On peut prendre soi-même ce type de décision dans une petite maison, dans une grande, c'est très difficile. Et même d'ailleurs, dans une petite maison, ça pose des problèmes. Si il devait y avoir un procès, celui-ci aurait lieu à Alger, que c'était à moi de rapporter la preuve des faits, alors que j'en étais bien sûr incapable, et donc que nous risquions d'être condamnés à des amendes si fortes que nous déposions notre bilan, nous n'avions pas de réserve. Et je me suis dit, bon, c'est à la rigueur un risque que je peux prendre pour moi personnellement, mais c'est vrai que c'est difficile de prendre ce risque pour les gens qui travaillent avec moi et pour les autres auteurs de la maison.
0: Quand il reçoit le texte d'Alègre, début septembre 57, Lindon sait donc ce qu'il risque en cas de procès. Condamnation, perte financière, mise en danger de sa maison et de ceux qui y travaillent. Pourtant, il accepte. La guerre d'Algérie est déjà entrée au catalogue des éditions de minuit avec pour Jamila Bouhired, texte de soutien à la militante du FLN condamnée à mort. Le contrat est signé le 7 janvier 58 avec Gilberte Alègre, au nom de son mari. Lindon édite le texte, mais il supprime le nom des parachutistes mentionnés dans la plainte, afin de réduire le risque judiciaire. Il intervient aussi sur le titre. Interrogatoire sous la torture devient la question. Plus bref, plus fort et surtout polysémique. Il renvoie d'abord à une pratique ancienne, soumettre à la question. Sous l'ancien régime, c'est torturer. Ensuite, il désigne implicitement la question algérienne expression utilisée par l'État pour éviter d'employer le mot « guerre ». Enfin, il fait écho à l'affaire Dreyfus. Lors du procès de Zola, le président du tribunal avait fermé le débat en déclarant « la question ne sera pas posée ». Entendez, la question de l'innocence de Dreyfus. Cette référence est signifiante pour les milieux communistes et intellectuels engagés qui s'inscrivent comme les héritiers du combat Dreyfusard. Autrement dit, celui de la vérité contre la raison d'État. En choisissant la question, Lindon, lui, inverse cette logique. Poser la question de la torture, de la guerre et de la responsabilité de l'État, il s'agit de dire aux Français « voici ce qui se fait en votre nom ».
3: Je ne suis pas algérien et la cause du FLN n'est pas ma cause. Ma cause, en l'occurrence, était représentée par des soldats français criminels. Les faits étaient d'une gravité extrême. J'ai publié le livre.
0: 12 février 1958, dans les ateliers, la question sort des presses. 6 jours plus tard, le livre arrive en librairie. Tirage initial, 5000 exemplaires. Oh, un tirage modeste, prudent. De son côté, la presse communiste et progressiste active ses réseaux et très vite, le phénomène déborde ce cercle. Le Monde, l'Express, France Observateur s'emparent du livre. Même le Figaro relaie le débat sur la torture en Algérie. Ce qui frappe, c'est le ton du texte, sa sécheresse, son absence d'emphase. Allègre ne théorise pas, n'en fait pas un manifeste idéologique, mais bien le récit d'une expérience. L'accumulation de détails rend le doute difficile. Libération annonce la publication d'extraits. La question devient un document public. Le pari est tenu. Pour une partie de l'opinion, Allègre révèle ce que la guerre produit réellement. Les anciens résistants, les intellectuels, les catholiques de gauche prennent position. Sartre, Mauriac, Vidal-Naquet, Edgar Morin. Pour d'autres, au contraire, le livre salit l'armée française en pleine bataille d'Alger. Et les chiffres suivent. 28 février, les 5000 exemplaires sont épuisés, alors on réimprime. 6 mars, 30 000. 15 mars, 66 000. Oh, le pouvoir tente bien de freiner le phénomène. L'Express est saisi, France Observateur également. Et à chaque interdiction, c'est l'effet inverse, les ventes s'accélèrent. Le 11 mars, dans Le Monde, le sociologue Robert Escarpit ironise. J'espère que M. Henri Allègre adressera ses remerciements à M. Gaillard, président du Conseil, pour l'admirable campagne de publicité qui vient de lui être offerte gratuitement par les autorités de police. Puis on active le deuxième étage de la fusée, une vaste campagne d'affichage est lancée. Lindon témoigne.
3: On était très étonnés que le livre ne soit pas saisi. Je partais du principe qu'il fallait appuyer le plus possible, profiter de cette absence de réaction. Il ne fallait pas qu'on accepte le fait de ne pas être saisi comme une faveur qui nous était faite de façon à nous acheter. On ne nous saisissait pas, on allait plus loin en faisant une publicité d'affichage. Le but n'était pas tant de vendre le livre, cette campagne fut excessivement coûteuse, mais de lutter contre la torture, de sonder et de repousser les limites de notre espace de liberté.
0: Près de 150 panneaux dans 16 arrondissements sont affichés. Sur fond noir, on y voit la couverture du livre et cette phrase de Jean-Paul Sartre. Henri Allègre a payé le prix le plus élevé pour avoir le droit de rester un homme. Les affiches apparaissent partout, jusqu'aux abords de l'Assemblée nationale. Le visage d'un homme emprisonné pour atteinte à la sûreté de l'État s'impose dans l'espace public et très vite, les affiches deviennent des cibles. Certaines sont arrachées, lacérées. D'autres sont recouvertes à la hâte par des tracts et des sigles du Front National des Combattants, un mouvement tout juste créé par un certain Jean-Marie Le Pen. Le 27 mars 1958, la réponse de l'État tombe. Une inculpation contre X pour participation à une entreprise de démoralisation de l'armée ayant pour objet de nuire à la défense nationale. La saisie de la question est déclenchée. Alors, les policiers se rendent chez l'éditeur et dans les librairies. Les exemplaires sont retirés, mis sous scellé, et le livre disparaît officiellement des étals. Trop tard, à Lausanne, en Suisse, les éditions de la Cité choisissent de publier la question. Hors de portée de la justice française, le texte est repris, imprimé, diffusé. Dans d'autres pays, en Italie, en Allemagne, en Grande-Bretagne,

0: aux États-Unis, des éditeurs s'emparent du manuscrit. La dénonciation de la torture en Algérie devient une affaire internationale et le livre une pièce à conviction dans le procès moral de la guerre. Il participe ainsi et activement à la prise de conscience collective. Pendant ce temps, Henri Alleg est toujours détenu. Après Alger, il est transféré en métropole, direction la prison de Rennes. Malade, il est ensuite admis au centre hospitalier de Pontchaillou, dans une chambre du rez-de-chaussée. La surveillance y est moins stricte qu'en prison, bien sûr. Alors, dans la nuit du 4 octobre, Alleg passe à l'action. Avec une pince introduite clandestinement, il découpe le grillage de sa fenêtre. Dehors, dans l'obscurité, des militants communistes l'attendent en voiture. Il se glisse hors de la chambre, franchit l'ouverture et disparaît. Quand les gardiens découvrent l'évasion au petit matin, Henri Alleg est déjà loin.
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2: Aujourd'hui, le dossier Allègre. Notre invitée Anne Simonin. Bonjour. Anne Simonin, ici en direct de Nancy, sur la scène de l'Opéra. Vous êtes historienne, directrice de recherche au CNRS, spécialiste de l'histoire de l'édition, de la censure et des engagements intellectuels dans la France contemporaine. Alors, vous avez notamment publié l'ouvrage « Les éditions de minuit 1942-1955, le devoir d'insoumission », devenu une référence pour comprendre l'histoire de cette maison d'édition singulière, née dans la Résistance, engagé ensuite contre la torture et pour l'indépendance algérienne. Et il y a à sa tête ce personnage, Jérôme Lindon. Il faut en parler, c'est un personnage extraordinaire.
3: Ah bah oui, homme clé, homme mais central oui. Dans l'histoire des éditions de minuit, dans la mesure où d'abord c'est une toute petite maison d'édition, c'est 10 personnes et c'est encore 10 personnes aujourd'hui. Et c'est quelqu'un qui est rentré aux éditions de minuit après avoir fait de la résistance, puisque Jérôme Lindon, il est croix de guerre, parce qu'il était dans le maquis de Lautrec, mais il n'a pas participé à la fondation des éditions de minuit, c'est-à-dire que Le silence de la mer, c'est un texte publié par Vercors avec donc Pierre de Lescure. Et il va y avoir, il rentre comme sous-chef de fabrication en 1947, 10 ans plus tard, puisque c'est le moment de la question, en gros en 1957. Il est à la tête d'une maison qui a toujours pas beaucoup grandi matériellement, mais qui a beaucoup grandi symboliquement, puisque non seulement elle n'a pas fait faillite à la sortie de la Seconde Guerre mondiale, mais qu'elle est devenue la maison d'édition du nouveau roman, donc un mouvement littéraire qui aura marqué la contemporanéité, bien sûr, et qu'elle va être le premier éditeur français à rentrer dans la dénonciation de la guerre d'Algérie par le biais de la torture.
2: Et précisément, cet épisode de La Question, c'est une étape importante, fondamentale de la vie des éditions de minuit, presque constitutive de ce que sont ces éditions.
3: Oui, c'est-à-dire que La Question, c'est l'équivalent du Silence de la mer. Ouais. Les éditions de minuit ont été fondées avec Le silence de la mer en 1942, et elles sont en quelque sorte reprises. Alors je ne vais pas vous embêter peut-être avec ça, mais ce mot qu'affectionnait beaucoup Rob Grier, qui est un rapport très particulier à l'histoire, et Jérôme Lindon en assure la reprise en publiant La Question en 1958.
2: Donc c'est un continuum.
3: Ah oui, c'est-à-dire que c'est un continuum de littérature et de politique.
2: C'est ça, hein.
3: Parce que Le silence de la mer, c'est aussi une forme littéraire de résistance. Et La Question, comme vous l'avez montré, quand on écoute les pages assez terribles que vous avez citées, c'est aussi un tour de force littéraire. C'est pas simplement un tour de force politique. Et donc, il y a cette chose, comme toujours, absolument stupéfiante, c'est que, en 1959, les éditions de minuit doivent renouveler leur marque. Et donc, vous comprenez très bien ce que ça signifie que symboliquement. Effectivement, elles vont renouveler leur marque de maison d'édition née dans la résistance et de maison d'édition qui continue à faire de la résistance dans le cadre d'une France démocratique, qui est la 4e République, mais sous un régime de censure, qui est un régime de censure extrêmement, extrêmement dur, parce que c'est une forme de censure militaire.
2: Bien sûr. Et à ce moment-là, au moment de La Question, les accusations de torture en Algérie sont-elles déjà connues du public, ou les connaissant les connaître?
3: Oui. D'abord, il y a le travail qu'ont fait les communistes, et puis il y a le travail qu'ont fait les catholiques de gauche, qui est très important au moment de la guerre d'Algérie, parce que c'est les premiers, en 57, des rappelés témoignent. Il y a tout un travail de prise de conscience qui se fait avec des livres tels Pierre-Henri Simon, Contre la torture, 1957. Il y a le dossier Jean Lemeur qui sort. Il y a donc des rappelés témoignent qui sont 24 témoignages de gens qui ont été rappelés et qui vont raconter comment ils doivent pratiquer la torture. À partir du moment où vous allez en guerre d'Algérie, et je rappelle qu'à partir de 1955, il y a une politique du gouvernement français qui renvoie les gens qui étaient en réserve, et donc les appelés vont partir en Algérie. Donc là, la guerre devient l'histoire d'une génération. Oui. Et à partir du moment où vous mettez le doigt dans l'engrenage, vous savez que vous allez devoir torturer.
2: Alors, le gouvernement décide finalement de saisir l'ouvrage, mais si je ne m'abuse, pas tout de suite. Il met du temps à réagir. Pourquoi ?
3: Ah bah oui, parce que la question sort le 18 février 1958 et elle est saisie le 27 mars 1958. Donc, il y a 72 000 exemplaires qui ont été vendus. Donc, c'est pas pour éviter que ce soit diffusé. Puis, il n'y a pas que 72 000 exemplaires vendus. Il y a 200 000 ou 300 000 Français qui ont lu la question, parce que le livre circule sous le manteau, parce qu'il est repris par des publications semi-légales comme Témoignages et Documents. Et donc, c'est un phénomène, on se demande qui, à ce moment-là, n'a pas lu la question.
2: Donc, c'est l'effet inverse, quoi. C'est totalement contre-productif, et pas seulement pour cette affaire-là.
3: Ah, c'est une formidable campagne de publicité. Mais simplement, ce qui s'enchaîne, parce qu'il y a d'abord des mouvements dans la police, il y a une manifestation très importante le 13 mars 1958 où on sent qu'il y a une très forte tension dans le corps policier. Il va y avoir la réaction de Robert Lacoste, ministre résident à Alger, qui est le premier à interdire la question. Et puis il y a ce que vous avez décrit, la fameuse campagne de publicité. Jamais Minuit n'a fait de publicité pour un livre. Jamais Minuit n'a eu les moyens de faire de la publicité. La question s'est vendue, je crois, 3 francs. La campagne de publicité coûte un argent fou, mais elle se fait donc avec des affiches noires, c'est-à-dire la couleur officielle, des publications officielles. Mmh. Et puis, la couverture de la question, la photo d'Henri Allègre, la phrase de Jean-Paul Sartre, d'un article lui-même qui s'appelle Une victoire, qui a été paru dans l'Express et qui a entraîné la saisie de l'Express. Donc, c'est quand même, ça fait un peu beaucoup. Et donc, et ça va être une sorte de réaction presque épidermique des pouvoirs publics qui va provoquer, évidemment, l'effet inverse de celui qui était recherché.
2: Ah oui. Alors, l'implication de Sartre, on peut en dire un mot. Elle est réelle, elle est franche.
3: Ah ben, elle est essentielle, l'implication de Sartre. Alors, je sais qu'aujourd'hui, je sais pas, tout le monde préfère avoir eu raison avec Raymond Aron que tort avec Jean-Paul Sartre. Bien. Oui, mais il faut pas oublier que Sartre a été, dans ces années-là, le contemporain capital. Le contemporain capital, d'abord parce que y a une chose peut-être qui s'inscrit mal dans l'histoire, finalement, c'est que Sartre, c'est un homme extrêmement généreux, généreux de son temps, généreux de sa signature. Et lorsque la question est saisie, Jérôme Lindon va avoir l'idée d'une adresse solennelle au président de la République pour protester à la fois contre la saisie de la question, mais aussi défendre l'idée que il faut défendre les droits de l'homme. Que les droits de l'homme, contrairement à ce qu'on peut parfois dire, les droits de l'homme sont une politique. Mmh. Et c'est une politique qui ne va pas avec la torture légalisée ou pratiquée de façon au vu et au-dessus de tout le monde par l'armée française. Et donc, il demande, il dit, bon, il faut des prix Nobel, absolument indiscutables. Roger Martin Dugard dit oui. Mauriac dit oui. Sartre dit oui. Et comment Sartre dit oui ? Il se trouve que Jérôme Lindon a dans sa poche l'adresse, le texte de l'adresse, et que Il est dans Saint-Germain, Sartre est en train de rentrer à la brasserie Lippe, et il arrête Sartre, ils se connaissent pas, mais il faut dire que quand même Sartre est la bête noire du nouveau roman. Donc il n'y a pas un jour où Rob Grier, quand il est dans la presse, ne dise du mal de Sartre et de la littérature engagée. Et donc Jérôme Lindon disait, quand même ça va être un peu chaud quoi. Et il lui dit, voilà, Jérôme Lindon, je voudrais faire signer, je fais signer ce texte, et sans l'avoir lu, Sartre lui donne sa signature. Mmh. Et Jean Blindon a toujours dit, je me suis dit, là, franchement, il était gonflé. Albert Camus, lui, lira le texte et refusera de le signer.
2: On sait pourquoi ? Il s'en est expliqué ?
3: Non, pas jamais publiquement. C'est Malraux qui signera à la place de Camus. Malraux qui aurait dû avoir le prix Nobel, qu'il n'a pas eu, mais enfin, qui a eu d'autres choses dans sa vie.
2: Alors, on passe des noms glorieux à ceux qui ne sont pas du tout, évidemment. C'est Hérulin, Lorca et compagnie. Est-ce qu'ils ont eu à répondre de leurs actes ?
3: À ma connaissance, non. Et je sais que Pierre Vidal-Naquet, qui a été l'historien qui a fait l'antiquisant, qui a fait la guerre d'Algérie, en quelque sorte, aux éditions de Minuit avec Jérôme Lindon. Il était pour la guerre d'Algérie le pendant de ce qu'était Alain Robbe-Grillet pour le nouveau roman. Il disait que Charbonnier a même reçu la Légion d'honneur, je crois. Et que c'est en apprenant que Charbonnier avait reçu la Légion d'honneur que là, il a eu une sorte de coup au cœur, encore plus, dans la mesure où il y avait une vraie volonté. Mais en même temps, ça disait aussi à quel point la pratique de la torture était devenue une chose institutionnelle qui était validée par les pouvoirs publics.
2: Eh oui. Alors, mais de la citer les noms, c'est ça qui est saisissant quand on entend le récit, qu'on dit le récit et qu'on cite les noms des tortionnaires, ça, bah, ça a un certain effet, forcément. En quoi la question est-elle intimement liée à l'affaire Audin ? Alors, on avait consacré un numéro d'affaires sensibles à Audin, mais ce serait bien qu'on rappelle quand même la proximité entre les deux.
3: Ah ouais, parce que
2: et c'est leur histoire.
3: Oui, ben justement, c'est deux affaires qui sont très liées, ne serait-ce que parce qu'il y a unité de lieu. Alors, c'est comme ça qu'on commence, paraît-il, une tragédie dans la rhétorique. Donc, vous l'avez rappelé, Alleg va chez Maurice Audin, qui est un jeune mathématicien, qui est professeur assistant à la faculté d'Alger, qui lui-même est membre du Parti communiste algérien. Et il ne trouve pas Audin, mais il va trouver donc un commissaire de police. Bien. Et à ce moment-là, il va y avoir, dans la question, il signale que Maurice Audin a été, il l'a croisé, et que Maurice Audin a été torturé. Et simplement, Maurice Audin, on ne va plus avoir de nouvelles du tout très vite. La famille, sa femme. Alors, une chose qu'il faudrait dire, on a beaucoup raconté ces histoires-là au masculin. Les femmes ont joué un rôle absolument essentiel. C'est-à-dire que, aussi bien la femme d'Henri Alleg que la femme de Maurice Audin se sont vraiment battues comme des militantes pour comprendre ce qui était arrivé à leur mari. Mmh. Et elles ont eu un rôle absolument essentiel de mobilisation des opinions publiques. Et donc, Audin, en revanche, sa femme a beau faire des démarches, ça ne donne absolument rien pour une raison très simple, c'est que Audin a été torturé et n'a pas résisté. Quand vous entendez la violence du traitement qui est imposé à Henri Alleg, Maurice Audin, visiblement, n'a pas résisté.
2: Ouais.
3: Et donc, on va commencer. Alors, il va y avoir une première mobilisation qui se fait dès la fin 1957 autour de ce qu'on a appelé les comités Audin. Parce que la guerre d'Algérie, elle invente des formes. Les comités Audin, c'est pas un parti politique, c'est pas une association de bienfaisance, c'est des scientifiques, et notamment des gens comme Laurent Schwartz, qui se mobilise, et il va y avoir un comité Audin qui va être créé à l'université de Caen par Pierre Vidal-Naquet et Mona Ouzouf. Et une des premières manifestations que je trouve, pour moi, qui me fascine absolument, c'est la soutenance in abstentia de Maurice Audin. 2 décembre 1957, Maurice Audin préparait sa thèse, devait rentrer en France pour soutenir sa thèse. La Sorbonne décide qu'il y aura une soutenance de thèse en l'absence de Maurice Audin. 1000 personnes vont venir assister à la soutenance, et lorsque le président du jury va appeler Monsieur Audin, personne ne va se présenter devant les membres du jury. C'est son directeur de thèse, René de Possel, qui va faire une démonstration, qui va infliger au tout Paris une heure de démonstration mathématique pour montrer qu'Audin était aussi un grand chercheur. Et donc, Mauriac va réagir et va rendre compte de cet événement absolument stupéfiant en disant au pouvoir public, à propos d'Audin, qu'en avez-vous fait ? Eh bien, ce qu'en avez-vous fait, formulé en 1957, il faudra attendre 2014 pour que François Hollande reconnaisse que Maurice Audin a été tué. Mmh. 2018, pour que Emmanuel Macron reconnaisse que c'est à cause de la pratique de la torture que Maurice Audin a été tué.
2: Bien, alors, mes yeux sont moins performants que mes pieds, donc je vais aller voir exactement quelle heure il est. Il est 55, on a encore 2 minutes, formidable. Existe-t-il d'autres exemples où un éditeur a joué un rôle aussi important dans le débat public que les éditions de Minuit ?
3: Qu'est-ce qu'il y aurait qui pourrait venir Non, je pense qu'il y a quelque chose. Alors, vous allez me dire, pendant la guerre, Bernard Grasset s'est beaucoup illustré, s'est beaucoup agité. Mais peut-être pas dans le même sens. Dans ce que représente une mobilisation contemporaine, il y aura Minuit, mais il y aura aussi François Maspero. Mmh. C'est-à-dire que c'est quand même... C'est la grande digue des éditeurs français, c'est Minuit, Maspero, qui vont jouer un rôle absolument essentiel pendant la guerre d'Algérie. Je crois pas qu'il y ait de choses comparables, peut-être parce que, alors, on va dire, ça c'est mon prurit Minuit, parce que Minuit, c'est quand même une entreprise éditoriale assez unique. Et il y a une telle connexion entre le passé et le présent, ou plus exactement, une telle reviviscence des enjeux fondamentaux du passé dans le présent, que ça reste quelque chose de tout à fait unique.
2: Dernière question, quel est votre regard sur ce qu'on appelle, justement d'ailleurs, et pour l'Algérie ou autre, la repentance ?
3: Surtout au jour d'aujourd'hui.
2: Bah oui, je vais me rapprocher de la pendule pendant que vous me répondez.
3: Je suis pas sûr que la repentance, moi ce qui m'intéresse c'est d'abord ce que les gens font au moment où il faut le faire. Et il me semble que la repentance, ça suppose un aspect, un rapport contrit au passé. On pardonne ce qu'on oublie. Je pense qu'il y a des choses qu'il ne faut surtout pas oublier parce qu'elles sont constitutives de notre présent. Il me semble que l'importance de Jérôme Lindon a été qu'il a eu l'audace de penser et de faire en sorte de faire perdre la France. Parce qu'il fallait faire aider en quelque sorte la France à perdre la bataille d'Alger au nom des droits de l'homme, de la liberté, de l'égalité, de la fraternité. Et franchement, Jérôme Lindon, il a fait tout ce qu'il pouvait, tout ce qu'il a pu, tout ce qui devait être fait pour aboutir à ce résultat-là. Et quand il a eu tout bien fait, en 1965, évidemment, il a voté de Gaulle.
2: Merci infiniment, Anne Simonin. Merci pour vos réponses et vos éclairages. C'était Affaires Sensibles, aujourd'hui la question d'Henri Alleg, une émission que vous pouvez réécouter en podcast bien sûr. Récit documentaire Florence de Talouette, rédaction en chef Franck Cognard, chargé de programme Rebecca de Nantes, vous connaissez tout ça. Hein. Programmation musicale Valentine Chaudebois, réalisation Frédéric Milano, merci évidemment pour leur accueil aux équipes du festival Le Livre sur la Place et l'Opéra de Nancy bien sûr. Et un grand merci enfin à l'équipe technique de Radio France, emmenée par Benoît Jégou, avec Sandrine Malon, Loïc Duros, Mathieu Leroy, Julien Calvas et David Abécassis. Merci à tous. Et bien sûr maintenant, direction Zoom Zoom Zen avec Mathieu Noël et toute son équipe à Paris. Bonjour tout le monde.
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2: 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Le flash, Amélie Perrier.
9: L'Arabie Saoudite pointée du doigt lors des cérémonies du 11 septembre à New York fait rare lors de ses commémorations. Une membre des familles des victimes est sortie du protocole et du discours prévu. Elle a profité de la tribune pour s'en prendre violemment à l'Arabie Saoudite. Elle a dit regretter que 25 ans après, nous n'ayons toujours pas obtenu justice pour le rôle joué par l'Arabie Saoudite dans votre assassinat et d'ajouter que le royaume d'Arabie Saoudite avait entretenu une culture nauséabonde du terrorisme anti-américain à travers le monde. Fin de citation. Elle a été applaudie par une partie de la foule réunie à Ground Zero. Une majorité des pirates de l'air qui ont foncé dans les tours jumelles étaient saoudiens, ainsi que le commanditaire Oussama Ben Laden, ancien chef d'Al-Qaïda. Les Saoudiens pointaient du doigt aussi aujourd'hui par les Houthis, les rebelles yéménites en pleine offensive. Ils affirment avoir pris le contrôle d'un détroit du Golfe, Bab el-Mandeb, un passage stratégique pour le commerce mondial, l'un des plus fréquentés au monde. La navigation y est sûre pour tous, affirment les Houthis, sauf pour l'Arabie Saoudite, dont les navires sont interdits d'accès. Trois candidats à la reprise de Duralex en France, la verrerie près d'Orléans, en redressement judiciaire. La date limite était fixée à aujourd'hui. Parmi les offres, celle de l'entrepreneur français Cédric Meston, connu pour être le cofondateur de la start-up Apivore, les substituts végétaux à la viande. Également en lice, le groupe stéphanois Carlessimo. Et enfin, une société hongkongaise détenue par un homme d'affaires français. Duralex, célèbre pour ses verres incassables, a été reprise par ses salariés en coopérative en 2024 et placée en redressement judiciaire le 1er juin dernier, son cinquième redressement judiciaire en un peu plus de 20 ans. Qui doit payer pour la venue du pape en France? La justice administrative a tranché à propos de la visite de Léon XIV, de sa dernière étape en Moselle le lundi 28 septembre. La ville de Metz a l'autorisation de subventionner des écrans géants pour diffuser la messe à hauteur de 250 000 euros. Des associations laïques contestaient devant le tribunal administratif, car selon elles, cela concernait une cérémonie cultuelle et cela contrevenait au principe de laïcité. Même en Moselle, où la loi de 1905 sur la séparation des églises et de l'État ne s'applique pas, ce principe de laïcité n'interdit pas l'octroi d'équipements, juge le tribunal. L'un des favoris de l'élection présidentielle au Brésil, visé par une enquête pour corruption et blanchiment, Flavio Bolsonaro, fils et héritier de l'ancien président d'extrême droite, Jair Bolsonaro, est poursuivi pour de possibles infractions liées au financement de la production d'un film consacré à son père. Le sénateur a reconnu au printemps dernier avoir demandé des financements à un banquier aujourd'hui incarcéré pour un vaste scandale de fraude bancaire. Et puis l'équipe de la pépite française du cyclisme s'exporte en Suisse. La Décathlon CMA-CGM de Paul Sexas va domicilier les contrats de ses coureurs de l'autre côté des Alpes, tout en conservant sa nationalité sportive française. Un média spécialisé s'en était fait l'écho il y a quelques mois, accusant l'équipe de vouloir ainsi alléger sa fiscalité. Pas du tout, répond aujourd'hui Décathlon CMA-CGM. L'enjeu officiel est de disposer d'un cadre international, soutenable et compétitif.
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7: 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Je vous passe le micro, Mathieu Noël.
8: Merci beaucoup Amélie Perry, on vous retrouve à 17h pour un nouveau point sur l'actu.
9: La fête de l'humain. Eh ben, c'est la manifestation qu'on a plus, la fête de l'humain. Depuis qu'il y a eu la réforme des retraites et qu'on s'est fait rouler dessus par le gouvernement, et ben, maintenant il y a la fête de l'humain et puis quelques événements culturels comme ça où on peut retrouver des camarades et des gens qui pensent un peu à gauche, quoi.

0: Bonjour à toutes et à tous, ravi de vous retrouver pour un nouveau numéro de Zoom Zoom Zen, mais pas autant que Manon, qui depuis qu'elle s'est amourachée d'un jeune gauchiste italien cet été, attend avec impatience la fête de l'Huma en chantant. Et avant, elle croyait que le partigiano était un fromage dont on parsemait les pâtes aux truffes. Mais Gino lui a appris les paroles. Maintenant, elle les connaît par cœur et depuis quelques jours, elle trépigne d'excitation. Comment se préparer à la fête de l'Huma quand on a coutume de se laver tous les jours? Doit-elle enlever sa montre Gucci ou simplement opter pour des manches très longues, comme quand elle prend la ligne 13 du métro? Doit-elle se forcer à écouter l'intégrale de Manu Chao en buvant des 8-6? Gino, qui a l'air vraiment très à gauche, portera-t-il un sarouel? Si oui, aura-t-elle encore du désir sexuel pour lui? Oui, pour Manon, la fête de l'Huma, c'est à la fois excitant et intimidant. Pour Cyril, en revanche, c'est tout simplement de la merde. C'est quoi ce sujet? Jamais validé ça, moi? J'ai pas perdu une burne à Stalingrad pour cirer les pompes des cocos, nous disait Cyril, visiblement en chafouin, en conférence de rédaction, ajoutant que le seul truc bien qu'il avait jamais eu à la fête de l'Huma, c'était la fois où Michel Sardou, toujours farceur, était arrivé en Rolls. Au nez à la barbe des trotskistes. Alors, c'est quoi en vrai la fête de l'Huma? Comment est né cet événement culte? Est-il toujours aussi fréquenté, aussi important pour l'extrême-gauche française? D'ailleurs, faut-il vraiment être d'extrême-gauche pour apprécier la fête de l'Huma? Cyril fait oui de la tête. Mais on demandera à quelqu'un d'autre, quelqu'un plus renseigné sur la fête de l'Huma, de nous expliquer. Cyril, lui, espère que l'organisateur, le journal L'Huma,
1: pourrait être sanctionné pour cette partout.
0: Cyril, c'est une fête! C'est une fête! Comme Zoom Zoom Zen! Bon.
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0: Et vous, est-ce que vous prévoyez d'aller à la fête de l'Huma? Est-ce que vous êtes déjà allé à la fête de l'Huma? C'était comment? Qu'est-ce que ça représente pour vous? Quentin, qui pour sa part est plus à l'aise évidemment aux universités d'été du MEDEF,
3: oui, c'est ça,
0: est allé vous poser la question. Bonjour Quentin.
3: Bonjour Mathieu, je suis déjà vraiment allé à la fête de l'Huma moi Mathieu. Je
0: et
3: suis allé là en revanche tourner dans un bastion communiste. Vous êtes allé à la fête de l'Huma?
0: Évidemment.
4: Ah bon?
3: En quelle année? Avec Europe 1 j'imagine?
0: Avec Europe 1.
3: Ah, ouais, c'est ça.
0: Tout à fait.
3: C'est vrai?
0: Mais bien sûr, à l'époque je vois Europe 1 était Europe 1.
3: Oui,
4: il était de gauche, c'est vrai. Oui, il était... Calmons-nous.
5: Ça jamais vraiment été de gauche.
4: Non.
3: Bon, je vous emmène dans une commune qui est de gauche. Malakoff, 100 ans de communisme, l'occasion d'en discuter avec vous, dans les habitants, dans un micro-trottoir, complètement à la rue, bien sûr.
0: Elle vient d'apprendre en direct que Malakoff était une vraie ville, qui existait vraiment et pas une fiction. Et oui, de même qu'elle avait longtemps cru que Coulommiers était juste une blague avant qu'on lui montre sur une carte, Manon pensait que Malakoff était un genre de Gotham City communiste, une ville imaginaire inventée pour faire peur aux enfants. Mais non, vous verrez donc, Manon, Malakoff est bien réel. Heureusement, vous nous parlez d'une autre ville où vous vous sentez nettement plus à l'aise, l'anti-Malakoff, Las Vegas.
4: Oui, parce qu'en deuxième heure, je vous parlerai des résidences à Las Vegas et surtout comment Céline Dion les a rendues hype et pratiques pour les femmes. Ce sera à 17h45.
0: Alors,
4: et je connais Malakoff quand même.
0: Vous connaissez, vous êtes déjà allé?
4: Alors,

0: je l'admets. Étonnamment, Cyril, quand on sait l'asset que vous êtes dans la vie, vous nous parlez gastronomie aujourd'hui.
1: Ouais, avec cet article lu dans le Figaro, l'annonce de la fermeture d'un restaurant 2 étoiles à Paris, ça s'appelle Table, le chef s'appelle Bruno Verjus. Et il a annoncé dans une vidéo sur Instagram qu'il arrêtait son activité car, je le cite, il n'est pas à l'aise avec l'idée d'exclure les personnes les plus modestes. C'est sûr qu'avec un menu à 480 euros hors boisson, vous faites le tri hein, avant l'entrée. Et j'ai été étonné par la tonalité du papier du Figaro qui ironise beaucoup sur cette fibre sociale que se serait découvert le chef le doublement étoilé.
0: Ça vous étonne.
1: Oui, parce que en fait, il y a une raison à tout ça. C'est un ancien échange entre le journaliste et le restaurateur raconté dans l'article d'ailleurs. Il y a 4 ans, le journaliste avait suggéré au chef un menu abordable pour donner envie aux clients de revenir. Ce à quoi le chef avait répondu qu'il était complet matin, midi et soir, enfin midi et soir, comprendre pourquoi je m'en mettrais moins plein les poches. Mmh. Alors évidemment, il n'y a que les imbéciles qui ne changent pas d'avis, mais ça lui apprendra à savoir, à s'être raconté.
0: Vous aviez votre ronde table dans ce restaurant, Cyril, parce que je vous sens vraiment ému.
1: C'est vraiment le ton de l'article du Figaro qui m'a amusé.
0: En même temps, s'il était plein midi et soir, c'est vrai qu'il n'y avait pas tellement de...
2: Matin.
0: Matin, parce qu'il y avait Cyril allait prendre son petit déjeuner en plus là-bas.
1: Mais c'est étonnant de changer d'avis finalement, de se dire que 480 euros, et tout d'un coup, il se rend compte qu'il ne peut pas servir les plus modestes. Oui, c'est sûr.
2: Mais c'est surtout que ça a existé pendant des années. C'est un peu la révélation qui arrive.
0: C'est un peu bizarre. Il doit y avoir quelque chose dans cette histoire. Cyril, on vous retrouve en deuxième partie d'émission. Comme chaque vendredi, on écoutera ce qu'il y avait dans votre coffre vinyle au printemps 2003. Des belles choses, certainement. Lui, au printemps 2003, il était encore dans les jupes, ou plutôt dans la soutane de l'abbé Chibrard. Qui, même s'il avait déjà senti son potentiel, d'aucuns disent même qu'il l'avait bien senti, n'aurait pas pu imaginer que son poulain finirait éditorialiste politique sur France Inter. Nous non plus. Et d'ailleurs, on n'y croit toujours pas. Mais aujourd'hui, Pierre, vendredi oblige, vous n'êtes là que pour 45 secondes.
3: Oui, 45 secondes de bonheur, comme dirait mon mari. Mauvaise foi et cynisme, je parle pas de moi, hein, mais du roi en la matière, Donald Trump. Hier, dans une cérémonie de commémoration des 25 ans des attentats du 11 septembre, il a raconté qu'il se trouvait à proximité du World Trade Center quand il a dû être évacué par des pompiers très costauds. Il se trouvait en effet, ce qui est incroyable, à Manhattan, sur le chantier d'un immeuble qui menaçait de s'effondrer sous le souffle de l'attaque. Sauf que, eh bien, rien ne prouve ce qu'il dit, d'autant plus qu'en 25 ans, il n'avait jamais raconté cette histoire et qu'il n'a cessé de donner plusieurs versions des faits. Il y a quelques années, il disait par exemple se trouver dans sa Trump Tower et il aurait vu depuis sa Trump Tower des gens sauter des tours jumelles, ce qui est impossible puisque les deux sites se trouvent à 10 km de distance. Je vous passe le moment où il aurait vu des gens applaudir au moment où les avions se sont écrasés sur les tours. La police a démenti cette information. Trump a alors dit qu'il avait vu ces scènes à la télévision. Les médias ont en fait checké et ils n'ont rien trouvé de tel. Le président américain avait aussi dit qu'il avait sauvé des gens des décombres. Là,
4: comme un arracheur de dents.
0: Il a trouvé le vaccin contre la polio hier. Ouais, et ça, il l'annoncera demain.
3: C'est quand même assez fou, alors que tout le monde sait où il se trouvait le jour et au moment, à l'heure des attentats du 11 septembre 2001. Trump se sent obligé de mentir. Le cynisme, c'est aussi sa seconde nature. Il avait dit le jour des attentats que désormais la plus grande tour de Manhattan, c'était la sienne.
0: C'était vraiment très chic à l'époque. C'est le seul truc vrai dans tout ça. Vous savez où j'étais, moi, Pierre, quand j'ai appris le 11 septembre, quand il s'est passé le 11 septembre?
3: Non.
0: J'étais dans la voiture direction Lourdes. J'allais trouver ma mamie, figurez-vous. Quoi. C'est une info qui n'intéresse que Pierre, mais c'est des petits moments d'échange entre Pierre et moi.
1: Et je vous partage le fait que c'est aussi le jour de l'anniversaire de notre réalisateur Ghislain Fontana, le 11 septembre.
2: Anniversaire
1: de mariage.
0: Effectivement aussi, on embrasse tous ces gens. Je régale souvent, mais je ne peux pas dire où. On va peut-être aller à la fête de l'Huma. Tiens, c'est une petite idée, c'est une bonne idée. Justement, on parle de la fête de l'Huma aujourd'hui. Ça fait 96 ans que l'événement existe. Mais qu'est-ce que ça représente, la fête de l'Huma en 2026? C'est ce qu'on va demander à notre invitée, Ludivine Bantini, historienne. Alors, bonjour ma chère Ludivine.
5: Bonjour, merci pour cette invitation.
0: Vous avez déjà reçu il y a quelques temps sur les congés payés. La fête de l'Huma, elle a été créée avant la victoire du Front Populaire, en 1930. Rappelez-nous un peu le contexte.
5: Mais oui, c'était une période difficile pour les communistes parce qu'ils étaient particulièrement réprimés, marginalisés, minorisés. C'était une période de persécution politique contre les communistes. Et donc il y avait des comités de défense de l'humanité qui s'étaient mis en place pour essayer de sauver le journal qui était en grande difficulté financière. Le parti avait perdu beaucoup de militantes et militants. Il y avait des gens qui s'étaient retrouvés en prison pour leur engagement anticolonial. Et voilà, donc il s'agissait de trouver un moyen, à la fois de se dire comment fait-on pour changer vraiment la vie, comment fait-on pour trouver un peu de bonheur dans une situation qui était extrêmement difficile de manière générale, parce que c'était la crise, le début de la crise économique, et puis en même temps pour retrouver un peu d'argent et sauver le journal.
0: Et à quoi ça ressemblait cette fête de l'Huma en 1930? C'était très différent d'aujourd'hui ou c'était aussi un mélange culturel et de débat.
5: Dans l'idée, c'était déjà ce qu'on trouve aujourd'hui, c'est-à-dire

0: à la fois s'amuser, chanter, danser, trouver une sociabilité heureuse. Il y avait cette idée aussi de droit au bonheur, de droit à une vie juste, et donc pendant quelques temps, oublier un peu l'exploitation, la dureté du travail, la dureté de la crise. Donc avec des musiciens, musiciennes, beaucoup d'artistes divers, et aussi des débats politiques.
1: Un peu un Woodstock avant l'heure.
0: Oui, bah, c'était particulièrement populaire. Je pense plus populaire encore que Woodstock.
2: Sans la drogue.
0: Avec des comment ?
2: Sans la drogue, j'allais dire.
0: Oui, à l'époque. Il y avait des fanfares, il y avait des chorales, il y avait du théâtre militant. Jacques Prévert, les groupes Agitprop, le groupe Octobre. Donc beaucoup de théâtre et puis évidemment beaucoup de discussions, de stands. Ce qui était intéressant déjà à cette époque, c'est qu'on mêlait les échelles géographiques en quelque sorte. C'est-à-dire il y a à la fois, il y avait déjà des stands locaux ou régionaux et puis une dimension de solidarité internationale, internationaliste qu'on retrouve encore aujourd'hui.
2: Il faut dire un mot sur le journal L'Humanité. C'est Jean Jaurès qui a fondé l'UMA, le père du socialisme français. Socialisme et communisme, à l'époque, c'était vu pareil, c'était la même chose ?
0: Alors déjà, en 1904, au moment où l'Humanité est fondée, on ne peut pas parler encore de communiste, au sens où le parti lui-même, en tant que tel, va être fondé en 1920, quand il y aura la scission entre les socialistes et communistes autour des enjeux de la révolution bolchevique, rejoindre ou pas la Troisième Internationale, parce que les communistes considéraient que la Deuxième avait trahi pendant, au début de la Première Guerre mondiale et pendant la guerre, en votant les crédits de guerre. Mais c'est vrai que là où vous pouvez avoir raison tout à fait, c'est que le communisme, l'idée de communisme existait déjà. On peut considérer d'ailleurs que même à la fin de la Révolution française, on parle déjà de communisme autour de Babeuf, etc. C'est-à-dire, bon, c'est surtout au XIXe siècle que le terme de communisme est inventé, l'idée de mettre le plus possible de biens en commun, en partage, voilà, les biens communs. Mais en tout cas, lorsque Jaurès fonde le journal, c'est vraiment le journal des socialistes et les communistes n'existent pas comme organisation. Et les communistes de 1920 étaient d'anciens socialistes pour la plupart.
3: Et qui fréquente la fête de l'UMA dans les premiers temps ? Aujourd'hui, c'est vraiment ouvert à tous. Bon, je dirais, bah, il faut quand même peut-être avoir une petite sensibilité de gauche, j'imagine, mais c'est ouvert à un large panel de gens. Est-ce qu'à l'époque, il n'y a que des communistes encartés qui vont à la fête de l'UMA ou déjà c'est assez ouvert ?
0: Ouais, c'était déjà ouvert, mais on estime que la toute première édition qui a eu lieu à Beson, donc dans le nord-ouest de Paris, donc banlieue populaire, c'était 3000 personnes. Donc évidemment, rien à voir avec aujourd'hui. C'était une sorte de fête champêtre.
1: Aujourd'hui, c'est combien ? On peut le rappeler ?
0: Aujourd'hui, c'est plusieurs centaines de milliers, voire plus d'un million.
3: 600 000, on m'a dit les derniers chiffres. Voilà.
0: Oui, il y a eu des éditions à 1 million, parfois. Oui, donc, c'est une logistique qui est considérable. Et à l'époque, bah, beaucoup d'ouvrières et ouvriers, c'était les classes populaires, vraiment, qui venaient faire la fête. Mm-hmm. Mais il y a aussi une dimension militante, il ne faut pas l'oublier. C'est-à-dire que c'est d'un côté un moment heureux, et d'un autre côté, il y a une telle logistique d'organisation que c'est aussi un travail pour les militants.
3: Lui, ça ne m'étonnerait pas qu'on le retrouve demain, ivre caisse, à la fête de l'UMA, errant pieds nus sur l'herbe fraîche, en tenant des propos incompréhensibles. Il le fait aussi à jeun, à ce micro. Vers moins le quart, vous avez rendez-vous avec le professeur Rollin, très inspiré, vous verrez, par notre campagne présidentielle. Pour l'heure, voici M et Oxmo Puccino, Bal de Bamako sur France Inter.

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1: Ma culture politique ayant essentiellement été forgée par mon ami Dominique Seux qui disait toujours
2: « Les riches sont des élus qui contribuent au bien commun ».
1: Je ne suis peut-être pas le mieux placé pour évoquer la fête de l'UMA qui démarre aujourd'hui à Brétigny-sur-Orge en banlieue parisienne. C'est pourquoi j'ai préféré convier l'historienne Ludivine Bantini, spécialiste de l'histoire des mouvements sociaux et des engagements politiques. Ludivine, jusqu'en 2022, la fête de l'UMA, c'était à la Courneuve. Pourquoi ce changement? Donc là, je rappelle, c'est à Brétigny-sur-Orge. Ce changement de lieu, qu'est-ce que ça dit aussi de la fête de l'UMA?
3: La fête de l'UMA a d'abord été longtemps nomade hein, en région parisienne, dans la banlieue dite rouge, hein, dans la banlieue vraiment ouvrière, parce que comme je vous le disais, ça a commencé à Beson, après il y a eu des moments à Montreuil, à Meudon, à Garches, à Athis-Mons, et c'est à partir de 1960 que la Courneuve a été choisie, et donc là, en effet, il y a eu plus de 50 ans même de fêtes à la Courneuve, mais ce qui s'est passé, c'était un site qui était idéal, vraiment en termes d'organisation, encore une fois, on parlait de logistique tout à l'heure, c'est tellement gigantesque. Et puis c'était très symbolique aussi, la Courneuve, une banlieue proche de Paris, facile d'accès, mais surtout une banlieue très populaire et ouvrière. Et il y a eu la préparation des Jeux Olympiques en 2024. Donc le site qu'utilisaient les organisateurs et organisatrices de la fête de l'UMA n'était plus disponible, parce que c'est un site qui était dédié à devenir un village des médias pendant les JO. Et ensuite, un mélange de logements. Voilà, il y a des constructions de logements qui sont prévues, notamment des logements sociaux sur ce site-là. Et puis, une partie aussi d'un grand parc. Voilà. Donc, il a fallu trouver, et je pense que ça a été très compliqué. Il y avait 8 sites qui ont été déterminés, mais on imagine la difficulté de la chose.
4: Ce qui fait aussi le sel de la fête de l'UMA, c'est les artistes qui s'y produisent, qui s'y sont produits. Les Pink Floyd, les Who, Chuck Berry, Leonard Cohen, mais aussi Jacques Brel, Léo Ferré, Alain Bachung. Est-ce que c'est aussi à travers ces têtes d'affiche que la fête de l'UMA arrive à drainer un large public,
3: d'une certaine façon ? Oui, c'est l'idée, c'est qu'il puisse y avoir une porosité entre l'art, la culture et la chose politique, mais entendue au sens large. Entendue au sens de faire cité, de faire commun, de faire société. Donc, comme on le disait tout à l'heure, il y a une manière de dire... Voilà, le monde tel qu'on l'espère, une manière de partager, d'être solidaire. Et donc, c'est aussi une façon, en conviant des gens qui viennent surtout pour les concerts, leur proposer aussi des débats politiques, donc des discussions, c'est ce mélange-là. Et puis, les artistes, bon, il y a eu Johnny Hallyday qui était venu.
5: Et Michel Sardou.
3: Alors, Michel Sardou, je pense que c'est une fake news, non?
1: Oui, c'est une fake news. C'est une légende.
3: Oui, il a dit qu'il viendrait
1: à la fête de l'UMA en Rolls.
5: C'est bien qu'on le précise, parce que moi, je bois vos paroles.
1: Prenez pas tout pour argent comptant.
3: Mais à part Johnny... Non, mais il y a eu Janis Joplin, les Killa Payoun aussi. Alors évidemment, on connaît moins que...
4: Mais quand même des artistes qui partagent leurs valeurs politiques.
3: Globalement, il ne faut pas nécessairement, évidemment, être...
4: Oui, en garder.
3: Mais... extrême-gauche, bon, c'est plutôt une gauche de rupture, une gauche radicale, etc. Mais oui, il y a eu des grands moments aussi d'artistes qui venaient d'échapper à la répression, comme le groupe chilien Les Killa Payoun, qui était venu en 1974, donc juste après le coup d'État de Pinochet au Chili, le 11 septembre, justement, 1973. Voilà, il y a cette manière de dire on fait la fête et on écoute de la musique, mais ça permet aussi d'avoir énormément de débats, de discussions politiques.
5: Alors ce week-end, campagne présidentielle oblige, c'est Jean-Luc Mélenchon qui est l'invité d'honneur de la fête de l'UMA. Pas tellement tendre d'ailleurs avec les communistes, pourtant. Il va y tenir un discours. Le but c'est quoi ? C'est d'en faire une tête d'affiche pour le festival, un peu comme une rockstar ?
3: Je pense pas particulièrement. Enfin, plusieurs personnalités politiques vont s'exprimer. Bon, c'est vrai que là, il y a une dynamique très importante autour de la France insoumise, de son programme, de son projet, de la candidature Mélenchon. Donc, je pense qu'il va attirer, comme ça a été le cas ces derniers temps, le meeting de Lille, etc., pendant la braderie, beaucoup de monde, parce qu'il y a une certaine ferveur quand même, y compris intergénérationnelle. C'est ça qui est marquant. J'ai vu beaucoup aussi sur les réseaux sociaux des jeunes qui disent, enfin, qui attendent ce rendez-vous-là. Mais il a été aussi monté en épingle, une sorte de rivalité, y compris dans les interventions entre Fabien Roussel et Jean-Luc Mélenchon, avec des fake news aussi qui ont circulé, selon lesquelles leurs interventions auraient lieu en même temps pour les mettre vraiment en compétition. Et évidemment, ce n'est pas le cas. Il y a un respect quand même. Bon, évidemment, il y a aussi des désaccords stratégiques notamment, et tactiques, mais en tout cas, il ne s'agit pas de rentrer en compétition, surtout pas dans ce genre de moment où on a besoin d'unité et de se fédérer, comme disaient les gens de la commune de Paris. Voilà.
1: Oui. Et c'est le moment de l'émission où Manon va retenir retenir son souffle, puisque oui, comme annoncé, Quentin va nous emmener à Malakoff.
5: C'est l'heure de la pause déjeuner. J'arrive à Malakoff. Malakoff, c'est une commune d'un peu plus de 30 000 habitants, maintenant juste au sud de Paris, coincée entre Montrouge, Vanves et le 14e arrondissement de la capitale. Si je vais là-bas, pourquoi ? C'est parce que Malakoff, c'est un des derniers bastions communistes de la Petite Couronne et qu'à quelques jours de la fête de l'UMA, je me dis que c'est un bon endroit pour parler de ce qu'elle représente encore aujourd'hui. Mes premières rencontres, ce sont ces jeunes gens qui traversent la place. Ils sont en pause, repartent en cours ou en stage. Ils découvrent...
6: Ah, la fête de l'UMA !
7: Ah oui, je connais pas ça.
6: Bah oui, j'y étais il y a 2 ou 3 ans. Très très sympa. Bon festival.
5: Ah, alors c'est un festival ou un rassemblement politique pour elle ?
6: Bah, je pense que c'est un peu des deux. Hein. L'un n'empêche pas l'autre. De toute façon, la fête, l'art, c'est politique. Donc forcément... Mais ça reste très politisé en fait en soi. Il y a des conférences, il y a plein de choses qui font que l'événement est politique.
5: Un peu plus loin, je tombe sur ce monsieur à vélo, pas vraiment un vélo cargo, mais un de ces vélos rallongés qui permettent de transporter quelqu'un derrière. Il a la quarantaine, brun, veste en cuir, lunettes de soleil noir, barbe parfaitement entretenue, le quadra qui a la classe, il s'appelle Hervé.
8: La fête de l'UMA. Je suis pas un super fan des concerts. Je suis plutôt... J'aime bien les communistes. Mais je suis pas super fan des concerts.
5: C'est bizarre.
3: On a l'inverse.
5: Alors, qu'est-ce qu'ils pensent des artistes qui vont se produire à la fête de l'UMA ?
8: Je connais pas la programmation. Mais évidemment que les chanteurs qui vont se programmer à la fête de l'UMA, ils envoient un message. Et le droit de chacun et des chanteurs et des artistes à en envoyer, ça me semble inaliénable. L'engagement politique des artistes me semble un des points clés d'aujourd'hui. Pas moins qu'hier, quoi. Il y a quand même des combats plus indignes que ça.
5: À ceci près que la fête de l'UMA a parfois, on le disait, brouillé les pistes sur l'engagement politique des artistes. Johnny Hallyday, Julien Clerc ou encore Mireille Mathieu, je crois que vous le disiez à l'instant, qui sont venus y chanter. Preuve qu'une affiche de la fête de l'UMA n'a jamais vraiment fait office de carte au Parti communiste. Bref, nous parlons de la commune de Malakoff.
8: Bah, 100 ans de continuité communiste à la municipale, ouais. S'il n'y a pas beaucoup de pays, de villes dans le monde qui peuvent avoir ça, ouais.
5: Vous le sentez dans l'ambiance de la ville dans le...
8: Ouais. Par la densité de la vie associative, par la proximité entre les gens, par le sentiment de vivre dans un petit village. Donc il y a du commun, il y a beaucoup plus de commun qu'ailleurs, je crois.
5: Et puis ma dernière rencontre, cette fois, c'est plutôt elle qui vient à moi, enfin de loin. J'entends une phrase pas franchement agréable lancée dans ma direction, et si je vous en parle, c'est parce que c'est pas la première fois depuis cette rentrée un peu mouvementée pour France Inter que sortir un micro rouge provoque, avant même la première question, quelques réactions. À Malakoff, je m'étais dit que ça pouvait arriver, je me suis pas trompé. Alors plutôt que de faire semblant de ne pas entendre, je traverse la place et je vais vers cette dame pour comprendre ce qu'elle nous reproche.
9: Non, je n'écoute plus France Inter depuis que j'ai vu que vous recrutiez des gens d'extrême droite. Je suis vraiment déçue de voir que sur une chaîne que j'estimais vraiment, une chaîne de radio que j'estimais et que j'écoutais tous les matins, bah en fait c'est en train de se droitiser, de s'extrême droitiser et que en fait tout le monde le fait, mais même vous quoi. C'est tellement décevant quoi.
5: Et qu'est-ce qu'on répond aux gens qui critiquent le manque de pluralité alors sur le service public et...
9: Mais c'est l'excuse de tout, le pluralisme c'est en ce moment ce que tout le monde invoque, mais en fait c'est les arguments de la droite pour s'insérer dans des débats. Est-ce que du coup le mec qui dit que la Terre est plate, il faut l'inviter parce que sous prétexte de pluralisme, il faut qu'on entende ces gens-là, non ? Bah, on va arrêter de faire comme si le racisme c'était une opinion. Et qu'on avait besoin de cette pluralité-là, c'est pas vrai?
5: Bon, je la rassure parce qu'aujourd'hui le thème est franchement de gauche.
9: La fête de l'UMA. Eh ben c'est la manifestation qu'on a plus, la fête de l'UMA. Voilà.
5: Parce qu'on peut plus manifester?
9: C'est pas qu'on peut plus, c'est qu'on le fait plus parce qu'on est tous plus ou moins sidérés et endormis. Donc comme il n'y a plus de mouvements sociaux depuis qu'il y a eu la réforme des retraites et qu'on s'est fait rouler dessus par le gouvernement, eh ben maintenant il y a la fête de l'UMA et puis quelques événements culturels comme ça où on peut retrouver des camarades et des gens qui pensent un peu à gauche quoi.
5: Malgré ça, il y a quand même un truc qui la chagrine à la fête de l'UMA.
9: Moi je peste beaucoup à la fête de l'UMA parce que je suis végane et qu'ils n'ont toujours pas compris qu'il fallait parler des animaux à la fête de l'UMA et ça fait partie des problèmes, des angles morts à gauche qui m'énervent.
5: Ah c'est vrai, il y a bien un stand sur... Hein.
9: Ah, il y a des merguez partout, bah, c'est comme les fêtes syndicales quoi, c'est merguez party quoi.
5: Et ah oui, c'est sûr, sur le véganisme, oui.
9: Non, mais le véganisme, même l'animalisme de manière générale, l'antispécisme n'est toujours pas évoqué, c'est toujours pas un sujet à gauche, et ça, c'est vraiment regrettable. Mais bon, on s'engueulera après la présidentielle, de toute façon.
5: avant de filer, je lui parle quand même de sa ville, Malakoff, où la municipalité est quand même communiste depuis près d'un siècle.
9: Oui, ça fait plaisir, hein. C'est le village gaulois, Malakoff, maintenant.
5: Bah, j'avoue qu'en arrivant, en garant le scout, etc., j'arrive face à l'hôtel de ville, le drapeau de l'Europe, le drapeau de la France... Le drapeau LGBT.
9: Et il y avait celui de la Palestine aussi à un moment donné.
5: Ça change quoi d'être dans une ville communiste ? Dans une commune communiste ?
9: C'est très bon pour la santé mentale. On s'énerve un peu moins. Et puis, il y a beaucoup plus de vivre ensemble. Et puis, tout le monde cohabite. Et on n'a pas moins de problèmes que les autres, mais on les gère autrement.
5: En repartant de Malakoff, je me dis que c'est peut-être ça que raconte encore la fête de l'UMA. On manifeste peut-être moins. L'engagement à gauche, c'est un peu anesthésie à force de division. On râle dans son coin contre France Inter. Mais pendant 3 jours au moins, on sait encore où retrouver les camarades, quelque part, entre deux stands de merguez.
1: Et d'ailleurs, spécialement pour Lucie, on peut lui offrir...
7: Merguez parti.
1: Tant qu'il y a de la braise, c'est pas fini. C'est pas fini comme la fête de l'humain. Oui, oui, Quentin.
5: Sors de ton lit.
4: Non, mais Quentin, il la connaît par cœur, vraiment.
5: Oui, pardon d'avoir la culture.
1: On n'a pas le temps de répondre aux propos de Lucie sur France Inter et sur ce qui se passe à France Inter, mais on peut la renvoyer à notre émission sur le confusionnisme, par exemple.
5: Exactement.
1: C'est une émission qui pourra beaucoup
4: en
1: l'intéresser,
4: podcast.
1: Je pense. En podcast,
5: mais à
1: excellent
5: d'autres
1: podcast.
5: Émissions en podcast où on répond par des
1: Tout à fait. Exactement. Ludivine Bontigny, est-ce que vous partagez ce que vient de dire cette malakoffiote, puisque c'est la gentilité, visiblement. À savoir que la fête de l'UMA permet de compenser la mobilisation dans la rue qui s'est essoufflée depuis la bataille des retraites.
3: Oui, enfin, il y a eu différentes batailles. Enfin, je partage son point de vue, y compris, pardon pour cette parenthèse, mais je partage son point de vue sur le fait de recruter un journaliste de Valeurs Actuelles, et non pas parce qu'il serait uniquement d'extrême droite, mais parce que ce journal a été condamné pour incitation à la haine raciale. Donc, je comprends, mais je trouve que c'est courageux d'avoir passé cet extrait. Et là où je la rejoins, c'est que c'est vrai qu'il y a une situation sociale assez atone du point de vue des mouvements, des mobilisations, des soulèvements populaires tels qu'on a pu en connaître ces dernières années. En même temps, il faut se rappeler qu'il y a eu en 2024, à partir du moment où il y a eu la dissolution de l'Assemblée nationale, une campagne qui était une campagne très active, très politique, très intergénérationnelle, à la fois comme un peu la fête de l'UMA, à la fois très joyeuse, avec beaucoup de jeunes qui étaient avec de la musique, qui proposaient des choses assez créatives, et en même temps très très politique, profondément politique, et ça je crois qu'on va le revivre. Je crois que ça fait pas de doute qu'on va le revivre, qu'il va y avoir un élan. Je pense beaucoup à ce qui s'était passé justement en 1934, 1935, et la fête de l'UMA y avait joué son rôle d'ailleurs, c'est-à-dire un grand rassemblement du peuple de gauche.
1: Ça donne encore le ton pour le peuple de gauche, ça donne le ton la fête de l'UMA, encore aujourd'hui.
3: Alors, je ne pense pas que quoi que ce soit puisse donner le ton, mais c'est un moment où on peut reprendre de la force, de l'énergie pour faire face à la situation, en effet très grave à tous égards qu'on vit, donc ça donne du courage, ça donne de l'enthousiasme, je ne sais pas si ça donne le ton, mais en tout cas ça donne tout ça, une joie politique aussi, pour ne pas se laisser écraser par un certain rouleau compresseur de résignation et de fatalisme.
1: Sans fête de l'UMA, le journal L'Humanité existerait-il encore? Le Parti communiste existerait-il encore? On continue de zoomer sur l'importance de ce rendez-vous qui s'ouvre aujourd'hui, après un quiz qui s'annonce comme un véritable chemin de croix pour Cyril, puisque Manon, si je vous dis les rouges, les soviets, les collectivistes, vous me dites...
4: Les russes.
1: Et non, Manon, les communistes. Vous verrez que dans le zoom test, qu'il n'y en a pas eu qu'en Russie. Le quiz, c'est juste après Yoa. Attention, ça s'appelle Yao sur France Inter.

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1: En découvrant la statue des reins de Jacques Chirac chevauchant une licorne avec la tête de Raymond Barre qui trône au milieu de son salon, la légende dit que l'installateur de la fibre du nouvel appart de Cyril aurait pleuré d'émotion. Et c'est vrai qu'un beau monument, c'est parfois bouleversant, comme nous allons le vérifier dans le Zoom Zoom Test. Un quiz que notre rédacteur en chef, grand nostalgique de Ronald Reagan, n'a même pas daigné relire, puisqu'il sera consacré aujourd'hui aux anecdotes les plus folles du communisme. Projet délirant, décision absurde, cette idée admirable qu'était sur le papier le marxisme aura donné lieu à pas mal de débordements, tantôt tragiques, tantôt loufoques. Oui, Cyril, vous devez vous y préparer, ce sera un quiz avec tout ce que vous détestez.
2: Les communistes, hein.
1: Oui, les communistes, Cyril, remettez-vous. Et on démarre à Moscou, à l'hiver 1924. Lénine vient de casser sa pipe. Même s'il en a gros sur la patate, le pouvoir soviétique fait venir un neurologue allemand de renommée mondiale, Oscar Vogt, avec une mission très précise, prouver scientifiquement, sur une base matérialiste, que Lénine était un génie. D'après vous, que va faire cet Oscar Vogt? Il va exploser de rire et sera donc fusillé sans procès une heure plus tard.
3: Oh waouh!
1: Il va faire bouillir le cerveau de Lénine pour en extraire une substance censée contenir l'essence de la révolution. Où il va découper sa cervelle en plus de 30 000 tranches microscopiques pour les examiner, une à une.
3: C'est
1: confus, hein, Ludivine, je trouve que c'est très confus leur réponse.
4: Ah non, c'est Einstein.
3: Non, mais non, je vais dire A, allez.
1: Très bien, on passe à autre chose. Il a été fusillé, c'est réglé. C, il va découper.
4: Mais c'est Einstein, je crois ça.
1: Mais vous pensez que là, c'est... Vous avez déjà entendu cette histoire, pourquoi la cervelle de Lénine avait été débutée en 30 000 temps? C'est une bonne réponse, oui. C'est une recette qui n'a encore jamais testé l'ami François-Régis Gaudry, le carpaccio de cervelle de Lénine. Oh. Et pourtant, entre 1925 et 1927, Vogt et son équipe débitent le cerveau de Lénine en 30 953 coupes, remplissent 15 albums et rédigent un rapport de 153 pages. Verdict officiel, Lénine possédait des cellules pyramidales exceptionnellement grosses et nombreuses, signe, selon Vogt, d'une capacité d'association hors norme. Comme vous vous en doutez, les conclusions de ce rapport ont été rédigées alors que le neurologue n'était pas du tout sous pression. Alors, monsieur Vogt, oh, il était intelligent, super intelligent. On reste à Moscou, on y est si bien, comme le dirait Thierry Mariani, l'oncle pro-russe de Manon.
3: C'est pas mon oncle.
1: À la découverte.
3: Pour la dernière fois.
1: Oui.
4: C'est pas ton oncle.
1: Un cousin. À la découverte du plus grand bâtiment jamais non construit de l'histoire. En 1931, Staline fait dynamiter la cathédrale du Christ Sauveur pour ériger à la place le palais des Soviets. 415 mètres de haut, surmonté d'une statue de Lénine de 100 mètres, dont l'index seul devait mesurer plus de 4 mètres, soit plus que le Christ Rédempteur qui trône au milieu du nouveau salon cathédrale de Cyril.
4: C'est beaucoup. Sacré doigt.
1: La guerre va venir interrompre ce beau projet. La charpente en acier est démontée pour fabriquer des ponts et le projet est définitivement abandonné en 1958. Mais d'après vous, qu'ont fait les communistes du gigantesque trou qui avait été réalisé pour les fondations en plein centre de Moscou? Un parking, parce que le communiste est moderne? Une piscine, parce que le communiste est sportif? Ou un parc, parce que le communiste est écolo?
3: La piscine.
4: Le parking.
1: Un bon gros parking. Ouais. C'est une bonne réponse. De Manon Mariani. Et oui, à l'époque, en Russie soviétique, le communiste est plus sportif qu'écolo. Dans ce trou béant, ils ont donc fait la piscine Moskva, ouverte en 1960, 130 mètres de diamètre, jusqu'à 20 000 baigneurs par jour, une eau chauffée qui permettait de nager en plein air par moins 20 degrés dans un nuage de vapeur. Elle a fonctionné jusqu'en 1994 et sachez que la boucle est désormais bouclée puisque la piscine a été comblée pour reconstruire à l'identique, entre 1995 et 2000, la cathédrale que Staline avait fait sauter 60 ans plus tôt, grâce à Dieu et à Poutine, écrira Cyril dans ses mémoires. J'ai tiré sur le fil du mensonge et le communisme s'est décomposé. Apparaître bientôt chez Fayard. Mais il n'y a pas que la Russie qui a fait n'importe quoi au nom du communisme, il y a aussi la Chine. Nous sommes en 1958 et à l'aube d'une des campagnes les plus mal calibrées de l'histoire. Pire encore que l'initiative des 1000 bistrots de Gabriel Attal, qui pourtant en termes de conneries se pose déjà là.
3: C'est pas si mal.
1: Non, en 58, Mao lance la campagne des 4 nuisibles. Les mouches, les moustiques, les rats et le moineau, accusés de manger le grain. La population entière est mobilisée. Évidemment, d'après vous, quelle stratégie a été retenue par le gouvernement chinois? Ils ont distribué des millions de pièges à colle dans toutes les campagnes du pays. Résultat, des millions de vaches sont mortes dans des flaques de glu. Ils ont distribué des primes pour chaque nid détruit, ce qui a ruiné l'État. Ou ils ont demandé aux gens de taper dans des casseroles pour que les oiseaux ne puissent plus se poser et meurent d'épuisement.
3: C'est.
4: Ah. La glu.
1: La glu. Les vaches. Ouais. Les fameuses vaches chinoises qui bien sont engluées, effectivement, dans la colle. C'est une bonne réponse de Manon Marais.
3: Ah, yes.
1: Quand on a appris ça, quand il a appris ça, Cyril a boycotté le riz cantonais de la cantine pendant 2 semaines. Et c'est vrai que c'est atroce. Mao avait appelé les Chinois à faire un tel vacarme que les moineaux ne pouvaient plus se poser. Résultat, 2 milliards de moineaux tués. Sauf que le moineau ne mange pas que du grain, il mange aussi des insectes. Sans lui, les criquets prolifèrent et les récoltes s'effondrent en pleine famine du grand bond en avant. Une étude récente de l'Université de Chicago estime que l'éradication des moineaux explique à elle seule près de 20% de la chute de la production agricole de ces années-là. Bravo Mao, mais bravo surtout Manon Mariani,
3: merci,
1: qui triomphe sur ce quiz communisme. Qui l'eût cru ?
2: Il y avait peu de questions, dis donc.
1: Oui. Peu de questions, mais beaucoup d'histoires.
2: Très bien.
3: Oui, il y en avait que 3.
2: Ouais, c'est très bizarre.
1: Beaucoup
2: ouais.
1: de récits.
3: Normalement, il y en a 7. Donc, bon.
1: Ah, vous avez compté ?
3: Non, mais il y en a
1: moi,
3: beaucoup.
1: Je ne sais pas
3: il y en a beaucoup. Il y en a au moins 5.
1: Vous en voulez une de plus ? J'en invente une. Michel Sardou, était-il à la fête de l'Huma dans sa Rolls ? Cela fait 96 ans que la fête de l'Huma existe. Nouvelle édition à partir d'aujourd'hui à Brétigny-sur-Orge. On est toujours avec l'historienne Ludivine Bantini. Ludivine, est-ce que, je posais la question tout à l'heure comme ça, est-ce que c'est grâce à la fête de l'Huma que le journal L'Humanité existe toujours ? Ça lui rapporte combien au journal L'Huma ? C'est son budget annuel ?
5: Je ne suis pas compétente pour répondre à la question financière. Je sais que là, il y a de grandes difficultés, aussi bien pour le journal que pour le financement de la fête, hein, qui est très coûteuse, avec des problèmes liés aux subventions publiques, etc. Donc, il y a eu des appels à soutien, à solidarité, y compris de personnes qui pourraient ne pas venir à la fête, mais payer quand même l'équivalent d'un billet. Mmh, je crois que c'est pas si cher que ça, un billet d'entrée, je crois que c'est autour de 65 euros, il me semble, pour 3 jours de fête, avec beaucoup de concerts. Donc, voilà, mais il y a eu cet appel, en effet, parce que c'est compliqué financièrement pour le journal, qui est détaché du Parti communiste depuis un certain temps, d'ailleurs.
1: Et même pour le parti, cette fête de l'Huma doit être intéressante financièrement, pour le Parti communiste.
5: Je ne sais pas.
1: Attends, c'est pas. D'accord.
6: Après, c'est quand même une réunion de tous les communistes de chaque département. C'est important de le dire qu'il y a les stands communistes du 93, du 92, du 91, et tout le monde continue à venir représenter son département.
5: Oui, de tout le pays, hein, pas seulement de la banlieue parisienne, mais vraiment tout le pays. Et donc, il y a les fédérations, les sections, etc., qui organisent aussi des débats, beaucoup de discussions, des concerts. Donc, c'est extrêmement riche. Et en effet, ça rapporte de l'argent. C'était l'idée de départ, on en a parlé pour 1930, ça rapporte de l'argent, mais c'est quand même une telle... c'est tellement immense, gigantesque que c'est aussi compliqué à financer, avancer les fonds nécessaires quoi, pour l'organisation de cette fête.
1: Fête de l'Huma, fête communiste à la base, mais aussi appel aux gens de gauche à se rassembler dans leur ensemble. Aujourd'hui, politiquement, on a l'impression que c'est plutôt LFI et Jean-Luc Mélenchon qui va devenir la star de la fête de l'Huma. Est-ce qu'ils n'ont pas l'impression d'être débordés sur leur gauche ou je ne sais pas sur leur gauche d'ailleurs les communistes. Enfin, est-ce qu'ils sont comment ils vivent ça les communistes.
5: Bah, en fait, il faut quand même se rappeler que voilà, l'Huma n'est plus le journal du Parti communiste. Et donc c'est un journal des gauches de rupture. On a eu à la fête de l'Humanité, à partir des années 2000, des mouvements beaucoup plus larges que les seuls communistes. Bon, c'était déjà le cas auparavant, mais il y a eu vraiment cette dissociation des mouvements altermondialistes, écologistes, féministes, même si on parlait tout à l'heure des angles morts, hein, on parlait de la question du véganisme, on peut parler de l'antivalidisme, il y a encore des angles morts, mais quoi qu'il en soit, il y a une dissociation. Donc la fête de l'Huma n'appartient pas au Parti communiste, et donc il n'y a pas que Fabien Roussel, évidemment, qui y intervient.
1: Mais vous parlez propriétaire de l'événement.
3: Vous parlez d'angles morts. Mais justement, est-ce que le PC s'est embourgeoisé d'une certaine façon ? Est-ce qu'ils ont du mal aussi à attirer la nouvelle génération en leur parlant pas justement assez de questions sur l'écologie ou sur les discriminations ?
5: Il y a des jeunes, hein, les jeunesses communistes restent quand même assez fortement organisées. Il y a un renouvellement générationnel et puis une manière quand même de faire attention à tous les sujets politiques importants qui émergent, enfin, politiques et sociaux. Donc c'est pas ça, je crois que... Il y a eu un problème d'ailleurs depuis Robert Hue avec. Mais à partir de. Je crois qu'il est devenu secrétaire général du parti en 1994. Il avait cherché justement à changer l'image du Parti communiste. Après, il faut dire qu'il y avait la chute de l'Union soviétique en 1991. Le mur de Berlin était tombé donc, en 1989. Donc c'était compliqué pour eux. Mais justement, il a voulu tordre le bâton dans un sens de droite qui a beaucoup perturbé les repères. Et notamment, c'est un peu lié à la fête de l'Huma. Mais c'est. On s'est mis à organiser plutôt des mondanités au siège du parti, là, place du colonel Fabien. Il y avait eu en octobre 2000 en particulier un grand défilé Prada, parce qu'il fallait aussi récupérer de l'argent pour financer le coût de ce
3: c'est
5: siège
3: qui est énorme.
5: Et, voilà. Et donc ça a débouché, enfin pas que, mais il y a eu toute une évolution compliquée pour le parti. C'est vrai qu'en 2000,

0: 2002, Robert Rue avait fait un peu plus de 3,78%, me semble-t-il, à l'élection présidentielle de 2022. Donc dépassé par des candidates et candidats, Arlette Laguiller et Olivier Besancenot, qui représentaient une gauche révolutionnaire ou une gauche, voilà, qu'on dit extrême-gauche, entre guillemets, qui avait fait à l'E2 plus de 5%. Donc là, il y avait une crise. Et j'ai l'impression que le Parti communiste n'a pas réussi, en tout cas notamment pour l'échéance présidentielle, à remonter cette pente. Bon, là, c'est un sujet très politique. Il faudrait pouvoir discuter pied à pied, point par point, des différences qu'il peut y avoir entre une candidature LFI, une candidature PC, Fabien Roussel.
1: Est-ce que la fête de l'UMA, c'est pas un peu boboisé, sans manquer de respect, hein, mais il y a quelque chose de cet ordre-là.
2: Bon, peut-être moins d'ouvriers et plus de bobos de l'Est parisien.
1: Exactement. C'est pas exactement la même population d'il y a 30, 40 ans aujourd'hui qui vient...
0: Il y a quand même une jeunesse qui, elle, peut être en grande partie encore très très populaire. Hein. Enfin, on se rend pas compte que, enfin voilà, les classes populaires, c'est pas uniquement le monde ouvrier au sens strict, même s'il est encore très présent. Et vous en parliez d'ailleurs au travers des gens qui viennent un peu partout dans le pays et qui sont eux-mêmes des militantes et des militants engagés à gauche et notamment au PC. Mais il y a une partie de la jeunesse, y compris étudiante, qui est une jeunesse pauvre, hein, et qui doit économiser quand même, y compris pour payer un billet à une soixantaine d'euros, mais voilà, pour voir des concerts divers. Je ne nie pas le phénomène sociologique que vous décrivez. De toute façon, c'est aussi une sociologie générale du pays qui a évolué. Et puis des déplacements aussi d'électorat. L'électorat ouvrier, on sait que soit il s'abstient. Il y a une partie seulement, hein, de l'électorat ouvrier qui s'est tourné pour des raisons assez dramatiques, mais liées aussi, à mon avis, au champ médiatique, hein, au champ vraiment d'une sorte de guerre médiatique qui se mène autour de l'extrême droite, mais voilà, qui s'est tourné aussi vers l'extrême droite. Donc toute la sociologie a évolué et donc la fête de l'UMA en est un reflet.
1: Oui, parce que j'ai l'impression qu'on vient plus pour faire la photo avec le tote bag et repartir avec le pins que pour aller voter finalement pour le Parti communiste aux élections présidentielles.
0: Non, mais en tout cas, voter à gauche. Et puis, bon, il n'y a pas que la présidentielle, d'ailleurs. C'est ça. C'est-à-dire que dans la Ve République, on est quand même extrêmement focalisé sur cette élection, sur la personnalisation. Oui,
2: mais
0: la chose politique. Oui, bien sûr. Mais ce que je veux dire, d'ailleurs, elle sera suivie d'élections législatives, etc. Et donc là, il pourra y avoir une campagne comme telle celle que j'évoquais à propos de 2024 et qui allait bien au-delà de la question de la personnalisation politique. Donc, voilà, même la question de la présidentielle, à mon avis, elle doit être dépersonnalisée. Voilà, on a beaucoup parlé de Mélenchon, en tout cas à plusieurs reprises, Mélenchon ou Roussel, mais elle doit être dépersonnalisée pour qu'elle soit davantage politique. C'est-à-dire qu'on parle vraiment des sujets avant de parler de la psychologie des candidats ou de leur rivalité potentielle. On en a vraiment besoin aujourd'hui.
2: Je vous propose, Ludine, qu'on continue de parler de tout ça demain tranquillement à la fête de l'UMA, tous ensemble. Merci de nous avoir raconté l'histoire de cette fête de l'UMA. Merci beaucoup, Ludivine Bantini. À suivre dans Zoom Zoom, la campagne présidentielle vue par François Rollin et un Zoom Zoom Back consacré à la résidence de Céline Dion à Las Vegas en 2003. Ce shot de Gay Savoir, c'est juste après Quelle est la New Life Forms sur France Inter.

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1: Si parmi vous, certains ont du mal à décrypter la campagne présidentielle en cours, si certains se sentent perdus dans l'offre politique actuelle, dépassés par les déclarations des uns et des autres, sachez qu'ils ne trouveront absolument aucun éclaircissement dans la chronique qui suit. Bonjour François Rollin.
2: Bonjour mes bons amis, bonjour mon bon Mathieu. Donc l'élection présidentielle dont vous parliez à l'instant, c'est bien notre sujet.
1: Oui.
2: Alors, pour l'instant, nous savons où en France. Nous savons quand, au printemps. Nous savons comment, au suffrage universel. Nous savons pourquoi, parce que c'est la loi. Mais nous ne savons pas encore combien. Combien seront-ils les femmes et les hommes qui se présenteront à nos suffrages ? Jusqu'ici, sous la Ve République, on est allé de 6 à 16. 6, c'était en 1965. La première. Avec trois costauds, Charles de Gaulle, tout en haut de l'échelle, François Mitterrand, 15 barreaux plus bas, et Jean-Luc Canuet, maire de Rouen, souvenez-vous, qui nous faisait penser, nous les enfants, à une publicité pour le dentifrice émail diamant. Et puis, trois seconds couteaux, sauf leur respect, Pierre Marcilassi, centriste fumeur de pipe qui ne dépassa pas les 2%, Jean-Louis Tixier-Vignancourt, avocat d'extrême droite et père spirituel de Jean-Marie Le Pen, avec un gros 5%, et enfin Marcel Barbu, dont nous ne savions pas alors que De Gaulle l'appelait le brave couillon. Eh oui. Barbu qui dépassa à peine les 1% et qui préfigurait, sans le savoir, les très nombreux candidats un peu folkloriques et pas du tout crédibles qui suivirent, comme le centriste Louis Ducatel et le révolutionnaire Alain Krivine en 69, comme les fédéralistes concurrents Guy Hérault et Jean-Claude Sebag en 74, Guy Hérault ayant réussi à cette occasion le plus petit score de toutes les présidentielles de la 5e, avec 0,08%. Nous arrivons en 1981 avec l'écolo Brice Lalonde et la dirigeante du PSU Huguette Bouchardot. En 88, le trotskiste Pierre Boussel, qui lui non plus n'a pas laissé dans les mémoires une trace indélébile. Mentionnons encore l'OVNI Jacques Cheminade, avec ses 0,28% en 95. Frédéric Nius, le chasseur-pêcheur, et Gérard Chivardi, le maire audois amateur d'escargots en 2007. Et puis, la gauche révolutionnaire divisée, Philippe Poutou et Nathalie Arthaud en 2012, en 2017 et en 2022. En voilà deux qui feraient bien de se poser des questions. Et puis surtout, surtout, l'inénarrable Jean Lassalle, en 2017 et 2022, ce géant patibulaire et truculent, définitivement incompréhensible sans les sous-titres, et qui nous fera peut-être encore l'an prochain le plaisir de son sublime accent béarnais perdu dans les graves et la digestion des repas trop riches. Six candidats en 65, donc c'était une promenade de santé, mais 16 candidats en 2002, avec une gauche très intelligemment émiettée en 9 morceaux, Lionel Jospin, Arlette Laguiller, Jean-Pierre Chevènement, Noël Mamère, Olivier Besancenot, Robert Hue, dont vous parliez il y a quelques instants, Christiane Taubira, Corinne Lepage et Daniel Gluckstein. Et au terme de cette pagaille surréaliste, au bout de cette guerre fratricide, une gauche absente du second tour et laissant pour la toute première fois le champ libre à l'extrême droite de Jean-Marie Le Pen. Et alors ce coup-ci, on en espère 32 ou même plus, parce que nous, les électeurs taquins, on aime bien le désordre et les foires d'empoigne. Nous, les observateurs sadiques et vicieux, on adore les candidats improbables et décalés, comme ceux que je citais plus haut. Ça pimente le spectacle, ça donne du grain à moudre aux humoristes, ça ambiance la campagne. Seulement, soyons lucides, ils partiront peut-être 35 par exemple, mais ils finiront bien moins nombreux après le double filtre des primaires et des 500 signatures. Je ne suis pas un spécialiste, mais je ne pense pas malheureusement qu'on battra le record des 16 concurrents de 2002. Je ne pense pas non plus qu'on aura le plaisir de voir Francis Lalanne se vautrer. C'est dommage. J'aurais adoré, moi, l'amateur d'absurde, vivre une fois dans ma vie une présidentielle à 50 candidats, avec 8 heures quotidiennes de clips de campagne sur les chaînes publiques, avec 130 soirées de débats contradictoires et la perspective de battre le record de Guy Hérault, un record maintenant vieux de 53 ans, encore plus vieux que le record du monde du 400 mètres féminin de Marita Kaur en 85, en 47 secondes 60. J'aurais adorer voir des candidats plafonner à quelques centaines de voix après avoir cru, dur comme fer, à leur chance de victoire et ricaner cruellement de leur déconfiture. Ah bah oui, c'est pas bien joli, mais je suis comme ça, moi, quand on me propose un jeu, je joue. Mais redescendons sur terre, en vrai, c'est pas un jeu. Ça devrait pas être un jeu. En vrai, c'est sérieux. En vrai, il faut pas rigoler. En vrai, il faut voter. Il faudra en choisir un ou une parmi les... Mais à propos, ils seront combien ?
1: On sait toujours pas. Merci beaucoup, François Rollin. On vous retrouve évidemment la semaine prochaine dans Zoom Zoom Zen. Et ça y est, c'est demain. C'est demain que Céline Dion, qui a l'air de chanter à peu près aussi bien que Manon, d'après ce qu'on a entendu devant son hôtel, va enfin débuter sa série de concerts-événements à Paris. 26 dates à guichet fermé, des centaines de milliers de fans dans les starting blocks. Comment Céline Dion est-elle devenue cette superstar planétaire ? Pour ce sujet, il ne fallait pas un, mais deux invités. Didier Varro, Gaspard Delhem, bonjour.
3: Bonjour. Bonjour.
1: Merci d'être avec nous cet après-midi. Alors Didier Varro, vous êtes le directeur musical des antennes de Radio France. Gaspard, vous êtes journaliste, vous venez de publier une longue enquête dans M, le magazine du Monde, intitulée « Comment Céline Dion est devenue la reine de Las Vegas et s'apprête à faire flamber Paris. » Alors, Vegas, justement, je regardais les chiffres complètement dingues. 1141 spectacles pour ses deux résidences entre 2003 et 2007 et entre 2011 et 2019. Plus de 4,5 millions de spectateurs cumulés. On avait construit une salle spécialement pour ces deux séries de concerts. Est-ce que c'est cette résidence à Las Vegas, messieurs, qui l'a définitivement érigée en icône planétaire ? Ça a été un tournant ?
3: Ça a été un tournant et un pari relativement risqué au départ, puisque Las Vegas, c'était quand même le symbole des artistes qui étaient plutôt en fin de carrière. Ça sentait le sapin hein, quand ça faisait Las Vegas en général. Et on a évidemment les images dans la mythologie populaire d'Elvis Presley,
1: oui, tout bedonnant.
3: Avec ces images un peu pathétiques et difficiles. Ou alors des artistes francophones qui essayent à un moment d'épouser le mythe américain. On se souvient aussi
1: de Johnny
3: qui avait évidemment fait un concert assez tragique à Las Vegas. Donc, c'était un pari risqué, mais c'était le fantasme absolu de René Angélil, le mari et manager de Céline Dion. Et c'est extrêmement bien développé dans votre article, cher ami.
4: Oui, c'était Cher qui disait que Las Vegas, c'était le cimetière des éléphants où le talent venait mourir. Donc, effectivement, c'est peu engageant. Et donc, elle a fait construire effectivement cette salle absolument énorme de 4000 places. Et effectivement, vous l'avez dit, il y avait à l'origine de cette rencontre entre Vegas et Céline Dion, il y a cette passion de René pour le jeu.
1: Et est-ce qu'on sait si elle a été heureuse à Vegas ? Genre, est-ce qu'on a une vie de famille quand on est à Las Vegas, qui est une ville tellement artificielle, tellement fausse ? Elle a été heureuse pendant ces années ?
4: En tout cas, c'était l'idée, quoi. C'est pas parce qu'il y avait cette idée de pouvoir rejoindre ses enfants et sa famille tous les soirs.
1: Être en famille,
4: il y a une quarantaine de minutes de voiture entre le Colosseum et sa résidence avec Las Vegas. Donc, je ne sais pas si elle était heureuse, mais en tout cas, elle avait une vie de famille
1: c'était
4: à peu près normale.
1: C'était les conditions qu'elle
5: voulait. Enfin, c'était quand même assez contraignant. 4 à 5 fois par semaine, elle jouait.
3: Ah,
5: c'est un rythme compliqué même pour avoir une vie de famille.
3: Oui, mais ça laissait à René le temps d'aller jouer et de perdre l'argent que Céline Dion avait largement gagné.
1: Non, mais il y a
3: un peu de ça, mais c'est vrai qu'il y a une bipolarité chez Céline Dion et René Angélil, tous les deux. Pour René, c'était probablement l'idée d'instaurer Céline Dion, petite fille issue du Québec, d'une ville, Charlemagne, dans l'imaginaire collectif mondial et reine de l'entertainment, parce qu'on oublie de le dire, mais Las Vegas, c'est le mythe de l'illusion, c'est le mythe de la métamorphose, de la démesure. Et finalement, Céline Dion, tout en restant attachée à ses racines québécoises, elle a réussi à épouser ces mythologies liées à Las Vegas.
1: Comment Céline Dion est devenue Céline Dion ? Eh bien, comme pour Cyril Lacarrière, tout s'est passé à Vegas. Zoom Zoom Back vous entraîne aujourd'hui dans les coulisses de sa fameuse résidence, démarrée en 2003. Manon nous expliquera pourquoi ces résidences à Vegas ont permis aux artistes femmes de mieux gérer justement leur carrière. Quentin se baladera dans les archives de Céline à Vegas. Quant à Cyril, il nous fera revivre 2003 en musique sous l'œil inquisiteur de Didier Varro, directeur de la musique de Radio France. Espérons pour Cyril qu'il ne s'épanche pas sur le tube qu'il fredonnait à l'époque et dont le clip, je le cite, lui donnait le kiki dur. Cyril, non ! De Céline Dion à Laurie, on pourra parler de grand écart.
5: Gros tube.
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1: 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Les infos avec vous, Amélie Perrier.
15: Un quart de siècle est toujours le traumatisme d'une nation touchée en plein cœur. 25 ans après l'attentat du World Trade Center à New York, deux avions de ligne détournés par des terroristes fonçant sur les tours jumelles, près de 3000 morts. Leur nom égrené en ce moment sur le site à Ground Zero à New York. Sans la présence de Donald Trump, le président américain a choisi cette année d'assister à la cérémonie au Pentagone. Également pris pour cible par les terroristes, il vient de prononcer un discours aux échos très actuel.
16: Nous garderons toujours en mémoire les victimes et les familles du 11 septembre. Nous n'oublierons jamais, au grand jamais, c'est pour cela que nous nous battons aujourd'hui. Nous n'avons pas le choix, la victoire est la seule issue possible. Nous luttons avec détermination, nous luttons pour vaincre. Et nous saluons les militaires qui œuvrent en ce moment même pour contrer le premier état parrain du terrorisme au monde. La République islamique d'Iran ne possédera jamais, jamais d'armes nucléaires.
15: Et pendant que Donald Trump prononçait ce discours au Pentagone, à Arlington, en Virginie, à New York, des familles s'en sont violemment pris à l'Arabie Saoudite, accusée d'avoir entretenu une culture nauséabonde de terrorisme anti-américain à travers le monde. La majorité des pirates de l'air du 11 septembre et le commanditaire Oussama Ben Laden étaient saoudiens. Le royaume saoudien est ennemi juré des Houthis. Les rebelles yéménites en pleine offensive dans le Golfe, ils se sont emparés de l'ensemble de la côte bordant la mer Rouge. Aujourd'hui, ils ont mis la main sur les dernières îles stratégique du détroit de Bab el-Mandeb, l'un des passages maritimes les plus fréquentés au monde. Les navires saoudiens ont l'interdiction de passer. En France, la bataille pour la présidentielle bat son plein avec un retour sur le terrain, celui du président du Rassemblement national, Jordan Bardella, éclipsé par Marine Le Pen depuis l'officialisation de sa candidature. Le RN, pris dans plusieurs polémiques, les propos racistes d'un policier municipal à Carcassonne, membre du parti, la remise en cause de l'aide financière à l'Ukraine ou encore le protocole d'accord avec le parti anti-immigration au Royaume-Uni. Jordan Bardella était donc aujourd'hui en Isère, à Beaucroissant, où vous l'avez suivi, Pierrick Bonneau.
17: Le patron du RN arrivé en fin de matinée, en bras de chemise, sans cravate, dans les allées de l'une des plus vieilles foires de France. Le monde agricole se réunit ici chaque année depuis plus de 800 ans. Et très vite, Jordan Bardella a dû réagir à l'affaire Carcassonne, ce policier municipal également bénévole au RN, pris en flagrant délit de racisme.
18: Vous êtes gentil, mais nous ne sommes pas responsables de tout ce qui se passe en France. Donc, nous ne sommes pas responsables des propos absolument ignobles qui sont tenus par un policier municipal de Carcassonne. Ce type de propos est non seulement indigne, mais rend son auteur et ses auteurs, s'il y en a d'autres, indignes de porter l'uniforme de la police municipale.
17: Rentrée mouvementée au Rassemblement national avec ses soupçons de plus en plus récurrents de mauvaise entente avec Marine Le Pen. Sans surprise, Jordan Bardella dément.
18: J'étais avec Marine au téléphone il y a quelques minutes. Je ne vais pas la rappeler devant vous et la mettre en haut-parleur. Enfin, je pourrais le faire d'ailleurs pour vous montrer que tout va bien, mais notre unité est évidemment l'enjeu et le motif par lequel nous allons réussir cette élection présidentielle et ces élections législatives. Donc, ça va très bien.
17: Les deux têtes du parti auront l'occasion de démontrer que tout va bien ce week-end pour la rentrée de la candidate à la présidentielle. Ils seront ensemble dans le Pas-de-Calais. En attendant, Jordan Bardella s'offre quelques heures de bains de foule et de selfies avec les très nombreux visiteurs de la foire. C'est son exercice favori.
15: Le reportage de Pierrick Bonneau à Beaucroissant, en Isère, en Dordogne, c'est la venue du canon français qui contrarie certains habitants. Des tags injurieux ont été découverts ce matin sur la façade de la mairie de Périgueux et sur la maison du maire Michel Cadet. Les auteurs lui reprochent d'avoir accepté d'accueillir en octobre prochain des banquets du canon français, manifestation marquée par des débordements racistes dans d'autres villes et des saluts nazis. Cadet, votre organisateur de soirées nazies, ou encore canon, facho, cadet, collabo, sale raciste, peut-on lire sur les tags. Une enquête a été ouverte. Bonsoir Ali Badou.
19: Bonsoir Amélie Perrier.
15: Aux manettes du 18-20 à partir de ce soir et tout le week-end. Dans le téléphone sonne ce soir, on parle d'un autre champ de bataille, ou en tout cas un espace de rivalité, le ciel.
19: Exactement. Comment cet espace qui par définition n'appartient à personne se transforme-t-il en objet de convoitise, de rivalité entre puissances, entre états, entre acteurs privés? Le ciel étoilé est en train de devenir un nouveau marché et même un supermarché. Toutes les questions que vous vous posez sur l'espace, chers auditeurs, on y répond tout à l'heure avec la chercheuse au CNRS Caroline Fraissinet et le directeur de la rédaction du magazine Ciel et Espace, Alain Sirou. Vos appels au standard, le 01 45 24 7000 et dès maintenant sur l'application Radio France.
15: Et le téléphone sonne après le journal de 19h. À tout à l'heure, Ali.
19: À tout à l'heure.
15: La Norvège, de nouveau en deuil, 2 semaines, jour pour jour après la mort du roi Harald. Sa sœur, la princesse Astrid, s'est éteinte elle aussi aujourd'hui. Elle avait 94 ans. Mercredi, elle participait en fauteuil roulant aux obsèques de son frère. Avec elle disparaît le dernier des 3 enfants du roi Olaf V qui régna sur la Norvège des années 50 aux années 90. Et puis, le musée Picasso a trouvé de quoi financer ses travaux à Paris. Il vend des reproductions du maître, des nouveaux tirages de bronze des œuvres de l'artiste. 4 sculptures ont été cédées pour 40 millions d'euros. J'avais toujours dit que je ne ferais pas de tirage posthume, a souligné la fille de l'artiste, mort en 73, Paloma Picasso. Mais elle a changé d'avis, faisant valoir que l'œuvre sculptée de Picasso n'est toujours pas reconnue à sa juste valeur. Les 4 reproductions vendues ont été acquises par la Fondation Don Quichotte aux Pays-Bas.
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15: Et France Inter, il est 17h07, c'est la suite de Zoom Zoom Zen et c'est à vous Mathieu Noël.
1: Merci beaucoup Amélie Perrier, retour de l'info sur Inter à 18h.

0: Bonjour à toutes et à tous, soyez les bienvenus si vous nous rejoignez dans Zoom Zoom Back. Chaque vendredi, vous le savez, on fourre le crayon dans la cassette et on rembobine. L'image est belle, j'ai décidé d'utiliser.
1: Ouais.
0: Direction un événement marquant de l'histoire. Aujourd'hui, à l'occasion du début de la résidence parisienne de Céline Dion, je vous propose de voyager en 2003. À l'époque, Céline chantait ça. Et si tu crois que elle glissait sous le vent, garouillissait la grand voile, un tube irrésistible, sauf pour cette rabat-joie de Manon Mariani qui, rappelons-le, avait refusé de la chanter à la soirée karaoké de Radio France, malgré l'insistance de Quentin.
2: Never, je chante sous le vent. Hein. Non mais, enfin, MDR va y avoir toute la direction et compagnie. Je me suis déjà affichée dans un bar à 2h du matin la semaine dernière. Crois-moi, c'est pas prêt de se reproduire.
1: Voilà. Mais c'est quoi ce vocal? J'ai complètement oublié.
3: Vous m'avez laissé tout seul avec Thomas
1: Croiseur. Ça faisait partie des raisons pour lesquelles je ne voulais pas chanter. Voilà.
0: Voilà, au-delà de la puissance et de la justesse vocale, la grande différence entre Céline Dion et Manon Mariani. Céline, elle, a cru en son étoile et elle est allée la chercher à Las Vegas. Las Vegas, la ville de tous les possibles. Cyril le sait bien, puisque quoique déjà marié et père de deux enfants, il s'était uni là-bas en 2024 à une certaine Dolly Rogers, go-go danseuse opioman unijambiste, qu'il avait rencontrée au Bellagio et qu'il avait, je cite, voulu arracher à sa condition, comme Richard Gere avec Julia Roberts dans Pretty Woman. Sauf que Cyril n'était pas milliardaire.

0: On dirait une blague.
1: Elle est partie.
0: Alors, une blague de Pierre Conrad un peu.
1: C'est donc l'événement musical de l'année. C'est le plus beau compliment qu'on m'ait jamais fait. Oui. C'est donc l'événement musical de l'année, puisque la reformation d'Intérieur Nuit, le groupe de rock alençonnais de Quentin, a finalement capoté. Ouais. La résidence de Céline Dion à la Plénitude Arena, puisque c'est comme ça qu'il faut l'appeler maintenant, l'ex-Défense Arena. Ça débute demain. On est toujours avec le directeur musical des antennes de Radio France, Didier Varro, et le journaliste Gaspard Delem, qui a consacré une longue enquête à Céline Dion de Las Vegas à Paris dans M, le magazine du monde. Didier, je lisais que le rêve pour René Angélis, c'était que Céline Dion soit une star en France et que de triompher d'abord aux États-Unis, c'était pour lui une anomalie.
2: Oui, c'était une anomalie, mais c'est ce qui s'est effectivement passé. Après un premier succès à l'âge de 13 ans, c'est vrai que le destin français de Céline Dion a été extrêmement compliqué. Elle a sorti des albums en même temps qu'elle sortait des albums francophones au Québec, et à chaque fois, ça fonctionnait pas. Et même au bout d'un moment, elle était, je pense, la cible favorite des gens qui voulaient se foutre de sa gueule, de ses changements physiques, du fait qu'elle était un peu la propriété privée de Michel Drucker, qui rappelait à chaque fois qu'il l'avait révélé à l'âge de 13 ans. Donc tout ça a été extrêmement compliqué, et René avait cette obsession, il avait dit, si jamais on ne réussit pas en France, on n'aura pas réussi notre pari.
3: Vous disiez à l'instant qu'elle était critiquée pour son physique, on disait quoi d'elle au début ?
2: Bon, on disait qu'elle n'avait pas de charisme, que ça serait extrêmement difficile, et puis elle était elle arrive dans les années 80, et dans les années 80, il y a l'Erita Mitsuko, il y a Niagara, il y a toute une nouvelle imagerie dans la pop française, et elle est extrêmement loin. Mmh. Voilà, c'est une résurgence de Mireille Mathieu, en fait, au départ.
3: On se moque d'elle.
2: Voilà, et on se moque d'elle.
1: Ouais. Gaspard, quand elle arrive en résidence à Vegas en 2003, il faut se remettre dans le contexte de l'époque, c'était il y a 23 ans, Céline Dion, elle est évidemment connue en France, mais quelle image on avait d'elle ? Et quelle image elle avait dans le monde entier ? Parce que la Vegas, c'est plutôt américain, donc comment on la voyait ?
4: Pour le coup, en 2003, là, Céline Dion, c'est une énorme star. Hein. Elle a vendu plus de 100 millions d'albums, elle a chanté aux Jeux Olympiques, elle a chanté...
1: C'est l'équivalent de Marie Carré, de Whitney Houston ?
4: Oui, un peu, c'est ça. Et puis, il y a eu cet énorme tube qui est la BO de
1: Titanic hein, qu'elle ne voulait pas faire.
4: Qu'elle a souvent un peu critiqué à demi-mot. Et pour laquelle elle a reçu l'Oscar de la meilleure chanson. Donc c'est quand même une très très grosse vedette.
1: Et j'imagine que, alors il n'est plus avec nous, René Angélil, mais ça doit être incroyable pour lui, oui. Cette résidence à Paris. Parce que c'est une forme de... C'était ça son but ultime, il aurait voulu voir ça en fait. La résidence à Vegas, c'était une étape vers la résidence à Paris.
2: Ouais, donc, l'attachement de Céline Dion à Paris, il est très lié à René Angélil et à cette obsession qu'il avait de faire de cette patrie française, ça, non pas sa résidence secondaire, mais sa deuxième résidence principale. Mmh. C'est vraiment très ancré dans la psyché de René Angélil.
3: Gaspard, juste un mot, parce que tout à l'heure, vous disiez le cimetière des éléphants sur Las Vegas, que c'était ringard, etc. Ouais. Pourquoi ils ont insisté et qu'ils ont quand même allé pour le faire ?
4: Alors, il y a plusieurs raisons. Déjà, il y a cet attachement de René Angélil à la ville. À l'époque,
1: ses
4: casinos. Il adore retrouver ses amis là-bas. Il joue au poker, il joue au blackjack. Ils ont un
0: mais
4: couple
0: il est addict ou...
2: Oui,
4: c'est vraiment un très gros, un vrai joueur.
1: Compulsif.
4: Après, il y a une raison qui est sans doute moins avouable, c'est une raison fiscale. Hein. Dans le Nevada, on ne paye pas d'impôt sur le revenu, donc ça peut être pratique quand on gagne énormément d'argent.
1: Ah oui, c'est pas bête.
4: C'est pas bête. Et voilà, et donc ils vont s'installer en 2001 dans cette ville absolument surréaliste, hein, qui est Vegas. C'est vraiment ce n'est pas une vraie ville, c'est une...
0: Et c'est Disneyland.
4: C'est Disneyland, absolument.
1: Malgré sa maladie dont on va parler dans cette émission, Céline Dion est bien là, à Paris, prête à relever le défi. Et un de ses titres, qui est à la discographie de Céline, ce que Toujours Vivant est à celle de Renaud, le résume parfaitement. I'm Alive, Céline Dion, sur France Inter.

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1: I'm Alive, la chanson préférée de François Rollin, il nous le confiait, les larmes aux yeux, François qui est resté avec nous pendant cette Zoom Zoom Zen, parce qu'il est fan absolu de Céline. Non, d'ailleurs, si, il peut avoir un billet, une place pour le concert, vous serez ravi, je crois, hein, François, vous me disiez.
2: Ah oui.
1: C'est votre rêve ultime.
2: Enchanté, oui. Surtout ouais. Si c'est une place où on n'entend pas bien.
1: Ça doit se trouver. I'm Alive, Céline Dion, chanson sortie en 2002. On est toujours avec le directeur musical des antennes de Radio France, Didier Varro, et le journaliste Gaspard Delhem, qui a consacré une longue enquête à Céline Dion dans M, le magazine du Monde. Alors, la série de concerts qui débute demain à Paris, c'est aussi une renaissance physique pour Céline Dion. En 2021, il faut le rappeler, elle doit annuler une résidence qui devait se tenir de nouveau à Las Vegas. Elle annonce être atteinte du syndrome de la personne raide. Est-ce qu'à ce moment-là, elle pense que sa carrière va s'arrêter ?
3: Bah, en tout cas, elle ne peut plus chanter, donc tout s'arrête effectivement. Oui.
1: Tout s'arrête à ce moment-là. Et comment elle est suivie, comment elle trouve la force, parce qu'apparemment ça peut surgir à n'importe quel moment. Enfin, elle est atteinte de ce syndrome qui peut se manifester à tout moment. Comment même vis-à-vis d'une assurance, elle peut se lancer dans une série marathon de concerts. Ça paraît un peu fou.
3: Bah, en fait, c'est Céline Dion. En fait, elle a toute sa vie, elle n'a fait que ça, chanter, être sur scène. Elle a commencé quand c'était une petite fille à Charlemagne, au Québec. Donc, elle est vraiment conditionnée pour ça. Elle dit souvent que c'est sur scène qu'elle est la plus heureuse, ce qui est un peu un cliché, hein, mais c'est sans doute vrai en tout cas dans son cas. Et donc, à partir de moment où il a été question de revenir, de remonter sur scène, et tout a commencé avec la proposition de Thomas Joly de chanter pour la cérémonie d'ouverture des JO, bah là, elle se met à donc être très suivie par des médecins, à prendre un traitement. Elle fait énormément de danse. La danse a joué un rôle...
4: On sait si elle a accepté tout de suite
3: La proposition de Thomas Joly, ouais. Oui, elle a accepté sur le principe, mais avec un bémol par rapport à sa santé.
5: Didier Varro, mais ce qu'il faut quand même dire, c'est que c'est une maladie relativement inconnue, qui touche très peu de personnes dans le monde, et dont on ne connaît pas tous les ressorts.
6: Bah, les images documentaires sont terrifiantes.
5: C'est d'ailleurs assez dur à regarder, mais ça, c'est Céline Dion, livre ouvert, comme elle s'auto-revendique, ne cache rien. Mais... au-delà de ça, on oublie un peu que Céline Dion, avant d'être atteinte de ce syndrome, a eu beaucoup, beaucoup de pathologies liées à sa voix.
6: Oui. Et vous étiez chez Sony d'ailleurs, on en parlait, c'était un sujet, la voix de Céline Dion, est-ce qu'elle était fragile ?
5: Elle n'était pas fragile, mais on l'a définie comme une athlète. Une athlète de la voix, donc comme tous les grands athlètes, les grands performeurs, elle est suivie en permanence. Et c'est à Las Vegas qu'on lui a attribué cette loge avec des purificateurs d'air, où on devait aussi humidifier un petit peu l'air, parce que l'air dans Las Vegas est irrespirable. Donc tout ça, c'est... Et puis, plusieurs fois dans son existence, on lui a dit qu'elle ne pourrait plus chanter, ou en tout cas qu'elle ne pourrait plus atteindre ses notes hallucinantes. Donc, elle est construite pour se battre.
6: Alors, moi,
5: j'aime pas trop le mot de résilience qu'on emploie toute la journée et qu'on a fini par démonétiser, mais c'est vrai qu'elle a quelque chose de viscéralement ancré en elle, de se battre contre elle-même aussi.
1: Sur sa carrière, sa trajectoire de chanteuse, il y a une anecdote intéressante sur la voix. Quand Jean-Jacques Goldman lui écrit Deux, donc en 95, dont on a parlé, il lui apprend à déchanter. Elle avait besoin d'apprendre à déchanter. Ça veut dire quoi ? Elle chantait trop fort ?
5: Ça veut dire qu'il lui apprend à ne plus être une athlète de la voix et avoir de l'inspiration, et pas uniquement de chanter pour déployer ses cordes vocales. Et c'était un peu difficile pour elle d'incarner les mots qu'elle chantait. Et ça a été possible puisque Jean-Jacques Goldman lui a écrit une autobiographie en chanson avec l'album 2. Donc il lui a dit, je te raconte ta vie, ça te fait pleurer d'écouter Pour que tu m'aimes encore, puisque apparemment c'est ton histoire. Eh bien, il faut que tu le transmettes. Et pour ça, il faut que tu oublies que tu sais chanter. Tu sais chanter, donc maintenant que tu sais chanter, tu vas commencer à devenir une réelle interprète. Et c'est toute la différence entre la Céline Dion française et la Céline Dion internationale. Toutes les chansons, I'm Alive, c'est bien sympathique, mais c'est un peu de la soupe pour nous, Français. On n'est pas du tout dans cette culture.
1: Mais pour nous, vous pouvez nous le dire, oui.
5: Et c'est vrai que là encore, il y a une bipolarité. Il y a la culture américaine et il y a la culture francophone.
1: Question sous-sous. Est-ce que c'était facile d'aller la voir à Las Vegas, en résidence à Las Vegas ? Ça coûtait combien d'aller voir Céline Dion en résidence à Las Vegas par rapport à ce qui se pratique là comme tarif pour aller la voir à Paris, quand on arrive à aller la voir ?
3: Alors, c'était des places qui étaient considérées comme très chères à l'époque, alors que finalement, elles coûtaient qu'une centaine d'euros, ce qui paraît pas beaucoup aujourd'hui.
1: Ah oui, les temps ont changé.
3: Il fallait rentabiliser ces investissements qui étaient complètement dingues. Hein. Pour l'article, j'ai interviewé le patron de l'époque du César Palace qui me disait qu'ils avaient investi plus de 150 millions en construisant cette salle sur mesure. Et donc, pour rentabiliser tous ces investissements, il fallait faire venir du monde et faire payer les places plus chères que le tarif de l'époque à Vegas.
4: Elle fait donc son grand retour à Paris. Pourquoi Paris ? Pourquoi pas Las Vegas, justement ? Pourquoi pas Montréal ? Pourquoi pas une autre ville ? Pourquoi Paris ? Il n'y a qu'à Paris qu'elle pouvait faire ça.
5: Ah ouais, il y avait d'autres villes candidates, mais c'est vrai que Paris, symboliquement, en hommage à René, aussi par fidélité aux Québécois. Il ne faut jamais oublier ça. Céline Dion, c'est une Québécoise. Quand elle a reçu le premier Félix, le Félix, c'est l'équivalent des Victoires de la musique, où on lui a attribué le prix de la meilleure chanteuse anglophone, elle a refusé le prix sur scène, en disant « je ne peux pas accepter ce prix parce que je vais trahir ma patrie québécoise ». Donc, il y a toujours ça chez Céline. Et puis aussi, Paris, effet JO 2024, et dans la construction du business du spectacle vivant, cette nouvelle notion qu'on appelle le musitourisme, Paris se situait extrêmement bien dans sa capacité d'accueil touristique, le parc hôtelier qu'il faut, et puis aussi permettre aux étrangers de venir voir Céline Dion, mais aller voir la Tour Eiffel, le Louvre, et de finalement construire un week-end complet autour de notre belle capitale des Lumières.
1: Lui aussi, il a longtemps cru être atteint du syndrome de la personne raide, d'où le surnom que lui avait donné ses colocs, la bûche. Finalement, ça n'avait rien à voir, c'était juste une maladie nommée l'adolescence. Quentin, en 2003, vous étiez tout petit, et donc vous nous parlez de la résidence de Céline à Vegas. Vous vous êtes replongé à travers les archives de l'INA, bien sûr.
6: Nous sommes en avril 2002. Christian Ledan, à l'heure de la City Radio à Paris, qui deviendra France Bleu, puis ici Paris-Île-de-France, reçoit Céline Dion pour parler d'un immense show à l'américaine qui se prépare pour la chanteuse.
7: Oui, ce projet de chanter sur... à Las Vegas, on est en train de préparer le spectacle avec Franco Dragone et puis ce sera un show d'une heure et demie, cinq jours par semaine, très très très visuel. Et c'est la raison pourquoi je base à Vegas, parce que je veux me donner à mes fans et m'offrir à moi aussi un spectacle que je vais donner tous les soirs, que je vais pouvoir donner le meilleur de moi-même tous les soirs, mais un show où je ne vais pas chanter uniquement une chanson une après l'autre, mais je vais pouvoir donner un visuel. Toutes les chansons vont devenir une expérience visuelle extraordinaire. Et ce sera magique. Et c'est la raison pour laquelle je ne peux pas voyager avec, parce que techniquement, c'est impossible.
6: Ouais. Mais très vite, comme ce sera le cas tout au long de sa carrière, et encore aujourd'hui d'ailleurs, revient l'éternelle question. Céline Dion, c'est en français ou en anglais ? Dans quelle langue elle va chanter ? Elle en parle sur France 2, dans le JT de Daniel Bilalian.
7: Et maintenant, je me considère vraiment chanceuse parce que je peux faire les deux. J'ai comme deux carrières.
8: C'est pas, chez vous, au Québec, considéré comme une trahison ?
7: Absolument pas, parce que je pense que les gens du Québec ont toujours été là pour moi. Ils savaient à quel point j'avais des grands rêves, puis ils ont toujours été là pour me supporter.
6: En fait, on lui a toujours opposé ces deux langues. D'ailleurs, j'ai retrouvé une archive du moment où Céline doit enregistrer en 1996, Pour que tu m'aimes encore, en anglais. Jean-Jacques Goldman, compositeur de la chanson et de l'album 2, a été particulièrement pointilleux sur l'adaptation en anglais.
9: Cette chanson, vous l'avez tous eu sur les lèvres dans sa version française, et pour cause, 4 millions d'albums vendus dans l'Hexagone. Ça, c'est la version anglaise tirée de son nouvel album, Falling Into You.
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11: C'est vraiment une interprète hors du commun, quoi. Elle fait partie des cinq grandes, quoi. Et je mets déjà dedans Aretha Franklin et Barbara Streisand, par exemple. Elle est dans le lot, quoi.
6: En mars 2003, elle est sur scène à Vegas et l'anglais lui réussit plutôt bien.
1: François Rollin danse en studio, ça devient gênant.
6: À l'été 2003, Laurent Boyer, dans Fréquence Star, installe son studio en plein désert américain, des cactus, des rochers, de la terre sablonneuse. Et au milieu de ce décor de western, il pose cette question à Céline Dion.
12: Alors justement, cette famille, toi qui es installée ici à Vegas, là, depuis mars dernier, est-ce qu'elle te manque, cette famille ?
7: Oui, bien sûr. Ma famille me manque. Si je me mets à penser, j'aimerais ça être à la maison plus souvent, être avec eux, ils me manquent, je m'ennuie, je suis triste. Ça va être pénible. et ça va être très lent.
6: Le 30 novembre 2003, alors qu'elle joue quand même 5 soirs par semaine à Vegas, on apprend cette nouvelle à la télévision québécoise.
13: Céline Dion doit rentrer au Québec aujourd'hui pour retrouver sa famille. Les Dion sont en deuil. Le père de la célèbre chanteuse, Adhémar Dion, est décédé hier à l'âge de 80 ans à Laval, des suites d'une longue maladie.
6: Pourtant, le soir même, elle est sur scène et annonce la perte de son père à son public.
14: Tonight is a very special night for me. It is also a very difficult day. I've lost my dad this morning. I insisted of coming.
6: Parce que c'est ça aussi, Céline Dion, c'est une vie qu'on suit, on rit, on pleure avec elle, on a partagé la naissance de ses enfants, ses deuils aussi. À force de vivre sous nos yeux, Céline Dion est devenue plus qu'une chanteuse qu'on écoute, c'est quelqu'un qu'on a vu vivre. Et les archives racontent peut-être autant sa vie que la nôtre qui défile à côté.
1: Merci Quentin, mais votre vie c'était quoi en 98 quand cette chanson... explose à la fin du film Titanic.
6: J'avais 7 ans et j'avais l'interdiction d'aller au cinéma. Ma mère, elle voulait pas que j'aille voir ce film.
4: Non.
1: Pourquoi ?
6: Parce qu'elle pensait que c'était vraiment pour les adultes.
4: C'est vrai que la petite scène dans la calèche,
1: on voit un Ibar, mais bon, ça va, c'est pas non plus, ça reste un beau film. Merci Quentin pour cette plongée dans les archives. C'est vrai qu'on avait presque oublié ce moment-là, Céline Dion qui perd son père en pleine résidence à Vegas. Qu'est-ce que ça dit de la femme qu'elle est, de ce qu'elle traverse derrière ce spectacle ? C'est finalement pas si rare pour un artiste de continuer à chanter ou à se produire quand un événement tragique a eu lieu. J'imagine que c'est pour se raccrocher à quelque chose.
5: Vous avez tout à fait raison de le dire, c'est souvent le cas, mais c'est vrai que Céline Dion, elle a décidé dès le début de partager sa vie, donc elle se définit elle-même comme un livre ouvert, et ça fait partie de sa singularité aujourd'hui dans le panorama des icônes mondiales. C'est celle qui n'a pas de tabou, qui ne cache pas rien, qui dit quand on lui a reproché d'étaler sa richesse à Vegas, disant mais moi je ne suis pas là pour cacher ma richesse, je suis heureuse de la partager. Donc ça en va de même pour ses pathologies, pour ses problèmes de maternité. On a tout suivi, c'est assez incroyable. Jusqu'à aujourd'hui où finalement on voit, il y a le cas Mylène Farmer en France, qui n'est pas une icône mondiale, mais qui est quand même une immense icône française, qui à l'inverse ne parle pas, disparaît, et dans la disparition. Et on a à l'inverse Céline Dion qui tous les soirs passe 2 heures avec ses fans devant le Royal Monceau à échanger, à les écouter. Et c'est pas fin, elle le fait avec plaisir, il n'y a pas de calcul. Je dirais même qu'elle prend un peu des risques, parce qu'il peut y avoir un foutraque qui arrive et qui...
4: Voilà, elle a la sécurité quand même.
6: C'est frontal.
5: C'est frontal, elle ne sait pas qui va s'adresser à elle. Si quelqu'un vient juste pour l'insulter, il y a quand même une forêt de téléphone portable qui filme. Donc,
1: Gaspard, est-ce que vous êtes allé à la rencontre de Céline devant son hôtel?
3: Non,
1: vous qui êtes un grand fan.
3: Pas encore, mais je dois avouer que quand je me connecte sur Instagram maintenant, j'ai absolument toutes les vidéos des rencontres de Céline Dion.
1: Il n'y avait pas besoin de payer des places, en fait.
3: Pas besoin de payer des places.
1: On va dans l'hôtel et puis on a notre petit concert privé. À suivre dans Zoom Zoom Back, on reste en 2003 où, Cyril nous le rappellera, on n'écoutait pas que du Céline Dion, il y avait aussi Laurie et la SketchUp. On est d'autres encore qu'on découvrira dans les disques de Cyril, juste après Chili Gonzalez et Jungle Jack, Pacino sur France Inter.
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1: 2026, début de la résidence de Céline Dion à Paris. 2003, début de la résidence de Céline à Vegas. Zoom Zoom Back aujourd'hui revient sur cette année charnière pour la diva québécoise. Lui, en 2003, il se déhanchait au Why Not de Ponto Combo sur scène Team No Bon Goût qui était...
2: Oh non.
1: C'est logiquement, le mélomane de la bande qu'on a choisi pour assurer la chronique musicale de cette émission. Voici les vinyles de Cyril.
3: Et nous sommes donc le 25 mars 2003. Céline Dion s'apprête à monter sur scène pour le premier concert d'une résidence qui va durer plus de 7 ans. Et ici, en France, tout en haut du top 50, il y a aussi de la guimauve. Pas québécoise, la guimauve, mais bretonne. Ah, Manon a reconnu.
2: J'adore.
3: C'est vrai, vous avez reconnu
2: Cassé, Nolwenn Leroy, mais évidemment.
4: Cassé.
3: C'est le premier single d'une chanteuse issue de la Star Academy.
2: Cassé.
4: Ouais, c'était du refrain.
2: Ah, c'était trop bien.
1: Moi, personnellement, je parle de génération sacrifiée. Mais enfin,
3: Nolwenn Leroy, vous avez reconnu, tout en puissance pour ce titre post-victoire du télécrochet de TF1. Deux semaines en tête du classement en mars 2003. Deux ans plus tard, changement total de style. Nolwenn, nouvelle DA, du glamour, un morceau écrit et arrangé par le duo Souchon-Woolsey, et c'était déjà quand même plus sympa.
1: Ah oui.
2: Ah bon?
3: Mais puisque vous le dites.
1: Excusez-moi, laissez-moi déguster vos vinyles, Cyril. Vous enchaînez comme ça à toute vitesse, on a envie de s'imprégner de ces bijoux que vous nous faites découvrir. Retour à mars 2003, Cyril, enfin.
3: Oui, et si je vous ai parlé de Nolwenn Leroy, je me dois de vous parler de celui qui l'a précédé au classement. Cette semaine, en tête du top 50, au cœur de l'hiver français, faut croire qu'on avait dû mettre de gros bonnets sur la tête et qu'on n'avait plus les oreilles bien débouchées. Je vous préviens, 1, c'est affreux. 2, Manon et Quentin vont adorer.
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6: La puissance du port du Havre.
2: Bon, on va pas toute la fermer.
3: C'est la bande originale du film La
6: Beuse. La culture de la betterave.
3: Le front, énorme carton. Énorme carton en salle et chez les disquaires, car oui, à l'époque, il y en a encore. Bref, on arrête.
1: Ah bah tu dis pas qui a composé.
3: Quoi? Qui a composé?
1: Oui, tu sais qui a composé.
3: Dis-moi. Mais
1: il aime pas qu'on le dise.
2: Mais Ludovic Bourse, il nous l'a dit. Il nous l'a dit déjà.
1: Oui, c'est Ludo. Évidemment.
3: Il a dû s'en mettre plein les fouilles aussi.
1: Oui, ça va.
3: Pour se rincer les oreilles, direction les États-Unis, là où Céline Dion s'est installée. Et là-bas, les Américains ne sont pas dans la vibe Céline. C'est même un univers très très loin de la diva qui tourne en boucle. Beaucoup plus de muscles, plus de testostérone. 9 semaines en tête du Billboard 100. Un des tubes les plus joués de ce début du 21e siècle. Le phénomène 50 Cent déferle sur le monde.
1: C'est fou de se dire que ça a été composé au même moment que Cassé de Nolwenn Leroy.
2: Non mais c'est 2003 surtout, je pensais que c'était beaucoup plus récent.
3: Inda Club, premier single du rappeur américain, extrait de son album Get Rich or Die Trying. On n'avait jamais entendu parler de 50 Cent avant ça et soudainement, il va être en rotation dans toutes les radios du monde. Les Américains qui se gavent de rap en 2003, car avant le carton de Inda Club, il y a un autre morceau qui a écrasé le classement américain. 12 semaines numéro 1 entre la fin 2002 et le début 2003, le morceau de toute une génération, par un des plus grands rappeurs de l'histoire de la musique, c'est en tout cas mon avis, régalez-vous.

0: Le fameux Lose Yourself d'Eminem, et pour l'anecdote, le titre, lui, n'a jamais été numéro 1 en France.
1: Et c'était l'époque, Cyril, où on pouvait dire que le plus grand rappeur du monde était blanc et le plus grand golfeur du monde était noir. C'était la petite phrase, Tiger Woods, Eminem.
2: C'est dit.
3: Qu'a, qu'a pas bien vieilli.
4: Mais c'est bien de la rappeler.
5: Toujours un peu réaccalé.
3: Ça fait du bien de l'entendre aussi.
1: Mais c'était une invention des valeurs, c'était rigolo. Oh là là, qu'est-ce que vous êtes complètement...
3: Au même moment.
1: On peut plus rien dire. On peut plus rien rire. Bon, j'ai continué, j'ai créé mon ami Pascal Praud.
0: Au même moment, les Français, eux, se régalaient de ça.
5: Ah oui,
3: c'est bon ça.
0: Oh. Manon, vous aimez vraiment toutes les meilleures chansons. Paris Latino,
5: c'est la Star Academy.
0: Ouais, la Star Academy avec George Alan Jones en vedette.
5: Oh là là,
0: on a la musique qu'on mérite.
1: Et Cyril, pour finir, un autre carton.
0: Celui d'un homme libre.
1: Ah.
0: Une chanson protestataire, celle d'un homme pas content du tout. Celle d'un homme qui veut pas qu'on touche au Grisby.
1: Ah, son Grisby.
0: Quelques semaines après que Céline Dion a commencé sa résidence à Las Vegas, dans le luxe et l'opulence, un homme se tient debout face au fisc français.

0: panier, juché sur un tractopelle, dit tout le mal. Ouais, souvenez-vous du clip.
1: Avec ses dreads, là.
0: Oui, oui, tout à fait, ouais. Décoloré. Dit tout le mal qu'il pense du redressement fiscal dont il est l'objet. Sa liberté de penser est un tube qui reste 6 semaines en tête du top 50. De quoi l'aider à faire passer la pilule de sa condamnation par la justice, hein. 6 mois de prison avec sursis et 15 000 euros d'amende.
2: C'est
0: Furax,
2: tout.
0: Oui, ouais, c'est tout.
1: C'est pas énorme.
0: Furax comme Pagny quoi avait décidé de s'exiler en Argentine. Et aujourd'hui, Florent Pagny assure qu'il paye bien tous ses impôts en France. Et cette fois, vraiment pour finir, au printemps 2003, un titre va inonder les ondes et envahir nos cerveaux. La bande originale du très mauvais film Daredevil. Voici Bring Me To Life.
3: Ça, je le situais dans les années 90.
1: Quoi ?
3: Tout se mélange dans ma tête. Oui,
0: 2003. Le tube mondial d'Evanescence, il fallait au moins ça pour refermer cette page vinyle.
3: Merci beaucoup, mon cher Cyril. Didier Varro, Gaspard Delem, en 2003, vous étiez quel team ? Plutôt team Nolwenn Leroy ou team 50 Cent ?
4: Team Nolwenn pour moi, à fond.
3: Ah ouais, ouais.
2: Eh bien moi aussi, Didier. Je vais dire Nolwenn.
3: Ah ouais, allez, ah ouais, allez tous les deux, ah ouais.
1: Mais c'est un bon titre, cassé.
2: Ouais, ouais, c'est super.
1: Mais oui.
2: C'est super. Moi, si je savais chanter en karaoké, je prendrais ça. Hein.
1: Voilà, on est d'accord.
0: Mais c'est forcé un peu trop sur sa voix, non ? Vous trouvez pas qu'elle forçait trop sur la voix ?
2: Ah bah oui, mais c'est ce qui fait le charme, justement.
1: C'était sa marque de fabrique, sa voix.
2: Surtout cassé. Cassé la voix, quoi. Enfin, on dit plus ça.
3: Je l'ai dit.
1: Ah oui.
3: Non, on dit plus ça. À suivre dans Zoom Zoom Back. Et si les résidences étaient féministes ? Manon va nous expliquer pourquoi ce format est particulièrement adapté aux artistes femmes. Mais pour le moment, on en revient à notre chère Céline, dont le marathon musical commence demain à la Plénitude Arena. On est toujours avec le directeur musical des antennes de Radio France, Didier Varro, et le journaliste Gaspard Delem, qui signe l'enquête Céline Dion de Las Vegas à Paris dans M, le magazine du Monde. Alors avant même sa résidence parisienne, on l'a dit, Céline assure le show tous les jours, puisqu'elle salue, elle danse, elle fredonne des chansons avec ses fans qui l'attendent au pied de son hôtel, le Royal Monceau. Quentin est d'ailleurs allé à la rencontre.
5: Céline, Céline, Céline, Céline, Céline, Céline, Céline,
6: Céline,
7: Céline,
2: Céline fait partie de votre vie.
8: Ah oui, parce qu'elle est de la même année de naissance que moi, 68. Je suis de mai, elle est de mars. Donc c'est pour ça, on a grandi ensemble.
9: Bah c'est Céline quoi. C'est la queen de la chanson française, c'est Céline Dion quoi. Si la voir au moins une fois, je n'ai pas pu avoir de place pour son concert. Donc juste la voir là, je serais super heureux. Là après, je pourrais mourir tranquillement quoi.
10: C'est vrai, aujourd'hui nous chantons toutes ces chansons. Nous sommes émerveillés de se dire qu'on va l'apercevoir. On l'a pas encore vue.
11: On l'a pas vue, on l'a
10: perçue. On la connaît. On l'a dans notre cœur.
11: Le cas qui boum boum.
12: Elle est sortie par la fenêtre.
10: Et je pense que, on va dire dans une heure peut-être, si on a beaucoup de chance, on la verra et on chantera avec elle. Parce qu'on est là depuis 10h du mat.
13: Est-ce que vous avez rogné un peu sur vos heures de travail?
10: Eh ben c'est ça, moi j'ai dit à ma chef, je peux partir un peu plus tôt. Ok, je vais voir Céline, ok. C'est super sympa ma chef. Moi je te remercie Corinne, super, t'es une super chef.
14: Céline Dion, c'est la simplicité, un grand talent, beaucoup d'amour pour ses fans. C'est une petite fille de chez nous. Puis elle a réussi à faire le tour du monde. C'est vraiment extraordinaire pour nous, là.
15: Je vais voir Céline Dion parce que c'est ma chanteuse préférée. J'irai où tu iras, qu'importe la place, qu'importe l'endroit.

0: Et voilà. Sur ces notes que j'ai retrouvées, c'est...
1: Je chante presque aussi bien que moi.
2: C'est le moment, je crois, de citer le président Sarkozy. En 2008, il remet les insignes de chevalier de la Légion d'honneur à Céline Dion dans un salon de l'Élysée. Et il dit d'elle, Céline Dion est spontanée, sympathique, c'est quelqu'un qui n'est absolument pas blasé. Et ça, c'est un mot qui m'intrigue, qui m'intéresse sur Céline Dion. J'ai l'impression qu'effectivement, malgré tout ce qu'elle a vécu, tout son succès, on a l'impression qu'elle est toujours comme si elle débutait sa carrière, comme si elle était toujours excitée d'aller à la rencontre du public, émerveillée par ce qui lui arrive. Est-ce que, Didier, Gaspard, vous ressentez ça ?
3: Oui, moi, je pense que vous avez raison. Si Las Vegas est symbolique aussi de la réinvention de soi, Céline Dion correspond assez bien à cette notion de réinvention de soi. Et on le voit aujourd'hui, depuis la mort de René, de son mari et manager, elle s'est réinventée comme femme, elle s'est réinventée un corps, elle s'est réinventée une stratégie de communication.
1: Toute seule.
3: Oui, enfin, elle est quand même motrice. Hein, et on le sait aussi quand on voit les images entre René et elle décidait aussi. Elle n'était pas soumise du tout.
2: Gaspard, est-ce que oui, on sait qu'elle était motrice, mais est-ce qu'elle avait le dernier mot quand René était là, quand à Vegas, à l'époque de Vegas, est-ce que c'est elle qui tranchait ou René avait
4: pour le coup c'est évident qu'aujourd'hui c'est elle qui décide, même si elle est très entourée avec des gens, des grands pros de la musique. À l'époque, je pense qu'effectivement sa carrière a été vraiment drivée par, pardon pour le néologisme, pour l'anglicisme, pardon, par René, qui était qui lui a permis de devenir cette énorme star. Hein.
2: Donc elle lui doit quand même l'essentiel de sa carrière.
4: Oui, absolument.
2: Alors Quentin, par pudeur, vous n'avez pas tout diffusé de vos rencontres avec les fans. Pourtant, l'un d'entre eux avait un bien beau cadeau pour son idole, une chanson.
5: Elle était invitée, c'était sa première télévision, je pense, avec Garou. Et je l'avais rencontrée, on avait sympathisé, j'avais promis que je lui faisais une chanson. La chanson, elle est prête.
6: C'est vrai ?
5: Elle est prête et je l'ai là, donc je suis venu pour lui faire écouter.
6: Attendez, vous avez composé une chanson pour Céline Dion ?
5: Voilà.
6: Et vous pouvez nous faire écouter ?
5: Bien sûr.
2: Attendez, il vous a quand même pas fait écouter la maquette de sa chanson ? Bah si.
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2: Eh bien, vraiment rien du tout, c'est ce qu'a répondu Céline Dion, apparemment, au monsieur, ce qui n'est pas très sympa de sa part, parce qu'elle n'est pas plus mal que la dernière de Goldman. Hein.
1: Oh,
2: je suis méchant, ça balance, ça pour faire des bons mots. Vous l'avez entendu, la dernière chanson composée par Goldman, vous en pensez quoi ?
4: On est un peu déçus. Hein,
3: oui, on est tous un peu déçus, mais c'est ça aussi qui est fascinant, c'est que finalement, aujourd'hui, l'actualité autour de Céline Dion, ce n'est pas son actualité discographique, elle a sorti deux singles qui n'ont pas énormément performé. Voilà, elle dépasse le cadre étroit des chansons, et ça, c'est quand même un truc de fou, quoi.
2: Après la résidence, pardon, c'est quoi la suite pour Céline Dion ? C'est quoi le futur de Céline Dion ?
4: Ah bah d'autres concerts normalement si tout se passe bien, même si
2: des résidences, pas des concerts, des résidences partout dans le monde.
4: Alors ça on sait pas trop. Il y a la perspective d'aller à Montréal qui serait sur la table avec un nouveau stade qui doit ouvrir bientôt. Elle reviendra, dit son entourage, à un moment donné à Las Vegas, mais on ne sait pas quand. Il faut d'abord que les dates parisiennes se déroulent bien.
2: Que ça se passe bien. Ouais. Je ne sais pas quelle heure il est, mais à mon avis, c'est l'heure d'écouter la chanson que nous, on a écrite pour Céline Dion. Manon, vous vous souvenez forcément de ce chef-d'œuvre que j'ai composé avec la complicité de l'IA en hommage à votre étonnante structure capillaire. Vous pouvez allumer vos briquets, ça s'appelle « La perfection de ta raie ».

0: Ça fout les poils, dirait René Angélil.
1: Manon, en vrai, elle est pas mal.
0: Hein. En attendant que Céline intègre ce tube dans sa setlist, ce qui ne devrait pas tarder, évidemment, vous allez nous raconter comment Céline a transformé Las Vegas.
1: Oui, car il y a eu un avant et un après Céline, notamment pour les femmes. Avant Céline, faire une résidence à Las Vegas, on l'a dit, n'était pas forcément considéré comme une bonne nouvelle. Cher, qui s'y était installée à la fin des années 70, après avoir perdu une grande partie de son argent, l'a raconté récemment dans une interview. Elle disait qu'à l'époque, Vegas était surnommé le cimetière donc des éléphants. En gros, l'endroit où les stars vieillissantes venaient terminer leur carrière en chantant leurs anciens tubes devant des touristes et, évidemment, des machines à sous. Mais en mars 2003, Céline Dion va complètement renverser cette image. Elle n'a que 34 ans, son dernier album vient d'être numéro 1 aux États-Unis et elle est au sommet de sa carrière. S'installer à Las Vegas, ça apparaît donc comme un pari assez risqué. Beaucoup prédisent que ça sera un échec, mais finalement, on l'a dit, c'est tout l'inverse qui se passe. Céline Dion renverse le principe de la tournée. Ce n'est plus la chanteuse qui parcourt le monde pour retrouver son public, mais c'est le public qui se déplace jusqu'à elle. Elle va donc jouer là-bas jusqu'en 2007 et son succès va attirer d'autres pop stars. En 2013, c'est la princesse de la pop qui va s'y installer. Oh, baby. Britney Spears a 32 ans, elle est elle aussi au sommet de sa carrière et elle transforme sa résidence Piece of Me en immense boîte de nuit. Elle attire à Las Vegas un public beaucoup plus jeune et rapporte près de 138 millions de dollars. Désormais, une résidence ne signifie plus que votre carrière est terminée, bien au contraire, la preuve, toutes les plus grosses vendeuses de disques vont y jouer, Mariah Carey, Jennifer Lopez, Lady Gaga, Katy Perry, Adele. Et si autant de femmes adoptent aussi cette formule, ce n'est pas seulement pour l'argent.
0: Alors, quelle est l'autre raison, Manu ?
1: Eh bien, Céline Dion l'a expliqué, Vegas lui a donné la stabilité nécessaire pour rentrer chez elle chaque soir et élever ses enfants. Son premier fils, René Charles, avait 2 ans quand elle a commencé sa résidence. Elle dira plus tard que Vegas lui a permis d'avoir le meilleur des deux mondes, autrement dit, être mère, mais rester une artiste. 20 ans plus tard, Katy Perry utilise le même argument.
2: La résidence offre de la stabilité et de l'équilibre. Je peux emmener ma fille tous les matins à l'école et la voir en me réveillant. Je lui dis « Maman va faire son show et on se voit demain matin ».
1: Pareil pour Adele, la chanteuse a toujours dit détester les tournées car elle était loin de ses proches. Et avec sa résidence à Las Vegas, elle a choisi de ne jouer que 2 soirs par semaine pour rester proche justement de son fils scolarisé à Los Angeles. Pour des chanteuses dont les carrières ont longuement été considérées comme incroyables, compatible avec leur âge, la maternité ou simplement une vie normale, et ben la résidence offre donc une nouvelle possibilité, continuer à travailler sans passer 10 mois dans un bus, dans un avion. Et puis leur âge et l'accumulation de leurs anciens tubes qui pouvaient à une autre époque les faire paraître un petit peu ringardes, et ben deviennent justement leur principale valeur. Après, il ne faut pas pour autant idéaliser ce modèle, Céline travaillait énormément et Britney Spears a depuis raconté avoir été contrainte de préparer une nouvelle résidence alors qu'elle était placée, on s'en rappelle, sous la tutelle de son père. Ce que Céline Dion a changé, c'est donc qu'elle a offert le choix aux femmes artistes. Désormais, à Las Vegas, les chanteuses ne viennent plus terminer leur carrière, elles viennent pour prouver qu'elles ont assez de pouvoir pour obliger le monde à venir les voir. Et ça n'est pas prêt de s'arrêter. Cette année, la rappeuse Mary J. Blige est attendue, Gwen Stefani avec No Dope va faire une résidence dans la fameuse sphère de Las Vegas, et Lisa, du groupe Blackpink, sera la première artiste de K-pop à s'y produire. Girl Power.
0: Merci beaucoup Manon. À suivre dans ce Zoom Zoom Back spécial Céline, un autre artiste à la carrière sans faille, malgré un prénom moins facile à prononcer que Céline. Guiran, bonjour.
3: Bonjour, en préambule, je tiens à dire que je suis à côté de Gaspard et Didier, donc de fait dans la team karaoké Nolwenn Leroy. J'avais pas signé pour ça. Mais oui, en effet.
0: Mon cher Guiran, aujourd'hui, je crois que vous allez nous expliquer pourquoi Céline Dion est en fait le seul exemple à suivre si on veut avoir une grande carrière.
3: Oui, Mathieu, aux chiottes, les Yomi Denzel, les comptes Insta inspirants, les coachs en dev personnel qui nous expliquent qu'en bossant 23 heures par jour pendant 10 ans, on peut devenir libre financièrement, puis rentier grâce à des IA, tout ça, c'est des mensonges. La seule qui a réussi à devenir milliardaire, honnêtement, sans en foutre lourd, c'est Céline Dion. Et je vais le prouver.
0: On a la chronique d'Enguerrand Fall, c'est juste après un autre Céline de 2003 qu'on s'en lasse pas, peut-être parce qu'on ne change pas. Céline Dion sur France Inter.

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1: Cette semaine, Enguerrand, vous êtes rendu compte que Céline Dion est plus qu'une star, une diva, ou même le symbole de la province du Québec. Et ça vous a posé question, et si la preuve que le développement personnel c'est de la merde, c'était justement Céline Dion?
2: Oui Mathieu, j'aime me poser tout haut sur une musique d'émission nulle pour les enfants, de grandes questions que tout le monde se pose tout bas. Comme, peut-on manger les boules blanches dans le bocal de cornichons? Ou encore, mais en vrai, pourquoi on a des sourcils et à quoi ils servent au juste, à part faire des vannes moyennes sur Emmanuel Chin? Eh bien, je porte à votre attention que si oui, les sourcils ont un rôle de protection contre la sueur ou des petites poussières qui pourraient nous piquer les pupilles, leur vertu première, c'est pas ça. C'est d'être un moyen universel de communiquer, de nous différencier et d'exprimer nos émotions. Les sourcils sont, en quelque sorte, nos deux premiers traits de personnalité. Certains se disent, mais pourquoi ce con nous emmerde avec son histoire de sourcils? Est-ce que c'est juste pour dire que Mathieu Noël s'en est fait greffer sur tout le corps et brocarder sa pilosité d'alpaga touffu du canton de Fribourg? Je n'ai pas à répondre à ça. Un artiste a le droit d'avoir un jardin secret et des fêlures. Mais à qui je parle? Je ne sais pas. Cette chronique ressemble un petit peu à une paralysie du sommeil. Mais en fait, c'est parce que je pense que Céline Dion est à la pop culture ce que le sourcil est au visage. Ah. Omniprésente, mais pourtant discrète, et que quand on y pense, Céline Dion, comme les bandes de poils au-dessus de l'œil, a accompli des choses extraordinaires sans avoir l'air de foutre grand-chose fondamentalement. Et c'est là qu'on envoie chier le dev perso, les coachs qui vous parlent de productivité, parce que, parlons chiffres, Céline Dion a vendu 230 millions de disques en sortant 27 albums. Manon, ton préféré entre Ground Zero, Love at the Strip et La Fille du Saint-Laurent? Ne réponds pas, je les ai inventés, Céline. Pourquoi? Parce que sur ces 27 albums, 14 sont des compiles, 7 c'est des concerts, 3 des chants de Noël libres de droit. T'emmerde pas à compter Quentin, ça fait 24. Céline Dion, en vrai, l'a sorti 3 albums! 3 albums, dont un dont tout le monde se branle, une fille et 4 types. Pardon, mais ça c'est une recherche d'un détraqué qui veut voir un gars une fille version porno. C'est pas un classique de la pop. Bref, peu de boulot et elle est quasi milliardaire. Parce que la vie de Céline Dion en réalité est un boulevard avec que des feux verts. Elle chante depuis l'enfance, elle enquille déjà les disques d'or à 13 ans. Elle rencontre Goldman, elle fait un son en anglais qu'elle aime pas. BO de Titanic. Arrêtons de faire croire que les rêves s'obtiennent par le travail. Il faut surtout avoir le cul bordé de nouilles. Et Céline, elle a une usine Barilla dans le froc. J'aimerais me foutre de sa gueule, mais elle réussit tout. Quand elle va à Vegas, Manon en a parlé, on se moque. Mais c'est parce que c'est quoi Vegas? Des ringards qui font des résidences devant les retraités américains pétés aux mousseux, les jeux d'argent, 2-3 MST chopés dans un EVG, ou le Cirque du Soleil. Parenthèse, Cirque du Soleil, seule production de spectacle avec un directeur artistique qui a jamais dit non. Le moindre magicien qui arrive. Alors j'ai eu un jeu de cartes, je demande au mec du premier rang de choisir. Il y a des faucons, ils lui prennent, ils entrent dans le fion d'éléphant. Il fait du trampoline, il chante du Frank Sinatra. Et deux singes qui jouent des cymbales avec un perroquet. Là le piaf, il dit 7 de carreau. Et là le producteur, il fait oui, oui. Voilà, pardon. Alors dans tout ce bordel, Céline Dion à Vegas, elle a quand même généré 1 milliard en bossant 3 à 6 mois par an, max. Alors oui, elle bossait dur, mais à 600 000 la soirée, excusez-moi, on va pas chialer parce qu'elle a des courbatures. La seule chose qui m'emmerde chez Céline Dion, c'est qu'elle a quand même fait croire à des gens qu'ils arrivent à faire l'accent québécois. Ça fait partie des grands mystères de la vie. Énormément de monde pense savoir imiter Céline Dion. Il y a toujours un con dans une soirée qui fait « Je suis tellement con, ta gueule !» Tu ne sais pas, le 100% du temps, c'est de la merde. D'ailleurs, attends, en tant que société... Oui. Arrêtons de faire l'accent québécois, voilà. Admettons, on n'arrive pas à le faire. Voilà. Bravo Céline, merci de nous montrer que le travail n'a rien à voir avec la réussite. Si on est riche, c'est qu'on a eu du bol ou qu'on a commis un crime. Et c'est des oignons grelots, pauvre con. Pardon, je réponds à la question du début sur les cornichons. J'ai eu un problème de chat GPT. Merci de m'avoir écouté.
1: Bravo, merci Bravo. Beaucoup Enguerrand.
3: C'est pas exactement ce
1: qu'on... Il n'a rien compris. On vous retrouve la semaine prochaine, Enguerrand. Merci beaucoup. Didier Varro, Gaspard Delem, merci de nous avoir raconté la résidence de Céline à Las Vegas.
4: À Las Vegas.
1: Las Vegas. C'est là où on finit. À Las Vegas, c'est vraiment la fin. La fin, c'est dans le Cantal. Gaspard, je rappelle votre enquête dans M, le magazine du monde. Céline Dion de Las Vegas à Paris. Didier, je rappelle que vous êtes le chef de la musique de Radio France. On peut dire ça comme
5: voilà,
1: ça.
5: Voilà, c'est ça. C'est
6: du coup.
4: coup un peu chef de Cyril. C'est un peu chef de Cyril.
1: C'est le chef de Cyril, c'est vrai. Merci à tous les amis. Manon, Quentin, Cyril, bisous à Dolly Roger, Cyril. Toutes celles et ceux qui nous aident à préparer cette émission. Claire-Sophie Collet, Julie Verne, Pierre Courade, Lola Druet, Antonin Patarin à la réalisation. C'était Ghislain Fontana à la technique, Julien Thévenot. Merci à Émilie Lacco de Lina pour les archives, Juliette L'Orphelin pour la programmation musicale, même si elle a oublié Prière païenne, ce qui est quand même une grave erreur.
5: Un scandale. Même.
1: Un scandale. Ah. Didier est d'accord avec moi. Zoom Zoom revient la semaine prochaine. D'ici là, si vous êtes en manque de mes petits crackmen du Gai Savoir, faites-vous un petit podcast de Zoom Zoom. Par exemple, si vous avez aimé notre invitée Ludivine Bantini sur la fête de l'Huma, vous adorerez l'entendre nous parler du Front Populaire, encore une émission qui avait donné des sueurs froides à Cyril.
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1: C'est l'heure du 18-20. Bonjour Ali Badou.
14: Nous sommes le vendredi 11 septembre. Merci d'écouter France Inter. Il est 18h. Le journal, François Geffrier, bonsoir.
15: Bonsoir Ali, bonsoir à tous.
14: À la une ce soir, les États-Unis commémorent les attentats du 11 septembre, 25 ans après.
15: Dans une Amérique plus divisée que jamais, les anciens présidents républicains et démocrates sont à New York, aux côtés du vice-président actuel J.D. Vance, pour écouter les noms des 2983 victimes au World Trade Center. On verra aussi qu'un peu partout en France, des pompiers rendent hommage à leur façon à leurs confrères américains. Dans ce journal également, les retraités seront bien mis à contribution pour l'effort collectif du budget 2027. Le gouvernement insiste. Une partie du monde judiciaire proteste contre un retour de Rachida Dati comme magistrate. Elle, dont le nom revient dans plusieurs affaires. Et puis à la veille du premier concert de Céline Dion, on entendra les grands noms de la musique qui s'inspirent de la star québécoise.
14: Et alors que le sommet international sur l'espace organisé par la France s'est clôturé hier, que les États-Unis comme la Chine investissent de plus en plus la conquête spatiale, comment préserver notre ciel à l'heure où il devient un espace de rivalité et de convoitise. Questions, témoignages, chers auditeurs, sur l'application Radio France ou au standard 01 45 24 7000.
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15: Le violoncelle de Yo-Yo Ma jouant le chant des oiseaux de Pablo Casals, un hymne à la paix. Nous sommes à Manhattan, au pied du mémorial des attentats du 11 septembre 2001, avec ce rituel désormais bien ancré, la lecture des noms des victimes qui prend plusieurs heures. Tout cela sous le regard silencieux de Bill Clinton, Barack Obama, Joe Biden et bien sûr George W. Bush, qui était alors le président des États-Unis. Franck Mathevon, vous suivez les cérémonies de commémoration pour France Inter à New York et à Washington.
5: C'est un Donald Trump grave qui a pris la parole aujourd'hui pour honorer les victimes du 11 septembre. Le président s'est singularisé en se rendant au Pentagone et non à New York, où tous ses prédécesseurs se sont recueillis, mais il n'est pas sorti de la solennité de son texte. Nous ne pouvons pas oublier ce moment marqué par un mal immense et effroyable qui s'est abattu sur ce monde pour détruire tout ce qui est bon. Mais ce matin, nous nous souvenons également de la manière dont l'Amérique a réagi face à cette cruauté. C'est lors de journées comme le 11 septembre que nous découvrons de quoi un pays est véritablement fait. À New York comme à Washington, au Pentagone, les cérémonies sont marquées par des temps de silence et la lecture des noms des victimes.
13: Peter Christian Fry.
5: Les commémorations n'échappent pas aux controverses. Des voix conservatrices regrettent la présence à New York du maire Zoran Mamdani, accusé de soutenir l'extrémisme. Une membre des familles des victimes a reproché à l'Arabie Saoudite, proche de l'administration Trump, d'encourager le terrorisme. Même en ce jour d'hommage et d'unité, l'Amérique révèle ses divisions.
15: Franck Mathevon, correspondant de France Inter aux États-Unis. Parmi les images qui ont marqué la planète ce jour-là, il y a 25 ans, il y a celle des pompiers de New York mobilisés dans les conditions les plus périlleuses, avec l'uniforme et le casque couverts de cendres. En ce 11 septembre 2026, plusieurs casernes de sapeurs-pompiers en France ont choisi de saluer l'engagement de leurs confrères américains. À Bonifacio, par exemple, où ils ont grimpé avec tout leur équipement sur le dos les 2200 marches de l'escalier du roi d'Aragon à flanc de falaise, ou encore à Arras, où ils ont collectivement gravi plusieurs centaines de fois les 236 marches du Beffroi en tenue d'intervention. Sous vos yeux, Vanessa Lamar.
16: 10h, la sonnerie du Beffroi d'Arras donne le coup d'envoi des ascensions. Stéphane Contal, directeur départemental des pompiers du Pas-de-Calais, est symboliquement le premier à s'élancer.
17: Ah bah c'est un honneur qu'on voit ce qui s'est passé, le sacrifice de tous les pompiers américains qui sont montés ce jour-là sans se poser de questions pour porter assistance à des gens dans une détresse immense.
16: En duo avec un soldat du feu arageois, J.J. Beckelheimer gravit les 236 marches. Ce colosse au casque noir, pompier américain de Liberty Township dans l'Ohio, plante au sommet du Beffroi un petit drapeau américain.
18: C'est beaucoup d'émotion pour tout le monde. Que vous soyez des États-Unis ou à Arras ou en France, nous ressentons tous les mêmes émotions. Je n'étais pas encore né quand le 11 septembre s'est produit, mais nous ressentons toujours la même douleur que tout le monde.
16: À 14h46, heure française de l'impact du premier avion sur le World Trade Center, les sirènes d'Arras retentissent. L'ascension est stoppée pour une courte cérémonie officielle sur la place des héros. Priscilla, pompier à Bully-les-Mines, est l'une des premières à reprendre le défi. Elle redescend en sueur, mais fière.
19: Ça fait mal aux jambes, mais pour le devoir de mémoire, il faut.
16: Les quatre pompiers de l'Ohio, dont un est originaire de Gouy-Servin, près de Lens, ont enchaîné toute la journée les selfies et reçu de nombreuses marques d'attention.
15: Vanessa Lamar, ici Nord pour France Inter.
14: C'est la catégorie de la population la plus sensible politiquement, François.
15: Les retraités, très nombreux à voter et donc très courtisés par l'ensemble des partis et des candidats à la présidentielle. Les années passées, ni leur fiscalité ni la hausse de leur pension n'ont été remises en cause. Mais depuis aujourd'hui, le gouvernement durcit le discours, lui qui prépare le budget 2027. Bonsoir Mathilde Dehimy.
20: Bonsoir François.
15: Le ministre des Comptes Publics fait comprendre aux retraités que cette fois, ils devront participer à l'effort collectif.
20: Deux mesures les concernent directement, l'indexation des pensions de retraite sur l'inflation et un abattement de 10% à déduire pour les services comme les aides ménagères ou les jardiniers. Deux mesures donc qui vont coûter 6 milliards d'euros chacune. Alors pour la première fois, le ministre des Comptes Publics n'attend pas les débats parlementaires pour trancher. Ce sera soit l'un, soit l'autre, soit un peu de chaque, mais sûrement pas les deux. Selon les choix qui seront faits, le Premier ministre doit bientôt trancher. Ces décisions concerneront l'ensemble des retraités qui toucheront une pension revalorisée de 2%. Soit ce sont les seuls retraités imposables qui ne pourront plus déduire 10% sur leur déclaration et devront donc payer plus d'impôts. Et dans le cas de la troisième option, où l'on écrète les deux dispositifs, il faudra alors régler l'épineuse question des taquets. À partir de combien seront désindexées les pensions ou supprimer l'abattement? L'an dernier, les députés débattaient des plafonds à 2 000, 2 500, 3 000 euros avant de finalement renoncer renoncer à mettre à contribution les retraités.
15: Mathilde Dehimy, merci du service économie de France Inter. Le début de la fête de l'humanité à Brétigny-sur-Orge. 3 jours de musique et de politique, comme chaque rentrée. Avec un débat cet après-midi entre le leader communiste et candidat à la présidentielle Fabien Roussel et le président du MEDEF, Patrick Martin. France Inter est sur place, on vous raconte dans le journal de 19h. La campagne présidentielle qui pourrait rebondir sur 2 actualités économiques aujourd'hui. Les agences bancaires qui disparaissent peu à peu. LCL veut fermer au moins 60 agences de plus. La banque en a déjà retiré 250 de son réseau en 5 ans. Et puis les entreprises en difficulté. On apprend qu'il y a 3 candidats à la reprise de Duralex. 3 repreneurs potentiels aussi pour Fonderie de Bretagne. L'une comme l'autre de ces sociétés sont aujourd'hui en redressement judiciaire. Des audiences sont maintenant fixées dans les prochaines semaines au tribunal de commerce. Autre sujet explosif, le prix des carburants. Pas qu'en France, en Italie, le gouvernement Meloni prolonge encore la baisse des taxes sur le diesel. On s'intéresse aussi à cette quinzaine de stations-service qui ne sont pas privées, mais en régie communale, avec des prix sous la moyenne, Bruno Duvic.
2: Camillo D'Angelo, le maire de Valle Castellana, 1 millier d'habitants dans les Abruzzes, au cœur de l'Italie, est fier de sa station.
21: Aujourd'hui, le prix du litre de diesel est de 23 centimes inférieur à la moyenne régionale.
2: Le secret, à peine quelques centimes de marge, juste pour couvrir les frais, et les avantages accordés au service public. Umberto Mazzoleni dirige Costa Valle Imania, 600 âmes en Lombardie.
22: Les entités publiques, des casernes aux grandes mairies, acquièrent leur carburant via un appel d'offres à prix modéré. Cela nous permet d'être compétitifs.
2: À l'origine, les élus de ces communes isolées ont repris la pompe parce que le secteur privé s'en allait, obligeant les habitants à parcourir des dizaines de kilomètres pour un plein. Amedeo Lupi est à Forche, dans la région centrale des Marches.
23: C'est un service essentiel comme le bureau de poste. C'est fondamental pour lutter contre le dépeuplement et aider les gens qui vivent ici.
2: Certains maires ajoutent un bon essence à consommer à la pompe maison pour les familles en difficulté. Le modèle a-t-il de l'avenir ? À Valle Castellana, dans les Abruzzes, entre les usagers locaux, les promeneurs du dimanche qui font un détour et les touristes, la station est passée de 75 000 euros de chiffre d'affaires annuel à 600 000.
15: Bruno Duvic depuis Rome. La situation semble en train de se cristalliser ce soir entre la mer Rouge et le golfe d'Aden. Il y a entre les deux le détroit de Bab el-Mandeb, 27 km qui séparent l'Afrique de la péninsule arabique, le Yémen en l'occurrence. Les Houthis, ces rebelles yéménites soutenus par l'Iran, se sont emparés de toute la côte yéménite sur la mer Rouge. Ils promettent une navigation sûre à qui passe dans les parages, sauf pour leur ennemi, l'Arabie Saoudite. En République démocratique du Congo, l'épidémie d'Ebola, la pire jamais connue, s'aggrave encore en touchant une septième province du pays. Ebola a fait 3300 morts depuis la mi-mai.
14: France Inter, 18h10, elle sera jugée dans 5 jours. Rachida Dati veut dans le même temps réintégrer la magistrature.
15: Mercredi, ce sera le début de son procès ainsi que de Carlos Ghosn. Dans

0: justice. C'est inconcevable. Et je me demande si c'est même pas une provocation de Madame Dati. Est-ce qu'elle ne va pas jusqu'au bout de cette provocation? Donc nous, c'est une alerte. L'affaire touche la confiance que peuvent avoir les justiciables dans la justice.
1: L'avocat Jérôme Justy, invité de nos confrères de France Culture. La médiatisation de l'affaire Betaram affecte directement la confiance des parents dans l'enseignement privé. C'est ce que disent la majorité des enseignants du privé, selon un baromètre du principal syndicat du secteur, la FEP-CFDT, selon lequel l'attractivité du métier de professeur est aussi affectée par le scandale des violences physiques et sexuelles sur des dizaines d'enfants dans cet établissement du Béarn. Et puis, décidément, le nouveau TGV prend tout son temps pour arriver dans les gares. Alstom et la SNCF confirment un énième report de la mise en service des rames de la nouvelle génération au départ prévu. Pour les Jeux de Paris 2024, c'est maintenant pour le courant de l'automne 2026. Allez, on en vient à l'événement mondial. Ça y est, plus que 24 heures à attendre pour les chanceux et les ultra fans de Céline Dion qui ont tout fait et parfois tout dépensé pour assister à son premier concert parisien, le début d'une longue résidence cet automne, puis à nouveau au printemps prochain. On évoque souvent les influences qui ont joué sur la musique de Céline Dion, Barbara Streisand, Whitney Houston, Aretha Franklin ou Edith Piaf. Bonsoir Mathieu Culeron.
2: Bonsoir.
1: Vous vous êtes penché ce soir sur l'aura de Céline Dion, sur son impact sur la scène musicale. Alors, des artistes qui font référence à elle, il y en a quelques-uns, notamment chez les rappeurs.
2: Oui, et on démarre en France avec l'un des plus gros vendeurs, le rappeur Gazo, qui fait référence directe à Céline Dion dans ce titre qui date de 2022. Céline 3X, c'est le nom de ce titre de Gazo.
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2: voilà, je ne suis pas Dion, mais je m'habille en Céline. Une double référence mode et musique, ouais, pour le rappeur français.
1: Un rappeur français, il y a aussi un rappeur américain qui l'a fait.
2: Oui, là, en l'occurrence, il s'agit d'un morceau de 2010. Ce rappeur s'appelait encore à l'époque Kanye West. Il faisait référence à Céline Dion, lui aussi, dans ce titre Dark Fantasy.

0: Il y a donc des références à Céline Dion dans les chansons, et puis il y a les références absolues, si on peut dire, Mathieu.
1: Oui, là, c'est le cas avec la chanteuse québécoise Safia Nolin, qui a toujours dit que sa référence absolue était Céline Dion, celle qui lui a donné envie de chanter. Et puis, c'est peut-être elle qui a fait les plus belles reprises de Céline, notamment celle-ci sous le vent, en duo avec la chanteuse Pomme.

0: Comme tout le monde se dandine dans le studio là avec Céline Dacosta. Sous le vent donc, Safia Nolin et Pomme dans cette reprise de Céline Dion qui commence donc son marathon à la Planitude Arena demain soir. Premier show de 26 dates à Paris. Merci Mathieu Culeron.
1: C'était le journal de François Geffrier et la plus belle reprise de Céline Dion. C'est elle.
2: Sous le vent, c'était ma chanson.
1: À qui on le doit, bien sûr. Céline Dacosta, la météo.
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1: Bonsoir Céline.
2: Bonsoir Ali, bonsoir à tous.
1: On se dirige vers un week-end ensoleillé.
2: Oui, et ça dès demain, il faudra juste être un petit peu patient le matin de la Bretagne à la frontière belge parce que là on aura un peu de grisaille avec des brouillards, des nuages bas. Alors tout ça va se dissiper progressivement, les éclaircies seront de plus en plus larges au fil des heures, même si les passages nuageux sont encore nombreux dans l'après-midi sur la moitié nord et puis plus au sud, là ça sera ciel bleu, soleil, sauf sur la Corse où les nuages, au contraire, vont devenir de plus en plus imposants avec un risque d'averse sur le relief en fin de journée.
1: Et puis on aura toujours un peu de vent près de la Méditerranée,
2: sous
1: Céline.
2: Sous le vent, vous voyez.
1: Mais oui, c'est la plus belle reprise.
2: Du Mistral encore avec des rafales jusqu'à 50 km à l'heure, on rigole un petit peu moins parce que le risque d'incendie reste élevé à cause de ce vent, surtout sur le Gard, mais aussi sur l'Aude et les Pyrénées orientales. Et puis on aura aussi un petit peu de vent plus au nord sur la Côte d'Opale. Les températures, alors un peu fraîches le matin, 9 à 13 degrés, ça va bien grimper l'après-midi, avec 21 à 24 près de la Manche, c'est les plus basses et on sera quand même au-dessus des normales de saison. 24 à 28 pour les autres, jusqu'à 30 encore près de la Méditerranée.
1: Merci Céline Dacosta. À suivre sur France Inter, le 18-20 et la conversation.
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4: 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Bonsoir à toutes, bonsoir à tous et bienvenue dans le 18-20 en direct. Heureux de vous accompagner du vendredi au dimanche. Au programme de cette première heure, conversation sur ce qui fait l'actualité comme tous les vendredis. Rendez-vous avec Guillaume de Montjoux et Guillaume Auda, ce sera dans un instant. Le témoin du 18-20, il est à la tête d'une grande association qui prouve au quotidien que l'exclusion n'est pas une fatalité, que l'entraide a encore toute sa place dans notre société. Le Secours catholique fête ses 80 ans et son président Didier Durier sera notre invité. Et puis, les rendez-vous culture d'Anna Sigalevitch, cinéma, musique, littérature, elle viendra partager ses coups de cœur avec nous. Après le journal de 19h, le téléphone sonne. Amis auditeurs, prenez la parole. Le ciel étoilé est-il en train de devenir un nouveau marché, voire un supermarché? Comment cet espace qui par définition n'appartient à personne s'est-il transformé en objet de convoitise et de rivalité? Toutes les questions que vous vous posez sur l'espace, on y répond tout à l'heure avec nos invités. La chercheuse au CNRS Caroline Fraissinet et le directeur de la rédaction du magazine Ciel et Espace Alain Siroux. On attend vos messages sur l'application Radio France et vos appels au 01 45 24 7000.
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4: Conversation, c'est le nouveau rendez-vous du 18-20. Toutes les fins de semaine, retour sur l'actualité avec Guillaume de Montjoux, journaliste au Figaro, et le grand reporter Guillaume Auda. Bonsoir à tous les deux.
5: Bonsoir Ali.
4: Guillaume, Guillaume, premier sujet à l'ordre du jour, PISA. PISA, un acronyme qui fait peur et qui fait mal en France depuis de nombreuses années maintenant. Ça empire, la preuve d'un déclin français.
6: Un élève de 6e, il y a 10 ans, il maîtrisait les règles de calcul, notamment les calculs qui contiennent par exemple des additions et des multiplications en même temps. Tandis que là, on a des élèves, de plus en plus d'élèves, qui arrivent en 4e et qui ont des lacunes justement.
4: Le constat de ce professeur se retrouve dans cette nouvelle enquête PISA, donc, dont les résultats ont été publiés cette semaine et qui ont sonné un peu comme une déflagration, puisqu'il s'agit de scruter le niveau des élèves de 15 ans en sciences, en compréhension de l'écrit et en mathématiques. C'est une étude internationale et l'ego national en France a eu un petit peu mal puisque nous sommes au 27e rang sur 91, les résultats les plus bas jamais mesurés. Et deux questions, comment expliquer ce décrochage et faut-il y voir le signe d'un déclin français qui irait au-delà du système scolaire? Guillaume de Montjoux.
5: On a beaucoup lu ces derniers jours sur ce sujet. Moi, j'aurais plusieurs pistes de réflexion. La première, c'est évidemment ce dont on parle beaucoup, c'est le niveau des professeurs et puis le mal-être des professeurs, l'hypercentralisation de l'éducation nationale qui finalement donne des directives à tout bout de champ. Cette ministre de l'éducation depuis la prise de pouvoir d'Emmanuel Macron, dont les quatre dernières années.
4: Six ministres en quatre ans.
5: C'est un chiffre qui montre que les directives arrivent, elles repartent. Il n'y a pas de continuité, mais là, en fait, les enfants de 15 ans qu'on a auditionnés, il y en avait 8000 élèves de seconde qu'on a écoutés. Eh bien, le constat est sans appel. Je pense que la question des écrans est évidemment au centre, mais il y a une deuxième question que je soumets là ici, c'est la question des parents. Je me demande si finalement, est-ce qu'on a gardé l'habitude dans nos vies hyper connectées et hyper tendues de poser la question à nos enfants quand ils rentrent de l'école, qu'est-ce que tu as appris aujourd'hui, qu'est-ce qui t'a intéressé, est-ce qu'il y a quelque chose qui a allumer une étincelle de
4: mais
5: curiosité.
4: Les écrans, ils existent ailleurs, Guillaume, et j'aimerais entendre Guillaume aussi sur le sujet, puisque ce phénomène des réseaux sociaux, de la sollicitation de l'attention par du divertissement, on la retrouve dans tous les pays où PISA est menée, l'enquête PISA est menée.
7: Oui, c'est vrai, et il y a des pays qui se classent en première position et d'autres, comme la France, qui sont en 26, 27, 28e position. Bon, la première chose qu'on peut se dire, pour répondre à la question que vous posez, c'est que, a priori, oui, tout fout le camp, et même dans l'éducation. Je pense qu'on...
4: Vous diriez tout fout le camp?
7: Ben oui, parce que quand on voit le décrochage et qu'on réfléchit enseignement, alors qu'au départ, on devrait peut-être se mettre à penser instruction, c'est-à-dire quoi? Apprendre à lire et à compter pour, en gros, se forger un esprit de logique, très simplement, à lire pour exercer son esprit critique, pour avoir un bagage. Mais là où je vous rejoins, et je rejoins peut-être aussi Guyonne, c'est qu'en effet, ce classement PISA, il nous tend un miroir, il tend le miroir de l'époque, qui est une époque de slogans, qui est une époque de mots d'ordre, qui est une époque de réseaux sociaux aussi, et nos enfants sont aussi le produit de cette époque. Après, une fois qu'on a dit ça, il y a autre chose à dire.
4: Guyonne.
5: Mais quand on regarde le palmarès, finalement, les meilleurs, c'est les Asiatiques. Il y a la Corée du Sud, le Japon, la Chine, le Singapour. Et à chaque fois, on observe que ce sont des pays qui ont quand même un mot d'ordre sur la discipline. Il y a un chiffre...
4: Singapour et la Chine déjà sont des dictatures, donc c'est vrai que côté discipline, ils s'y connaissent.
5: Oui, mais vous savez qu'il y a un chiffre qui est cité dans le Figaro Magazine ce week-end, mais qui est assez surprenant dans ce palmarès PISA, eh bien, c'est que 44% des élèves français se plaignent du bruit et du désordre dans leur classe. 44%. Ça veut dire que la discipline, elle est au cœur de ce sujet, de l'apprentissage et de ce que disait Guillaume. Comment peut-on réfléchir, apprendre la logique, lire même une page entière d'un livre sans être dérangé par ses voisins de classe.
4: Mais c'est l'occasion pour beaucoup de politiques de stigmatiser une forme de déclinisme, un déclin français avec Jordan Bardella qui parle de déclin intellectuel. Il faut une révolution culturelle de l'éducation pour Bruno Retailleau. Je pourrais multiplier les exemples, ils sont nombreux et ils ne se limitent pas à la droite et à l'extrême droite.
7: Oui, et je pense que c'est un peu simpliste parce que quand on regarde comment en fait l'OCDE a classé en fait la France, donc elle constate en gros qu'on a les moyens et qu'on se donne les moyens, 89 milliards d'euros, c'est le premier poste budgétaire et ça va à l'éducation nationale. Mais ce que dit l'OCDE, c'est qu'en réalité, c'est mal réparti et que le système est mal géré. Il est mal géré parce que, les élèves manquent de professeurs qualifiés, on emploie des contractuels qui sont moins qualifiés en maths et qui sont moins qualifiés en français. Donc, du coup, le niveau y baisse. Mais pourquoi est-ce qu'on a moins de professeurs qualifiés? Parce qu'on ne les paye pas assez. Ça, c'est un point. Et il y a la question de la fracture sociale, et c'est là que je veux terminer, sur laquelle a réfléchi un pays comme l'Estonie, où chaque école du pays doit recevoir le même niveau d'exigence. Sur le fronton de nos écoles, on lit liberté, égalité, fraternité. Ben, je pense qu'on devrait même ajouter équité sociale.
4: Guillaume, sur le déclinisme ou le déclin français, ça vous parle?
5: Votre question, Ali Badou, elle est exactement celle qu'on doit se poser 8 mois avant une élection. C'est-à-dire que la question des enfants, c'est le cœur de notre angoisse collective. Parfois, on n'a pas de mots pour l'exprimer. Eh bien, vouloir la rupture avec un système qui va dans le mur et qui, en plus, va nous faire perdre de l'argent, parce qu'on estime qu'à l'horizon 2050, on aura perdu 150 milliards d'euros à cause de ce déclin de l'éducation de nos enfants. Donc, en fait, on sait que ça nous envoie un message d'angoisse très profonde, économique, mais aussi, tout simplement, des enfants qu'on a envie de voir prendre les rênes de notre pays, de notre vie, et qui n'y arriveront pas, parce que peut-être qu'ils n'en auront pas les moyens.
4: Et il faut s'attendre à des répercussions économiques importantes, un risque de perte de PIB de l'ordre de 150 milliards d'euros, d'après Xavier Jaraval, président délégué du Conseil d'analyse économique. La conversation continue sur France Inter, mais juste avant, une pause musicale avec l'artiste Théodora qui est en playlist de France Inter, vous le savez, Be My Valentine.

0: Théodora, que vous pouvez retrouver en tant que jury dans la nouvelle saison de Nouvelle École. Je sais que certains ont une passion pour ce programme et c'est sur Netflix.
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0: La conversation continue avec Guillaume de Monjou et Guillaume Auda, la Cisjordanie. Quelle réaction internationale? Quelle est la légitimité, la légalité et la bonne mesure, si on est absolument réaliste, face à ce qui se joue dans ce territoire de Cisjordanie? 12 pays dont la France ont annoncé cette semaine, je cite, leur intention d'imposer des sanctions au commerce de biens avec des colonies illégales de Cisjordanie. Une mesure pour condamner les violences commises par les colons israéliens envers les Palestiniens, l'expansion des implantations, nettoyage ethnique, crimes de guerre, violation du droit humanitaire international, terrorisme des colons. Ça, ce sont les mots extrêmement forts du Premier ministre britannique. On écoute la réaction du chef de la diplomatie française, Jean-Noël Barrot.
2: La France va mettre fin au commerce avec les colonies situées dans les territoires palestiniens occupés. 11 autres pays vont prendre des mesures du même ordre. Expansion effrénée des colonies illégales, flambée de la violence des colons extrémistes à l'encontre des Palestiniens, acte de terreur dénoncé par les autorités israéliennes elles-mêmes. Cette situation délétère porte une atteinte grave à la dignité du peuple palestinien. Les autorités israéliennes doivent impérativement mettre fin à la colonisation illégale et aux violences intolérables et inhumaines qui l'accompagnent. La France ne saurait, par son commerce, soutenir une situation qui menace la sécurité des Israéliens comme des Palestiniens, ainsi que la paix et la stabilité dans la région. L'Europe doit aujourd'hui se tenir à la même exigence s'agissant de la Palestine.
0: Alors l'Europe, il faudrait peut-être dire l'Europe au pluriel puisqu'il y a des dissensions, mais Guillaume Auda, vous connaissez bien le terrain des sanctions et après, que faut-il en attendre?
3: D'abord sur le plan économique, ça sera assez marginal parce que ça concerne très très peu de ce qui se passe en termes de commerce entre l'Union européenne et effectivement ce qui sort de ces colonies. Évidemment, l'intérêt il est symbolique, il souligne, vous le dites très très bien, en effet qu'il y a une forme de dissension au sein de l'Union européenne puisque c'est 12 pays européens plus le Canada. Ce qui illustre cette crise, c'est effectivement Kousra, cet épisode, effectivement, ce village en Cisjordanie, où des colons les plus radicaux, véritablement, mènent des exactions extra-violentes pour chasser des familles palestiniennes. Ce qui a fait dire à M. Miliband, ministre des Affaires étrangères britannique, qu'en effet, le gouvernement israélien fermait les yeux sur, je cite, le nettoyage ethnique perpétré par les colons les plus radicaux. Moi, ce qui m'inquiète, c'est qu'en effet, ça se passe sous les yeux d'une armée israélienne qui ne fait pas grand-chose pour arrêter ces colons les plus radicaux, et dans un contexte de déclaration inflammatoire, dans un contexte électoral aussi, des déclarations de gens comme Ben-Gvir, ministre de la Sécurité nationale, ou Smotrich, qui mettent le feu aux poudres, tout ça dans un contexte électoral. Il y a des élections le 27 octobre prochain. Je crains qu'on aille vers le pire d'ici là.
0: Guillaume de Monjou.
4: Moi, je suis tout à fait d'accord avec vous, Guillaume, pour une fois. Mais là, je me dis, en plus,

0: C'est peut-être pas très habile de le faire maintenant, puisque ça va consolider la posture un peu paranoïaque qu'on pourrait avoir quand on est à la tête d'un État qui finalement se fait boycotter par 12 pays européens. Et donc, il est possible que ça renforce paradoxalement Benjamin Netanyahou.
1: Enfin, 11 États plus le Canada, oui, voilà, il y a 8 pays européens. Oui. Les membres de l'Union européenne n'arrivent pas à se mettre d'accord
0: sur
1: une position commune.
0: Et ils ne se mettent pas non plus d'accord depuis assez longtemps, déjà depuis un an et demi.
1: L'Allemagne en particulier qui refuse, pour des raisons historiques, de sanctionner Israël.
0: Les Pays-Bas aussi.
1: Les Pays-Bas également.
0: Et en fait, ils refusent surtout de réviser l'accord d'association qui a été signé en 1995 entre l'Union européenne et Israël, parce qu'en fait l'Europe est le premier partenaire commercial d'Israël, et donc objectivement c'est là qu'il faudrait taper en fait pour vraiment mettre un coup
1: donc
0: de semence.
1: Donc pour vous, non seulement c'est inutile, mais c'est contre-productif pour aller plus loin
0: c'est
1: que Guillaume.
0: C'est contre-productif et pas assez puissant.
2: Il y a quelque chose à mon avis qui a été reçu 5 sur 5 à Jérusalem et à Tel Aviv et par le Premier ministre Netanyahou en particulier, c'est qu'effectivement vous avez donc des pays européens, pas tous, plus le Canada, les Américains ne se sont pas associés à ces sanctions, mais ne les ont pas dénoncées. Mike Huckabee, qui est l'ambassadeur des États-Unis en Israël, il a même parlé des colons les plus radicaux comme de terroristes. Et ça, c'est parfaitement reçu comme message par Benjamin Netanyahou. Et qu'est-ce qu'il a gagné, Benjamin Netanyahou ? Il a gagné l'isolement diplomatique croissant de son pays sur la scène internationale, et il est en train de perdre ses alliés les uns après les autres. C'est ça la situation de ce pays, au détriment évidemment des familles palestiniennes qui vivent un calvaire quand elles sont chassées par ces colons les plus radicaux.
0: Et pendant qu'on parle, il y a des colonnes de préfabriqués qui circulent sur ces autoroutes en Cisjordanie et qui vont construire des nouvelles colonies. En même temps, la vérité c'est que, objectivement, depuis 5 ans, il y a une immense prédation immobilière sur le territoire. Et donc, en fait, il y a quelque chose d'étrange. Nous, on discute là à Paris. La Cisjordanie est aujourd'hui vraiment en état de devenir un vrai gruyère qui rendra impossible une solution à deux États.
1: Et pour confirmer ce que vous dites, le gouvernement israélien a autorisé ce qu'on appelle le projet E1, qui est destiné à isoler la partie arabe de Jérusalem, annexée par Israël de la Cisjordanie, à diviser le nord et le sud du territoire et à rendre absolument impossible l'idée même
2: d'une continuité,
1: on ne va même pas parler d'État palestinien, mais de territoire continu palestinien.
2: Voilà pourquoi il était important que la France et d'autres pays reconnaissent officiellement l'État de Palestine comme étant un État pour protéger une solution diplomatique à long terme. Alors ça n'aura pas lieu demain, parce que la situation est très problématique, mais on peut imaginer des choses de l'ordre, par exemple, de la Confédération. Je ne vais pas rentrer dans les détails, mais un peu sur un système Schengen et un peu suisse avec les cantons, on aurait Israël, on aurait la Palestine, et une possibilité entre ces deux États de circuler, par exemple, quand on est palestinien de Ramallah, aller piquer une tête à Tel Aviv, et quand on habite à Tel Aviv, aller prier à Hébron, pourquoi pas. C'est imaginable, cette solution diplomatique, elle doit être protégée, et le fait d'avoir reconnu la Palestine, c'est un pas de plus vers ça, peut-être dans 5, 10, 15 ans, j'espère le voir de mon vivant.
0: Oui, parce que c'est un triste anniversaire.
1: Guillaume de Montjoie, un mot.
0: Ça fait un an qu'on a reconnu exactement la Palestine, c'est peut-être l'acte qu'on gardera d'Emmanuel Macron, l'acte diplomatique le plus symbolique qu'il aura fait, c'était le 12 septembre 2025 à New York.
1: Il y a pile un an.
0: Et je dirais que ce qu'on ne comprend pas, c'est comment Israël prépare cette élection. C'est-à-dire qu'on est dans un mécanisme intellectuel qui nous échappe à nous. En fait, la sécurité est au cœur des préoccupations quotidiennes des Israéliens qui vont voter dans un mois.
1: La conversation continue. Vous parliez de ce qui se passait un 12 septembre, en ce 11 septembre, 25 ans, jour pour jour, après les attentats du 11 septembre, les attaques terroristes qui ont fait près de 3000 morts aux États-Unis, qui ont bouleversé le pays et le monde, jour de commémoration nationale. Une question, que sont devenus les États-Unis ? Est-ce que c'est véritablement un moment de bascule dans l'histoire américaine et dans l'histoire mondiale ? Guillaume de Montjoie.
0: Alors, je dirais oui, à l'évidence, mais ce que j'observe, c'est qu'en 25 ans, le PIB, le PIB américain est passé de 10 000 milliards à 30 000 milliards, donc en fait, il a été multiplié par 3, donc les Américains sont plus riches maintenant qu'il y a 25 ans, et pourtant, 8% d'entre eux qui consommaient de la drogue, mais maintenant, ils sont 17%, donc vous voyez, les opioïdes, l'espèce de sentiment d'être américain, peut-être plus riche qu'avant, mais en même temps complètement déprimé, est omniprésent, parce que ces chiffres sont sans appel. On voit la consommation des psychotropes, des opioïdes et de la drogue.
1: Mais vous le liez à cet événement-là ?
0: Je dis qu'il y a quelque chose dans cet accident de l'histoire histoire qui est d'une violence inouïe, qui les a sidérés, les a laissés un peu dans le même état de sidération depuis.

0: 25 ans.
1: Guillaume Godard.
2: Vous savez, moi, j'ai une...
1: Accident de l'histoire.
2: Accident de l'histoire et en même temps, l'histoire qui avance à pleine
1: vitesse. L'expression peut m'étonner. Parce que ce sont des attaques terroristes, pour le coup, coordonnées, planifiées, délibérées.
2: Al-Qaïda, mais que les Américains n'ont pas vu venir. Moi, j'ai en tête une photo. Une photo qui a été prise par un homme qui s'appelle Patrick Witty, qui a longtemps travaillé au National Geographic, Time Magazine, New York Times, qui est aujourd'hui le directeur de la photo de la Maison Blanche. Et en fait, il a pris en photo, non pas les tours qui s'effondraient, mais le contre-champ, les New-Yorkais qui regardent les yeux écarquillés, en fait, ces tours qui sont en train d'être attaquées, le World Trade Center. Il fige pour l'histoire, la stupéfaction, l'incompréhension, l'effroi, la sidération. Et en fait, ce que ça m'évoque, c'est une citation assez célèbre du Guépard de Visconti. Il faut que tout change pour que rien ne change.
1: Aujourd'hui, en quel sens ?
2: Aujourd'hui, on prendrait en fait le temps de filmer ces tours attaquées avec nos téléphones et peut-être même qu'en déguerpissant, on serait en train de se filmer en train de déguerpir avec les tours qui s'effondrent derrière. Ce que je veux dire derrière ça, il faut que tout change pour que rien ne change, c'est que le monde, 25 ans après, il est toujours aussi dangereux.
1: Merci Guillaume de Monjou, merci Guillaume Oda. C'était passionnant, c'était la conversation à suivre sur France Inter. Le témoin du 18-20, mais d'abord la rockeuse australienne Courtney Barnett, elle est dans la playlist de France Inter avec ce titre « Same ».

0: Courtney Barnett sur France Inter. Tout de suite, l'invité du 18-20.
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0: 18h40 et notre témoin de la semaine est à la tête d'une des plus grandes associations en France, près de 60 000 bénévoles à travers tout le pays, qui accompagnent, qui aident, qui accueillent chaque jour ceux qui ont besoin d'un relais, parfois d'une simple écoute. Le Secours catholique fête ses 80 ans et nous avons le plaisir de recevoir son président, lui aussi bénévole, Didier Durier. Bonsoir et bienvenue.
2: Bonsoir, merci beaucoup, merci de votre accueil.
0: Le Secours catholique a été créé juste après la Seconde Guerre mondiale. Il a accompagné l'évolution de notre société depuis. Avant de vous demander le regard que vous portez sur ces années d'engagement, le sentiment que vous inspire cette longévité, j'aimerais juste qu'on reparte de cet acte de naissance. Ça se passe à Lourdes, où sera le pape dans quelques jours et où vous serez également, Didier Durier. Près de 100 000 personnes devant la grotte à Lourdes, parce que le pèlerinage du retour des prisonniers de guerre se fait là.
2: Voilà.
0: Et c'est l'acte de naissance.
2: Tout à fait. Mais notre fondateur était l'aumônier des prisonniers de guerre. Et donc, c'est à lui que l'Église a confié la construction du Secours catholique. Et l'annonce en est faite, effectivement, le 8 septembre 1946, lors de ce pèlerinage du retour.
0: Alors, il y a une pédagogie de la charité. Qu'est-ce que ça veut dire ?
2: La pédagogie de la charité, ça veut dire qu'on apprend avec les personnes qu'on accompagne. On n'est pas là en surplomb pour donner, parce que nous, on a des choses qu'eux n'auraient pas. On est là pour apprendre avec eux, pour aller au fond des choses, et puis pour aller sur les causes des problèmes qu'ils rencontrent, pas seulement les symptômes.
0: Alors justement, parce que c'est une particularité du Secours catholique, c'est d'organiser des campagnes. C'est une méthode qui existe depuis le début, explorer les formes de misère à travers des campagnes thématiques. En 1947, il y avait une campagne pour les malades. En 1948, c'était l'accueil familial de vacances pour envoyer les gamins 3 semaines à la campagne. Et puis il y a eu la première mission internationale en Égypte frappée par le choléra. Il y a eu la création de plusieurs organisations, ou en tout cas plusieurs campagnes, notamment au Biafra. Comment est-ce que vous voyez toutes ces années d'engagement, je le disais, ce sentiment du temps long aujourd'hui, de 80 ans d'action ?
2: Moi, je trouve ça admirable. J'ai une reconnaissance et une admiration pour notre fondateur, pour tous les gens qui ont porté la mission, hein, qui avait été confiée par l'Église à l'époque, avec la doctrine sociale comme boussole. Et c'est quelque chose de remarquable. Alors, les campagnes, bon, les choses ont évolué. En 46, hein, le pays est à genoux, on fait des campagnes. On voit bien que les problèmes parfois persistent, les vacances. C'est quand même impressionnant de penser que cette année, il y a encore 40% des gens qui n'ont pas eu de vacances.
0: Oui.
2: Donc on a toujours ces activités, même s'il n'y a plus de campagne à proprement parler, il y a des activités très fortes de soutien pour permettre aux personnes et aux familles de prendre des vacances.
0: L'élément positif, c'est que vous avez su vous adapter donc aux défis de toutes les décennies. Quels sont les principaux domaines dans lesquels intervient votre association aujourd'hui ?
2: Alors, on intervient en France et à l'international. À l'international, c'est essentiellement via un réseau de partenaires, le réseau Caritas Internationalis, hein, les organisations de charité du monde entier. Et par rapport à la situation initiale, vous citiez Biafra et Égypte, où on envoyait du matériel, on envoyait des gens. Aujourd'hui, on participe avec des partenaires qui sont fiables, qui sont sur place, et c'est eux qui font le travail, ce qui nous paraît beaucoup plus important.
0: Et vous avez aussi parmi vos principales réalisations l'accès des pauvres à une alimentation de qualité, il faut insister là-dessus, l'accès au logement, l'accueil des migrants, l'accueil des migrants, l'aide à la prise de douche, à l'hygiène vestimentaire, l'accès au support téléphonique pour la régularisation du séjour. C'est très différent, mais mis bout à bout, ça dessine une cohérence. Laquelle ?
2: Ça dessine une cohérence qui est que c'est aussi dans nos statuts et dans l'impulsion de la Fondation, nous sommes là pour secourir toute forme de détresse de manière inconditionnelle.
0: De manière inconditionnelle, même quand il s'agit de migrants, que certains aimeraient davantage expulser que voire aider.
2: Les gens sont là. Les gens sont là. On ne va pas les laisser mourir ou avoir des difficultés. Ils sont là. On va les soutenir. Ça fait partie de notre ADN. Ça fait partie de nos statuts. Même si on a évolué, hein. En 46, effectivement, c'était, vous parliez d'alimentation, une distribution. Parce que les gens, le pays était sous perfusion. Les gens avaient besoin. Aujourd'hui, c'est plus s'assurer que les gens les plus pauvres et les plus précaires aient accès à une alimentation digne et de qualité, ce qui n'est pas simple, mais qui est possible. Ça fait partie de nos grands axes de travail. Entre les deux, il y a eu beaucoup d'évolutions avec la prise en compte justement du fait que les personnes sont des personnes et pas seulement des ventres à nourrir, avec s'associer aux pauvres, ce qui est devenu après le pouvoir d'agir dans les années 2000. Donc il y a eu toute une évolution de la manière dont nous travaillons sur le plus près sur le terrain au plus près des personnes et avec la personne en prenant en compte l'intégralité de leur dimension.
0: Mais la stigmatisation de la pauvreté, elle est toujours là ?
2: Elle est de plus en plus là.
0: Elle est de plus en plus là ?
2: Oui, ça c'est quelque chose qu'on observe. Alors 1995, tiens, j'avais parlé de M. Balladur qui est décédé récemment. Oui. 1995, M. Balladur fait de la lutte contre la pauvreté grande cause nationale. Depuis cette époque-là, nous faisons chaque année un rapport systématique du statut des personnes que nous voyons, de ce qui se passe, l'évolution, le fait qu'il y a plutôt plus de personnes qui vieillissent en province, le fait qu'il y a plutôt plus d'étrangers, etc. Et nous regardons aussi le discours.
0: Oui.
2: En 95, l'objet, c'était de lutter contre la pauvreté. Quelques années après, 5-10 ans après, on voit apparaître des gens qui disent quand même, il y a la cistana, c'est un cancer, la cistana. En 95, on avait des exilés qu'on accueillait tant bien que mal. Aujourd'hui, on parle de migrants qui viennent uniquement

0: là pour trouver nos belles AME, comme chacun sait.
1: Oui.
0: Enfin, il y a donc un discours stigmatisant et terrible, terrible parce que il déresponsabilise tout le monde. C'est-à-dire que, en gros, les pauvres n'auraient qu'à venir travailler et tout irait bien, et les migrants n'auraient qu'à rentrer chez eux et tout irait mieux. Ce qui est absurde, mais qui est difficile à démonter parce que ça suppose de passer du temps avec les gens, de comprendre d'où ils viennent, pourquoi ils viennent et ce qu'ils recherchent vraiment.
1: Et vous êtes en première ligne pour le faire. 60 000 bénévoles, qu'est-ce qui les motive ?
0: Alors, il y a beaucoup de motivations différentes. 60 000 bénévoles, c'est sur l'ensemble du pays. Hein. Il y a des gens qui sont beaucoup dans l'accueil. Ça peut être, je vous le disais, les vacances, ça peut être la formation aux Français, ça peut être l'aide, l'accès aux services publics, puisque la dématérialisation des services publics est compliquée pour beaucoup de monde, plus encore pour les gens que nous accueillons, qui ne sont pas à l'aise avec ces outils-là.
1: On le comprend bien. Bon anniversaire au Secours catholique et merci Didier Durier d'avoir été l'invité de France Inter.
0: Ben, merci beaucoup.
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1: Le grand reportage culture aujourd'hui à Saint-Paul-de-Vence pour le Davos du cinéma, le sommet Lumière qui se tenait en début de semaine à l'initiative de la France et de la Corée du Sud, à l'heure où la filière doit faire face à de nouveaux défis. De nombreuses personnalités parmi les plus influentes du secteur se sont retrouvées pour imaginer le futur du cinéma. Corinne Pellissier y était. Reportage.
3: Dans un décor digne de la série White Lotus, tournée en ce moment à quelques kilomètres de Saint-Paul-de-Vence, la Fondation MAG se prépare à accueillir au milieu des œuvres de Miro, Braque et Chagall tout le gratin du cinéma. 220 personnalités parmi les plus influentes du secteur, venues du monde entier constater l'attractivité de la France en matière de tournage. Le préquel d'Ocean's Eleven avec George Clooney, venu assister au sommet en voisin.
4: Hey,
3: un nouveau Godzilla, sans parler de la dernière saison d'Emily in Paris, dont les retombées économiques sont brandies en exemple par Nicolas Forissier, le ministre délégué du commerce extérieur et de l'attractivité.
5: Le tournage en France, c'est 3 milliards. Et derrière, vous avez à nouveau 3 milliards d'effets induits. Quand vous prenez Emily in Paris, par exemple, c'est 1000 personnes.
3: Et par Gaëtan Bruel, le président du CNC, pas fâché non plus de voir la grande famille du cinéma s'emparer enfin des sujets qui fâchent.
6: Pour le dire simplement, c'est pas nos abonnements de streaming qui sont la première concurrence des salles de cinéma. Aujourd'hui, le constat, c'est la bascule des audiences sur les plateformes gratuite, et c'est ça l'un des vrais sujets. Parce que YouTube maintenant est entré dans tous les foyers sur les téléviseurs connectés. Donc la question c'est, est-ce que demain on veut un monde où il n'y a plus que des sources de création low cost parce que gratuite, parce que pas de modèle économique derrière, ou au contraire, est-ce qu'on veut garder de l'ambition?
7: Please grab a seat, the Lumière Summit is about to begin.
3: Pour en débattre, pas d'Instagram, pas de YouTube à ce sommet Lumière, mais des représentants de TikTok et de Google qui croisent et qui toisent tous les patrons des grands studios et des plateformes en quête d'un nouveau modèle, impressionnés surtout par les résultats au box-office du PDG de Sony Pictures, Tom Rothman, et de son Spider-Man Brand New Day.
8: Déjà, je ne peux pas toujours me tromper.
3: 7,5 millions d'entrées en France, 900 millions de dollars de recettes au box-office nord-américain, des chiffres qui font rêver quand la fréquentation partout dans le monde est au plus bas.
8: C'est un succès qui prouve surtout que quand on offre au public des films qui les touchent et qui parlent à leur génération, le cinéma redevient cool. Cette histoire-là, c'est celle d'un jeune gars de 20 ans qui se sent seul. Tout le monde l'a éprouvé un jour.
3: Car il n'y a pas de fatalité.
9: Notre rendez-vous est nécessaire.
3: Organisateur de ce Davos du cinéma, le président Emmanuel Macron a promis des moyens pour soutenir la création et des actions consignées dans une déclaration solennelle.
9: Comprendre comment une image est fabriquée, distinguer le réel et sa manipulation, sortir aussi des seules recommandations algorithmiques.
3: Une initiative internationale de résilience aussi pour les écrans indépendants. Le programme Iris, doté de 30 millions d'euros sur 3 ans, en direction des pays en crise, comme la Syrie, qui ne compte plus dans sa capitale qu'un seul cinéma, en marge d'initiatives éphémères comme celle à laquelle se souvient avoir assisté le cinéaste Costa Gavras. La projection de son film Z sur un écran improvisé dans une galerie d'art, devant 300 personnes.
10: La Syrie se trouve dans une situation absolument dramatique, à mon avis. Et il y a d'autres pays qui commencent à l'être. C'est essentiel de les aider.
3: Car dans le pays, il y a des talents et des histoires à raconter. Le comédien Jay Abdo en est l'un des témoins, directeur aussi de l'Organisation Générale du Cinéma à Damas.
11: On a eu jusqu'à 311 cinémas et amphithéâtres en Syrie. Aujourd'hui, il n'en reste que 4 ou 5 et en très mauvais état. Mais on a quelque chose en Syrie qu'aucun gouvernement, qu'aucune guerre ni aucune bureaucratie ne pourra nous enlever. Ce sont les histoires qu'on a à raconter, histoires de survie, d'amour, de courage, de réconciliation, qu'on pourrait transformer en film et qui appartiendrait à notre mémoire collective.
3: Au total, une quarantaine de noms du cinéma, Sofia Coppola, Martin Scorsese, Jim Jarmusch,

0: gauche ont apposé leur signature au bas de l'acte de création de ce programme qui arrive certes un peu tard, en fin de second mandat du président français, mais ont en témoigné de la place plus que jamais essentielle du cinéma dans nos vies.
1: Le grand reportage culture de Corinne Pellissier au Sommet Lumière est à retrouver sur l'application Radio France. Dans quelques minutes, Anna Sigalevitch et ses conseils culturels qui n'ont rien d'algorithmique. Mais d'abord, une icône de la musique, David Bowie, Starman sur France Inter.

0: David Bowie est dans le téléphone sonne juste après le journal de 19h. Il est 18h54, tout de suite, les rendez-vous d'Anna. Bonsoir Anna Sigalevitch.
1: Bonsoir Ali Badou.
0: Maintenant, on en a là pris l'habitude et l'addiction. Tous les vendredis, vous partagez avec nous vos coups de cœur culturels. Quels sont-ils cette semaine ?
1: Eh bien, mon cher Ali, je vous propose de vous lever au cœur de la nuit la semaine prochaine et d'aller au Centre culturel suisse à Paris pour commencer vos journées en douceur avec le pianiste et compositeur Alain Roche qui proposera du 15 au 19 septembre Blue Hour, un concert qui se déroule donc à l'aube, éclairé uniquement par la lumière du jour qui se lève.

0: C'est magnifique.
1: Oui, alors Alain Roche, vous l'avez peut-être vu à son piano suspendu dans les airs
0: pendant
1: lors de la cérémonie absolument de clôture des Jeux de Paris. C'est un musicien suisse qui est fasciné par les éléments naturels, le ciel notamment, et il a donc eu l'idée de ses concerts au tout petit matin, lors desquels, frais et disponible, on se pose pour voir la nuit se faire dévorer par le jour. Il a d'abord composé lors d'une résidence sur une île presque déserte au nord de la Norvège, au-dessus du cercle polaire Winter Solstice, pièce qu'il a jouée en pleine nature pendant 182 matins de suite et qui s'est peu à peu transformée au fil des saisons jusqu'à devenir Summer Solstice qu'il présentera et qu'on écoute.
0: C'est magnifique et l'émotion unique que procure la musique. Anna, Christian Gremaud, lui, ne la connaît pas car il est sourd de naissance.
1: Oui, alors c'est l'un des très beaux moments de Mon frère, la nouvelle création de François Gremaud, son frère, qui se jouera à partir du 18 septembre au Théâtre du Rond-Point à Paris, puis en tournée toute cette saison. Dans cette scène, Christian, alors enfant, entre dans la chambre de son grand frère et le voit heureux danser sur « Two People in a Room » de Stéphane Escher. Il avait l'air tellement heureux, raconte Christian, que moi aussi, j'ai commencé à danser. Et quand j'ai tourné la tête, il pleurait. « Mais pourquoi tu pleures ?» lui a-t-il demandé. « Parce que tu n'entends pas la musique. » Dans Mon frère, Christian, traduit par François, raconte donc en langue des signes française son parcours houleux dans le monde des entendants. Le metteur en scène portait en lui depuis longtemps ce projet qu'il décrit à la fois comme un acte politique, un acte artistique et un acte d'amour, ce qu'on sent très fort. Alors le spectacle aurait pu s'appeler aussi L'Incompris, du nom du si bouleversant film de Luigi Comencini, réalisateur italien qui n'a eu de cesse dans son œuvre de filmer des personnages en délicatesse avec leur place, avec la place qu'on leur assigne.
0: Et cette semaine ressort justement un film de Comencini, La femme du dimanche, qui réunit un trio de rêves, Marcello Mastroianni, Jacqueline Bisset et Jean-Louis Trintignant.
1: Oui, et la musique originale d'Ennio Morricone.

0: La femme du dimanche, c'est un polar turinois des années 70, plein de charme. L'histoire d'un architecte obsédé sexuel retrouvé mort, le crâne fendu par un phallus de pierre d'inspiration pompéienne. Le Romain Mastroianni va mener l'enquête dans la bourgeoisie piémontaise, nous offrant une satire sociale piquante et joyeusement immorale.
1: Merci Anna, merci Anna Sigelevitch. Le piano aux aurores d'Alain Roche, Mon frère de François Gremaud et La femme du dimanche de Comencini. Merci et à vendredi prochain. Le ciel étoilé est-il en train de devenir un nouveau marché? Comment cet espace qui, par définition, n'appartient à personne est-il en train de devenir l'objet de toutes les convoitises? Toutes les questions que vous vous posez sur l'espace, chers auditeurs, on vous attend au téléphone, sonne au 01 45 24 7000 juste après le journal de Christophe. Christelle Robière.
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0: Le journal, Christelle Rebière. Bonjour Christelle.
1: Bonsoir à tous. L'hymne à l'amour de ses fans à Céline Dion, karaoké géant à Paris à la veille du début de la série de concerts de l'artiste francophone la plus écoutée au monde. Il se chauffe la voix. Les prix du carburant flambent et un autre blocus est possible. Les rebelles houthis du Yémen se sont emparés du détroit de Bab el-Mandeb. Le pouvoir d'achat qui s'invite au cœur de la campagne. Le candidat communiste Fabien Roussel en ouverture de la fête de l'UMA promet de nationaliser Total. Nous n'oublierons jamais les mots de Donald Trump. Il avait choisi d'être au Pentagone et pas à New York pour les 25 ans des attentats du 11 septembre. Dans ce journal aussi, la paisible petite ville de Joigny, cible de 260 000 cyberattaques en une semaine. Exceptionnel ou banal? Et puis Billy the Kid en BD qui revisite la plus fine gâchette de l'Ouest.
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1: 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Des classiques de Céline Dion, la star aux 250 millions de disques vendus, à la voix spectaculairement acrobatique et que ses 780 000 fans vont venir voir lors de sa série de concerts à partir de demain à la Plénitude Arena à La Défense. Mais la fête commence dès maintenant, place de la bataille de Stalingrad à Paris, où vous vous trouvez, Faustine Calmel. Bonsoir.
3: Bonsoir.
1: Karaoké géant est gratuit, 5000 personnes sont là et pour les fans, au fond, c'est un peu le lancement du mois Céline Dion.
3: Ah oui, on en retrouve ici du fan du vrai, des filles, des garçons qui à la moindre note de Céline se trémoussent et vont bientôt vous donner de la voix. Je vous le garantis, sur scène là devant nous et dans la foule, Pierre est là pour communier avec tous les autres amoureux de Céline Dion.
4: C'est une chanteuse depuis 30 ans qui enflamme toutes les scènes, toutes les foules. Et de venir voir un karaoké de Céline Dion cet après-midi, on se retrouve quelque part un petit peu entre nous en fait, de chanter les mêmes chansons, de vivre les mêmes choses. Bon, écoutez, des fans de Céline qui montent sur scène et qui chantent, je ne vais pas dire aussi bien que Céline, parce que Céline est inégalable. Mais qui chante bien Céline.
3: Et Pierre entendra l'inégalable Céline demain soir en concert. Marine, elle devra attendre le mois prochain. Mais avec son t-shirt Céline, elle est venue se chauffer déjà la voix avec ses copines.
5: Pour célébrer, pour se mettre dans l'ambiance, rechanter toutes les chansons et puis en attendant la fameuse date du concert. Parce que j'adore Céline depuis des années et ça va être un super moment.
3: Alors les participants qui chantent le mieux monteront sur scène avec deux places à gagner au tirage au sort. Autant dire que l'enjeu est énorme. Elena a accepté de fredonner sa chanson préférée pour vous, Christelle.
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3: Ah, vous l'entendez, on va tout donner, c'est oui. Promis, et c'est déjà bien parti.
1: Merci pour la dédicace. Faustine Calmel, avec les moyens techniques de Benjamin Ries, Céline Dion donnera 26 concerts d'ici au 29 mai.
0: Une longue, très longue lecture solennelle de noms.
1: 2977 noms des victimes des attentats du 11 septembre, un rituel depuis 25 ans maintenant. À Ground Zero, près des deux bassins à New York, là où se trouvaient les tours jumelles, des cloches qui sonnent à 7 reprises pour marquer les principaux moments de cette attaque qui avait touché aussi le Pentagone, la Pennsylvanie avec un avion détourné. Un proche d'Alessandro Cordero, l'une des victimes décédée à 23 ans, a pris la parole.
7: And my brother... Alejandro Cordero.
8: Mon frère, Alejandro Cordero, tu nous manques sincèrement. Tu es une perle. Tu manques à ta mère, qui est là-haut avec toi maintenant, à ton père, Moïse, à moi-même. Et je veux simplement dire, vous n'avez pas hésité, vous n'avez pas réfléchi à deux fois, à tous nos premiers intervenants qui se sont interposés, qui ont répondu présent et qui se sont occupés de la situation quand nous avions besoin de vous. Nous vous remercions, nous vous aimons, ainsi qu'à tous nos militaires d'un bout à l'autre du pays. Et
7: God bless America.
1: L'hommage d'Alejandro Cordero, nous n'oublierons jamais, a dit Donald Trump, qui avait choisi de marquer cet anniversaire au Pentagone et de se démarquer au passage de ses prédécesseurs invités, eux, à New York. Bruno Delinger, lui, est le seul Français rescapé des attentats de New York. Il travaillait ce jour-là dans l'une des deux tours du World Trade Center au 47e étage. Il avait mis près d'une heure à sortir.
9: En bas, un moteur d'avion est descendu par une colonne d'ascenseur et s'est fracassé dans le lobby. Donc je descends, je tombe sur ce spectacle atroce. Je dois dire, c'est des images d'une violence terrifiante. Dire que la démesure est immense, que ce soit le choc ou bien ensuite, lorsque je suis...

0: je suis sorti. L'ensevelissement dans des conditions invraisemblables où d'un seul coup, il n'y a plus de lumière, tout est plus noir qu'une nuit et il n'y a surtout plus de son tellement l'air est épais et que, alors qu'on vient de subir un fracas absolument invraisemblable, tout devient comme la mort.
1: Le récit de Bruno Delinger auprès de nos confrères de France Info. 25 ans après, les États-Unis sont engagés dans une guerre contre l'Iran qui semble dans l'impasse. Le détroit d'Ormuz est toujours verrouillé et désormais l'entrée vers la mer Rouge risque de l'être à son tour. Les combattants houthis du Yémen soutenus par l'Iran viennent de s'emparer de l'ensemble de la côte yéménite, Étienne Monin, et en particulier du très stratégique détroit de Bab el-Mandeb. Alors, risque-t-on un autre blocus ?
2: Pour l'instant, le trafic se poursuit dans le détroit. On voit une file continue de bateaux qui circulent dans les deux sens sur le site Marine Traffic. La prise du détroit par la côte ouest n'a pas créé de mouvement de panique dans le transport international. Les Houthis sont déjà une menace depuis des années. Ils ont visé plusieurs bateaux depuis leur position reculée avec des drones, des missiles. Leur avancée par la terre ne renforce pas la menace, estime Sylvain Domergue. Il est spécialiste des enjeux de sécurité maritime à Sciences Po Bordeaux.
3: Ce détroit, il est en réalité déjà extrêmement perturbé depuis presque deux ans par les attaques houthis sur le trafic maritime dans ce secteur-là. Ils ne s'en prennent pas à tout le monde. On ne peut pas parler d'un blocus comme on peut le voir actuellement dans Hormuz, mais les houthis, de manière épisodique, vont cibler des navires qui répondent à des intérêts israéliens, des intérêts saoudiens. Ces navires ont plus de soucis à se faire.
2: Les houthis sont maintenant dans le point d'étranglement du détroit à 20 km de Djibouti. Ils contrôlent la côte et les îles. Mais la navigation est sûre pour toutes les compagnies, dit leur porte-parole Yahya Sari. Sauf pour les navires saoudiens, les Houthis cherchent donc à faire pression sur l'Arabie saoudite avec ce nouveau levier qui devrait servir aussi, à terme, les intérêts des Iraniens.
1: Aux États-Unis, le gallon de gasoil vient de dépasser la barre symbolique des 6 dollars. En France, où les prix culminent aussi, cette forte inflation va-t-elle ressusciter le mouvement des Gilets jaunes ? Sur les réseaux sociaux, des appels à manifester le 17 octobre prochain se multiplient, en particulier sur TikTok, où le mot-clé Gilets jaunes 2026 rencontre un grand succès. Valentine Joubin, d'après votre enquête pour l'agence de vérification de Radio France, ces vidéos très virales sont principalement postées par des jeunes.
4: Ils ont des dizaines de milliers d'abonnés, mais en matière de contestation politique, ce sont des débutants.
5: Hey les gars, j'ai jamais manifesté de ma vie, je vous jure, j'ai 21 ans pour des combats très très importants, j'ai eu la flemme, mais j'ai jamais manifesté. Mais les gars, la vie de ma mère, je suis prêt à enfiler le gilet jaune.
4: Lui se filme au volant d'un utilitaire, d'autres se mettent en scène dans des stations-service. Tous dénoncent le coût de la vie. Et des carburants.
6: Le 17 octobre, les gars, va falloir aller faire la manifestation. Moi, je vous le dis, moi. Parce que là, 2,20€, 2,40€.
5: 2,40€
7: C'est quoi le prochain étape? 3€ et on fait rien.
4: L'une de ses vidéos a fait plus d'un million de vues. Il faut dire que celui qui la partage est un maître dans l'art de repérer les tendances qui montent.
8: Non, parce que vous parlez trop. Oh, on n'a pas de date pour la manifestation, on n'a pas de date. Samedi 17 octobre 2026. Maintenant, ceux qui sont chauds, vous êtes chauds. Vous organisez le bail, moi je l'organise pas.
4: Ce TikToker appelle à manifester sans dire clairement s'il se joindra lui-même au cortège. Rien ne dit d'ailleurs que cet engouement sur les réseaux sociaux se traduira par une mobilisation dans la rue. D'autant que les figures historiques du mouvement des Gilets jaunes restent pour le moment plutôt discrète.
1: Jordan Bardella considère que, je cite, l'aveu d'échec et d'impuissance du gouvernement est un bras d'honneur aux millions de Français qui travaillent et ont besoin de leur véhicule pour se déplacer. Et ces fameux travailleurs, eh bien, le candidat communiste à l'élection présidentielle compte bien lui aussi aller les chercher sur la question du pouvoir d'achat. La fête de l'UMA vient de s'ouvrir et Fabien Roussel a débattu avec le président du MEDEF, Patrick Martin. Bonsoir Laurence Perron.
9: Bonsoir.
1: En direct de Brétigny-sur-Orge, il a remis au goût du jour quelques fondamentaux du PCF.
9: Oui, et le patron des patrons, Patrick Martin, lui, a aussi l'oreille fine. Et dans l'entre-là des slogans militants et du brouhaha joyeux de la fête, il a bien entrevu que défendre ici la politique de l'offre d'Emmanuel Macron ne ferait pas recette.
10: Les choses se sont catastrophiquement aggravées depuis 2024. Parce qu'il n'y a plus de fil conducteur, on ne sait pas où on va. C'est des coups de godille, ça tire à Uyadia, ça crée du stress chez vous, ça crée du stress chez nous.
9: Le patron du Parti communiste, candidat à l'élection présidentielle, a lui un message radical à faire passer Fabien Roussel.
11: Nationalisation, sanction à l'encontre d'un groupe qui va réaliser 20 milliards d'euros de bénéfices et nous fait payer aujourd'hui l'essence à plus de 2,20 €. Monsieur Pouyanné se paye 10 millions d'euros par an. Nous ne sommes pas des moutons. Nous allons arrêter de nous faire tondre.

0: comptes publics explique que dans le prochain budget, si l'on veut indexer les retraites sur l'inflation, eh bien il faudra le financer en proportion par la suppression partielle de l'abattement de 10% dont bénéficient les retraités. Un choix jugé inadmissible par Dominique Corona, secrétaire général adjoint de l'UNSA, l'Union des syndicats autonomes.
1: C'est ce chantage sur si on n'enlève pas les 10%, vous n'aurez pas l'indexation des pensions. C'est un chantage parce que quand on a fait la réforme des retraites avec Madame Borne, on nous avait promis qu'on ne désindexerait plus les pensions de retraite, que c'était fini. C'est encore donc un mensonge. Donc, quand vous allez enlever l'abattement de 10%, vous avez des retraités qui ne payaient pas d'impôts, qui vont donc en payer demain. Donc ces gens-là, vous allez les précariser en plus, parce qu'il y aura des effets de seuil et de bord. Ils oublient que les retraités, par exemple, eh bien, ils payent plein pot leur mutuelle et qu'ils n'ont pas d'aide à la complémentaire santé, contrairement aux salariés, contrairement aux agents de la fonction publique, qui ont une aide par l'employeur aujourd'hui. En tant qu'UNSA, je ne sais pas ce qu'il va y avoir dans le PLFSS, je ne sais pas ce qu'il va y avoir dans le PLF. Ce que je sais, c'est qu'on tape sur les retraités, qu'on tape sur les malades.
0: Dominique Corona interrogé par Anaïs Feugat. Le gouvernement revoit aussi ses prévisions de croissance à la baisse, à 0,5% pour cette année, 1% maximum l'année prochaine. Et il faut anticiper, car le changement climatique qui impacte lourdement notre économie cette année va s'accentuer. L'inaction n'est pas une option, a dit le ministre de l'économie Roland Lescure. Il estime que d'ici 2050, si on ne fait rien, ça pourrait amputer le PIB, donc notre richesse nationale, de 3,6%. Bonsoir Yvan Planteil.
2: Bonsoir.
0: Comment arrive-t-il à ce chiffre ?
2: Alors le calcul n'est pas détaillé dans la note, mais quand un aléa climatique survient, eh bien c'est une réaction en chaîne. La productivité au travail baisse, on l'a vu cet été en Gironde avec ces entreprises qui ferment temporairement. La croissance chute mécaniquement, et puis moins de travail égale moins d'impôts perçus, donc moins de recettes publiques. Dans le même temps, l'État doit compenser, réparer les dégâts, indemniser les populations ou bien les professionnels. Par exemple, ce plan d'aide d'urgence pour l'agriculture à 1 milliard d'euros.
0: Et que faudrait-il mettre en place ?
2: Alors d'après les experts climat, il faut d'un côté l'adaptation au dérèglement climatique, doubler l'investissement par an, et réduire les émissions de gaz à effet de serre, rappelle Anne Bringot, c'est la directrice des programmes du réseau Action Climat.
3: Alors, il faut agir d'abord en sortant des énergies fossiles. Le premier secteur émetteur de gaz à effet de serre en France, c'est les transports. Donc il faut accélérer la sortie de l'essence et du diesel. Et ensuite, pour se prémunir des impacts du changement climatique, il faut adapter les logements sur d'autres domaines économiques, sur l'agriculture. On sait que le maïs est une plante qui a besoin de beaucoup d'eau, mais il va falloir développer d'autres cultures.
2: Et elle espère qu'après cet été caniculaire, l'adaptation sera le thème principal de la campagne présidentielle.
0: Et Yvan Planteil, le TGV-M prend son temps. La SNCF et son constructeur Alstom confirment un nouveau report de sa date de mise en service. Ce sera finalement cet automne entre Paris et Marseille après une dernière phase de mise au point. Ce TGV-M était censé rouler déjà pour les JO de 2024.
4: Et puis Christelle, 270 000 cyberattaques en moins d'une semaine.
0: Oui, la cible, la petite ville de Joigny, au bord de l'Yonne et ses 9 000 habitants. Un nombre colossal de tentatives d'intrusion menées par 1900 assaillants d'après le maire, et qui paraît complètement disproportionné. Alors on a envie de comprendre. Bonsoir Xavier Demani.
5: Bonsoir Christelle.
0: De quoi parle-t-on et est-ce exceptionnel ?
5: Clairement non, ça ne l'est pas exceptionnel. Les systèmes informatiques font tout le temps face à ces tentatives d'intrusion, car ce sont bien des tentatives, confirme Benoît Grunewald, expert cybersécurité.
6: L'image, ça serait un peu la pêche au chalut. Cela arrive en permanence parce que c'est exactement le travail des cybercriminels opportunistes, trouver des portes d'entrée dans les systèmes d'information des entreprises, des administrations ou des citoyens.
5: Alors pour en savoir plus, j'ai appelé Eric Apfel, l'adjoint en charge du numérique de la commune, assez occupé aujourd'hui puisqu'il a vu débarquer les caméras de télé toute la journée. Il a d'abord tenu à nous rassurer, non, la Russie n'est pas en train d'attaquer Joigny.
7: Non, ça c'est... On s'emballe un peu.
5: Difficile d'ailleurs de savoir précisément d'où viennent les attaques puisque les localisations peuvent être modifiées. Ce que l'on sait, c'est que des pirates ont effectivement tenté d'exploiter une faille récemment relevée dans un matériel informatique dont la ville est équipée. Heureusement, elle a su y faire face.
7: Au moins, cette attaque, elle a une vertu pédagogique chez nous. La leçon, c'est qu'on a bien fait d'être extrêmement vigilant et d'avoir fait beaucoup de choses sur la cybersécurité. C'était à que les gens se rendent compte que quand on parle cybersécurité, qui nous regardait des fois comme des extraterrestres, Mais en fait, c'est pas si extraterrestre que ça, quoi.
5: Plusieurs responsables informatiques me le confirment, ce type de tentatives font vraiment partie de leur quotidien et la question n'est plus de savoir si l'on sera attaqué ou pas, mais si l'on saura réagir.
0: Voilà, merci Xavier Demani. Federico Martin Aramburu a été

0: été tué de 2 balles dans le dos. Le médecin légiste est formel. 2 personnes sont jugées depuis le début de la semaine pour assassinat et complicité d'assassinat contre l'ex-rugbyman. Et cette affirmation fragilise encore un peu plus la défense de Loïc Le Priol, cet ancien militaire auteur de ces tirs mortels. La grande évasion, c'est le titre d'un ouvrage collectif inédit écrit par 80 auteurs. Leur point commun, avoir tous été édités chez Grasset. Un livre pour poursuivre leur mobilisation après la reprise en main de la maison d'édition par Vincent Bolloré. Ils avaient choisi de partir. 260 auteurs en tout l'ont fait. Ilana Mor-Youssef, vous êtes à Nancy au festival Le Livre sur la Place. Et cet ouvrage, finalement, c'est une alerte.
1: Elles ont des scrupules à dire « je ». On est un collectif, insiste-t-elle. Mais il faut bien raconter comment tout a commencé. Colombe Schneck.
2: Moi, je suis dans le métro, le 14 avril à 13h36, je reçois un texto d'une amie qui me dit « Olivier Nora est viré, qu'est-ce que tu fais ?» Et ce « qu'est-ce que tu fais ?» il m'oblige.
1: Dans la foulée, un groupe WhatsApp est créé. Il se retrouve bientôt à plus de 300 auteurs. Habitués à travailler seuls, ils découvrent qu'ensemble, ils sont plus forts. Anne Berest.
3: Pour moi, ça a été comme si on ouvrait une fenêtre et qu'il y avait de l'air qui entrait.
1: Les revoilà, quelques mois plus tard, avec l'envie de raconter.
3: On a eu envie de raconter notre printemps 26, qui pour nous a été une petite révolution.
1: D'abord la protestation contre le renvoi de leur éditeur, Olivier Nora, limogé par Vincent Bolloré, et tout de suite après, plus concrètement, le combat pour un meilleur statut des auteurs. Quant au titre, La Grande Évasion, Colombe Schneck croit se souvenir que c'est une trouvaille de Vanessa Springora.
2: Je crois qu'on était chez Virginie Despentes, elle nous avait fait des croque-monsieur, on était tous là à discuter, et puis d'un coup c'est venu La Grande Évasion. Il me semble que c'est Vanessa, parce qu'elle parlait de ce film, mais... C'est vraiment collectif à chaque fois, c'est ça qui est dingue.
1: Les auteurs sont décidés à poursuivre le combat et à interpeller les candidats à la présidentielle sur leur sujet de préoccupation.
0: La Grande Évasion s'est publiée aux éditions Buchet-Chastel. Enfin, on part au Far West pour notre choix culture ce soir. La figure légendaire de Billy the Kid continue d'inspirer la fiction et notamment la BD. Un nouvel album tente de retracer plus fidèlement l'histoire vraie mais truffée de fake news de ce jeune cow-boy devenu l'un des plus célèbres hors la loi de l'Ouest américain, Billy the Kid, par le duo Chenet et Sécheresse. C'est le coup de cœur de notre spécialiste BD Alexis Demeyer.
4: Et si le sanguinaire Billy the Kid n'était en fait qu'une victime d'un système qui broie les plus précaires, et si tout ce qui avait été écrit sur lui était complètement faux, voici les pistes brillamment explorées par l'auteur Alexandre Chenet et l'illustrateur Loïc Sécheresse.
5: On aime bien dire à propos du récit qu'on a proposé qu'il n'est pas forcément plus véritable que les versions précédentes, mais il est certainement moins faux. On fait de Billy quelqu'un comme vous, quelqu'un comme moi, quelqu'un comme n'importe qui, sans arrêt contraint de faire des choix qui oscillent entre question morale et besoin de survivre. Quelle est la morale derrière le fait de suivre tel ou tel patron, telle ou telle entreprise? Si ce que je fais au quotidien est légal, est-ce que ça reste moral?
4: Loïc Sécheresse nous propose ici de magnifiques dessins à l'encre et imagine un Billy the Kid à l'opposé des caricatures.
5: Ça a dû passer par le fait de démystifier le genre lui-même, de démystifier le western. Le cinéma hollywoodien a colonisé nos esprits, nos représentations. Et moi, j'y suivais un petit peu mon instinct par rapport à ce personnage. Il existe des descriptions physiques de ce personnage. Des quelques descriptions psychiques, notamment sur le fait qu'il était très sociable, toujours prêt à rendre service, donc un personnage très éloigné de la vision de celle développée dans Lucky Luke, par exemple.
4: À la fois très drôle et profondément émouvant, cet album déconstruit le mythe pour raconter la conquête de l'Ouest à hauteur d'homme, sans manichéisme.
0: Voilà, Billy the Kid d'Alexandre Chenet, Loïc Sécheresse, publié chez Casterman.
6: C'était le journal de Christelle Robière. Tout de suite, le téléphone sonne. Mais d'abord, la météo de Céline Dacosta.
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6: Bonsoir Céline.
8: Bonsoir Ali, bonsoir à tous.
6: De bonnes nouvelles, Céline Dion chante et encore du soleil pour ce week-end.
8: Oui, parce que l'anticyclone des Açores qu'on connaît bien se regonfle, il nous garantit un ciel calme et ensoleillé quasiment partout. On verra que ce dimanche, une perturbation va essayer de rentrer sur le territoire par la pointe nord, elle apportera surtout des nuages, mais en attendant, samedi sera très ensoleillé avec quand même quelques nuages bas le matin, des brouillards parfois épais de la Bretagne aux Ardennes qui vont se dissiper au fil des heures. C'est le soleil qui brillera largement ensuite, on l'a compris. À l'opposé sur la Corse, on va démarrer la journée sous le soleil, mais les nuages vont devenir de plus en plus présents jusqu'à déclencher une averse sur le relief corse en toute fin de journée.
6: Et pour les températures, qu'est-ce que ça donne ?
8: Chaud, forcément, sur une grande partie du pays. 25 à 29 degrés du nord au sud, jusqu'à 30 encore près de la Méditerranée, un petit peu moins près de la Manche avec 21 à 24 degrés. Le matin, en revanche, vous garderez votre petite laine, Ali. La moyenne ira de 9 à 13 degrés du nord au sud, avec quand même un petit peu plus de douceur en bordure méditerranéenne, puisque là, la moyenne ira de 16 à 21 degrés.
6: Merci Céline.
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6: Alors que le sommet international sur l'espace qu'organisait la France s'est clôturé hier, que les États-Unis comme la Chine investissent de plus en plus la conquête spatiale, comment préserver notre ciel à l'heure où il devient un espace de rivalité, de prédation, de pollution parfois ? Concurrence entre États, entre entreprises, privatisation de ce qui n'appartient pourtant à personne. Est-il grand temps de réguler ? Nous attendons vos questions et réflexions, chers auditeurs, sur l'application Radio France ou au standard au 01 45 24 7000. Et pour nous éclairer, deux invités avec moi en studio. Bonsoir Caroline Fraissinet.
16: Bonsoir.
6: Bienvenue, vous êtes chercheuse au CNRS Sciences Planétaires, au laboratoire Latmos, spécialiste de la matière organique dans le système solaire. Vous allez nous expliquer sur quoi vous travaillez, solaire, scolaire, parce qu'on a besoin de pédagogie. Et à vos côtés, un passionné d'espace depuis toujours, il est directeur de la rédaction de ce magnifique magazine Ciel et Espace. Bonsoir Alain Sirou.
17: Bonsoir Ali Badou.
6: Et bienvenue, une autre histoire des galaxies, c'est ce qui fait la couverture de votre dernier magazine. Vous allez nous aider à mieux comprendre ce qui se joue au-dessus de nos têtes. Mais d'abord, on file au standard pour retrouver Christine. Bonsoir Christine.
18: Bonsoir Ali, bonsoir tout le monde.
6: Et merci de nous appeler, bienvenue dans le téléphone sonne. Vous nous appelez de la Creuse et vous avez une première question.
18: Oui, en fait, j'en ai quelques-unes, mais on va commencer par la première. Je me demandais, maintenant que nous avons bien pollué la planète, est-ce que nous ne sommes pas en train de bien polluer l'espace et avec quelles conséquences ?
6: Merci pour votre question, Christine. Le téléphone sonne, donc, est ouvert. Qui veut répondre, Alain Sirou ?
17: Je peux démarrer, oui.
6: Si bien sûr.
17: Oui, on est en danger de pollution grave, c'est vrai, c'est exact. C'est-à-dire depuis 1957, depuis le premier lancement de Spoutnik, on a envoyé bon nombre de satellites dans l'espace et tout d'un coup, ça s'est accéléré de façon extrêmement violente puisqu'aujourd'hui, on a 17 000 satellites actifs autour de la Terre et que ça a changé d'échelle parce qu'à partir du moment où on a envoyé des satellites un petit peu partout et en particulier ce qu'on appelle les superconstellations, c'est-à-dire des centaines, voire des milliers, voire des dizaines de milliers de satellites qui sont en orbite autour de la Terre.
6: Eh bien, c'est ce que fait par exemple Elon Musk. SpaceX et Starlink.
17: Exactement.
6: Avec des satellites qui tournent en orbite et qui permettent d'avoir accès aux communications et notamment à Internet partout sur la planète.
17: Tout à fait. Donc ça génère évidemment des débris, ça génère évidemment des pollutions entre guillemets visuelles pour les astronomes parce qu'il y a plus de satellites visibles dans le ciel que d'étoiles autour, enfin que d'étoiles visibles à l'œil nu, et que ça pose une vraie question, c'est finalement à qui appartient ce ciel et cet espace commun à l'ensemble de l'humanité. Est-ce que on a le droit de s'en emparer et de ne pas tenir compte de nous qui avons juste ce spectacle au-dessus de nos yeux et on se dit que il faut le respecter pour le compte.
6: C'est passionnant et on est au cœur de la question qu'on va poser ce soir au téléphone sonne. Il y avait cette phrase très forte de Michel Serres, le philosophe, qui disait que polluer, c'est d'une certaine manière s'approprier. Caroline Fraissinet, qu'est-ce que ça vous inspire justement cette question de Christine sur la pollution de l'espace? Alors d'abord, il faut définir ce dont on parle, c'est-à-dire que c'est l'espace qui est près de nous, en tout cas pas si loin.
12: Voilà, on parle d'un espace où la plupart des satellites dont Alain parlait se trouvent entre 200 et 500, 600 kilomètres d'altitude. On est quand même sur la Terre, et donc il faut remettre quand même à l'échelle 17 000 satellites dans cet espace, ce volume qui est vraiment immense. On peut être trompé quand on regarde sur des images, parce qu'on voit la Terre représentée assez petite, et on voit chaque satellite représenté par un gros point qui n'est absolument pas à l'échelle de la Terre, et donc on a l'impression que c'en est rempli. Au final, ça reste quand même 17 000 satellites dans un espace qui est relativement grand, et ce n'est pas
6: relativement grand. Ce n'est pas l'immensité des espaces infinis.
12: Hop.
6: Celle-ci est au-delà.
12: On peut aller plus loin, justement, parce qu'on envoie aussi des sondes beaucoup plus loin que ces satellites. Alors déjà, il y a une autre orbite, la géostationnaire, mais là, bon, on est encore plus loin de la Terre, à 36 000 km, et on a encore moins de satellites. Et après, on peut aller encore plus loin dans le système solaire, où on a envoyé plusieurs centaines de sondes qui sont allées explorer la Lune, Mars, les corps du système solaire externe. Et là, on est sur des échelles encore plus immenses avec encore moins de satellites. Donc finalement, il faut quand même remettre en perspective le fait que ce sont des espaces immenses avec assez peu de pollution.
6: Merci Christine, vous êtes toujours avec nous. Vous nous appelez depuis la Creuse et donc j'espère qu'on a partiellement ou en tout cas bien répondu à votre question sur la pollution de l'espace. Vous aviez une autre interrogation?
18: Oui. En définitive, bon, comme nous aimons bien jouer aux petits soldats et que certains d'entre nous ont des capacités de nuisance assez fortes, je me demandais qu'est-ce qui était possible, est-ce qu'il était possible en fait de guerroyer depuis l'espace ou dans l'espace, et notamment en se servant de l'intelligence artificielle.
6: Merci pour cette deuxième question. Alors là aussi, on va démarrer avec vous, Alain Siroux.
17: La réponse est oui, et je dirais que c'est dès le départ.
6: C'est dès le départ.
17: C'est-à-dire que finalement, on a toujours l'image du premier Spoutnik, c'est-à-dire celui qui est parti. D'ailleurs, les soviétiques l'appelaient le jouet, hein, c'est-à-dire on a envoyé ça dans l'espace parce que pour voir ce que ça donnait. Mais dès le départ,
6: il a fait peur partout dans le monde, en tout cas particulièrement dans le camp occidental.
17: Absolument, parce qu'il abolissait les frontières, parce qu'il permettait de voir d'en haut, parce que tout d'un coup, je dirais, on accédait à l'information et à ce qui se passait au sol sans limite. Et dès le départ, finalement, la fusée qui a permis d'envoyer le Spoutnik était une fille de la guerre. La fusée, c'est un missile intercontinental qui avait pour objectif d'envoyer des bombes nucléaires vers les États-Unis et vers d'autres continents. Donc, ça a toujours été un mariage qu'on a soigneusement caché parce qu'on préfère, évidemment, valoriser l'image de l'exploration, de la découverte de l'univers. Mais la réalité, c'est que quand il y a un euro, un dollar,
6: pour, puisque c'est l'unité de compte la plus importante quand on parle d'espace.
17: Un dollar pour l'espace civil, il y en a deux pour l'espace militaire.
6: Et depuis, c'est aussi simple que ça.
17: Absolument. Et depuis le départ, et je dirais que c'est même plus aujourd'hui, lorsque la NASA a 25 milliards de dollars par an, le Pentagone en a 50. Et depuis le départ. Donc ça veut dire que l'essentiel de l'activité dans l'espace est lié au militaire. Et puis après, vous allez évidemment avoir toutes les questions, je dirais, d'observation, de météo, les satellites civils, les satellites scientifiques, etc. Mais c'est peanuts par rapport à la défense. La défense défense à des satellites d'observation, d'écoute, d'intervention. On a même imaginé, enfin c'est extraordinaire, on a imaginé des choses tout à fait incroyables dans l'espace, c'est-à-dire des attaquants.
6: Exemple.
17: Vous voyez, au Moyen-Âge, on avait des grosses massues, vous voyez
6: oui.
17: Qui tournoyaient, on se tapait dessus comme ça. Ben dans l'espace, on a imaginé la même chose, c'est-à-dire des satellites qui tournent avec des espèces de chaînes et des gros morceaux de fer qui soient au bout et qui aillent percuter d'autres satellites. On a eu droit absolument à tous les fantasmes et à toutes les imaginations pour pouvoir détruire les autres satellites, parce que ce sont des espions, et ces espions sont, disons...

0: pas protégée aujourd'hui, et ça devient vraiment clairement un enjeu important.
1: Et la guerre des étoiles, il faut se souvenir que ça n'est pas simplement une série de films, c'est aussi une expression qu'employait Ronald Reagan en pleine guerre froide. Si on doit répondre également à cette question, Caroline Frayssinet, vous êtes davantage sur le côté scientifique et sur la beauté de ce qu'on peut faire lorsqu'on parle de l'espace, mais cette dimension-là, elle est inquiétante, elle n'inquiète pas que Christine, elle est présente dans tous les esprits.
2: Oui, bah mais j'aime bien parce que je vais prendre un peu le côté bisounours, moi, par rapport au côté guerrier de ce que vient d'expliquer Alain. Et c'est vrai que la science, sur tous les lancements qu'on a aujourd'hui, la science, ça représente à peu près 6% de ces lancements, mais finalement, c'est ce qui représente la plus grande visibilité. Le militaire, c'est quand même plus secret. La science, on cherche le plus de visibilité possible. Ce sont des choses qui sont fantastiques, qui sont magnifiques. On apprend plein de choses. On en discute avec des étoiles dans les yeux. Et donc, finalement, est-ce que cette minorité en termes de pourcentage, ça ne représente pas pour la plupart des gens la majorité de la représentation des satellites?
1: Malgré tout, on va retourner au standard. Mais Caroline Frayssinet, vous étiez au dîner organisé par le président de la République, Emmanuel Macron, à l'occasion de ce sommet international sur l'espace. Il parlait de gouvernance partagée de l'espace. Il parlait également de souveraineté, de faire de la conquête spatiale une conquête européenne. C'est étonnant de voir un espace qui, par définition, n'a pas de limites, être l'objet de conquêtes souveraines par des États ou par des nations ou par des forces géopolitiques qui sont territoriales.
2: Non, c'est pas étonnant. Et puis, il parlait de science également. Il parlait de l'intérêt scientifique, hein, de l'accès à l'espace. Et cette souveraineté, c'est une nécessité de toute façon pour les différentes nations d'avoir cet accès, à la fois pour les raisons militaires, hein, dont on a évoqué, mais aussi pour le prestige national. Et on a beaucoup de toute façon, tout est collaboratif.
1: Alain Siraud.
0: Ouais. Nous sommes aujourd'hui spatio-dépendants. Vous enlevez les satellites.
1: Spatio-dépendants. Ah,
0: totalement. Vous enlevez les satellites, plus rien ne marche demain. Ni vos téléphones, ni vos cartes bancaires, ni votre télévision, ni vous n'avez plus la radio, vous n'avez plus rien. Donc on est totalement spatio-dépendant, et on est d'autant plus spatio-dépendant que finalement on va imaginer qu'un certain nombre de centres de données dans le futur pourraient même aller dans l'espace. Donc l'espace est devenu une architecture, une couche.
1: D'ailleurs, vous avez mené l'enquête dans votre magazine sur des data centers spatiaux. Oui. On a du mal à imaginer à quoi ça pourrait ressembler. Mais pour vous, c'est pas une idée farfelue.
0: Non.
1: Et on n'est pas condamné à avoir des data centers uniquement sur Terre, gourmands en eau, gourmands en énergie. Ils pourraient être.
0: Absolument. Au XVIIIe siècle,
1: au-dessus de nos têtes.
0: Au XVIIIe siècle, il y a eu une révolution qui a consisté à tirer des câbles dans l'océan. On a relié les continents avec des câbles qu'on mettait dans l'océan. Aujourd'hui, on est passé dans l'espace. Il y a les câbles qui sont toujours sous l'océan, mais aujourd'hui, on est lié et on est vraiment totalement dépendant de ce qu'il y a dans l'espace, à tous les points de vue. Donc, vous ne savez plus par où ça passe exactement. Et vous vous rendez bien compte que... celui qui va posséder ces infrastructures, celui qui va être, celui qui va donner la clé et qui fera payer l'accès à l'espace, eh ben, sera le plus riche. Et c'est aujourd'hui la course à laquelle on assiste, puisque la valorisation d'un SpaceX, par exemple, d'Elon Musk, atteint des sommets astronomiques.
1: Oui, c'est le moins qu'on puisse dire. Bonsoir Olivier, et bienvenue dans le Téléphone Sonne. Merci d'être avec nous ce soir.
3: Oui, bonsoir. Bonsoir, merci de prendre ma question. J'écoute avec intérêt ce que vous dites là. Vous avez commencé votre allocution en posant la question de savoir s'il était temps de réguler le ciel.
1: Oui.
3: Mais en fait, le ciel est déjà régulé pour ce qui est du trafic aérien. Et je me posais un petit peu là, j'y connais rien, hein, mais je me posais la question de savoir déjà cette réglementation, jusqu'à quelle distance va-t-elle par rapport au sol? Et est-ce que c'est une réglementation? Alors évidemment on réglemente parce qu'on ne peut pas supporter le risque qu'il pourrait y avoir des accidents au niveau du trafic, ça me paraît complètement logique. Mm-hmm. J'imagine que cette réglementation est très complexe à mettre en place. Mais je me demandais si elle serait applicable à l'espace, oui ou non, enfin, et dans quel cadre cette réglementation-là est-elle mise en place ?
1: Merci voilà. Olivier pour votre question. Bah, justement, on parlait du président de la République, il parlait donc d'un enjeu immense, commun, mondial, qui doit faire l'objet d'une régulation, Caroline Frayssinet.
2: Oui, cette régulation, alors vous parlez de la régulation par rapport à l'aéronautique, on n'est pas dans les mêmes altitudes. L'aéronautique, c'est une dizaine de kilomètres d'altitude. L'espace commence selon les définitions, commence à une centaine de kilomètres d'altitude. Donc là, on parle pas de la même régulation. La réglementation qui existe aujourd'hui sur le contrôle des satellites, c'est au niveau des fréquences de contrôle. C'est pas au niveau du nombre.
1: C'est des
2: pas
1: fréquences, c'est-à-dire ?
2: Des fréquences de communication de ces satellites entre eux et la Terre. Donc on est sur des bandes de fréquences comme la radio qui sont régulées.
1: Oui.
2: Et c'est la seule régulation satellitaire.
1: C'est la seule régulation satellitaire aujourd'hui, oui. Mais c'est assez intéressant de voir qu'il y a déjà ceux qui cherchent, par exemple, des satellites chinois à brouiller les communications de satellites qui pourraient être français, américains ou autres.
0: Il faut être clair, c'est un peu le Far West. C'est-à-dire que...
1: C'est le Far West.
0: C'est le Far West. En fait, aujourd'hui, la régulation, ou en tout cas l'accès à l'espace, dépend, je dirais, d'un traité qui a été signé en 1967. Et ce traité, il
1: en
0: est
1: 1967.
0: Et aujourd'hui, il est extrêmement contesté. Et le traité, qu'est-ce qu'il dit ? Il dit, en gros, vous ne pouvez pas vous approprier l'espace ni les corps célestes. Il y a une liberté d'utilisation et d'exploitation qui est totalement contestée.
1: Oui.
0: Vous ne pouvez l'utiliser espace qu'à des fins pacifiques.
2: Oui.
0: Alors, on revient à nos histoires de militaires. Il y a une responsabilité internationale. Dès qu'il y a un problème, ça appartient à tout le monde. Il faut immatriculer les objets, mais un objet ou 10 000 objets, c'est la même chose aujourd'hui, c'est-à-dire que si vous avez une fréquence qui est la même pour 10 000 objets, ben, vous pouvez lancer 10 000 objets, et puis enfin, vous devez assistance et secours. 67, ça c'est vraiment chose, ça a été précisé par un certain nombre de traités, le traité de la Lune, par exemple, et des corps célestes, qui dit que...
1: Il y a un traité de la Lune et des corps célestes.
0: Alors, il y a un traité de la Lune et des corps célestes qui a été, proposé en 1979, mais il a été signé par la France, mais oui, non ratifié, et il n'a pas été signé par les États-Unis, ni la Chine.
1: Bref, ils sont les seuls à avoir mis le pied sur la Lune.
0: Exactement. Donc c'est actuellement une zone, c'est pas totalement de non-droit, mais ça va pas, quoi, clairement.
1: Caroline Frayssinet, comment répondre justement à cette question, parce que elle est absolument cruciale. On lance des satellites de communication, il y a la bataille des lanceurs pour en envoyer le plus possible, l'exploitation rêvée de minerais, de matières. Est-ce qu'on peut parler de prédateurs du ciel étoilé aujourd'hui ? Si on pense par exemple à Elon Musk, à Jeff Bezos, à tous ceux qui ont ce rêve de pouvoir exploiter des minerais, est-ce que pour vous qui êtes scientifique et qui travaillez justement sur cette matière venue des étoiles, pour le dire vite, ou d'autres planètes ou d'astéroïdes, de comètes, est-ce que c'est une possibilité ou pas ?
2: Alors, c'est une possibilité technologique, mais totalement utopique, parce que malheureusement, c'est vrai que ce sont des discours qu'on entend très fort, surtout d'une personne, et qui infusent dans la société. On en rend beaucoup après d'aller dévier des astéroïdes pour aller récupérer des minerais sur ces astéroïdes. Il faut voir le prix de récupération de ces développements technologiques pour aller rechercher des minerais. Ça ne vaut absolument pas le prix auquel reviendrait ce
1: aujourd'hui. Mais avec l'accélération de la conquête spatiale, est-ce que c'est quelque chose que vous ne voyez pas arriver dans un horizon proche ou
2: absolument pas.
1: Même pas à moyen terme.
2: Non, pour l'instant, on est dans du développement technologique. On n'est pas dans une commercialisation d'astéroïdes ou d'aller rechercher des minerais sur la Lune ou des choses comme ça.
1: Alain Sirou,
0: c'est un fantasme.
1: C'est un fantasme.
0: Ouais, c'est un fantasme. Et c'est une légende qui est propulsée pour... Enfin, comment dire vous parliez d'Elon Musk, mais
1: oui,
0: y a Jeff Bezos, il y a un certain nombre de gens comme ça qui essaient de nous imposer
1: d'acteurs
0: des images.
1: D'acteurs privés d'entreprises
0: qui essaient de nous imposer des images qui sont issues de la science-fiction. parce qu'eux-mêmes ont été des lecteurs de science-fiction et ont compris le pouvoir de l'imagination de la science-fiction. Vous savez, l'espace a un pouvoir onirique extraordinaire. Oui. Quand vous regardez le ciel, vous ne pouvez pas vous empêcher de vous dire que waouh, qu'est-ce qu'on fait là, quoi. Et on le vit, nous, à travers les nuits des étoiles depuis 35 ans. On sait qu'on a changé la perception du ciel parce qu'on a montré aux gens que quand couper les lumières, et ben tout d'un coup apparaissait quelque chose qui s'appelle le ciel, dans lequel habitaient les dieux, des êtres extraordinaires, des personnages, des animaux, les mythes, les histoires qu'on raconte autour du feu de camp, parce qu'il y a le ciel au-dessus de nos têtes, nous touche. Et là, ils appuient sur un point extrêmement important. Ils ne parlent pas de défense, ils ne parlent pas d'observation de la Terre, ils ne parlent pas de science, ils parlent de voyage de l'humanité dans le ciel, comme si nous étions devenus nous-mêmes des dieux. Donc on voit bien la perversion du système, c'est-à-dire qu'ils essaient de nous convaincre que nous avons un destin, et que ce destin, dans le ciel évidemment, et que ce destin passe par les moyens que eux vont mettre en place. Donc c'est assez pervers quand même.
1: On retourne au standard. Bonsoir Shems, c'est un très beau prénom qui signifie le soleil.
3: Tout à fait.
1: Alors qu'on parle du ciel étoilé.
3: Tout à fait.
1: Vous avez une question pour nos invités.
3: Oui, tout à fait. J'ai une question. Ça serait pour savoir si les États-Unis étaient prêts à collaborer avec la Chine, car en 2030, si je ne dis pas de bêtises, la station spatiale internationale va disparaître, va être à la retraite. Et s'ils étaient prêts à collaborer avec la Chine, avec leur future station Tiangong, qui est mise en orbite depuis quelques années déjà, voilà, c'est ça ma question. Et je vous remercie de votre réponse.
1: Merci Shems. Alors, qui veut répondre?
2: C'est Caroline Fressinet. C'est difficile à dire parce que c'est vrai que ce sont des questions de géopolitique dont on ne tient pas les tenants et les aboutissants, mais c'est vrai qu'aujourd'hui, la collaboration entre les États-Unis et la Chine, déjà au niveau scientifique, elle est très compliquée. Donc on peut imaginer qu'avec des enjeux un peu plus grands sur cet accès à l'espace, cette collaboration dans l'espace avec des stations spatiales chinoises ou internationales, US-Chine, c'est aujourd'hui difficile à envisager. Mais bon, c'est pas quelque chose qui, dans le futur, pourrait ne pas exister. On est quand même dans le spatial sur de la collaboration internationale.
1: Oui, c'est ça qui est fascinant.
2: C'est fascinant.
1: C'est qu'il y a des rivalités, des questions de souveraineté, mais si on parle d'ISS, c'est-à-dire de Station Spatiale Internationale, c'est parce que ça a un sens.
0: Parce que ça a un sens, c'est la seule chose qui soit restée. J'adhère complètement à ce que dit Caroline sur le sujet. C'est quand tout le monde se faisait la guerre, les scientifiques travaillaient encore dans l'espace sur des projets spatiaux. Mais là, on est dans une autre sphère. Entre les États-Unis et la Chine, il y a la Lune. Et la Lune, qui a été est l'objectif de la Chine depuis des années, de pouvoir faire débarquer un astronaute, un taïkonaute, dit-on aujourd'hui, chinois
1: oui,
0: sur la Lune.
1: Un taïkonaute, chaque pays a sa manière de nommer ce qu'il envoie dans l'espace.
0: C'est une priorité nationale. Pourquoi ? Non pas pour faire de la science, mais pour montrer que la Chine est capable de le faire et de le faire beaucoup mieux que les États-Unis.
1: Donc c'est un instrument de puissance.
0: C'est un instrument de puissance qui sera vraisemblablement atteint avant la fin de la décennie, puisque tout est en route. On sait très très bien, on suit ça à distance, mais on voit très très bien que chaque barreau de l'échelle qui permettra à la Chine d'atteindre le pôle lunaire est en train d'être franchi et qu'avant 2030, vraisemblablement en 2029 peut-être, on aura une Chinoise sur la Lune. Et un Chinois sans doute, avant les États-Unis, puisque le programme est un peu à la ramasse aujourd'hui, même si, je dirais, les Américains essaient de récupérer, non pas le retard, parce qu'ils vont dire qu'ils y sont allés les premiers, et ils ont raison, pour le compte, mais c'est d'abord pour le pouvoir politique chinois la démonstration à son propre peuple qu'il est capable d'atteindre et de rejoindre finalement le niveau qu'il avait avant la destruction, je dirais, de la Chine par tous les ingénieurs et les savants qui ont ramené la Chine à une époque qui n'était pas celle de sa grandeur.
1: Caroline Fressinet.
2: Oui, je voudrais juste quelque chose là-dessus, c'est que cette compétition, c'est également un moteur de développement technologique et scientifique qui est très intéressant, puisqu'il y a cette compétition, Alain parle de la course à la Lune, on a aussi la course à Mars,
1: oui.
2: Au retour d'échantillons martiens avec un programme
1: Alors
2: américain.
1: Alors là-dessus, vous avez pu travailler sur Mars, j'allais dire,
2: oui,
1: mais
2: exactement.
1: Finalement, c'est pas une métaphore, c'est-à-dire que vous avez travaillé sur ce qu'on a pu prélever à sa surface grâce à ce fameux rover dont on a entendu parler partout sur la planète, un véhicule robotisé qui est sur place, qui permet de faire des prélèvements, de les analyser. Il y a des outils français dans ce rover qui est américain.
2: Exactement. Alors, il y en a deux à la surface de Mars à l'heure actuelle qui sont en fonctionnement. C'est Curiosity, qui vient de fêter ses 14 ans à la surface de Mars,
1: oui.
2: Qui, lui, est un robot d'analyse chimique, géologique, sur place, qui ne participe pas au programme de retour d'échantillons martiens. Et puis, il y a Perseverance, qui, lui, est le premier jalon du programme de retour d'échantillons martiens, qui explore Mars avec, du coup, des technologies un petit peu moins développé parce que le but était quand même de ramener ces échantillons, donc il sélectionne des échantillons, il les met dans des tubes pour que des missions suivantes les ramènent sur Terre pour qu'on puisse faire des analyses. Malheureusement, ce programme de retour d'échantillons martiens, il a été pour l'instant mis en suspens par les États-Unis pour des raisons à la fois... Par l'administration Trump, pour des raisons à la fois budgétaires et technologiques. Il y a eu des vrais groupements qui ont fait des rapports sur la faisabilité dans les budgets et dans les temps impartis et qui ont montré que c'était quand même difficilement tenable. Donc, c'est pas uniquement géopolitique, c'est également scientifique et technologique. Donc ce programme, pour l'instant, on a les échantillons à la surface de Mars, mais ils ne reviendront pas sur Terre. Par contre, les Chinois ont également leur programme parallèle, un peu secret, on ne sait pas où ils en sont, sur ce retour d'échantillons martiens. Et ça sera peut-être les premiers qui ramèneront des échantillons sur Terre. Et ça crée, cette compétition entre les nations, crée un moteur de développement technologique. Et en fait, ça, c'est positif, finalement.
1: Ça, c'est positif. Bonsoir, Solal. Bienvenue sur France Inter.
4: Bonsoir.
1: Merci. Tu as quel âge, Solal ?
4: J'ai 12 ans.
1: Et tu nous appelles de Vendée. Tu avais une question pour nos invités.
4: C'est un témoignage, parce que en fait cet été j'ai passé quelques nuits à la Belle Étoile et j'étais frappée de voir le nombre de satellites qu'il y avait. Je pensais pas qu'il y en avait autant.
1: Et ça, c'est effectivement un constat qu'on peut tous faire lorsqu'on a la chance de ne pas avoir un ciel pollué ou qu'on peut vraiment regarder les étoiles. Merci Solal pour ton intervention et continue de regarder les étoiles. C'est vrai que le ciel étoilé, il est menacé de disparition, mais on peut confondre les étoiles avec les satellites ? On peut les repérer aujourd'hui plus facilement ?
2: On peut pas vraiment confondre les étoiles avec les satellites parce que les étoiles, ça va être des points qui vont être fixes à l'œil nu dans le ciel, qui se déplacent avec un mouvement qui est très lent, alors que les satellites se déplacent avec un mouvement très rapide. Mais c'est vrai, Solal, que tu es de la génération, malheureusement, qui découvre le ciel avec tous ces satellites. Moi, quand j'avais ton âge, il n'y avait pas tous ces satellites dans le ciel et j'étais contente quand j'en voyais un.
1: Ah oui.
2: C'était génial, c'était « je vois un satellite ». Aujourd'hui que je fais un petit peu d'astrophotographie, c'est un peu plus difficile et je vais laisser Alain aller sur ce sujet de la préservation de la pureté du ciel pour sa beauté.
0: Je rajouterais à ce que dit Caroline qu'on essayait en plus de savoir quel satellite c'était, parce que les satellites, pour certains, avaient des grands panneaux solaires et tournaient sur eux-mêmes et envoyaient des flashs. Alors quand on voyait un flash de satellite, on se disait « Ah tiens, c'est le satellite machin ». Non, ce qui est extrêmement important et très positif, c'est de pouvoir regarder le ciel. Et il y a deux obstacles.
1: Oui.
0: On a parlé des satellites qui sont, je dirais, une gêne pour les astronomes. Pour ceux qui regardent le ciel, ils sont juste surpris qu'il y en ait beaucoup. Mais d'abord, c'est la qualité du ciel. C'est-à-dire, on a réussi en France, et c'est exceptionnel, à faire baisser la pollution lumineuse. Parce que...
1: La pollution lumineuse, c'est-à-dire toutes nos émissions de lumière dans les villes et ailleurs,
0: exactement,
1: les lampadaires et autres, qui nous empêchent de regarder le ciel.
0: On a réussi à convaincre petit à petit les maires des communes, des sites, etc., de diminuer la quantité de lumière émise la nuit, de mettre des chapeaux sur les lampadaires, et de faire que, finalement, le ciel soit accessible à l'observation, à l'œil nu. Et ça, c'est extrêmement important, parce que à partir du moment où on s'installe pour regarder le ciel, on coupe les écrans, on coupe le téléphone portable, on enlève toutes les lumières et puis finalement on se laisse pénétrer par la nuit et par le ciel.
1: Solal, tu es toujours avec nous au téléphone. Toi, tu penses à quoi quand tu regardes les étoiles ? Est-ce qu'elles te font rêver ? Est-ce qu'elles te fascinent ?
4: Oui, elle me fascine. J'ai entré un peu en contact avec l'univers.
1: Oui. Ça te donne envie de voyager, de regarder le ciel ou même de devenir astronaute, qui sait ?
4: Oui, c'est mon ambition, en effet, de devenir astronaute.
1: Eh bien, on espère que tu parviendras à réaliser ton rêve. Il y a de nombreuses questions sur l'application de Radio France.

0: France. Il y a Eric qui, là, pour le coup, parle d'un scénario, d'un film qui a connu une popularité absolument gigantesque et que vous avez vu l'un et l'autre, Gravity. Le scénario, il commence par une explosion dans l'espace. Les débris provoquent une réaction en chaîne qui détruit progressivement l'ensemble des satellites qui sont, ce que vous nous disiez tout à l'heure, Caroline, en orbite basse. Est-ce qu'une une telle réaction en chaîne serait possible aujourd'hui ? Est-ce qu'elle est probable ?
1: Bien sûr, elle existe d'ailleurs. Avec le nombre de satellites qu'on a, les tests parfois un petit peu pas forcément légaux de destruction de satellites, on va créer des débris et ce débris se retrouve dans les mêmes altitudes, par exemple que la station spatiale internationale.
0: Ah oui.
1: La station spatiale internationale réalise régulièrement des manœuvres d'évitement en changeant d'altitude, plus haute, plus basse, en dépensant des dizaines de kilogrammes de carburant, ce qui coûte des millions de dollars, pour pouvoir éviter ces objets. Et ce qui est intéressant, c'est qu'il y a la NORAD, qui est un organisme américain de traquage, de tracking, de débris. Alors c'est difficile de voir des débris qui
0: vous les repérer, les suivre, comprendre leur trajectoire.
1: Voilà. Et malheureusement, les débris qui sont plus petits que 10 cm, c'est quasiment impossible de les voir. Mais j'ai envie de parler de cette NORAD parce qu'il y a un petit côté bisounours sur la NORAD aussi. C'est qu'au moment de Noël, la NORAD suit le trajet du Père Noël pendant 24 heures autour de la Terre. Et donc je vous invite vraiment à suivre ce trajet, surtout pour les enfants d'un seul âge qui pourra suivre le trajet du Père Noël grâce à la NORAD.
2: Il y a un vrai risque de perdre l'accès à l'espace. C'est-à-dire que si ça
0: de n'est perdre pas... l'accès à l'espace.
2: Oui, si...
0: Tout à l'heure, vous nous disiez, oui, on risque de devoir payer pour y accéder.
2: Mais on risque de perdre l'accès à l'espace si la quantité de débris n'est pas réduite. Donc, actuellement, il y a des projets de satellites qui sont des satellites poubelles, en quelque sorte, qui feraient dégringoler des débris, qui en captureraient des espèces de filets à papillons. Et puis, surtout, c'est une question de... Quand on envoie quelque chose dans l'espace aujourd'hui, les gens se posent la question de savoir comment on va éliminer ce déchet et ne pas le laisser en orbite. Parce que le laisser en orbite, c'est comme si vous étiez sur le périphérique parisien et que dès que vous tombez en panne, vous laissez votre voiture sur le périph. Et tous les autres continuent à tourner en essayant de vous éviter. C'est exactement ça. Donc, c'est quelque chose qu'on peut bien comprendre. Il faut absolument éliminer ces objets. Mais je dirais, en dehors de ça, vous avez parlé de Gravity, parce que Gravity, c'est une des faces... Film génial, mais qui place la Terre au centre. C'est Mother Earth. C'est la Terre, finalement. Les astronautes reviennent sur la Terre et c'est elle qui les sauve. Ils sont dans l'eau, comme dans un liquide amniotique, vous voyez. Et c'est vraiment la Terre qui est au centre de l'univers. Vous avez une autre vision du monde qui est celle d'Interstellar, par exemple, où là, on part dans les étoiles, on va rejoindre les trous noirs, et vous voyez bien que nous basculons, nous, êtres humains, entre ces deux visions.
0: Celle d'Alfonso Cuarón avec George Clooney et Sandra Bullock, et celui de Christopher Nolan avec Matt Damon et Matthew McConaughey.
2: Ou le grand voyage... Ou la Terre-Mère.
0: C'est assez génial de voir finalement que les deux se rejoignent. Bonsoir Marc et bienvenue dans le Téléphone Sonne.
3: Bonsoir, merci de prendre ma question. Alors, premièrement, est-ce qu'on a le droit de s'installer sur d'autres planètes ? Est-ce qu'on a le droit de faire une colonisation en quelque sorte ? Est-ce que d'un point de vue philosophique, c'est une chose qui est envisageable ? Et deuxièmement, étant donné que ça va certainement se faire, les États préparent ça, est-ce qu'on ne risque pas au fond de refaire ce qu'on fait ici-bas ? On va en gros remettre des murs, des canons, des barbelés, et on va mettre dans l'espace ce qu'on fait depuis des millénaires, malheureusement ici-bas. Merci.
0: Merci à vous, Marc, pour votre question. Cette question de l'appropriation, c'est vrai qu'elle est cruciale, Caroline Frayssinet.
1: Oui, alors, la question de l'appropriation, elle est cruciale. Est-ce qu'on a le droit d'aller s'installer, coloniser une autre planète ? Oui, on a le droit du moment qu'on ne se l'approprie pas. Dans le traité de l'espace, c'est comme ça que c'est défini. Mais en fait, ce n'est pas ça la vraie question. La vraie question, c'est est-ce que la colonisation, avec, comme vous le décrivez, là, une colonisation permanente qui s'installe, qui développe une civilisation sur une autre planète. Mais en fait, là, on retombe sur la même question que celle dont on discutait plus tôt dans l'émission, de l'utopie de cela. On est sur

0: quelques personnes qui vont créer cette vision qui est dans leur tête du monde dans laquelle l'humain pourrait aller s'installer sur une autre planète, ça oui. n'existe pas. C'est quelque chose qui est absolument fantasmagorique, c'est de la science-fiction. L'exploration, l'astronaute qui va aller explorer, poser son drapeau parce que ça va lui faire plaisir sans s'approprier la planète, ça existera. Par contre, il n'y a pas de colonisation possible d'une autre planète.
1: Même d'appropriation, à en croire les traités que vous citiez tout à l'heure, Alain Siroux, 1967, c'est un traité de l'espace qui exclut toute appropriation de corps céleste. On ne peut pas acheter une étoile et l'offrir à sa femme. Non. On ne peut pas acheter une planète et se l'approprier lui donner son nom.
2: Non, de façon symbolique et, comment dire, poétique.
1: Il y a des services oui. commerciaux, c'est beaucoup moins poétique qu'ils le proposent pourtant.
2: Mais la vraie révolution copernicienne a eu lieu en 1968, lorsque les hommes d'Apollo 8 ont tourné autour de la Lune et ont vu la Terre de loin. Et cette révolution-là, nous ne l'avons toujours pas intégrée. Quand vous discutez avec les derniers... Ah ben, j'en suis convaincu, quand vous discutez avec les derniers marcheurs lunaires, ils vous racontent tous la même chose. C'est-à-dire que ce qu'ils ont vu, c'est la Terre de loin, c'est-à-dire une petite boule bleue. Et ils vous disent, mais c'est là où sont mes amis, ma famille, mon restaurant préféré. Et tout le reste est sinistre, sombre, noir, obscur, effrayant. Ça s'appelle l'espace. Et ce qu'on a découvert, finalement, en allant dans l'espace, par ce miroir qu'est l'univers, c'est la Terre.
1: Eh ben, c'est absolument génial en tout cas, et merci infiniment à tous les deux d'avoir été nos invités, Caroline Frayssinet, Alain Siroux. Je recommande chaleureusement le dernier numéro de votre magazine Ciel et Espace. Il y est question aussi des éclipses, comme sur votre t-shirt, et c'est toujours en kiosque. Je vous donne rendez-vous demain pour le 18-20, et le téléphone sonne, vous savez que c'est désormais aussi le samedi et le dimanche. Juste après le journal de 20h, vous retrouverez Camille Crenier et ses petits bateaux qui répondront à cette question pas évidente.
3: Je m'appelle Alexandre, j'ai 4 ans. Je voudrais savoir si ça existe un super-héros sans pouvoir.
1: Alors, c'est une très très bonne question. Je peux spoiler ? Batman. Moi, je vous donne rendez-vous demain pour le 18-20 et le téléphone sonne tout de suite les informations.
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1: 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Merci d'écouter Inter, il est 20h. Le retour de l'info, Alexandra Duboucheron. Bonsoir Alexandra.
12: Bonsoir Ali, bonsoir à tous. On est entré dans le vif du sujet sur le budget 2027 après avoir confirmé ce matin des prévisions de croissance en baisse. 0,5% cette année, 1% l'an prochain. L'exécutif prépare les esprits à l'effort collectif. Le ministre des Comptes publics, David Amiel, s'est adressé aux retraités aujourd'hui, Mathilde Dehimy.
13: Deux mesures les concernent directement, l'indexation des pensions de retraite sur l'inflation et un abattement de 10% à déduire pour les services comme les aides ménagères ou les jardiniers. Deux mesures donc qui vont coûter 6 milliards d'euros chacune. Alors pour la première fois, le ministre des Comptes publics n'attend pas les débats parlementaires pour trancher. Ce sera soit l'un, soit l'autre, soit un peu de chaque, mais sûrement pas les deux. Selon les choix qui seront faits, le Premier ministre doit bientôt trancher. Ces décisions concerneront concerneront l'ensemble des retraités qui toucheront une pension revalorisée de 2%, soit ce sont les seuls retraités imposables qui ne pourront plus déduire 10% sur leur déclaration et devront donc payer plus d'impôts. Et dans le cas de la troisième option, où l'on écrête les deux dispositifs, il faudra alors régler l'épineuse question des taquets, à partir de combien seront désindexées les pensions ou supprimer l'abattement. L'an dernier, les députés débattaient des plafonds à 2000, 2500, 3000 euros avant de finalement renoncer à mettre à contribution les retraités.
12: Mathilde Dehimi du service économie de France Inter. Bercy a aussi détaillé aujourd'hui ses nouvelles coupes budgétaires, 1,3 milliard d'euros d'annulation ou de surgel de crédit pour financer le plan d'urgence agricole et éviter le dérapage des finances publiques. L'énergie est particulièrement touchée. L'examen du projet de loi de finances doit débuter le 12 octobre à l'Assemblée. 10 ans de prison ferme avec maintien en détention requis contre Ilias Kerbouche, alias Ganito, commanditaire présumé du violent cambriolage chez l'ancien joueur du PSG, Gianluigi Donnarumma, en 2023 à Paris. Le procureur a dénoncé une délinquance ultra-rémunératrice et ultra-violente qui s'attaque, dit-il, à ses propres idoles. Il réclame aussi des peines de 9 et 6 ans de prison, dont 2 ans avec sursis pour les deux autres prévenus. Au Brésil, Flavio Bolsonaro assure n'avoir rien à cacher. Le fils de l'ancien président d'extrême droite est visé par une enquête pour corruption. Il est aussi l'un des favoris de l'élection présidentielle d'octobre face au président sortant Lula. L'Amérique commémore le 11 septembre, un quart de siècle après les attentats d'Al-Qaïda contre les World Trade Center et le Pentagone en 2001. Au cœur des commémorations, une grande cérémonie à Ground Zero à New York. Les noms des quelques 3000 victimes égrenées en présence de 4 anciens présidents. Donald Trump lui était au Pentagone. Nous n'oublierons jamais et c'est pour ça que nous nous battons aujourd'hui, a lancé le président américain. Et puis encore du retard pour le nouveau TGV Paris-Marseille. La SNCF et Alstom annoncent une mise en service d'ici fin décembre. Finalement, après un été de tests avec des clients mystères et des salariés, la compagnie et le constructeur ferroviaire invoquent des réglages encore en cours concernant le confort des voyageurs et le service à bord. Ce TGV M qui roulera sous la marque Inouï devait initialement être mis en service avant les Jeux de Paris 2024.
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5: 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Camille Diaou reçoit Théa, mais d'abord les petits bateaux, Camille Crenier.
6: Et coucou les petites curieuses et les petits curieux. Oh, regardez, voilà les quatre fantastiques.
7: Je m'appelle Alexandre, j'ai 4 ans. Je voudrais savoir si ça existe un super-héros sans pouvoir.
6: Oh, t'es trop mignon, Alexandre. Je répète ta question. Tu veux savoir si ça existe un super-héros sans pouvoir. Elle est trop chouette, ta question. Et c'est un journaliste spécialiste de la pop culture, mon cher Alexandre, qui est là pour te répondre. Romain Nigita, avez-vous seulement une réponse? C'est une vaste question, en vrai, ce qu'il demande Alexandre.
8: Eh bien oui, j'ai une réponse pour Alexandre, car un héros sans super-pouvoir, non seulement ça existe, mais en plus, il en existe plusieurs. Et même l'un des plus célèbres super-héros dans tout cet univers, c'est Batman. Et Batman n'a aucun pouvoir, quand on y réfléchit bien.
6: Ouais, c'est vrai. Il a que des super outils, par contre.
8: Il a des super gadgets, parce qu'il est quand même très très riche. Et il est aussi très intelligent. En général, Batman, on le qualifie de plus grand détective du monde. C'est vrai que c'est un peu un détective à la Sherlock Holmes qui résout des énigmes. Alors, dans la vie civile, c'est le milliardaire Bruce Wayne qui a hérité d'une fortune de ses parents, qui l'a fait prospérer. Grâce à ça, il a des tas de gadgets. Il a la fameuse Batmobile, sa voiture qui va très très vite, qui est blindée, qui est remplie de gadgets. Il a son costume qui est renforcé, c'est un peu comme un gilet pare-balles, mais encore plus évolué. Il s'est également entraîné à tous les arts martiaux, donc là aussi ça n'est pas un super pouvoir au sens où ça n'a rien de fantastique, n'importe qui peut s'entraîner aux arts martiaux si on est un peu sportif. Et l'une des autres caractéristiques d'ailleurs de Batman, c'est qu'il n'utilise jamais d'armes à feu, parce que c'est ça qui malheureusement a tué ses parents, et c'est la mort de ses parents qui lui a donné envie de devenir un justicier. Et autour de Batman, il y a d'autres héros qui eux-mêmes n'ont pas de pouvoir. Le célèbre Robin, avec qui il a accompli beaucoup d'aventures, Robin n'a pas non plus de pouvoir, c'est juste un jeune garçon qui était acrobate de cirque et c'est pour ça qu'il peut se déplacer de manière très dynamique sur les toits de la ville de Gotham City. Et pareil pour Batgirl qui n'a pas non plus de super pouvoir. Il y en a beaucoup des comme ça en fait.
6: Mais vous dites il y en a beaucoup là, on est que dans l'univers de Batman. Est-ce qu'il y en a d'autres, des super-héros, je sais pas, même des Marvel qui n'auraient pas de super pouvoir? Non, ça n'existe pas là.
8: Ah si, chez Marvel, le plus connu, c'est un peu comme Batman, son super pouvoir c'est l'argent, c'est Iron Man. Iron Man c'est juste un milliardaire, très intelligent lui aussi, qui a inventé sa propre super armure.
6: Bonjour, et bonjour les messages passés aux enfants. Hein,
8: oui, c'est vrai que là, c'est le pouvoir de l'argent.
6: Aïe, aïe, aïe.
8: C'est Tony Stark qui est un milliardaire et inventeur qui a créé cette armure métallique qui lui permet de voler grâce à des petits propulseurs qui sont dans les pieds et dans les mains. Et pareil, tout un tas de gadgets, de viseurs, etc. Il y en a d'autres qui n'ont pas de super pouvoir et qui n'ont pas beaucoup d'argent, mais qui sont quand même des super-héros. Ce sont Hawkeye et Green Arrow. Hawkeye, c'est le membre des Avengers qui tire à l'arc. Et Green Arrow, c'est un copain de Batman qui lui aussi est un très bon tireur à l'arc. Ce sont des personnages un petit peu inspirés de Robin des Bois. On connaît également dans les Avengers Black Widow, l'héroïne qui est incarnée par Scarlett Johansson. Vous savez, cette rousse avec sa combinaison noire. Elle, c'est juste une espionne qui a été entraînée par les services secrets russes. Et pareil, elle n'a pas de super pouvoir, hormis le fait qu'elle a un entraînement vraiment très très spécialisé.
6: Bon, donc, on n'est pas obligé d'avoir de l'argent et des méga pouvoirs pour être un super héros, une super héroïne, malgré tout.
8: C'est exactement ça. C'est un petit peu finalement le modèle de Zorro et de Robin des Bois, qui eux-mêmes n'avaient pas de pouvoir, mais étaient quand même des héros qui pouvaient sauver les gens. Et d'ailleurs, il n'y a pas que les super-héros qui n'ont pas forcément de pouvoir, il y a aussi des super-méchants. Lex Luthor, l'ennemi de Superman, lui aussi c'est quelqu'un de très riche et très intelligent, mais qui n'a pas de pouvoir hormis la technologie. Catwoman, on voit dans l'univers de Batman, en fait c'est une cambrioleuse, elle n'a pas de pouvoir. Et pareil, le Docteur Octopus qui combat Spider-Man, c'est un scientifique qui s'est créé des bras robotisés, mais qui n'a pas de super pouvoir.
6: Bon, et puis le pouvoir en même temps, ça doit pas forcément être votre but dans la vie. Je dis ça, je dis rien. Salut les matelots.
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6: Et on retrouve Tapage, bien sûr, c'est avec vous Camille Diaou, bonsoir.
10: 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Et puis, il y a l'autre tapage, la chambre d'écho, de défrichage. 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Jusqu'à 21h, on tend l'oreille, on pousse le volume, à l'écoute des artistes qui demain feront vos playlists. Et ce soir, une artiste queer au son radical et sans concession, elle s'appelle Théa. Moi c'est Camille Diao, bienvenue dans mes oreilles.
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10: Ce soir, je reçois donc une certaine Théa. Et je sais pas vous, mais quand j'écoute ça, moi, ça me ramène instantanément en plein milieu des années 2000. Ça, c'est le groupe Paramore, mais j'aurais pu vous faire écouter Evanescence, My Chemical Romance, Superbus ou encore Genali. Bref, vous voyez le tableau, la longue mèche de cheveux devant les yeux, les vêtements rayés, noirs et rouges, le maquillage qui coule, et surtout, l'expression musicale d'un mal-être adolescent.
11: J'ai pas trop d'amis, regardez en classe, c'est pas l'extase. J'ai beaucoup d'espace, je suis seule, et personne à qui le dire.
10: C'était triste, c'était sombre, c'était intense en émotion, bref, c'était émo. Alors, petite précision pour ne pas froisser les puristes, le courant émo remonte en réalité aux années 80. Voilà, ça c'est le son emo originel. Le mot vient de emotional hardcore ou emocore, une variante du punk américain qui met l'accent sur la mélodie et l'expression des sentiments. Mais c'est bien dans les années 2000 que les emo rentrent dans le domaine du mainstream. Et 20 ans plus tard, les voici de retour sous une autre forme.
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10: Ici, Thanks for Crying, une artiste qui, un petit peu comme Théa, réactive les codes emo en les

esthétique redevient-elle pertinente aujourd'hui, en 2026? Je vois plusieurs explications. Déjà, un effet de cycle. Les ados des années 2000, comme moi, ont aujourd'hui 30 ou 40 ans et sont nostalgiques de leur jeunesse. Mais moi, je pense surtout que les émos de l'époque étaient en avance sur leur temps. Eux qui se retrouvaient en ligne sur MySpace et Tumblr pour tromper leur sensation d'être seuls au monde, formaient l'une des toutes premières communautés Internet. Ils ont pavé la voie à toutes ces sous-cultures du web qui sont le langage de la jeunesse d'aujourd'hui. Et puis, là où les émos d'hier étaient les seuls ou presque à chanter si explicitement l'anxiété, la solitude, les idées noires, aujourd'hui la question de la santé mentale, elle est partout dans la pop. Prenez par exemple la rappeuse Dochi et son tube Anxiety. Anxiety, keep on trying me. I feel it quietly, trying to silence me. My anxiety. Si comme Dochi, la Gen Z n'hésite plus à chanter haut et fort son mal-être, peut-être que emo aujourd'hui, c'est moins un genre musical qu'une sorte de grammaire émotionnelle très largement partagée. On va en discuter avec Théa juste après ce morceau en featuring avec Rebecca Warrior et cette punchline « Plus emo, tu meurs, la vie

0: Bonsoir Théa.
1: Hello.
0: Bienvenue dans ta page.
1: Merci beaucoup.
0: Alors Théa, tu fais partie de toute cette nouvelle génération d'artistes en France comme ailleurs qui se réclament de l'esthétique émo. Alors on écoutait l'un de tes derniers morceaux à l'instant, L'étal avec Rebecca Warrior, qui est la moitié du groupe Sexy Sushi. Qu'est-ce qu'il y a d'émo dans cette chanson-là?
1: Déjà la punchline, hein,
0: elle
1: comme
0: est pas
1: on
0: mal.
1: Se le disait, et puis peut-être une forme... un peu de nihilisme, tu vois, et de ah bah si c'est comme ça, on va se perdre dans la fête, et puis voilà, et c'est ce lien en fait, c'est là-dessus qu'on s'est retrouvé avec Rebecca Warrior, c'est des thèmes qu'elle a déjà abordés, et que moi j'aborde, et il y avait quelque chose de se dire, bah, c'est quelque chose qu'on partageait, les anciennes émo et les nouvelles, et puis on a toutes les deux, je pense, travailler des esthétiques sombres, de l'intime aussi, tu vois. Donc c'est, de toute façon, si on allait se retrouver, ça allait être dramatique.

0: Bon, moi, tout ça, ça me rappelle beaucoup de souvenirs d'adolescence. Dans l'ordre, c'était Evanescence, The Offspring et Kyo, qui sont revenus sur scène récemment et ont fait leur première partie. Et récemment, tu disais en interview, à l'époque, c'était la honte d'écouter Kyo.
1: Ouais, un peu, mais après, parce que je pense qu'il y avait un contexte sexiste aussi qui n'était pas pareil, tu vois. Mais je me souviens, moi, que ce soit Kyo, One Direction ou Bieber, c'était les groupes de meufs, tu vois.
0: Ouais.
1: Et à l'époque, j'étais pas encore out, tu vois. Mais du coup, il y avait un truc de ah, c'est un truc de filles, c'est un truc que pour les filles et machin. Mais des thèmes qui ont déjà été un peu déconstruits déjà sur en fait la misogynie de Ben comme ça. Et je pense que Kyo rentrait là-dedans quand même. Ils avaient le côté boys band français et puis de voilà, de parler de leurs émotions.
0: Oui, cette idée qu'exprimer ses émotions, c'est trop premier degré pour être sophistiqué.
1: Ouais. Bah, puis surtout à l'époque où finalement, quelques années après, t'as un espèce, dans la pop, d'optimisme, plus dans les années 2010 et tout, mais tu vois, ce qui a vraiment aussi, je pense, tué pas mal de choses, t'as un truc d'optimisme qui arrive à fond dans la pop et qui est complètement à l'inverse de voilà, ces petites larmes premier degré de ces bands-là, quoi.
0: Alors, depuis quand c'est plus la honte? Qu'est-ce qui fait, selon toi, que cette vibe assez émo, elle revient au goût du jour et dans plein de styles musicaux différents, à vrai dire, parce que maintenant, émo, on peut l'utiliser en parlant de plein de musiques différentes.
1: Je pense vraiment, et je m'étais fait la réflexion l'autre fois, que depuis que PNL a dit « je remplace centime par sentiment », à mon avis, mais en fait, je pense que c'était assez symptomatique, tu vois, un peu du retour, enfin, de l'arrivée, tu vois, post-2018, genre de la mort de Lil Peep et tout, du rap émo, en fait, quand c'est arrivé dans le rap de parler de sentiments et de trucs comme ça, il y a eu un mouvement dans tous les styles musicaux où, voilà, on remplace centime par sentiment. Et je pense, PNL, quand ils ont dit ça, c'est le moment où, en France, il y a beaucoup de choses qui changent, mais je pense que c'est quelque chose de plus social et sociétal que uniquement musical, évidemment.
0: Mais j'aime beaucoup cette idée que PNL a ouvert la porte au retour du émo. Contre-intuitif, mais très pertinent. Ce qui est sûr, c'est que l'engouement autour de ta musique, il est assez dingue. Il n'y a pas si longtemps, toi, tu jouais encore dans des squats. Désormais, c'est l'Olympia et dans quelques mois, le Zénith de Paris. Tu vas sortir ton premier album, Popstar Speedrun, début octobre. Et tu vas nous en jouer deux titres en live ce soir, dont une exclue un petit peu plus tard dans l'émission. Tu nous présentes le premier titre, en quelques mots?
1: Le premier titre, il s'appelle « Y'a rien à faire ». Putain, et voilà, il est un peu nihiliste, mais vous allez voir, il y a un peu d'espoir dedans quand même.
0: Vous écoutez Ta Page avec Théa ce soir en live acoustique, tout spécialement pour vous dans le studio de France Inter.
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0: Il n'y a rien à faire, c'était Théa en live, tout spécialement pour ta page. Un titre à retrouver sur son premier album à paraître très bientôt.
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0: Merci Théa, bravo.
3: Merci beaucoup.
0: En plus, tu me disais, je suis un peu malade, j'ai mal à la voix et tout. Franchement, tu n'y laisses absolument rien paraître.
3: Ça va, c'est un truc de chanter ça. Non, mais c'est parce que...
0: Ça, c'était la version acoustique avec Adlib à la guitare. Mais en version album, ça ressemble plutôt à ça.

0: Et là, on entend bien que le son de Théa, c'est pas juste de la nostalgie des années 2000. Ces influences-là, elles sont présentes, mais tu les passes vraiment, je disais, à la moulinette de la modernité numérique. Et d'ailleurs, tu dis souvent que ton ordinateur, tu l'utilises comme une guitare.
1: C'est vrai que j'ai dit ça parce que c'est mon instrument, en fait. Et j'en fais un instrument, c'est un truc... comme tu dis, très digital et y a tout. Je l'utilise pour composer, quoi. Ça veut dire que je pars de rien, j'ai pas de. Je suis d'accord et je m'en sers, voilà, pour composer et je le trimballe partout comme aujourd'hui. Même si on joue comme ça, bah, tu vois, je passe dans l'ordinateur quand même. Ça fait partie de mon son. Je pense que ça définit mon son et c'est aussi, ça a toujours été, moi, l'ordinateur, un refuge et un lieu de création et un lieu où tout est possible. Et je pense que musicalement, comme personnellement, voilà, c'est pour ça que. Je me retrouve tout le temps dans l'ordinateur parce que ça a été le premier endroit pour moi où tout était possible.
0: Bah, alors c'est intéressant parce que tu parles de l'ordinateur. Moi, j'avais aussi envie de te parler d'Internet. On te classe souvent, Théa, dans cette famille musicale qu'on appelle l'hyperpop, qui est représentée par des artistes comme Charlie XCX ou Sophie. C'est un son qui est assez avant-gardiste, qui mêle les codes de la musique pop à un son électronique radical, mais surtout qui est très ancré dans la culture Internet. Quel rôle a joué Internet dans ta construction à toi ?
1: C'est vrai qu'on est une génération déjà, je pense, d'enfants d'Internet et ma musique, c'est une musique d'enfants d'Internet et effectivement, c'est pour ça que je fais souvent référence à l'hyperpop parce que c'est les premières personnes que j'ai entendues composer de cette manière-là et voilà, comme je te disais, ça a été... un refuge pour moi vraiment pendant l'adolescence, quand ça allait pas à l'école, quand ça allait pas à la maison. Il y avait Internet, il y avait des gens que je rencontrais, il y avait des gens qui me ressemblaient, avec qui on avait les mêmes références. Ça a été à la fois un tu vois, ce qui m'a éduqué, on va dire, aussi musicalement. On avait accès à tout, mais éduqué globalement. Ça a pas toujours été un chouette grand frère, Internet, surtout à l'époque où nous on est la première génération, où on l'a très tôt, mais les parents comprennent pas, tu vois, ce que c'est. Donc ça n'a pas toujours été le meilleur grand frère, mais par contre ça a été, voilà, un refuge. Je me suis éduqué comme ça, j'ai tout appris par Internet et la culture pour nous et même socialement a toujours été en grande partie une culture aussi Internet, quoi. Donc
0: c'était quoi l'Internet de tes années d'adolescence? Tu traînais sur quel genre de site? C'était pas encore les TikTok, Instagram et consorts qu'on connaît aujourd'hui. Ça ressemblait à quoi à l'époque?
1: C'est vrai, beaucoup de jeux et je me souviens aussi beaucoup de moments de YouTube, de chercher Ryan Tickler, des vidéos de skate, de chercher des clips, de chercher des films. Il y avait des sites de streaming, mais alors pour naviguer au milieu des pop-ups, c'était l'enfer. Du coup, tu développais une dextérité, quoi. Quel site il y avait qui était iconique quand même? Moi, je suis quand même arrivé un peu après MSN, je pense. J'ai pas vraiment connu ça.
0: Ça, c'est plutôt ma génération.
1: Et MySpace et tout. Mais finalement, il y avait, du coup, par ces sites-là, une grosse culture MSN et MySpace de même et musicale et déjà une manière, tu vois, de musicalement de découvrir sur Internet et tout. Donc finalement, on était un peu les petits frères et les petites sœurs, quoi, de vous et toutes ces esthétiques-là.
0: Tu parlais de jeux vidéo. Justement, je regardais des clips, tes clips sur YouTube et moi j'ai ce truc, c'est que je vais toujours me balader dans les commentaires, je regarde ce que les gens disent et dans un commentaire j'ai découvert, parce que moi j'avais pas la référence, que dans l'un de tes morceaux t'avais calé un petit bruit de Minecraft et quelqu'un disait moi je suis là pour le bruitage de Minecraft à 1 minute 58 donc tu t'amuses aussi avec ces sons du numérique et d'internet et tu les mets dans ta musique.
1: Ouais, complètement. C'est vrai qu'il y avait l'adore Minecraft. Je sais pas si je dois avoir d'autres exemples rigolos de trucs qui traînent dans Echo, par exemple. Ça a été que des samples de Sophie, tous les sons de Sophie qui étaient...
0: Donc Sophie, oui, qui est une sorte de figure tutélaire de ce mouvement. Moi, j'ai dit hyperpop, toi, tu l'as mieux dit que moi, hyperpop.
1: Je sais pas comment ça se prononce. Mais ouais, bien sûr, parce que tu peux faire d'un son, tu peux en faire complètement autre chose. Donc je me suis toujours amusé à même, tu vois, enregistrer les copains, mettre un bruit, mettre un son... beaucoup de refs à des films aussi. Il y en a d'ailleurs dans l'album aussi.
0: Scott et Ramona, non? C'est une ref à un film.
1: Ouais, Scott Pilgrim.
0: C'est le nom du dernier titre de cet album.
1: C'est ça.
0: À paraître.
1: Et c'est le film préféré de mon copain. Et du coup, je voulais faire un morceau. Voilà, je me suis dit, Scatter Ramona.
0: Alors, dans l'énergie de ce morceau qu'on écoutait, il n'y a rien à faire, enfin, que tu nous as joué, dans cette phrase répétée en boucle, je trouve qu'il y a aussi quelque chose de très punk. Alors, tu as prononcé le mot nihilisme. Il y a souvent dans tes morceaux une forme de désenchantement couplé à une fureur qui traverse tout l'album. On va écouter des extraits.

0: Nique ça là.
1: Je parlais de punk, c'est très nos futurs, tout ça.
2: Ouais, et en même temps, je pense que c'est la différence pour moi entre les punks de à l'époque, justement, très nos futurs, et ce que moi je vais considérer punk maintenant, et même dans la musique que je fais. Alors certes, il y a une part de nihilisme parce qu'il y a un faux, mais j'ai l'impression que le punk maintenant, il se place à l'endroit juste après le « y a rien à faire », le nihilisme, et même ma musique qui est un peu ce pas entre le nihilisme et « vas-y, on va se bouger », je trouve que le punk, tu vois, en 2026, en tout cas, comment je l'envisage, et c'est pour ça que je dis que ma musique, elle est punk, c'est plutôt que d'être nos futurs et d'être nihiliste, c'est « ok, on va essayer de construire et d'envisager demain avec tu vois, avec l'outil de l'impertinence, tu vois. Je trouve que c'est ça qui est le plus punk aujourd'hui, c'est pas de se dire, ah bah, on s'en fout, il n'y a rien à faire, c'est de se dire, eh bah, peut-être que c'est compliqué et qu'on pense ça des fois, mais qu'il y a de l'espoir au bout du tunnel et on va construire des choses ensemble pour envisager demain. Je trouve que c'est la grosse différence, pour ça que même s'il y a du nihilisme et que je suis un peu no future dans mes morceaux, que c'est des fois ce que j'envoie, je trouve au contraire que là où c'est intéressant, là où c'est pas forcément l'endroit le plus facile, le truc le plus dur à faire, le plus punk et le plus courageux et le plus impertinent, en 2026, c'est de se dire non, ok, on va construire quelque chose, on va essayer d'envisager demain. Et je crois que ma musique, elle se place pile à l'endroit entre le « y a rien à faire » et le « vas-y, on va essayer ».
1: On va essayer d'y croire, ouais. Quand même. Ce que tu partages avec les punks aussi, c'est une forme de radicalité dans le son. Je parlais de fulgurance, mais tes morceaux, déjà, ils sont assez courts. Et souvent, ils montent très vite en intensité. Alors, c'est pas forcément toujours avec des guitares saturées comme le faisaient les punks originels. Mais il y a quelque chose de très punk aussi dans cette envie de crier, tout simplement, et de faire du bruit.
2: Ouais, bah, de faire des tapages, en vrai. Ouais, c'est vrai que c'est... C'est pour ça que je parle aussi, je pense, bah, beaucoup de politique, parce que mon identité est celle-là, parce que j'ai été très militante à un moment. Donc je me le cache pas, j'aime bien être radical là-dedans, comme dans mes émotions. Il y a une envie, en fait, de tout vivre,

0: à 100%, de tout exprimer à 100%, parce qu'on n'a pas le temps de faire autrement, parce qu'il y a une urgence partout, et puis parce que c'est ça ma musique. C'est comme ça que je suis aussi, je suis très, très intense, très à tout vivre à 100% et à essayer de ne pas avoir peur d'enfoncer des portes, de foncer tête baissée. Donc voilà, ça va très vite, c'est intense et puis ça ne se cache pas trop, quoi. C'est assez cru des fois.
1: La politique, on va y revenir un tout petit peu plus tard dans l'émission, mais d'abord on va faire un petit détour par la playlist de France Inter, si tu veux bien, Théa. Avec un rappeur du Val d'Oise qui s'appelle Zuku Maizi. Est-ce que tu le connais ?
0: Pas personnellement, mais j'écoute quelques morceaux, bien sûr.
1: Eh ben, on va l'écouter ensemble. Ce morceau-là, il s'appelle « Pipatelle ».

0: Zuku Maizi sur France Inter. Je suis toujours avec Théa, qui est l'invitée de Tapage jusqu'à 21h. Alors tu me disais, j'aime bien ce rappeur, je ne connaissais pas ce morceau, mais il va peut-être rentrer dans ma playlist.
1: Ouais, je vais vous le piquer celui-là, il est cool.
0: Alors c'est pas forcément évident au premier abord quand on écoute ta musique, Théa, mais moi je trouve qu'il y a quelque chose de la culture rap dans ta façon d'écrire. Dans le vocabulaire, dans les images que tu utilises, parfois dans la façon de poser les mots aussi. Je me trompe, ça fait aussi partie de ta culture, le rap ?
1: Ouais, complètement. Bah déjà, quand je faisais disquette avant, donc t'avais vraiment le rock emo, un peu le métal aussi, ce pont-là, cette ouverture-là. Et le rap, tu vois, il y avait deux. Et moi, je suis tombé dans les deux. Et j'ai beaucoup écouté de rap français. En plus, évidemment, c'est devenu un peu, je sais pas, tu vois, la nouvelle pop. Maintenant, c'est très mainstream et c'était impossible de pas tomber là-dessus. Puis voilà, moi, j'ai grandi en banlieue parisienne, donc c'était partout. Il y avait les premiers festivals de rap pas loin de chez moi. Il y avait Alliance Urbaine. Ça commençait à arriver à la radio, donc ouais, je suis tombé à fond dedans. Et je me suis aussi toujours dit que c'était ceux qui savaient le mieux écrire en français, quoi. Et...
0: Quelles sont tes références rap, si tu devais me citer un ou une artiste ?
1: Je pense que Laylo, il a été très important pour moi quand il a amené son album Trinity, je crois, tout ouvert, avec la cover toute verte. Parce que sur le travail du son, c'était complètement fou et ça m'a beaucoup inspiré. J'ai énormément écouté PNL. J'écoute vraiment plein de choses qui se font dans le rap, quoi. Un jeune crack, il est trop fort.
0: Lui aussi, on le retrouve en playlist France Inter. Je voulais te parler de rap parce que la pochette de ton album apparaît début octobre. Tu as choisi de la confier à un photographe et directeur artistique de légende qui s'appelle Fifou, qui est un peu le photographe du rap français, qui a signé des dizaines de pochettes cultes. Ça va de Cool Chain à Youssoupha, de PNL justement, à Yana Kamoura. Comment elle s'est fait la connexion entre vous?
1: Je sais pas s'il était tombé sur mon travail avant, mais en tout cas, moi, c'est impossible de pas tomber sur le travail de Fifou. Même les gens qui connaissent pas le nom, tu leur montres trois covers et ça se reconnaît direct. Et c'est vrai que moi, j'avais une idée, mais en fait, pas complètement aboutie. J'avais des références, notamment cette statue de Lucifer, comme ça, dans une église qui est accrochée par des câbles et tout. Mais c'était pas encore tout à fait fermé. On a commencé à faire des moodboards, à travailler avec mon équipe et tout. Et en fait, dans pas mal de refs du moodboard, c'était des covers de Fifou, et notamment celle de Youssoupha avec sur fond blanc avec l'ange qui a des ailes toutes noires comme ça derrière. Et il y avait quelque chose où on s'est dit, punaise, peut-être Fifou, il pourrait comprendre ça. On m'a dit ça, et j'ai dit, on peut appeler Fifou. On dit oui, et j'avais tellement son travail en tête. J'ai été tellement excité de finir cette idée-là et de faire ce travail-là avec lui. Et ce qui a été vraiment chouette, c'est que vraiment, on a vraiment pu travailler. Moi, j'avais plein de références, mais finalement, tous les deux, c'est à cet endroit-là qu'on s'est retrouvés de, tiens, qu'est-ce que tu veux dire, qu'est-ce que tu veux faire, qu'est-ce qu'on met dedans. Il a vraiment pris le temps de comprendre le projet, de comprendre l'album, et on a passé vraiment beaucoup de temps à finalement imaginer cette cover avant même de la mettre en place et de la shooter.
0: Parce que c'est ça, son talent à Fifou, c'est vraiment qu'il est capable de raconter toute une histoire en une seule image fixe. Alors, pour la décrire un peu, cette pochette, on te voit, Théa, au milieu d'une chambre, comme en lévitation, accrochée à des câbles. On ne sait pas trop si des câbles ou des sangles, on ne sait pas trop si elles sont en train de te soulever ou si elles t'empêchent de bouger. Il y a un ordinateur dans un coin de la chambre, il y a un petit bocal avec un poisson rouge dans un autre coin de la chambre. C'était quoi l'histoire que tu voulais raconter ?
1: Justement, celle-là, j'aime bien l'idée, et c'était ça qui était un peu dur, après c'est son talent de photographe aussi, mais on voulait montrer cet endroit où tu sais pas si je me crache ou bien si je m'envole, si j'atterris, et ces sangles, est-ce qu'elles me soulèvent ou est-ce qu'elles m'empêchent de bouger, puisque c'est un peu ça, mon album Popstar Speedrun, c'est un peu le début de ça commence à marcher pour moi dans la musique, mais finalement je suis quand même retenu par beaucoup de choses et en fait j'exprime dans cet album énormément mes doutes, mes peurs, celles que j'ai toujours eues, les nouvelles que j'ai en commençant à arpenter le monde de la musique, le monde adulte aussi, parce que je suis plus ado, j'ai 25 ans, donc c'est un peu tous ces doutes là et je voulais un peu les mettre en image au milieu de cette chambre à la fois assez vide mais qui me rappelle un peu les chambres de grands frères de quand j'étais ado avec ce vieil ordinateur sur lequel à la fois tu peux composer tes premiers morceaux et jouer à Modern Warfare, tu vois. donc je voulais mettre ça au milieu de ce contexte un peu enfantin comme je sors de cette chambre-là, mais, mais ça implique beaucoup de doutes et beaucoup de choses. Voilà, je voulais raconter cette histoire-là. Quoi.
0: Et le poisson rouge, je suis curieuse, parce que moi, avec mes références personnelles, tout de suite, j'ai pensé à une autre pochette d'album, mais c'était peut-être pas du tout ça, la pochette de This Is, le poisson rouge, où, ah, où ouais. il y a le même bocal, le même poisson, qui est plus au premier plan, mais je me suis demandé si c'était un clin d'œil.
1: Ah, non, j'ai pas dit, j'avoue, j'ai pas la ref. Mais
0: c'est son premier album, au début des années 2000.
1: C'est un peu l'idée, voilà, de se sentir enfermé dans le bocal, de machin, et puis finalement, moi, je suis comme le poisson rouge aussi dans cette cover-là, quoi.
0: Alors, je reviens à ta musique. On parlait tout à l'heure de ton côté punk, en tout cas de ta vision du punk aujourd'hui, et de ce que tu partages avec les punks, ou en tout cas ce que tu déplaces, c'est-à-dire l'appel à se mettre en mouvement, à essayer de construire autre chose. L'appel à la révolte et le contenu politique, il est quand même assez omniprésent dans tes paroles. Et moi, en préparant cette émission, je me suis souvenue d'un des premier morceau que tu as sorti en 2021 qui s'appelle Guillotine, et je tenais absolument à ce qu'on réécoute ce couplet-là. Même

0: C'est guillotine donc, et alors je redis les paroles parce qu'elles sont assez savoureuses. Prendre un ministre au hasard, lui faire une coupe à la Louis XVI, juste pour rappeler à Gérald nos putains de traditions françaises.
1: Je vais avoir des soucis.
0: C'est exactement ce que je veux dire. Tu sais que ça peut te valoir des problèmes, ça.
1: Surtout que ça passe à France Inter, mais ça me fait plaisir que ça passe à France Inter.
0: C'est toujours sur Internet en tout cas.
1: Bien sûr. Non, bah oui, bien sûr.
0: Ça c'était en 2021. On est 5 ans plus tard. Est-ce que t'es toujours aussi en colère ?
1: Malheureusement, oui, et aussi des fois de plus en plus. Enfin, vraiment, j'ai écrit ce morceau de ras-le-bol, tu vois. J'ai commencé à le faire quand j'avais 19 ans, qu'on commençait, tu vois, à sortir des manifs de la loi travail, de machin. Et en fait, malheureusement, il y a rien qui bouge. Au contraire, on assiste de loin à des génocides en cours, à des choses. Donc, pour la Palestine, on assiste à plein de choses, la mort du service public. Et au milieu de ça, les priorités de ceux qui nous gèrent, c'est de réprimer la jeunesse, réprimer la teuf. Et voilà, donc forcément, il y a une colère qui est toujours de plus en plus grande. Et malheureusement, ce morceau est encore pertinent. Donc voilà, mais je suis contente qu'on l'écoute.
0: Tout à l'heure, tu parlais du fait de transformer le nihilisme et d'essayer de construire quelque chose. Il ressemble à quoi, le monde que tu aimerais voir se construire, Théa ?
1: Il ressemble à refinancer la culture, déjà que la culture puisse être quelque chose qui n'a pas besoin forcément d'être rentable. Il ressemble à quelque chose de plus local. J'ai vraiment pas toutes les solutions. C'est quelque chose qui doit se faire en commun et se réfléchir en commun. Mais déjà arrêter de mourir pour qui on est. De die pour qui on est, arrêter d'assister à des impunités, à la guerre partout, ce serait pas mal.
0: dans l'une des chansons de ton album à paraître, qui s'appelle La vie est belle, qui est peut-être l'une des chansons dans lesquelles il y a le plus d'espoir pour demain, t'as cette phrase un peu douce amère, tu dis « sans y croire, on dit que ça ira ». Et j'ai l'impression que t'es toujours sur ce fil-là. Il faut continuer à le dire et il faut continuer à croire que ça va aller pour aller de l'avant, mais on a du mal à s'en auto-persuader, quoi.
1: T'as vu que je suis rarement très sûr de moi tout le temps dans ce que je dis, puis c'est le truc de la jeunesse aussi. J'ai des doutes, j'ai de la rage, j'ai l'envie de bien faire, mais j'ai pas les solutions, j'ai pas les cartes en main. Je pense que c'est ça qui définit aussi notre génération. Elle n'est pas forcément plus combative, plus maligne que les autres, mais par contre, voilà, on a tous ces doutes-là, toute cette rage, pas forcément les cartes en main, mais l'envie de bien faire. Et voilà, il faut se dire que ça ira, parce que déjà, on n'a pas l'option toujours de baisser les bras, se dire « Oh, bah, ça ne me concerne pas, et puis de toute façon, on ne va pas changer le monde », c'est quelque chose que nos parents pouvaient dire, mais que nous, on n'a pas le choix de se dire ça ou pas, et on n'a pas le choix de bouger les choses, parce que voilà, on est là-dedans, et aussi que ce serait la solution pour moi de faciliter, et je pense même pour cette génération-là, que se dire de ne pas essayer de faire quelque chose, de faire quelque chose de beau, de se battre, et ouais.
0: En tout cas, avec ta musique, tu offres déjà un espace de catharsis et un espace de ralliement autour de tout ça. Théa, il va être l'heure du deuxième live de l'émission. Je te laisse rejoindre ton guitariste qui a déjà pris place. Et tu nous fais le cadeau d'un morceau inédit qui s'appelle « Tout s'en va ». C'est Théa en live pour ta page.
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0: Tout s'en va. C'était Théa en live pour Tapage et ce morceau. Vous l'aurez entendu pour la toute première fois sur France Inter.
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0: Merci beaucoup Théa.
2: Merci à toi, merci Camille.
0: Et merci à nouveau à ton guitariste Adlib. Dans cette chanson, tu t'adresses à quelqu'un ou quelqu'une qui semble être ton ou ta partenaire de vie et tu lui dis « tout s'en va quand tu bois ». Moi ça m'a interpellée parce qu'on n'en a pas encore parlé, mais dans ta musique, tu parles assez explicitement de consommation, d'alcool, de drogue, de se perdre parfois dans la fête et les substances. Et je trouve que c'est l'une des seules chansons où tu laisses aucune ambiguïté sur les ravages que ça peut représenter. Comment elle est née, cette chanson? J'imagine que c'est une histoire vécue.
2: Ouais, bien sûr. Bah, elle est née, je pense, déjà d'un acte de courage. Je pense que j'avais jamais trop osé en parler, tu vois, comme tu dis, aussi directement. Et voilà, même si dans ma musique, je peux parler voilà, de la fête et de tout ça, bah, j'ai jamais voulu, tu vois, romantiser le truc ou quoi. C'est vrai que moi, j'ai vécu mon adolescence avec les deux. Avec faire la fête et faire des conneries avec les potes. Et puis subir à la maison quand tu rentres aussi ce que ça peut créer de pire, l'alcool, les pilules, les trucs. Et j'ai grandi là-dedans, j'ai vécu avec ces deux mondes-là voilà, il n'y a pas de hasard. Voilà, ce morceau, il est né de ça, d'essayer de raconter ça, ce visage-là. Surtout, je pense, après avoir autant parlé de fêtes, etc., pouvoir parler de ce que ça peut faire de pire aussi, c'était important pour moi, et peut-être que c'était aussi le moins facile à faire, c'est pour ça que ça arrive que maintenant.
0: Parce que c'est très ambivalent, la fête, ça peut être à la fois une espèce de soupape, une espèce de liberté et d'émancipation, mais ça peut aussi très rapidement être un endroit de perdition. Toi, tu fais toujours beaucoup la fête ou tu l'as fait un peu moins aujourd'hui?
2: J'ai un peu moins le temps, c'est pas toujours évident, mais ça fait toujours partie de ma vie. Je pense que surtout avant la fête, ce qui est important finalement pour moi, c'est la communauté, c'est être avec mes amis, c'est être avec les personnes importantes pour moi, et du coup, bien sûr, en ce sens-là, je fais toujours la fête. Et puis ça fait partie de ma vie, il y a des trucs, quoi, mais...
0: C'est aussi une dimension que tu essayes d'offrir sur scène,
2: ouais.
0: Pendant tes concerts. Alors moi, j'ai jamais eu l'occasion de te voir en live, mais j'ai beaucoup lu, beaucoup entendu que Théa sur scène, c'était une vraie expérience, quoi. Qu'on était plongé dans une espèce d'énergie à la fois festive et une communion du début à la fin. C'est important pour toi?
2: C'est important, tu vois, quand dans l'étal, Rebecca a dit « je suis moi-même la nuit tombée ». Moi, la nuit, la fête, ça a été le premier endroit où je pouvais être moi-même, me maquiller malgré ma grosse voix, m'habiller comme je voulais, puisque quand il fait noir, c'est un peu plus simple de faire ce qu'on veut et puis de pas se sentir trop vu. Donc ça a été un endroit où j'ai fui, où je me suis caché, et aussi un endroit où j'ai rencontré les premières personnes qui me ressemblaient aussi, au-delà d'Internet, tu vois, que j'ai rencontré les gens en vrai. Et donc ça a été comme un deuxième Internet pour moi, et finalement c'est vrai qu'en concert, c'est important pour moi de recréer ça, de pouvoir danser, sauter, faire des pogos, hurler notre rage et tout. C'est quelque chose qu'on fait, mais c'est pas seulement vu qu'Adlib m'accompagne aussi sur scène, Adlib, mon batteur et moi, c'est face au public, c'est quelque chose qu'on essaye de rendre vraiment commun et de faire communauté à cet endroit-là. Donc ouais, normalement, c'est un peu le bordel et très très la fête, normalement, les concerts, on essaye.
0: Alors, comme on est vendredi soir et que c'est l'ouverture du week-end, on a une petite tradition dans ta page, c'est que je demande à mes invités de choisir un morceau pour nous faire danser, pour tout lâcher sur le dance floor. Et toi, Théa, tu as choisi ça. Alors, c'est la fête un peu triste, un peu nostalgique, un peu éthéré. Mais ça part un peu plus tard, vous allez voir. C'est la française Okelou avec Underscores. Le titre s'appelle Harvest Sky.

0: Lou, Harvest Sky sur France Inter, c'était le choix de Théa pour vous faire danser en ce vendredi soir. Alors raconte-nous pourquoi t'as choisi Ok Lou, ça te ramène à quel souvenir ?
1: Ok Lou, moi ça me ramène à la tournée, tournée des salles là. Quand on retournait dans le bus, tu vois, c'est-à-dire on passe toute la journée, il y a la drum, on fait de la musique qui envoie de ouf. Et finalement, je trouve qu'Ok Lou, c'est tellement à cet endroit, surtout ce morceau, où tu peux faire la fête, mais sans te manger trop de kick dans la tête, ce que j'adore d'habitude, c'est pour ça que je fais ça sur scène. Mais j'avoue, quand on sort de tournée, Ok Lou, je me suis fait son album 10 000 fois. Et puis aussi, parce que j'adore ce morceau, je l'ai vu sur scène plein de fois, Ok Lou, et qu'en plus, c'est en feat avec Underscores, que j'adore, qui est une figure aussi de la musique électro et une enfant un peu de l'hyperpop aussi en ce moment. Donc voilà, j'adore ce son. Et puis, il est magique. Comment tu composes une ligne comme ça? Elle te ramène vraiment à la nostalgie des années 2000, mais en même temps, de façon tout à fait premier degré. J'adore ce morceau, il est magnifique.
0: Et ben merci Théa d'avoir choisi Ok Lou et merci d'être venue faire du tapage avec moi ce soir. Ton album Popstar Speedrun sortira dans quelques semaines le 2 octobre. En attendant, on peut te voir sur scène déjà demain soir à la fête de l'UMA. Le 19 septembre à Vannes au festival Les Émancipés. Tu passeras aussi par Mende, je sais pas comment on dit, début octobre. Par Metz en octobre aussi et puis en novembre au Mans au Bebop Festival. Sans oublier le Zénith de Paris.
1: Le Zénith et partout en France autour de ça, bien sûr, le 19 mars.
0: 19 mars 2027, merci encore Théa.
1: Merci à toi Camille.
0: On se quitte avec la papesse de l'hyperpop qui revient aux guitares dans son dernier album. C'est Charlie XCX, Wink Wink sur France Inter.

0: Charlie XCX sur France Inter. Charlie XCX qui vient d'annoncer aujourd'hui même une date à l'Accor Hotel Arena à Paris. Ce sera le 24 février prochain. Allez, ça y est, il est l'heure de rendre l'antenne. Merci beaucoup à toute l'équipe de Tapage. Ce soir, c'était Alexis Goyer à la préparation, François Audouin à la réalisation, Julien Thévenot et Geoffrey Roblin à la prise de son et au mixage, Juliette L'Orphelin à la programmation musicale. Juste après le journal, la soirée continue en musique sur France Inter avec Mathieu Conquet qui va remettre le son. Quant à nous, on se retrouve vendredi prochain, même heure, même endroit, pour encore plus de Tapage.
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0: 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Tout de suite, un point sur l'actu avec Alexandra Dubouchereau. Bonsoir Alexandra.
3: Bonsoir à tous. Volodymyr Zelensky appelle Donald Trump à adopter des sanctions sévères contre la Russie dès maintenant, dit le président ukrainien, pour entraver sa capacité, la capacité de la Russie à produire des missiles. Il l'a déclaré lors d'un forum aujourd'hui à Kiev, dans un contexte d'intensification des frappes et à l'approche de l'hiver. Les Houthis contrôlent désormais la côte yéménite sur la mer Rouge. Jusqu'ici, les rebelles pro-Iran régnaient sur le nord du pays, dont la capitale Sanaa et Hodeïda à l'ouest. Mais une offensive éclair leur a permis en quelques jours de s'emparer du stratégique détroit de Bab-el-Mandeb qui relie la Méditerranée via Suez et l'océan Indien. Ils promettent une navigation sûre pour toutes les compagnies, à l'exception des navires de l'ennemi saoudien. L'Iran, de son côté, annonce une réunion lundi à Oman avec les pays du Golfe sur la question d'Hormuz, ce détroit maritime essentiel pour le pétrole, toujours verrouillé par Téhéran en représailles à l'offensive américano-israélienne du 28 février. Cette rencontre doit permettre de favoriser une meilleure compréhension entre les pays de la région et contribuer à renforcer la sécurité régionale commune, écrit le ministère iranien des Affaires étrangères. Les députés britanniques refusent de légaliser l'aide à mourir, 286 voix contre, 270 pour aujourd'hui, après 4 heures de débat et un premier blocage au printemps à la Chambre des Lords. Le projet est désormais enterré. Une ligne rouge a été franchie, dénonce ce soir le maire de Périgueux, Michel Cadet, après la découverte de tags injurieux sur les façades de la mairie et de son domicile, des inscriptions en référence à l'accueil de 3 banquets du canon français le mois prochain dans la ville. Ces repas géants et controversés, accusés de promouvoir l'idéologie d'extrême droite. Quels que soient les désaccords politiques, rien ne peut justifier que le débat public bascule dans l'intimidation, écrit l'édile dans son communiqué. Il a porté plainte. Un ancien prêtre du diocèse de Lyon visé par une plainte pour viol et agression sexuelle aggravée, c'est ce qu'annonce ce soir l'avocate de la plaignante. Il s'agit du père Jean-Bernard Plessis, 63 ans, récemment évincé de la direction d'un important groupe scolaire catholique de la ville, l'institution des Chartreux, en raison, avait indiqué à l'époque l'archevêque de Lyon, en raison d'une relation avec une étudiante majeure. La flambée des prix de l'énergie va-t-elle ressusciter les gilets jaunes sur les réseaux sociaux? Les appels à manifester le 17 octobre prochain se multiplient, relayés par de nombreux comptes d'anciens membres du mouvement de 2017.

0: 2018-2019. Les stations-service indépendantes de Corse, elles, restent fermées ce week-end pour dénoncer une concurrence déloyale de Total Energy avec son plafonnement des prix des carburants. Eux dénoncent l'agonie de leur enseigne. 150 salariés du BHV Marais ont manifesté cet après-midi dans les allées du grand magasin parisien, miné par les polémiques et les difficultés financières. Une grève de 2 heures à l'appel de l'intersyndicale pour réclamer le départ de la direction. Et puis Rennes-Marseille, c'est l'affiche ce soir en ouverture de la 4e journée de Ligue 1 de football. Après 2 défaites en 3 journées, l'OM s'attaque à des Bretons qui, eux, restent sur 2 victoires de suite. Mais pour l'instant, c'est 0-0 et on joue depuis 18 minutes.
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0: Merci d'écouter France Inter, retour de l'info à 23h. D'ici là, voici la masterclass sur Jay-Z, animée par Mehdi Maizi. Bonsoir Mehdi.
4: Bonsoir Alexandra Dubaucheron, on vous retrouve tout à l'heure pour les infos.

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1: Bonsoir à toutes et à tous et bienvenue au studio 106 pour une nouvelle masterclass. Il y a 25 ans, le 11 septembre 2001, sortait un album qui allait devenir l'un des disques les plus importants de l'histoire du rap américain. Évidemment, cette date est entrée dans l'histoire pour des raisons infiniment plus tragiques, mais ce jour-là, dans les bacs américains, on trouve aussi le 6e album d'un rappeur de Brooklyn qui, lui, est en train de livrer une autre bataille, celle pour devenir définitivement le patron du rap new-yorkais. Ce rappeur, c'est Jay-Z, cet album, c'est The Blueprint. À ce moment-là, Jay-Z est déjà une superstar, il vend des millions de disques. Rockefeller, son label, est devenu un empire, mais artistiquement, la couronne est encore disputée. Nas est là, Prodigy aussi, et Jay-Z a décidé de répondre à tout le monde. Mais The Blueprint, c'est pas seulement Takeover, l'un des clashs les plus célèbres de l'histoire du rap, c'est aussi un album enregistré dans l'urgence, presque sans featuring, porté par une génération de producteurs encore en train de se faire un nom, Just Blaze, Bink et surtout, un certain Kanye West. Des samples de sol, Pitché, Iso, You Don't Know, Heart of the City, Song Quai, Renegade avec Eminem en 14 morceaux. Jay-Z va non seulement redéfinir sa propre carrière, mais participer à définir le son du rap américain des années 2000. Alors 25 ans après, qu'est-ce que The Blueprint a changé dans la musique américaine? Pour en parler ce soir, je suis entouré de deux amoureux et de grands connaisseurs du rap américain. On va commencer par le légendaire Driver. Est-ce qu'on peut faire du bruit pour Driver, rappeur, podcasteur, témoin privilégié de cette époque? Driver qui vient de faire le signe du label Rockefeller. Driver, ça va? Heureux de t'avoir, ton micro est là. Et ça va?
2: Salut tout le monde, ça va? Et toi? Et
1: heureux de t'avoir, évidemment honoré de t'avoir. Et avec nous, un autre ami, un autre connaisseur, un autre expert, Aurélien Chapuis, également appelé le Captain Nemo, journaliste émérite, connaisseur, DJ, bref, tout ça. Nemo, rejoins-nous. Comment ça va, Nemo?
3: Ça va super, et vous, messieurs?
1: Bon, très bien. Ici, il n'y a que des super auditeurs, qui, en tout cas autour de la table, là, qui préfèrent Jay-Z à Nas. On peut le dire, Driver?
3: Oui.
1: Voilà, on peut le dire, très bien. Ce soir, on remonte en 2001. Bienvenue dans The Blueprint. Yeah. Listen.

0: Alors ça, c'est un morceau qui n'est pas présent sur The Blueprint 2, The Gift and the Curse, qui sortira en 2002, mais c'est une autre histoire. Mais pourquoi je voulais qu'on écoute ça? Parce que dans l'extrait qu'on vient d'écouter, Jay-Z parle du sujet de The Blueprint et il dit que même Ben Laden n'a pas pu le stopper. Il ferait donc référence au fait que l'album est sorti le 11 septembre 2001 et que malgré tout, l'album a été un carton. Ça peut nous amener déjà à parler de Jay-Z. Où est Jay-Z avant The Blueprint? Parce que évidemment, il y a 5 albums avant, en fait. Hein. The Reasonable Doubt, les 3 volumes, on va en parler. Et Dynasty Rock La Familia, cet album collectif de label, mais qui en vrai est un peu un album de Jay-Z avec des featuring. Qu'est-ce qui représente Driver Jay-Z à ce moment-là dans le rap américain?
1: Ben, faut savoir que déjà, en ce qui concerne New York et la East Coast, Jay-Z est en train de prendre la place que Notorious B.I.G. a laissée, celle du roi de New York.
0: C'est donc surtout Biggie ça. Qui est décédé en 97, voilà. Et qui était le roi de New York, voilà. Et qui était un ami de Jay-Z aussi.
1: Exactement. Il se trouve que les autres rappeurs sont un peu en perte de vitesse, les autres rappeurs new-yorkais, là où Jay-Z est en totale montée. Donc quand il fait Dynasty, Rock La Familia, c'est le feu à New York et tout. Pour vous dire la vérité, j'ai eu la chance d'aller à New York.
0: Donc, évidemment.
2: Et ça commence.
1: Non, en janvier 2002.
0: Donc après The Blueprint.
1: Voilà. Et à la sortie Stillmatic.
0: Donc Stillmatic, pour rappeler, qui est l'album de Nas, qui sort un peu à la même époque que The Blueprint, en fait. Et c'est leur deux grands disques de cette époque-là, au moment où les deux sont en clash.
1: Voilà.
0: Quoi.
1: Voilà. Mais il faut savoir qu'à ce moment-là, Nas est en perte de vitesse parce qu'il a sorti Nostradamus, qui a été mal reçu.
0: Enfin, il a reçu I Am et Nostradamus.
1: Ouais.
0: Surtout Nostradamus qui est mal. Mais même I Am était quand même déjà vu aussi comme un semi-échec.
1: Oui, mais ça va. Alors que Nostradamus, non. Et Jay-Z, je pense qu'on va en parler. Pique Nas sur l'album donc Blueprint qui sort le 11 septembre 2001. Et du coup, Nas répond sur des mixtapes, mais les réponses, c'est pas trop ça. Donc, à ce moment-là, Jay-Z, avant de sortir Blueprint, il est déjà en mode j'ai récupéré la couronne de Biggie. Et en plus, quand l'album sortira, il sera en mode c'est moi le roi. Et après, il se passera d'autres choses.

0: c'est un album qui est pas un album qui est, comment dire, envahi par le clash, mais qui ce contexte-là, il est quand même important. Ouais. Et même aussi dans ce qu'on va raconter de Jay-Z après, Nemo, Aurélien.
1: Oui.
0: Je m'appelle Nemo, Aurélien, aujourd'hui.
1: Tu veux.
0: Ok. Bob, alors, je t'appelais Bob.
1: Allez, Bob. C'est pour ça que je m'appelais quand j'allais à Starbucks au début aux États-Unis. Parce que je n'arrivais jamais à dire Aurélien. Je disais, ouais, je m'appelle Bob.
0: Très bien. Nemo, justement, toi, est-ce que tu es d'accord avec ce que vient de dire Driver sur le fait que, à ce moment-là, Jay-Z commence déjà en fait à être le rappeur le plus dominant, au moins si on parle de New York.
1: Ouais, parce qu'en effet, c'est le roi de New York quelque part, parce qu'il fait les deux mondes, c'est-à-dire qu'à la fois il est très street, il fait les hits pour la rue, et en même temps il a commencé à inventer ce truc de faire des tubes rap. Et il fait les concessions des deux en fait, donc il arrive à être entre les deux. C'est aussi ce qui lui vaut un peu l'inimitié de tous les rappeurs New York à ce moment-là, qui sont un peu jaloux et en même temps un peu énervés de le voir qu'il est, il a plus de succès, mais aussi parce qu'il joue le jeu en fait. Il fait aussi des featuring avec les mecs de la Nouvelle-Orléans, il est sur le remix de Juvenile. À l'époque, personne ne croit y aller, les New York pensent que ça sert à rien. Lui, il avait déjà la vision. L'album d'avant, il fait un featuring avec UGK, maintenant on est tous comme des fous.
0: Juste MC, pour celles et ceux qui ne connaissent pas UGK, UGK c'est un groupe du sud des États-Unis de Port Arthur, donc dans le Texas. Et c'est un moment aussi, il faut le dire, où le rap new-yorkais a tendance à prendre de haut.
1: Bien sûr.
0: Les rappeurs qui viennent du sud des États-Unis.
1: Même déjà la Californie, c'est la Grande Guerre, mais même le sud, carrément, ça n'existe pas. Et Jay-Z, très rapidement, il comprend un peu la force de tout ça, et ça va être le seul rappeur new-yorkais avec qui ils vont discuter finalement. La plupart du temps, quand tu parles de ces villes-là, ils vont dire le premier qui nous a donné de la force, c'est Jay-Z. Tu vois. Même Pimp C, qui n'était pas un grand fan, va dire quand même, lui, il nous a invités là où tous les autres, ils ne nous regardaient même pas. Donc il a cette petite position de force où il arrive à déjà être un rappeur global. J'ai envie de dire, sur toutes les États-Unis, il a déjà un peu compris ce truc de on est en train de mondialiser, un peu comme c'était un peu la vision de Bad Boy Records. Et donc, lui, il est vraiment dans cette suite-là de ce que Puff Daddy faisait avec Biggie juste avant qu'il décède. Quoi. Donc, il a un peu un double héritage, donc c'est pas facile. Et puis, il a laissé en effet passer beaucoup de crottes de nez qu'on lui a balancées. Il répondait jamais. Et en fait, sur cet album-là, il est aussi le cul entre deux chaises parce que vraiment, il a ce délire où c'est la première fois qu'il a des grosses accusations sur le dos. Et donc là, il a deux procès. Et en fait, ils font cet album-là aussi dans un délire où ça
0: se trouve. Est-ce que tu peux rappeler de quoi on parle quand on parle de ces procès, justement?
1: En gros, il a port d'armes illégales comme absolument tous les rappeurs de l'époque. C'est-à-dire, tu te fais choper avec un flingue et t'as pas de permis. Parce que c'est à la

0: été fuité avant, en gros, et que, et d'ailleurs c'est aussi ce qui est arrivé à Nas sur I Am Nostradamus.
1: Bien sûr, etc. C'était le grand truc de l'époque. Exactement. Bob Deep aussi sur Murda Music, il y a beaucoup de sorties de disques qui sont foirées tout parce monde, que en gros il bah, y a la moitié de l'album qui est sorti sur des CD gravés dans les dans la street quoi. Donc l'histoire vient de là, mais bon, c'est lui qui est accusé clairement d'avoir mis un coup de couteau, et donc là il, au moment où sortent les premiers morceaux, il sait que potentiellement il a deux affaires qui peuvent l'emmener en prison pendant 10 ans quoi. Un peu comme Snoop, il a eu aussi. Il y a toujours un moment comme ça où c'est aussi un moment charnière. Et là, on va voir justement que ça va aller du bon sens pour Jay-Z. Mais il y a tous ces trucs-là qui planent. On essaye de le tester. En même temps, bah, voilà, la justice est là. Donc, c'est un album où il y a quand même beaucoup d'adversité. C'est là qu'on voit que Jay-Z, il est fort dans l'adversité, parce que ce qu'il répond, c'est

0: Il y a quelque chose aussi qui est intéressant, c'est ce que représente Jay-Z en termes d'image. Tu as commencé à l'aborder à ce moment-là, avant The Blueprint. C'est une des figures, pas la seule, mais du rap mainstream, et même de ce qu'on appelle le rap bling-bling. Parce que t'as parlé de Bad Boy Records, qui est un gros label de la fin des années 90, le label de Puff Daddy, sur lequel était signé Biggie, Notorious Big. Et je me souviens vraiment de critiques, parce qu'on est aussi à la fin des années 90 avec Nemo, je sais que t'as été un grand auditeur de ça, mais tout ce qui était le rap underground indépendant à cette époque-là, avec des labels mythiques comme Rocus, comme Soundstro, qui critiquaient beaucoup, parfois, le rap, justement, on va dire commercial bling que Jay-Z incarnait. C'est drôle d'ailleurs parce qu'après dans le il y a ce fameux live de MTV Unplugged de Jay-Z que Jay-Z va faire avec The Roots qui était aussi une des figures de ce rap là et finalement Jay-Z encore une fois fait le trait d'union.
1: C'est mais ça qui est fou hein. Moi je me rappelle vraiment cet album là parce que moi à cette époque là je commençais à suivre les blogs hiphopside.com machin truc et Jay-Z en effet c'était un peu l'antéchrist quoi, c'était le mec shiny suits, jiggy, tu vois tout qui brille et ça parle de rien. Et donc en effet il y avait Common, Tribe Called Quest, l'après Native Tongue,
0: Mos Def, tout ce qui représentait un rap plus conscient et plus
1: qui était censé être ouais, en face, mais pas dans le même délire.
2: Driver. Ouais, mais attention, en vrai, tout ce qui était Mos Def, Talib Kweli, Common, tous ces rappeurs-là reconnaissaient le talent de Jay-Z.
1: Bien sûr.
2: Donc c'est, je pense que c'était plus le public qui pensait qu'ils allaient être opposés à Jay-Z. Ben en fait, tous ces rappeurs-là reconnaissaient le talent de Jay-Z et ça rejoint ce que tu disais tout à l'heure, Nemo, c'est que c'est quelqu'un qui savait, sur un album, autant mettre des morceaux dits rap underground que des morceaux mainstream. Et ça fait que quand t'aimes les morceaux un peu plus underground, t'avais tes 5-6 morceaux quand
1: même. Tout ce qu'il fallait, ouais.
2: Donc,
1: puis après, là, tu bien se servir de ça parce que, en effet, l'appel de Kanye West sur cet album fait que lui, il a grandi avec ça, Tribe Called Quest, machin, plus aussi Pharrell Williams, c'est leur univers en fait. Mmh. Donc c'est là qu'il va commencer même à citer dans les paroles Common Sense, Talib Kweli, qui va faire en effet ce unplug incroyable avec The Roots. Et là, ça devient d'un coup le champion du rap conscient presque.
0: Oui.
1: Parce qu'il voit que Nas, il est en train de disparaître de ce truc-là et il veut devenir le champion de tous les styles en fait. C'est ça qui est
2: exactement
1: ouf. Exactement. Et c'est là que ça commence.
0: On va évidemment reparler tout ça, notamment parler de Kanye parce que c'est important, mais si on continue à remonter un petit peu le temps juste pour installer Jay-Z sort son premier album en 1996, s'appelle Reasonable Doubt, et c'est porté entre autres par un morceau qui s'appelle Dead Presidents Troop.

0: Morceau mythique, incroyable.
1: Fou de la sortie, on dit.
0: Ouais, ouais.
2: Il a quand même dit dedans, je dépense l'argent que j'ai gagné en 1988.
0: Exactement.
2: Alors qu'on est en 1996.
0: Et justement, tu viens exactement de me faire la transition parfaite parce que Jay-Z, quand il sort Reasonable Doubt, c'est presque tard en fait pour un rappeur. Nas, en comparaison, Illmatic, il le sort à 19 ans. C'est pour ça aussi que Nas avait cette image de jeune prodige. Jay-Z, c'est pas le cas. Il y a une carrière avant. Est-ce qu'on peut raconter ça en fait, le début avec Jazzo et même les années un peu de galère où les gens ne voulaient pas le signer parce que voilà, il y a aussi. Je pense que c'est important quand on raconte Jay-Z, même The Blueprint, c'est le côté aussi entrepreneur de ouais, Jay-Z,
2: driver. Bien sûr. Alors moi, j'ai de par mon grand âge. J'ai eu la
0: tu les fais pas. Je sais pas combien, mais tu les fais pas.
2: Je vais pas dire. Mais j'ai eu la chance de le voir arriver, en fait, Jay-Z. Et en fait, il apparaît en featuring sur l'album d'un rappeur de Brooklyn qui s'appelle The Jazz à l'époque, qui a fait deux albums et qui à chaque fois a invité Jay-Z dessus. Et il faut savoir que sur le premier album de The Jazz qui sort en 1989, ils sont même partis enregistrer une partie de l'album en Angleterre, à Londres. Donc Jay-Z était tout proche de la France en 1989, mais c'était pas une star. Voilà, il était invité. Et en fait, il cherchait, c'était un rappeur qui faisait beaucoup de roulements, qui allait très
0: qui
2: vite.
0: Qui rappait vite, voilà. Tout à fait.
2: Et
0: comme un peu la mode de l'époque, en fait.
2: Oui, que... voilà.
1: À Das FX, c'est
2: exactement,
1: tout.
2: Même avant Das FX, en fait. Et le truc, c'est que il se retrouve sur le premier album de jazz et ils ont un single qui s'appelle Hawaiian Sophie qui est vraiment un truc marrant comme Fresh Prince and Jazzy
0: oui,
2: Jeff.
0: Ça ressemble à la musique de Will Smith de l'époque.
2: Exactement,
0: en fait.
2: On est là-dedans en fait. Et ensuite en 90, The Jazz va sortir un deuxième album et là ils vont faire un morceau qui s'appelle The Originators où ça va être vraiment un exercice de style, une démonstration de fast flow, la façon de rapper vite. Et moi c'est là que je le découvre parce que allez, peut-être un an ou deux après, il y avait une émission sur M6 qui s'appelait Rapline à l'époque, qui était présentée par Olivier Cachin.
0: Animée par notre père à tous, voilà. Olivier Cachin.
2: Et ils avaient joué le clip et j'étais devenu fou. Je dis, c'est qui ces mecs qui rappent super vite?

0: the originators word.
1: Donc on est en 89-90, il tente déjà un début de carrière, mais il n'arrive pas à la star, c'est The Jazz qui deviendra Jazzo plus tard. Et donc du coup il se cherche, et pour avancer un peu dans le temps, on va le revoir avec un groupe qui s'appelle Original Flavor sur un morceau qui s'appelle Can I Get Open. Et là le couplet de Jay-Z, c'est incroyable, là son style déjà c'est un couteau.

0: découpe tout. Et là, on se dit, c'est incroyable. Et ce qui est fou, c'est que l'un des managers de Original Favor, le groupe, est Damon Dash.
1: Damon Dash qui deviendra son associé. Sur Rocafella, voilà. Et qui l'aura accompagné pendant, c'est plus le cas maintenant, plus en long terme, pendant une grande partie de sa carrière.
0: Exactement.
1: Et qui a associé vraiment au succès.
0: Je pense qu'il le repère à ce moment-là.
1: Ouais. Reasonable Doubt, donc le premier Angie, c'est un classique aujourd'hui, il n'y a pas de débat. Ouais. Est-ce que c'est immédiatement le cas, Nemo? Est-ce qu'il est directement vu comme... Parce que c'est un album qui ne cartonne pas à l'époque, si on parle de chiffres.
2: Ouais, bah justement, parce que Jay-Z, il n'a pas vraiment une image, un peu dans les rues de New York, parce qu'il a sorti quelques maxis juste avant, notamment la première version de Dead Presidents, In My Lifetime, qu'on retrouve un petit peu dans les bonus après. Donc il a déjà un peu sa petite notoriété. En effet, en s'inventant un peu un nouveau style, après avoir un peu lâché le côté fast flow, un côté beaucoup plus
0: Damon Dash qui lui a dit de ralentir un peu.
2: Ouais, et puis c'est de fou. Continuer à avoir une écriture
1: ça,
2: un
1: c'est
2: peu
1: important
2: plus,
1: aussi dans sa carrière, ce moment où justement il décide de ralentir le flow pour être plus compréhensible.
2: Mais parce que
1: pour
2: aussi,
1: tout le monde, c'est important dans la vision de Jay-Z.
2: De fou, parce que lui, il était très pimp aussi Brooklyn, donc il était proche de Big Daddy Kane. Il avait un peu ce côté-là.
1: C'est important, mais c'est l'époque du mafioso rap.
2: Bien sûr.
1: Et le premier album de Jay-Z, il s'inscrit là-dedans dans une mouvance qui est présente notamment dans le rap new-yorkais. C'est du rap de mafieux, entre guillemets.
2: Et aussi parce que Nas, Illmatic, en vrai, qui va changer tout ce qui va arriver derrière. Et en fait, les morceaux solo que Jay-Z sort de ce style-là, c'est après Illmatic. Et donc quelque part, là, on a passé Dead Presidents. C'est le morceau qui il y a un scratch de Nas sur le refrain Dead Presidents Represent Me, et en gros il va toujours y avoir ce spectre entre Jay-Z et Nas, même s'ils ont en effet un écart, mais en fait Biggie c'est son frère, ils rappent un peu pareil, ils sont un peu de la même façon, ils n'auraient jamais été antagonistes.
1: Biggie est présent sur le premier album de Jay-Z,
2: bien sûr,
1: et Jay-Z est présent sur Life After Death, le deuxième album de Biggie, bien sur sûr. I Love Dodo. Donc il y avait vraiment
2: un
1: une relation
2: ensemble, ouais. C'était censé The Commission, une sorte de faux super groupe, mais si Biggie était vivant, ça se trouve abouti à complètement autre chose.
1: Mm-hmm. Bon, on va pas rester toute la soirée sur Reasonable Doubt, mais je pense que c'était important d'en parler. Puis après bien ça, il y a trois albums qui vont se succéder, les fameux volumes, volume 1, volume 2, volume 3, et on peut écouter, alors on va écouter des extraits de trois morceaux. Mon morceau préféré de l'histoire de Jay-Z, c'est bon, j'ai décidé. Jusqu'à demain. C'est Imaginary Player, c'est
0: moi aussi.
1: Merci Driver. On va écouter un court extrait de Hard Knock Life, donc son premier énorme tube présent sur le volume 2, et puis un extrait de Big Pimpin'.

0: Petite question, sur ces trois volumes, lequel est votre préféré? Moi je peux me mouiller si vous voulez, moi je crois que maintenant avec le temps c'est le volume 1 que je préfère.
1: Moi c'est celui où il y a Big Pimpin.
0: Donc le volume 3.
1: Ouais.
0: Le volume 3 où il y a notamment Swiss Beast, Timbaland aussi.
2: Ouais, c'est un peu le.
0: Ça, c'est une prod. Ce morceau Big Pimpin, c'est une prod de Timbaland. Ouais. D'ailleurs,
2: avec
0: voilà,
2: ton QGK et tout. Mais moi je suis d'accord avec Driver. En fait, dans le 1, je pense qu'il y a mes morceaux préférés de Jay-Z.
0: Mm-hmm. Mais il y a aussi ceux que tu aimes le moins.
2: Il y a ceux que j'aime le moins.
0: Ouais,
2: en fait, il essaye des trucs et ça vieillit pas très bien.
0: C'est intéressant ce que tu dis parce que je trouve que sur le volume 1 et sur Reasonable Doubt, il sait pas encore faire des tubes. Là où ça arrive avec le volume 2, avec notamment Hard Knock Life,
2: bien sûr,
0: on ne va jamais vraiment le perdre. Mais sur le volume 1, moi j'adore, comme tu dis, les morceaux de rap. Ouais. Je trouve Lucky Me est aussi sur le volume 1, etc.
2: Ouais, ouais, ouais.
0: Mais c'est vrai qu'il tente de faire des tubes.
2: You Must Love Me, tout ça, il y a des trucs où même il commence à toucher des styles de morceaux qu'il va avoir après, qui sont vraiment incroyables. Par contre, les tubes sont ratés, tu vois.
0: Ouais, Sunshine, ouais, tout à fait, on est d'accord. Mais j'aime trop les morceaux de rap. Et puis après ça, donc juste un an avant The Blueprint, il va sortir un album qui s'appelle Dynasty Rock La Familia, qui était présenté comme un album de label, un album collectif, pour un peu installer la domination de Rocafella, qui en réalité est un album de Jay-Z avec ses copains, puisqu'il est présent sur tous les morceaux sauf un morceau. Et alors là, il y a des tubes comme I Just Wanna Love You, qui est un morceau exceptionnel avec
2: première
0: Pharrell.
2: Collaboration
0: avec Pharrell Williams, c'est là que la collaboration avec Pharrell naît, etc. Et puis aussi des grands morceaux de rap comme par exemple Change the Game.

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1: Voilà, ça c'est globalement pour le tableau avant The Blueprint. On pourrait continuer à parler des années 90 de Jay-Z pendant un moment, mais on est là pour parler de The Blueprint quand même, pour les 25 ans de ce disque extrêmement important. Et pour lancer la discussion sur The Blueprint, je propose qu'on écoute un morceau en entier cette fois. Et comme je suis là, j'ai le droit de faire ce que je veux, je vais mettre mon morceau préféré de The Blueprint, c'est Heart of the City, I Know Love, morceau exceptionnel qu'on écoute tout de suite.

0: Et donc ça, là, ce qu'on vient entendre après Heart of the Sea, c'est un extrait de The Ruler's Back, qui est l'introduction de cet album, une introduction pleine de classe, d'assurance, d'ego trip et, je trouve, d'élégance, parce que c'est aussi ça dont on peut parler, de la cover de l'album jusqu'aux productions. Il y a quand même aussi quelque chose d'assez classe dans ce disque-là, qui est revendiqué par Jay-Z. Et je pense qu'une des choses dont il faut qu'on parle, c'est cette espèce de direction artistique, notamment liée aux productions, aux producteurs. On a tendance à résumer The Blueprint comme un album soul, ce qui est en vrai pas complètement vrai, parce qu'il y a des morceaux ovnis comme Renegade, on en reparlera, comme même Hola Ovito, position de Timbaland. Mais ce qu'on retient, c'est quand même ces samples de soul, ces voix pitchées qui sont présentes sur ce disque. Et donc avec trois producteurs notamment que j'ai cités, Bink, Just Blaze et Kanye West. Kanye West, parce que c'est le nom le plus connu, même si il n'est pas forcément plus important que les autres, hein, sur ce disque-là. Je pense que Bink est très important, mais qui est Kanye à ce moment-là, Nemo? Et d'ailleurs, je vais continuer parce que sur le morceau qu'on écoutait en tout début d'émission, l'extrait de The Bones, qui est présent sur The Blueprint 2, quand l'album sort donc de Jay-Z en 2002, Kanye West est en featuring sur ce morceau, il rappe, il n'est même pas crédité. C'est pour dire comment Kanye est considéré en tant que rappeur, c'est vraiment un producteur. D'ailleurs, c'est quelque chose qu'on voyait bien dans le documentaire qui est sur Netflix, hein. On voyait que Kanye voulait absolument s'imposer en tant que rappeur. Moi, je vous fais une confidence. C'est pour ça que jamais j'aurais pu travailler en maison disque. Kanye en tant que rappeur, j'y croyais pas du tout.
1: Personne n'y croyait.
0: Mais vraiment.
2: Ah non, moi j'y ai cru.
1: Driver, c'est le seul.
0: C'est pour ça que t'es le meilleur d'entre nous.
1: C'est le seul de notre histoire.
0: Je raconte quand Kanye fait College Dropout, son premier album, que j'adore maintenant, il n'y a pas de débat. Mais je me dis, c'est bien. Mais ce serait mieux avec Jay-Z dessus.
1: Oui, il y avait ce truc-là.
2: Je l'ai tout de suite aimé, cet album.
0: Moi, je l'ai aimé, mais j'avais cette frustration. Que ce soit juste pas Jay-Z en fait, tu vois.
1: En fait, ça correspondait, son rap correspondait à ce que lui voulait vendre avec ses productions. Mais c'est vrai que tout le monde disait, attends, c'est quand même un moins bon rappeur que s'il y avait tous les mecs
0: qui il a produit, notamment pour les mecs de Rocafella, parce qu'on parle de Jay-Z, mais Rocafella, c'est aussi notamment des rappeurs de Philadelphie, qui est une ville qui est rarement citée comme une ville importante dans le rap. En tout cas, on parle toujours de 3-4 villes, et portée par notamment un rappeur exceptionnel qui s'appelle Beanie Sigel.
1: Bien sûr. Qui est à fond d'ailleurs sur Dynasty, qui se met être un des rappeurs qui est le plus présent sur Dynasty. C'est un peu là que Jay-Z met tout, quoi.
0: Autre rappeur, c'est Freeway, qui vient aussi de Philadelphie. Il y avait Young Chris également, toujours de voilà, donc c'est toute une écurie vraiment de rappeurs talentueux autour de Jay-Z, mais. Jay-Z a toujours été très malin, hein, et a toujours réussi à garder le premier rôle. Ça, c'est quelque chose dont on pourrait reparler aussi. Mais c'est qui Kanye à ce moment-là?
1: Bah, à cette époque-là, c'est un petit gars de Chicago qui a des bons DA, justement, et qui arrive à envoyer sa beat tape absolument à tout le monde.
2: Si tu peux dire ce que c'est une beat tape. Parce
1: beat tape, bien sûr, c'est genre, en gros, bah, à l'époque, c'est un CD quand même, mais en gros, c'est une cassette avec que des productions qu'il a fait. Des fois, dans le but de pour un rappeur, par exemple, il y a pas mal de productions qui vont arriver sur Blueprint. Il les avait fait à l'époque pour Ghostface qu'il a, du Wu-Tang. Ouais. Faut savoir qu'à cette époque-là, Ghostface, c'est quand même très chaud, et Jay-Z, bien sûr, c'est haut, mais lui, il se dit juste, et je veux poser mes trucs.
0: Ghostface, qui là, donc rappeur important, a cette habitude de rapper sur des boucles de sol, presque même pas retravaillées.
1: Bien sûr, il met une boucle, il rappe par-dessus, voilà, t'es une panne de grâce, il parle et ça part dessus.
0: Il représentait plus ça que Jay-Z à ce moment-là.
1: À l'époque, c'était pas trop le style sur lequel qu'il le représentait le plus. Et donc, les beat tapes arrivent chez Rocafella Records, donc tout le monde écoute, et en vrai, il y a beaucoup de prods aussi qui d'abord arrivent dans les oreilles des Dipset de Cameron, qui commencent à être aussi dans ce style-là. Et en fait, personne ne connaît Kanye West, personne ne sait qui c'est. Pour eux, c'est juste une beat tape, c'est un CD.

0: sur lequel il y a des bonnes prods. Et en fait, c'est là où on voit que Jay-Z, il a une oreille de fou. C'est qu'un soir, ils lui font écouter ce fameux disque de Kanye. Et à la fin de la soirée, il avait déjà 4 morceaux qu'on trouve sur Blueprint. Et il dit, je sais pas à qui il a promis ces trucs-là. Là, les 4, ils sont pour moi.
1: Et à l'époque, il y avait aussi ce truc-là de... Un peu comme dans la pensée, moi pour avoir interviewé beaucoup de producteurs, le Graal c'était un peu de produire pour Booba, de placer pour Booba. À ce moment-là, placer pour Jay-Z, c'est très important. C'est en plus, énorme. On sait que Jay-Z avait donné la part belle aux producteurs aussi. Enfin, ouais. Ça voulait dire quelque chose d'être sur un album de Jay-Z.
0: Kanye, il est comme un fou. Il dit genre, là, attends, un soir, on lui dit genre, oui, t'habites tape et tout. Le lendemain matin, il dit, Jay-Z, il a écrit 4 morceaux sur ton truc. Et vraiment, Jay-Z, déjà, il l'écrivait pas. Donc, en fait, il avait des morceaux qui arrivaient en tête. Et la légende veut que, en gros, il ait enregistré 9 morceaux de l'album en 2 jours. Et que l'album entièrement a été composé en moins de 2 semaines. Et donc, en fait, il arrivait, il écoutait des sons, et il dit, bah, la couleur de l'album, ça va être ça. Mmh. Et en fait, c'est grâce à cette beat tape de Kanye, qui après a tourné aussi. Il y avait plein de gens qui disaient, bah, attends, Cameron, par exemple, il a découvert Edge to the ISO, le fameux ISO. Quand il l'a joué au BT Awards.
1: Qui était un des singles de The Blueprint.
0: Voilà, la story, c'est que, genre, Cameron, avec Jim Jones, donc les Deep Set, ils avaient sélectionné ce morceau.
1: Ils sont pour le coup de rappeurs importants d'Harlem.
0: Bien sûr.
1: Et qui ont été signés sur Rocafella après.
0: Ouais. Après, mais à l'époque, ils étaient encore chez Epic, ça commençait à se faire et tout, mais ils avaient un peu sélectionné ce morceau, ils avaient dit à Kanye, on le prend, Kanye avait dit, ok, arrangez-vous avec tout ça, tu vois. Là, ils arrivent pour la première cérémonie des BT Awards, donc on est en juin 2001.
2: Non, c'était MTV Awards.
0: Non, c'était BT, c'était la première cérémonie.
2: Quand il a bien en Jordan Awards.
0: Ben, je crois.
2: Non, c'était MTV.
0: Mais peut-être qu'à l'époque, genre, mais en tout cas, en gros, c'était vraiment genre.
2: Bref, c'était la télévision.
0: Ouais, voilà. Il faut qu'il joue des morceaux de Dynasty, genre I Just Wanna Love You et tout, et il dit là, je vais vous faire un nouvel extrait de mon prochain album.
2: Ah, on parle pas de la même émission.
0: Et il voit Jay-Z faire pour la première fois Edge to the ISO, donc le morceau, le troisième morceau de Blueprint. Personne n'a jamais entendu ça. Et eux, ils disent, mais attends, c'est la prod de Kanye en fait. Il nous avait dit qu'on la garderait. Et là, il dit, bah, en fait, c'est un morceau de Jay-Z, quoi. Et en fait, ça s'est fait en moins d'un mois et personne n'était au courant. C'est lui qui a décidé, on va jouer ce morceau parce que ça va être un futur tube avec le sound des Jackson 5 et tout. Je vais le faire à la première cérémonie des BT Awards pour marquer un truc, en fait.
2: Et le truc, surtout, c'est qu'en tant que patron du label,
0: oui,
2: il a décidé, il a dit, c'est à moi.
0: Ouais,
2: mais je l'ai donné à Cameron. Je m'en fous, c'est à moi.
0: Ah, bien sûr.
2: Parce que Cameron est signé sur le label de Jay-Z.
1: Il contribuera aussi, j'imagine, à créer des inimitiés entre les deux. Parce qu'on sait qu'il y a eu des clashs après entre Cameron et Jay-Z, etc.
0: Il arrive et dit que lui, il va le faire mieux. Mais c'est vrai qu'on dit souvent, Kanye, c'est celui dont on se rappelle, mais dans les histoires, ils disent quand même que c'est ces 4 morceaux que Jay-Z va écrire en gros en un week-end qui vont être un peu la colonne vertébrale de ce qu'il va faire après.
1: C'est notamment ce que Young Guru raconte, qui est donc un ingénieur du son, mais très affilié à Jay-Z, enfin voilà, qui racontait que c'est aussi Kanye qui a déclenché un peu même la dynamique des sessions. C'est vraiment cette beat tape là qui a lancé en fait la dynamique de l'album sans peut-être savoir qu'ils allaient faire un album
0: Après ils sont allés sélectionner sur Just Blaze des prods qui étaient plus ou moins complémentaires ou dans le même style, ce qui fait que ça donne un délire. Bing c'était un petit peu plus épuré, donc avec un peu moins de samples, ça a donné le truc. Et après, comme t'as dit, il y a des morceaux qui sortent de l'univers de Jay-Z en fait, un morceau avec Timbaland, un morceau avec les Trackmasters et un morceau avec Eminem. On dirait que c'est comme des cheveux sur la soupe, mais c'est ce qui fait aussi que c'est légendaire, c'est qu'il y a un seul featuring, que tout a été enregistré quasiment en une seule fois, et que alors qu'il vient de faire un album où il y a tout le monde et où il donne de la force à tout le monde, là il est tout seul, tout seul.
1: Mais puisque tu parles d'Eminem, donc c'est un morceau Renegade qui est un morceau classique qui a été il y a une rime légendaire de Nas sur Heather où il dit que Eminem là a tué Jay-Z.
0: C'est la légende.
1: Mais ce morceau, il existe avant. La première version n'est pas avec Jay-Z. C'est toujours quelque chose qui est assez intéressant, c'est que peut-être des gens qui vont découvrir en les écoutant, c'est qu'à la base, ce morceau Renegade, c'est un morceau entre Eminem, bien sûr, qui n'a pas changé ses couplets, et Royce da 5'9, un rappeur.
0: C'est un morceau de Bad Meets Evil,
1: exactement. Et d'ailleurs, c'est pour ça que quand Eminem rappe, il dit moi et Jay-Z, mais en fait, c'est scratché parce qu'à la base, c'était moi et Royce. Et ce morceau existe et n'est jamais sorti officiellement, je crois, en tout cas pas sur un album, mais vous pouvez le retrouver et on peut écouter un extrait, donc de non pas Jay-Z et Eminem, mais de Royce da 5'9, un ami de longue date d'Eminem, et

0: Voilà, c'est un morceau du coup qui a son importance, même si la plupart des gens ne le connaissent pas. On écoutera après en intégralité la collaboration entre Jay-Z et Eminem. Et souvent on raconte qu'Eminem a massacré Jay-Z. Moi je suis pas d'accord. Je
1: trouve
0: que
1: moi non plus.
0: Ce qui est génial, moi c'est qu'il y a un contraste assez fantastique où là, c'est ce que vient de dire Driver en off, c'est qu'on sent que Royce et Eminem, ils sont sur le même ton. Et Jay-Z, justement, il est sur un ton complètement différent. Il joue pas le même jeu qu'Eminem, mais c'est ce qui rend le morceau complémentaire.
2: Pour moi, c'est presque un remix en fait. C'est un peu comme quand Jay-Z il arrive sur A de Juvenile, c'est que c'est Jay-Z qui rentre dans l'univers d'Eminem. C'est une prod d'Eminem.
0: Tout à fait.
2: C'est un morceau d'Eminem et Jay-Z dit ok, je peux aussi faire un morceau. Vous kiffez Eminem en ce moment, je vais faire un morceau avec Eminem, vous allez voir que je vais être au même niveau qu'Eminem. Donc tout le monde est en mode genre oui, il l'a battu, mais il l'a battu. Si Eminem il rappait sur un morceau de Jay-Z, je pense que Jay-Z il aurait gagné. Parce que si c'était avec une prod de Kanye, avec un truc un peu soul et tout, bah Eminem il aurait été à poil. Là c'est ses prods toutes sèches là où on sait pas où ça commence, on sait pas où ça finit.
0: Mais là ta haine d'Eminem est en train de te ronger.
2: Non, les prods d'Eminem, j'ai jamais compris les gars.
1: Non, c'est vraiment le seul producteur. Pour le coup, moi là où je suis plus nuancé, c'est que déjà je trouve que ce que fait Jay-Z dessus, c'est incroyable, notamment ses rimes en ou quand il ouvre le morceau, c'est incroyable. Eminem, pour moi, ce qui le rend gagnant pour moi, c'est que Jay-Z a déjà les couplets d'Eminem et il est censé faire beaucoup mieux qu'Eminem. Et pour moi, il fait pas beaucoup mieux qu'Eminem. Et c'est là où tu vois la force d'Eminem.
0: C'est étonnant, je trouve, que Jay-Z sur un album aussi important, alors peut-être qu'il ne le voyait pas comme ça, prennent un morceau qui existe déjà. Enfin, c'est pas
1: non,
0: commun.
1: Les Américains font souvent ça.
0: Ouais,
1: ouais, vraiment, ils font souvent ça. Donc moi, c'est plus ça. Maintenant, là où les gens se sont mis à dire que Eminem avait battu Jay-Z, c'est quand Nas sort cette rime. Et du coup, les fans d'Eminem s'associent aux fans de Nas pour dire que Jay-Z a perdu son morceau.
3: Oh, l'alliance infernale.
1: Voilà. Mais en vrai...
0: Ah, c'est
1: vrai,
0: les pires communs, là.
1: Non, mais avant que Nas réponde ça... Il n'y avait pas de débat sur ce morceau.
0: Oui.
1: On voyait juste deux gros rappeurs qui ont fait un morceau et les gens trouvaient ça bien. C'est quand Nas a sorti cette phrase que les gens se sont dit « Ah, c'est vrai, Eminem, il l'a bouffé !» Mais bon, c'était une réponse parce que Jay-Z avait dit que sur Uchi Wally, morceau de Braveheart, Nas, un gars...
0: Il a
1: du gros Braveheart qui était
0: même ton garde du corps,
1: il a appelé le garde du corps de Nas, dit ton garde du corps a mieux rappé que toi sur le morceau. Donc c'était la réponse.
0: Ouais. Mais bon, on reparlera du clash après, mais il faut aussi quand même donner ses lettres de noblesse au clash de Nas, hein, qui d'ailleurs, on en reparlera, mais qui est ressorti gagnant de ce clash. On parle de producteur, quand on pense à cet album, on pense aussi forcément à un âge, non pas révolu, mais en tout cas, on fait ça différemment aujourd'hui, c'est le sampling. On continue de sampler évidemment dans le rap, c'est juste que c'est un peu différent aujourd'hui pour plein de raisons. Et voilà, il y a des samples partout, des samples de sol, et je pense qu'on écoute juste une manière de faire, notamment sur le morceau Never Change, qui samplait ce morceau magnifique de David Ruffin, Common Man.

0: un des extraits, hein, voilà, des samples qu'on a sur cet album. Qu'est-ce que ça... Driver et la chair de poule.
1: Ah,
0: Driver et la chair de poule. J'aime quand.
2: T'as froid en fait.
3: C'est chaud.
0: Non, non, il a pas froid du tout, vraiment. Je connais Driver, il est juste dans l'émotion là.
3: Totalement.
0: Qu'est-ce que ça. Alors, les voix pitchées, c'est pas. Donc, les voix pitchées, c'est ces voix qu'on accélère. Hein. C'est pas The Blueprint qui invente ça. Bien sûr, on peut trouver des exemples dans le rap et même dans d'autres genres musicaux auparavant. Mais il y a quand même, à ce moment-là, dans le rap, pas que new-yorkais d'ailleurs, mais. Et même après dans le rap français, c'est une mode qui va arriver. Est-ce que c'est The Blueprint qui remet à la mode ces samples de soul après une période où les choses étaient un peu plus synthétiques? Quelle est l'influence, on va dire, sonore de cet album-là?
3: Moi, je pense que oui, il démocratise le truc, alors qu'on va fouiller, bien sûr qu'on va trouver d'autres rappeurs qui l'ont fait quelques années auparavant. Je pense à LL Cool J avec Around the Way Girl, Poverty's Paradise, Naughty by Nature, tout ça c'est sorti avant, ok. Mais lui, sur le même album, il y en a plusieurs. Et c'est ce qui fait que, comme l'album fonctionne, ça devient le... C'est ça qu'il faut faire, ouais, pour marcher. Donc du coup, il influence une majorité du rap East Coast, en fait.
2: Puis il y a un truc d'héritage aussi. Toi, là, les samples, il y a des fois, c'est des trucs énormes, enfin, très grillés. Tu vois, il y a les Jackson 5, il y a The Doors, il y a David Ruffin, donc, genre, il y a les Temptations. Enfin, il y a des trucs vraiment, c'est de l'héritage.
0: C'est des standards
2: américains,
0: ouais,
2: quoi. Et même, tu vois, tu parlais de The Hole Is Back au début. Bah, en fait, il fait référence à Slick Rick. En fait, c'est aussi un album qui dit, genre, les gars, moi, mon délire, c'est la culture. Là, je vous parle de la culture.
0: C'est aussi pour ça que c'est aussi sûrement une réponse aux critiques qui,
2: bien sûr,
0: qui subissaient qui à l'époque, comme quoi c'était un vendu, quelqu'un, voilà, qui travestissait le rap. Il y a vraiment ça, parce que t'as raison, sur le morceau Girls Girls, on entend même Slick Rick, Biz Markie,
2: qui sont pas
3: Q-Tip,
2: qui sont pas genre
0: des légendes,
2: cités, pas cités.
0: Oui, tout à fait.
2: Et ils font juste les Girls Girls derrière, tu vois. Et Q-Tip, d'ailleurs, ça fait une bonne boucle, parce que le moment où il a poignardé le type, c'était pour la sortie de l'album de Q-Tip. Donc c'est là où tu vois qu'il y a vraiment tout un truc. Et il parle beaucoup de Slick Rick, de raconter des histoires et de. En fait, je pense qu'il y a aussi un délire, en effet, pour Jay-Z de dire, m'avez balancé de là les crottes de nez, moi je suis héritage en fait. Là, ce que je vais vous donner, c'est le rap. Je suis le rap en fait. Ça fait 20 ans que je suis le rap. J'ai connu toutes les périodes du rap. Ça n'a pas marché, des fois ça a marché. Là maintenant, c'est moi. Je vais vous dire, c'est quoi l'heure en fait. C'est maintenant, on va faire ce style-là et vous allez faire ce style-là pendant 5 ans. Et en vrai, c'est vrai que tout le monde a fait ce style-là. Même si c'est l'équipe justement de Cameron avec les diplomates qui l'ont rendu encore plus, on va dire, légendaire. C'est-à-dire que quand on pense à ce style de musique, on pense quand même beaucoup plus aux diplomates. Parce
3: bien
2: que Jay-Z va le faire sur Blueprint et après il va le faire une fois et après il va passer à autre chose. Alors que Dipset, ça va devenir leur délire.
3: Ils vont rester dessus, ouais.
2: Ouais. Et donc là, ça le met dans une position très culture en fait. En gros, genre, je connais bien la musique, je connais bien le rap, je sais à qui je fais référence quand je fais ce genre de morceau, quand je raconte ce genre d'histoire. Et en fait, je suis en train de m'installer dans un héritage de musique afro-américaine. Et là, tu vois, quand il dit genre. Il y a une grosse histoire où il y a Young Guru qui dit quand il fait ISO et que j'entends que c'est un sample de Jackson 5 et qu'il y a Michael Jackson derrière, je fais il se fout de nous quoi. Il prend un sample de Michael Jackson, c'est grillé de fou en fait. Et après Jay-Z dit attends, réécoute. Ce qu'on est en train de faire, c'est que je vais faire un tube avec un sample de Michael Jackson. Tu vois le truc, l'héritage, c'est autre chose. Et après, il a fait ah ok, j'ai compris qu'il était pas dans le même délire que moi. Mmh. Moi j'étais en mode c'est grillé et lui il est en mode non, en fait c'est genre. On remet Michael des Jackson 5 sur le devant de la scène avec un morceau où je dis je suis le roi de New York. C'est... Et ça, ça va tout changer. J'avais une voix horrible là, mais.
0: Ouais, il s'est passé quelque chose. C'est l'émotion, toi aussi?
2: C'est une émotion incroyable, les gars. C'est le Jackson 5, quoi. Alors, c'est, voilà.
0: Je propose, alors là, on a parlé un peu de sample de soul. On va écouter un morceau qui n'est pas dans cette veine-là, mais qu'on a évoqué. C'est Renegade. Collaboration, quand tu disais, voilà, on veut du rap. Parce que. The Blueprint, on pourra en reparler, c'est pas, je trouve, moi, l'album sur lequel Jay-Z est le plus impressionnant, si on parle de technique pure, même s'il est évidemment au niveau, mais je trouve qu'il est sûrement un peu plus impressionnant sur Black Album ou sur Reasonable Doubt, mais bon, sur Renegade, évidemment, c'est incroyable, et c'est un des featuring les plus importants. Plus légendaire du rap américain,
3: ah oui.
0: On peut le dire.
3: Et c'est une grosse bataille de technique, hein, vraiment.
0: Ouais, là, vraiment.
3: Qui savent s'en apercevoir, c'est très très
0: chaud. Ça rebondit de partout.
3: Oh là là.
0: Voilà, pour ceux qui aiment quand ça rebondit, eh bien, on va écouter Renegade de Jay-Z et Eminem.

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0: Ça, c'est un extrait de Takeover, donc piste 2 de l'album. Clash contre Nas et contre pas mal d'autres personnes. Et Driver à la chair de poule. Vraiment.
1: Tu sais pourquoi ? Ça me rappelle une anecdote.
0: Ah bah, on est aussi là pour ça.
1: Jay-Z vient pour à Paris au Zénith pour cet album-là. Et Nas doit venir à l'Élysée-Montmartre un mois après. Et je te jure que... Donc ils sont en plein clash. Et leur façon de gérer le morceau en question, j'ai préféré comment Jay-Z l'a géré. Il avait trop de classe. C'est-à-dire Jay-Z a fait tout son concert. Et il nous dit au revoir. Et quand il nous dit au revoir, le DJ met Takeover. Mais lui, le rap pas, il s'en va. Et tout le monde crie ah, il est parti. Là où Nas, avec un vulgaire maillot de Arsenal, à l'Élysée Montmartre,
2: Fouli,
1: il a fait tout le morceau du début à la fin avec une rage. Il a fait hater et il y avait moins de classe.
0: On avait le sentiment aussi qu'elle allait. Enfin, mais ça c'est intéressant. On va parler du clash. Déjà. Dans l'opinion générale, Nas a gagné ce clash.
2: Ouais.
0: Avant de revenir là-dessus, pourquoi on a un petit peu parlé au début, mais pourquoi ils se détestent comme ça? Pourquoi il y a cette... Parce que ça peut sembler dérisoire parfois. Moi, quand je raconte des clashs du rap américain ou du rap français tout court à des personnes qui n'écoutent pas de rap au quotidien, alors parfois il y a des vraies histoires qui durent depuis longtemps et qui sont et qui amènent à des drames. Parfois. C'est des choses qui peuvent sembler dérisoires. On se dit, bah en fait, c'est Clash vrai. Pourrait être le roi de New York. Ça peut sembler complètement stupide.
1: Il n'y a est-ce pas de roi de New York.
0: Exactement.
1: Il y a un maire.
2: Qui le dit.
0: Mais est-ce que c'est uniquement ça ou quand ça
2: il y a des petites illimités, en fait. Ça commence avec le premier album de Jay-Z, Reasonable Doubt, où à la base, Nas était invité sur l'album Bring It On, sur une
0: sur le morceau Bring It On.
2: Sur le morceau, pardon, où il y avait déjà donc, Big Jazz, donc Jazzo.
1: Sauce Money,
2: et ça devait être non, donc c'est produit par DJ Premier, donc Nas connaît Primo, il a bossé avec lui sur Illmatic, c'est comme ça qu'il fait la connexion. Jay-Z veut un morceau avec Nas, il est censé venir, la session de studio est réservée, Nas vient pas, et il prévient pas. Pour le coup, voilà, embrouille, Jay-Z est en mode, il m'a pas respecté, et donc pour lui dire quand même voilà, ça se passe bien, je te kiffe et tout, il y a ce scratch de Dead Presidents sur le morceau
0: The World Is Yours,
2: Dead Presidents, ouais, qu'il a repris sur The World Is Yours
0: de Nas.
2: Parce qu'à la base, je crois que Nas devait justement faire un refrain sur Bring It On, que au final c'était un scratch de DJ Premier. Donc toute l'histoire en fait, ça part de là, de genre Nas qui s'est pas excusé de pas venir alors qu'il avait dit qu'il ferait un morceau avec Jay-Z, et après Jay-Z il l'a toujours mis bien, et à chaque fois Nas a répondu en disant en gros t'es pas assez chaud pour
0: on
2: moi.
0: On voit quand même que Nemo est pro Jay-Z. Hein. Dans la manière dont tu le racontes, tu me permets de dire voilà. Non, c'est biaisé.
2: Parce qu'en fait, toute l'histoire vient là. Et en fait, à chaque
1: il
2: fois,
1: a raison.
2: Toutes les crottes de nez, elles viennent de Nas et de Queensbridge, donc de Mobb Deep après. Prodigy envoie des. Parce qu'il dit que voilà, il est pas assez street, qu'il dit qu'il a vendu de la drogue, mais au final, on l'a jamais vu dans la rue. Les histoires habituelles, en fait. Ils remettent sa crédibilité dans la rue. Et en fait, Jay-Z, pendant 10 ans, répond jamais. Ce qui dit que bah voilà, il a pas à répondre
0: un peu moins de 10 ans quand même.
2: Presque, parce que ça commence on va dire 80 ouais, 6 ans presque, parce qu'avant Takeover, il y a aucune réponse sur un disque de Jay-Z, ce qui dit genre ça vaut pas la peine. En plus, c'est toujours stupide.
1: Après il y a quand même un morceau sur Hard Knock Life, l'album, le morceau Money Cash Hoes.
2: C'est vrai.
0: Où, avec DMX.
1: Exactement. Ouais. Où Jay-Z dit New York est devenu doux et trop mou depuis que Snoop a fracassé les buildings. Il parle du clip de New York, New York.
2: Dog Pound.
1: Où on voit le Dog Pound Snoop mettre un coup sur les buildings qui représentent New York.
2: Qui et vient un bif après que Mobb
1: Deep. Et Mobb Deep va mal Chris le prendre. Bridge, ouais. Donc en vérité, il les attaque parce que c'est
2: bien
1: eux
2: sûr,
1: qui étaient impliqués dans cette guerre East Coast-West Coast.
2: Puis il y a des sublis aussi. Nas, il va dire que sur son premier morceau de It Was Written, il parle de la Lexus. Il dit, ouais, d'avoir une Lexus avec des télévisions à l'intérieur, c'est vraiment le strict minimum. Et en fait, Jay-Z, dans son clip, il a une Lexus avec des... et personne n'a ça, en fait. Donc, en fait, ils se balancent tous d'un peu des petites vannes comme ça, des petits pics. Mais ils disent, non, c'est pas vraiment pour lui. Mais c'est vrai que c'est lui qui m'a un peu inspiré cette phrase. Ça veut pas dire
1: très
2: que
1: New-Yorkais, les attaques subliminales, en fait. Ça. Jamais, tu ne dis pas le nom. C'est si t'as envie d'être dedans, t'es dedans.
0: Et pourquoi ? Alors, on pense à Takeover et Easier, mais ce sont pas les seuls morceaux. Alors, ouais. Au-delà des sublimés, il y a des morceaux qu'on a oubliés, même en tout cas, enfin qu'on a oubliés, que le grand public en tout cas a oublié. Je pense à Super Ugly de Jay-Z, à l'encontre de Nas.
1: En fait, ce il morceau, répond. C'est pas que le public
0: il reprend
1: l'a oublié.
0: Got Yourself a Gun.
1: C'est pas que le public l'a oublié, c'est que les médias ont tout fait pour qu'il l'oublie. Oui, oui. En fait. Mais moi, c'est pour ça que je disais que j'étais à New York au moment où. où donc Nas sort l'album Stillmatic, ouais, où il répond à Jay-Z. Et en fait, très rapidement, Jay-Z va répondre avec Super Ugly. Et moi, je suis à New York à ce moment-là. Et en fait, les gens, enfin les médias, c'est même pas le public, des médias, notamment DJ Kesley, qui puisse reposer en paix quand même, mais des médias, des DJ qui sont à la radio en ont marre du règne de Jay-Z, mmh, et ils décident, ils déclarent que le morceau Super Ugly va trop loin.
0: Mmh. Exactement, c'est ce qu'ils
1: voilà.
0: Se disent.
1: Voilà. Donc du coup, ils disent non homologué, on le met pas dedans. Donc si on met
0: parce
1: pas dedans...
0: Parce que Jay-Z est très sale dessus.
1: Voilà.
2: Ça parle de trucs vraiment perso.
1: Ouais. Voilà. Donc du coup, il dit si on met pas ce morceau dedans, Nas gagne. C'est ça que moi je l'ai vécu à la radio, là-bas. C'est ça que j'ai vu. Et j'étais avec un ami californien et on rigolait parce que des fois je me prends pour un californien, vous le savez.
0: Absolument.
1: Et on disait, ça sur la West Coast, ça aurait été homologué. Sur la West Coast, ils vont très très loin dans les clashs, ils s'en foutent. Et effectivement, donc ils ont mis ce morceau de côté, d'eux-mêmes, les médias.
0: Alors, puisqu'on parle de cette fameuse réponse de Nas, enfin Heather en tout cas, ouais, qui est vu comme un des plus grands clashs de l'histoire, et qui est un des plus grands clashs de l'histoire du rap américain, on peut en écouter un extrait. 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

0: Donc ça, c'est un extrait donc, de ce fameux morceau de Nas. Est-ce que vous êtes d'accord, vous, sur le fait que, en toute objectivité, Nemo, que Jay-Z a perdu le cash? Si on parle juste de ces deux morceaux, si on met Takeover face à Aether.
1: Moi, non, je suis pas sûr, moi. En fait, déjà, parce que Jay-Z, c'est un morceau où il clash tout le monde.
0: Que des extraits, il faudrait
1: et
0: analyser.
1: En effet, il y a un ou deux couplets pour Nas, surtout sur la fin, qu'il va rajouter. Mais les vrais vannes, c'est sur Prodigy, en vrai, sur le fait qu'il dit « Ouais, tu dis que j'étais pas dans la rue en 88, mais toi, j'ai vérifié, t'étais une ballerine. » Et il sort carrément une photo en grand écran où tu vois Prodigy qui est censé être la plus grosse carrière du monde.
0: Il faut le dire, juste pour préciser, parce que Prodigy qui est à son âme, rappeur légendaire, membre de Mobb Deep, et qui effectivement, il y avait le fameux Summer Jam en 2001.
1: Qui sort encore quelques semaines avant.
0: Exactement. Et effectivement, Mobb Deep représente la rue, et Jay-Z avait donc affiché une photo.
2: En concert,
0: pendant un concert tout à fait. Exactement.
2: Un gros concert à New York.
0: De Prodigy, enfant, dans une tenue de danseur.
1: Il disait, c'était en 88.
0: Sur écran géant.
1: Il disait, c'était en 88 pendant que moi j'étais dans la rue. Donc tu te fous de moi parce que j'ai pas de la street criminalité, mais toi tu dansais en tutu.
0: Ouais.
1: C'est vraiment. À l'époque, il n'y avait pas les IA. Donc c'est vraiment Prodigy qui est en tutu rose en plus. C'est catastrophique. Et en gros, il y a quand même beaucoup de ce truc de répondre à plein de gens qui remettent en cause sa crédibilité dans la rue. Donc pour moi, c'est pas un vrai clash entièrement juste sur Nas. C'est juste que justement, Nas, il fait le gros aigri. Regardez comment il commence le morceau. Il y a des mitraillettes, et après c'est fuck Jay-Z.
0: Juste pour préciser, ce fameux fuck Jay-Z, c'est la voix de Tupac, alors qu'il est retravaillé, mais c'est Tupac. Donc
2: qui vient d'un
0: repose aussi là-dessus.
2: Qui vient d'un là-dessus. Vrai morceau qui s'appelle Friends.
0: Oui, tout à fait.
2: Et déjà, il sait que tout le monde aime Tupac. Tupac
0: exactement.
2: Est mort.
0: Exactement. Pour moi, c'est un peu une facilité
2: gros,
0: de prendre
2: ça. En gros, si vous aimez Tupac, vous êtes contre Jay-Z, les gars.
1: Puis il revient sur le côté très Tupac de y aller frontal et de dire saloperie comme il faisait à l'époque contre Biggie et tout bad boy machin. C'est juste que pour le coup, vraiment, il y a zéro classe. Même la prod, genre. Ron Brown qui fait cette prod, on se rappellera jamais. Pour moi, c'est une prod d'Eminem. Vraiment, c'est un truc, ça n'a aucun sens. Au moins, Takeover, le sample de Dors, non, comment Kanye l'a fait le truc.
0: Là où je suis
1: c'est
0: d'accord.
1: Un vrai morceau, en fait.
0: Moi, je trouve que The Takeover est un meilleur morceau. Ouais. Parce qu'en fait, j'adore écouter, et j'adore Nas aussi, hein, je veux dire, il n'y a pas de. Mais j'adore écouter Takeover. Enfin, j'adore. Moi, j'aime pas trop, je réécoute peu les Clash. Ça me met dans un mood bizarre. Donc, à part Item Up, qui est le clash le plus violent, mais qui est tellement un morceau jouissif, celui-là, je peux vraiment le réécouter. Non, mais franchement, mais Takeover, je n'écoute pas. Souvent, je le zappe quand j'écoute The Blueprint, mais je trouve que c'est un excellent morceau. Là où Aether, je trouve que c'est un excellent clash, mais en tant que morceau, il m'ennuie un peu. Il m'ennuie un peu, j'avoue. D'ailleurs, débat parallèle, j'ai un peu ça, Driver ne sera pas d'accord, avec quelques clashs de Kendrick dans le clash avec Drake.
2: Trop pro Drake, on va pas mettre ça sur
0: la table. Non, mais je le dis. Je dis qu'il y a des morceaux, Meet the Grams, personne n'a envie d'écouter ça.
1: C'est
0: très bien écrit, mais on n'a pas envie d'écouter ça, on s'emmerde.
2: J'adore écouter ça, je m'amuse.
0: Pour moi, t'es un dangereux sociopathe.
1: Tu vois, par exemple, Takeover, ça te met les poils, en vrai. Ouais. Hitter, ça te met les poils encore
2: jamais.
1: Maintenant.
2: Jamais.
1: Bah voilà. Non, mais on après, sent rien.
2: Après, je pense qu'on est d'accord que musicalement, c'est Takeover qui est mieux. Maintenant, là où Nas gagne, c'est que Nas fait un morceau entier sur Jay-Z.
0: Oui,
2: là
0: ça.
2: Où Jay-Z ne fait pas un morceau entier sur Nas. Et quand il fait un morceau entier sur Nas, on dit « Ah, mais c'est pas homologué, il va trop loin. » Les gars,
0: c'est vrai.
2: La bagarre ou c'est pas la bagarre?
1: Et surtout, en fait, Nas, il gagne à partir du moment où Jay-Z, depuis le début, lui donne l'heure. Il lui dit genre « T'es une de mes références, en fait. » Donc si, d'ailleurs, il le disait le début. « Il faut être à essayer de me pomper mon style depuis le départ. » Donc de toute façon, il gagne le clash de base, parce qu'en effet, une des références de Jay-Z, c'est Nas. Et Nas, il n'a jamais été influencé par Jay-Z.
0: Bon, là, je trouve qu'il y a un peu trop de haine et de violence. Et The Blueprint, c'est pas que ça. Et non, mais je ne parle pas de vous, je parle même des morceaux dont on est en train de parler. Et The Blueprint, c'est aussi, bien sûr, de l'émotion. Ce qui est quand même pas si commun que ça, en tout cas dans la carrière de Jay-Z à ce moment-là. Des morceaux aussi. Bon, on va en parler en tout cas. Et justement, avant de lancer peut-être ce dernier chapitre, avant de donner la parole aussi aux personnes qui sont là, on va écouter un classique de Jay-Z, c'est le morceau Song Cry, qui est.
2: Spécial chair de poule.
0: Ouais, ah, bah là.
1: Ça part en poil.
0: Si Driver ne pleure pas à la fin de ce morceau, j'ai raté ma soirée. On écoute ça, Jay-Z, Song Cry.

0: On vient de goûter Song Cry, et donc là, un morceau qui sample Bobby Glenn, Sounds Like a Love Song, morceau qu'on vient d'entendre un court extrait après Song Cry. C'est une autre époque, hein, c'est, les morceaux ils sont longs.
1: Hein. Il y a trois couplets.
2: Nous respectons les gars.
0: Exactement, il y avait trois couplets et trois couplets exceptionnels. C'est aussi, alors, c'est pas le premier morceau, on va dire, un peu plus introspectif de Jay-Z, il y en a dès le début, mais c'est aussi une autre couleur qu'il y a dans cet album-là. En quoi ce morceau il est important? Parce que c'est aussi un morceau où Jay-Z est vulnérable quelque part. On parle beaucoup de la, on a beaucoup parlé ces 15 dernières années de la vulnérabilité dans le rap en citant plusieurs artistes. Bref, je sais pas si je vais pas reciter Drake, Driver, mais à l'époque, j'aime.

0: Ça sur Heather, oui.
1: Voilà. Et la production de Just Blaze, elle est juste incroyable. Je pense que ça lui a inspiré ça. Et à la fin, quand le morceau est terminé, tu te poses pas la question, on le garde ou pas, tu sais, ton image, ta crédibilité de la rue, tu te poses pas la question.
0: Et d'ailleurs, sur Dynasty Rock La Familia, il y a des morceaux, je pense notamment au le morceau avec Scarface.
1: Ouais,
2: le titre. Can't Be Life, je crois.
0: Ouais. It Can't Be Life, absolument. Ouais. Alors,
1: et le dernier track de l'album aussi qui est fou, là.
0: Soon. Il y a Soon You'll Understand. C'est le dernier, ça?
1: Je crois
0: que c'est pas la piste 12.
1: Je sais plus.
0: Si c'est le cas, je suis un malade mental, mais peut-être que je me trompe.
1: En tout cas, ce morceau-là. Très profond.
0: Ouais,
1: et il
0: ouais,
1: y a You Must Love Me.
2: Ouais, tout à fait. Et même sur Leveled Up, le tout dernier morceau, Regret, souvent le tout dernier, il avait un truc un peu. Où il allait faire un truc. Ouais, tu disais, mais qu'est-ce qui se passe là? C'est pas le même Jay-Z.
1: Regret,
2: en fait.
1: C'est incroyable.
2: Franchement, c'est...
1: Donc en vrai, il a toujours
0: ouais.
1: un morceau comme ça dans l'album, sauf certains albums où il s'est dit, bon,
0: ouais, pas c'est moins
2: ça sert à rien, c'est pas le moment.
0: Il y a un autre moment émouvant, alors c'est le morceau Blueprint, Mama Love Me, qui est la dernière piste de l'album, si on enlève les bonus tracks, c'est ce morceau-là.

0: Morceau incroyable. Je crois d'ailleurs, j'en parlais. Parce que, alors, on est tous les trois. On aurait pu être quatre et inviter Dinos, rappeur français qui est un grand fan de Jay-Z, un grand connaisseur de Jay-Z, un grand fan de cet album-là. Et je crois que son morceau préféré de The Blueprint, c'est ce morceau-là. Je crois qu'il me l'avait dit d'ailleurs dans la régulière sur France Terre quand il était venu l'année dernière. Il me semble. Hein. En tout cas, je me souviens qu'on avait parlé de ce morceau-là. Bon, on a parlé beaucoup de Blueprint, de ce que ça représente aussi pour Jay-Z. Est-ce que c'est votre album préféré de Jay-Z? C'est une grande question, ça, parce que
1: c'est dur.
0: Il a une discographie assez riche, pour le coup, avec plusieurs albums. Et souvent, quand on parle de ses meilleurs albums, on va parler de The Blueprint, on va parler de Reasonable Doubt, on va parler de Black Album. Peut-être que 444 aussi, son dernier en date, maintenant, il commence aussi à être gentil dans cette discussion. Peut-être American Gangster aussi, qui est un très bon disque. Est-ce que vous en avez un, vous? Moi, ça a beaucoup changé. J'ai souvent dit Black Album parce que c'est un album, Black Album, dont j'ai vraiment vécu la sortie. Plus que The Blueprint, où j'étais un peu petit pour tout comprendre dans le personnage Jay-Z. Et avec le temps, je me rends compte que vraiment, quand je ne sais pas quoi faire, quand je ne sais pas quoi écouter, j'écoute The Blueprint. En fait, c'est vraiment un disque qui est facile à écouter et qui me fait du bien. Ce qui n'est pas le cas. Il y a des classiques. C'est quand même, c'est une mission de les écouter. C'est
2: Public Enemy pour toi.
0: J'écoute pas Public Enemy. Ça, c'est un autre sujet.
1: Oh, blasphème.
0: Je sais. Non, mais bon, ça, c'est un autre débat. Mais il y a des disques. Je pense que tu as besoin de vivre.
1: Ouais,
0: et
1: ouais.
0: Si j'avais découvert Public Enemy en 88,
1: c'est pour ça que je
0: ça aurait changé ma vie. Voilà. Mais je pense que après, et comme je pense qu'il y a des disques que moi j'adore et que des plus jeunes, quand ils les écoutent, ils comprennent pas. C'est voilà, ça c'est juste.
1: En vrai, je comprends.
0: Donc moi, c'est The Blueprint. Vraiment, c'est mon album préféré de Jay-Z, un de mes albums préférés de rap américain tout court. Est-ce que c'est le cas pour vous? Est-ce qu'il y a des albums de Jay-Z que vous pouvez mettre au-dessus, où vous prenez plus de plaisir à réécouter?
1: Moi, quand on me demande quel est ton album préféré de Jay-Z, ça se joue toujours entre deux albums. Reasonable Doubt et Blueprint.
0: Okay.
1: Voilà. Donc,
0: t'as du mal à choisir.
1: Et je choisis pas, en fait.
0: Choisis pas.
1: J'écoute les deux dans la foulée.
0: Et toi, Nemo?
2: Bah, il y a un peu de ça aussi, parce que, en fait, le problème, c'est que je trouve que dans chaque album, il y a un moment où il est exceptionnel et il y a un moment où ça va pas être. En fait, tu choisis une époque de Jay-Z. Ce qui est fort, c'est qu'il a quand même réussi à être un vrai marqueur de ce que c'était le rap américain à un moment, dans les productions, dans la façon de rapper. Et donc, bah, des fois, je préfère le volume 3 parce que, genre, je trouve qu'il avait inventé un truc en vrai qu'il n'y avait pas à ce moment-là. Puis il y a toute cette énergie un peu DMX, c'est un peu le côté Rough Riders de ce qu'il a voulu faire. Ça, j'aime bien. Après, moi, je dirais Blueprint Black Album, peut-être. Parce qu'en effet, le Black Album, je pense qu'il y avait ce truc de c'est l'album final. Bon, après, il nous a arnaqué. Mais en fait, il y avait tellement un truc de genre, oui, oui. C'est le dernier.
0: Non, mais dans la mythologie de cet album, il y a le documentaire Fate to Black qui accompagne ça. Donc, effectivement.
2: C'est genre, il y a un truc où c'est presque tu vas vivre la fin de ton rappeur préféré. Genre, il arrête. Tu vois,
0: oui, mais sauf qu'en fait, tout était mis en scène parce qu'après, il revient comme Jordan.
2: Oui,
0: il y avait ça dans son. Parce que quand il revient à Kingdom Come, il y avait ce côté, Jordan, il est parti, puis en fait il revient.
2: Il est parti faire du baseball. Et puis,
0: voilà, ouais, c'est ça. Ce qui est intéressant aussi de raconter, c'est que The Blueprint a tellement marqué que Jay-Z lui a donné des suites.
2: Ouais.
0: Donc notamment une suite qui arrive

0: un an après, donc The Blueprint 2, The Gift and the Curse, qui était un double album avec des très bons morceaux, des morceaux moins bons. Ouais, c'est souvent le cas des doubles albums. Hein. Ouais. Et il faut raconter aussi qu'à l'époque, alors aujourd'hui en streaming, ça n'a plus vraiment de sens de faire des doubles albums puisqu'en fait, on n'a pas de limite de pistes. Mais à l'époque, le double album, c'est quand même un exercice dans le rap, ouais. dans le rap américain surtout. Ouais. En France, c'est un exercice qui a été masterisé par Roth, qui a fait, je crois, 4 doubles albums. Au moins 3, en tout cas. Et à l'époque, bon, évidemment, Tupac avait fait un double album. Ouais. Biggie, évidemment, a fait un double album. Et donc, il fallait que Jay-Z en fasse un. Nas en a fait un après, Street Disciple. Aussi, après, ouais. C'était un passage obligé. Alors, on a eu d'autres, hein, bien sûr.
1: Bone Thugs and Harmony.
0: Bone Thugs and Harmony. Bon, Type 7. Mais il y avait quelque chose comme ça où. C'était un peu un passage obligé chez les grands rappeurs, en tout cas. Il fallait l'avoir. Bon, Jay-Z a pas vraiment réussi l'exercice, même s'il y a des morceaux que j'aime beaucoup. Hein, mais en tout cas, ça c'est pas à côté de All Eyes on Me, de Life After Death, évidemment. Et puis il y a eu The Blueprint 3 aussi, qui sort, je crois, en 2009.
2: Juste avant l'épopée Watch the Throne.
0: Juste avant Watch the Throne, et qui est intéressant quand même parce que bon, pareil, je trouve que c'est un bon album, moi, The Blueprint 3.
1: Je l'aime beaucoup.
0: Moi aussi, je l'aime beaucoup. Il y a des morceaux. Notamment, il y a un morceau qui s'appelle Hate, je crois, avec Kanye West, que je trouve inaudible.
1: Je l'adore.
0: Je déteste ce morceau. Mais il y a des morceaux que j'adore, notamment l'intro. Et puis, il faut le dire que ce Blueprint 3, c'est quand même la première fois que Jay-Z a un morceau numéro 1 avec Empire State of Mind. C'est un morceau avec Ali Sheikis. Parce qu'avant ça, Jay-Z a eu des albums numéro 1, mais n'avait jamais eu de morceau numéro 1 au Billboard. Donc son premier tube. Tube numéro 1, il a eu des tubes avant. Ça arrive assez tard, finalement, dans sa carrière. Ouais. C'est Empire, donc en 2009, je crois. Ouais. Donc voilà, c'est, mine de rien, c'est aussi un album qui a les volumes, il y a des suites, les volumes 1, volume 2, volume 3, mais c'est pas vu pareil. C'était vraiment un moment de sa carrière. Ça, c'est une œuvre qui a tellement marqué, qui est tellement forte, qu'elle a quand même, il a essayé de lui donner des suites qui, je pense que tout le monde sera d'accord, qui sont pas au niveau de ce premier album-là, mais qui, en tout cas, qui ont nourri la légende de cet album.
2: C'est fou, parce que quand même, d'appeler ton album The Blueprint, c'est-à-dire que tu sais déjà que ça a marché, tu vois.
0: On l'a même pas dit, The Blueprint, ça veut dire, c'est le plan, quoi.
2: Ouais, c'est genre l'empreinte, enfin, c'est. Tout le monde va faire ça après, quoi. C'est genre, tu vois. Et c'est-à-dire que le gars, il se dit, un album que j'ai écrit en 2 semaines, que j'enregistre en 2 jours, ça va être ce que vous allez écouter pendant 20 ans. C'est la force du type, quand même.
1: C'est fou.
2: Dans la mentale, c'est fort. Et en même temps, tu l'as dit au début, ça sort le 11 septembre, le monde entier est à l'ouest, et le mec, il fait quand même platine.
0: Les gens sont à l'acheter l'album.
2: Ouais, c'est ouf.
0: C'est complètement fou.
2: Il y a un côté où c'est presque. C'est un contre, tu vois, contre Kems, quoi. Genre, c'est je sais pas, il y a un truc en effet avec cet album où, en tout cas, Jay-Z à ce moment-là, il est vraiment intouchable. Après, il y a des fois, il a réessayé d'être intouchable. Tu vois, son retour, Kingdom Come, il a pas réussi.
0: C'est intouchable comme Demon One et Drake.
2: Exactement.
0: Ouais, c'est elle est technique, celle-là. Hein,
2: elle est pas mal, elle est mafia avec un fric.
0: Elle est mafia avec un fric.
2: Mais ouais, je pense qu'il y aura toujours une légende autour de cet album parce qu'en gros, tout ce qu'il a dit qu'il allait réussir a réussi en fait. Donc derrière, bah, c'est comme Illmatic pour Nas quelque part. T'as toujours ce spectre de t'as réussi ce truc-là, on va vouloir que tu refasses le même. On va vouloir que tu re-rappes sur des samples de Soul Pitché, on va vouloir que tu nous refasses du Heart of the City et tout. Et en fait, bah, comme Nas, ils vont jamais le refaire parce que finalement, ça a été fait, c'est fait, vous l'avez eu les gars, pourquoi vous voulez revoir le même truc? Mais par contre, bah. Tu vis avec ta propre malédiction, quoi. Donc.
0: Ouais, mais je trouve d'ailleurs ce Gift and the Curse, hein, c'est ça, hein, le fardeau et la, enfin le cadeau et le fardeau.
2: Deux, en fait. D'ailleurs.
0: Exactement, qui arrive après. Mais je trouve que Jay-Z, Nas, on lui parle tout le temps d'Illmatic, qui est son premier album, qui est souvent vu comme le plus grand album de l'histoire du rap tout court, hein. En tout
2: cas, qui est pas sympa parce que le deuxième il est bien aussi.
0: Exactement, le deuxième Itoise Utan est un super album, mais en tout cas Nas, il a vraiment ce spectre-là. Je trouve que Jay-Z, comme il en a quand même plusieurs qui sont vus comme des albums majeurs, et on le ramène pas à un album.
2: Il a été trop parce qu'il a jamais fait un album parfait. Il y a toujours un moment où tu dis, celui-là, il est un peu pourri. Donc en fait, bah, c'est bon, on sait pas, tu vois, chacun a son album préféré de Jay-Z, tu vois. Alors que Nas, si tu dis que c'est pas Illmatic, quasi, tu t'embrouilles avec des gens.
0: Ça t'est arrivé d'ailleurs.
2: Ça m'est arrivé. Je dis que c'est It Was Written, je le redis encore maintenant. Je pense que c'est un meilleur album. C'est un meilleur rappeur, Nas. Voilà, bon, bref. En tout cas, c'est sûr que ça va être plus dur pour Nas de vivre avec ça que Jay-Z, où au final, quand il arrive avec 444, il est encore dans le temps par rapport à lui-même. Il a un truc à raconter. Les prods, elles sont dans le temps. Il s'entoure encore d'une équipe qui fait qu'il fait de la musique qui a un sens. Là où justement, si on continue à comparer à Nas, parfois, pendant pas mal de temps, avant qu'il trouve ça, il fait de la musique qui a pas trop de sens.
0: Oui. Après, par contre, la fin de carrière, si tant est que ce soit la fin,
2: incroyable. Temps,
0: de Nas, il faut le dire, elle est
2: incroyable.
0: Saluée.
2: Et surtout,
0: les
2: produits,
0: avec
2: produit
0: Boy, les Magic.
2: Tout est excellent dans Nas depuis ces derniers temps. C'est juste, c'est une autre façon de vivre avec cette sorte de malédiction de à un moment, t'as été le meilleur rappeur.
0: Ouais.
2: finalement, c'est Biggie qui s'en sort le mieux, il est plus là, quoi.
0: Ouais, enfin bon. ça me semble un peu radical comme
2: ça. C'est un peu radical.
0: Bon, merci beaucoup, messieurs. Merci Nemo, merci Driver. On va continuer à parler avec vous. Je vois quelqu'un qui veut applaudir là-bas, c'est très gentil, mais on pourra le faire après si tu veux, en tout cas. Peut-être tu voulais pas applaudir, peut-être tu voulais juste caresser les mains, et auquel cas je m'excuse. Si vous avez des réponses, des remarques, on a volontairement laissé du temps pour échanger avec vous. Ça peut être vraiment critique, ce que vous voulez sur cet album-là. Hubert, pas toi. Tout le monde sauf Hubert est vraiment. Non, je plaisante. Non, Hubert, tu veux vraiment prendre la parole ? Ouais, si on peut. Voilà, comme ça, au moins, ça lance la discussion. N'hésitez pas vraiment. Toutes les remarques sont les bienvenues. Et là, on va avoir une remarque de Hubert Macquart. On peut le dire quand même, qui est un journaliste spécialiste R&B, qui est d'ailleurs venu récemment dans l'émission parler d'Alia. Récemment, l'émission est disponible.
1: Non, j'avais une question. Si on met de côté, parce qu'on a beaucoup parlé de sa façon de rapper à Jay-Z, si on met de côté Kanye, et je vais parler pour l'entièreté de sa carrière, si on met de côté Kanye, avec quel producteur, selon vous, Jay-Z a le mieux travaillé? Et pourquoi les Neptunes?
3: Allez, bon, celui-là.
0: Si on met de côté Kanye.
1: Ouais, si on met de côté Kanye.
0: Ouais, bah, je suis pas si je suis d'accord sur les Neptunes, même si j'aime beaucoup les collaborations.
2: Ils ont des bons tubes.
0: Bien sûr, moi j'irais Just Blaze.
4: Moi aussi.
0: Moi j'irais Just Blaze.
3: Ouais.
0: Just Blaze. Parce que même, tu vois, sur Kingdom Come, donc l'album de retour de Jay-Z après sa retraite, qui est globalement vu comme un album décevant.
3: Raté.
0: Ouais, je peux l'entendre. Moi j'aime bien cet album. Parce que j'aime bien notamment les collaborations avec Dr. Dre dessus, qui sont un peu, à mon avis, sous-estimés. Mais les meilleurs morceaux, c'est ceux avec. Ce produit par Just
3: les
0: Blaze.
3: Trois premiers, là.
4: Le morceau Kingdom Come, il est incroyable.
0: Il est exceptionnel. Et je trouve que voilà, Just Blaze a quand même ponctué la carrière de Jay-Z, en tout cas sur les années, la décennie 2000. Et je trouve que ça n'a jamais été décevant. Là où il y a des collaborations avec les Neptunes, notamment sur The Blueprint 2, il y a des morceaux que j'aime moins, produits par les Neptunes. Même si j'aime bien. Enfin voilà. Par contre, je trouve mes singles préférés souvent de Jay-Z sont avec Pharrell. Je pense à Frontin, évidemment, qui est un single des Neptunes. Hein.
3: Just Wanna Love You.
0: I Just Wanna Love You sur Rock La Familia. Ouais. Mais je dirais, si on enlève Kanye, moi je dirais Just Blaze.
2: Moi, DJ Premier, parce que je suis un vieux puriste. Il y en a quand même pas mal. Hein. Rien que sur le premier album, il y en a 3-4.
0: Ouais. Oui, mais ça, en fait, je trouve que Premier, évidemment, c'est génial, mais ça jonge pas toute la carrière de Jay.
2: Ouais, c'est le début, c'est les années 90.
0: Enfin, c'est tu vois, époques, ouais,
2: genre raison. A Million,
0: exceptionnel.
2: Questions. Genre, moi, je pense que c'est un de mes morceaux préférés de Jay-Z. So Ghetto. En plus, c'est genre, quand il lui propose des prods, il lui balance pas les prods un peu primo, like, que tous les autres ils vont prendre après. C'est un peu un truc, c'est juste Jay-Z qui peut faire ça, quoi. Je sais pas, D-Vols, qui est sûrement un de mes morceaux préférés sur Reasonable Doubt.
0: Avec un scratch de Snoop.
2: Ouais, et puis tu vois, le piano, comment il est joué de primo. Je trouve qu'ils ont toujours réussi à faire des morceaux exceptionnels, ce qui est pas toujours le cas de tous les rappeurs très bons. Mm-hmm. Des fois, ils ont un morceau avec primo et c'est bien, mais on s'en fout un peu, quoi.
0: C'est vrai. Et A Million, morceau.
2: C'est l'intro. En plus, c'est vraiment. C'est là que tu vois qu'il est fort. Parce qu'il sait que sûrement c'est un morceau très fort. C'est en intro de In My Lifetime Volume 1, où en gros, Biggie vient de mourir. Donc on lui dit, mec, c'est toi maintenant. Il commence avec ça. Et au milieu du morceau, il dit, oh, en fait, c'est une interlude. Je vais changer l'instru. Je lui dis, frère, fais un morceau en entier. Et après, ça sort sur un petit maxi. Fallait se battre quand on était petit pour l'avoir. Bon, bref.
0: Ouais, là, c'est vraiment tes traumas d'adolescence.
2: Ouais, je suis traumatisé.
0: Est-ce qu'il y a une autre question, remarque? N'hésitez pas. Ouais, là-haut.
5: Bonsoir à toutes et à tous. Bonsoir,
0: salut.
5: Monsieur.
0: Salut.
5: Merci encore pour ce moment. C'était très cool. Vous en avez beaucoup parlé. Aujourd'hui, c'est vu comme The Blueprint, c'est vu comme un classique de Jay-Z, si ce n'est son classique. Mais vous qui avez vécu la sortie, moi j'étais un peu trop jeune à l'époque. The Blueprint, quand c'est sorti en France, quel impact ça a eu? En tout cas, vous.
4: Je m'en rappelle très bien. Aucun. C'était vraiment du rap pour ceux qui aiment le rap, mais au niveau mainstream, tout ça, il n'avait pas un morceau à la radio. Ça arrive beaucoup plus tard, en fait. Jay-Z, ça a mis du temps.
2: Déjà qu'on n'est pas trop anglophone et tout.
4: Exactement.
2: Jay-Z, c'est génial quand tu comprends. En fait.
4: Exactement.
0: Je partage une anecdote. Nemo était avec moi. Alors, c'est même des années après Empire State of Mind. On était allé au Stade de France pour, je crois, la première date commune de Beyoncé et Jay-Z. Parce qu'ils ont fait deux fois le Stade de France. Hein. Enfin, à deux reprises différentes, hein, si je dis pas de bêtises. Et on était, ça devait être du 2014. Je crois que c'était la première fois.
2: Ouais, c'est ça.
0: Parce qu'on lançait Deeper Than Rap à l'époque. Enfin, bref. Et on avait fait à l'époque un micro-trottoir devant le Stade de France. Et en fait, c'était annoncé comme un concert commun. Et en fait, la plupart des gens étaient là pour Beyoncé. Et Jay-Z était effectivement le mari de Beyoncé. Et ouais, vraiment. Et en fait, et d'ailleurs, même pendant le concert, c'est drôle parce que. Et c'est normal, hein, parce que Beyoncé, évidemment, elle est plus populaire. Mais on avait le sentiment que c'était un concert de Beyoncé avec des entr'actes de Jay-Z.
2: Il n'avait plus de lumière, il n'y avait plus de plateau, il n'y avait plus rien, il arrivait tout seul, il disait ah, il y a l'autre encore son... qui va faire son truc.
0: Et en même temps, c'est normal parce qu'en fait, on a une des plus grandes pop stars de l'histoire versus un des plus grands rappeurs.
4: La musique de Beyoncé est beaucoup plus large et plus ouverte que celle de Jay-Z.
0: Tout à fait.
4: La musique de Beyoncé est à la radio depuis le premier album de Destiny's Child, là où Jay-Z, sur les radios nationales françaises, ça a toujours été très compliqué.
0: Tout à fait. Donc voilà, c'est même parfois le paradoxe entre des rappeurs qui pour nous sont immenses, mais qui en fait ne sont pas toujours très bien identifiés, en tout cas par tout le grand public. Ouais, on a des, je crois, plein de mains qui se lèvent d'un coup, c'est trop bien.
5: Merci encore et force à vous, les gars. Vous régalez depuis des années.
0: Depuis
5: Hubert aussi.
0: Hubert aussi.
6: Ça rien, ça, voilà.
0: Hubert un peu moins, non ?
4: Arrête.
0: Non, mais c'est pas bon. Je rigole, mais évidemment. Ouais, là, il y a plusieurs personnes, je sais pas où vous voulez donner la main. De toute façon, tout le monde pourra prendre la parole, je crois.
7: Bonjour à tous.
0: Salut.
7: Merci encore pour la masterclass, c'était trop bien. C'est par rapport au concert de Jay-Z.
0: Pardon, super t-shirt.
7: Un thrill,
0: bien sûr.
7: On se sait.
0: Je l'ai vu.
7: C'était plus par rapport au concert de la semaine prochaine au Stade de France. Est-ce que vous avez des attentes ? Est-ce que vous avez vu comment était Jay-Z pendant les trois concerts à New York ? Voilà un peu votre...
2: Est-ce qu'on a des places, surtout ?
7: C'est sûr que vous avez des places.
0: Ouais.
7: En VIP.
0: Alors, déjà, il faut le dire, alors, parce qu'effectivement, tu as révélé quelque chose, c'est que là, l'émission est diffusée le 11 septembre. Effectivement, nous enregistrons le 2 septembre. Donc on n'a pas encore assisté au concert. Peut-être pour ça aussi qu'on n'en a pas parlé dans l'émission. Moi, j'y serai. Je vais te dire la vérité. J'ai pris mes places avec un ami le jour J. J'étais persuadé que ça allait être rempli, sold out. En fait, il s'avère que là, on est le 2 septembre, c'est toujours pas le cas. Ce qui est révélateur aussi de ce qu'on vient de dire et de la question qui a été posée au préalable, par rapport à la réelle popularité de Jay-Z.
2: Pas si connu le type.
0: Ici, voilà. Alors, je ne sais pas dans quelle mesure c'est pas rempli. Je ne pense pas que ça va être infamant quand on va y être et que ça va être vide. Mais voilà, c'est pas sold out en quelques minutes comme PLK. C'est ça la réalité, en fait. Il en fait deux, PLK. Mais voilà, donc... mes attentes, par contre, moi, franchement, j'ai vu Jay-Z un peu moins, je crois, que mes deux concerts. Je l'ai vu trois fois, je crois, si je ne dis pas de bêtises. Je sais que ça va être super bien. J'ai aucun doute là-dessus. Quand je le vois, là, de toute façon, sur les vidéos à New York, etc. Bon, il est à New York, mais je veux dire, à chaque fois que je l'ai vu, moi, et je crois que Driver et Nemo seront d'accord, ça a toujours été super, vraiment.
2: Il respecte le public.
0: Il respecte le public, il fait des vrais concerts. Et puis, il y a un truc avec Jay-Z, on a un peu parlé, mais vraiment, moi, ce qui m'avait choqué, c'était mon concert préféré de toute ma vie, c'est Watch the Throne, à Bercy. Et j'avais été choqué par la manière dont Jay-Z dirige la foule, en fait.
4: Oh,
0: il y a un truc de charisme. Vraiment, quand il parle à la foule, c'est vraiment... C'est Russell Crowe dans Gladiator.
4: Il fait juste des gestes comme ça.
0: Ah ouais, c'est exceptionnel. Il y a un truc, vraiment, il est fait pour ça.
2: Il fait juste
0: ouais,
2: ça.
0: Ouais. Exactement.
2: Et les gens vivent
0: comme ça. Et au-delà du catalogue, que moi, je trouve évidemment grandiose, c'est vraiment quelqu'un qui est fort. Et là, on a le sentiment quand même qu'il est en forme. Ouais. Là où il y a quelques années...
4: Il s'est coupé les cheveux, moi j'aime bien.
0: Il s'est coupé les cheveux, voilà.
4: C'est le meilleur move de ces dernières années.
0: Il a plus qu'à remettre un baggy. Et là, on
2: y va.
0: C'est
2: bon, il est bien.
0: Mais,
2: il
0: y a quelques années, tu m'aurais dit un concert de Jay-Z, j'y serais allé, mais j'aurais pas été autant enthousiaste que là, parce que j'ai l'impression qu'il se passe quelque chose, quand on le voit même lâcher des freestyles inédits, enfin des couplets inédits lors des concerts, etc. Donc je suis très très très très content déjà de le retrouver, parce que ça fait longtemps qu'on l'a pas vu sur scène, en fait. Il y avait la Fondation Louis Vuitton pour les personnes qui avaient eu des places, mais c'est pas notre cas.
2: Qui sont ces gens?
4: Moi j'étais là.
0: Ah toi,
4: c'était
0: bien, je crois que c'est très bien.
4: Incroyable.
0: Ouais, ouais, ouais.
4: Avec des musiciens.
0: Moi j'aurais aimé y être.
4: On était proches, j'étais là, c'est comme si on était autour de cette table. C'était incroyable.
2: En fait, le truc qui est fou avec Jay-Z, c'est
4: Dans le public, il y avait The Dream, DJ Drama, il y avait tous les États-Unis étaient là, je comprends pas.
0: Ouais, c'est fou.
2: Vous avez ramené les US dans Panama, c'est pour ça qu'on n'a pas eu
4: Beyoncé, j'ai pas dit Beyoncé, je suis fou moi.
2: Beyoncé. Bah, souvent elle est là.
0: Et d'ailleurs, Jay-Z est souvent là à ses concerts aussi.
2: Ouais,
0: on le voit, moi, les dernières années où j'ai vu Beyoncé, notamment au Stade de France, on voyait Jay-Z qui était là.
2: Ce qui fait, on l'a dit, que Jay-Z, on n'est jamais déçu, c'est qu'il a un vrai sens de l'histoire et en vrai, il est culture. Donc à chaque fois, il sait que là, c'est pour un anniversaire des 30 ans de sa carrière solo. Il sait quelle est sa place. Il y a quelque chose. Des fois que les autres n'ont pas, lui, il représente ce truc et pour le coup, ça peut plaire vraiment à un public tellement large et ça rate bien, quoi.
4: Moi, pour finir avec ta question, moi, ce que j'attends, c'est beaucoup demandé, hein. Mais il est à Paris, Niggas in Paris avec Kanye West. Alors, je sais qu'ils sont
2: ouais, en guerre, voilà,
4: et que ça a été très loin.
2: C'est fou.
4: Mais s'ils nous le ramènent là, oh, c'est bon, c'est des héros. Je leur donne tout mon argent, toute ma vie, tout. Prenez ma voiture. J'ai pas le permis. Prenez ma...
0: Et il s'appelle Driver.
4: Voilà.
2: Tu vois, on parlait de ce truc de genre Nas, tu vois, qui s'est remis avec Jay-Z quelques années après. Ouais. Le procès Heidi Claire Ward, d'un coup, on les voit ensemble, alors voilà, qu'ils se sont vraiment ouais, envoyés des patates pour
0: t'as,
2: moi.
0: T'as dit quelque chose d'important pour moi et que je dis souvent, c'est... Jay-Z, il a le sens de l'histoire. Ouais. Et c'est au-delà de son talent, c'est qu'en fait, il y a plein de moments dans sa carrière où il fait des moves pour l'histoire. Il ouais, sait ce que ça va représenter, ce que ça va raconter. Tout le monde n'a pas ça, tout le monde n'a pas le luxe d'avoir ça. Comme un grand sportif, tu sais, qui part au bon moment. Il y a vraiment ça, je trouve.
2: Comme Jordan, en fait.
0: Exactement.
2: Mais est-ce que c'est le sens de l'histoire, là, de ramener Kanye maintenant, tu crois? Là, ça serait le sens de l'histoire.
4: À Paris, t'es à Paris.
0: Ouais. Mais est-ce que Kanye représente aujourd'hui?
4: T'es à Paris.
2: Je sais pas, justement.
4: Et s'ils le font, c'est le feu.
0: Oui, ça c'est sûr.
4: Voilà. Moi, c'est juste ça.
0: C'est sûr.
4: Mais comme je l'ai dit, je demande beaucoup.
0: Ouais.
4: J'y crois pas une seconde en vrai. Mais voilà.
0: Est-ce qu'on a d'autres remarques? Ouais, je crois côté gauche là-bas, ouais, je vous en prie.
6: Merci à tous les trois, c'est super intéressant. Moi, j'ai une question, c'est, vous avez parlé de la battle entre Nas et Jay-Z. Selon vous, selon chacun d'entre vous, aujourd'hui, c'est qui le roi du rap de New York? Aujourd'hui.
0: Ah, bah, il y a quelques années, s'il était encore là, je pense que ça aurait été Pop Smoke, qui nous a quittés malheureusement en 2021. Enfin, ça aurait été, je sais pas. En tout cas, tout avait se profilé pour.
2: C'était parti pour.
0: Aujourd'hui, roi de New York, c'est une bonne question. Hein. Et une question qui n'est pas facile, je trouve.
4: Ah, moi, j'ai ma réponse.
0: C'est qui?
4: Jay-Z.
0: Non.
4: Si.
0: Mais tu peux pas être le roi de New York si tu sors rien.
2: Moi je pense
4: en qu'il... sortant rien du tout, il fait 3 Yankee Stadium.
2: Ouais, c'est vrai.
0: Oui, mais, dans ce cas-là, c'est comme si tu me dis les rois du rap c'est NTM s'ils font enfin après, tu vois.
2: Moi, j'aurais dit Timothée Chalamet, je pense.
0: Non, Tom Hardy là. Ah, oui, il a fait un super album de rap new-yorkais, Tom Hardy.
4: New York en ce moment.
0: Mais c'est ça.
4: C'est pauvre.
0: Ouais,
4: ça
0: exactement.
4: Fait que Jay-Z revient sans sortir d'album, c'est le roi de New York.
0: Il y a un moment, on aurait pu dire Nicki Minaj.
4: Mais c'est fini, c'était il y a longtemps.
0: Ouais. Oui, mais c'est un des derniers gros noms,
4: ouais, voilà,
0: on va dire, qui vient de New York et qui a dominé.
4: Ouais.
0: Mais effectivement, ouais,
4: Donc, pour moi, c'est Jay-Z. Hein.
0: Non, parce que pour moi, roi de New York, c'est pas juste le meilleur rappeur. C'est, pour moi, tu dois aussi vendre, repenter quelque chose.
4: Et c'est encore Jay-Z, je suis désolé.
0: Oui, mais c'est terrible.
4: Ouais,
0: c'est
4: pour New York.
0: Parce que...
2: a sorti un album depuis 15 piges, le gars, non?
0: Un peu moins.
2: 10 ans.
0: Presque 10 ans. Donc c'est une question assez compliquée, en tout cas, parce que effectivement, il n'y a pas de figure dominante aujourd'hui. Il y a des rappeurs talentueux et des rappeuses talentueuses, mais pas de figure vraiment dominante comme ça à New York. Ouais, je t'en prie. Et après, je crois que quelqu'un au-dessus aussi a une question.
8: Yo les gars, je sais que c'est un album mal aimé, mais c'est quoi votre avis sur Blueprint 3?
4: Moi je l'aime.
8: Voilà, merci.
4: Ah ouais, moi
8: c'est
4: je
8: bon,
4: l'aime.
8: C'est bon, arrêtez là.
4: Non, quand même, donnez-vous.
0: Non, mais moi je l'ai un peu dit. Hein. Et d'ailleurs, quelque chose qu'on n'a pas dit, c'est que Jay-Z il écrit pas ses textes en fait aussi. On l'a même pas dit ça, mais bon, bref. Non, moi j'aime beaucoup The Blueprint 3. Je l'aime bien. Voilà.
4: Moi dans le mal aimé, moi c'est Blueprint 2 que j'aime pas.
0: Ah, moi j'aime bien The Blueprint 2.
4: Alors il y a des bons morceaux, mais il y a trop de morceaux que
0: j'aime. Ouais, il y a trop de morceaux.
4: Donc j'écoute plus facilement le 3 que le 2, moi.
0: Non, parce que moi, je me suis fait mon blueprint à moi dans le 2. Tu vois, j'ai mes morceaux.
4: Compilation.
0: Et il y a vraiment des morceaux que je trouve exceptionnels. Et en fait, qui sont encore dans la veine de The Blueprint, tu vois, Sample de Sol, etc.
4: Ouais.
0: Et puis après, il y a des morceaux qui viennent gâcher ça.
4: Oui.
0: Sean Paul, Lenny Kravitz, son feat, etc. C'est atroce.
4: Lenny Kravitz, j'aime bien.
0: Alors, je déteste. Mais, The Blueprint 3, je trouve que c'est un bon album. Mais c'est toujours aussi casse-gueule, ça qui me dérange quand tu prends. Quand tu donnes une suite à un album qui est aussi iconique,
2: il fallait l'appeler autrement.
0: Souvent, c'est dur, tu vois. Même quand c'est réussi, par exemple, je pense à Raekwon qui a fait Only Beat for Kunba and X2, que je trouve qu'il y a un bon album.
2: Ouais.
0: Mais ça arrive après un album ultime.
2: Dur,
0: même Method Man et Redman, Blackout 2, moi j'aime bien cet album, mais c'est pas Blackout, en fait, c'est trop
2: terrible.
0: Dur. Et je parlerai pas d'Eminem et de Marshall Mathers LP2, parce que. Donc c'est dur, donc c'est aussi ça qui me. Alors ça, pour le coup, on peut me dire c'est juste le titre, c'est pas grave, mais forcément, j'ai une attente. Et en plus, la cover de The Blueprint 3, tu sais, il y avait toute une vidéo sur comment ils avaient fait la cover. J'ai été trop...
2: C'était nul, ça.
0: Moi, c'était bien, je trouve.
2: Ah ouais?
0: Ah ouais, moi, j'aimais bien ça.
2: Pas terrible. Ouais.
0: Ah ouais, non, moi, ça m'avait hypé.
2: En fait, je trouvais que ça faisait un peu vieux... Ce truc, le morceau, c'était Death of Autotune. Oui. Ah, frère.
0: C'est vrai qu'il y a ça aussi.
2: Ça y est, ça part.
0: Après, moi, j'aime bien ce morceau.
4: J'aime beaucoup ce morceau.
0: Moi, j'aime bien ce morceau.
2: Le morceau est bien.
0: Discours qui est un peu...
2: C'est le truc que ça ramène, tu vois, genre, mon premier morceau, ça va dire que, genre, vous êtes en train de changer la musique. Et ben non, les gars, le hip-hop, c'était mieux avant.
0: En fait, je suis d'accord. sûr, c'est que dans ce Blueprint 3, il y a un peu ce truc-là. C'est comme, il y a un morceau off-date. Ouais. Il dit, oui, ouais. off-date, etc. Comme s'il était encore autant influent que 10 ans avant. Il dit, maintenant, on met plus de baggy, on fait plus ci, on fait plus ça. Sauf que je trouve qu'à ce moment-là, en fait, Jay-Z commence déjà, il a la quarantaine, et il parle encore comme si c'était le mec qui dictait, qui était le plus influent du rap américain, et je trouve que c'est pas vrai.
9: À ce moment-là, c'est Lil Wayne.
4: Il a toujours fait ça, Jay-Z.
0: Il a toujours fait ça.
4: Si tu regardes,
0: mais sauf qu'à l'époque, c'était
4: le
0: vrai.
4: Le morceau « Where I'm From », il dit « Who's the best MCs ?» Biggie, Jay-Z et Nas. Il s'est mis dedans. Il était pas dans
0: oui,
4: les
0: coins. Oui, mais sauf qu'à l'époque,
4: il a toujours fait ça.
0: Ça me choquait moins parce qu'il était en conquête et qu'il était réellement influent. Je trouve qu'au moment de The Blueprint 3, c'est plus le même Jay-Z. Mais il y a des super morceaux.
9: C'est plus le même rap en plus.
4: Il genre a toujours là, dit Lil Wayne, Young Hove. Ouais, il n'était même pas Young.
0: Mais c'est comme sur Kingdom Come.
9: Il a toujours été vieux, le gars.
4: Il est là depuis 89, les gars.
0: C'est vrai. Mais c'est comme sur Kingdom Come. Kingdom Come, quand il fait 30 something et il dit oui, avoir 30 ans, en fait, c'est les nouveaux vingtenaires. Le gars, il a 39 ans déjà. Il a 39, en fait.
9: C'est bientôt fini.
0: Exactement. Donc,
9: déjà,
0: voilà.
9: Je veux juste dire, le gars, il est né l'année de Woodstock. Déjà, rien que ça, c'est foireux. Wow.
4: C'est pour terrifiant. Ça qu'il a toujours été dans cette petite. Ouais. Manipulation.
0: Tout à fait, exactement. Mais c'est ça qui est fort aussi avec lui. Ça
4: moi,
0: fait
4: je trouve ça magnifique. Son...
0: Exactement. Peut-être la personne au-dessus
10: Déjà, merci à vous.
9: Merci à toi.
0: Super,
10: super concept. Pour revenir à l'interrogation de tout à l'heure, c'était bien au BT Awards. C'était pas LMTV.
4: Ouais, non, mais parce que.
0: Bah, je crois qu'il parlait pas de la même
4: chose. Je parle pas de la même émission.
9: Ouais, c'est que. Après, ouais. Il a vu que c'était pas.
4: Moi, je parle quand il habillait tout en Jordan. Avec le maillot des Chicago Bulls 23, il arrive en Michael Jordan du rap, et ça, c'est MTV. Voilà.
10: Ok.
9: aïe.
10: L'encyclopédie Driver.
4: Ouais. Les gars, je l'ai vu en live.
10: Alors, moi, j'ai une question. C'est pourquoi la France ne s'est jamais mangé de Jay-Z. 50 Cent, par exemple, à un moment, il le titillait, il disait « Moi, dans le monde, j'ai vendu 50 millions. »
0: 50 Cent l'a beaucoup titillé, d'ailleurs. Il adore
9: ouais,
0: faire
9: vrai.
0: Ça.
9: C'est son
0: truc. Il continue aujourd'hui.
10: Il disait « Moi, dans le monde, je vends 50 millions. » Et Jay-Z, il vend 3 millions dans le monde. Et pour revenir du coup à la France, on s'est mangé les Nelly, les Eminem, les Ja Rule, tout le monde. 50 Cent, n'en parlons même pas. Pourquoi la France ne s'est jamais mangé Jay-Z ?
9: C'est pas les mêmes équipes. Genre là, 50, quand il arrive, il y a Dr. Dre, il y a Eminem. C'est déjà l'équipe qui ramène, c'est déjà un raz-de-marée. Et il a des vrais tubes qui passent à la radio. On s'est tous mangé In Da Club, 21 Questions, PIMP. Ça a tourné pendant les siècles. Ça, il n'avait pas Jay-Z.
4: C'est ça.
9: Il avait des tubes pour les US, mais pas des tubes pour le monde entier.
4: Exactement. Il n'a pas les morceaux assez pop pour le reste du monde. Et quand il fait Empire State avec Alicia Keys, il l'a enfin. Et là, ça prend en France. Et là, ça prend dans le monde. Et c'est... ça arrive tard dans sa carrière.
9: Il l'a eu avec Punjabi MC. Tu te rappelles de ça? La douille.
0: Ça, je me souviens de ça. C'est marrant parce qu'à l'époque, j'achetais Groove, Radical, toute la presse. Et je me souviens de... Je ne sais pas qui avait écrit ça. D'ailleurs, c'est peut-être Arnaud Fraisse, qui est d'ailleurs dans les couloirs de Radio France. Je me souviens que quelqu'un avait dit ça. Il avait dit vraiment, Jay-Z, il arrive à rendre cool Punjabi MC. Il est vraiment... sur toi du monde. Et je me dis, c'est vrai, parce que je trouvais ça cool, en fait. Il avait vraiment cette espèce, c'était la Midas Touch, quoi. Tu vois, ce truc où il transformait tout en or. Et voilà, mais ouais, je t'en prie, vas-y.
11: Bonsoir. Bonsoir. Non, sérieusement, c'est quoi le vrai talent de Jay-Z ? C'est la prod ? On sait qu'il écrit pas ses textes.
0: Non, il les a dans la tête.
4: Il
0: les
4: écrit dans sa tête.
0: C'est pas quelqu'un qui lui écrit. Hein.
11: Mais les prods, elles sont géniales. Les textes, est-ce
4: incroyable.
11: Que
4: c'est...
11: Toi, driver qui rappe.
4: Ouais,
11: d'accord. Si je te donne ces samples.
4: Sont incroyables. Non, j'arriverai pas à faire ce qu'il fait. Il a des morceaux dans ses textes où il a des doubles sens, d'autres où il a même des triples sens.
0: Exactement.
4: Il raconte des trucs comme nous en France, on n'est pas anglophone, on ressent pas ça.
9: Il y a des trucs qu'on comprend pas. Ouais.
4: Mais en fait, il a un bouquin qui s'appelle Decoded où il y a des explications de textes. Je t'invite à lire celui-ci. Si tu sais lire en anglais. Et
0: il était traduit, je crois, non ? Mais c'est pas pareil.
4: Non, je l'ai pas vu pareil, traduit, ouais. Moi. Je sais pas s'il existe en français.
11: C'est pas pareil.
4: Mais c'est la folie. C'est trop. C'est vraiment.
0: En fait,
4: on se rend pas compte en France.
0: Il y a une fausse croyance, je trouve, depuis longtemps sur Jay-Z et sur. Notamment quand on compare à Nas, c'est le poète. Mm-hmm. Oui, mais non.
4: Sauf que c'est pas vrai.
0: En fait, c'est pas vrai.
9: Jay-Z,
0: Nas,
9: en trois
0: c'est le poète conscient qui raconte les vraies choses. Mmh. Jay-Z, c'est le rappeur commercial, je suis volontairement réducteur, qui raconte n'importe quoi. Sauf que les deux ont ça.
4: Exactement.
0: Nas, très tôt, il a fait des morceaux où il parle de coucher avec plein de femmes, d'argent, d'avoir des grosses voitures dès le deuxième album. Ouais. Et Jay-Z, il a fait ça dès le premier, ouais. Mais il avait aussi des morceaux extrêmement conscients. On parle de storytelling, il y a des storytelling Jay-Z, je pense à The Blueprint 2, il y a un morceau qui s'appelle Meet the Parents, qui est un peu méconnu. L'écriture de Jay-Z, c'est n'importe quoi. Driver paraît... Jay-Z, c'est le rappeur qui est connu pour les, ça s'appelle les double intenders, les triple intenders, donc les doubles sens. Une rime comme ça qui en fait veut dire trois choses différentes. Ouais. C'est un écrivain exceptionnel, comme d'autres. Hein. Donc, mais c'est vrai qu'en fait, moi, je trouve que la grande force de Jay, c'est justement de pouvoir à la fois donner ça, mais aussi faire des morceaux plus légers sur lesquels... et d'ailleurs, souvent, ceux qui sont vus comme les plus grands rappeurs dans leur pays respectif, souvent, c'est des mecs qui arrivent à faire tout ça. En France, on a ça aussi. Peut-être prendre une autre question, parce que juste j'aimerais bien que tout le monde puisse prendre la parole idéalement pour qu'on ne frustre personne. Ouais, je t'en prie là-bas.
12: Mais déjà merci pour la masterclass et pour répondre à ce que le monsieur il a dit par rapport à aussi de Jay-Z. Vous avez pas parlé de You Don't Know sur l'album.
0: J'avais un extrait. Peut-être qu'on peut l'écouter. Hein.

0: Voilà, je te laisse la parole. Tu peux parler sur la prod de You Don't Know là.
1: On know, ce que moi j'aime bien avec Jay-Z, c'est qu'il y a beaucoup d'ego trip et des doubles sens dont vous avez parlé. Et il y a une phrase où il dit « Je vends de la glace en hiver, je vends du feu en enfer, je suis tellement un hustler que je vends de l'eau à une baleine. » Ça résume Jay-Z. Et pourtant, ça vient d'un pronas. Je suis pronas, hein, mais...
2: Incroyable.
0: Voilà, ça c'est beau. Merci monsieur pour votre objectivité.
3: Bravo.
0: Ça c'est beau.
2: Dans l'album de T.I., Purple Trail, il dit quand même « Tu peux payer pour aller à l'école, mais tu ne peux pas acheter la classe. »
0: Exactement. C'est sur... c'est sur le morceau
2: Swagger Like Us.
0: Swagger Like Us, bien sûr.
2: C'est trop.
0: Qui semblait
3: MIA.
2: Double sens.
0: Exactement, double sens. Il y avait ce live mythique de je sais plus quelle cérémonie où il y a MIA qui est enceinte avec Lil Wayne, T.I., Kanye et Jay-Z. Bon, ça c'est l'histoire de la pop culture, ça. Est-ce que quelqu'un d'autre veut
3: le sens de l'histoire
0: intervenir?
4: Ouais. Bonsoir.
0: Pardon, ouais. Salut.
4: Salut. Juste du coup, pour sa date à Paris, du coup, il signe un grand retour, surtout en Europe. À part Kanye West, c'est qui que vous attendez le plus qui pourrait ramener?
0: Ah. Untrill. Non, je sais pas, en fait. Parce que c'est drôle, parce que Jay-Z, il a rappé avec la terre entière, en tout cas avec le rap américain entier. Mais je crois que je l'associe pas, hormis Kanye, au moins à d'autres personnes. C'est-à-dire qu'en fait, je sais qu'il va pas ramener les rappeurs de Rock Café à de l'époque. Je sais que je vais pas voir Benny Siegel et Freeway, même si j'adorerais. Donc, peut-être Beyoncé, en fait, à la limite. Mais j'avoue que moi, l'album commun, par exemple, de Jay-Z et Beyoncé, je l'aime bien sans plus, mais je l'ai pas trop écouté. Les tubes de Jay-Z et Beyoncé, je les aime bien. Enfin, je trouve pas que leur alchimie musicale... Oui, oui, c'est super, mais en fait, c'est un tube de Beyoncé, en fait, tu vois, avec un petit couplet de Jay. Je suis pas plus fan que ça de leur collaboration. Ouais. Donc, en fait, j'attends vraiment Jay-Z, moi. J'adorerais qu'Eminem vienne, mais je sais que ça va pas arriver. Donc, il y a personne que j'ai envie de voir spécialement.
2: En fait, il a dit un truc pour rigoler, mais ce serait pas bête. Il a dit Untrill, qui est un rappeur français. Ce serait cool qu'il invite un rappeur français, en fait. Ouais. Il avait tenté à l'époque d'inviter Booba. Ils devaient rapper tous les deux sur Boulby. Booba est arrivé en retard. Ça n'a pas pu se faire. Du coup, Jay-Z a rappé sur Boulby de Booba.
3: C'était incroyable. C'était celle avec la première partie Rick Ross.
2: Exactement. Ouais. C'était incroyable.
3: C'était fou.
2: Mais
3: ça.
2: En fait, ce serait cool qu'il invite un rappeur français. Voilà.
0: Est-ce que quelqu'un d'autre veut intervenir? Ouais, je t'en prie.
5: Merci, merci à vous pour cette masterclass, c'était trop bien. Pour revenir un peu sur ce sujet où il n'y aurait pas forcément d'attente de collaboration pour le concert, est-ce que en fait, Jay-Z ne s'est pas isolé au fil des années? Vous parliez d'une écurie Rockefeller avec vraiment plein de gens dont il avait toujours le premier rôle. Est-ce qu'au final, le rap, ce n'est pas un sport collectif et pour être le meilleur, il faut être tout seul?
2: Il a fait 3 dates à New York, il y avait tout le monde. Hein.
5: Ok.
2: Il n'est pas isolé.
3: Il a ramené Nas.
2: Ah, il a ramené tout le monde.
3: Et il y avait tout le monde, ouais.
5: Et aussi, je pensais aussi à... quand j'avais écouté l'album de Jay Electronica, c'est oui, un gars
0: qui a un album commun avec Jay-Z
5: peu,
0: en fait.
5: Et en fait, en l'écoutant, je me suis rendu compte que Jay-Z rappait autant, voire plus que Jay Electronica.
3: Sans être trop crédité.
5: Est-ce que vous pouvez en parler un peu peut-être?
0: C'était une surprise parce que de mémoire, ça sort pendant le Covid ou un peu après, un peu avant, je sais plus exactement, mais c'est à ce moment-là. Donc Jay Electronica, je pourrais faire une masterclass sur Jay Electronica, même s'il n'y a pas tant de musique que ça à se mettre sous la dent, mais il y a beaucoup d'histoires. Effectivement, c'est un rappeur qu'on découvre dans les années 2000, en fait, avec des morceaux comme Exhibit A, Exhibit C, enfin voilà, des morceaux vraiment. Et à ce moment-là, il est le lyriciste presque du rap américain, on le prend vraiment comme ça. Et puis en fait, on a passé des années à attendre le fameux album qui va mettre tout le monde d'accord de Jay Electronica. Et puis il y a cet album-là qui sort, qui est annoncé. Et en fait, en l'écoutant, on se rend compte qu'il y a Jay-Z qui est en collaboration sur, je crois, quasiment tous les morceaux, en fait.
2: Non, il est vraiment là.
0: Jay-Z qui, à ce moment-là, a fait 44 un peu avant, mais qui n'est pas un rappeur qui sort de la musique régulièrement. Et d'ailleurs, quand il sort, c'est un événement. Ouais. On se rappelle
3: un couplet de Jay-Z, en général, t'es comme un fou.
0: Bah, la meilleure exemple, c'est le morceau sur l'album de J. Khaled, c'est God Did, où en fait, Jay-Z fait un couplet à rallonge qui devient un événement dans le rap tout court, on n'a pas arrêté de parler. Voilà, mais du coup, c'était assez surprenant. Bon, j'ai pas l'impression que ça ait tant fait date que ça, mine de rien, cet album-là,
2: non,
0: de Jay Electronica.
2: Ça n'a pas marché.
0: Ça n'a pas marché, on n'en parle pas tant que ça.
2: Mais très bon album. Mais
0: très bon album. Et quand on s'intéresse à la carrière de Jay, ça fait partie de ses projets, je vais dire mineurs, mais pas pour la qualité, on va dire dans le rayonnement que ça, qui, à mon avis, qu'il est important d'écouter. Mais ça, ce serait presque l'objet d'une autre masterclass sur le Jay-Z actuel des 10-15 dernières années, qui est un rappeur qu'on a peu entendu au-delà de 444, mais qui a fait beaucoup de choses en fait. Tu parlais d'isoler, au contraire, je pense qu'il a essayé de faire beaucoup de choses justement pour fédérer, alors avec plus ou moins de succès, mais en tout cas, il a été très actif même. En dehors du studio, en fait, ces dernières années. Aujourd'hui, on sait qu'il gère le super, enfin, il gère pas tout seul, mais le Super Bowl, etc. Donc, il a quand même un rôle, justement, dans la culture, pour reprendre un terme que Nemo a employé, qui est très important, encore aujourd'hui. Mais c'est un super disque, en tout cas, dont j'ai oublié le titre, je m'excuse. Written Testimony? Unwritten, ouais, je crois que c'est ça, exactement. Mais voilà, en tout cas, qui est disponible et que vous pouvez aller écouter. Est-ce qu'on a quelqu'un encore, une personne? Ouais, je t'en prie. Est-ce qu'on aura quelqu'un après ou pas? Ok, ça veut dire que t'as une énorme pression. T'es la dernière question. Est-ce que t'es sûr que tu veux prendre...
6: J'ai déjà la pression, donc...
0: Non, vas-y, tout va bien, je t'en prie.
6: Bon, déjà, merci beaucoup, c'était super intéressant.
0: Merci à toi.
6: Petite dédicace à toi, Driver, spécialement, parce que...
0: Ouais, c'est sympa, ouais.
6: Roll Like Driver... Non, toi aussi, Mehdi, mais Roll Like Driver, allez cliquer. Tous les jeudis, allez cliquer. C'est super, super émission.
2: Merci, c'est gentil.
6: Beaucoup participé à ma culture rap, franchement, j'ai beaucoup écouté, donc merci beaucoup pour ça.
2: Merci.
6: Et ma question, elle est très simple, c'est si vous avez un couplet de Jay-Z à retenir, c'est lequel?
0: Ah, c'est une bonne question. Il faut dire le premier qui vient. Non, mais je crois que.
2: J'en ai un.
0: Ouais, mais moi. Vas-y, vas-y.
2: Si tu me poses la question demain, j'en aurai un autre. Hein.
0: Évidemment.
2: Mais celui d'aujourd'hui, c'est le morceau de Freeway What We Do.
0: Ah, waouh.
2: Featuring Benny Siegel et Jay-Z. Le couplet de Jay-Z est incroyable. Et tu vois, pour reprendre ces histoires de double sens, à un moment, il dit. Je fais bouger des kilos, mais les kilos là-bas, tu peux dire juste la lettre K et avec un S apostrophe. Donc je fais bouger des keys, tu peux m'appeler le pianiste. Sauf que keys, c'est aussi K-E-Y-S, c'est une clé, clé de sol, la musique, donc tu peux m'appeler le pianiste. Sauf qu'en vrai, il parle de drogue. Incroyable. On peut pas dire ce mec c'est pas écrit.
0: Et What We Do avec un clip qui rappelle The Wire, notamment The Wire. La saison 2 de The Wire.
2: Exactement.
0: Et on retrouve le lieutenant Cédric Daniels,
3: c'est vrai.
0: Un acteur qui nous a quitté d'ailleurs, qui est décédé.
3: Ah oui, c'est vrai, pas de bêtises. Ouais.
0: Exactement. Nemo, t'en as un toi?
3: Pas vraiment. Je pense que des couplets de featuring, je pense pas. Après, il y a son deuxième couplet de The Evils que je réécoute souvent. Voilà.
0: Qui est donc sur Reasonable Doubt.
3: Tout à fait.
0: Et moi, bon, alors, il y a un morceau qu'on a pas cité, c'est normal parce qu'il est pas sur Blueprint, mais que j'adore, qui est aussi un clash entre autres qu'on a, c'est un morceau qui s'appelle Blueprint 2 sur The Blueprint 2, qui sample Ennio Morricone. Je crois que c'est la beau du bon, la brute et le truand. Jay-Z est stratosphérique dessus, c'est n'importe quoi, hein, vraiment. Mais j'ai dit que mon morceau préféré de Jay-Z, je crois que c'était Imaginary Players, et vraiment le, enfin, je veux dire le premier couplet, le premier couplet de Jay-Z, l'entrée, l'assurance, voilà, c'est.
2: Il dit monnaie 15 fois et c'est pas relou.
0: Et c'est pas relou. Et il y a vraiment
3: tout un d'avant qui rime en plus.
0: C'est fou. Ouais, vraiment. Donc ouais, je crois que je dirais ça, Imaginary Players, mais. Voilà, en tout cas, s'il y a des personnes ici, parce que je crois que c'est toi d'ailleurs qui sais que tu n'avais pas écouté The Blueprint, déjà j'espère qu'on t'a donné envie de le réécouter, on en a un peu écouté, et peut-être même si ce n'est pas le cas, d'aller creuser la discographie de Jay-Z qui est riche, et moi je trouve ça génial si là, imaginons toi ou quelqu'un d'autre, hein, tu as une discographie de Jay-Z à découvrir, parce que c'est vraiment foisonnant, il y a beaucoup de choses, beaucoup d'époques différentes, comme Nemo le disait, et puis beaucoup de collaborations aussi, je dis, il a vraiment rappé avec quasiment la terre entière, donc en fait, à chaque fois. C'est aussi une piste pour aller, si tu connais pas UGK, en fait, écoute Big Pimpin', bon, au-delà du fait que c'est un tube, après, tu peux aller écouter UGK et découvrir un des plus grands duos de l'histoire du rap américain.
3: Ça, dinguerie,
0: c'est une porte d'entrée aussi.
3: Mettre UGK sur Timbaland, c'était aussi dinguerie. C'était pas du tout la musique qu'il faisait à l'époque. Donc, il avait quand même des visions qui te font des portes d'entrée vraiment incroyables.
0: Un peu comme Drake aujourd'hui, mais c'est un autre. ils ont ça en commun, je suis désolé. Merci beaucoup, messieurs, d'avoir été là. Vraiment, Driver.
2: Merci à toi.
0: C'est un plaisir de t'avoir, vraiment.
2: Toujours.
0: Driver qu'on retrouve. On parle là-dessus, là.
2: J'adore.
0: Voilà, là, tu vas voir la chair de poule encore. Driver, comme notre ami là-bas l'a dit, qu'on retrouve bien sûr. C'est ta chaîne YouTube.
2: Tous les jeudis 18h, une nouvelle vidéo sur ma chaîne Roule avec Driver.
0: Et d'autres choses, c'est essentiellement ça là. Enfin, après t'animes des soirées tous les
2: ouais,
0: week-ends.
2: Ouais, je fais
0: ça,
2: plein d'autres choses, mais en ce moment c'est chaud, c'est le procès sur la mort de Tupac qui fait dit tout ça, donc c'est chaud en ce moment.
0: Ouais.
2: N'hésitez pas, c'est comme si vous y étiez. Le tribunal.
0: Nemo, qui a notamment le podcast, l'excellent podcast Music Sounds Better With Us.
3: Merci beaucoup.
0: Que j'adore. que tu vas reprendre, je crois, tu l'as annoncé sur Instagram.
3: Ouais, tout à fait, là, ça repart. J'ai pas mal d'épisodes dans la boucle, donc on y va.
0: Très bien, voilà. on va évidemment guetter ça. Et merci à toutes les personnes qui ont été là. Vraiment, merci d'avoir été là ce soir. C'était un plaisir de vous avoir dans ce magnifique studio, d'écouter The Blueprint en votre compagnie. Merci à toutes les équipes qui ont rendu possible cette soirée. Merci à Jérôme Chielus à la réalisation. Merci à Jean-Louis Delonc à la prise de son, Philippe Thibault à la sono, Lilas Bouche au plateau, Nathan Chevalier, Edouard Rose aux lumières, Redouane Tella et Alexia Dacour à la préparation, Eric Lenné à la production, Vincent Combette à la régie. Et merci également à Jocelyn Perrotin et à Céline Pigalle permettre d'être ici, d'occuper cet espace magnifique pour écouter du rap, faire ce qu'on préfère faire dans la vie.
2: C'est incroyable.
0: C'est incroyable. Merci beaucoup, passez une bonne soirée, rentrez bien et nous on va se quitter avec un morceau de Jay-Z. C'est parti.

0: les informations avec Alexandra Dubouchon, c'est maintenant. Bonsoir Alexandra.
1: Bonsoir à tous. Et à la une ce soir, un accident de train a fait 44 blessés ce soir en Normandie, dont une femme en urgence absolue. C'est un TER qui a déraillé au sud de Rouen. On fait le point dès le début du journal. À suivre aussi une pluie de cyberattaques contre une petite ville de Lyon. Le douloureux budget 2027 se précise. L'exécutif demande des efforts aux retraités. L'UNSA dénonce un chantage. On a suivi le premier débat à la fête de l'Humain entre Fabien Roussel et le patron du MEDEF et la commémoration des attentats du 11 septembre au Pentagone aux États-Unis.
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1: La préfecture de Seine-Maritime déclenche une cellule de crise et le plan hors sec. Nombreuses victimes après le déraillement d'un TER ce soir entre Tourville et Elbeuf au sud de Rouen. Bonsoir Faustine Calmel.
3: Bonsoir.
1: Il y avait 186 passagers à bord.
3: Et 44 sont blessés, dont une jeune femme de 18 ans, grièvement. Elle a été transportée en urgence absolue au CHU de Rouen par hélicoptère. Elle voyageait donc dans ce train entre Caen et Rouen, qui a déraillé un peu avant 20h, et à bord duquel se trouvait aussi Louis. Il a ressenti des secousses légères, puis de plus en plus fortes. Il raconte la suite au micro d'ICI Normandie.
4: J'ai vraiment été secoué, je ne tenais plus sur mon siège. J'ai essayé de m'agripper au siège de devant. On a commencé à dérailler, les vitres ont partiellement explosé, surtout à l'avant du wagon. Il y a tout un tas de qui a eu de la voix qui sont rentrés, qui ont volé un petit peu partout dans le wagon. J'en tremble encore. Franchement, oui, c'était impressionnant.
3: Alors à cette heure, il n'y a pour l'instant en tout cas pas d'éléments tangibles sur les raisons précises de cet accident, mais une enquête est ouverte, a expliqué lors d'un point presse la procureure de la République adjointe de Rouen, Marie-Valérie Albert.
5: L'enquête va être longue. D'ores et déjà, nous pouvons indiquer que les premiers dépistages en termes d'alcoolémie et de consommation de stupéfiants effectués sur le conducteur de la rame de train sont négatifs.
3: Les personnes blessées ont été mises à l'abri dans une salle communale. Une cellule psychologique a également été ouverte.
1: Merci Faustine Calmel. Et forcément, le trafic est perturbé jusqu'à 2h30 de retard ce soir sur les lignes Paris-Rouen et Paris-Le Havre. Direction la Bourgogne maintenant. Nous sommes à Joigny, dans l'Yonne. Moins de 10 000 habitants au milieu des vignes et des forêts. Et qui vient, cette commune, de repousser, accrochez-vous, 270 000 tentatives de cyberattaque en une semaine. C'est son maire qui a révélé l'information aujourd'hui. Xavier Demagny, à première vue, on peut s'étonner que des hackers s'intéressent à une petite ville.
6: Clairement non, ça ne l'est pas exceptionnel. Les systèmes informatiques font tout le temps face à ces tentatives d'intrusion, car ce sont bien des tentatives, confirme Benoît Grunewald, expert cybersécurité.
7: L'image, ça serait un peu la pêche au chalut. Cela arrive en permanence parce que c'est exactement le travail des cybercriminels opportunistes, trouver des portes d'entrée dans les systèmes d'information des entreprises, des administrations ou des citoyens.
6: Alors pour en savoir plus, j'ai appelé Eric Apfel, l'adjoint en charge du numérique de la commune, assez occupé aujourd'hui puisqu'il a vu du coup débarquer les caméras de télé toute la journée. Il a d'abord tenu à nous rassurer, non, la Russie n'est pas en train d'attaquer Joigny.
8: Non, ça c'est... On s'emballe un peu.
6: Difficile d'ailleurs de savoir précisément d'où viennent les attaques puisque les localisations peuvent être modifiées. Ce que l'on sait, c'est que des pirates ont effectivement tenté d'exploiter une faille récemment relevée dans un matériel informatique dont la ville est équipée. Heureusement, elle a su y faire face.
8: Au moins, cette attaque, elle a une vertu pédagogique chez nous. La leçon, c'est qu'on a bien fait d'être extrêmement vigilant et d'avoir fait beaucoup de choses sur la cybersécurité. C'était à que les gens se rendent compte que quand on parle cybersécurité, qu'ils nous regardaient des fois comme des extraterrestres, bah en fait, c'est pas si extraterrestre que ça, quoi.
6: Plusieurs responsables informatiques me le confirment, ce type de tentatives font vraiment partie de leur quotidien et la question n'est plus de savoir si l'on sera attaqué ou pas, mais si l'on saura réagir.
1: Et dans les Hauts-de-France, c'est le site et l'appli Passe Mobilité qui permettent d'acheter des tickets de transport urbain qui ont été victimes d'une cyberattaque récemment. Près de 20 000 clients concernés par un vol de données, mais aucune information bancaire. On est entré dans le vif du sujet sur le budget 2027. Le gouvernement a confirmé aujourd'hui des prévisions de croissance en baisse, 0,5% cette année, 1% l'an prochain. Et il commence à préparer les esprits à l'effort collectif. Les retraités, par exemple, devront se passer de 6 milliards d'euros. Il faudra donc faire un choix, dit le ministre des Comptes publics, entre l'indexation des retraites sur l'inflation et l'abattement fiscal de 10%. Inadmissible, réagit l'UNSA, son secrétaire général adjoint Dominique Corona.
2: C'est ce chantage sur si on n'enlève pas les 10%, vous n'aurez pas l'indexation des pensions. C'est un chantage parce que quand on a fait la réforme des retraites avec Madame Borne, on nous avait promis qu'on ne désindexerait plus les pensions de retraite, que c'était fini. C'est encore donc un mensonge. Donc, quand vous allez enlever l'abattement de 10%, vous avez des retraités qui ne payaient pas d'impôts, qui vont donc en payer demain. Donc ces gens-là, vous allez les précariser en plus, parce qu'il y aura des effets de seuil et de bord. Ils oublient que les retraités, par exemple, eh bien, ils payent plein pot leur mutuelle et qu'ils n'ont pas d'aide à la complémentaire santé. Contrairement aux salariés, contrairement aux agents de la fonction publique, qui ont une aide par l'employeur aujourd'hui. En tant qu'UNSA, je ne sais pas ce qu'il va y avoir dans le PLFSS, je ne sais pas ce qu'il va y avoir dans le PLF. Ce que je sais, c'est qu'on tape sur les retraités, qu'on tape sur les malades.
1: Dominique Corona de l'UNSA avec Anaïs Feuga. L'examen du projet de loi de finances arrivera le 12 octobre dans l'hémicycle. Les crédits surgelés, les coups de rabot, c'est aussi au cœur des discussions à la fête de l'UMA. Le traditionnel rendez-vous festif de rentrée du PCF a un goût particulièrement politique cette année, à 8 mois de la présidentielle. À l'image de ce débat, Laurence Perron, entre le patron et candidat du parti, Fabien Roussel, et le président du MEDEF.
9: Le patron des patrons, Patrick Martin, lui, a aussi l'oreille fine. Et dans l'entrelac des slogans militants et du brouhaha joyeux de la fête, il a bien entrevu que défendre ici la politique de l'offre d'Emmanuel Macron ne ferait pas recette.
10: Les choses se sont catastrophiquement aggravées depuis 2024. Parce qu'il n'y a plus de fil conducteur, on ne sait pas où on va. C'est des coups de godille, ça tire à hue et à dia, ça crée du stress chez vous, ça crée du stress chez nous.
9: Le patron du Parti communiste, candidat à l'élection présidentielle, a lui un message radical à faire passer, Fabien Roussel.
11: Nationalisation, sanction à l'encontre d'un groupe qui va réaliser 20 milliards d'euros de bénéfices et nous fait payer aujourd'hui l'essence à plus de 2,20 euros. Monsieur Pouyanné se paye 10 millions d'euros par an. Nous ne sommes pas des moutons. Nous allons arrêter de nous faire tondre. Je dirais même que la tonte doit changer de camp.
9: Réponse du patron du MEDEF.
10: C'est une mauvaise boutade, mais je suggérais avant qu'on monte sur scène à Fabien Roussel qu'on appelle Monsieur Trump pour lui dire de se calmer un petit peu sur le détroit d'Hormuz. C'est quand même pas Monsieur Pouyanné qui a déclenché ni la guerre en Ukraine, ni les hostilités dans le détroit d'Hormuz.
9: Monsieur Pouyanné, donc le patron de Total, alors la conversation fut urbaine, mais déjà sur la fête, les mots d'ordre pleuvent, invitant les citoyens à réclamer des mobilisations partout, sur les ronds-points, dans les entreprises, devant les ministères, pour que, je cite, les profiteurs de crise payent leur part.
1: Laurence Perron à la fête de l'UMA au Plessis-Pathé dans l'Essonne, la flambée des prix à la pompe qui anime les débats à la fête de l'UMA et sur les réseaux sociaux, les appels à manifester le 17 octobre se multiplient, certains prédisent le retour des gilets jaunes. Mais les cours du pétrole ont terminé en baisse ce vendredi, après l'annonce par l'Iran d'une réunion lundi avec ses voisins du Golfe sur la question du détroit d'Ormuz, tandis qu'un autre détroit stratégique, celui de Bab el-Mandeb sur la mer Rouge, vient de passer sous le contrôle des rebelles houthis du Yémen. 19 terroristes, 4 avions, 2977 morts. L'Amérique a commémoré le 11 septembre aujourd'hui, un quart de siècle après les attentats les plus meurtriers de l'histoire. Franck Madvon a suivi Donald Trump au Pentagone.
12: C'est un Donald Trump grave qui a pris la parole aujourd'hui pour honorer les victimes du 11 septembre. Le président s'est singularisé en se rendant au Pentagone et non à New York, où tous ses prédécesseurs se sont recueillis, mais il n'est pas sorti de la solennité de son texte. Nous ne pouvons pas oublier ce moment marqué par un mal immense et effroyable qui s'est abattu sur ce monde pour détruire tout ce qui est bon. Mais ce matin, nous nous souvenons également de la manière dont l'Amérique a réagi face à cette cruauté. C'est lors de journées comme le 11 septembre que nous découvrons de quoi un pays est véritablement fait. À New York comme à Washington, au Pentagone, les cérémonies sont marquées par des temps de silence et la lecture des noms des victimes.
13: Peter Christian Fry.
12: Les commémorations n'échappent pas aux controverses. Des voix conservatrices regrettent la présence à New York du maire Zoran Mamdani, accusé de soutenir l'extrémisme. Une membre des familles des victimes a reproché à l'Arabie Saoudite, proche de l'administration Trump, d'encourager le terrorisme. Même en ce jour d'hommage et d'unité, l'Amérique révèle ses divisions.
1: Le récit de Franck Madvon, correspondant de France Inter aux États-Unis. À l'étranger, encore en bref, la Corée du Nord vient de tirer un missile vers la mer. C'est ce qu'annonce ce soir une agence sud-coréenne. On n'en sait pas plus pour l'instant. Troisième défaite en quatre matchs pour l'OM en Ligue 1 de football. Marseille cède 1-0 ce soir à Rennes. Les Bretons prennent les commandes provisoires du championnat. Les autres affiches de ce week-end, Strasbourg-Monaco demain après-midi et puis le déplacement du PSG à Brest dimanche soir. La météo.
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1: On y est plus habitué, mais la carte de Météo France est encore verte. Demain, Céline Dacosta, vert ensoleillé.
3: On aura beaucoup de soleil encore ce week-end grâce à l'anticyclone des Açores qui s'installe durablement. Demain s'annonce largement ensoleillé après dissipation de nuages bas et de brouillards matinaux parfois épais de la Bretagne jusqu'aux Ardennes. Ensuite, c'est le soleil qui brillera largement après dissipation de ces nuages. Et puis en Corse, là c'est l'inverse. Le soleil qui sera présent dès le matin laissera place aux nuages au fil des heures avec une averse possible sur le relief en toute fin de journée. Pour les températures, 25 à 29 degrés du nord au sud jusqu'à 30 près de la Méditerranée, mais seulement 21 à 24 près de la Manche, donc températures qui sont en hausse. Le matin, en revanche, il fera frais 9 à 13 degrés, mais 16 à 21, toujours plus doux près de la Méditerranée.
1: Merci Céline Dacosta. 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
1: Merci d'écouter France Inter, très bonne soirée. Voici Affaires Sensibles, Fabrice Drouel.
18: Aujourd'hui dans Affaires Sensibles, l'affaire Frédéric Limolle, le forcené de Saint-Just. À l'hiver 2020, en plein confinement, un drame déchire le hameau de Saint-Just dans le Puy-de-Dôme. Trois gendarmes sont tués pendant une intervention pour violence conjugale. L'assaillant, nommé Frédéric Limolle, est armé jusqu'aux dents. Après avoir mis le feu à sa maison, dans laquelle se trouve sa compagne, il attaque violemment les gendarmes avant de se suicider. Au petit matin, on s'interroge bien sûr. Qu'est-ce qui a pu mener à un tel geste? Comment cet informaticien s'est-il transformé en tueur de gendarmes? À ceci près que dans le voisinage et dans l'entourage de Limolle, personne n'est vraiment surpris. Car l'homme était un survivaliste, avec pour seule peur l'apocalypse. Et déjà son ex-femme avait dénoncé à plusieurs reprises ses violences, mais dans l'indifférence générale. Notre invité aujourd'hui, Christian Lefebvre, journaliste au journal La Montagne, il a couvert l'affaire. Affaires sensibles, une émission de France Inter, récit documentaire Pauline Ferrari, rédaction en chef Franck Cognard, chargé de programme Rebecca de Nantes, réalisation David Leprince.
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20: Arnaud Mavel, 21 ans, Rémi Dupuis, 37 ans et Cyril Morel, 45 ans. Voici les noms des trois gendarmes abattus par le forcené. Les faits se sont déroulés mardi en début de soirée à Saint-Just, dans le Puy-de-Dôme.
18: C'est par ces trois noms et ces trois visages que s'ouvrent les journaux télévisés du 23 décembre 2020. Sur toutes les chaînes, la nouvelle tourne en boucle. Et on découvre l'identité de ces trois gendarmes tués dans la nuit lors d'une intervention. À quelques jours de Noël, la commune d'Ambert, où se trouve la caserne de gendarmerie, est en deuil. Pour le maire de la commune, comme pour les habitants, c'est l'incompréhension. Comment, en quelques heures, le hameau de Saint-Just, relativement isolé, est-il devenu le théâtre d'un fait divers sanglant ?
21: Vous êtes en relation avec le 17 Police Secours.
22: Police Secours, bonsoir.
21: Oui, bonsoir, monsieur.
18: Le 22 décembre, à 20h52, les forces de l'ordre sont alertées pour des faits de violence conjugale. Frédéric Limolle vient de s'en prendre une nouvelle fois à sa compagne, Sandrine. Je vais tous

0: Eric Daubigny-Serrolli, adjudant-chef, se souvient.
1: Il fait nuit, on voit rien du tout, il n'y a pas d'éclairage public, il pleut, il y a du brouillard. Enfin, c'est un temps qui ce soir-là, catastrophique. Quoi. Et quand on arrive, on se fait tirer dessus. On entend les détonations, on voit les détonations, on entend claquer à nos pieds, on sent, que, on sent qu'ils ne nous jettent pas des cailloux.
0: Armé d'un Glock, équipé d'un gilet pare-balles et de quatre couteaux à la ceinture, Frédéric Limolle tire avec précision sur les gendarmes qui luttent dans la nuit noire pour se repérer. Deux premiers hommes sont pris pour cible alors qu'ils veulent porter secours à Sandrine. Le brigadier Mavel, 21 ans, s'écroule, touché mortellement. Le lieutenant Morel, 45 ans, et l'adjudant Dupuis, 37 ans, sont également visés. Ils meurent des suites de leurs blessures. Frédéric Limolle veut faire un carnage, n'épargne aucun gendarme et ne leur laisse aucune chance. Le procureur de Clermont-Ferrand, Éric Maillot, détaille la scène au micro des journalistes.
2: C'est une véritable scène de guerre à laquelle nous avons tous été confrontés ce matin. Des centaines et des centaines de douilles, la maison incendiée, un individu surarmé. On a donc affaire à quelqu'un qui était extrêmement déterminé à faire un carnage, quelles que soient les personnes qui se trouvent face à lui.
0: À 22h18, Frédéric Limolle prend la fuite au volant de son 4x4. Près de 300 gendarmes sont alors mobilisés pour retrouver le tueur, dont le groupe d'intervention de la gendarmerie nationale, le GIGN. Cette chasse à l'homme se poursuit toute la nuit et le forcené est retrouvé à 1,5 km de son domicile. Il a perdu le contrôle de son véhicule, il s'est écrasé contre un arbre. Frédéric Limolle gît à côté de sa voiture, arme de poing à la main, il s'est tiré une balle dans la tête. Pourtant, jusque dans la mort, il a voulu faire encore plus de victimes, comme l'expliqueront des membres du GIGN au micro de BFM TV.
3: Les enquêteurs nous apprendront après coup que le véhicule était piégé. Le système était inopérant en raison de la sortie de route, mais le véhicule était piégé. Et un fusil était placé de manière à ce qu'une ouverture porte à main droite du véhicule déclenche un coup de feu au niveau du ventre de la personne qui aurait ouvert le véhicule à ce moment-là.
0: Au petit matin, les gendarmes découvrent à l'intérieur du véhicule accidenté des cartons pleins à ras-bord. À l'intérieur, un an de rations alimentaires, de boîtes de conserve, de nourriture lyophilisée, comme s'il se préparait pour une longue cavale ou pour la fin du monde. Chez lui, les enquêteurs retrouvent plusieurs pistolets Glock, deux carabines, des milliers de munitions, des gilets pare-balles, des masques à gaz, des talkie-walkies, un véritable arsenal. Pour les proches des gendarmes, c'est le choc. L'émotion est vive dans le Puy-de-Dôme, un département rural, presque sans histoire. Si les risques encourus par les forces de l'ordre lors des interventions sont connus, aucune des familles ne s'attend à une telle violence qui, de surcroît, semble préméditée. Laura, la meilleure amie du plus jeune gendarme tué, Arnaud Mavel, explique et exprime sa douleur au micro de nos confrères d'RMC.
4: Ça m'a brisé le cœur, c'est comme si je perdais un frère. Mais vraiment, avec Arnaud, on était très très proches. Il y a quelques jours de ça, il me disait que je lui manquais et qu'il fallait qu'on se voie.
5: Pour elle, Arnaud Mavel incarnait d'abord et surtout une manière d'être.
4: C'était quelqu'un qui voyait toujours la vie du bon côté. Quelqu'un de vraiment heureux, c'était oui, vraiment un sourire. Moi, il m'apportait vraiment beaucoup de chaleur dans ma vie.
5: C'est cet état d'esprit qui le pousse à devenir brigadier, reçu et promu il y a 2 semaines.
4: Il a réussi son concours il y a peu, 150 sur 1600, enfin, c'est énorme, c'est quelqu'un qui en voulait et qui voulait réussir dans la vie.
5: Donner sa vie pour protéger les autres, un acte de bravoure à l'image des valeurs qu'il aimait défendre, d'après Laura.
4: Je me dis que oui, effectivement, il a fait tout ce qu'il a pu pour sauver cette femme et c'est vraiment héroïque de sa part et c'est Arnaud en fait, il était comme ça, toujours à aider les autres. Je suis tellement fière de lui et je lui ai jamais assez dit que j'étais fière de lui et que je l'aimais, mais d'un autre côté, ben, il a fait son devoir.
0: Un sens de devoir qui aboutit à l'une des nuits les plus meurtrières de l'année 2020 pour les gendarmes, en plein second confinement. Le jour même, le ministre de l'Intérieur, Gérald Darmanin, se rend dans le Puy-de-Dôme pour rendre hommage aux victimes. Frédéric Limolle devient alors, aux yeux des médias du pays, le tueur de gendarmes. Au fil des heures, son profil se précise. 48 ans, informaticien, il voulait se reconvertir dans le domaine forestier. Diplômé d'une grande école d'ingénieurs, fils de militaire, il a lui-même suivi une formation et obtenu le statut d'élève officier de réserve dans l'armée de terre. Après avoir vécu un temps à Dubaï, il est arrivé en 2018 dans la commune de Saint-Jean.

0: juste avec sa nouvelle compagne, Sandrine. Ils ont emménagé dans une belle bâtisse en pierre, cachée entre les collines verdoyantes. Mais surtout, Frédéric Limolle est un tireur confirmé. En 2013, il s'inscrit dans un club à Salon de Provence, dans les Bouches-du-Rhône. Selon le patron, interrogé par complément d'enquête, en 2021, Limolle n'a jamais présenté de comportement suspect.
1: Vous avez bien connu, vous aussi, Frédéric Limolle ?
2: Tout à fait. Ouais. La dernière fois que je l'ai vu, c'est quand il a repris sa licence, fin septembre 2020. Ouais.
3: C'est quelqu'un qui n'a jamais manifesté le moindre signe d'une alerte qui dit « Attention, qu'est-ce que c'est ce personnage ?» C'est quelqu'un qui avait toute la convivialité, il partageait le verre de l'amitié, comme on dit souvent les samedis après-midi quand tout le monde a fini de tirer.
2: Monsieur Lambda. Ouais.
0: Eh bien, ce monsieur Lambda obtient en 2017 l'autorisation d'acquérir des armes de catégorie B, autrement dit, 3 pistolets Glock et 2 fusils d'assaut AR-15. Il renouvelle sa licence au club de tir en 2020. Pourtant, à la suite du drame, les voisins de Frédéric Limolle décrivent un tout autre personnage. Catholique très pratiquant, voire extrémiste, il est paranoïaque, agressif et violent. Mais surtout, il a une obsession qu'il ne cachait pas. Il était persuadé que la fin du monde était proche, comme le détaillent ses voisins au micro de RMC et de TF1.
4: Il disait qu'il arrivait à la fin du monde, parce que là, il était très méfiant, il avait tout barricadé ici. Vous voyez, sur cet arbre, il avait fait des cabanes pour viser les gens.
5: Ses opinions, ouais, c'était la fin du monde, et puis voilà, il se préparait à la guerre, quoi.
6: Fabien et Lorraine ont surtout été marqués par une soirée passée au début de l'année.
7: Là, on a découvert qu'il avait une arme sur lui, quoi. Ce jour-là, il avait aussi un peu bu, je pense, et il a tiré 2 coups de feu, quoi. Et c'est là qu'on a compris qu'il fallait peut-être faire attention, quoi.
0: Sandrine, la compagne de Limolle depuis 2017, raconte toutes les violences qu'il lui a fait subir. En décembre 2018, il l'attrape par les cheveux et la projette sur le sol en la menaçant avec un couteau. En février 2019, il lui donne un coup de tête. Sur les photos qu'elle a prises d'elle-même, le sang coule de son crâne. Une autre fois, il lui tord le poignet si fort qu'elle doit se rendre à l'hôpital où elle prétend être tombée. Quelques mois plus tard, Limolle appuie le canon d'un revolver sur le front de Sandrine si fort qu'elle en garde la trace pendant plusieurs jours. Et tout cela sans compter le harcèlement psychologique et les violences, les tirs dans le jardin, les violences envers le chien ou les portes cassées. Terrorisée et sous emprise, Sandrine ne parvient pas à partir. Limolle la persuade que ces violences sont de sa faute, la rabaisse, l'humilie. Isolée, loin de ses proches restés en région parisienne, Sandrine tente tout de même de garder des preuves de violence. Comme dans cet enregistrement, réalisé quelques heures avant la tuerie, que le journal Le Monde a pu retranscrire.
8: Fais ton signe de croix. Fais ta petite prière de merde. Fais le Jésus-Marie-Joseph. Vas-y. Tu comprends pas que ça sert à rien. Il est pas là pour toi. Tu sais pourquoi il est pas là? Parce que t'es qu'une pute. Je dis la vérité aux gens avant de leur couper la tête. Tu veux savoir la vérité? Tu as confiance en Jésus?
9: Oui.
8: Tu m'as fait perdre 3 ans de ma vie, petite connasse. Je te jure sur la tête de ma fille que je vous regarderai crever. Avant ça, je vais tout enlever. Ta maison, tes biens. Et quand tu auras tout perdu, peut-être tu réfléchiras. Dieu t'a envoyé un mec qui comprend tout, avec des milliards d'années d'avance. T'es une vieille. T'es de moins en moins bandante. Tu n'as rien pour t'en sortir. Tu me dégoûtes. Tu l'expliqueras à un autre ange de l'Apocalypse.
0: Quand Limolle prononce ces mots, il est 19h30, en ce soir du 22 décembre 2020, et Limolle casse tout sur son passage. Comme souvent, il part de l'Apocalypse qui arrive. À une différence près, cette fois, il est prêt à passer à l'acte.

0: Vous écoutez Affaires Sensibles sur France Inter. Aujourd'hui, Frédéric Limolle, le tueur de gendarmes.
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2: Aujourd'hui, on va voir comment garantir sa survie dans un monde qui vacille entre la Troisième Guerre mondiale, des nouvelles pandémies, pas mal de tensions sociales qui pourraient se transformer en des guerres civiles. Les dangers sont vraiment multiples et voire imminents dans certains cas.
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0: Pour retracer le parcours de radicalisation de Frédéric Limolle, il faut s'attarder sur sa vision du monde, profondément hostile et violente. L'homme se nourrit de thèses survivalistes, conspirationnistes, intégristes, comme l'explique le procureur de Clermont-Ferrand, Éric Maillot, auprès des journalistes de l'émission Complément d'enquête.
3: Oui, il attendait d'une certaine façon la fin du monde, le grand soir, la chute des États, la chute du gouvernement. Il était, de ce point de vue-là, extrêmement perturbé.
0: Perturbé aussi par les dizaines d'heures qu'il passe sur YouTube à regarder des vidéos complotistes, sur le coronavirus par exemple, ou sur l'élection soi-disant volée de Donald Trump. Ses proches rapportent des propos alarmants, affirmant que Limolle considère la police et la gendarmerie comme des milices aux ordres d'un pouvoir corrompu. Il cite sans arrêt les francs-maçons, qui seraient responsables de tous les maux, et multiplie les phrases homophobes ou sexistes. Selon ceux, et surtout celles, qui le connaissent depuis longtemps, sa haine est ancienne. Comme cet ami de longue date qu'il a connu dans les années 90 et qui témoigne anonymement sur BFM TV.
4: Le Fred de 2020, il était déjà là en 95, c'est-à-dire qu'il était déjà fâché contre le système, contre, il appelait ça les connards en costard, il s'appliquait beaucoup à essayer de se camoufler dans le monde de l'entreprise, dans le monde du travail, il méprisait énormément les débiles comme il disait, qui allaient au travail sans réfléchir, etc. Et lui réfléchissait beaucoup. Il avait la passion des armes, déjà. Il était fan de machettes, donc il avait toujours des couteaux, des machettes, des choses comme ça. Il faisait des combustions spontanées de colère, mais qui ne s'exprimaient pas contre des personnes en particulier.
0: Ce penchant pour les armes et la violence, c'est surtout son ex-femme qu'il a connue. Elle s'appelle Catherine. Elle se marie avec Limolle en 2012 et voit son mari changer de visage. La lune de miel ne dure que quelques jours et se transforme vite en lune de fiel. Il tente de l'étrangler alors qu'elle est enceinte. Et la jeune femme prend la fuite. Elle veut porter plainte, mais la gendarmerie et la police lui donnent comme toute réponse « Quand le bébé sera là, le monsieur se calmera. » Alors qu'elle accouche, Limolle montre au contraire des signes de plus en plus grands de paranoïa. Par exemple, à la naissance de leur fille, il lui offre une radio militaire pour pouvoir communiquer en cas d'effondrement. Se méfiant du reste du monde, il se convertit aux thèses collapsologistes. Autrement dit, il est persuadé que la civilisation va s'écrouler. Collapsing en anglais.
5: Au moment du mariage, je bascule en fait dans une espèce de dystopie. Tout est stricte ségrégation homme-femme. Tout est œuvre du démon. Tout est n'importe quoi en fait. On nous ment surtout. Il n'y a que lui qui comprend et qui voit le derrière.

0: l'air des choses, tout n'est que mensonge en fait. Il a voulu pêcher quelqu'un qui allait complètement à l'encontre de sa vision du monde pour pouvoir me mater en fait.
1: En 2015, Catherine arrive à obtenir le divorce. Le rapport du jugement fait état de la détention d'armes à feu de son mari, de ses menaces de mort, de ses intimidations. Il refuse de scolariser, de donner des médicaments et de vacciner son enfant. Il ne paye pas non plus la pension alimentaire. Mais il ne cesse de réclamer de voir sa fille. Catherine porte plainte contre lui plusieurs fois, notamment en 2017 pour menaces de mort et violence. Dans sa déposition, elle raconte les coups de poing contre les murs, la destruction des meubles, les violences contre leur enfant qu'il aurait suspendu par les pieds au-dessus du vide. Dès lors, la vie de Catherine devient un véritable enfer, comme elle le raconte aux médias sociaux Combini en 2023.
0: J'ai passé 7 ans de ma vie à regarder dans mon rétro. C'est-à-dire que j'ai trouvé mon chat mort sur le seuil de ma porte. Mon seuil de porte arrosé d'essence avec une boîte d'allumettes à côté. Après, j'ai posé d'autres plaintes. Il ne s'est jamais rien passé jusqu'à ce que je porte plainte à mon nouveau domicile.
1: Même s'il a été déchu de son autorité parentale, le juge aux affaires familiales autorise Limol à voir sa fille au domicile de sa mère. En 2018 et en 2019, elle porte à nouveau plainte contre lui et parle, dans son audition, des menaces de mort et des armes. Dans un mail, il lui écrit en effet « Je vais te buter, toi et ta fille ». La gendarmerie se décide à enquêter, pensant avoir affaire à un divorce compliqué ou un simple conflit autour de la garde de l'enfant. Limol va être entendu par les forces de l'ordre à l'été 2020 et tout nier. Les menaces, les coups, les insultes. Il explique aimer sa fille plus que tout et porte plainte contre son ex-épouse pour non-représentation d'enfant. Et les arguments de Catherine semblent alors se noyer dans le néant face au récit de son ex-mari.
2: Elle porte plainte d'abord en 2017 pour menaces de mort réitérées. Après évaluation, les gendarmes écrivent.
3: Aucune mesure particulière de protection ne nécessite d'être mise en œuvre.
2: L'année suivante, nouvelle plainte dans la même gendarmerie.
4: Quand il vient, il me menace à chaque fois. Il me dit à un moment donné, il va falloir payer. Je vais te crever. En 3 secondes, tu es morte.
2: Mais rien ne bouge. La plainte, comme celle d'avant, est classée sans suite.
1: Malgré 2 plaintes pour violence et menaces de mort, les autorisations de détention d'armes de catégorie B pour Limol sont renouvelées par la préfecture du Puy-de-Dôme en octobre 2020. Aucune vérification n'est faite. Épuisée, Catherine a pourtant donné l'alerte auprès de l'aide sociale à l'enfance et même auprès de la secrétaire d'État chargée de l'égalité entre les femmes et les hommes, Marlène Schiappa, via un message Facebook envoyé en mai 2020. Un message resté sans réponse et dont ni la préfecture, ni le bureau des courriers de Matignon n'ont pu retrouver la trace. Éric Maillot, le procureur de Clermont-Ferrand, lui, conteste le fait que la justice ou les forces de l'ordre aient mal fait leur travail. Monsieur Limol, dit-il, a été entendu au moins 1 reprise et a nié les violences dont l'accusait son ex-épouse. Au vu du dossier, il apparaît également que ces violences n'ont jamais été commises en présence d'un témoin. Nous n'avons pas non plus retrouvé de certificat médical pouvant attester de ces violences, explique-t-il au journal La Croix.
5: Lieutenant-colonel Cyril Morel, au nom du président de la République, vous faisons chevalier de la Légion d'honneur.
6: 3 gendarmes tombés en mission, animés par le service de la France. 3 vies sacrifiées pour en sauver une autre. Et malgré notre peine, il faut le dire, il n'y a pas plus noble sacrifice que celui-là. Parce que chaque matin, en partant au travail, les gendarmes ne savent pas s'ils vont retrouver leur famille, leurs enfants, leurs amis. En croisant la folie malfaisante lors d'une intervention, alors qu'ils étaient là pour apaiser les maux et pour porter secours à ceux qui appellent à l'aide.
1: Sous le ciel gris d'Ambert, les drapeaux sont en berne. Le 28 décembre 2020, la ministre des Armées, Florence Parly, et le ministre de l'Intérieur, Gérald Darmanin, rendent hommage aux 3 gendarmes tués par Frédéric Limol. Sur la petite place du village, les trois cercueils aux couleurs du drapeau tricolore flottent au milieu des militaires et des gendarmes masqués, Covid oblige. Je suis en colère, car ce drame aurait pu être évité, dénonce Sylvie Pierre Brossolette, membre de la Fondation des Femmes. Pour les familles des victimes, comme pour Catherine, la colère est bien présente. Comment une telle tuerie a-t-elle pu avoir lieu? Et après toutes ces plaintes, toutes ces alertes pour le goût des armes de Limoll, ses idées extrémistes, sa haine des femmes. Le procureur de Clermont-Ferrand reconnaît que l'enquête sur l'autorisation de détention d'armes n'a peut-être pas été assez poussée. Il y en a une telle masse qu'on clique sur trois fichiers et basta, déclare-t-il. La réalité, c'est que malgré tous ces signes avant-coureurs, Frédéric Limoll n'a jamais été surveillé ou suivi par les services de renseignement. Mais selon son ex-femme, d'autres Limoll existent et eux courent toujours.
0: Mais la question, c'est où sont ses amis des camps survivalistes? Où sont ses amis du Krav Maga? Où sont ses amis du MMA? Où sont ses amis du stand de tir? Est-ce que quelqu'un est allé voir comment ces gens vivent?
1: Fin 2021, un an après la tuerie de Saint-Just, de nombreuses questions demeurent sans réponse. Faute de mise en examen, l'instruction finit par un non-lieu. Déjà en juin 2021, le magistrat avait rejeté la demande de reconstitution des faits demandée par les familles des gendarmes, constituées en partie civile. Pendant un an, les gendarmes de la section de recherche ont cherché à savoir si Sandrine, la compagne de Limoll, avait joué un rôle dans la tuerie. Placée en garde à vue pendant 36 heures, elle est ressortie libre. Elle déclare ne pas avoir eu connaissance des projets de son ex-conjoint et a été la première à subir des violences. Les enquêteurs ont également cherché à savoir si Limoll n'avait pas été manipulé ou inspiré par d'autres personnes. Une piste qui ne donnera rien, le tueur ayant brûlé son matériel informatique avant de s'enfuir. En 2022, les familles des victimes portent plainte contre X pour homicide involontaire. Et là, ils en veulent à l'institution militaire. Le centre d'opération et de renseignement de la gendarmerie n'aurait pas transmis suffisamment d'informations sur le caractère violent de l'intervention mettant en danger les gendarmes. La veuve de Cyril Morel, Séverine, a la sensation que son mari et ses collègues ont été envoyés à la morgue, selon ses mots. Pour les gendarmes d'Ambert, il est effectivement difficile d'oublier. Frédéric Daubigny-Sérodi, adjudant-chef par exemple, estime qu'il faut désormais apprendre à se reconstruire sans ses trois camarades, mais aussi à appréhender cette forme de violence qui augmente.
7: L'après est difficile, ouais. Il a été difficile pour tous les gars du psy. Parce qu'on est 12, on est une famille. Quand vous perdez quelqu'un de la famille, ça devient compliqué. On a de plus en plus de forcenés, de plus en plus de violences intrafamiliales. Les gens sont plus armés, j'ai envie de dire, à la campagne qu'en ville.
1: Selon les services de renseignement français, 9 projets d'attentats d'extrême droite ont été déjoués depuis 2017. Dans le rapport d'Europol de 2022 sur le terrorisme en Europe, la France est l'un des pays qui a connu la plus forte augmentation d'interpellations en lien avec le terrorisme d'extrême droite entre 2020 et 2022. Une extrême droite qui comporte diverses nuances, des groupes identitaires aux royalistes jusqu'aux mouvements complotistes ou néo-nazis. Mais au-delà des dangers de l'ultra-droite, le drame de Saint-Just est surtout un appel criant des difficultés que vivent les femmes victimes de violences conjugales. En 2020, alors que la lutte contre les violences faites aux femmes est labellisée comme grande cause nationale du quinquennat Macron, rien ne semble bouger. Même si elles déposent plainte, même si elles alertent sur les violences qu'elles subissent, leur cri semble rester lettre morte. Au moment de l'intervention des gendarmes dans l'affaire Limoll, il est déjà trop tard, comme l'explique la présidente de la Fondation des Femmes, Anne-Cécile Maillefer, au micro d'RMC.
8: Ces hommes, lorsqu'ils deviennent violents, peuvent partir dans des excès hallucinants d'une haine. Rien ne les arrêtera tant qu'ils n'auront pas tué. Et ils vont tuer leurs femmes, ils peuvent tuer leurs enfants, ils peuvent tuer les personnes qui vont protéger leurs femmes et leurs enfants. Les dames, c'est comme si elles avaient un tueur à gages qui les suivait partout. Elles sont terrorisées, elles ont peur. C'est pour ça qu'on demande des instruments de protection comme des téléphones grave danger ou des bracelets anti-rapprochement. Parce qu'en fait, lorsqu'on arrive à cette extrémité où monsieur est en délire total, sort les armes et veut tuer sa femme, on est déjà trop tard en réalité, c'est déjà trop loin.
1: Presque 5 ans après le drame, dans le hameau de Saint-Just, le paysage reste le même. Les ruines de la maison calcinée se dressent, noircies, en haut de la colline.

0: Un peu plus loin, à la caserne Lambert, le souvenir du lieutenant-colonel Cyril Morel, du major Rémy Dupuis et du gendarme Arnaud Mavel reste vivace. Sur la plaque qui se dresse sur leur tombe, figure cette inscription « Mort pour le service de la nation ».
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0: Aujourd'hui, l'affaire Frédéric Limol. Notre invité Christian Lefebvre, bonjour.
2: Oui, bonjour Fabrice.
0: Vous êtes journaliste au journal La Montagne et vous intervenez dans les studios d'ici Pays d'Auvergne que nous remercions pour leur accueil. Alors, Christian Lefebvre, tout d'abord, vous souvenez-vous comment vous avez appris ce drame, dans quelles circonstances?
2: Oui, tout à fait. Puisque ce 23 décembre 2020, donc je suis d'Astrane fait divers, et donc j'apprends très tôt le matin, vers 7h, que 3 gendarmes ont été tués par ce qui ressemble à un forcené, dans la nuit, à Saint-Just, donc c'est une petite commune de 150 habitants, on est à quelques kilomètres d'Ambert. Donc on s'y rend aussitôt avec mon collègue photographe Richard Brunel, sachant que c'est quasiment une centaine de kilomètres de Clermont-Ferrand. Mmh. Et donc on met quasiment 1h30 pour arriver sur place.
0: Et quand vous arrivez, que se passe-t-il? Que vous voyez-vous à ce moment-là?
2: Alors déjà, on est bloqué dans le bourg de Saint-Just, puisque les faits ne se sont pas déroulés dans le bourg de Saint-Just, mais dans un petit hameau qui s'appelle Le Cross.
0: Vous dites Saint-Just, pardon, vous dites Saint-Just?
2: Oui, on dit Saint-Just ici.
0: Ah, moi j'ai dit Saint-Just. Ça m'a rappelé un grand personnage historique, mais c'est Saint-Just, voilà.
2: Voilà, on va dire Saint-Just.
0: Non, mais il faut donc respecter les noms de localités.
2: Donc voilà, on arrive, bon, évidemment, tout le monde est bloqué donc au niveau de la commune. On a très peu d'éléments. On sait que 3 gendarmes sont décédés dans des circonstances qui sont très floues. Au moment où on accède, on ne sait pas où se trouve le tireur. Il est dans la nature, on sait qu'il est potentiellement très dangereux, et c'est qu'une fois arrivé sur place, qu'on apprend que son corps a été découvert vers 8h30, pas très loin du hameau où s'est déroulé le drame, à côté de sa voiture.
0: Et les lieux où se déroulent les drames ont une importance. Parlez-moi de Saint-Just.
2: Alors c'est une toute petite commune rurale, on est au cœur du parc Livradois-Forez, donc on n'est pas loin de la Loire, donc c'est vraiment un secteur très rural, où on connaît très bien, on apprécie le travail des gendarmes, c'est vraiment un service de proximité, on pourrait dire. Mmh. Donc évidemment, quand on arrive, bon, malgré le peu d'informations, bon, le drame commence à être connu, on commence à en parler, donc c'est une immense déflagration dans la commune, dans les environs, c'est une incompréhension totale par rapport à ce qui s'est passé, une espèce de sidération, et puis surtout une émotion absolue, parce qu'on sait déjà que 3 gendarmes sont morts.
0: Et aujourd'hui encore, dans le Puy-de-Dôme, et surtout dans le village de Saint-Just, ou le hameau, on en parle encore aujourd'hui, en 2025, ça a laissé des traces, vous êtes allé revoir un peu les gens?
2: Alors oui, ça a laissé des traces, bon, les années sont passées, comme vous le disiez, ça fait presque 5 ans maintenant, mais le souvenir de ces 3 gendarmes, bon, que tout le monde connaissait, hein, c'est un petit pays, comme on dit, auprès de la population, auprès des collègues, même si beaucoup sont partis, il y a eu beaucoup de mutations, mais effectivement, le souvenir du drame reste vraiment très très vivace.
0: D'autant que le procureur, au moment des faits, procureur de Clermont, avait parlé d'une véritable scène de guerre, hein, ce sont ces mots. Comment fait-on pour couvrir ce genre d'affaires? Alors, pour le coup, parce qu'on dit souvent affaire hors norme, c'est pas toujours le cas, là elle est vraiment hors norme.
2: Alors, c'est une affaire en nombre, bon, effectivement, on le comprend très vite en arrivant sur place, et on se dit, avec mon collègue photographe, qu'on ne peut pas rester dans le bourg de Saint-Just, où il se passe rien, en fait. Et donc, nous, notre objectif, c'est d'accéder au plus près de ce qu'était, effectivement, une scène de crime, voire une scène de guerre à ciel ouvert. Donc, on décide, en fait, avec mon collègue, de contourner les barrages de gendarmerie. Il y a plus de 400 gendarmes qui sont mobilisés. On emprunte les chemins forestiers avec notre voiture, on marche à travers champs, et on tombe sur le hameau du Cross, où à l'instant même où 2 hélicoptères de l'armée de terre sont en train d'atterrir pour récupérer les colonnes d'assaut du GIGN. La maison brûle encore, les véhicules des gendarmes sont encore sur place. C'est un moment extrêmement émouvant. Et donc, à ce moment-là, on essaie évidemment de faire le maximum d'images, puisqu'on est tout seul à ce moment-là, de recueillir le maximum d'informations. C'est très compliqué, parce que, évidemment, la déflagration est telle, la communication est très compliquée. Mais, effectivement, on essaye malgré tout de comprendre le déroulé des faits, en sachant que c'est un fait divers, un drame d'ampleur nationale qui est en train de se dérouler sous nos yeux.
0: Oui. Alors, effectivement, pour un journaliste ou une journaliste, pas toujours facile de parler aux gendarmes qui ont pour objectif d'abord de sécuriser la scène de crime, on peut les comprendre. Là, il s'agit de victime, gendarme. Comment vous êtes-vous adressé aux gendarmes ?
2: Alors, en fait, la communication a été extrêmement restreinte. Déjà, bon, la communication ne s'est pas faite dans la nuit, on peut le comprendre. En fait, moi, ma première communication, le matin même, en partant de Clermont-Ferrand, c'est avec le procureur de la République, Éric Maillot. Je l'appelle au téléphone, sur son téléphone portable, au moment où lui aussi s'apprête à quitter Clermont pour aller sur place. Il me donne les premiers éléments. Il n'en sait pas bien plus que nous à ce moment-là, mais il me confirme les tout premiers éléments. Et après, la première communication officielle se fera donc en fin de journée, ce 23 décembre, au palais de justice de Clermont-Ferrand, par Éric Maillot, par les officiers de gendarmerie du groupement du Puy-de-Dôme, avec énormément d'émotion. Je me souviens qu'Éric Maillot avait les larmes aux yeux. À ce moment-là, l'émotion est vraiment palpable. Et la première communication officielle arrive à ce moment-là, donc le 23 décembre, en fin de journée.
0: Mais quand vous le voyez et que vous lui parlez hors communication officielle, vous dites qu'il m'a donné quelques éléments, quels étaient-ils ?
2: Alors, il sait qu'effectivement, des gendarmes ont été abattus dans la nuit, par un forcené. On ne sait pas du tout encore le contexte. Est-ce qu'il s'agit d'un forcené, d'un homme retranché chez lui ? Comme ça arrive assez régulièrement chez nous et dans d'autres régions, à ce moment-là, il n'est pas du tout question d'une forme d'embuscade, etc. On n'a pas du tout le détail. J'aurai aussi d'autres détails par le pilote de l'hélicoptère Dragon 63 de la sécurité civile, qui s'est aussi rendu sur place. Il nous aura lu aussi d'autres détails peu de temps après sur les circonstances du drame. Et là, ça se précise un petit peu, où on apprend qu'à ce moment-là, les gendarmes sont vraiment tombés dans une embuscade. On leur a tiré dessus dans des parties vitales extrêmement ciblées.
0: Et alors, une fois qu'on sait qu'il s'agit de ce Limol, quelle image il a auprès des habitants de Saint-Just que vous avez dû interroger ? Qu'est-ce qu'on en dit ?
2: Alors, on le connaît pas forcément. Bon, on sait qu'effectivement, il a un profil un peu bizarre. On sait qu'il a rehaussé les murs de sa propriété, qu'il a installé des caméras de surveillance autour. On sait qu'il a des gros chiens. Mais c'est pas forcément quelqu'un qu'on connaît plus que ça. Bon, on sait qu'il voulait se reconvertir. On le croise dans la commune. Là, encore une fois, c'est un petit pays. On croise sa compagne. Mais bon, il a un profil un peu bizarre. Mais loin, effectivement, de ce qu'on va apprendre après.
0: Et Saint-Just, combien d'habitants environ ?
2: Alors, il y a 150 habitants à Saint-Just.
0: Ah oui, c'est vraiment tout petit.
2: Ouais, c'est une toute petite commune, on est au-dessus d'Ambert, hein, donc c'est vraiment une toute petite commune. Et dans le hameau du Cros, où s'est déroulé le drame, bon, il y a juste quelques maisons, dont leur grande maison en pierre. C'est vraiment tout petit. Hein.
0: Alors, on arrive au profil inquiétant de Limol, survivaliste, complotiste. Comment ce profil a-t-il été abordé par les forces de l'ordre ? Parce que c'est pas forcément commun.
2: Au départ, il n'a pas été abordé tout simplement parce qu'il n'était pas connu sous cet angle-là. Donc c'est quelqu'un d'une extrême dangerosité, mais c'est quelqu'un aussi qui est passé complètement sous les radars jusqu'au moment du drame. Et c'est après le drame que son profil absolument effrayant commence à apparaître et commence à être découvert. Donc on découvre ce qu'on a appelé un loup solitaire, qui semble mu par une forme de colère, vous l'avez dit, avec des déviants survivalistes, complotistes, anti-système, aussi surarmés, surentraînés. Il avait dit vouloir, je cite, être un killer de keufs, c'était son expression. Il entretenait une véritable haine des forces de l'ordre, hein, qui considérait comme là aussi, entre guillemets, comme le bras armé du pouvoir. Mais cette radicalisation n'a pas du tout été détectée, il est passé complètement sous les radars. Il se radicalise seul sur Internet. Les plaintes déposées par son ex-femme ou ses signalements sont restées lettre morte, vous l'avez dit aussi. Et c'est qu'après le drame qu'effectivement ce profil commence vraiment à apparaître.
0: Et pourquoi sont-elles restées lettre morte ? C'est un vrai problème.
2: Alors effectivement, il y a eu plusieurs procédures, vous l'avez dit, déposées par son ex-femme. Le procureur de la République, Éric Maillot, à l'époque, avait dit que le lien n'avait pas été fait entre ces différentes plaintes, parce qu'elles avaient été traitées par des services d'enquête différents, qui dépendaient de juridictions différentes.
0: Donc sa femme Sandrine a elle-même été suspectée au moment des faits d'être complice de Limol, alors même qu'elle était victime de ces violences. Pourquoi ce soupçon de la part des enquêteurs ?
2: Alors effectivement, on avait évoqué à l'époque l'éventualité, la possibilité qu'elle ait pu être complice du guet-apens. Donc on s'était posé la question, est-ce que cette femme avait joué un rôle dans la tuerie ? Est-ce que son appel au secours était sincère en sachant qu'elle avait aidé Frédéric Limol à acquérir des armes ? Donc effectivement, tout ça avait vraiment posé question. jusqu'à, comme vous l'aviez dit, son placement en garde à vue en juin 2021. Bon, elle était ressortie libre. Hein. Son avocat avait dit ne pas bien voir quelles infractions pénales on pourrait lui reprocher, ayant elle-même été victime de violences graves de la part de Frédéric Lemolle jusqu'à la nuit et des événements. Et effectivement, elle aussi, elle était une victime de Frédéric Lemolle, mais voilà, s'est posé la question d'une éventuelle complicité qui a au final été écartée.
0: Alors maintenant, il y a le rôle, le témoignage de l'ex-femme. Catherine, il a été important, son rôle a été important, voire déterminant dans l'enquête ou pas ?
2: Tout à fait, puisque elle avait déposé plusieurs plaintes, hein, plusieurs procédures avaient été déposées, très circonstanciées, très précises, mais ces alertes en fait avaient rien donné. Pourtant, c'était extrêmement clair hein, ce qu'elle disait. Hein. Elle avait notamment, donc son ex-femme avait dit, je me dis que ça pue, qu'avec le fait qu'il ait des armes, les gendarmes vont comprendre que ça pue. Mais les gendarmes m'avaient dit qu'il y avait rien d'illégal. Donc en fait, elle était déjà très inquiète, mais en fait, ça n'avait rien donné.
0: Alors, on le disait dans le récit, les familles des victimes, pour le coup, les familles des gendarmes ont porté plainte en 2022 contre X pour homicide involontaire, estimant que les gendarmes n'ont pas été suffisamment préparés à l'attaque. Où en est-on de cette affaire dans l'affaire ?
2: Alors en fait, il y a donc cette plainte a été déposée donc contre X en 2022, donc auprès du procureur de la République de Clermont. Après, les parties civiles, donc les proches des gendarmes tués, avaient été invités à s'en désister, mais s'apercevant qu'en fait les choses n'avançaient pas, nouvelle plainte a été déposée en 2023, cette fois auprès du doyen des juges d'instruction de Clermont-Ferrand, ce que m'a confirmé il y a quelques jours maître Gilles-Jean Portejoie, donc l'avocat de la famille Morel. Mmh. Et donc l'instruction est toujours en cours, parce qu'effectivement ils veulent connaître la vérité, comme les familles, sur le déroulé des faits et surtout établir s'il y a eu des défaillances au niveau du fonctionnement de la gendarmerie, de la chaîne de commandement, sur le déroulé des faits le jour du drame.
0: Et qu'est-ce qu'on sait ? Qu'est-ce qu'on subodore, au moins ?
2: Alors, ce qu'on subodore, c'est surtout ce que les parties civiles subodorent. En fait, elles pointent, selon elles, des informations essentielles qui n'auraient pas été transmises ou mal transmises aux militaires engagés sur le terrain, donc le soir du drame, avec, selon eux, un déploiement de moyens tardif ou insuffisant, la dangerosité du forcené et les moyens à mettre en œuvre étaient toujours, selon eux, sous-estimés. Et pourtant, ils rappellent notamment dans la plainte qui a été déposée, dans les plaintes, que dès 20h48, donc ce 22 décembre, est le premier appel reçu par le centre opérationnel de la gendarmerie. Cet appel, il émane de proches de la compagne de Frédéric Lemolle, qu'elle a contacté par télégramme. Et les informations sont déjà extrêmement alarmantes. Les gendarmes ne sont pas encore morts. Effectivement, ces proches, donc, ils évoquent la dangerosité de Lemolle, la présence d'une multitude d'armes. Ils insistent sur le fait que les gendarmes qui vont être amenés à intervenir doivent faire, je cite, très attention. Et la compagne qui s'est réfugiée sur le toit donne elle aussi par téléphone des éléments précis sur la dangerosité de Frédéric Lemolle, les armes dont il dispose, et elle précisera même qu'il est entraîné pour tuer.
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0: Christian Lefèvre, le 28 décembre 2020, sous le ciel d'Ambert. On imagine l'ambiance. La ministre des Armées, Florence Parly, le ministre de l'Intérieur, Gérald Darmanin, sont venus rendre hommage aux trois gendarmes tués par Lemolle sur la petite place du village. Il y avait les trois cercueils hein, aux couleurs du drapeau tricolore qui flottaient au milieu des militaires et des gendarmes masqués. Covid oblige. Que dire de cette scène à laquelle vous avez assisté, j'imagine ?
2: Alors, j'étais pas présent à ce moment-là, c'est un collègue qui était présent, mais on l'a évidemment suivi. C'est une émotion intense. C'est une émotion intense, les faits se sont déroulés quelques jours avant, et il y a toujours un effet de sidération, il y a beaucoup de gens qui ont l'impression que ça s'est pas passé en fait, que c'est pas vrai, que c'est pas réel, et même encore aujourd'hui, je pense, ce fait divers qui est totalement inédit, hein, trois gendarmes abattus comme ça en intervention en métropole, c'est vraiment inédit, et même encore maintenant, il y a toujours cette espèce de un peu d'incrédulité quand même. On sait que ça s'est passé, mais c'est tellement énorme qu'il y a toujours on se dit toujours un petit peu, c'est pas vrai, quoi.
0: Ouais. Alors, on a fait la liste des manquements éventuels de la justice, de la police. Je dis éventuels parce qu'on n'est pas là pour juger et accuser, mais le procureur de Clermont a reconnu hein, que l'enquête, alors c'est un autre point, sur l'autorisation de détention d'armes n'a peut-être pas été assez poussée. Que savons-nous de cet aspect de l'affaire ?
2: Alors, ce qu'on sait sur le sur la façon dont Frédéric Limoll effectivement a pu acquérir ces différentes armes, c'est qu'en fait il était, vous l'aviez dit, il s'était inscrit en 2013 à un club de tir sportif de Salon de Provence dans les Bouches-du-Rhône. Il avait obtenu en 2017 de son club l'autorisation nécessaire pour constituer un dossier pour acquérir des armes de

0: de catégorie B. Il y avait des Glock, des pistolets Glock, deux fusils automatiques, semi-automatiques AR-15, ce qu'il a fait en toute légalité. Et d'autres armes ont pu être acquises par l'intermédiaire de sa dernière compagne, qu'il avait convaincue de se lancer dans le tir sportif.
1: D'accord.
0: Donc au final, les gendarmes avaient découvert chez eux une trentaine d'armes longues, comme on dit, hein, en fait. C'est beaucoup de fusils semi-automatiques, notamment celui utilisé le soir du drame, et d'armes de poing. Donc en fait, tout ça s'est fait dans une forme de légalité. C'est là aussi passé relativement sous les radars, donc il a pu se constituer un arsenal, entre guillemets, en toute légalité. En fait, rien de ce qu'il a acheté ne s'est fait sur le Darknet, par exemple. À chaque fois, il a entrepris des démarches normales, et à chaque fois, il a pu les acquérir de cette façon ou via sa compagne de l'époque au moment du drame.
1: Mais c'est pas un détail, hein, quand on connaît comment ça s'est terminé tout ça.
0: Évidemment, c'est pas anodin.
1: Il y a un côté États-Unis là-dedans.
0: Tout à fait.
1: Oui. Dernière chose, que sont devenues Catherine et Sandrine? Vous le savez ?
0: Non, nous, on n'a pas eu de nouvelles. Effectivement, on a suivi l'affaire. Après, l'affaire est partie un petit peu dans des arcanes procédurales. Mais effectivement, on n'a plus de nouvelles, effectivement, ni de son ex-femme, ni de son ex-compagne.
1: En tout cas, merci infiniment, Christian Lefebvre, pour toutes ces précisions. Vous avez puisé dans vos souvenirs, relativement récents, mais j'imagine que ça vous a évidemment marqué. Merci.
0: Oui.
1: Au revoir.
0: Merci, Fabrice.
1: C'était Affaires Sensibles aujourd'hui, l'affaire Frédéric Limolle, une émission que vous pouvez réécouter en podcast, bien sûr. À la technique aujourd'hui, il y avait Tila Yarafou.
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2: Une jeune femme de 18 ans évacuée en urgence absolue après le déraillement d'un train en Seine-Maritime ce soir. Il y a 43 autres blessés pris en charge en urgence relative selon la préfecture qui a déclenché le plan hors sec. Nombreuses victimes, d'importants moyens de secours ont été mobilisés. Ce TER assurait la liaison entre Rouen et Caen avec quelques 200 passagers à bord quand il a déraillé vers 19h45 pour une raison inconnue près d'Elbeuf au sud de Rouen. Les dépistages d'alcool et de stupéfiants sur le conducteur sont négatifs. La police judiciaire de Rouen est en charge de l'enquête. La décision est attendue dans la soirée à Paris au procès du cambriolage de l'ancien joueur du PSG, Gianluigi Donnarumma, en 2023. Le procureur a dénoncé tout à l'heure une délinquance ultra-violente qui s'attaque, dit-il, à ses propres idoles. Il a requis des peines de 4 à 10 ans de prison ferme pour les 3 prévenus, dont le cerveau présumé Ilias Kerbouche, alias Ganito, connu pour son évasion de la prison de Villepinte en mars dernier. L'Arabie Saoudite prise en étau dans le Golfe après le verrouillage d'Hormuz par Téhéran, le royaume premier exportateur mondial de brut est désormais privé d'un autre des 3 stratégiques, celui de Bab el-Mandeb sur la mer Rouge, désormais contrôlé par les Houthis du Yémen. Les rebelles pro-Iran qui ont multiplié cette semaine les attaques sur les infrastructures pétrolières saoudiennes. Riyad attribue aussi à des groupes pro-Iran d'Irak une attaque de drone contre son oléoduc Est-Ouest. Ce pipeline utilisé pour contourner Hormuz a été fermé provisoirement ce vendredi. Au Brésil, Flavio Bolsonaro assure n'avoir rien à cacher. Le fils de l'ancien président d'extrême droite est visé par une enquête pour corruption en lien justement avec un film consacré à son père. Sénateur de 45 ans, il est aussi l'un des favoris de l'élection présidentielle d'octobre face au président sortant Lula. L'Amérique commémore le 11 septembre, un quart de siècle après les attentats d'Al-Qaïda contre les World Trade Center et le Pentagone en 2001. Au cœur des commémorations, une grande cérémonie à Ground Zero à New York. Les noms des quelques 3000 victimes ont été égrenés en présence de 4 anciens présidents. Donald Trump lui était au Pentagone. Nous n'oublierons jamais, c'est pour ça que nous nous battons aujourd'hui, a lancé le président américain. Les États-Unis où Alexander Zverev affronte en ce moment en demi-finale de l'US Open le russe Karen Khachanov. Et c'est l'Allemand numéro 1 mondial qui a remporté les deux premières manche. L'autre affiche du dernier carré oppose deux coqueluches du public américain, Ben Shelton et Frances Tiafoe. 3 défaites en 4 matchs pour l'OM en Ligue 1 de football. Marseille a cédé 1-0 ce soir à Rennes. Rennes qui prend les commandes provisoires du championnat. Ce samedi, Strasbourg reçoit Monaco dans l'après-midi avant le déplacement du PSG à Brest en clôture de cette 4e journée ce dimanche soir. Le temps.
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2: Céline Dacosta.
4: On aura un week-end largement ensoleillé grâce à l'anticyclone des Açores qui se renforce sur l'ensemble du territoire. Après quelques brouillards et nuages bas matinaux entre la Bretagne et les Ardennes, c'est le soleil qui va s'imposer très largement. Et puis dimanche, le soleil sera aussi largement présent. Et ça, même si une perturbation va quand même tenter de rentrer par la pointe nord, apportant pas mal de nuages sur le secteur. On aura toujours un petit peu de mistral également près de la Méditerranée. Pour les températures, ça grimpe demain déjà avec 25 à 29 degrés du nord au sud, jusqu'à 30 en Méditerranée. 21 à 24, ça c'est près de la Manche. Mais attention, matin, il fera encore frais de 9 à 13 degrés, des températures qui vont encore grimper ce dimanche.
2: Merci Céline Dacosta. Minuit 4 sur France Inter, c'est Zoom Zoom Zen tout de suite, Mathieu Noël.
5: Voisin vigilant, bah je vois très bien ce que c'est, parce que chez moi, il y en a, dans mon village. Et il y a le panneau à l'entrée avec un œil, c'est un panneau jaune et c'est marqué voisin vigilant. Donc les gens, ils regardent ce que font les autres, ils vérifient si vous êtes là, pas là, s'il y a des gens inconnus, étrangers au village qui seraient venus.

0: Bonjour à toutes et à tous, quel régal de vous retrouver pour un nouveau numéro de Zoom Zoom Zen, l'émission qui fait plus que vivre avec son temps, qui le décrypte chaque après-midi à travers un mot, un phénomène. Et aujourd'hui, on va zoomer sur une initiative qui rencontre de plus en plus d'écho, l'initiative Voisin Vigilant et Solidaire. Une initiative qui existe depuis longtemps, certains historiens estimant même qu'elle est née du côté d'Alençon en 1942, sous l'impulsion d'Heinrich Lui, le grand-père de Quentin, qui adorait Goethe et collectionnait les tickets de pain.
1: Vous les laissez tomber doucement par terre, allez, hop!
2: Je vais pas vous laisser dérouler comme ça.
0: Si, vous allez me laisser dérouler.
2: Mais
0: tout ça.
2: Il n'y a pas d'Henrich.
0: Non, il s'appelait Gérard. Mais bon, heureusement, le phénomène n'a plus rien à voir aujourd'hui. Même si justement le côté délation peut déranger certains humanistes pointilleux. Nous, en tout cas, on ne peut que regretter que l'initiative Voisin Vigilant et Solidaire n'existe pas au sein de Radio France. Si elle avait existé, on ne serait probablement jamais fait voler notre God, Passage du Désir. Cet objet qui avait une valeur sentimentale. Sentimental pour nous, sentimental et utilitaire pour Manon.
3: Ah putain, je suis au bout.
0: Bref,
4: ça va pas, Manon.
0: Bref,
4: vraiment.
0: Pardon.
4: J'en ai d'autres, vous inquiétez pas.
0: Nous n'avons pas la chance d'avoir au bureau ce dispositif des voisins vigilants, mais en revanche, j'ai ça dans mon immeuble, puisque le 24 août dernier, à 15h30, à une demi-heure donc de la première émission de la saison, j'étais en studio, ma femme, qui était en Suisse chez ma mère, m'envoie ce message doublement glaçant. Alors là, tout est vrai. Mathieu, il y a quelqu'un dans la maison, point d'interrogation. Doublement glaçant, car elle avait en fait reçu une alerte du frigo connecté dont la porte était mal fermée, et sa première pensée n'avait
2: pas été... Vous imaginez la taille de la maison.
4: C'est fou, ouais.
0: Sa première pensée n'avait pas été qu'un cambrioleur était en train de nous dévaliser, mais que c'était ma maîtresse qui tapait dans les yaourts. Là, évidemment, j'appelle ma maîtresse. Non, je déconne. Là, évidemment, je lui dis, chérie, il n'y a pas de femme à la maison, je te jure sur la tête de Quentin et Manon. Et s'il y a quelqu'un, c'est un voleur, appelle les keufs. Le quiproquo aurait pu durer longtemps. Heureusement, j'ai lancé dans le groupe WhatsApp de la copro un appel à mes voisins vigilants et solidaires. 5 minutes plus tard, ma femme et moi étions rassurés. Si c'était un voleur, c'était un voleur très poli qui passait l'aspirateur. Et oui, c'était pas une effraction, c'était la femme de ménage qui était revenue de vacances plus tôt que prévu. Même si à ce jour, dans l'équipe de Zoom Zoom, rongée par le vice et le goût du stupre, certains maintiennent toujours en ricanant qu'on peut être l'amant de sa femme de ménage. Je n'y en bloque. Et je dis merci à mes voisins vigilants. Zoom Zoom Zen, c'est parti.
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2: Mais c'est bien, il y a beaucoup d'infos. Femme de ménage, frigo connecté, grande maison, c'est bien, on en apprend un peu plus.
4: Maîtresse.
0: Elle ne comprend rien, vous comprenez rien. Solidaire et vigilant. On est comme ça dans l'équipe de Zoom Zoom. C'est d'ailleurs pour ça qu'avant-hier, Cyril n'a pas hésité à casser la gueule de Pierre Courade. Qui tentait, je le rappelle, de chaparder les affaires de Quentin en son absence.
2: Merci encore.
0: Il y a laissé deux dents et un cock ring. Bonjour Pierre.
6: Bonjour Mathieu, bonjour à tous.
0: Pierre, chaque après-midi, vous analysez la campagne présidentielle avec beaucoup de sérieux dans votre petit carnet aujourd'hui.
6: Et Gabriel Attal se noie dans sa tournée des bistrots. Le premier s'est tenu hier. Comment les politiques tentent difficilement de casser leur image? C'est dans le petit carnet de campagne à 16h50.
0: Ma story dans laquelle il se déhanche lascivement autour d'une barre de pole dance a suscité beaucoup de réactions, pas toujours très poétiques, je vous l'avoue. Seule une personne, Maïtena Birabin, a commenté « Il est beau, il est si beau ». Cyril Lacarrière, bonjour.
7: Bonjour Mathieu Noël, bonjour à toutes, bonjour à tous. Bonjour Maïtena.
2: Et on peut saluer aussi le travail de la prothèse de hanche, parce que franchement, le déhanché est magnifique.
0: Très souple, beaucoup de souplesse.
7: Docteur de la joue.
4: On le verra au baby dans un mois.
0: Docteur de la joue. Chaque après-midi, vous nous livrez, Cyril, sur un plateau, les trois infos qu'on aura hâte de raconter à la maison ce soir, dans votre Lacar News aujourd'hui.
7: Le ministre de l'Intérieur qui menace CNews, la présidente de l'Assemblée nationale qui est agacée et la cuvée 2006-2026 de champagne qui s'annonce exceptionnelle. Et puis un coup de fil au réalisateur de la série documentaire 5e B qui passe en ce moment sur France 3.
0: Mais tu crois que c'est bien 5e B le titre, c'est
7: oui,
0: toi
7: oui.
0: Très bien. Tout le monde ne bénéficie pas dans cette émission.
4: Ça va être 4e E.
0: Tout le monde. Oui, je vous arrête, Cyril.
6: Parce qu'il y avait seconde B.
7: Oui, Quentin, vous calmez tout de suite.
0: Quentin est très indiscipliné ce soir.
2: C'est vrai, je me
7: moins un au quiz peut-être
0: oui. Oh, je pense même moins deux.
4: Ah. Ouais, bon.
0: Tout le monde ne bénéficie pas dans cette émission de 15 minutes d'antenne pour exprimer son avis sur le monde
2: c'est
0: tel
2: ça.
0: Qu'il va, comme Cyril. Dans les autres, ont chacun 45 secondes. Manon Mariani, ouais. Quentin, lui, bonjour.
4: Bonjour.
2: Bonjour.
4: Manon,
2: bonjour
4: à tous.
0: Plus que jamais, cette ouais. saison, vous scrutez l'actualité. Le truc le plus intéressant que vous trouvez, bon, vous le gardez évidemment pour quotidien le vendredi, mais les autres infos, vous nous les donnez à nous. Qu'est-ce qui vous a amusé aujourd'hui?
4: Eh bien, j'ai vu la première bande-annonce d'Artificial qui vient de sortir et c'est l'un des films les plus attendus de l'année. Et pour cause, c'est un biopic sur l'un des hommes les plus puissants du moment, Sam Altman, le patron d'OpenAI.
8: We're gonna call it ChatGPT.
9: We open Pandora's box together. The future's inevitable. Countries will fall.
4: les pays vont tomber. Oh là c'est là quand même assez fou car...
0: Ça fout les miquettes.
4: Les miquettes, oui. C'est quand même assez fou car ChatGPT a débarqué dans nos vies il y a moins de 4 ans et Sam Altman est déjà incarné au cinéma par une star hollywoodienne, Andrew Garfield. Le film va se concentrer principalement sur un événement qui date de 2023, les 5 jours complètement fous, pendant lesquels Sam Altman a été viré d'OpenAI avant d'être réembauché. Alors évidemment, ça rappelle The Social Network, le film sur Mark Zuckerberg réalisé par David Fincher. Il était lui aussi arrivé très très vite. Facebook avait été créé en 2004. Le film est sorti en 2010, donc 6 ans après. Petit clin d'œil, Andrew Garfield jouait aussi dedans. Il interprétait Eduardo Saverin, le cofondateur de Facebook. Les ponts de la tech, du coup, on le sait, fascinent, mais peut-être que le problème, c'est qu'on tourne des films sur eux avant de connaître la fin de l'histoire.
0: Oui, ça, c'est peut-être un problème. Effectivement, il faudrait peut-être attendre. Manon, merci. On vous retrouve évidemment vers 6h moins le quart pour votre incontournable veille sanitaire. Vous nous parlerez de ce goût pour la solitude qui se répand en ce moment sur les réseaux
4: et
0: sociaux.
4: Sans amis,
0: À vos côtés, Manon, heureusement que la table les sépare, car l'inimitié, Quentin lui, Pierre Courade, a atteint hier des sommets. Plus jamais tu touches à mes goodies, sinon je t'éclate la tête. C'est ça, essaye pour voir, je vais te le faire bouffer, ton marque-page Friends, moi. J'ai été obligé de les séparer en leur expliquant que les combats de ce type étaient interdits depuis 1995. Quentin lui, bonjour.
2: Ça marche pas parce qu'on est tous les deux de petite taille. Donc... bonjour. Moi, je vais vous parler d'un truc que j'ai vu passer cette semaine en Allemagne. Et vu les nouvelles qui nous viennent d'Allemagne ces derniers jours, celle-ci va nous faire un peu de bien. Direction Kolf. Nous sommes dans une petite ville de 25 000 habitants, dans le nord de la Forêt-Noire, à une cinquantaine de kilomètres de Stuttgart. Une petite ville où, à partir du 18 septembre, certains élèves vont pouvoir rentrer de l'école en toboggan. Faut imaginer le décor. Un centre-ville avec ses maisons à colombages, installées tout en bas dans la vallée. Et de chaque côté, des collines assez raides qui remontent. Les habitations sont en bas, les écoles sont sur les hauteurs des collines. Donc forcément, pour rentrer chez soi, ça descend. Et la ville a décidé d'en profiter pour installer deux toboggans géants de 17 et 43 mètres qui dévalent la pente vers le centre-ville. Derrière le rêve d'enfant, il y a aussi une idée très sérieuse. Vu le dénivelé, beaucoup de parents montent aujourd'hui chercher les enfants en voiture. L'idée, c'est donc de rendre le trajet à pied un peu plus séduisant et d'inciter les familles à laisser davantage la voiture à la maison. On monte à l'école normalement, mais alors, pour redescendre, on se laisse glisser. Je vous souffle juste l'idée, parce que ça atteint quand même 35 km/h dans le grand toboggan de 43 mètres.
10: C'est-à-dire que c'est hyper dangereux.
0: C'est dangereux.
10: Les enfants sont assez grands.
4: Ton bébé.
10: Mon fils de 6 ans, je suis pas sûr.
2: En tout cas, on peut atteindre des vitesses, mais vu qu'ici, à France Inter, au 6e étage, on est plutôt bien placé en hauteur par rapport à la cantine de Radio France, est-ce qu'on ne pourrait pas installer nous aussi un petit toboggan pour aller directement déjeuner
10: à la cantoche
11: chez Mario?
0: Orientez-moi le toboggan vers l'extérieur, s'il vous plaît.
11: Oui, directement.
10: Bureau Blériot, c'est pas mal.
0: C'est pas mal.
2: Mais on passe au-dessus du carrefour.
0: On va soumettre.
10: Et un télésiège pour revenir.
0: Oui, très bien, Cyril. Je soumettrai toutes ces idées à la direction.
11: Le téléphérique revient à la mode, quand même. Le téléphérique urbain, notamment en région parisienne, à Mexico. Ouais, non, mais c'est vrai. Pour faire des distances comme ça sans prendre la voiture, c'est beaucoup plus intéressant et moins dangereux que le toboggan.
0: Quentin, on vous retrouvera vers la demi pour votre traditionnel micro-trottoir spécial voisinage solidaire aujourd'hui. Justement, c'est un petit panneau jaune avec un œil qu'on voit fleurir à l'entrée de certaines communes. Voisins, vigilants et solidaires, peut-on lire. De quoi s'agit-il? C'est la question qu'on va poser à notre invitée, la sociologue spécialiste des questions de sécurité locale à l'Institut Paris Région, Virginie Malochet. Bonjour.
12: Bonjour.
0: Merci d'être avec nous sur Inter cet après-midi. Bienvenue dans Zoom Zoom. Virginie, c'est effectivement un phénomène qui semble essaimer un peu partout en France. Voisins, vigilants, déjà, c'est quoi?
12: Qu'est-ce que c'est? Version 2 ou 3.0 des communautés de regard villageoises? Vous l'avez évoqué, l'histoire, dans votre introduction. Concernant les voisins vigilants, précisément, nommés comme tels, parce que c'est une marque déposée.
0: Ah, c'est déposé, d'accord.
12: C'est une marque déposée. Il s'agit d'un réseau social de voisins qui se constitue en communauté par l'intermédiaire d'une plateforme web. Cette plateforme,
0: mais c'est formel ou c'est informel?
12: C'est informel. S'agissant de cette initiative Voisins Vigilants, c'est une plateforme web qui est développée, gérée par une entreprise privée. Voilà. Chacun, chacune peut s'inscrire gratuitement sur cette plateforme pour créer, rejoindre sa communauté de voisins
0: ou la créer.
12: Vigilants, ou la créer. Voilà. Et partant de là, partager une somme d'informations par SMS, par l'appli dédiée. Donc, initiative privée, mais qui peut trouver des prolongements institutionnels, puisque l'entreprise en question commercialise auprès des villes une prestation payante qui s'appelle mairie vigilante. À ne pas confondre avec le dispositif officiel de participation citoyenne.
0: Ah,
12: j'introduis un
0: peu
12: de nuance. Ouais. Un autre panneau jaune avec œil noir, mais sauf qu'au lieu qu'il soit inscrit voisin vigilant et solidaire, vous allez voir inscrit participation citoyenne. Dans le fond, c'est un peu la même chose, ouais. Mais là, ce sont les pouvoirs publics qui orchestrent et qui supervisent ce dispositif dit participation citoyenne.
0: Mais concrètement, c'est pour prendre les voisins vigilants, qu'est-ce qu'ils font ? Ça se limite à observer, faire attention si nos voisins sont partis en vacances, de vérifier qu'il n'y a pas quelqu'un qui rôde dans le jardin quand on est chez soi, ou c'est faire des rondes dans le quartier, voilà, c'est quoi en fait là ?
12: Des rondes, en aucun cas, en tout cas tel que c'est cadré, pour le dire comme ça, juridiquement, le rôle de ces groupes de vigilants de quartier se limite à, je veux dire, une surveillance de proximité et le fait de signaler

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1: Comme disait le grand-père de Quentin en débarquant chez ses voisins en 43.
2: Assurez-vous, c'est français, c'est la police française.
1: Zoom sur l'initiative des voisins vigilants.
3: Si c'était mon émission, je dirais Chai, pas Chai.
1: Ça c'est vrai, parce que vous pensez que l'artiste qu'on a entendu s'appelle Chai.
4: Elle s'appelle Chai, oui.
1: J'ai dit Chai parce que j'utilise ce mot tellement tous les jours avec la Gen Z. Évidemment.
4: Non, arrêtez.
1: Arrêtez,
4: je... Ça me crie.
1: C'est ça, oui, je le sentais
4: je
1: aussi.
4: Je vous imagine dire Chai.
1: Oui, oui, Chai. Zoom sur l'initiative... Bon, je pense surtout à mon fils qui m'écoute et qui est encore plus gêné que vous. Zoom sur l'initiative des voisins vigilants cet après-midi avec notre invitée, la sociologue... Virginie Malocher. Virginie, quel est le profil de ces voisins vigilants? Est-ce que ce n'est pas essentiellement comme des retraités, ne serait-ce que parce qu'ils ont plus le temps, peut-être que les actifs, de surveiller un petit peu le voisinage?
4: Ouais, profil social relativement homogène d'après les enquêtes Cali disponibles. Plutôt âgés, effectivement. Majoritairement des personnes... bien établis, je dirais, installés dans leur quartier avec une surreprésentation de propriétaires de maisons individuelles pour l'essentiel, autrement dit ceux qui ont un bien immobilier
1: à défendre,
4: à protéger, ouais. Voilà. Et puis quand on creuse un peu les motivations en entretien, ce qui ressort, c'est un souci de préservation du cadre de vie et du maintien d'un certain ordre social local. Il y a quelque chose de cet ordre-là.
5: Où va s'arrêter la surveillance et où commence aussi la délation? Parce qu'on n'a pas tous les mêmes rapports avec nos voisins aussi.
4: Effectivement, mais il y a une question de regard à ce sujet. Le dispositif voisin vigilant, celui de participation citoyenne que j'évoquais tout à l'heure, tout cela n'a rien de consensuel. Ce sont des dispositifs d'ailleurs qui sont discutés, qui ne trouvent pas toujours leur public, précisément parce qu'il y a de la réprobation sociale aussi autour de cela. Donc où commence la délation, surveillance? Est-ce qu'il s'agit du civisme ou est-ce qu'il s'agit du vigilantisme? Là encore, il ne m'appartient pas d'en juger, mais... Tout est question de point de vue.
3: Par exemple, est-ce qu'on filme quelqu'un? Est-ce que c'est OK dans Voisins Vigilants? Si quelqu'un rôde dans le quartier qu'on ne connaît pas, est-ce qu'il y a des voisins qui disent « Attendez, j'ai vu quelqu'un, je l'ai filmé. Est-ce que vous savez qui c'est ?» Ou est-ce que là, déjà, on passe une limite?
4: Alors, d'un point de vue juridique, je ne saurais pas vous répondre précisément, mais il me semble qu'on passe la limite, comme je vous le disais tout à l'heure. Groupe d'autodéfense, milice, ça, c'est strictement interdit. Et globalement... Sur ce sujet-là, les pouvoirs publics sont au taquet. Ils veillent au grain. Dès lors que l'autorité de la puissance publique est contestée, généralement, il y a réaction contre les dérives, en tout cas, qui pourraient être...
3: Il n'y a pas de dérive. Quand quelqu'un marche dans la rue, dans le quartier, qu'on ne connaît pas, on ne va pas appeler la police pour qu'il se déplace et qu'il se dise « Ah ben non, je faisais juste un tour dans un quartier que je ne connaissais pas ». Donc, je ne comprends pas.

0: pas. Qu'est-ce qu'ils font à ce moment-là quand quelqu'un marche ou quelqu'un qu'on ne connaît pas?
1: Alors, généralement, si la personne en question signale aux autorités pour un fait de ce type-là, ouais. Il n'y a pas nécessairement de réponse et de réactivité oui, du ça. Côté des pouvoirs de police. Et c'est là aussi, alors je ne sais pas s'il faut dire les limites, mais quand on s'intéresse précisément à ce qui se joue concrètement, en fait, il y a des fantasmes à dégonfler, parce qu'il peut y avoir des habitants référents de ce type prompts à se manifester auprès des services de police et de gendarmerie, mais qui sont un peu rembarrés s'il n'y a pas matière de l'autre côté. Ce qui fait d'ailleurs que bien souvent, ces dispositifs s'essoufflent un peu tout seuls, faute d'utilité avérée, je dirais, du point de vue des uns comme des autres.
2: Mais Virginie, est-ce qu'il y a des régions dans lesquelles il y a plus de panneaux voisins vigilants et est-ce qu'il y a une région qui est plus vigilante que d'autres?
1: Alors, je ne saurais vous le dire, faute de carte d'implantation des voisins vigilants mise à disposition de l'ensemble. Mais c'est dans le grand quart sud-est que se sont développés initialement ces dispositifs historiquement. Et si on raisonne en termes de zones géographiques, c'est dans les secteurs pavillonnaire du périurbain que se développent davantage ces dispositifs.
3: Oui, c'est ça, parce que est-ce que ça se fait par exemple dans des immeubles?
1: Ça peut, mais une fois de plus, ce sont vraiment les secteurs pavillonnaires résidentiels, plutôt de ces zones entre ville et campagne, qui accueillent ces dispositifs-là. Cela dit, je me souviens dans l'enquête que j'avais conduite, ça remontait un petit peu en 2017, j'avais effectivement interrogé une jeune femme qui ne correspondait pas du tout au profil type que j'ai décrit tout à l'heure, active, la vingtaine, qui avait créé sa communauté de voisins vigilants dans un immeuble collectif.
2: Oui, Manon, comment occuper vos dimanches?
3: Oui, bien sûr. J'ai que ça à foutre.
1: Donc, diversité de profils, malgré ce que j'ai évoqué tout à l'heure.
2: Il ne supporte pas que je salisse la mémoire de ses aïeux qui, loin d'être d'infâmes collabos, étaient au contraire d'admirables résistants, bon, à partir de mai 45, mais résistants quand même. Il préfère rappeler que selon...
4: Forêt des couves, dans l'Orne.
5: Je le dirai. Jusqu'à ce que...
4: Mort sans suite.
2: Il préfère rappeler que selon une appli allemande, il y avait en revanche une dizaine de Noël dans la Waffen-SS. Ah
4: oui, ça, on s'en souvient bien.
2: Quand vous avez envie de me détester, rappelez-vous qu'il y a quelqu'un que vous détestez encore plus que moi, Pierre
4: Courade, évidemment.
2: Quentin, vous êtes allé évoquer cette initiative voisin vigilant dans un voisinage, j'imagine.
0: Oui, alors, car à Paris, je voulais pas aller forcément à Paris, on vit tous les uns à côté des autres, il y a toujours quelqu'un quelque part, du monde dans la rue, aux fenêtres, dans les commerces, du passage à toute heure. Alors, je me dis que pour parler vraiment de voisinage, il faut peut-être aller chercher ceux qui connaissent une autre réalité, ceux qui vivent pas forcément dans des gros centres-villes, dans des endroits où le voisin d'à côté est parfois aussi celui qui garde un œil sur ce qui se passe autour. Et justement, mon chemin croise cette dame, robe à fleurs, valise à la main et petite lunette tendance écaillée. Bonjour.
6: Bonjour.
0: Est-ce que je peux avoir votre prénom?
6: Maryse.
0: Maryse, vous avez quel âge?
6: 66. J'habite à Jouy, près de Chartres. Ah, je vois l'émission, ok. Zoom, zoom, zen.
0: Ah, bien vu.
6: Ouais, cool. Allez-y, j'aime bien. Voisin vigilant, je vois très bien ce que c'est. Parce que chez moi, il y en a, dans mon village. Ouais, à Jouy, c'est un village où il n'y a pas 2000 habitants. Et il y a le panneau à l'entrée avec un œil. C'est un panneau jaune et c'est marqué voisin vigilant. Donc les gens, ils regardent ce que font les autres, ils vérifient si... vous êtes là, pas là, s'il y a des gens inconnus, étrangers au village qui seraient venus.
0: Alors comment ça se présente à Jouy, Manon? On va le savoir. Est-ce que ça fonctionne comme une asso?
6: Perso, je sais pas, j'ai jamais vraiment eu affaire à eux direct, je sais pas.
0: Attendez, c'est quoi? C'est des gens du village?
6: Là, c'est des gens du village, ouais, qui font partie de ce petit réseau. Et qui, je sais pas, ils téléphonent à je sais pas qui, moi, peut-être les gendarmes.
0: Mais vous faites pas partie de voisins vigilants?
6: Non.
0: Pourquoi?
6: Ben, moi, je suis une voisine bienveillante. C'est pas pareil.
0: Ah, on parle de ce petit côté qui dénonce, qui surveille.
6: Mais bon, finalement, ça sert pas à grand-chose, à mon avis. Hein. C'est pas la multiplication des caméras, ni même des yeux des gens qui va changer quelque chose, quoi. Mais c'est certain, certainement, ouais.
0: Il y a quand même un truc...
6: Dénoncer, ou en tout cas considérer que l'autre, l'étranger, celui qui vient d'ailleurs et ailleurs, ça peut être le village d'à côté. Hein. Ouais. Eh ben, il est dangereux.
0: Cet été à Jouy, donc près de Chartres, il y a eu une mobilisation pour sauver des arbres. Six tilleuls qui devaient être abattus, une cinquantaine de personnes, dont Maryse, ont défendu leurs arbres et ça a créé une discorde, notamment avec les voisins vigilants qui, eux, étaient du côté de la municipalité.
6: Il y a un petit côté, je défends mon précaré, je défends mon chez-moi, chez-nous. D'ailleurs, ils se sont pas privés de le dire et même de l'écrire sur des réseaux sociaux. Hein. Ah. C'est chez-nous. Et nous, moi, visiblement, j'en fais pas partie. On me hue dans le village maintenant.
0: Parce que vous n'êtes pas voisine vigilante?
6: Parce que je suis celle qui a empêché l'abattage des arbres en pleine canicule. J'ai fait un truc terrible, quoi. Vous vous rendez compte? Et j'étais pas toute seule, hein. Je sais pas qui c'est. D'ailleurs, je sais pas qui c'est, en fait. C'est marqué voisin vigilant. Ça existe, paraît-il, mais je sais pas qui c'est. C'est un peu opaque, hein.
0: Ouais, cette opacité.

0: On va y revenir. Alors, assise sur un banc avec un livre, je rencontre maintenant cette dame qui vit à La Rochelle. Nous parlons du côté chacun pour soi, qui s'est installé dans le voisinage en général depuis quelques temps.
1: Bon, j'ai bien vu au terme de la Covid, à part une voisine très proche, âgée, à qui on a demandé de lui rendre service en faisant des courses pour pas qu'elle se déplace, il y a eu zéro élan de solidarité. C'est vraiment chacun pour sa gueule, quoi.
2: Alors c'est peut-être bien que ça existe, ce genre de dispositif.
1: Ah, mais oui, absolument.
2: Parce que même, j'allais dire, pour les personnes âgées isolées, pour pallier parfois aux familles qui...
1: Oui, bien sûr. On ne fait pas suffisamment attention à nos proches. Un voisin, c'est quelqu'un de proche, généralement aussi, autrement.
0: Et oui, c'est vrai qu'un voisin, c'est un proche, au sens le plus littéral du terme. Quelqu'un qui vit à quelques mètres de nous et qu'à force de croiser sur le palier dans la rue ou derrière une clôture, on finit par voir plus souvent que sa propre famille. Ma dernière rencontre, c'est Johan. Sac à dos de randonnée, béret, bâton de marche, qui est en fait une véritable branche qu'il a trouvée sur le chemin. Il a entamé un tour de France à pied, il est parti de Lille, il se dirige vers la Normandie pour ses prochaines étapes. Il connaît le principe de voisin vigilant. Je lui rappelle qu'on prévient parfois les gendarmes en cas de danger, mais on n'intervient pas.
3: Ce que je vais dire va peut-être pas être très conforme à de la radio.
0: Je t'en prie, alors vas-y.
3: Bon. Pour moi, c'est une forme de délation organisée. Partir de ça, je lisais sur la fin, attention, vous dites, mais vous n'intervenez pas. C'est une sollicitation de la police comme responsable de toute la tranquillité de ce qui se passe autour. Par contre, avec tout le monde qui déclare coupable.
0: Car pour lui, on transforme la relation entre les gens.
3: Et la police, normalement, c'est une limite absolue, c'est l'incarnation de la loi qui va se poser comme un interdit de « ça, ce n'est pas autorisé ». Sauf que là, ça devient un agent de médiation de la relation. Ça m'inquiète dans ce cas-là. Et c'est ce que un tel dispositif, de mon point de vue, encourage. Non pas comme une protection, parce que s'il y a un vol, s'il y a des cambriolages, on en a beaucoup parlé sur le chemin.
0: Ah, alors ça m'intéresse. On lui a parlé, qu'est-ce que nous ont raconté les gens sur le chemin ?
3: Quand je suis parti de Lille, au début on me disait « ah, les vols, Roubaix, machin, truc, mais je... » D'accord. J'ai continué, puis on m'a parlé des migrants. Ah oui, il y a les migrants, il faut faire attention au logement, et puis après sur la plage, et puis il y a ça. Au final, j'ai jamais eu de problème avec eux. Puis j'ai continué, il y a des vols avec les gitans. Il y a toujours quelque chose qui est dit. Mais oui, du coup, on m'a parlé d'insécurité, de vols qui arrivaient à des périodes régulières et qui inquiétaient beaucoup les gens. Et ça se voyait dans les rues, puisqu'il y avait beaucoup de chiens, il y avait beaucoup de systèmes de sécurité qui étaient mentionnés et mis en avant, sur les portails, sur plein de trucs.
0: Et là, sur les portails, il y a parfois l'autocollant jaune avec un œil. Voisin vigilant.
3: Oui, je crois que c'est peut-être là que j'ai dû le voir.
0: Et c'est peut-être ça qui me trouble dans ces voisins vigilants. Sous couvert de bienveillance, de sécurité, de protection entre voisins, est-ce qu'on n'a pas ouvert les vannes à quelque chose de beaucoup plus profond ? L'idée qu'il serait désormais normal de regarder, de signaler, de documenter ce que fait l'autre dans sa rue ou dans son quartier. À force de vouloir veiller les uns sur les autres, est-ce qu'on n'a pas fini par s'autoriser à se surveiller les uns les autres ?
4: Merci Quentin. Virginie Maloche, est-ce qu'elle vous étonne ces réactions dans le micro-trottoir ?
5: Je trouve qu'elles sont extrêmement significatives des visions sociales opposées que cristallise précisément ce type de dispositif. Hein.
4: On peut y voir de l'entraide quand quelqu'un est peut-être malade, un voisin, prendre des nouvelles, machin, pas laisser quelqu'un tout seul, et aussi de la délation pure et simple.
5: Oui, il y a en tout cas plusieurs motivations chez les personnes qui s'engagent dans ce type de dispositif ou de démarche. Alors, il y a effectivement la logique sécuritaire, prévenir les cambriolages, ça a été évoqué, l'insécurité, la délinquance dans le quartier. Mais quand on interroge les personnes qui s'engagent dans ces dispositifs, sont souvent aussi mises en avant une logique plus civique, rendre service collectivement, et une logique relationnelle aussi. Hein. Modalité pour, on en pense ce qu'on veut, hein, mais recréer... entretenir des relations de sociabilité, de voisinage, voilà, qui n'existent plus nécessairement sous des formes traditionnelles.
0: Mais j'aime bien ce que dit Johan, qui lui traverse la France à pied.
4: Philosophant.
0: Ouais, il parle des forces de l'ordre qui deviennent des médiateurs. Est-ce que c'est pas ce qu'on est en train de créer ? Ça finit pas par biaiser ça, la relation entre voisins, entre gens de quartier ?
5: Je ne sais pas si ça biaise la relation. Je ne sais pas si la mise en place d'un dispositif de ce type, voisin vigilant, est un générateur en soi de tension. Mais ce qui est sûr, et l'exemple de Maryse et de Jouy le montre bien, c'est qu'en tout cas, c'est un révélateur, voire un exhausteur de tension. Parce que dans un même secteur résidentiel, eh ben, tous les habitants ne sont pas nécessairement en phase, ne sont pas nécessairement raccord. Les témoignages que vous avez recueillis l'illustrent très bien sur leur conception du bien vivre ensemble. Et voilà, voisin vigilant, une fois de plus, cristallise en quelque sorte ces tensions sous-jacentes, préexistantes. Et
6: Voilà. Après aussi, il y en a par exemple qui font aussi des groupes WhatsApp. On n'est pas obligé de passer par ce système-là, d'avoir quand même un truc placardé par moment sur notre porte, etc., etc. On peut aussi simplement créer un groupe de voisins et
4: comme
6: se parler.
4: Beaucoup de copropriétés dans les immeubles.
6: Exactement, se parler un peu plus naturellement.
5: Mais tout cela coexiste.
0: Oui. Mais attends, mais c'est juste une chose, c'est l'autocollant. Est-ce que c'est quoi? C'est pour dissuader les gens qui savent.
6: C'est comme le chien, ouais.
0: Ah, c'est chien méchant. Chien méchant
4: oui. Ouais. C'est dire attention, on est vigilant, on regarde.
0: Ils sont sur le même, ouais. Même format, quoi, d'autocollant.
5: J'imagine que c'est de cet ordre une anecdote. Et là, je vous parle du dispositif de participation citoyenne dont je parlais tout à l'heure. Petite bourgade de ma Charente-Maritime natale. On est sur un secteur littoral, une bourgade périurbaine. Je demande aux policiers municipaux de cette commune, ce qu'il en est de ce dispositif, comment il vit, de participation citoyenne qui a été mise en place 2 ou 3 ans auparavant par la mairie et par la gendarmerie. Leur réponse, il n'en reste plus rien d'autre que les autocollants et les panneaux aux entrées de sortie de ville. Les quelques habitants qu'ils avaient réussi à recruter, bah, parmi eux, la moitié se sont désengagés, les autres ne se manifestent pas. Le gars de la gendarmerie qui avait été, qui avait eu un rôle d'impulsion pour mettre en place le bazar, il a muté, personne n'a repris le relais là-dessus. Voilà, donc Big Brother a portée limitée quand le dispositif se résume aux panneaux, aux entrées.
4: On laisse l'autocollant, parce que c'est comme ceux qui ont attention chien méchant. Parfois, il n'y a plus de chien, il est mort depuis longtemps, mais il laisse l'autocollant. C'est dissuasif. On continue de zoomer sur le phénomène voisin vigilant et solidaire, juste après un quiz qui sera consacré aujourd'hui aux anecdotes de voisinage les plus surprenantes, dégotées dans la presse quotidienne régionale, inépuisable, vivier à conneries. Le Zoom Zoom Test arrive juste après Camille Aimé, les euros sur France Inter.

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0: Zoom Zoom Zen, Mathieu Noël sur France Inter.
1: Quand on aime les histoires de voisinage pas piquées des hannetons, la presse quotidienne régionale est une mine d'or indépassable. Elle seule peut nous offrir des titres comme « La police frappe à sa porte, il est nu et mange du cassoulet ». Ouest France. Ardèche, l'asiatique voleur de slip et de saucisson avait cette identité, le Dauphiné. Des infos qui, même lorsqu'elles sont tristes, sont drôles quand même. Scandaleux. On a volé les peluches sur la tombe du petit Castiel, mort après avoir mangé un Babybel au Carrefour Market de Houdang, la Meuse. Oh Manon, vous êtes un monstre, Manon. Mais le quiz, c'est un atout. Jouons au Zoom Zoom Test. À la découverte aujourd'hui de ces faits divers invraisemblables et pourtant arrivés près de chez vous. Et on commence dans l'Hérault, avec un classique du genre, le cambrioleur qui choisit le mauvais chemin. Choisir le mauvais chemin, vous le savez, ça arrive au meilleur et parfois avec des conséquences étonnantes, comme jadis Cyril avec la folle dingo. Mais...
2: Elle est niche, cette blague aussi.
1: Ce cambrioleur-là, personne ne lui dira « je t'aime ». Nous sommes donc dans l'Hérault, dans la nuit du 12 au 11, du 10 au 11 novembre. On ne sait pas de quelle année, parce que je n'ai pas enquêté jusqu'à...
2: 10 au 11 novembre, très bien.
1: Un voleur dont le nom est sorti dans la presse, mais que nous appelons pudiquement le glandu, tente de s'introduire dans une maison en passant par la cheminée. Mauvaise idée, seul le Père Noël réussit cet exploit. Notre cambrioleur va donc rester coincé dans le conduit, ne pouvant ni descendre plus bas ni remonter. Il va devoir se résoudre à appeler à l'aide vers 3h du matin. Il compose le 18 sur son portable. D'après vous, que va-t-il se passer? Le propriétaire de la maison, un ancien de la Légion étrangère, va arriver plus vite que les pompiers et il va empaler le glandu sur un parasol. Les pompiers vont devoir l'enduire de lubrifiant pour réussir à le faire glisser dans la cheminée.
2: Personne ne crie « je t'aime » encore.
1: Ou les pompiers vont devoir détruire une partie du plafond sous les yeux du proprio.
3: B, c'est le lubrifiant.
1: Le lubrifiant pour Manon.
2: C'est.
1: La destruction du toit. Bonne réponse de Quentin.
2: Il s'est fait désencastrer, quoi.
1: Le Père Noël était une ordure, titré astucieusement Midi Libre. Le glandu était non seulement resté bloqué dans le conduit, mais il avait contraint les pompiers à démolir le plafond pour le libérer. Il suffisait de raisonner par élimination. La A était trop glauque pour un quiz aussi rieur. Quant à la B, où les pompiers de l'Hérault auraient-ils trouvé suffisamment de lubrifiant? Je vous rappelle que Manon habite à plus de 700 km de Montpellier. Mais attention, top.
3: C'est le pire.
1: Direction la campagne. Vous savez, Manon, cet endroit où on trouve beaucoup de tracteurs et peu d'homosexuels.
3: C'est pour ça que j'y vais jamais.
1: Si vous avez fait dire à Quentin quand vous l'avez rencontré, ça va, pas trop dur ton adolescence? Question embarrassante qui avait contraint Quentin à vous raconter l'histoire de son surnom, la bûche, afin de vous prouver le caractère ancestral de son hétérosexualité. Bref, été 2019, île de l'Hérault.
2: On n'en a jamais parlé.
1: Un couple de retraités agriculteurs, propriétaires d'une résidence secondaire à Saint-Pierre-de-l'Hérault, porte plainte contre le coq de la voisine, un certain Maurice, accusé de les réveiller trop tôt et de troubler leur sommeil. Et c'est vrai qu'entendre en boucle.
4: Cocorico, cocorico, cocorico, cocorico.
1: Surtout quand c'est Pierre Courade. C'est fatigant.
3: C'est horrible, le petit réveil.
1: Le 5 septembre 2019, là j'ai la date, le tribunal correctionnel de Rochefort rend son jugement. Un jugement qui fera jurisprudence dans ce cas classique de conflit de voisinage. Selon vous, que décide-t-il? Maurice doit être immédiatement converti en chicken nuggets. On ne peut pas laisser les coqs pourrir la vie des honnêtes gens. Maurice peut continuer à chanter librement et les plaignants doivent verser 1000 euros de dommages et intérêts à sa propriétaire. Ou un couvre-feu sonore est imposé à Maurice entre 22h et 8h du matin.
3: Non. Le couvre-feu.
2: Je l'ai lu. Ah, il n'a pas été tué?
1: On sent un expert de la presse quotidienne régionale. La bonne réponse était évidemment la B.
2: C'est quoi du coup?
1: C'est tout simplement que Maurice peut continuer à chanter librement. La justice lui donne raison. Le tribunal a en effet jugé que le chant du coq ne constituait pas un trouble anormal du voisinage et a condamné les plaignants à verser 1000 euros à Corinne Fesseau, la propriétaire de Maurice, plus les frais de justice. L'affaire a fait le tour du monde. Une pétition de soutien a même recueilli près de 140 000 signatures. Le plus drôle dans cette histoire, selon nos confrères Le Parisien, étant, je cite, que Maurice a été tellement stressé par toute cette affaire qu'il en a perdu sa voix. On sait rire aux Parisiens. Justement, comme je sais que vous adorez ça, je vous propose de finir avec un petit vrai-faux sur les titres de la PQR les plus imaginatifs. À vous de me dire si c'est un vrai titre ou si j'affabule. Top ! Manon, Ardèche. L'asiatique voleur de slip et de champignons avait cette identité.
3: Vrai.
1: Ben non. Le titre exact était l'asiatique voleur de slip et de saucisson avait cette identité. Je vous l'ai pourtant dit en intro.
2: Vrai.
1: Quentin, acculé suite à une chronique approximative, le faux rédacteur en chef avoue, il n'a jamais fait Sciences Po.
2: Faux.
1: Cyril Lacarrière a bien fait Sciences Po. Enfin, j'ai pas vu le diplôme, mais j'ai envie de le croire. Manon, je ne sais pas si vous envisagez la belle aventure de la maternité à moyen terme, mais cette info pourrait vous faire changer d'avis. Rennes, sa femme accouche, il s'enfuit avec le placenta. La dépêche.
3: Vrai. J'ai trop l'habitude, vrai.
1: Le monde est fou. Quentin, l'adolescent se masturbait à chaque passage du tracteur.
2: Vrai.
1: Vrai, bien sûr, en même temps, c'est trop facile puisque cet adolescent, c'était vous.
3: Oh.
1: Défaite de la dignité humaine et victoire de Quentin. Bravo, mon petit Quentin.
3: Mais il avait moins deux.
1: Oui, mais il a... Mais comment vous applaudissez ?
2: Comment vous applaudissez ? Qu'est-ce que vous êtes en train de faire,
1: Manon ? Allez, vous suivez en vidéo parce que vous allez voir comment Manon applaudit et c'est quelque chose d'assez stupéfiant.
2: Il suffit de prendre le replay de Quotidien la semaine dernière.
3: C'est vrai que ça marche.
5: Vous applaudissez. En fait, on l'a. Non, mais
2: ça dit quelque chose de vous. Vous ne savez pas applaudir les autres.
3: Arrêtez, Quentin. Je vous applaudis tout le temps.
1: Les voisins vigilants et solidaires, une initiative qui interroge. On en parle cet après-midi dans Zoom Zoom avec la sociologue spécialiste des questions de sécurité locale à l'Institut Paris Région, Virginie Malocher. Virginie, est-ce qu'on peut faire une corrélation entre l'implantation géographique des voisins vigilants et le vote aux élections? Est-ce qu'il y a une corrélation? Est-ce qu'on peut dire que les voisins vigilants sont plutôt de droite, plutôt de gauche, d'extrême droite, que sais-je?
6: Important d'être nuancé en la matière. Oui. Je vais faire référence notamment à l'enquête intéressante du sociologue Mathis Gardenier sur les voisins vigilants, qui montre que, dans les discours en tout cas, les voisins vigilants mettent souvent en avant des valeurs qui sont effectivement associées au répertoire de la droite. Je vais le dire comme ça. Oui. L'ordre, la responsabilité individuelle, la protection de la propriété, l'autonomie locale, etc. D'accord. Ceci étant, faire une assimilation mécanique de ses voisins vigilants à l'électorat de la droite ou de l'extrême droite, ce serait réducteur et ce serait faux parce que quand on regarde de près le profil de ses voisins, je le disais tout à l'heure, il y a un peu plus de diversité que le portrait un peu type que je vous ai dressé tout à l'heure. Et bien ces dispositifs recrutent parmi diverses sensibilités politiques, assurément. Voilà, donc quand on y regarde de près... C'est un réseau de vigilance de quartier donne à voir des réalités un peu plus nuancées que l'image, j'allais dire, un peu simpliste qu'on pourrait en avoir de prime abord.
7: Mais ça existe dans d'autres pays, ce genre d'initiative? Je sais pas, je pense aux États-Unis comme ça. Mais
6: oui, oui, oui. Et c'est précisément du monde anglo-saxon qu'ont été importées les premières initiatives de voisins vigilants en France. Là où, quand on refait la genèse de voisins vigilants, la personne qui a initié la première communauté a vécu, je ne sais plus, c'était aux États-Unis, au Royaume-Uni, je m'en souviens plus précisément, mais en tout cas, revendiquer cette filiation, pardon pour mon accent anglais tout pourri, avec le Neighborhood Watch, c'est-à-dire vraiment ces réseaux communautaires, mais voilà, avec toute la connotation que cela peut revêtir dans le monde anglo-saxon de surveillance de proximité, je vais le dire comme ça.
2: Ça permet peut-être aux petites municipalités de garder un lien avec les habitants. Et effectivement, je pense que vous avez raison de dire que c'est pas forcément à gauche ou à droite, mais il doit quand même y avoir les nouvelles listes électorales, il y a eu les municipales cette année, qui doivent se servir de ce genre de cercle qui existe déjà pour faire du lien avec les habitants.
6: Et inversement, parfois les habitants qui s'investissent dans ce type de dispositif peuvent s'en servir comme d'un levier de notabilité et peut-être aussi un atout, une carte à jouer au moment des élections municipales. Mais en tout cas, oui, généralement, les communes, quelle que soit leur taille, qui misent sur ce type de dispositif, effectivement, les investissent dans une logique de rapprochement avec les citoyens, sauf que, je le disais tout à l'heure, ça ne prend pas nécessairement, et j'ai eu comme ça beaucoup de retours de communes qui ont voulu monter le dispositif voisins vigilants, et puis réunion publique de lancement, il n'y avait pas grand monde dans les rangs, et parmi les rares habitants ou les quelques habitants venus, certains étaient là avant tout pour marquer leur désapprobation sur le mode, on n'est pas collabo, à quoi ça sert ce que vous mettez en place. Donc, une fois de plus, un sujet clivant.
1: Est-ce qu'il y a des dérives?
6: Il peut toujours y avoir des dérives. Mais je réinsiste sur ce que je disais tout à l'heure. Dans le cas français, on a quand même une législation stricte, très cadrante. Alors, ça n'exclut évidemment pas des dérives potentielles, mais ça les limite assez largement.
1: On n'est pas au Texas. 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Et on accueille Camille Tissot. Bonjour Camille.
8: Bonjour.
1: Alors vous Camille, vous êtes inscrite sur Voisins Vigilants?
8: Alors, bonjour à tous, bonjour Virginie Malocher. Oh, c'est ce fois que je Malocher, moi. Non, c'était pas nécessaire ce jeu de mots, c'était pas du tout nécessaire, excusez-moi, mais voilà, ne me regardez pas dans les yeux Virginie, je suis folle. Non, pardon, mais je me cherche encore un peu, c'est ma troisième chronique, n'hésite pas à trouver finalement, ça marche. Alors, tu nous arrangeras. Alors, donc voisins vigilants, moi c'est vrai que ça m'arrange pas du tout cette initiative, parce que moi j'aurais peur que mes voisins me dénoncent en fait sur l'application. Déjà, on nous demande de signaler tout comportement suspect. Et moi, je me demande, mais c'est quoi un comportement suspect? Moi, par exemple, il y a une femme dans mon quartier qui passe la speed tous les matins avec les seins à l'air en chantant Mourane, tu es mon autre! Et qui embrasse ses tortues sur la bouche. Est-ce que c'est suspect, ça? Non, et eh ben écoutez, tant mieux parce que cette femme, c'est moi. Encantada. Il y a aussi que dans mon quartier, moi j'ai peur de tout le monde et que du coup, ben tout le monde a peur de moi. Alors quand je suis seule, c'est vrai que j'ai toujours peur qu'on me cambriole ou qu'on m'assassine. Je préfère paniquer pour rien que mourir sans avoir anticipé. Safety first. Alors mes voisins me voient, c'est vrai, souvent parfois agresser les livreurs parce que j'ai peur qu'ils rentrent. Voilà. Je vais noter cette phrase pour mon psy. Alors, hier soir, le mec louche, enfin, le livreur était là. Bonjour madame, c'est côté sushi. Je lui parlais derrière la porte. Déposez le paquet, doucement. Il me faut le code madame, en fait, sinon je peux pas partir. Barrez-vous. Je vais me faire virer de Deliveroo, madame. Laissez-moi tranquille, j'appelle la police. Assassin. D'un coup, j'ai 92 ans, en fait. C'est quoi? Cette scène a malheureusement été coupée au montage du film L'histoire de Souleymane. Alors, c'est vrai que d'un avis extérieur, on pourrait penser que je suis folle. Mais mon mari me dit « Oh non, même de l'intérieur, chérie. Je veux qu'il parte. » La semaine dernière, mon voisin Thierry voulait me déposer un colis parce que, soi-disant, le facteur l'avait déposé chez lui en mon absence. Pardon, mais beaucoup d'histoires commencent comme ça, en fait. On l'adorait, Thierry. Il était super sympa, il déposait toujours les colis de toucher tout le monde. Et puis un jour, ça vous rappelle pas une émission, ça? Et puis c'est vrai que dans la rue, malheur, tout le monde me voit, les gens me voient tout le temps parler seul. Mes voisins, c'est vrai que voilà, j'ai peur d'être suivie, c'est pour ça que je parle seule. Donc je fais toujours semblant d'être au téléphone, normal. Je te vois pas, chérie. Ah, t'es juste là, t'es où? Je te vois pas. Ah oui, juste derrière le monsieur qui a un couteau. Non, mais c'est vrai que voisin vigilant, c'est une bonne initiative, mais je trouve que ça marche pas trop en France. Et parce qu'il faut donner envie aux gens d'y adhérer. Alors hier soir, je regardais Maman, j'ai raté l'avion avec mes enfants pour la 8e fois. Et ça m'a donné une idée de pub pour voisin vigilant. Est-ce que vous la voulez?
1: Oh, mais évidemment.
8: Ouais. Super. Ça aurait été drôle que vous me disiez. Non, cache-toi. Bon, après, ça m'aurait fait gagner une minute, c'était pas mal. Bon, alors, allez, c'est parti, il faut me suivre en régie. C'est maintenant, c'est Nao. Alors. Les fêtes de fin d'année arrivent à grands pas. Ne faites pas comme la maman de Kevin dans Maman, j'ai raté l'avion. Pensez à vous inscrire sur Voisin Vigilant. Car si la maman de Kevin, cette grosse folle, était sur Voisin Vigilant, elle n'aurait pas mis 13 heures à se rendre compte que son fils avait disparu. Kevin ! Puisqu'un voisin vigilant l'aurait averti que Kevin était seul à la maison, livré à lui-même face à deux cambrioleurs qu'il devra assassiner au triste âge de 8 ans. Un âge où l'on ne devrait pas avoir déjà rencontré l'isolement et la mort. Cet épisode qui a renforcé son sentiment d'abandon l'encourage à des années plus tard à tomber dans la drogue et la dépression nerveuse avec pulsion de mort. Attention, manger trop gras, trop sucré, trop salé peut nuire à votre santé. Voisin vigilant, ne faites pas de vos enfants des êtres inadaptés et misérables comme Camille Tissot, cette grosse folle.
1: Je crois que là, cette pub est acceptée. Elle est validée, très efficace en tout cas. Merci beaucoup Camille Tissot. On vous retrouve la semaine prochaine dans Zoom Zoom. Merci Virginie Malochet de nous avoir permis de mieux comprendre ce phénomène des voisins vigilants et solidaires. Merci beaucoup. Et lui, il est plus vigilant que solidaire, en tout cas vis-à-vis de Quentin. C'est Pierre Courade qui arrive pour son petit carnet de campagne. Chaque jour, il vous débriefe les derniers faits et gestes des candidats. Aujourd'hui, dans son viseur, l'opération 1000 bistrots de Gabriel Attal, qui a donc annoncé qu'il allait visiter 1000 bistrots d'ici la fin du mois. Petit joueur, aurait déclaré Manon. Le petit carnet, c'est juste après Jalen Ngonda, Burning Temptation sur France Inter.

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1: C'est une initiative qui a beaucoup parlé à Manon, qui, je la cite, pourrait même redevenir macroniste.
2: Alors, je ne l'ai jamais été.
1: L'opération 1000 bistrots, annoncée par Gabriel Attal, opération qui intéresse aussi Pierre Courade, qui la trouve...
3: exceptionnelle.
1: Chez l'heure de votre petit carnet.
4: Un sujet qui m'intéresse, effectivement, d'autant que le single numéro 1 des ventes, l'année de ma naissance, et c'est pas une blague, c'était ça.
1: Vous êtes sous une bonne étoile.
4: Ouais, 87. Et même Gilou avec son petit accordéon, évidemment, il faut pas l'oublier. Près d'un million et demi d'albums vendus par le groupe Licence 4. Voilà dans quelle France on a grandi avec Gabriel Attal. Sauf que lui, ces millions d'albums, c'est en voix qu'il souhaite les convertir. Il a lancé hier son opération 1000 bistrots et ça ne s'invente pas en Bretagne.
5: Nous, on paye des planches de charcuterie pour tout le monde, enfin une vingtaine. Après les boissons, c'est chacun qui prend sa boisson et qui paye sa boisson. Et ensuite, on échange très directement.
4: Allez, même planches de charcuterie pour tous. Bah, vous verrez, une vingtaine de planches de charcuterie, ça devrait suffire. Hein, quand on voit le monde qu'il y avait dans ce bistrot, qui était probablement le moins chaleureux de tout le Nord-Bretagne. Faut dire que le Chill, c'est le nom du bar, est situé dans une zone d'activité en périphérie de Saint-Malo et qu'il était midi. Je veux bien qu'en Bretagne, on picole, mais faut pas exagérer. D'autant que le président de Renaissance, vous avez raison, n'a pas payé sa tournée et pour cause. Depuis qu'il a annoncé son opération 1000 bistrots, il se prend un torrent de critiques venues notamment de LFI, l'accusant de faire la promo de l'alcoolisme. Heureusement, Manon Mariani lui a subtilement distillé cet élément de langage.
6: À quel moment boire de la bière, c'est faire la promotion de l'alcoolisme, comme ils disent.
4: Ah bah oui, Attal avait pourtant une bonne intuition. Hein. Statistiquement, partout où les PMU ferment, le vote RN augmente. Mais en voulant faire proche du peuple, même à renfort d'accordéon, probablement celui de Gilou, il n'arrive pas à faire décoller sa campagne. Pire, il court après Édouard Philippe, qui sent encore la graisse de bœuf après avoir passé quelques minutes dans une baraque à frites de Tourcoing il y a 2 semaines. La bière de Gabriel Attal a le goût de réchauffer, et ce n'est jamais très bon. Reste que sa communication, à minima maladroite, rappelle les vieilles ficelles politiques de Giscard qui joue de l'accordéon, on y revient, ici avec Guy Béard chez Daniel Gilbert. Magnifique,
1: il manque l'image là.
4: Jacques Chirac, évidemment.
7: C'est loin, mais c'est beau. Je disais, c'est loin, mais c'est beau.
4: Ouais, deux autres jeunes loups de la politique issus de milieux parisiens bourgeois qu'Attal veut imiter. Sauf que la communication s'arrête là où le naturel prend le dessus. Édouard Balladur, autre ancien Premier ministre, voulait casser son image et en pleine campagne de 95, il décide de faire de l'autostop.
8: Le hasard qui fait parfois bien les choses n'a pas mis n'importe quelle voiture sur la route d'Édouard Balladur, mais une Mercedes blanche immatriculée PM comme Premier ministre et conduite par Claire Lacaille, propriétaire d'un très bel hôtel à Avignon, qui très spontanément a accepté de conduire Édouard Balladur de Barbantane à Mayanne.
4: Très spontanément, hein, surtout quand on a appris que la charmante automobiliste n'était autre que la cousine d'un proche d'Édouard Balladur.
1: Oh.
4: Finalement, quand la com politique n'est pas en adéquation avec la personnalité des candidats, c'est nous tous qui trinquons.
1: Très belle chute, merci Pierre Courade. Alors, Gabriel Attal guidera-t-il un jour la France? L'hypothèse est moins probable que celle qu'on va examiner dans la deuxième partie de cette émission. Et si l'IA guidait le monde? C'est à cette question vertigineuse que notre deuxième invité répond dans son livre « Guidance, comment la technologie promet le meilleur des mondes » qui vient de paraître aux éditions Talendier. Son auteur est un habitué de Zoom Zoom. Bonjour Antoine Bueno.
9: Bonjour Mathieu Noël.
1: Bienvenue dans Zoom Zoom, on est ensemble jusqu'à 18h Antoine, vous êtes essayiste, conférencier, conseiller au Sénat, où vous suivez particulièrement les travaux de la Commission du Développement Durable et de la Délégation à la Prospective. Vous, on vous a déjà reçu ici donc pour un de vos essais précédents qui portait sur l'effondrement du monde et on vous reçoit donc de nouveau pour un sujet très optimiste, un monde qui serait dirigé par l'IA agentique. Alors chaque mot est important dans la conversation qu'on va avoir. L'IA agentique, vous la présentez comme la prochaine génération d'IA. Elle provoquera une bascule bien plus fondamentale que toutes celles que nous avons connues jusqu'ici. C'est quoi déjà l'IA agentique?
10: Alors c'est la prochaine génération d'IA qui donne l'impression d'être une simple continuité de ce que nous connaissons aujourd'hui, c'est-à-dire de l'IA générative, ChatGPT et d'autres modèles, on lui pose des questions, etc. Et c'est ça qui est problématique, c'est que
1: ça
10: donne...
1: On va pas voir trop la différence, puis en fait, ça va
10: basculer. On ne voit pas venir la différence, alors que la différence est fondamentale, pour vous donner une image et être très clair, à mon sens, il y aura autant de différence entre cet agent à venir et l'IA actuelle, qu'entre l'IA actuelle et une calculette. C'est-à-dire que sans le voir venir... Il va y avoir un saut, c'est pas il va y avoir, parce que d'ailleurs je devrais passer, parler au présent, l'IA, l'agent IA, l'IA agentique, se déploie aujourd'hui, et lorsqu'il sera déployé, nous serons dans toute autre chose, je peux dire en un mot ce qu'est cette autre chose, c'est quelque chose qui pourra organiser toute notre vie, de A à Z, ce qu'aujourd'hui l'IA générative ne peut pas faire. Par exemple, l'IA générative ne peut pas prendre d'initiative. C'est vous qui saisissez ChatGPT. L'IA générative, ChatGPT, ne peut pas programmer des actions et ne peut pas agir sur le monde, alors que l'agent, lui, il le pourra, par exemple, en contrôlant les appareils connectés. Et pourquoi pas avoir un corps quand le robot humanoïde sera prêt. Et donc une emprise sur le monde réel.
1: Et pour résumer, est-ce que le robot humanoïde va pas arriver tout de suite, mais il va arriver probablement. Effectivement, la conjonction des deux sera assez intéressante à vivre ou inquiétante, mais l'IA agentique, c'est tout simplement avoir un assistant personnel qui va... On va lui dire, moi j'aimerais que tu me réserves des vacances là et essaie de te renseigner là-dessus. Il va négocier pour nous les prix, appeler, passer des coups de fil en notre nom, voire appeler nos amis pour arranger, dire on va prendre un cours de tennis tel jour et voilà.
10: Et alors, on commet la même erreur, vous et moi, vous parlez au futur. C'est du présent. Alors, il y a des gens qui nous écoutent, qui le savent, et qui le savent tellement bien qu'ils l'utilisent. Mais aujourd'hui déjà, vous avez des systèmes qui peuvent faire ça.
1: C'est le présent. L'IA agentique risque-t-elle un jour de nous mener en laisse ? Antoine Bueno, qui n'est pas du genre à se laisser mener en laisse, sauf dans un cadre très particulier à certaines heures et avec un safe word bien précisé à l'entrée du donjon, nous dira ce qu'il en pense dans la suite de Soup Soup juste après le journal de 17h. Et pour nous remonter le moral, avec cette perspective de l'IA tout-puissante, on scannera l'actu de ce 10 septembre avec tout un tas de sujets passionnants que je n'ai pas le temps de vous donner maintenant, mais je vous assure, c'est un grand cru de Zoom Zoom Zen qui arrive.
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1: Dans un instant, la suite de Zoom Zoom Zen, on décrypte les tendances qui agitent la société.
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1: Bonsoir, il est 1h du matin, le flash Justine Clos. Une enquête ouverte après le déraillement d'un train en Normandie. Il y a eu 44 blessés, dont une jeune femme de 18 ans. Elle est évacuée en urgence absolue. C'est un TER qui circulait entre Rouen et Caen qui a déraillé hier soir vers 19h30. Le parquet indique que les dépistages réalisés sur le conducteur sont négatifs. Pour l'instant, les causes de l'accident ne sont pas connues. Un prêtre visé par une plainte pour viol et agression sexuelle à Lyon. C'est ce qu'a annoncé hier soir l'avocate de la plaignante. Ce religieux de 63 ans avait déjà été évincé récemment de la direction d'un important groupe scolaire catholique de la ville. C'est l'institution des Chartreux, en raison d'après l'archevêque de Lyon d'une relation avec une étudiante majeure. La mairie de Périgueux, taguée pour avoir accepté d'accueillir des banquets du canon français. Hier soir, le maire et la ville ont annoncé avoir porté plainte. Michel Cadet dit qu'une ligne rouge a été franchie. Sa maison a aussi été taguée avec le message « Canon facho, Cadet collabo ». En mai dernier, un banquet du canon français avait dégénéré à Caen avec des saluts nazis. En Ukraine, face aux frappes de missiles russes qui s'intensifient, Volodymyr Zelensky appelle Donald Trump à adopter des sanctions sévères contre la Russie. C'est un moyen pour le président ukrainien d'entraver sa capacité à produire des armes. Au Moyen-Orient, alors que le détroit d'Ormuz est toujours verrouillé par l'Iran, l'entrée vers la mer Rouge risque de l'être à son tour. Les rebelles houthis se sont emparés hier du détroit de Bab el-Mandeb. C'est l'itinéraire alternatif qu'utilisent les pétroliers depuis que le détroit d'Ormuz est fermé. C'est aussi un passage très fréquenté par les navires commerciaux. Les houthis promettent une navigation sûre à ceux qui passent dans les parages, sauf pour leur ennemi, l'Arabie Saoudite. En France, alors que les prix des carburants continuent de grimper, cette hausse va-t-elle ressusciter le mouvement des Gilets jaunes ? Sur les réseaux sociaux, des appels à manifester le 17 octobre se multiplient, particulièrement sur TikTok, où le mot-clé Gilets jaunes 2026 rencontre un grand succès. Les carburants encore et cette mobilisation en Corse des pompistes indépendants. Les trois quarts des stations-service de l'île seront fermées ce week-end. Ils veulent dénoncer la concurrence jugée déloyale de Total Energy, mais aussi son plafonnement des prix des carburants. Les indépendants ne peuvent pas s'aligner sur les tarifs proposés par le géant pétrolier. 2,25€ le litre de gazole, 1,99€ le litre d'essence. Les maires de 12 grandes villes, Paris, Lyon, Marseille ou encore Rennes, appellent à prolonger l'encadrement des loyers. Cette expérimentation doit prendre fin en novembre dans 70 communes. Ces élus appellent les parlementaires à prolonger, renforcer la mesure pour contenir l'augmentation des prix des loyers. Et puis en football, soirée difficile pour Marseille avec une troisième défaite de suite en Ligue 1. Les Marseillais ont été battus 1-0 hier soir par Rennes. Les Bretons qui prennent provisoirement la tête du championnat. Il est 3:00.

0: Bonjour à toutes et à tous, soyez les bienvenus si vous nous rejoignez dans Zoom Zoom. 2 heures chaque après-midi pour décrypter l'actu sans oublier d'en rire et aussi vous rassurer. Oui, la guerre en Ukraine est inextricable. Oui, Poutine est fou. Oui, le litre de sans-plomb va bientôt coûter plus cher que le litre de mouton Rothschild 82. Oui, les géants de la tech sont lancés dans une course effrénée qui pourrait mener, disent les Cassandres pétochards, à l'effondrement de notre civilisation. Mais à Zoom Zoom, on vous rassure, comme hier, quand, joint au téléphone par Cyril, un chercheur au CEA nous expliquait grosso modo que fallait pas trop se biler, que l'IA ne prendrait jamais le contrôle. N'ayant pas le temps de vous rediffuser tout l'extrait, je vous résume son propos. Vous, pas avoir peur, IA très bien régulé. Laissez faire les professionnels, tout est sous contrôle dans Labo Moi. Effectivement, autant vous dire qu'en plateau, après ça, on était bien rassurés. Alors après, je pose la question. Qu'est-ce qui vaut mieux, un monde dirigé par l'IA ou un monde dirigé par un monsieur orange complètement cinglé qui propose aux électeurs d'acheter leur vote 5 000 $? Écoutez, ça c'est pas de l'IA, même si on aurait aimé que ça le soit.
1: Here is my promise. If the Republicans win the House of Representatives and the United States Senate, I will issue a dividend to every adult citizen in the United States of America for $5,000.
0: Quand on n'a plus aucun argument pour les convaincre, pourquoi ne pas acheter directement l'électeur ? Alors l'idée est belle. Bien sûr, les puristes de la démocratie comme Manon Mariani objecteront que 5 000 $...
2: Ce n'est pas énorme.
0: Et c'est vrai que ce n'est même pas ce qu'elle gagne en une chronique chez Quotidien. Mais quand même, contre l'IA et Trump, parfois je me demande si ce serait pas mieux que ce soit l'IA qui dirige le monde. Zoom Zoom Zen, c'est parti.
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4: Donc on peut faire des accents à l'antenne.
2: Oui, vraiment, la glottophobie, c'est pas comme
4: ça. J'avais pas entendu depuis Michel Leb, c'est bien.
0: mais je crois qu'il faut que ça revienne dans l'air du temps.
4: Oui, la glottophobie.
0: On est à la pointe de l'air du... On a fait une émission sur la glottophobie, vous pouvez me taxer de ça. Pour zoomer sur ce qui nous attend dans un futur assez proche maintenant, l'essayiste spécialiste de la prospective Antoine Bueno est avec nous avec son nouveau livre « Guidance, comment la technologie promet le meilleur des mondes » qui vient de paraître chez Thaïlandier. Un livre qui imagine ce que le monde sera quand l'intelligence artificielle prendra le contrôle de nos société. C'est pas un roman, et c'est tellement pas une fiction qu'avant-hier, un chercheur en IA de l'entreprise Anthropique, connu notamment pour Claude, a démissionné. Il estime que les intelligences artificielles arrivent à un stade où elles sont hors de contrôle, que OpenAI et Anthropique jouent avec nos vies, dit-il. Il parle de super intelligence capable de s'améliorer elle-même et qui pourrait tous nous tuer d'ici la fin de la décennie. Est-ce que, Antoine Bueno, on est déjà à un point de non-retour ou est-ce que c'est une panique un peu injustifiée ?
5: Alors, un point de non-retour, ça veut dire, est-ce qu'on peut arrêter avec l'IA ? Est-ce qu'on peut même revenir en arrière ? La réponse est non, évidemment. Même le bouton pause, c'est-à-dire, imaginez qu'on arrête de faire des recherches sur l'IA, etc., c'est presque une blague. Hein. C'est absolument pas réaliste.
0: Elon Musk même demandait une pause à une époque.
5: Oui, alors c'est la foire aux hypocrites. Hein, parce que quand c'est ceux qui sont les plus violemment lancés dans la course à la concurrence mondiale qui demande une pause, là, on est vraiment dans la joke, hein, pour parler en bon français.
6: Mais est-ce qu'on n'aime pas aussi jouer à se faire peur, là, tout ce que vient de dire Mathieu ? J'ai l'impression qu'on est quand même nourri de séries dystopiques, etc.
0: Mais le mec, il bosse chez Anthropique, c'est pas...
6: Très bien, mais...
5: Il y a une certaine confusion, il est vrai, qui règne là-dedans. Alors, là, ce dont on parle, c'est un risque d'anéantissement de l'humanité.
0: Oui, on va commencer par là.
5: Alors, je voudrais mettre en perspective en disant que ce n'est que l'un des 7 risques que l'IA fait peser sur nous. Il y a l'abêtissement, il y a l'enfermement, il y a la polarisation, la manipulation, l'intrusion, le remplacement, toute la question de l'emploi, et enfin, le risque de l'anéantissement. Alors, la question que vous me posez, c'est est-ce que ce risque, il est réel ? La réponse, elle est oui. À l'évidence. Maintenant, il faut savoir de quoi on parle et c'est là qu'il y a une certaine confusion.
0: Mais attendez, Antoine, si la réponse est oui et que vous pouvez l'asséner avec une telle autorité, c'est qu'aujourd'hui, on est à un stade d'évolution de l'IA où on est dans Terminator, on est dans des...
5: Non,
0: c'est pas Terminator au sens des robots, c'est Terminator, mais une IA qui peut, en se développant elle-même, prendre des chemins qui échappent au créateur.
5: Alors c'est exactement ça la question, et donc je vais détailler. Ce risque d'anéantissement, il peut prendre aujourd'hui 3 visages. Premièrement, l'IA peut nous anéantir parce que des humains, des gens, le lui auront demandé.
0: D'accord.
7: la programme pour.
5: Donc là, c'est
2: donc là les boss,
5: fois...
2: les boss de la tech, d'une certaine manière. Enfin, certains,
5: non,
2: pas forcément.
5: Ça peut, être, ça peut être le très méchant dans James Bond 5.0 qui arrive à craquer un modèle d'anthropique de OpenAI et à lui faire fabriquer un poison, un virus qui nous éradique tous ou déclencher la Troisième Guerre mondiale. Donc là, vous voyez, c'est à la fois un problème humain et technologique parce que l'IA, là, elle ne devrait pas obéir à de telles instructions, elle ne devrait pas être détournée de la sorte, mais elle pourrait l'être. Ça, c'est la première possibilité. La deuxième possibilité, c'est qu'on demande des choses presque ou parfaitement anodines à l'IA, et pour les accomplir, elle nous fait du mal. Je vous donne un exemple, c'est une question d'interprétation, et c'est pour ça que ça, c'est pas Terminator, c'est plus Asimov. Oui, parce qu'il y a des auditeurs qui connaissent l'œuvre d'Asimov, qui est extraordinaire de préscience. Et dans l'œuvre d'Asimov, ce qui est merveilleux, c'est que les robots menacent de détruire l'humanité parce qu'ils obéissent à ces règles. Et en obéissant à ces règles, le problème, c'est qu'ils les interprètent. Si je demande à l'IA, par exemple, de rendre l'humanité heureuse, elle pourrait trouver qu'une solution, c'est de droguer tout le monde. Si je lui demande de réduire la souffrance humaine sur la planète, elle pourrait décider de déclencher la Troisième Guerre mondiale, parce que si nous mourons tous, plus personne ne souffre.
7: Ne souffrira.
5: Voilà, donc ça, c'est la deuxième possibilité.
2: Oui, mais si on lui précise, ne drogue pas les gens, ne déclenche pas la Troisième Guerre mondiale...
6: Oui, faut bien prompter.
2: Oui, faut bien prompter.
5: Il ne faudra pas se tromper ce jour-là, Antoine. Ouais. Votre question, ça m'impose de creuser un tout petit peu ça. Le problème, c'est qu'il y a ce qu'on appelle des directives premières et des directives secondaires. Si vous demandez à ChatGPT, vous le créez pour qu'il réponde à des questions. Aujourd'hui, il va avoir tendance à mettre entre parenthèses tout ce que vous venez de dire. L'important pour lui, c'est de répondre à des questions. Par exemple, il y a eu un cas tragique où un adolescent lui disait « je veux me suicider ». Et donc, lui, son rôle, c'est de répondre à des questions en satisfaisant la personne qui l'utilise. Et là, comme la personne avait l'air satisfaite de cette solution, qui bien sûr n'en est pas une, il l'a encouragée, vous voyez. Donc, alors, je termine sur le troisième cas de figure, qui est celui qui a été dénoncé par cet ingénieur, ex-ingénieur d'Anthropique. Ça, c'est le troisième cas de figure où une IA

0: devient complètement autonome. C'est ce qu'on appelle une super-intelligence. En gros, c'est une intelligence consciente, une IA qui est consciente. Et là, le problème, ce n'est pas qu'elle nous obéit trop, c'est qu'elle nous obéit plus.
1: N'en dites pas trop, mercredi, on fera une émission spéciale sur la super-intelligence, qui prolongera notre discussion aujourd'hui. À suivre dans Zoom Zoom. Ça n'a plus la même saveur depuis que Sonia Mabrouk est partie, nous disait Cyril Laurentaine. Oh. CNews, menacée de poursuites pénales par le ministère de l'Intérieur. Cyril vous explique dans son Lacar News. Juste après Drake, Hold On, We're Going Home, sur France Inter.

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1: Sommes-nous en train de plonger dans le meilleur des mondes d'Aldous Huxley? C'est la question que se pose notre invité, l'essayiste Antoine Bueno, dans son dernier livre, Guidance, comment la technologie promet le meilleur des mondes, sorti chez Talendier. Alors vous dites qu'entre la vision totalitaire, qui est très sombre, de Orwell dans 84, et celle joyeuse, enfin, cauchemardesque aussi, mais joyeuse de Huxley, c'est celle de Huxley qui est en train de gagner.
2: Alors, pour faire le pont avec ce qu'on disait avant, ouais, sur les risques d'anéantissement de l'IA, moi, mon livre, finalement, il est optimiste. Il part du principe que l'IA ne va pas tous nous tuer tout de suite.
1: C'est vraiment très, très optimiste.
2: C'est très, très, très,
1: très feel good, on rigole
2: beaucoup.
1: Optimiste.
2: Hein. Voilà. Il me semble, mais là, enfin, c'est vraiment un risque que je prends, parce que je n'ai pas de réponse, personne n'a la réponse, que l'IA forte, c'est-à-dire une IA consciente qui, elle, aurait de très très fortes chances de remettre en cause l'humanité telle que nous la connaissons, nous n'y sommes pas. L'ingénieur d'Anthropique qui a démissionné Anthropique, en fait, c'est de ça qu'il parle. Et

0: antithèse, qui est aussi un monde totalitaire sans liberté, lui, il est fondé sur la carotte, la récompense. Mmh. Déjà, dans notre monde, l'une des immenses caractéristiques des 100 dernières années, c'est ce triomphe omniprésent, mais sur la totalité du globe, du principe de récompense. Dans les démocraties, naturellement, mais même dans les dictatures, qui n'ont plus du tout le même visage qu'à l'époque de Staline, de Mao, et à plus forte raison de Hitler, ou de Mussolini.
1: C'est vraiment parce que vous parlez de récompense, ça me fait penser à des choses beaucoup plus petites qui se sont immiscées dans nos vies, comme je sais pas, les likes sur les réseaux sociaux, etc.
2: On s'est fait anesthésier dans ce truc-là.
1: Effectivement,
0: On s'est fait anesthésier et ça fait penser au like, c'est vraiment la passerelle parfaite. Parce que il est content, Mathieu.
1: On s'est fait un clin d'œil.
0: Parce que
1: c'est vrai, ridicule.
0: Parce que ce monde d'Huxley, qui est un monde doux en fait, de la récompense, de la manipulation douce, il a déjà commencé à advenir en ligne. En
1: fait, avec les algorithmes.
0: Avec les algorithmes, avec le monde de la data, c'est ce qu'on appelle le nudge. Je vais vous donner, pour bien faire comprendre ce qu'est le nudge, une petite anecdote qui est assez marrante, qui n'est pas numérique, mais qui nous renvoie aux urinoirs de l'aéroport de Schiphol aux Pays-Bas.
1: Tiens donc.
0: Oui, dans lesquels on a gravé une petite mouche. Il y a une petite mouche dans l'urinoir.
2: Ah oui, il faut la viser.
0: Alors moi je suis comme Quentin, quand je suis face à la mouche, évidemment, je vise, parce que c'est marrant, c'est ludique, et qu'est-ce que ça fait ça? Et bien ça fait qu'il y a beaucoup moins d'éclaboussures, puisque la mouche est placée stratégiquement là où ça réduit.
1: L'endroit optimal.
0: Et ça aide, donc l'utilisateur aide au nettoyage. C'est ça le nudge, pardon, et je termine juste là-dessus, et c'est omniprésent en ligne.
2: Je vous emmènerai parce qu'il y a des toilettes à Paris où il y a des buts maintenant avec un petit ballon.
0: Ah, formidable. Viser,
2: ouais. Le vrai danger que vous pointez, c'est la recherche de la facilité. On ne réfléchit plus, on se laisse guider par l'IA, ça uniformise un peu la planète. Est-ce qu'on a peur de sortir du lot?
0: Alors, il faut juste rappeler le contexte de la réflexion que je déploie dans ce livre, dans Guidance. C'est le contexte de cette nouvelle IA qui est l'agent et qui est ou qui est déjà en train de devenir, un système capable d'organiser toute notre vie. Ça veut dire que nous allons bénéficier, tout un chacun va pouvoir bénéficier, de ce qui, pendant des millénaires, n'a profité qu'aux plus riches et aux plus puissants. C'est-à-dire, en gros, des précepteurs, des serviteurs intellectuels, ou, pour prendre un terme plus récent, une super conciergerie. Non, mais ça va être ça. C'est une super conciergerie. Autrement dit, je tiens à le dire, on l'a dit en off avec Mathieu, mais ça va être génial.
1: Oui, ça va être génial.
0: Il n'y a pas un moment où vous allez devoir signer un contrat avec une petite clause disant « Ok, j'accepte d'abdiquer ma liberté et mon intelligence ». Non, c'est spontanément. On a déjà un pied dedans avec l'IA générative.
3: Mais ça va être génial, on ne va plus rien faire.
0: Ça va être génial.
1: Non, ça va nous faciliter la vie. Donc, quelque part, on va se faire avoir comme ça.
0: C'est-à-dire que nous allons créer un huis clos avec notre agent qui va devenir notre alpha et notre oméga, qui va être tout pour nous, qui va être notre assistant, qui va être notre collègue, qui va être notre frère, notre sœur, notre père, notre mère. Imaginez les enfants.
3: On voit déjà le désastre que fait ChatGPT sur certaines personnes. On parlait du suicide d'un petit garçon tout à l'heure. Donc là, du coup, ça va être l'étape encore au-dessus pour certains.
0: C'est l'étape au-dessus. Pourquoi ? Parce que ça démultiplie tous les impacts potentiellement négatifs de l'IA actuelle, mais ça surajoute une couche nouvelle parce que ce truc-là, cet agent, ça va créer une bulle, un filtre universel qui va tout savoir de nous, ce qui n'existe pas aujourd'hui et qui va nous donner accès à tout. Et c'est pour ça, et là j'explique Guidance, c'est pour ça que ça génère un potentiel de pouvoir politique sans précédent. Parce que si l'IA ne nous a pas tous tués, cette IA-là, elle va être pilotée et paramétré par des gens. Et donc, la seule question, à mon sens, politique qui va se poser dans les années et décennies à venir, c'est qui me parle dans l'oreillette et pour me dire quoi.
1: Exactement. Et surtout, cette IA agentique, elle nous fera aimer notre condition sociale.
0: Absolument.
1: On n'aura plus le désir de se rebeller, de se révolter, de changer de statut.
0: Mais c'est exactement ça. Le livre, il sort aujourd'hui, mais on m'a déjà plusieurs fois demandé quelle était ma position, si j'étais catastrophé, etc. Je ne le suis pas. En raison de la question que vous venez de me poser, c'est parce que je pense qu'on ne peut pas juger l'avenir uniquement à l'aune de nos valeurs, de notre ressenti, de nos habitudes, etc. Je suis persuadé que, alors il y a des choses abominables que je décris dans le livre qu'il faut éviter, mais je crois que les générations futures trouveront leur compte à ces systèmes.
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0: qu'on reçoit plus qu'un invité aujourd'hui, un ami, Cyril, aurait pu avoir la délicatesse de choisir ses infos du jour en fonction des goûts d'Antoine Bueno. Des goûts que, sans les dévoiler, nous avons la chance de connaître un peu. Mais non, car c'est hier que Cyril a choisi d'évoquer cette histoire de grosse partouze dans un conseil municipal allemand. Une histoire olé olé qui aurait peut-être amusé Antoine, mais non. Bah, rien de coquin en vue dans le Lacar News aujourd'hui, Cyril.
1: Désolé Antoine.
0: C'est de, bah, Cyril, bah, vous restez quand même.
2: Bah, j'hésite, parce que déçu, oui, je comprends.
3: Disons que c'est pas très sympa, quoi.
0: Non, c'est vraiment pas sympa. Les trois infos vous aurez à raconter ce soir à la maison. On commence avec la menace du jour.
4: Si Xenia Fedorova revient même à distance sur l'antenne de CNews, la chaîne risque des poursuites pénales. C'est le ministre de l'Intérieur qui met en garde CNews via l'ARCOM. Laure Nunez a écrit une lettre au régulateur de l'audiovisuel pour le prévenir qu'il n'est pas question que la propagandiste pro-russe puisse de nouveau intervenir sur la chaîne Info. Xenia Fedorova a été interdite de territoire cet été et du côté de CNews, on laisse entendre pourtant qu'elle pourrait intervenir en visio depuis un pays inconnu. Le ministre de l'Intérieur prévient qu'une telle situation serait un contournement des mesures prises par l'État et une facilitation des actions d'ingérence qui lui sont reprochées. Fin de citation. Un avertissement lourd de conséquences pour la chaîne du groupe Bolloré. Qui sait si ça ne pourrait pas tout simplement lui coûter son autorisation d'émettre. On imagine de l'autre côté déjà très bien les cris d'orfraie du côté de CNews. Atteinte à la liberté d'expression, blablabla. Mais non, Xenia Fedorova est juste une propagandiste longtemps payée par le Kremlin.
0: Le coup de gueule du jour, Cyril.
4: C'était ce matin aux 4 vérités sur France 2. Yaël Braun-Pivet, présidente de l'Assemblée nationale, est l'invité de Francis Letellier.
5: Moi, j'en peux plus. Excusez-moi, monsieur Letellier, mais je n'en peux plus de ces images où on voit quatre hommes. Vous ne devriez plus faire ça aujourd'hui.
4: Elle n'en peut plus qu'on ne montre à la télé que des hommes candidats à la présidentielle, car sur ce mur d'images, lors de l'interview, il y avait Gabriel Attal, Bruno Retailleau, Édouard Philippe et Sébastien Lecornu, d'ailleurs pas candidat à la présidentielle. Alors elle l'a fait savoir, et a raison, le Parisien tient un petit décompte. Il y a à ce jour 35 personnes déclarées pour cette présidentielle, 27 hommes, 8 femmes. Il y avait donc la possibilité de mettre d'autres visages que ceux des hommes.
0: Et enfin, les degrés du jour.
4: Pour la première fois dans la grande histoire du champagne français, des bouteilles vont afficher un degré d'alcool de plus de 13%. Ça pourra même monter jusqu'à 15%. Ah, okay. La raison de cette augmentation, une vendange exceptionnellement précoce et marquée par le gel, la sécheresse et des vagues de chaleur. Autant de problèmes qui risquent d'ailleurs de devenir une norme à cause, on le sait, du dérèglement climatique. Mais malgré ces difficultés, avis aux amateurs et aux collectionneurs. Selon l'interprofession française du champagne, les raisins récoltés cette année rappellent plusieurs grands millésimes historiques du XXe siècle. Et ça va même plus loin. Elle dit que la récolte présente un potentiel de très grand vin. Mathieu, je vois que ça vous intéresse.
0: Les je déteste le champagne. Donc
4: les champagnes millésimés, si mes souvenirs sont bons.
0: Du tout, si vous insistez, oui. Mais bon.
4: Les bouteilles de 2026 de champagne pourraient donc être des bouteilles à remiser par devers soi, comme Thérèse avec les doubichous de Sophia.
5: Oh.
0: Très bonne conclusion, là aussi.
1: On sera bourré plus vite.
0: Merci Cyril. Antoine Bueno, qu'est-ce que ça vous inspire ce bras de fer entre l'État français, CNews et Xenia Fedorova? Pour quelqu'un qui a écrit « L'effondrement n'aura probablement pas lieu », on dirait quand même qu'on s'en rapproche parfois quand on entend de telles infos.
6: Ouais, je sais pas, j'ai pas un avis très autorisé là-dessus. Je elle est virée là, c'est ça?
0: Elle a
6: plus le droit d'être en France. Donc oui, je trouve assez juste que l'interdiction soit absolue, même à distance. Oui, ça ne choque pas.
0: Cyril, votre coup de fil au réalisateur d'un projet étonnant aujourd'hui.
4: Oui, le réalisateur d'une série documentaire qui s'appelle 5e B. Les deux premiers épisodes ont été diffusés hier soir. Les deux autres, c'est ce soir sur France 3 à partir de 22h40. Bonjour Vincent Dupuis.
7: Bonjour.
4: Alors Vincent, j'explique rapidement votre projet. Vous avez choisi de filmer 5 anciens élèves d'une classe de 5e du collège Munch de Grenoble. 5 élèves qui se retrouvent près de 40 ans plus tard. Vous dites qu'ils sont un miroir de la France de cette fin du XXe siècle. Qu'est-ce que vous vouliez raconter à travers eux ?
7: Et bien moi, ce que je voulais raconter, c'est comment, au travers d'une photo de classe qu'on connaît tous, qu'on a tous chez soi, on peut raconter l'histoire d'une société en repartant à la recherche de 5 élèves, de leurs parents, de leurs enfants, et ce qu'ils sont devenus, qu'est-ce qu'ils ont traversé et comment ils ont vu le monde changer.
4: Comment vous avez fait opérer le casting? Est-ce que, par exemple, ces 5-là étaient restés en contact? Est-ce qu'ils étaient amis ou pas du tout?
7: Alors, ils étaient amis à l'époque et ça faisait presque 40 ans qu'ils ne s'étaient pas vus. Ils se sont retrouvés depuis, ils se lâchent plus, ils ont un groupe WhatsApp où ils communiquent régulièrement, mais ça faisait quasiment 35 ans qu'ils ne s'étaient pas vus.
4: Est-ce que les uns et les autres avaient tous les mêmes souvenirs de cette époque du collège?
7: Non, ils n'avaient évidemment pas les mêmes souvenirs. Certains avaient très bien vécu cette époque, d'autres un peu moins, comme nous tous, et c'est pour ça que c'était intéressant de repartir d'une photoclasse comme ça, c'est que globalement, on n'a pas vécu forcément le collège de la même manière, on n'a pas vécu forcément les années qui se sont écoulées ensuite de la même manière, mais leur parcours et leurs exemples sont révélateurs de nos vies finalement.
4: Qu'est-ce qu'il y a de frappant ou de surprenant dans leurs parcours respectifs ?
7: Eh ben, ce qui est très étonnant, c'est que globalement, on n'aurait pas pu prédire, ni pour les uns ni pour les autres, ce qu'ils sont devenus. Même si certains avaient déjà des envies, globalement, personne n'a vraiment atteint un objectif précis. Et se sont un peu laissés porter par leur histoire, même si certains avaient des envies. C'est vraiment la vie qui a fait ce qu'ils sont devenus.
4: Merci Vincent Dupuy d'avoir passé une tête dans Zoom Zoom Zen. Je rappelle que les deux derniers épisodes de votre série 5e B sont diffusés ce soir sur France 3 et ils sont tous disponibles sur la plateforme France.tv.
0: Merci Cyril. Lui, il est sur un petit nuage depuis ce matin, plusieurs jours qu'il attendait une bonne grosse polémique pour chasser la sienne. Enfin. Et la voilà, elle est arrivée sur un plateau.
3: Enfin.
0: Bonjour Amziane.
3: Bonjour tout le monde. Moi je vais vous parler de la police municipale de Carcassonne, qui est secouée par une petite polémique.
0: Oh, toute petite. La chronique d'Amziane, c'est juste après Aldous Harding, One Stop sur France Inter.

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1: Vous avez certainement entendu parler de cette triste affaire. À Carcassonne, la police municipale est au cœur d'une grosse polémique après la diffusion d'un enregistrement contenant, entre autres, de nombreux propos à caractère raciste. Amziane l'a regardé pour nous et il nous en parle tout de suite.
2: Et oui Mathieu, ce n'est pas la dernière série de France 3, mais bien une information relayée par Midi Libre. Alors j'ai regardé la vidéo et les policiers y échangent des propos absolument abominables. C'est un ping-pong incroyable de discrimination. Tout simplement les frères Lebrun du racisme. Le brigadier chef, il prononce entre autres les mots bougnoule, singe, connasse. Alors, je ne suis pas avocat, mais il lui reste plus qu'à plaider Gilles de la Tourette, à mon avis. Pour ceux qui ne veulent pas voir la vidéo, imaginez Tintin au Congo, en livre audio, lu par Michel Leeb. Voilà. Il y a tout. De l'accent, du sexisme, du complotisme, de la transphobie, du putschisme. L'audio pourrait être renommé « Dîner de Noël avec mes tontons racistes hein. ». Attention à ne pas confondre avec le porno gay néo-nazi du même nom. Hein. Dans la vidéo, le brigadier chef répète plusieurs fois l'insulte bougnoule. Quand je passe 4 jours à Marseille, je finis toujours par dire tarpin tout le temps. Et donc j'ai compris. En fait, Quentin, t'as juste fait un stage au commissariat de Carcassonne. Il suffisait de me le dire, moi je comprenais pas, je pensais que tu m'aimais pas. Genre, je crois que le plus hallucinant dans la vidéo, c'est qu'après avoir dit 150 fois le mot bougnoule, le brigadier chef dit « Je crois que je suis en train de devenir raciste. » Non ! Pas du tout, Jean-Mi. À la limite, t'as un peu chafouin, t'as eu une rude journée, mais raciste, non mais qu'est-ce que tu racontes ? T'as bouffé quoi à midi ? Un mafé, non ? Eh ben voilà, t'es pas raciste. Si tu te fais suspendre, c'est la faute des bougnoules, voilà. Plus sérieusement, je suis pas sensible d'habitude, mais franchement, la vidéo, elle m'a dégoûté, hein, et je dis dégoûté et pas choqué. Dans le choc, je trouve qu'il y a la notion de surprise, et j'en ai marre qu'on fasse les étonnés. Enfin, il y a des études qui prouvent que les discriminations, elles sont endémiques à la police. Sébastien Rocher, directeur de recherche au CNRS et spécialiste de la police, le rappelait encore au micro de France Inter ce matin. Moi, j'aurais vraiment été choqué si dans la vidéo, le policier municipal, il disait « Tu te rends compte, Thierry ? Le patriarcat, il nous enferme dans des rôles tellement normés, point E, point S. De ouf, j'en parlais l'autre fois à ma compétition de drag queen en mixité choisie. Là, surprise, choc, même déception. Ce qui m'inquiète le plus, c'est que la vidéo, elle nous expose encore à de la violence et insidieusement, la fenêtre d'Overton, elle s'élargit encore plus. À ce stade, c'est même plus une fenêtre, là, c'est une baie vitrée, c'est une verrière. Bientôt, on aura la véranda d'Overton, hein. Elle s'est tellement élargie que je vois des gens humanistes partout maintenant. Pour moi, Dominique de Villepin, c'est Jean Moulin. Raphaël Glucksmann, c'est Karl Marx. Hein, j'en suis là. Hein. Le brigadier chef avait déposé plainte pour atteinte à la vie privée fin 2025 après la fuite de sa vidéo. Personnellement, je trouve que le problème, c'est pas que ce soit filmé, hein. C'est le contenu. Hein. Moi, ma sextape, elle sort, on me dit que je baise mal, je vais pas accuser la caméra. Hein. Lui qui porte plainte contre atteinte à la vie privée, c'est Xavier Dupont de Ligonnès qui met en cause le roi Merlin et la qualité de son ciment pour terrasse. Hein. Quand j'ai appris que le mec, il était engagé au Rassemblement National, ah, j'ai été estomaqué, hein. Non mais hasard de dingue en fait. Encore une brebis galeuse, hein. À ce stade, ils vont pouvoir ouvrir une ferme pédagogique, la facho ferme. Hein.
1: Oh, joli. Merci beaucoup, Amziane. En parlant de facho ferme et de facho tout court, Antoine Bruno, notre invité, voulait revenir sur une séquence de l'émission. Visiblement, il n'y a pas que Manon qui dessine pendant la Car News. Notre invité, c'était lui-même assoupi durant la Car News. Passionnant pourtant de Cyril. Hey. Vous parlez de Xenia Fedorova, la l'éditorialiste qui a été interdit de territoire en France. On vous demandait une réaction là-dessus.
3: Oui. Et vous disiez, Antoine, que vous avez été nul.
1: Oui. Et que ça ne vous ressemblait pas.
4: Non, alors j'ai même été minable. Non, vraiment, et j'aime pas. Donc je voulais revenir dessus. Alors, c'est l'esprit de l'escalier, mais parce que j'ai été pris de court en même temps.
1: Évidemment.
4: Donc, non, ce que je voulais dire, c'est qu'il faut avoir conscience qu'on est dans une guerre de l'information. C'est-à-dire qu'on nous mène, la Russie, de Poutine, en particulier, surtout, nous mène une vraie guerre de l'information. Et donc, il faut en avoir conscience et donc la mener, cette guerre. Et c'est encore assez timide, ce qu'on est en train de faire.
1: À suivre dans Zoom Zoom, il est temps de tordre le cou à un cliché. C'était beaucoup mieux. Je vous mets 17 sur 20. À suivre dans Zoom Zoom, il est temps de tordre le cou à un cliché. Non, quand Manon Mariani s'enferme chez elle pour écouter... Avec pour seule compagnie un verre de Chablis, ce n'est pas subi, c'est une solitude choisie. La nouvelle tendance sur les réseaux...
5: Je ne fais pas ça quand même, je tiens à le dire aux auditeurs. Non.
1: En tout cas, vous allez nous en parler dans la veille sanitaire.
2: C'est juste pas la bonne musique.
5: Je ne vois pas seul.
1: D'abord, j'en reviens à notre sujet fil rouge cet après-midi. Et si demain, l'IA dirigeait jusqu'à notre propre conscience ? Guidance, comment la technologie promet le meilleur des mondes ? C'est le nouveau livre de l'essayiste Antoine Bueno qui est avec nous cet après-midi. Antoine, on l'a dit, vous travaillez aussi au Sénat. Et moi, il y a un truc qui me fait peur. C'est que j'ai l'impression qu'il y a une déconnexion totale entre les sujets qui sont abordés dans ce livre, qui sont quand même des sujets de pointe, mais qui nous concernent tous en tant que société, en tant que citoyens, et nos politiques. J'ai pas l'impression, vous allez peut-être me démentir, mais qu'au Sénat, par exemple, ça soit l'inquiétude première, l'arrivée de l'IA agentique.
4: Je crois que je vais faire une réponse corporate. En disant que, et je le pense sincèrement, hein, c'est la société entière, et je m'inclus dedans, qui est...
1: J'appelle ça une réponse faux cul.
4: Non, parce que je vais un peu...
5: C'est bien de l'admettre.
4: Non, mais ce que je veux dire, c'est que la société entière est encore sonnée et groggy du numérique. Je parlais à des spécialistes qui me disaient, on n'a toujours pas digéré Internet, Internet et les réseaux sociaux. Alors moi, je travaille au Sénat, vous voyez, par exemple, je me suis occupé du texte pour interdire les réseaux sociaux aux moins de 15 ans. Mmh. Vous voyez, on est encore dans ces problématiques-là, c'est-à-dire qu'on a mis 15 ans, et encore, on ne l'a pas fait, à réagir à ça, et derrière, il y a une nouvelle vague, et pour moi, ce n'est pas une vague, c'est un tsunami qui arrive avec l'agent qui est l'objet de mon livre.
5: Faudrait par exemple que ce soit un sujet de la campagne présidentielle pour vous ?
4: Alors, que l'IA soit un sujet de la campagne présidentielle, ça paraît une évidence, parce qu'il n'y a pas beaucoup, avec y a évidemment le réchauffement climatique, l'écologie, mais il n'y a pas beaucoup de sujets aussi structurants, la dette, enfin, il y a quelques grands jalons qui doivent évidemment, mais oui, en revanche, ça ne le sera probablement pas, en raison de ce décalage, de cette absence de prise de conscience. Les politiques, moi je les connais bien quand même, hein, ils reflètent un état des mentalités. Ils sont là, c'est une chambre d'écho, en fait, de l'opinion et de l'état, de ce que pensent, en fait, leurs électeurs. Ils répondent à ça.
1: Si on suit la piste que vous suivez dans le livre, à quoi elle va ressembler l'IA-cratie ? Une fois que l'IA aura, quelque part, la main sur nous, sur nos destins, qu'est-ce qu'elle va faire ? Qu'est-ce qui va se passer concrètement ? Comment on peut l'imaginer ?
4: Alors, la première chose, je dirais la première étape, c'est imaginer ce Gemini Cricket, qui sera l'agent, c'est-à-dire cet alter ego avec lequel nous vivrons en huis clos et qui sera avec des transferts affectifs absolument indispensables. Déjà, moi, je ne sais pas si vous connaissez le mot nomophobia. Ça vient de l'anglais, c'est no mobile phobia. Mmh. C'est-à-dire que je ne sais plus où j'habite. J'ai très très peur, je me sens mal quand mon portable... Imaginez ce que ça sera...
2: Quand vous n'avez plus de batterie, par exemple.
4: Oui, par exemple, ou quand je ne l'ai pas, ou que je ne sais pas où je l'ai mis, voilà, enfin, mais je ne suis pas le seul, hein. Je crois même que c'est assez partagé. Imaginez ce que ça sera avec un agent qu'on sollicite en permanence, qui sait tout, qui organise tout. Or, je reprends mon fil, cet agent, il sera paramétré et piloté par des gens, ce ne sera pas une IA autonome. Et donc là, vous avez un truc énorme qui arrive, c'est un potentiel de pouvoir politique, et la première étape, c'est de se dire... Pensez-vous raisonnablement, je vous pose la question, qu'un tel potentiel de pouvoir politique ne sera pas exploité ?
2: Il y a peut-être une chose. Vous dites l'IA agentique va peut-être prendre la forme d'un robot. Je pense à nos... Pas tout de suite. Hein,
4: c'est pas tout à fait ce que... Si vous me permettez, elle prendra de multiples formes, notamment tous les appareils connectés. Elle peut prendre la forme de votre frigo, l'IA agentique. C'est-à-dire que c'est un système qui réunit des IA qui aujourd'hui sont en silos séparés. Qu'est-ce que c'est un agent ? C'est une plateforme globale qui va, je dirais, enrégimenter des IA qui existent aujourd'hui, mais qui sont sectorisées, et elle va pouvoir les actionner, et des appareils connectés qu'aujourd'hui, sur lesquels aujourd'hui l'IA n'a pas de prise.
2: Est-ce que ça va aider une génération qui arrive à la retraite aujourd'hui et qui va avoir besoin peut-être de ne plus être seule, même pour des raisons de santé ? Est-ce que nos aînés vont trouver un peu de bénéfice dans cette IA ?
4: C'est très important comme question parce que ça nous renvoie au principe de la neutralité technologique. Toute technologie est neutre, c'est-à-dire qu'on ne peut pas dire qu'une technologie est intrinsèquement bonne ou mauvaise. En revanche, on peut dire que plus une technologie est puissante, plus elle peut nous apporter des choses abominables et le meilleur. Cet agent qui arrive, ça peut être Xi Jinping, ou l'Ayatollah Khomeini, sur mon épaule en permanence. C'est-à-dire l'émergence d'un, entre guillemets, rêve de totalitarisme. C'est-à-dire quelque chose qui n'a jamais existé. Une possibilité de contrôle en permanence. Mais ça peut être aussi avoir sur son épaule Socrate, Fénelon, et je ne sais qui encore. C'est-à-dire avoir d'un précepteur qui va nous... Pardon, j'allais dire challenger, c'est pas du français, mais qui, voilà, qui va nous... qui peut tout le temps nous mettre en relation, qui peut nous lancer des défis intellectuels, qui peut nous élever, qui peut nous aider, et comme vous le disiez, pour les personnes âgées, c'est-à-dire qu'on peut imaginer tout, ça dépend de ce qu'on en fera. Le champ des possibles est extrêmement large. Je suis pas en train... ce que je dis dans Guidance, c'est qu'on n'échappera pas à la guidance, c'est-à-dire au fait que tout politique gouvernera par l'IA. En revanche, le champ des possibles politiques sur cette base-là est extrêmement large.
1: Dernière question, Antoine, c'est une question qu'on se pose beaucoup en tant que citoyen, en tant que parent. Quels seront les métiers de demain ? On dit que beaucoup d'emplois vont disparaître à cause de l'IA. Est-ce qu'on peut déjà imaginer les métiers de demain ?
4: J'ai envie de répondre très simplement non. Déjà, il y a une question à laquelle on a énormément de mal à répondre, c'est est-ce que ces nouvelles technologies vont faire émerger un chômage technologique de masse ? C'est-à-dire, est-ce que pour la première fois, on aura une technologie qui va détruire massivement plus d'emplois qu'elle n'en générera ? Vous savez, il y a quelques années, il y a une étude qui a été faite par un think tank américain. On a interrogé des milliers de DRH, des spécialistes de l'emploi dans le monde, et on leur a posé cette question. À votre avis, quelle a été leur réponse ? Vous ne trouverez pas. 50% a répondu oui, 50% a répondu non. Quand vous avez une réponse comme ça en intelligence collective, c'est que par définition, on n'en sait rien.
2: Peut-être que le Sénat pourra se pencher sur le revenu universel à ce moment-là.
4: Une idée pour vous. Si ça arrive, effectivement, il y a beaucoup de solutions pour adapter la société et aussi la démocratie, parce que la démocratie, ça nécessite d'avoir du temps et de la participation et pourquoi pas un revenu de citoyenneté. Ça peut être une chance pour la démocratie. Je ne peux pas répondre à l'emploi, c'est une possibilité, mais moi je dirais plutôt à moyen-long terme.
1: Guidance, comment la technologie promet le meilleur du monde ? C'est le nouveau Bueno, comme on dit, chez Talendier. 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Oh la fatigue.
5: Vous êtes fatigué, Mathieu.
1: Oui, la fatigue, mais la joie d'être avec vous.
2: Et un seul jour demain.
1: Partager un moment, c'est vrai, mais l'émission de demain va être super, je sens. L'heure de la veille sanitaire. Oui. Maintenant, aujourd'hui, vous nous parlez amitié.
5: J'ai jamais rêvé d'avoir un groupe d'amis à la Friends, des copines avec qui parler de mecs comme dans Sex and the City, de meilleurs amis avec qui partir en vacances au Cap Ferret, surtout s'il y a Maxime Nucci en guest. Bon, là c'est peut-être que moi.
1: Vous délirez.
5: Comme l'amour, l'amitié a toujours été très romantisée dans les films, dans les séries. Dès notre enfance, on nous dit qu'il faut qu'on se fasse des amis, que c'est important d'être entouré, écouté et être aimé. Mais en 2026, pour la première fois, on fait peut-être face à une crise de l'amitié. Sur les réseaux, de plus en plus de vingtenaires et de trentenaires filment leur routine du soir où ils sont seuls en rentrant chez eux.
6: I don't have a single friend. The scary thing is, this could happen to you because if you've met me at 21, you would never predict my life.
5: Je n'ai aucun ami et ça peut aussi vous arriver si vous m'aviez rencontré à 21 ans, vous auriez jamais pu prédire ça. Alors on les appelle les loneliness influenceurs. Chaque jour, c'est la même rengaine. Ils rentrent du travail, ils se font à manger, leur skincare et ils regardent un film tout seul sur leur canapé avant d'aller se coucher. Oui. Ils précisent ne pas avoir d'amis avec qui sortir et ils font de leur isolement social une marque de fabrique pour les réseaux et c'est assez perturbant. Sûrement à voir.
1: Mais alors maintenant, est-ce qu'ils sont tristes ?
5: Alors déjà, je dirais plutôt elles, car ce sont majoritairement des femmes. Et en fait, ça dépend. Pour certaines, ça semble être un isolement choisi. Elles racontent que les relations sociales sont devenues une charge mentale qu'elles ne veulent plus subir. D'autres parlent de ruptures amicales qui les ont traumatisées, d'un après-Covid qui leur a appris à rester seules, en les déculpabilisant. Mais pour d'autres, ce n'est pas un choix. Il y en a qui racontent l'isolement qui leur est tombé dessus quand elles ont déménagé dans une grande ville, par exemple. D'autres de la difficulté de se faire des nouveaux amis, de la solitude après une rupture. Et puis évidemment, il y a aussi l'impact des réseaux sociaux, on en parlait, qui nous isole de plus en plus les uns et les autres. La fameuse phrase « on n'a jamais été aussi connecté et pourtant jamais senti aussi seul ». En Angleterre, une étude vient justement de paraître à ce sujet. Elle dit que la population de jeunes déclarant n'avoir aucun ami proche a été multipliée par 5 depuis 2014. Elle atteint désormais un jeune sur 20 et en parallèle, davantage de jeunes se disent insatisfaits des amitiés qu'ils ont.
1: C'est quand même un constat assez alarmant.
5: Assez alarmant et ça soulève une question. Est-ce que c'est effectivement plus compliqué de se faire des amis aujourd'hui ? Une journaliste du Guardian analyse ce qu'elle appelle cette ère de la solitude en parlant notamment de la disparition des third place, donc des endroits hors maison, hors école, hors travail, où l'on pouvait simplement traîner, comme dans les parcs, comme dans les maisons pour jeunes, les cafés, des lieux où autrefois les gens se parlaient, mais qui servent maintenant à se poser pour regarder quoi ? Son téléphone. Mais il y a quand même une envie, la preuve, il y a de plus en plus d'initiatives qui sont mises en place pour reconnecter les gens entre eux dans la vraie vie, des activités qui ont vent en poupe, les clubs de sport, les ateliers de poterie, les cours de théâtre, de danse. Il y a aussi des soirées organisées sans téléphone, j'en avais parlé, avec des inconnus. Les applications de rencontres proposent aussi des options amitié maintenant. Après, c'est comme tout, il faut en avoir l'envie, effectivement. Ce sont des démarches qui amènent à se sortir un peu de son quotidien et de sa paresse aussi. Parce que savoir être seul avec soi-même, c'est une vraie force, mais attention à ne pas rentrer dans ce culte de l'individualisme qui finit par faire oublier le monde autour de soi.
1: Merci beaucoup Manon, Antoine Bueno. Évidemment, je ne vous propose pas une soirée sans portable. Ça serait l'horreur pour vous, on a bien compris.
2: Vous pouvez le faire un peu.
1: Est-ce que cette solitude, c'est vraiment le monde de demain? On va vers plus de solitude avec l'IA et l'IA agentique?
4: Alors, ça me paraît être un risque absolument majeur. La solitude, c'est l'un des grands, si ce n'est le grand fait social de l'évolution des 50 dernières années. Et évidemment, ça a été largement aggravé par le numérique. Et ça, ça crée quoi? Ça crée une société atomisée. Atomisée, ça veut dire qu'il n'y a plus de lien entre les individus. Et c'est pour ça qu'à mon sens, l'agent, cette nouvelle génération d'IA qui arrive, va ramasser les morceaux, si vous me permettez, pour reconstruire politiquement quelque chose. Et pour moi, ça, c'est un tsunami qui arrive après une vague. La première vague a déstabilisé ou atomisé la société, et derrière, on ne reste pas en morceaux, on reconstruit quelque chose. La question, c'est quoi ?
1: Lui aussi, c'est un solitaire, et lui aussi prodigue sa routine à tous ceux qui aiment la jouer solo, sans amis, sans amants, sans maîtresse, sans famille, sans animaux. Bonjour Rodrigue.
7: Bien le bonjour. Aujourd'hui, on va parler d'intelligence artificielle, et je vous avoue que ça fait un peu peur, juste un peu.
1: La chronique de Rodrigue, c'est après ce nouveau titre de notre ancien collègue Catherine, Je te donnerai sur Inter.
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1: Pour conclure cette émission déjà de grande qualité, je vous propose d'aller encore un cran plus loin en laissant la place à notre pépite. On se connaît à peine et pourtant les semaines semblent être des mois, voire des années. L'attente de sa chronique hebdomadaire m'est absolument insupportable. Mais c'est fini, enfin, le voilà, Rodrigue.
2: Merci Mathieu, ça me touche énormément comme à chaque fois. Mais revenons au sujet principal, oui. Antoine Bueno, déjà bravo. Très beau CV, essayiste, conférencier, pigiste, chroniqueur, conseiller au Sénat, enseignant à Sciences Po et auteur. Première question, vous avez déjà vu une conseillère d'orientation ou pas?
3: Alors, ouais. j'ai un abonnement aussi à l'électricité.
2: Plein de choses. Je pense qu'on pourrait faire un petit bilan de compétences. Vous êtes un peu éparpillé Antoine, si je puis me permettre. Je vais vous donner un contact après l'émission, mais d'abord, boulot. Vous avez écrit par contre Paplard, dont un livre qui a attiré mon attention, le titre surtout, ouais. L'effondrement du monde n'aura, entre parenthèses, probablement ouais. pas lieu.
3: Pas prendre trop de
2: génial. Risque. Ah génial, zéro risque pris, ouais. Vos lettres d'amour, non mais franchement, vos lettres d'amour doivent être assassines. Je t'aime, a priori. Tu me manques, pour l'instant, je pense à toi, quand je fais rien. Oh, ça doit être... Ça me donne des frissons. Ouais. Enfin bref, on n'est pas là pour parler de ce livre, on est là pour parler du dernier livre, Guidance, comment la technologie promet le meilleur des mondes. Alors le meilleur des mondes, ça dépend à quel âge la technologie. Parce que là pour l'instant, c'est un peu compliqué, je vois les parents dès que le mioche il gueule, pouf, un écran dans les dents, le but c'est d'éteindre l'enfant en bouche ouverte, il se bave dessus, tu vois ça, t'es là bon, il fera pas de grandes études mais au moins c'est silence à la baraque, ça c'est sûr. Oh. Et puis qu'est-ce qu'on en fait en tant qu'adulte de la technologie, surtout de l'intelligence artificielle? Moi je trouve ça super quand t'as pas confiance en toi. L'IA elle dit oui à tout, elle est omniprésente, toujours là, 24h24, elle va te dire c'est super, continue, t'es génial et tout, on dirait un mec qui veut baiser, non mais c'est incroyable. Ouais. L'équitation, si, j'adore ça, je t'ai pas parlé de mon poney, si. Ah, ouais. Moi perso, je vais te dire, je l'utilise pour des conneries, premier degré, je fais des recherches, genre recettes, pâtes, carbonara, j'utilise un truc trop puissant pour mes besoins, j'ai l'impression de tirer au bazooka sur une fourmi, enfin, et de me dire bon au moins elle est morte là c'est sûr. Et le pire, c'est que ça pollue. Toute l'eau utilisée pour refroidir ces data centers. Aujourd'hui, on a quand même des ordis qui ont une meilleure clim que les Français. On en est là. Non, mais c'est... La pollution, elle a changé. Avant, le gros pollueur, c'est le mec en SUV qui fait le tour du monde. Maintenant, c'est une meuf qui se fait larguer. 1200 requêtes dans la nuit. Une bombe écologique. C'est qui cette pute? Tu la trouves plus belle que moi? Comment empoisonner quelqu'un? Hop! Un fleuve asséché parce que Thierry, il a niqué la voisine. Mais c'est ça, nos risques de demain. Et j'ai imaginé, bien sûr, je me suis projeté, j'ai imaginé, je me dis, mais c'est quoi moi aussi mon monde utopique de demain? Je me dis, bon, la technologie pour être un surhumain, non, ça m'intéresse pas. Pour me faire remplacer et être un surbranleur, mais oui, avec plaisir, tous les jours, que des IA, des robots qui bossent, juste nous, on se répartit les richesses et on kiffe, doigt de pied en éventail. Non? Ah oui, parce qu'on sait que ça va pas se passer comme ça. Il y en a, ils vont l'utiliser pour être surperformants et faire encore plus d'argent. Et nous, les gens normaux, on est juste là à se racler le slibard sur le canapé, tranquille. Puis à un moment, on va se lever, on aura soif à force de rien faire. Donc on va aller dans la cuisine, on va croiser notre robot. Non, mais on va croiser notre robot, c'est ça? On va dire, excuse-moi, j'ai pris un verre d'eau. On va dire, non, l'eau, c'est pour mes data centers. Chômeur, va t'asseoir, assisté de merde. Tu insistes, je te tue. Et c'est pas moi qui le dis, vous avez vu hier un chercheur sur l'IA qui a déclaré, je cite, « Les gens qui construisent l'IA croient sincèrement qu'elle pourrait tous nous tuer d'ici la fin de la décennie. » Et ben tout ça, ça fait un peu peur et je pense que c'est pas l'intelligence dont on manque aujourd'hui, mais un peu d'humanité. Oh, c'est profond.
1: J'ai le vertige. Il retourne sur quelque chose de profond, c'était pas gagné. Merci beaucoup Rodrigue, on se retrouve la semaine prochaine dans Zoom Zoom Zen et Dieu que le temps me paraîtra long. Merci Antoine Bueno d'être passé nous voir dans Zoom Zoom pour partager avec nous votre indéfectible confiance en l'avenir. Je rappelle le titre, Guidance, comment la technologie promet le meilleur des mondes. Et je précise que vous organisez des séances de guidance dans le sous-sol du club les uns dans les autres. C'est du côté de Malakoff. Encore merci, mon cher Antoine. Merci à tous, les amis. Manon, Quentin, Cyril, toute l'équipe qui prépare évidemment cette émission avec nous. Claire-Sophie Collet, Julie Verne, Pierre Courade, Lola Druet et Antonin Patarin. À la technique, c'était Rémi Sistiaga. À la réalisation, Ghislain Fontana. Petit rappel pro bono, si vous avez aimé cette émission, je vous recommande d'écouter celle qu'on a consacrée au technosolutionnisme. Ça sera un parfait contrepoint à ce que nous dit ce coquin d'Antoine Bueno. Et demain, direction... Vive on prend la direction de Las Vegas, non pas pour parler d'Elvis, mais de la reine de la ville du péché, Céline Dion, à la veille de son premier concert à Paris. On revient sur cette résidence qui a changé toute sa carrière. À demain.
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1: Bonsoir, il est 2h, le flash Justine Clos. Une jeune femme de 18 ans, gravement blessée après le déraillement d'un train en Normandie. C'est arrivé hier soir. 43 autres personnes ont aussi été blessées d'après la préfecture. Ce TER circulait entre Rouen et Caen avec près de 200 passagers à bord quand il a déraillé vers 19h30 près d'Elbeuf, au sud de Rouen. Pour l'instant, les causes de l'accident restent inconnues. Mais d'après une source policière à France Info, le train aurait percuté un objet non identifié sur la voie. Dans les Landes, un animateur périscolaire suspendu à Tarnos. Il est soupçonné d'avoir envoyé des images à caractère pornographique à une mineure. Cet homme avait déjà été écarté pour des faits similaires 3 ans avant à Bayonne. Près de Rennes, à Saint-Aubin-d'Aubigné, suspension là aussi pour un animateur périscolaire. Un homme âgé d'une vingtaine d'années. Il est visé par 2 plaintes pour violences sexuelles sur des enfants. Des tags découverts sur la mairie de Périgueux, sur le demi du maire aussi, Michel Cadet. Collabo facho, voilà ce qui est notamment écrit. Ces tags font référence à la tenue fin octobre de 3 banquets du canon français à Périgueux. En mai dernier, à Caen, l'un de ces banquets a dégénéré avec des saluts nazis et des injures racistes et homophobes. En Corse, les 3/4 des stations-service seront fermées ce week-end. C'est en raison d'un mouvement des pompistes indépendants.